0: un raccourci un petit peu facile.
1: J'aimerais pouvoir vous répondre oui à cette question, mais enfin pour moi qui pratique évidemment, je vous réponds très sincèrement, hein, qui pratique les sportifs depuis pas mal d'années, je pense quand même qu'il ne faut pas trop attendre, il ne faut pas espérer davantage que ce qu'ils ont à donner. Et pour moi, les sportifs ne sont pas des dieux. Alors ce sont des dieux dans leur sport, mais de là à y chercher un semblant de foi, non, j'y vais un petit peu avec des pincettes.
0: Mais dans le sport, il y a un certain nombre de valeurs qui sont revendiquées, que l'on peut aussi retrouver dans la religion.
1: Ça, c'est exact. Le respect d'autrui, le fair play, la politesse, je souris moi-même en disant cela, parce que j'ai connu une telle évolution par rapport à mes jeunes années. Je dirais que toutes ces considérations-là, je veux pas dire qu'elles sont entièrement mises de côté, mais enfin, il est évident que le sponsoring énorme qui est arrivé dans le sport petit à petit et qui a apporté évidemment des sommes considérables, éloigne un petit peu peut-être des valeurs essentielles, non seulement de la foi chrétienne, mais également de la vie.
0: Vous avez évoqué tout à l'heure la chapelle de la Madeleine. C'est vrai qu'il y a des supporters qui prient pour les résultats de leur équipe, des chapelles donc qui sont mises en place aussi pour les sportifs. Il y en a d'autres que la chapelle de la Madeleine pendant les Jeux de Paris d'ailleurs.
1: Oui, alors, plus récemment, donc, il y a eu celle de Sainte-Jeanne de Chantal, donc Porte de Saint-Cloud, à laquelle je faisais allusion. Je n'en connais pas d'autres actuellement dans Paris, mais je suis persuadé que c'est quelque chose, ça c'est un mouvement qui ne s'arrêtera pas. Mais vous avez raison quand vous dites que ce sont souvent les supporters qui prient pour les sportifs. Les sportifs eux-mêmes, je ne suis pas... Il y en a qui affirment une très très jolie foi chrétienne, je pense notamment au footballeur Olivier Giroud, que vous connaissez, mais ce n'est pas quelque chose qu'ils mettent particulièrement en avant. Je pense qu'ils ont intimement, certainement, enfin en tout cas pour certains d'entre eux, cette foi, mais ce n'est pas quelque chose dont ils se vantent. Et au fond, c'est peut-être mieux comme ça.
0: Et pour revenir aux sportifs, à leurs résultats, c'est vrai qu'après, vous l'avez évoqué tout à l'heure, après une contre-performance, une défaite, il y a cette recherche de la consolation.
1: Alors ça c'est très important en revanche, et ça c'est assez nouveau. Vous savez, le milieu du sport est assez dur. Si en dehors de certains coachs, parce que la première personne qu'ils vont voir c'est leur coach, leur entraîneur, leur manager, que sais-je, qui ont effectivement du cœur, les autres passent assez rapidement à autre chose, voire même mettent la faute sur ou culpabilisent le sportif ou la sportive. Donc à partir de là, je pense que la consolation peut venir de deux endroits différents. La famille, bien sûr, les amis proches et la foi. Ça, j'en suis persuadé. Et d'ailleurs, je pense que ça dépasse uniquement les sportifs. Je pense que ça va même beaucoup plus loin que ça. Pour prendre mon exemple personnel, très brièvement, il m'est arrivé plus d'une fois de me rendre dans des temples de préférence ou dans des églises parfois pour rechercher une certaine forme de consolation. Et pas d'y passer deux minutes, d'y passer un certain temps.
0: Justement, on en vient à vous, Nelson Montfort. Qu'est-ce qui est arrivé en premier? Est-ce que c'est d'abord le sport ou la foi via un héritage familial, peut-être transmission familiale?
1: Je pense que c'est les deux. D'ailleurs, c'est surtout mon père qui m'a en fait initié dans les deux. Dans les deux. Mon père était donc citoyen américain, 100% américain, ce qui est ma demi-nationalité vu que je suis né en France, de mère néerlandaise. Et je pense qu'effectivement, la foi de mes parents a beaucoup joué pour la suite de mon itinéraire professionnel et joue encore aujourd'hui. J'en suis persuadé. Quant à l'amour du sport, il m'a été inculqué. Alors là, du coup, certainement par mon père, avec des valeurs, je l'espère, de fair play, de respect d'autrui. Je ne suis pas naïf, je ne suis pas né de la dernière averse. Je sais que aujourd'hui, le mot de fair play n'est pas le plus utilisé, voire même le plus pratiqué. Hélas. Je vais vous faire sourire, mais moi, la devise de Pierre de Coubertin, que vous connaissez par cœur, hein, qu'en sport, l'important est de participer, elle a l'air complètement surannée aujourd'hui. Mais moi, je l'aime bien, cette devise. Je l'aime même beaucoup. Et elle m'accompagne. Je n'ai jamais été un compétiteur forcené. D'ailleurs, je ne le suis pas, ni dans le sport, ni dans la vie. Ni dans ma vie professionnelle. J'ai plutôt laissé venir à moi les événements plutôt que les solliciter. Et en tout cas, je n'ai jamais, et ça je suis vraiment heureux de le dire, surtout sur cette radio pour laquelle j'ai beaucoup de respect, J'ai jamais fait de mauvais coups à des confrères pour essayer de leur prendre la place, jamais. Peut-être que moi on l'a fait, peut-être pas, mais je pense. Mais moi je n'ai jamais répliqué dans ce genre de choses. Et ça, arrivé au stade où j'en suis plutôt fier.
0: Vous évoquiez il y a quelques instants les temples. C'est vrai, vous avez un héritage lié au protestantisme dans votre famille. Comment s'est manifestée la foi au tout début pour vous ?
1: À travers l'Amérique, vous savez que là-bas, en plus là-bas, il y a énormément de ferveur religieuse, voilà, de différentes religions. Mais enfin, il était bien que le protestantisme vient très largement en tête. Donc oui, je dirais à travers l'Amérique, à travers ce que m'en disait mon père, à travers tout ce qui a constitué, parce que l'Amérique, ça, enfin, le temps qui nous est imparti ne nous permet pas d'entrer trop dans les détails, mais enfin, je veux dire, la foi chrétienne en Amérique, dès le début de l'installation des premiers pilgrims, a été quelque chose de très très important. Il l'est toujours aujourd'hui, moins, mais il l'est toujours aujourd'hui. Donc oui, je pense que le fait que mon père était, comme je disais à l'instant, il y a quelques instants, 100% américain, m'a beaucoup influencé dans cette foi qui est la mienne aujourd'hui. Il y a une deuxième chose qu'il me disait, et c'est assez vrai, c'est qu'un protestant vous dira rarement de quelqu'un, cette personne est gentil. Il vous dira, cette personne est intelligente. Mais l'intelligence, la vraie intelligence, c'est l'intelligence du cœur. Et je m'en suis rendu compte au fil du temps. Et je souscris totalement à cette jolie philosophie de la vie.
0: Et foi et sport ont réussi à se faire une place, voire peut-être à se compléter dans votre parcours, l'un venant peut-être même au secours de l'autre ?
1: En tout cas, comme je vous le disais il y a quelques minutes, c'est venu à mon secours plus d'une fois.
0: Par exemple ?
1: Ben écoutez, je vais vous donner des exemples. Le tournoi de tennis de Roland-Garros qui m'a accompagné pendant une trentaine d'années, il y avait des jours où ça se passait bien, et puis des jours où ça se passait moins bien. Évidemment, le téléspectateur ne le voit pas, ça, mais moi, je le voyais. Et il m'est arrivé, il y a une église qui est sur une petite place à Boulogne. Malheureusement, son nom m'échappe, enfin, qui n'est pas très loin du stade Roland-Garros, qui est environ à 500-800 mètres. Eh bien, il m'arrivait plus d'une fois, le soir, d'y aller pour dire ben, vivement demain. Et surtout, ça je ne l'ai pas souvent dit, il m'arrivait systématiquement d'y aller à la veille ou à l'avant-veille du tournoi pour me porter bonheur. Je n'ai pas vu de temple plus proche du stade Roland-Garros que cette église-là. Mais enfin, au fond, je pense que vous serez d'accord avec moi, je ne vois pas tellement de différence aujourd'hui entre la religion catholique et la religion protestante. Voilà, je pense que vous avez l'air d'être d'accord avec moi.
0: Et cette foi-là grandit, vous l'entretenez évidemment au quotidien, Nelson Montfort.
1: Oui, je pense même qu'elle m'accompagne davantage aujourd'hui que quand j'étais plus jeune. Vous savez, quand on est jeune, on passe assez vite à autre chose. Et voilà. Mais aujourd'hui, j'en suis très imprégné. D'ailleurs, c'est amusant parce que juste avant de préparer cette interview, j'étais en train de lire, regarder un peu votre bibliothèque, et il y a un certain nombre de livres que je connais et qui sont des livres qui ne sont pas anodins, ça c'est certain.
0: Au travers de votre parcours de journaliste sportif, il y a des exemples, notamment chez les sportifs ou dans des événements sportifs qui ont occupé une place importante dans votre mémoire.
1: Oui, le tennisman Rafael Nadal, on parlait à l'instant du tournoi de tennis de Roland-Garros, qui remporte quand même 14 fois ce tournoi, et quelqu'un pour lequel j'ai une très grande admiration, voire même amitié, qui dépasse, j'en suis même sûr, qui dépasse le côté journaliste, commentateur, intervieweur sportif. Il y en a d'autres, je vous sais, le plus connu, le coureur jamaïcain Usain Bolt, qui, oui, je vous vois sourire, parce que voilà, lui vraiment, j'ai eu l'occasion, comme Nadal, de suivre toute sa carrière. Et quelle carrière! Et pareil, je ne sais pas, j'ai jamais parlé de ça avec lui, mais vous savez que dans les îles tropicales, il y a beaucoup de ferveur, il y a beaucoup de croyances, il y a beaucoup de tout ça. Et je ne serais pas étonné que Bolt soit un pratiquant assez assidu de religion, en tout cas de croyances, qui visiblement lui ont réussi.
0: Alors Nelson Montfort, le sport, la foi, puis le théâtre, pour vous aussi une aventure avec Philippe Candeloro, ça patine à Tokyo, vous nous en parlez, vous êtes en tournée.
1: Oui, nous sommes en tournée, une tournée qui, je veux dire, je touche du bois à beaucoup de succès, parce que je crois que les gens veulent beaucoup rire aujourd'hui. C'est une comédie policière, comédie légère, écrite par deux jeunes auteurs, Hugo Crémaski et Julien Grange. Et là, je suis très heureux de vous annoncer que nous serons au Festival d'Avignon cet été, dans deux mois maintenant, au Théâtre du Rouge-Gorge, tous les jours. Et ça, c'est un grand, grand bonheur. Ouais, d'aller à Avignon, c'est un grand bonheur, parce que c'est une forme de, je vais pas dire de consécration, mais enfin, disons, il y a quand même un petit peu de ça. Et après, je pense que cet automne, si tout va bien, on repartira sur une jolie tournée, ouais.
0: puis c'est les retrouver avec votre comparse, Philippe Cordeloro.
1: Oui, mon comparse et ami de toujours. Après avoir commenté une grande partie

Dieu notre Père. Voici le temps où se manifeste ton amour. Voici le temps où ta grâce, source de salut, s'offre à tous les hommes.

0: Tu nous sauves, non en vertu des œuvres que nous aurions de nous-mêmes accomplies dans la justice, mais en vertu de ta seule miséricorde. En Jésus le Christ, tu deviens l'un de nous, afin que nous devenions héritiers de ta vie. En lui, tu nous fais renaître. En son esprit, tu nous renouvelles et nous donnes la paix, afin que d'une humanité qui t'appartienne monte l'offrande juste, la seule que tu cherches. Des hommes qui accomplissent la justice, qui aiment avec tendresse et qui marchent humblement avec leur Dieu. Des fils dans le Fils, l'unique en qui nous te rendons gloire à jamais.
1: Amen.
2: Dieu est présence. Il n'est pas à définir, mais à expérimenter.

Lecture du livre d'Osée au chapitre 11. Quand Israël était jeune, je l'aimais, et d'Égypte j'appelais mon fils. Mais plus je les appelais, plus ils s'écartaient de moi. Au Baal, ils sacrifiaient. Aux idoles, ils brûlaient de l'encens. Et moi, j'avais appris à marcher à Éphraïm. Je le prenais par les bras, et ils n'ont pas compris que je prenais soin d'eux. Je les menais avec des attaches humaines, avec des liens d'amour. J'étais pour eux comme ceux qui soulèvent un nourrisson tout contre leurs joues. Je m'inclinais vers lui et le faisais manger.

Dieu, notre Père, voici le temps où se manifeste ta grâce et ton amour des hommes en Jésus le Christ, notre Sauveur. Il se donne lui-même afin de nous libérer et de nous rassembler en un peuple qui t'appartienne. En son nom, nous t'avons prié. En lui, nous te rendons grâce et nous te glorifions pour tous les âges et tous les temps.

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1: Dans quelques instants, nous partons en direction de l'île de Madagascar. C'est dans les bidonvilles de la capitale que vit Sœur Périne, une petite sœur de l'Évangile inspirée par Charles de Foucault. Tous les jours, elle lit la Bible. Mais comment fait-elle le lien entre la charité qu'elle vit auprès des plus pauvres ? Eh bien, c'est ce que je vous propose d'entendre dans quelques instants. À tout de suite.

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1: C'est une émission un peu spéciale aujourd'hui pour cette émission dont la Bible nous parle, puisque je suis à Madagascar, sur l'île de Madagascar, ici dans la capitale, à Tananarive, et je suis avec Sœur Perrine. Bonjour.
2: Bonjour, madame.
1: Alors, Sœur Perrine, vous êtes ici dans la congrégation des Petites Sœurs de l'Évangile. C'est une congrégation qui est inspirée de la spiritualité de Charles de Foucault. D'ailleurs, ce sont les Petites Sœurs de l'Évangile de Charles de Foucault. C'est une congrégation qui a été fondée en 1963 par René Voyaume. Dites-nous, quelle est cette spiritualité? Qu'est-ce que vous avez gardé de Charles de Foucault, Sœur Perrine?
2: Je voudrais commencer par raconter comment est-ce que nous sommes nés. La congrégation des Petites Sœurs de l'Évangile. Il y a le père René Voyaume, qui est notre fondateur, c'est un Français. Il était déjà petit frère de Jésus, donc il s'inspirait déjà de Charles de Foucault. Et donc, étant petit frère de Jésus, il voulait fonder une congrégation des petits frères de l'Évangile, des petits frères de l'Évangile qui se consacraient à l'évangélisation. Et ses frères, ils habitaient en Amazonie. On les a envoyés en Amazonie, c'est-à-dire en Amérique latine, parmi les Indiens. Et ces Indiens, ils n'étaient pas encore évolués, c'était des peuples primitifs. Et donc, les frères, ils vivaient avec ces gens. Ils essayaient de parler de Dieu à ces gens, faire de la catéchèse, aider s'il y avait comme des choses matérielles, si c'était nécessaire. Et voilà, pour les aider à se développer d'une manière intégrale. Mais le problème, c'était que, selon leur tradition, la tradition de ces Indiens, les hommes et les enfants ne pouvaient pas se mêler avec les femmes. Et donc, les petits frères ne pouvaient pas évangéliser les femmes, ne pouvaient pas rester avec les femmes, sauf les hommes et les enfants. Donc, le père, en voyant les femmes qui avaient aussi soif de ce que les frères disaient, de ce que les frères faisaient, il a eu cette inspiration de fonder une congrégation féminine. Donc c'est là que le père René Voyaume a fondé la congrégation des Petites Sœurs de l'Évangile, qui est la nôtre. Et il y avait déjà, avant notre naissance, la congrégation des Petites Sœurs de Jésus. Et il y avait certaines de la sœur Madeleine, c'était la fondatrice. Et parmi ces sœurs, il y en avait qui se donnaient pour commencer la congrégation des Petites Sœurs de l'Évangile, notre congrégation. Donc, c'est là que nous sommes nés. Et les sœurs, c'est-à-dire les Petites Sœurs de l'Évangile, commençaient à faire l'évangélisation avec les femmes. On essayait, voilà, comme vous venez de dire, de vivre la spiritualité de Frère Charles. On reste avec les plus petits, on essaye de voir Jésus qui est dans cette personne, on essaye de l'aider avec ce qu'on peut, avec ce qu'on a. Et voilà, c'était comme ça que nous sommes nés. Et jusqu'à aujourd'hui, on continue à garder ce trésor d'avoir cet accueil envers les pauvres. Voilà, c'est comme ça que nous vivons notre charisme.
1: Alors, Sœur Perrine, on va quand même dresser le décor. Ici, nous nous trouvons dans une des petites chambres qui sont au cœur de cet espace où vous vivez avec cette congrégation de 8 sœurs. Il y a 2 autres endroits ici sur l'île de Madagascar où vous êtes installée, cette congrégation des Petites Sœurs de l'Évangile de Charles de Foucault. Ici, il y a 800 enfants. On les entend pas parce que on est aujourd'hui samedi, mais il y a 800 enfants qui sont à l'école, qui ont entre 4 et 15 ans. Il y a aussi un petit atelier de broderie, il y a aussi un dispensaire qui est soutenu par l'Ordre de Malte, on y reviendra. En tout cas, vous ici, c'est d'abord une fraternité. Chaque fraternité a sa mission. Quelle est la vôtre, vous, ici, à Antananarive? Alors, on est dans un quartier très particulier, faut aussi le situer. On est au cœur d'un bidonville. Là, on n'entend pas les bruits de la rue, mais c'est une petite ruelle qui grouille de mouvements d'enfants, de petits marchands ambulants, mais aussi dont les habitats sont dans un état extrêmement insalubre, précaire. Peut-être racontez-nous un petit peu la vie du quartier ici.
2: Ok, je voudrais bien souligner que avant de fonder une fraternité, selon notre spiritualité, nous essayons de voir d'abord le quartier où nous pouvons vivre notre charisme. Et donc, nos sœurs aînées, elles ont cherché le quartier où les gens ont besoin plus d'être aidés. Donc, on a choisi ce quartier qu'on appelle Ambudrano, c'est-à-dire au bord de l'eau, là où il y a de l'eau. Et nous vivons avec ces gens ici. Et donc, comme mission, il y a certaines choses que nous faisons. Parce que je voudrais bien dire aussi que les petites œuvres de l'Évangile n'ont pas des missions fixes, mais nous travaillons, nous créons un projet par rapport aux besoins de ces gens qui ont besoin d'être aidés. Et donc, nous avons vu, nos sœurs aînées au début ont vu que les gens du quartier ont besoin de se faire soigner. Donc, on a un dispensaire chez nous. Donc, il y a des sœurs qui travaillent au dispensaire. Les sœurs ont vu aussi que les enfants doivent aller à l'école. Donc, nous avons une école et en même temps, on a de la promotion féminine, c'est-à-dire il y a l'atelier de la broderie où les femmes du quartier, les femmes qui n'ont pas de travail ou qui ont du mal à trouver du travail, on leur donne la chance d'apprendre à broder. Et après, lorsqu'elles sont capables de faire la broderie, on leur donne les motifs. Elles peuvent faire ça à la maison et après, elles reviennent pour remettre le travail. On leur donne un peu de sous, voilà. Donc, c'est un peu ça, nos lieux de mission. École, dispensaire et l'atelier de la broderie.

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1: Alors, sœur Perrine, on est avec vous ici sur RCF Notre-Dame. Vous avez prononcé vos vœux en octobre 2025. Vous avez aujourd'hui 26 ans. Sœur Perrine, on parlait des fraternités qui sont implantées dans l'île et puis dans le monde entier, toujours en étudiant d'abord les besoins de l'endroit dans lequel vous vous installez. Si vous êtes avec nous aujourd'hui dans cette émission, la Bible nous parle, c'est parce que votre nom, les petites sœurs de l'Évangile, traduisent l'importance de la Bible dans votre vie. Comment vous caractériseriez votre vie de foi? À quel moment vous ouvrez la Bible dans la journée?
2: Personnellement, je suis tellement convaincue que c'est vraiment la parole de Dieu qui nourrit ma foi, à part l'Eucharistie. Parce que c'est à travers la parole de Dieu, justement, que Dieu m'adresse un appel à vivre chaque jour. Parce que dans nos horaires de prière, étant petite sœur de l'Évangile, nous avons chacune demi-heure de méditation de la parole de Dieu. Et ça, je la fais, moi, le matin. Puisque, en la faisant le matin, ça m'aide plus à vivre mieux ma journée, à ruminer la parole de Dieu, à me rappeler de l'appel qu'il m'adresse pour vivre la journée. Et ça m'aide à mieux vivre ma journée. Et donc, je trouve très, très importante cette méditation de la parole de Dieu, parce qu'en plus, nous portons les noms des petites sœurs de l'Évangile. Nous nous consacrons à l'évangélisation. Donc, je peux pas faire l'évangélisation si d'abord, moi, je ne me nourris pas de la parole de Dieu. Donc, j'essaie de la méditer, de l'approfondir et de la vivre surtout. Parce qu'on n'évangélise pas seulement avec la parole, mais nous essayons surtout de faire l'évangélisation à travers notre témoignage, notre vie. Notre vie avec les gens, notre accueil envers les gens.
1: Alors, est-ce que vous pourriez nous dire, donc vous ouvrez la Bible, les textes de l'Ancien Testament, l'Évangile du jour, comment est-ce que s'articule votre prière? Comment est-ce que se déroule votre prière quotidienne, votre méditation du matin?
2: Il y a le calendrier liturgique que chacune de nous a. Personnellement, je médite d'abord l'Évangile du jour. Parce que je trouve que c'est ce qu'on m'a appris pendant mes étapes de formation, que c'est d'abord l'Évangile qu'il faudrait prendre plus de temps de le méditer. Et puis, lorsque j'ai encore un peu plus de temps, je donne un coup d'œil à l'Ancien Testament. Je fais un peu le lien entre l'Ancien et l'Évangile que je viens de méditer. Parce que ça m'aide aussi plus ça à suivre la messe après. Parce que tout de suite après, nous allons à la messe. Donc ça m'aide à mieux vivre la messe.
1: Est-ce que vous vous levez plus tôt pour méditer la parole de l'Évangile? Ce matin, j'ai pu vous rejoindre pour la messe. C'est souvent à 6h du matin. Est-ce que vous vous levez plus tôt, justement, pour méditer cette parole? Ça veut dire que c'est du temps que vous prenez pour ça, exprès, et sur votre sommeil, en quelque sorte.
2: Bon, il y a déjà ce désir de faire la méditation, d'écouter le Seigneur, de ce qu'il va me dire pour la journée. Donc, c'est pas trop lourd de me réveiller, parce qu'il y a ce désir de l'écouter. Et donc, par rapport à l'horaire, nous disons l'aude à 5h20. Donc, c'est avant ça que nous faisons la méditation. Parce que là, ce n'est pas toutes les petites sœurs, mais chaque petite sœur a son horaire de méditation, justement. Donc, pour moi, personnellement, je me lève à 5h15 et je commence ma méditation à 5h10 pour avoir à peu près demi-heure de méditation. Et après, tout de suite, ça suit l'aude à 5h20. Et après l'aude, nous allons à la messe. Voilà.
1: Alors, sœur Perrine, vous êtes avec nous sur RCF Notre-Dame. Vous êtes une des petites sœurs de l'Évangile de Charles de Foucault, installée ici, à Tananarive, en plein Madagascar, en plein cœur de Madagascar, de l'île de Madagascar. Avec vous, on parle de l'Évangile, on parle aussi de votre vie de prière, et puis Charles de Foucault. Qu'est-ce qui, chez lui, vous a interpellé? Qu'est-ce qui vous intéresse? Et notamment, chez lui, comme lecteur de la Bible aussi. Qu'est-ce que vous avez relevé dans sa pratique qui peut-être est stimulant?
2: Oui, personnellement, ce qui me touche profondément, et ce que j'essaie d'imiter justement en étant son disciple, c'est... Il était vraiment touché par la vie cachée de Jésus à Nazareth. Étant fils de Dieu, Jésus est resté 30 ans à Nazareth. Il préférait prendre plus de temps, vivre silencieusement dans ce village un peu plus reculé, qui n'était pas trop connu. Et Il faisait la proclamation, l'annonce de l'évangile, de la bonne nouvelle seulement pendant 3 ans. Donc, frère Charles était vraiment impressionné par ces 30 ans d'années qu'il restait à Nazareth. Et c'est ce qu'il a essayé de vivre lui. Il préférait ne pas dire beaucoup de mots, mais annoncer l'évangile par sa vie. Crier l'évangile par sa vie. Et c'était sa phrase. Crier l'évangile par sa vie. Et ce qu'il a essayé de vivre et qu'il a imité de Jésus, c'était cette humilité. Jésus qui a choisi, étant Dieu, il a choisi Nazareth, un village qui n'était pas trop connu, pour vivre. Et c'était une humilité. Un Dieu qui s'est humilié, qui s'abaissait pour prendre chair et encore choisir Nazareth. D'abord, il est né à Bethléem, dans une étable. C'était déjà une humilité. Et ensuite, à travers toute sa vie, il n'avait pas, disons, cet orgueil. Il vivait toujours l'humilité, l'abaissement, la pauvreté, le dépouillement total. Et c'est ce que frère Charles essayait de vivre. Lui, il vient d'une famille, disons, aisée. Mais il a choisi, qu'il a entendu le jour de sa conversion, il a entendu cette phrase de son directeur spirituel que Jésus a choisi la dernière place que personne ne peut lui ravir. Tout de suite, il a senti cette vocation d'imiter Jésus-Christ et de se convertir. Donc c'est ça qu'il a essayé de vivre, de se dépouiller total, de vivre la pauvreté matériellement, spirituellement, dans son intégralité. Et c'est ce que j'essaie de vivre aujourd'hui. Chaque petite sœur essaie de vivre aujourd'hui. Vivre la simplicité de la vie de Nazareth, l'humilité, et surtout essayer de crier l'évangile à travers la vie. Pas dire beaucoup de paroles, beaucoup de mots, mais donner un témoignage, essayer de pratiquer la parole de Dieu pour montrer aux gens que Dieu existe, qu'il est présent et qu'il y a le royaume des cieux auquel il faut avoir l'espérance.
1: Sœur Perrine, on est ici dans un endroit vraiment particulier pour cette émission La Bible nous parle, émission un peu exceptionnelle puisque nous sommes ici à Tananarive sur l'île de Madagascar à des milliers de kilomètres de la France. Merci de nous accueillir ici. Vous êtes petite sœur de l'évangile de Charles de Foucault. Vous emportez d'ailleurs la croix avec ce cœur traversé d'une croix. Le cœur du Christ, c'est aussi un peu ce que vous dites quand vous commencez votre bénédicité, cœur de Jésus, j'ai confiance en toi. C'est quelque chose que vous redites tous les jours. C'est important finalement de redire sa confiance dans le Christ qui peut tout.
2: Oui, justement, c'est très très important puisque comme la petite Thérèse dit, la confiance fait beaucoup de miracles. C'est très important de mettre cette confiance en Dieu. En fait, cette histoire de dire Sacré-Cœur de Jésus, c'était les évêques de Madagascar qui ont décidé de dédier, de mettre le pays, l'île, dans le cœur de Jésus. Et c'est pour cela que tous les chrétiens, à chaque repas, on essaie de dire Sacré-Cœur de Jésus, j'ai confiance en toi. Parce que c'est très, très important et ça change beaucoup de choses de mettre cette confiance au Seigneur dans la vie quotidienne.

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1: Sœur Perrine, on va s'arrêter sur l'un des versets de l'Évangile qui vous touche particulièrement. Il est dans l'Évangile selon saint Matthieu au chapitre 25, verset 40. Je vous laisse nous dire ce verset qui vous touche particulièrement, Sœur Perrine.
2: Oui, en fait, c'est Jésus qui dit « Amen, je vous le dis ». Chaque fois que vous l'avez fait à l'un de ses plus petits, de mes frères, c'est à moi que vous l'avez fait. C'est un verset qui a touché profondément frère Charles et qui me parle beaucoup aujourd'hui. Je voudrais commencer par la naissance de ma vocation, parce qu'il y a le lien entre ce verset et mon appel d'être petite sœur de l'Évangile. Je suis une fille des catéchètes, mes parents sont catéchètes, et j'avais déjà ce désir de me faire religieuse parce que, étant catéchète, mes parents avaient pas mal de livres dans leur bureau. Donc, j'avais cette habitude, à chaque fois que je rentrais de l'école, je prenais un livret des histoires des saints, comme Tarcisius, Sainte Agnès, les apparitions de la Vierge, des petits livrets en bande dessinée comme ça. Et c'était ça qui m'a aidée à avoir ce désir de faire comme eux, justement, de consacrer beaucoup de temps à la prière. Ça m'a beaucoup éduquée d'aimer la prière et surtout, voilà, d'avoir ce désir de me consacrer à Dieu. Et au fil du temps, lorsque je grandissais, il y avait des moments où j'ai oublié ce désir. Lorsque j'avais 12 ans, par là, j'ai oublié complètement. J'ai désiré même faire autre chose, plus ça. Mais après, en 2014, lorsque j'avais 14 ans, il y avait les reliques de Petite Thérèse de l'Enfant Jésus qui est passée avec sa maman et ses parents plutôt. Et il y avait un frère Carme qui est venu accompagner les reliques. Et à la paroisse, j'ai assisté à la veillée de la prière. Et j'avoue qu'avant l'arrivée de ces reliques, grâce à ces lectures, grâce à mes parents qui étaient vraiment dévoués, qui étaient engagés à la paroisse, mon papa aussi était dans l'aumônerie catholique de la prison. Donc, il allait à la prison, porter la nourriture, prier avec eux lorsque les prêtres ne pouvaient pas. Donc, il y avait des moments où j'allais avec lui. Et là, je ressentais à moi aussi ce besoin de me donner, d'aider les gens qui souffrent, parce que je voyais la souffrance de ces personnes, ces prisonniers qui n'avaient personne pour les visiter, qui étaient maltraités parce que des fois les pénitenciers l'ont battu, puni, et je supportais pas ça. Et donc j'avais ce désir d'aider les personnes qui souffrent. J'ai porté beaucoup ça. Et lorsque les reliques de Petite Thérèse de l'Enfant Jésus étaient arrivées dans mon diocèse, le prêtre a dit une phrase qui m'a profondément touchée. Il a dit « Cette famille de la Petite Thérèse a accueilli Jésus à travers le pauvre. » Lorsqu'il y avait un pauvre qui venait chez eux, tout le monde se met à genoux et il priait d'abord devant cette personne parce qu'il croyait que Jésus s'incarnait dans ce pauvre. Donc ça m'a profondément touchée et ça m'a fait revenir parce que j'avais vraiment ce désir d'aider les personnes qui souffrent, les pauvres surtout. Donc je me suis dit, les personnes que je voudrais aider, moi, donc c'est Jésus vivant, c'est Jésus qui est en cette personne. Et vraiment, je vais aller me faire religieuse et vivre surtout une spiritualité où les sœurs aident les pauvres, les plus pauvres, comme je le désire. Donc, c'est pour cela que j'ai décidé d'entrer dans une congrégation. Et comme j'ai vécu au sud-ouest du pays, là-bas, il n'y a pas une fraternité des petites sœurs de l'Évangile parce que nous ne sommes qu'au centre du pays. Et j'ai cherché dans un livre où il y a toutes les congrégations féminines, un livre qui s'appelle « Tupmas » au Malagas, un coup d'œil, où il y a toutes les congrégations féminines. Donc, j'ai feuilleté ce livre. J'ai demandé l'aide de ma maman pour m'aider à trouver une congrégation qui aide les plus pauvres. Donc, je suis tombée par les petites sœurs de l'Évangile parce que j'ai lu la spiritualité de Frère Charles. Et il y avait la prière d'abandon de Frère Charles qui m'a aussi beaucoup, beaucoup frappée. Et donc, j'ai décidé d'écrire, envoyer la lettre à la poste en disant aux sœurs que je voudrais entrer dans votre congrégation. Et c'est pour cela que je me retrouve ici. Et arriver vraiment dans la congrégation parce que les sœurs m'ont invité à passer un ou deux jours pour connaître si c'était vraiment ma place ou pas. Donc, en arrivant, une sœur m'a accueillie et elle a justement dit ce passage de l'évangile qui a touché Frère Charles. Et j'ai retrouvé encore mon désir là-dedans et ça y est, j'ai dit, je vais entrer, je vais commencer l'étape et voilà, je suis là jusqu'aujourd'hui.
1: Et alors, ce verset, on va le redire, c'est dans l'évangile selon saint Matthieu au chapitre 25, verset 40.
2: Amen, je vous le dis, chaque fois que vous l'avez fait à l'un de ces plus petits de mes frères, c'est à moi que vous l'avez fait.
1: Alors ici, on est au cœur de la capitale de Tananarive, on est un peu sur la périphérie de la capitale de Tananarive, capitale de l'île de Madagascar. C'est un endroit où, d'extrême pauvreté, on peut dire. Comment est-ce que vous vivez avec cette pauvreté? Parce que c'est une pauvreté de moyens, c'est une pauvreté alimentaire. Est-ce que c'est une pauvreté spirituelle, vous diriez? Parce que finalement, il y a aussi une belle vie spirituelle ici. Est-ce que vous diriez que c'est aussi une pauvreté spirituelle?
2: Par rapport à la foi des gens, bon, je trouve qu'il y a des chrétiens qui sont fervents, qui viennent régulièrement à la messe, qui essayent de mettre en pratique la parole de Dieu dans leur vie, qui accueillent facilement ce qu'on leur dit. Et il y a aussi dans le quartier pas mal de petites églises, des sectes. Donc, je trouve qu'il y a des gens de notre paroisse, face à la pauvreté, il y a des églises qui essayent de sensibiliser, d'inviter les personnes en disant que chez eux, il y a des miracles. Ils font tout pour attirer ces gens. Et là, je trouve que parce que la foi n'est pas fondée, parce que la personne n'a pas vraiment cette conviction que j'ai déjà ma foi et que ça me suffit de rester dans ma religion. Et donc, comme elle n'a pas la foi assez fondée, elle est encore ébranlée. Donc, elle est attirée facilement par ce que les autres disent. Donc, ça se voit beaucoup ici dans notre quartier. Les gens qui vont dans les petites églises étaient déjà dans la catholique, mais après, on les attire facilement parce que la foi, je trouve que la foi n'est pas encore bien, bien fondée. Oui. D'accord.
1: Sœur Perrine, qui appartenait aux petites sœurs des évangiles de Charles de Foucault, comment vous associez la charité et la prière? Comment vous articulez la prière que vous vivez chaque matin, chaque jour, avec la charité?
2: Peut-être je vais répéter le passage de l'évangile qui a touché Frère Charles et que j'essaie de vivre aussi dans mon quotidien. Il y a ce regard que j'essaie de vivre, voir Jésus dans les pauvres que nous côtoyons chaque jour. Donc, pour moi, c'est quelque chose qui m'habite d'accueillir les personnes qui viennent vers moi, de vivre la simplicité de Frère Charles, de ne pas négliger le besoin de la personne, même si elle a besoin seulement un petit moment pour être écoutée. Donc, c'est déjà très important pour moi. C'est une manière pour moi de vivre ma prière, de consacrer un peu de temps pour cette personne qui a besoin d'être écoutée. Même si je suis pressée ou il y a d'autres choses que je dois faire, je me consacre à écouter la personne. J'essaie de vivre l'empathie, même si je n'ai pas grand-chose à lui donner quelquefois. Je trouve que c'est déjà une manière de vivre ma prière, de rester là en écoutant la personne. À part d'autres choses que nous pouvons faire aussi, comme charité matériellement ou bien porter ces gens dans nos prières vraiment ou dans d'autres activités. Mais je trouve, j'ai pris cet exemple parce que c'est quelque chose que nous vivons chaque jour. Chaque jour, on rencontre des personnes, on essaie d'accueillir des personnes. Mais comment est-ce que j'accueille cette personne? Est-ce que j'ai des préjugés? Est-ce que j'ai déjà quelque chose dans la tête lorsque je vois la personne? Ou j'essaie vraiment de voir Jésus dans cette personne? Voilà.
1: Sœur Perrine, merci d'être avec nous sur RCF Notre-Dame. On est aujourd'hui dans un lieu un peu particulier puisqu'on est dans la capitale de l'île de Madagascar à Tananarive, dans un quartier vraiment pauvre de cette ville, de cette immense ville. Et avec vous, nous évoquons Charles de Foucault, puisque c'est la spiritualité dont vous vous inspirez. On a évoqué le verset de l'évangile selon saint Matthieu, chapitre 25, verset 40. Dans quelle mesure est-ce que cette spiritualité, elle vous inspire aussi pour votre vie fraternelle, sœur Perrine? Vous êtes ici 8 sœurs. Comment ça se passe?
2: Oui, Oui, justement, j'aimerais bien parler de notre vie fraternelle ici, toujours en partant de ce passage de l'Évangile qui parle de l'amour. C'est une charité, en fait. Et il y a l'amour de Dieu et l'amour du prochain. L'amour de Dieu et l'amour du prochain que nous essayons de vivre aussi. Et donc, par rapport à notre fraternité, d'abord, nous appelons fraternité la maison, pas communauté, parce que justement, on a hérité de Frère Charles. Frère Charles, il voulait vraiment être le frère de tous. Donc, on appelait sa maison fraternité, parce qu'il accueillait tout le monde, sans exception, même les musulmans. Il vivait beaucoup avec les musulmans. Et tout le monde, il accueillait tout le monde. Donc, il voulait être le frère de tous. Et c'est pour cela que nous appelons notre maison fraternité. Et il faut aussi souligner que c'est une congrégation internationale. Donc, nous, dans chaque fraternité, on est mélangé. Il n'y a pas que des sœurs d'une même nationalité, mais il y a des sœurs de différentes nationalités. Par exemple, ici, là où je suis, il y a une sœur hondurienne qui vit avec nous et il y a une sœur congolaise qui est aussi parmi les sœurs qui vivent ici avec nous. Donc, c'est en même temps un défi de vivre la vie fraternelle parce que chacune est différente. On a chacune sa culture, mais on essaye de les mettre ensemble. Et en même temps, c'est très riche, c'est très beau. J'aime bien parce que j'apprends plein de choses. Il y a beaucoup de choses que je découvre entre l'une ou l'autre. Même entre nous ici, de la même nationalité, on ne vient pas de même région. Et c'est une manière de vivre justement la parole de Dieu. Parce que dans notre diversité, dans nos différences, on essaye de vivre l'unité, de vivre l'amour. Parce que je reconnais que je suis une religieuse, que j'ai choisi librement le Christ, je m'appartiens au Christ, mais je ne peux pas m'appartenir au Christ si je n'aime pas ma sœur. Donc, il y a toujours ces deux amours qui vont de pair. J'essaie toujours de vivre le pardon lorsqu'il s'est passé quelque chose, toujours de faire le premier pas. Je ne dois pas attendre que ma sœur fasse le pas, même si c'était elle la fautive, mais c'est à moi de chercher toujours d'aimer, parce que c'est le choix que j'ai fait librement, de vivre l'amour. Donc, c'est aussi pour moi un témoignage que nous montrons aux gens, que même si on est différent, il est vraiment possible de vivre l'unité. Et c'est ce que Jésus nous le recommande.
3: Merci infiniment, sœur Perrine, pour ce témoignage. Je rappelle que vous êtes petite sœur des Évangiles de Charles de Foucault et vous êtes ici, à Tananarive, dans la capitale de l'île de Madagascar. Vous nous avez partagé comment vivre l'Évangile au cœur de votre fraternité. Merci infiniment.

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0: La seule certitude, c'est que nous allons tous mourir un jour. Face à cette réalité, les hommes, depuis la nuit des temps, ont imaginé des rituels et des récits. La géhenne, paradis et enfer, réincarnation. Mais toutes ces traditions spirituelles s'appuient sur une affirmation. La mort physique n'est pas la fin de celui qui décède. Docteur Christophe Fauré, vous êtes médecin, psychiatre, psychothérapeute, spécialisé dans la fin de vie. Dans votre nouveau livre, « Cette vie et au-delà », aux éditions Albin Michel, vous nous partagez les nombreuses recherches scientifiques qui sont menées actuellement, et notamment dans les pays anglo-saxons, sur la continuité de la conscience après la mort, et cela en s'appuyant sur les expériences de mort imminente, les EMI, les expériences de fin de vie, et les vécus subjectifs de contact avec un défunt, autant d'expériences troublantes et questionnantes dont nous allons parler ensemble au cours de cette émission. Mais d'abord, Christophe Fauré, quand on demande quelle est votre spécialité, vous dites que vous préférez utiliser l'expression « accompagnement des ruptures de vie » plutôt que « accompagnement des personnes en fin de vie ». Pourquoi cela ?
1: Accompagnement des ruptures de vie parce qu'au cours de mon trajet professionnel, j'ai bien sûr accompagné les personnes en fin de vie, mais les personnes en deuil, mais également les personnes qui se trouvent confrontées à cette fameuse crise de la cinquantaine, en tout cas les ruptures de vie, où à un moment donné, il y a des moments dans l'existence où les choses fonctionnent relativement bien, et il y a des ruptures. Alors ça peut être aussi des ruptures liées par la maladie, hein, ça peut être des ruptures liées par le divorce, des ruptures liées par des effondrements dépressifs, sans forcément qu'on puisse trouver clairement des causes. Donc c'est vraiment cela que j'ai donné à cette couleur que j'ai donné à mon activité professionnelle, accompagner ces ruptures afin de pouvoir puiser dans les ressources des personnes toutes les capacités qui sont là, latentes, mais qui ont besoin d'être parfois stimulées, réactivées pour pouvoir retrouver un peu un chemin de plus grande sérénité, je dirais, avec peut-être quelques cicatrices, être un petit peu cabossé, mais quand même se redresser et continuer à avancer.
0: Alors vous êtes très connu, docteur Christophe Fauré, aussi pour l'accompagnement de personnes en fin de vie, des personnes endeuillées.
1: En deuil, oui.
0: Bien sûr. Et ça vous est venu très jeune, vous le dites d'ailleurs dans le début du livre, en fait, ça vous est venu très jeune, cet intérêt pour la fin de l'existence.
1: La fin de vie, c'est venu très tôt, en fait, là j'en parle dans le début du livre sur le... par la lecture du livre de Moody, le docteur Moody, qui était psychiatre, jeune psychiatre à l'époque, La vie après la vie, bien sûr.
0: En 1973, le premier livre qui a vraiment fait connaître les expériences de mort imminente.
1: Le premier livre que j'ai lu, et j'avais 13 ans. 73, j'avais 13 ans, autour de 13 ans, en tout cas. Et je me suis retrouvé avec cette lecture qui m'a fasciné, comme beaucoup de monde, bien sûr, mais ça a éveillé très rapidement un intérêt. D'ailleurs, dans la préface de ce livre, il y avait la mention du docteur Elisabeth Kübler-Ross, qui est psychiatre, qui a travaillé avec les personnes qui étaient confrontées à la maladie grave et qui était la pionnière des soins palliatifs au tout début.
0: On est dans le début des années 60. Vous avez dit, je veux faire la même chose
1: mais
0: qu'elle.
1: Immédiatement. Enfin, vraiment, il y a quelque chose.
0: Parce que c'est pas évident d'être avec des personnes qui sont en fin de vie.
1: On peut vraiment appeler un appel, hein, quelque chose de vocare, appelé vocation. Oui, bien sûr. Quelque chose qui était de cet ordre-là et qui ne m'a jamais quitté. Toutes mes études après, il y avait toujours quelque chose qui traînait dans mon esprit, travailler autour de la fin de vie, c'est curieux quand même qu'on est tout petit, travailler autour, après c'était le cerveau, la conscience, mais c'était toujours dans ce domaine-là. Et en médecine, le seul endroit où on étudie vraiment un peu la conscience, c'est la psychiatrie. Donc naturellement, j'ai choisi cette
0: docteur en psychiatrie.
1: Voilà.
0: Les expériences de mort imminente, c'est quelque chose qui vous a attiré tout jeune, mais lorsque vous étiez étudiant en médecine, est-ce que l'on en parlait dans le
1: cadre de vos études ? Quand j'étais étudiant en médecine, on n'en parlait absolument pas. Là, je parle d'il y a quelques décennies. Absolument pas. Je n'ai jamais eu un cours, jamais eu mention même des expériences de mort imminente, alors qu'elles sont fréquentes. Hein, quand on regarde une enquête qui a été réalisée par un cardiologue, Pin von Lommen, qui a publié d'ailleurs dans le Lancet, hein, qui est un journal majeur scientifique américain, sur une enquête, il a pu identifier que parmi une population de personnes qui a eu un arrêt cardiaque dans des cliniques cardiologiques, 20% des personnes avaient fait des EMI. Et en fait, il était un des premiers à vraiment étudier de façon systématique cela, de façon prospective. Mais durant mes études, on n'en parlait pas du tout. On ne savait pas, on pouvait pas même identifier clairement ce que c'était. Et ce qui me laisse penser que tant de gens, des centaines, des milliers de personnes, des centaines de milliers de personnes se sont retrouvées à avoir vécu ces expériences-là au fil de décennies sans jamais pouvoir en parler.
2: Ils n'osaient pas en parler.
1: Ils n'osaient pas en parler parce que, vraiment très clairement, les premières réactions, c'est une hallucination, tu deviens fou, tu as imaginé ça, ce n'est rien. Et même d'ailleurs pour les expériences de mort imminente d'enfants, les jeunes enfants qui parfois font des expériences, ils ont 2 ans, 3 ans, 4 ans, 5 ans, 8 ans, et ils racontent ça à leur papa, à leur maman, qui dit « mais non, tu as imaginé ». Et on voit après des adultes qui, 40 ans après, racontent l'expérience qu'ils ont vécue et qui reste intacte dans leur esprit.
2: Mais vous, docteur Christophe Forêt, vous dites clairement que durant vos études, vous étiez assez dubitatif là-dessus. Vous écrivez dans le livre « Ces récits ne pouvait être que le fruit d'un dysfonctionnement
1: exactement,
2: du cerveau,
1: exactement.
2: Une altération de son activité électrique sous l'effet d'un stress aigu, la conséquence d'un dérèglement organique quand le corps arrive en bout de course, ou encore des hallucinations générées par la douleur du deuil. C'est ce qu'on vous dit
1: pendant nos études, on était dans le cadre d'un paradigme, d'un postulat scientifique qui est encore prévalent aujourd'hui et qui affirmait, deux points, ouvrez les guillemets, la conscience n'est que le produit du cerveau, n'est que le produit de l'activité neuronale.
2: C'est ce que pensent la plupart des gens aujourd'hui.
1: On continue à être dans ce paradigme, dans cette postulat scientifique qui, croyez-le ou non, n'est pas démontré. Il y a bien sûr une corrélation entre le cerveau et la conscience, bien sûr une corrélation, mais on n'a absolument jamais pu prouver la causalité, à savoir que de l'activité neuronale émergeait la conscience. Ceci est une tentative pour essayer de comprendre la corrélation entre cerveau et conscience, mais ce postulat qui pourtant domine la science matérialiste actuellement est celui qui gouverne toutes les études.
2: Mais attendez, aidez-nous à comprendre. Quand vous utilisez le mot de conscience, vous parlez de quoi?
1: De quoi? Quand on parle de conscience, ce n'est pas le mental. Hein, ce n'est pas
2: les pensées.
1: Ce n'est pas les pensées, ce n'est pas les émotions, ce n'est pas le... qui seraient des fonctions de la conscience. La conscience, c'est le fait que je puisse vous percevoir tout de suite. C'est le simple fait d'avoir conscience de cette situation, dans cette magnifique bibliothèque où nous sommes, en entendant les sons étouffés de la rue, en sentant la température de la pièce. C'est vraiment la conscience, c'est pouvoir percevoir des perceptions, des sensations.
2: Mais ça, pour la plupart des gens, ça vient de notre corps.
1: Voilà.
2: C'est grâce à nos sens.
1: Voilà. Alors que dans la conscience telle qu'elle est définie, là, c'est justement quelque chose qui ne dépend pas des sens. Parce que, justement, lors de cette expérience de mort imminente, la personne a ce qu'on appelle une sortie de corps, c'est-à-dire qu'elle voit son corps à distance et elle perçoit l'environnement avec une très grande clarté et elle se rend compte que persiste la capacité à penser, à ressentir des émotions, à percevoir même son environnement, le son, les personnes, et pouvoir garder les capacités de mémorisation. Parce que cette expérience, elle va s'en souvenir quand elle va retourner dans son corps.
2: Alors que son corps est donné mort cliniquement.
1: Ses fonctions se sont arrêtées.
2: Le cœur ne bat plus.
1: Après 10 à 15 secondes après l'arrêt du battement du cœur, il y a l'activité cérébrale qui s'arrête.
2: Hein. Donc ça veut dire que le cerveau s'arrête.
1: Le cerveau ne fonctionne plus. Et donc ça peut être un accident sur le bord de la route, mais c'est attesté également lorsqu'on a des interventions chirurgicales où il y a, pour mille raisons, nécessité de mettre en sommeil le cerveau, refroidir le cerveau, par exemple, pour opérer un anévrisme. Enfin, c'est des choses où on a objectivement, avec un tracé d'électroencéphalogramme, on a un tracé plat. Et ceci ne peut pas produire des hallucinations. Pourquoi ? Parce que des hallucinations, pour se produire, ont besoin d'un cerveau fonctionnel. Or, comment un cerveau qui n'est plus fonctionnel, qui n'a plus la capacité de pouvoir générer la moindre information, est toujours en mesure d'enregistrer, de penser, de ressentir ?
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2: Alors, docteur Christophe Forêt, dans ce livre que vous publiez, Cette vie est au-delà, vous parlez de plusieurs expériences que ouais. peuvent vivre les différentes personnes, nous allons le voir. Il y a ce qu'on appelle les expériences de mort imminente et les expériences de fin de vie. Donc on va parler de tout cela. Bien. J'aimerais qu'on comprenne d'abord les expériences de mort imminente. Qu'est-ce que l'on appelle une EMI, une expérience de mort imminente, ou en anglais, Near Death, Experience,
1: NDE. Une expérience de mort imminente, c'est une circonstance, généralement un accident ou une intervention chirurgicale où il y a un arrêt cardiaque, mais pas nécessairement. Il peut y avoir aussi une très grande peur, un accident qui ne se passe pas, ou une très grande peur, ou parfois une très grande fièvre, enfin une circonstance néanmoins assez perturbante. Et il y a toute une séquence d'événements qui ont été vraiment très clairement identifiés. Il y a même une échelle internationale qui permet d'identifier ces événements avec une sortie de corps, c'est-à-dire que la personne se perçoit hors de son corps, perçoit son corps à distance d'elle-même, avec une grande lucidité, une grande capacité de percevoir les choses, de la pensée est très claire. Il y a perception, là je vous fais rapidement les séquences, hein, d'une espèce de tunnel dans lequel la personne s'engage, et au bout de ce tunnel, les personnes décrivent une immense lumière, pas du tout éblouissante, mais une immense lumière qui émane de l'amour. C'est vraiment le mot qu'ils utilisent. Un amour inconditionnel qui semble les accueillir.
2: Mais c'est une personne ou c'est une lumière?
1: Les personnes, c'est curieux, en fonction de leur croyance,

0: Un autre événement important survient lors de la rencontre avec cet être de lumière, on va l'appeler comme ça. Il y a une question qui s'élève dans l'esprit des personnes, comme si elle était communiquée par cette entité, et qui dit « Qu'as-tu fait de ta vie? Montre-moi ta vie. » Et dans environ 14% des cas, les gens décrivent ce qu'on appelle un panorama de vie, une revue de vie, comme s'ils avaient... en quelques fractions de secondes, mais pourtant qui s'en duraient une éternité, comme si le temps était suspendu. Ils voyaient toute leur vie, soit en arrière, soit en avant, mais en tout cas, les moindres détails de leur vie. Et ils sont amenés à répondre à deux questions. C'est comment as-tu aimé et qu'as-tu appris de toi, des autres, du monde? Et ce qui est vraiment intéressant, c'est que pendant cette revue de vie, la personne... n'est jamais soumise à un jugement extérieur. C'est uniquement elle-même qui a un regard sur ce qu'elle voit.
1: Une sorte de lucidité sur ce que l'on a vécu, exactement. Fait, dit, pensé.
0: Exactement. Et plus encore, il y a la perception de l'impact que nos paroles, actions ont eu sur les autres, qu'ils sont ressentis de façon tout aussi intense, comme si c'était soi-même qui le vivait. C'est assez troublant. On a un double point de vue. Si j'ai humilié quelqu'un, je reçois l'humiliation. Si j'ai aimé quelqu'un, je reçois l'impact de cet amour et les gens le perçoivent sur le moyen, court, long terme.
1: Donc ça montre l'interdépendance que nous avons avec tous les êtres que nous côtoyons.
0: Plus qu'une interdépendance, presque une unité. Puisque nous sommes dans un contexte chrétien, c'est étonnant de voir cette parole de l'Évangile, ce que tu fais au plus petit d'entre moi, c'est à moi que tu le fais. Comme s'il y avait aussi cette « tu aimeras ton prochain comme toi-même ». Et là, comme si ce commandement était vécu directement par ces personnes qui parfois n'ont aucune connaissance de cela pendant cette revue de vie. Et d'ailleurs, le fait de se confronter à ceci fait que les personnes, cela induit des changements profonds après le retour.
1: Alors on en reparlera de ça. Mais c'est intéressant parce que tout de suite, vous faites référence à une dimension... on va dire spirituel.
0: Oui, spirituel, oui.
1: Et les gens qui font ces expériences de mort imminente, parfois certains sont croyants, d'autres ne le sont pas. On a recueilli aujourd'hui des dizaines de milliers de témoignages.
0: Des dizaines de milliers, c'est pas des centaines de milliers, on parle de près de plus de 40 ans, 50 ans d'expérimentation, donc il y a beaucoup de témoignages.
1: Études scientifiques, alors je tiens à le préciser, là on parle d'études scientifiques qui ont été menées, ce ne sont pas des cas particuliers.
0: Non.
1: Alors expliquez-moi ça, pourquoi aux États-Unis en Angleterre, on s'intéresse autant à ces recherches et si peu en France.
0: Plus pragmatique. En fait, plus pragmatique, moins dogmatique. Mais ça, on m'a déjà posé la question. Je ne sais vraiment pas.
1: Vous appuyez beaucoup sur des recherches américaines.
0: Je me fais vraiment le porte-parole. Je n'apporte rien de mon tonneau, si ce n'est la dernière partie. Mais c'est vraiment le porte-parole de ces études anglo-saxonnes qui sont publiées dans les plus grands journaux
1: scientifiques.
0: Donc c'est vraiment pas du tout des petits rigolos qui ont écrit cela. Et donc, pour continuer la description, il y a donc cette revue de vie et survient à un moment donné l'idée que ton temps n'est pas venu. C'est soit les personnes eux-mêmes qui considèrent qu'ils ont des choses à terminer sur Terre, ils doivent revenir dans leur vie, soit ça leur est signifié, soit par cet être de lumière, soit par des proches décédés qui lui disent « Non, tu as encore des choses à faire, il faut que tu retournes. »
1: C'est pas eux qui décident.
0: Parfois des personnes décident, souvent pour prendre soin d'un enfant, d'un proche, de terminer quelque chose d'important qui est étonnamment en lien avec le fait d'aimer. Et, ou alors ça leur est imposé parce qu'ils ne veulent pas partir. Je ne veux pas quitter cet environnement extrêmement pacifié de lumière, de paix. Ils disent non, tu dois revenir. Et à cet instant, il y a un retour quasi immédiat dans le corps. Et là, curieusement, sur le corps, la personne en train d'être réanimée sur le bord de la route ou en train d'être réanimée pendant l'intervention chirurgicale, etc. Et les personnes, dans la continuité de l'expérience, ont beaucoup de mal parfois à parler de cette expérience. Ils craignent d'être considérés comme fous, qu'on se moque d'eux. Donc beaucoup gardent le silence. Mais il y a aussi un temps d'intégration. On s'imagine que cette expérience-là va tout de suite transfigurer. Non. Il y a un temps de transformation de plusieurs semaines, mois, parfois années, et qui débouche sur des transformations extrêmement profonde et qui interpelle beaucoup le psychiatre que je suis parce que ce sont des transformations radicales parfois de vie sur la vision sur soi, sur les autres, sur l'importance d'avoir une vie qui a du sens, l'importance d'une vie qui est régie

de l'amour, de l'attention à autrui, une dimension de sagesse et également. Chez des gens qui parfois antérieurement n'avaient jamais eu le moindre intérêt pour ces questions-là et qui même parfois n'étaient pas forcément des personnes fantastiques, mais qui, du fait de ces expériences-là, se retrouvent vraiment avec un questionnement de fond qui a un impact extrêmement positif. Pourquoi je vous dis que c'est important par rapport au psychiatre que je suis, c'est que je sais bien combien il est difficile en thérapie de faire changer les gens. Ça met des années pour arriver à changer un petit peu la vision des choses. Or, on a des personnes qui, avec un arrêt cardiaque parfois de 8 minutes ou 10 minutes, reviennent et font preuve de transformation majeure, durable, qui imprime leur existence pour toujours en si peu de temps. Ça ne peut pas être lié à un simple événement électrique dans le cerveau. Je suis désolé, ça n'est pas possible.

0: Docteur Christophe Fauré, nous poursuivons cet échange autour des expériences de mort imminente dont vous venez de parler longuement avec passion. On le sent, c'est quelque chose qui vous habite vraiment sincèrement. Vous qui êtes médecin, scientifique.
1: Oui, vraiment, parce que j'ai entendu des personnes me les raconter et il y a un énorme soulagement des personnes.
0: Alors justement, c'est la question que je voulais vous poser. Vous avez non seulement lu ces recherches qui sont faites aux États-Unis, notamment aussi en Angleterre, au Canada, mais vous avez reçu des témoignages de personnes qui vous ont partagé leur propre expérience de mort imminente. Qu'est-ce que l'on ressent quand on écoute ces personnes-là, vous qui êtes un professionnel de l'écoute?
1: D'abord, c'est vraiment écouter attentivement pour voir s'il s'agit d'ailleurs d'une expérience de mort imminente. Il y a des référents qui ont été, des échelles qui ont été mises en place pour vraiment voir s'il s'agit vraiment d'une expérience de mort imminente ou pas. Donc déjà, c'est identifier cela. Et après, si c'est vraiment une expérience de mort imminente, on reconnaît une couleur. Il y a une couleur constante. D'ailleurs, j'invite les personnes à lire encore et encore s'ils lisent l'anglais, parce que malheureusement, c'est beaucoup en anglais, les sites internet où il y a des milliers de témoignages, la même couleur de quelque chose qui a été touché et qui est quasiment de l'ordre de l'indicible. Avec une incroyable de mettre des mots, une grande difficulté à mettre des mots. Mais toujours, il y a quelque chose qui est de l'ordre d'une transcendance dans cette expérience et surtout une compréhension que cette existence qu'il mène là a du sens et qu'il doit vraiment s'inscrire dans ce sens. Un exemple, un monsieur qui a un accident de voiture, de moto, pardon, à Paris, il tombe, il est percuté, il se voit, il est sorti de corps et il se voit inconscient sur le bord de la route. Et lui, il ne voit pas du tout ni le tunnel ni la lumière, mais simplement dans une ambiance de paix énorme. Et il comprend quelque chose du sens de sa vie.
0: Sans faire ce voyage dans le tunnel, sans la rencontre avec la lumière. Voilà. Car il faut bien dire que tout le monde ne fait pas les étapes que vous avez décrites.
1: Alors là, justement, je parle de cet exemple-là. Il est simplement sorti de corps, un état de grande paix et une compréhension intuitive sur ce qui devait être fait de son existence. Et il a décidé de revenir en disant « je dois revenir pour ma famille ». Il a réintégré son corps. Et là, curieusement, il a retrouvé la douleur physique qu'il n'avait pas pendant son expérience. Et ça induit en lui un questionnement de fond, à la fois sur son couple, mais surtout un questionnement professionnel sur je ne suis pas, il est dans la finance, la communication et tout, mais je ne suis pas là où je devrais être. Et il a mis, suite à cela, il a remis en question tout un chantier pour faire une réorientation professionnelle dans quelque chose de plus artistique qui lui correspondait plus, qui était quelque chose plus avec le théâtre vivant. Et c'est vraiment ça qui ressort toujours. Il y a véritablement, au bout du compte, ce n'est pas le côté extraordinaire de l'expérience qui m'intéresse là-dedans. Mmh. C'est ce que les gens en font dans leur
0: comment
1: vie.
0: Ça les transforme, comment cette expérience les transforme.
1: Parce qu'il y a ce proverbe chinois qui dit « Quand le sage montre la lune, l'idiot regarde le doigt ». Ne soyons pas des idiots à regarder le doigt, à être fascinés par ces expériences, qui certes sont fascinantes, mais ce qui est pointé, c'est cette vie, c'est notre vie.
0: Et donc l'interrogation sur le sens
1: de cette existence. Et une interrogation sur cette conscience qui ne semble donc pas reliée au corps physique, et donc si elle n'est pas reliée au corps physique, quelle est-elle?
0: Donc ça veut dire que la conscience dont nous parlions au début de cette émission n'est pas le fruit du fonctionnement de notre corps.
1: Non, c'est ce qui semble, je n'énonce pas une croyance ici, j'énonce le cumul de faits et de données qui les mis les unes à côté des autres arrive à cette idée que la conscience n'est pas localisée au cerveau. On parle de conscience
0: mais
1: non localisée.
0: Docteur Christophe Fauré, jusqu'à très récemment, dans la plupart des religions du monde, on parlait de l'âme.
1: Oui.
0: L'atman chez les hindous, chez les bouddhistes, l'âme chez les juifs, chez les chrétiens, le rouar, le souffle, on parlait d'une âme.
1: Oui.
0: Cette notion d'âme a peu à peu disparu.
1: Oui.
0: Aujourd'hui, on parle d'une conscience.
1: De conscience, on parle plus.
0: Donc, est-ce que ce que l'on est en train d'évoquer là, sous le terme de conscience, c'est ce que l'on a appelé pendant des siècles l'âme qui était distincte du corps?
1: Alors ça, je ne sais pas, parce que justement, ce qui est important, c'est que je me suis posé dans ce livre en, entre guillemets, même si ça peut être réducteur, scientifique. Là, c'est une question de théologie. Et je préfère ne pas y répondre. J'ai mon idée, parce que je suis assez imprégné de culture à la fois chrétienne et bouddhiste, je parlerai plutôt de courant de conscience, plutôt que âme.
0: Qu'est-ce que c'est, courant de conscience?
1: Un courant de conscience, plus comme un courant de conscience, comme un, vous savez, il y a un fleuve. s'appelle la scène, c'est identifié comme la scène, mais la scène n'est jamais la même. C'est un flux constant qui est identifié comme la scène, mais qui n'est jamais constante, qui est en sans cesse remaniement. Mais une conscience qui garde la conscience d'elle-même. Mais vous voyez, là on sortirait en fait de ce que j'ai voulu.
0: Dans la théologie.
1: Et c'est pas ça que j'ai voulu parler. J'ai voulu simplement, pour laisser après aux personnes la possibilité de faire leur propre.
0: Oui, mais il y a bien un individu, parce que ce que vous nous avez décrit, cette personne qui quitte son corps, n'est plus son corps, mais elle est toujours.
1: Elle est quelque chose, une conscience. Mais véritablement, là justement,
0: mais une conscience qui a la mémoire de ce qu'elle a vécu, qui reconnaît des êtres décédés, puisque certains voient des êtres aimés qui sont décédés. Elle a un vis-à-vis avec cet être de lumière.
1: Il y a un échange. Et c'est ça tout l'intérêt de valider ces expériences-là pour étudier ces témoignages. Quelle est la nature même de cette conscience? Parce que dans ces témoignages, on n'a pas véritablement la nature même de cette conscience, même si, sans pousser les choses, les personnes l'énoncent comme étant par nature amour. C'est quand même hallucinant. C'est des gens qui ont un discours très théologique alors qu'ils n'ont jamais ouvert le moindre livre. Ils disent, non, c'était ce que je vivais, c'était, j'avais la conscience que j'étais en essence amour, que j'étais en essence connaissance, que j'étais en essence sagesse, et que cette entité que je rencontrais était exactement de la même essence. C'est ça qui est profondément troublant chez des personnes qui n'avaient jamais le moins de culture de ces choses-là.
0: Les objections sur la validité sont des œnis, j'aimerais qu'on en parle, elles sont nombreuses. Vous dites vous-même, il est indispensable de prêter attention aux objections qui s'élèvent contre les EMI. Oui. Quelles sont-elles, ces objections
1: c'est un manque d'oxygène qui provoque des troubles cérébraux, ce sont des épisodes épileptiques, ce sont une explosion de neurotransmetteurs, ce sont des hallucinations, ce sont des mécanismes de protection psychique pour contrecarrer la peur de l'anéantissement par la mort.
0: Vous les énumérez tous dans votre livre. Voilà. Vous ne les retenez pas, ces objections? Vous les démontez toutes dans votre livre?
1: Alors, quand vous dites « vous », ce n'est pas moi, ce sont les chercheurs qui depuis des décennies, travaillent justement à démonter ces objections. Et on arrive quand même à la conclusion que il y a des circonstances où il est impossible de maintenir le paradigme que la conscience est reliée à l'activité du cerveau. Quand, par exemple, il y a une étude qui a comparé les expériences de personnes qui étaient aveugles de naissance et qui avaient fait des EMI et qui sont en mesure, pendant leur expérience, de voir, de pouvoir percevoir des objets qu'ils n'ont jamais perçus et qui, quand ils reviennent dans leur corps, ne voient plus, mais sont en mesure de décrire la pièce où ils étaient. Même des pièces où leur corps n'était pas, mais qu'ils ont pu voir d'autres pièces de l'hôpital, par exemple. Et une femme même qui s'était jamais vue, puisque aveugle de naissance, s'est reconnue à la bague qu'elle portait en disant « Mais c'est moi cette femme qu'on est en train de ranimer. » Donc là, on n'a pas le temps d'entrer dans le détail, mais il y a de nombreuses objections qui peuvent être lever des personnes qui ne sont pas restées à proximité de leur corps pendant la réanimation, par exemple, mais qui sont allées se retrouver dans la salle d'attente ou parfois dans des couloirs de l'hôpital à des dizaines de mètres ou des centaines de mètres de là, et qui pouvaient décrire ce que leurs proches ont fait, ce que leurs proches ont dit, à qui ils ont téléphoné, comment ils étaient habillés. Comment est-il possible que leur corps soit à un endroit et à des dizaines, centaines de mètres de là, ils soient en mesure d'apporter des informations qui sont vérifiables dans l'après-coup? Hein, que ce soit simplement un événement intrapsychique, c'est compliqué à expliquer.
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0: Docteur Christophe Fauré, vous l'avez un peu évoqué, mais j'aimerais qu'on revienne un instant sur ce qui change.
1: Oui.
0: Parce que c'est ça qui est très important.
1: Oui,
0: ce qui change chez ces personnes qui ont vécu une expérience de mort imminente.
1: Il y a un aspect essentiel, c'est une réduction très importante, voire une disparition complète de la peur de la mort. C'est quand même hallucinant. La peur la plus majeure de toute l'humanité tend à disparaître. Pourquoi? Parce que les personnes ont une expérience directe non pas intellectuelle, mais directe, qu'il y a continuité de leur conscience après que la mort n'est pas la fin. Et il y a, dans ce constat-là, curieusement, avec la peur de la mort qui s'estompe, il y a une soif de vivre qui émerge, avec une compréhension que cette vie a un sens.
0: Oui, c'est intéressant, parce que si ce monde-là où ils sont allés momentanément est si merveilleux, revenir dans la condition humaine qui est quand même bien marquée par la souffrance pourrait donner envie de se suicider et de vite retourner dans cet univers-là.
1: Et bien, il y a des études justement qui ont été menées par des personnes, auprès de personnes qui ont fait des expériences de mort imminente après suicide. Dans l'immense majorité des cas, si ce n'est pas la totalité des cas, les personnes disent non, le suicide n'est pas une option viable, entre guillemets, et ils ne refont pas de tentative de suicide parce qu'il y a une compréhension qui s'élève en eux durant l'expérience où on leur fait comprendre qu'il y a des choses à faire dans cette vie-là.
0: C'est-à-dire qu'on n'est pas par hasard dans cette existence-là et que l'on a un apprentissage vivre dans cette existence-là.
1: Oui, c'est vraiment ça le sens de cette parole qui leur est donnée en disant non, ton temps n'est pas venu, il faut que tu reviennes. Ça suppose quoi, si on regarde en profondeur ce que ça veut dire? Ça veut dire qu'il y a un temps où c'est le bon temps de mourir et un temps où c'est pas le bon temps de mourir. Tu as encore des choses à faire, présuppose qu'on est ici pour quelque chose, pour
0: faire. On est ici pour apprendre. Enfin, moi, en lisant votre livre, ce que j'ai compris, c'est ça. On est ici pour apprendre et on est ici pour apprendre à aimer.
1: Qu'on apprendra à aimer, à comprendre aussi la dimension de sagesse, la dimension de la compréhension intime du réel, la compréhension intime de l'être, de la relation à l'autre et de la relation au monde. Je voudrais juste un petit point important pour faire un bémol par rapport à ce côté un peu extraordinaire des EMI. Il y a peu d'études, parce que les gens n'osent pas en parler, il y a des EMI négatives, voire très négatives.
0: C'est-à-dire, qu'est-ce qui se passe à ce moment-là?
1: C'est-à-dire, alors selon les études, c'est entre 4% et 20%. Et les gens n'osent pas en parler parce que il y a trois types d'EMI négatives qui sont beaucoup plus rares. Hein, soyons clairs, c'est beaucoup plus rare. Mais il y a des témoignages et les gens maintenant commencent à oser en parler parce qu'ils avaient honte d'en parler en disant « si je fais une EMI négative alors que tout le monde fait une EMI positive, qu'est-ce que ça veut dire ?» EMI négative de trois types. Le premier type, c'est qu'il y a des éléments qui ressemblent à une EMI classique mais qui font peur. La personne est effrayée de voir des proches décédés qui s'avancent vers elle avec bienveillance.
0: Au lieu d'être dans la sérénité comme les autres, ils ont peur.
1: Ou qui ont peur, qui ne comprennent pas, qui sont paniqués de se voir hors de leur corps. Ça, c'est un premier type. Le deuxième type, c'est des perceptions où la personne a l'impression, et une amie journaliste, journaliste médicale me l'a raconté, qu'il y a 30 ans, elle a fait une EMI et s'est retrouvée dans un noir absolu avec un espèce de puits sans fond dans lequel elle sombrait. Elle n'arrivait pas à glisser contre les parois. Et il y avait un vécu vraiment de lutter pour ne pas sombrer dans ce néant, dans ce vide. Et c'était vraiment une expérience qui, 30 ans après, quand elle la raconte, est extrêmement présente dans son esprit. C'était extrêmement anxiogène. Et le troisième type d'expérience, j'insiste, très très rare, mais il y a des gens qui le décrivent, des environnements, très malveillant, très malfaisant, avec des... Ce qui est curieux, c'est que les personnes voient ces environnements en témoins. Ils ne sont pas partie prenante de ce qu'ils perçoivent. Ils perçoivent comme des âmes en peine, des personnes dans des souffrances ou des personnes malveillantes qui sont autour d'elles. Des environnements, je mets beaucoup de guillemets.
0: Comme des enfers.
1: Oui, enfers démoniaques, entre guillemets. Et à la fin de ces expériences-là, il y a véritablement des gens très traumatisés. Il y a trois types de réponses par rapport après l'expérience. Soit les personnes rationalisent en disant « Non, c'est simplement un dysfonctionnement de mon cerveau. » Okay. La deuxième axe, les personnes qui se disent « C'est une remise en question salutaire, je dois réformer ma vie. » Et ce qui est intéressant, c'est que les personnes qui sont des EMI négatives ne sont pas forcément des mauvaises personnes. Il y a des gens très très bien qui ont des EMI négatives et des gens très très mauvais. Très, très des assassins même qui font des EMI positives. Donc c'est pas lié à la qualité humaine de la personne. Et c'est ça qui a étudié. Pourquoi ? Qu'est-ce qui se passe ? Et donc des gens qui sont remis en question salutaire de leur vie. Et la troisième type de réponse, c'est justement ces gens qui ne savent pas quoi en faire et qui restent beaucoup avec une espèce d'anxiété, de questionnement. Ceci souligne d'ailleurs combien il est important que les psys, psychiatres, psychologues connaissent ces expériences
0: pour accompagner les
1: personnes qui peuvent un jour se présenter à eux en disant ben voilà, j'ai fait telle expérience là, et qu'ils ne soient pas renvoyés en disant c'est n'importe quoi, c'est le fruit de votre imagination, alors que pour la personne c'est une vraie expérience qui a besoin d'être accueillie. Donc la formation des professionnels de santé à ces questions est essentielle.
0: Mais la plupart des expériences
1: sont positives. Oui, la plupart sont vraiment positives.
0: Et donc,
1: extrêmement
0: les gens qui ont vécu ça n'ont plus peur de la mort,
1: voilà.
0: Ont envie de réfléchir sur leur vie, changer.
1: Et la changer dans le sens de comment je mets en œuvre l'amour, la bienveillance dans mon existence. Et il y a aussi tout un regard qui change sur la relation à l'autre, la qualité de la relation à l'autre, mais au sens large, ça peut être aussi les animaux, ça peut être aussi la planète, respecter le vivant au sens large. Et il y a aussi curieusement des gens qui observent une réduction vraiment de tout ce qui est la course pour la compétition, la carrière, le statut social, l'argent, la réussite financière. Ça a tendance à prendre beaucoup moins d'importance. Ce n'est pas rejeté, mais c'est vécu comme ce n'est plus une priorité aussi importante.

0: Docteur Christophe Fauré, on a parlé longuement des expériences de mort imminente qui sont vraiment fascinantes. Et j'encourage vraiment les gens à lire, quoi qu'ils pensent, à se documenter sur ces expériences de mort imminente. Ouais. Moi, je me souviendrai toujours d'avoir reçu ici, à votre place, le médecin de Lourdes, qui recueille beaucoup de témoignages de gens qui viennent témoigner sur leur guérison à Lourdes, où il retient très peu de vraies guérisons. Oui. Par contre, il a recueilli des expériences de mort imminente il m'a dit à quel point il avait été bouleversé.
1: Oui.
0: Lui qui entendait tellement de témoignages différents, bouleversé par la véracité de ce qu'il percevait quand il recevait ces témoignages-là. Et c'est devenu quelqu'un qui parle beaucoup des expériences de mort imminente aujourd'hui. J'aimerais qu'on parle maintenant avec vous, docteur Christophe Fauré, d'autres choses dont on parle moins.
1: Oui.
0: Dont on a presque même encore plus, on est encore plus gêné autour. C'est ce qu'on appelle les expériences de fin de vie,
1: oui,
0: ou alors, les vécus subjectifs de contact avec un défunt.
1: Alors, ce sont deux choses différentes.
0: On va commencer par les expériences de fin de vie.
1: Alors, ça, ce sont des choses qu'on croise assez souvent quand on travaille en soins palliatifs. Enfin, j'étais médecin en soins palliatifs, donc l'accompagnement des personnes en fin de vie. Qu'est-ce que c'est? C'est une personne qui est en fin de vie et qui, dans les cas qui ont été étudiés, on a éliminé les personnes qui étaient confuses, on a gardé que les personnes qui avaient une clarté d'esprit pour pouvoir vraiment ne pas imputer à leur maladie ou à des troubles, vraiment ces expériences-là. Ce sont des personnes qui peuvent parler avec vous et dire, voilà, je suis en train de percevoir, là dans la chambre, pendant qu'on est en train de parler, ma sœur décédée ou mon mari décédé. Et je les vois de temps en temps, c'est pas tout le temps, ils sont là, ils disparaissent, ils sont là. Mais ça vous fait peur, ça vous effraie, non? C'est très calme, mais qu'est-ce que vous en comprenez? C'est comme s'ils m'attendaient, c'est comme s'ils étaient prêts à m'accueillir, et c'est assez serein, c'est très joyeux. Et curieusement, comme pour les EMI, les personnes qui font ce type d'expérience en fin de vie ont une diminution, voire une disparition complète de la peur de la mort, parce qu'ils perçoivent au seuil vraiment de leur existence quelque chose qui serait une autre dimension au-delà de cette vie. Et ils en font part à leurs proches, mais ils peuvent en faire part aussi à des soignants, en disant, bon, voilà, j'ai... Alors, il y a plusieurs circonstances. Soit c'est des perceptions qu'ils ont vraiment de proches qui leur apparaissent, ça paraît incroyable de raconter comme ça, mais qui leur apparaissent à l'état de veille, mais aussi parfois à l'état de rêve, mais avec des rêves qui ont une tonalité un peu particulière, qui n'ont pas toute la valeur symbolique ou les histoires un peu compliquées, des choses très claires, comme par exemple...
0: Vous le savez, la Christophe Fauré, la plupart des gens vont vous dire, non mais ça c'est des hallucinations, ces gens-là sont en fin de vie, ils n'ont plus tout à fait leur conscience, leur cerveau fonctionne...
1: Mais justement, il y a une étude qui a été faite... Bien sûr, il y a une étude qui a été faite par le Christopher Kerr, dont je parle dans le livre, et qui est un médecin directeur d'une unité de soins palliatifs à Buffalo, aux États-Unis, et justement, il a fait toute une étude sur ces personnes qui traduisaient ce type d'expérience. Il a mis un point d'honneur à filmer les gens. Il y a quelques extraits sur YouTube, mais pas beaucoup. Filmer les gens, et il a éliminé, comme je disais tout à l'heure, toutes les personnes qui étaient confuses, qui avaient des états déjà délirants préexistants. Ce sont des personnes qui parlent aussi clairement que vous et moi à cet instant même, et qui disent, ok, vous allez peut-être me prendre pour fou ou pour folle, mais je perçois régulièrement mon fils décédé d'un accident de moto qui m'est apparu et qui me dit, maman, bientôt tu me viens me rejoindre. Une autre patiente, mais vraiment qui m'a raconté, une dame hyper les pieds sur terre, vraiment très les pieds sur terre, et qui rêve souvent de sa maman décédée. Donc elle rêve de sa maman décédée, et dans ce rêve, sa maman décédée lui dit un jour, une nuit, tiens, Marie, cette amie de sa maman décédée, va bientôt venir me rejoindre, elle arrive. Cette dame se réveille de ce rêve, il est 2h du matin, elle regarde sa montre et dit, il faut que j'appelle Marie. Il est 2h du matin, elle habitait au Mexique. Elle appelle et elle tombe sur son fils en pleurs qui lui dit, maman, Marie, vient de décéder. Elle a donc reçu l'information que sa mère décédée allait accueillir Marie, sans savoir que Marie était ni malade ni quoi que ce soit. Elle appelle et elle a la confirmation par le fils de Marie qu'elle vient de décéder. Vous voyez, c'est le... cumul de choses comme ça. Une autre anecdote que je raconte dans le livre, une dame qui, pareil, est en fin de vie, raconte à l'infirmière, je rêve souvent de mon mari décédé, et que je vais le rejoindre. Bon, ben, l'infirmière n'en fait pas plus. Puis un jour, elle est un peu surprise, elle raconte à l'infirmière, mais je viens de voir mon mari avec ma sœur qui habite en Chine, ma sœur jumelle qui habite en Chine. Et un peu troublée. Et l'infirmière demande à la fille de cette dame, dit, mais votre maman me parle de sa sœur. Et là, la jeune fille tombe en pleurs et elle dit, on n'a pas osé dire à maman que sa sœur, il y a quelques jours, est décédée en Chine. Donc la mère n'était pas au courant du décès de sa sœur et elle le perçoit dans son rêve en lien avec son mari décédé et elle s'étonne parce qu'elle ne devrait pas être avec son mari décédé puisqu'elle est vivante en Chine.
0: Donc, docteur Christophe, on a parlé là des expériences de fin de vie. J'aimerais qu'on parle maintenant de choses très troublantes aussi. C'est les vécus subjectifs de contact avec un défunt.
1: Voilà, qu'on appelle VSCD, vécu subjectif de contact avec un défunt.
0: Alors, comment définir ce que c'est?
1: Alors, qu'est-ce que c'est? C'est vraiment quelque chose. À partir du moment du décès, où en moyenne 6 mois, parfois 1 an, mais parfois plus d'autres fois dans l'existence, mais parfois une fois pendant un temps très court, quelques secondes, c'est la perception de la personne qu'on a perdue. Soit on la voit en 3D, en face de soi, soit on la perçoit de façon un peu plus confuse, soit visuellement, soit auditivement, on l'entend, soit on sent une sensation physique de grande...
0: On sent comme une main sur l'épaule, on entend la voix de la personne qui dit « ne t'inquiète pas, je vais bien ».
1: Exactement, c'est d'ailleurs la teneur essentielle de ces messages, « ne t'inquiète pas, je vais bien, tout va bien maintenant, je suis en sécurité maintenant, je n'ai plus mal maintenant hein. ». Et avec une grande proximité et ces événements-là, très très courts de quelques secondes, ont un impact vraiment considérable sur les personnes qui sont parfois très étonnées hein, de percevoir ainsi un proche. C'est parfois en plein jour, hein, c'est parfois en pleine lumière, donc c'est pas un effet d'optique. C'est pas ça peut être à l'état de veille, ça peut être à l'état entre le veille et le sommeil, ça peut être lors de rêves, exactement comme pour les expériences de fin de vie. Mais il y a un impact très très apaisant. Et donc, c'est le contraire des hallucinations. Les hallucinations sont toujours dans un contexte anxiogène, avec un sillage dans l'hallucination, d'inquiétude, d'angoisse. Là, c'est toujours vécu de façon très sereine, très positive. Enfin, parfois, les personnes sont effrayés parce qu'ils ne comprennent pas ce qui se passe, mais dans l'immense majorité des cas, il y a quelque chose de très...
0: Moi, je ne peux pas ne pas penser à la notion de fantôme. Il y a des gens qui
1: ont peur des fantômes. Ça ne semble pas être, d'après ce qui est étudié, hein. Ces chercheurs font vraiment la différence avec des fantômes. C'est étonnant, hein. Fantômes qui seraient quelque chose qui perdurerait, alors que là, les VSCD sont vraiment des expériences qui sont très... ponctuel. Alors, à nouveau, on peut dire l'objection. Oui, mais ces personnes qui perçoivent un proche décédé, ils ont tellement envie de le retrouver qu'ils génèrent de l'expérience. Deux objections à ça. Depuis toutes ces décennies, j'accompagne des personnes en deuil, notamment des parents en deuil. Jamais je n'ai vu une maman, par exemple, qui ne souhaitait pas ardemment retrouver son enfant. Si le désir de retrouver son enfant était ce qui générait une VSCD, toutes les mamans feraient des VSCD. Or, c'est pas du tout le cas. On ne sait pas ce qui détermine la survenue d'une VSCD.
0: Ça, c'est une vraie question. Pourquoi certaines personnes peuvent faire ce type d'expérience et d'autres non ?
1: C'est pas lié au lien d'amour. C'est étonnant. On pourrait dire que plus on a un lien d'amour, plus il y a un VSCD, alors que ce n'est pas le cas. Il y a parfois une étude qui montre qu'il y a presque 7% de personnes qui font des VSCD, de gens qui ne connaissent pas directement, à qui ils n'ont pas de lien et qui sont connus, c'est des voisins par exemple. Pourquoi ils feraient une VSCD alors qu'ils n'ont aucun lien émotionnel avec eux? La deuxième objection, c'est ce qu'on appelle les VSCD d'information, où la personne prend connaissance du décès de cette autre personne par le VSCD. Dans le bouquin, je parle d'une dame qui voit par la fenêtre sur le perron son fils, qui lui fait un petit coucou par la fenêtre. Elle sort joyeuse pour aller à la rencontre de son fils. Elle sort et il n'y a rien du tout. Il est pas là, mais elle est un peu étonnée. Le téléphone sonne et c'est la police qui appelle pour lui prévenir que son fils a eu un accident de moto et qu'il est décédé. au moment où elle a fait ce VSCD, elle n'était dans aucune souffrance. Donc il n'y avait aucune raison que son cerveau génère un mécanisme de protection pour, et génère une vision de son fils pour la protéger de la souffrance d'une perte dont elle n'avait absolument pas conscience. Donc il y a plein d'exemples comme ça également où il y a des VSCD où la personne apprend le décès de la personne qui est confirmé après très souvent l'heure où la personne a eu le VSCD correspond très souvent à l'heure où la personne est décédée, information qui est parfois vérifiée un jour, trois jours, une semaine plus tard.
0: Mais vous qui êtes médecin, psychiatre, psychologue, vous le savez très bien, toutes les personnes qui perdent un être cher ont envie de communiquer avec cet être cher qui vient de mourir. Est-ce qu'il n'y a pas danger, en parlant de tous ces sujets, que les personnes se lancent dans des tentatives de communication avec les morts?
1: C'est justement ce à quoi je t'invite à faire attention. Toutes les expériences que je décris dans ce livre, Cette vie et au-delà, sont des expériences spontanées.
0: Non recherché.
1: C'est-à-dire qu'il ne passe pas par l'intermédiaire d'une tierce personne.
0: Pas de médium.
1: C'est-à-dire d'un médium. C'est pas que je ne suis pas intéressé, je m'intéresse à cela, mais je voulais cantonner aux expériences spontanées pour qu'il n'y ait pas le biais ou le filtre d'une autre personne ou de certains enregistrements qu'on appelle la TCI, qui, ou une tentative d'enregistrer des
0: pratiques de spiritisme.
1: Voilà. Mmh. Et là, c'est vraiment l'expérience en direct de la personne avec l'authenticité de son expérience intime.
0: Parce que la plupart des religions déconseillent fortement d'essayer de communiquer avec les morts.
1: Moi, c'est pas que je le déconseille, mais je le conseille pas, en tout cas. Je dis jamais, de toute façon, au niveau déontologique, je ne peux pas dire à des patients, allez voir des médiums, parce que, au bout du compte, je suis plus sur les contacts spontanés. Mais de toute façon, même si je dis, demande aux personnes, n'y allez pas, je ne conseille pas, eh bien, ils y vont quand même. Et ils me racontent ce qui se passe. Et là, c'est intéressant de voir avec eux, qu'attendez-vous? Alors, ils me parlent de leur intention d'aller voir. Et là, ça ouvre quelque chose sur que souhaitez-vous recevoir comme réponse? Que souhaitez-vous poser comme question? Donc, ça permet aussi de creuser les choses. Mais ma réserve par rapport à la médiumnité, et je dois avouer qu'il y a des gens qui ont des réels talents, et je ne le mentionne pas dans le livre, mais il y a des protocoles de recherche, là encore, dans les pays anglo-saxons, qui sont extrêmement serré, extrêmement vissé pour éviter toute fraude, qui tendent à démontrer que certaines personnes ont des talents pour percevoir quelque chose qui serait de l'ordre d'une conscience d'une personne décédée.
0: Mais c'est intéressant parce que aujourd'hui le monde scientifique s'ouvre de plus en plus à des recherches poussée, sérieuse, pointue, sur ce qu'on appelle le paranormal.
1: Je suis pas fou, Thierry.
0: Je vous aurais pas invité.
1: Je vais pas mettre en danger ma crédibilité professionnelle si je n'appuyais pas tout ce que je vous dis sur des études vraiment reconnues. Ce sont des choses qui sont reconnues et qui permettent justement de faire avancer la science. Parce que tout ceci invite à encore plus de science. Si on sort du paradigme que la conscience n'est pas localisée au cerveau, ça ouvre un autre champ des neurosciences, c'est pas une opposition, mais un élargissement considérable des neurosciences pour étudier cette conscience non localisée. Qu'est-ce que c'est? Quelle est sa nature?
0: Et toutes ces expériences... Mais vous pointez du doigt la nécessité de l'humilité de la science occidentale pour reconnaître que dans le domaine des connaissances actuelles, nous pouvons dire ceci ou cela, mais le champ est beaucoup plus large. Et je pense que c'est peut-être un des problèmes de l'Occident de se croire très sachant, alors qu'il ignore encore beaucoup de choses.
1: Vraiment, je crois au 19e siècle, quand il y a eu cette séparation majeure entre la science et la religion, ça a pu être nécessaire, parce qu'il y avait certaines prises de pouvoir, en tout cas. Mais cette séparation, maintenant, persiste et elle est contre-productive parce qu'il y a des expériences qui sont d'ordre spirituel qui émergent, comme celles qu'on décrit, et ce n'est pas du tout abandonner la science que de s'interroger sur et d'étudier ces expériences spirituelles. Il y a une complémentarité qu'on doit rechercher. C'est être, au contraire, de dire non, ça n'existe pas. C'est ça qui est anti-scientifique, parce que c'est un scientifique, il se penche sur toutes les données qui existent, accumulées, analysées et fait sa propre analyse, mais sur la base de ces données nouvelles. Hein, et c'est ça qui va peut-être l'aider à changer de paradigme et dire que oui, on ne peut pas rejeter ces expériences-là. Et donc, on est obligé de remettre en question ce paradigme qui dit que la conscience n'est que le produit.

0: Ça passe trop vite.
1: Ça passe trop vite.
0: Docteur Christophe, ça passe trop vite parce qu'on aurait, j'aurais aimé parler avec vous des souvenirs des vies antérieures parce que là aussi, ah oui, c'est ça, tout c'est... un monde, c'est tout un sujet.
1: On peut peut-être en dire deux mots rapidement. On dit deux mots parce que là encore, c'est très très étudié et là encore, à l'université de Virginie, il y a un département spécifique qui s'occupe de cela. C'est le psychiatre Ian Stevenson qui a pu identifier d'abord dans les pays en Asie du Sud-Est, mais aussi maintenant aux États-Unis, dans les pays occidentaux, de jeunes enfants vers l'âge de 2 ans qui commencent à parler.
0: Entre 2 et 6, 7 ans.
1: 17 ans. Après, ils oublient les choses après 7, 8 ans. Et ils disent je veux rentrer. Ils disent alors, maman, je veux rentrer à notre maison. Avant de mourir, je faisais tel métier. J'habitais dans tel village. Et donc, Stevenson a fait des 2600 cas très répertoriés de façon extrêmement détaillée, extrêmement précise, et on a pu retrouver 1700 cas qui corroboraient exactement les noms des villages, les circonstances de décès, enfin tout ce que l'enfant avait décrit et que l'enfant ne pouvait absolument pas avoir connaissance à 2 ou 3 ans.
0: Avec parfois des détails absolument intimes de vie relationnelle.
1: Et même des marques de naissance qui correspondent, des marques de naissance sur l'enfant qui correspondent à aux circonstances de décès de la personne dont il parle dans son souvenir. Mais ça demanderait à être creusé plus en détail, parce que c'est vraiment l'aspect le plus troublant, mais qui parle là encore d'une continuité de la conscience.
0: Alors, docteur Christophe Fauré, pour terminer, j'aimerais qu'on récapitule un petit peu, parce qu'on a évoqué beaucoup de choses. Moi, j'aimerais savoir en quoi ces études, ces recherches, nous invitent à un autre rapport à la vie, et pas seulement à la mort.
1: Ok. Toutes ces expériences montrent qu'il y a continuité de la conscience. Et que pendant ces expériences-là, ce qui ressort toujours, il y a deux choses. On va se répéter, mais ce n'est pas grave. L'amour et la sagesse sont les boussoles de nos existences. Comment on va décliner ces deux axes d'amour et de sagesse dans nos existences, c'est véritablement cela qui va déterminer une existence accompli.
0: Et quand vous dites sagesse, qu'est-ce que vous voulez dire?
1: Sagesse, c'est l'intelligence émotionnelle, c'est la connaissance du réel, c'est la connaissance scientifique également, c'est la connaissance de soi, connais-toi toi-même de sur le temple de Delphes, c'est vraiment connaître l'intimité de ce qui constitue le réel, et la physique quantique nous ouvre aussi à ces choses-là. Donc c'est vraiment, mais au bout du compte, je devais résumer, c'est comment est-ce que j'aime dans mon existence?
0: La fine pointe, c'est ça, l'amour comme nature même de la conscience, quelque part.
1: Et dans ce contexte-là, cette vie est le cadre dans lequel on doit apprendre à vivre cela. Donc cette vie a un sens. Quelles que soient les souffrances, quelles que soient les épreuves, et Dieu sait si nous sommes confrontés à des souffrances et des épreuves, mais elles semblent-ils à travers ces expériences rapportées par la science, mais qui nous disent des choses sur notre vie, cette vie n'est pas absurde, au-delà de son apparente absurdité, et il y a quelque chose de très, très profond, de très, très essentiel à vivre dans cette existence.
0: Un grand merci, docteur Christophe Fauré. C'est un défi de parler de tous ces sujets aussi, même en une heure. Mais je renvoie bien sûr à votre livre intitulé « Cette vie, 3 petits points et au-delà » avec comme sous-titre « Enquête sur la continuité de la conscience après la mort ». Un livre publié aux éditions Albin Michel. Je vous remercie beaucoup d'être venu et je vous laisse vite repartir parce que je sais que vous avez des patients
1: qui m'attendent. Voilà.
0: Merci.
1: Merci beaucoup. Au revoir.
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0: Cette émission que vous venez d'écouter provient des archives de RCF Notre-Dame. Des années se sont écoulées depuis les enregistrements. Ne soyez pas étonnés que certains aspects de la vie de nos invités ne soient pas abordés et même d'entendre des voix de personnalités qui nous ont quittés.
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4: Bonjour à tous et bienvenue dans ce Radio Guidage. Je vous emmène aujourd'hui en Sarthe, entre Le Mans et Tours, à la rotonde ferroviaire de Montabon. Retour de plus de 150 ans en arrière, du temps où les trains fonctionnaient à la vapeur et au charbon.

0: Bonjour Bruno Duru.
1: Bonjour.
0: Vous êtes président de l'association de la Rotonde de la Vallée du Loir. On est ici à la Rotonde Ferronvière. Alors déjà pour tous nos auditeurs qui ne savent pas forcément ce que c'est qu'une Rotonde Ferronvière, on n'en croise pas tous les jours. Est-ce que vous pouvez nous expliquer ce que c'est ?
1: Alors donc c'est un bâtiment alors demi-circulaire, ce qui fait sa particularité quand même. Là ici à Château du Loir, il fait 2500 m². Première chose déjà, il date de 1890. Il est classé monument historique. À la base, c'est un bâtiment qui est destiné à entretenir et réparer les locomotives à vapeur. Donc il y en avait partout en France. Il y avait 427 des rotondes et aujourd'hui il n'en reste plus que 26.
0: Ça rend le lieu exceptionnel. Concrètement, vous dites demi-circulaire, ça se présente comment quand on le regarde de l'extérieur, à quoi ça ressemble ?
1: Ben, c'est un grand bâtiment, il fait 14 mètres de haut, hein. C'est une petite cathédrale en fait. Hein. Et il est en forme de demi-cercle, quoi. Parce que, en fait, dans l'axe de ce cercle, il y a le pont tournant, qui est une pièce capitale de l'équipement, qui permettait de faire tourner les locomotives pour les remettre dans le droit chemin ou les diriger dans des alvéoles libres, quoi.
0: C'est ça, demi-circulaire, parce qu'elle rentrait droit à l'intérieur, puis après, on les déplaçait pour soit les ranger, soit les entretenir.
1: Voilà, c'est ça.
0: Il y avait aussi le besoin d'avoir un lieu vraiment couvert parce que les locomotives devaient être protégées.
1: Oui, parce que en fait, ces locomotives pouvaient rester quelques heures, mais aussi quelques jours. Et puis pour le confort, malheureusement à cette époque-là, on parlait pas trop du confort de travail, mais bon, il fallait être quand même à l'abri pour faire des réparations parfois un peu délicates.
0: Et c'était fréquent que des locomotives s'arrêtent pour faire des travaux aussi.
1: Alors déjà, de toute façon, une locomotive à vapeur, quelle qu'elle soit, il fallait qu'elle s'arrête tous les 150 km pour faire le plein d'eau. On parle du charbon parce que c'est plus physique, quoi. On voit tout de suite ce qui se passe, le charbon, sauf que c'est l'eau.
0: La vapeur, il y a forcément de l'eau.
1: Et oui, puis la vapeur, elle s'en va au fur et à mesure. Et donc, il fallait au moins 10 mètres cubes d'eau tous les 150 km.
0: Ça veut dire qu'à côté, il y avait des énormes réserves d'eau.
1: Absolument. Donc, il y avait des grues à eau et qui remplissaient les soutes pour permettre de faire le plein et puis de repartir et ainsi de suite. Hein. Il fallait pratiquement 10 mètres cubes aux 100 km.
0: Vous dites qu'il ne reste plus que 26 rotondes ferroviaires en France. Est-ce que celle de Montabon est en bon état par rapport aux autres ?
1: Alors, il y a mieux. Mais il y a pire aussi. Mais ce qui fait la particularité, c'est que la rotonde de Montabon, c'est la seule parmi les restantes qui soit propriété privée. Donc elle appartient à l'association, nous sommes propriétaires des lieux, sinon c'était démoli. Ça c'est une particularité avec tout ce que ça comporte, hein, de frais, de soucis, quoi, hein, parce que bon, on a les mêmes soucis que les autres propriétaires. Hein. Et l'autre particularité, c'est qu'en fait elle a conservé, c'est pour ça qu'elle a été classée assez facilement au monument historique, quasiment tout son équipement de 1890. C'est quasiment l'état d'origine de 1890.
0: C'est pas un bâtiment vide en fait, il y a beaucoup de choses à l'intérieur.
1: Alors, donc nous, quand on l'a récupéré, c'était vide, entièrement, il n'y avait même plus les rails. Et donc, au fil des années, alors l'achat a été fait en 1917. En 2017, on a essayé de remplir cette rotonde. Hein, vous verrez maintenant, on a 19 matériels qui sont tous en état de marche, puisque ça fait partie de nos travaux de bénévolat.
0: Vous les faites fonctionner de temps en temps ?
1: Oui, et on les fait fonctionner au moins une fois par mois pour déjà les entretenir. Et puis surtout satisfaire le goût des visiteurs qui apprécient quand même beaucoup. Surtout qu'on a quelques engins qui sont plutôt extraordinaires et on est les seuls à les avoir. Donc il ne faut pas qu'on les laisse sous une vitrine, ça ne va pas aller, quoi.
0: Pour revenir sur l'histoire vraiment du bâtiment, aujourd'hui Montabon, je ne dirais pas que c'est un lieu de passage de ferroviaire très fort. Ça l'était à l'époque. Et pourquoi c'était un lieu stratégique géographiquement ?
1: Il y avait plusieurs paramètres. Le premier, c'est que c'était un croisement de lignes. Il y avait donc la ligne de Tours-Caen. Donc ça, déjà, ça c'était la première, elle était faite avant l'autre. Et l'autre ligne, c'était Paris-Bordeaux. Des axes importants, des destinations importantes, parce que Paris-Bordeaux, c'était plus de 15 allers-retours à la journée. Hein.
0: Pourquoi alors ferme-t-elle en 1954 ? Qu'est-ce qui se passe ?
1: Eh bien, il se passe qu'il n'y a plus de machines à vapeur. Donc, petit à petit, tous les dépôts vont fermer. Donc, le nôtre, là, ferme en 1954. D'autres ont été un peu prolongés. Que la dernière machine à vapeur à avoir circulé, c'est 1970. Et jusqu'à cette date-là, il y en avait toujours une quelque part qui traînait, quoi. Mais elle a, ça a été très très vite remplacé par des machines diesel et électriques.
0: De 1954 à 2017, qu'est-ce qui se passe ?
1: Pas grand-chose, malheureusement. Le bâtiment a été successivement employé à stocker de l'engrais, à réparer des wagons. Mais tout ça, c'était un peu accessoire, quoi. C'était pas durable. Et dès l'année 2000, il n'y avait plus rien, c'était livré à l'abandon. C'était devenu une déchetterie, il n'y avait plus de portes, plus de fenêtres, plus rien. Hein.
0: Comment se constitue votre association ? Pourquoi est-ce que tout d'un coup, il y a des... Là, vous imaginez que vous êtes habitant du coin, pourquoi est-ce que vous décidez de venir au secours de ce bâtiment historique ?
1: Alors donc, ça s'est fait en plusieurs étapes. La première étape déterminante, c'est que la SNCF a voulu démolir ce bâtiment. Ils ont cherché à le vendre, mais ils n'ont pas trouvé. Acheter un bâtiment comme ça, c'est vraiment le cercueil à deux places. Quoi. Faire quoi avec ça ? Quand le permis de démolir a été présenté au maire de Montabon, le maire de Montabon a dit « Mais non, on ne peut pas laisser démolir ça. Voilà, c'est un... »
0: Ça fait partie du patrimoine.
1: Ah, c'est un patrimoine, on peut peut-être faire quelque chose. Enfin, voilà. Mais oui, mais il n'y a qu'à, mais on fait quoi, quoi ? Et donc, à ce moment-là, il y a un particulier qui a dit, puisque c'est ça, moi je l'achète. C'est lui le sauveur, en fait, ouais. Là, le vrai sauveur.
0: Un habitant de Montabon.
1: Oui. Et le problème, c'est qu'il était encore en activité professionnelle. Donc, il n'avait pas trop le temps. Bon, le bâtiment était...
0: Il était sauvé de la destruction, mais il n'était toujours pas entretenu ou...
1: Non, et voilà, il y avait des besoins urgents. La toiture était en très, très mauvais état. Et donc, le temps a passé un peu, puis à un moment, il a bien compris qu'il fallait faire quelque chose. Donc là, il a appelé au secours, à droite, à gauche, qui pouvait l'aider, qui pouvait... C'était en 2016, et en 2016, j'ai dit, écoute, pourquoi pas, je vais t'aider. Et donc, il a dit, tu vas faire plus que m'aider, tu vas reprendre le flambeau, et puis tu te débrouilles, et tu fais au mieux.
0: Alors, vous êtes combien dans l'association, concrètement ?
1: Alors, on est en adhérent, 124, je crois. Mais ce sont des adhérents. Là-dedans, il y a beaucoup de gens qui sont sympathisants, mais voilà. Et on est une trentaine de bénévoles. C'est là où c'est plus important, parce que les bénévoles, c'est eux qui font tourner la boutique, quoi.
0: Comment avez-vous trouvé les financements, concrètement, pour restaurer, entre autres, la toiture, justement, qui était en très mauvais état ?
1: Alors ça, c'était le gros, gros morceau, bien sûr, hein, puisque la toiture nous a coûté 810 000 euros. On a tous retourné nos poches, on n'a pas trouvé grand-chose dedans. Et à ce moment-là, il y a la fondation. Alors ça s'est fait sur plusieurs mois, hein, quand même.
0: Quelle fondation, vous ne l'avez pas citée, je crois ?
1: Du patrimoine, dont la fonction, c'est d'essayer d'aider justement la sauvegarde du patrimoine. Et donc, on a présenté un dossier de sauvegarde à la fondation, qui l'a trouvé bien, donc c'est passé du niveau départemental au niveau régional, et du niveau régional, on est arrivé au niveau national, et la surprise extraordinaire, sur 2500 dossiers, on était dans les 18 okay. Premiers. Ce qui nous a valu une aide importante, voire même énorme, de la part du loto, alors que la Française des Jeux nous a fait un don de 480 000 euros. Alors à ça, après, ça a été le déclencheur, parce que le département, la région, la DRAC ne sont pas restés insensibles en disant...
0: Ils ont tous eu une occasion de mettre en valeur le département ou la région.
1: On ne peut pas les laisser comme ça, surtout que ça ne faisait pas tout notre financement, il nous manquait les sous. Donc ils ont mis le complément, ce qui fait qu'on a pu dépenser 810 000 euros. Ben, c'était pas le fait de les dépenser qui nous faisait plaisir, c'était le fait que là, maintenant, la voiture a été refaite à neuf et elle nous emmène sur 50 ans ou 60. Hein.
0: Et donc la restauration du bâtiment et en plus faire de ce bâtiment un musée, parce qu'à la base, il est laissé à l'abandon.
1: Oui, tout à fait. Donc l'esprit qu'on a voulu donner tout de suite à la rotonde, c'est que ce soit un lieu d'échange. J'entends par lieu d'échange, c'est qu'on présente du matériel ferroviaire, ça, il n'y a pas de problème, au contraire. Hein. On le fait tourner, on l'explique aux gens et tout, mais aussi on y accepte des concerts, des pièces de théâtre, des repas.
0: Et tout ça dans un cadre très original, donc ça doit plaire à beaucoup de groupes et d'associations.
1: Oui, tout à fait. On a même une demande. Hein. Donc tous les mois, il y a au moins une activité. Là, actuellement, vous verrez là tout à l'heure, on a une exposition d'une femme photographe qui photographie ses modèles dans la rotonde. Donc elle a fait une expo là, de toutes ces dernières photos. Là, on a des concerts de cordes de chasse, on a plein de choses complètement différentes qui nous ouvrent à un public qu'on n'aurait pas autrement.
0: Alors justement, pour le public qui pourrait être intéressé, quels sont un peu les horaires d'ouverture? Comment fait-on pour visiter? Les prix peut-être aussi?
1: Oui, alors donc, l'été, c'est facile. Juin, juillet, c'est tous les après-midi ouverts de 14h à 18h. Les restes du temps, c'est ouvert tous les mercredis et tous les samedis, quel qu'il soit, si ça tombe un jour férié, on est ouvert, 14h, 18h, et à tout moment, sur rendez-vous.
0: Vous avez dit que les événements étaient au rendez-vous, est-ce que les visiteurs le sont aussi?
1: Oui, l'année dernière, nous avons eu 7800 visiteurs. Je pense que cette année, on est parti sur à peu près les mêmes valeurs, mais on s'auto-limite, parce qu'on est entièrement géré par des bénévoles, y compris les guides. Ce qui fait que c'est un peu compliqué.
0: En même temps, c'est aussi la qualité du lieu. Pour finir peut-être justement cette question-là, quel sens est-ce que vous donnez, vous et tous les bénévoles, à non seulement préserver ce patrimoine, mais en plus en faire un lieu de vie, en fait?
1: Il y a des bénévoles qui ne se sentent pas concernés. Eux, ils veulent bien donner un coup de main, parce que bon, ce que les bénévoles font aussi, c'est beaucoup de travaux, puisqu'on fait tous nos travaux nous-mêmes, ou quasiment, pas tous, il ne faut pas exagérer, mais une grande partie. Et à l'année, on fait 8000 heures de travaux, hein. Et notre particularité, si au moins on en a une importante, c'est que l'entrée est libre. On ne fait pas payer. Alors, il y a un sauf quand même. On explique à la fin de la visite, on explique aux gens qu'on ne vit qu'avec des dons et que bah, s'ils veulent bien de continuer à nous aider, de mettre quelques sous, quelques billets, un chèque, enfin peu importe, là, de ce côté-là, on est ouvert, pour mettre dans la boîte. Et c'est en fait ça qui nous fait.

0: Vous n'avez pas fait de cloison ou quoi que ce soit de manière à ce qu'on soit impressionné par la taille.
1: C'est d'origine, quoi, hein, vraiment. Donc la particularité du bâtiment, hormis qui fait 14 mètres de haut, c'est qu'en haut, vous voyez, il y a une petite
0: surélèvement un peu au milieu.
1: Et donc les côtés, ce sont des ventilations. Parce que les machines à vapeur faisaient à la fois de la vapeur, mais surtout de la fumée.
0: Et donc il y a toutes ces entrées en arc de cercle par lesquelles rentraient les locomotives.
1: Il faut savoir quand même que toutes les voies étaient sur fosse. On en a une, on en a refait qu'une.
0: Il y avait une fosse en dessous pour pouvoir travailler sous la locomotive, comme on connaît chez les garagistes ou des choses comme ça.
1: Exactement, c'est exactement ça. Donc là, il y en a une qui est d'origine.
0: Il y a des rails sur lesquels peut aller la locomotive. Alors là, cette locomotive qu'on voit, c'est quelle date ?
1: C'est particulier, on est seul à avoir ça, 1927. Ça s'appelle un pousse-wagon. Ça servait dans les petites gares à faire les manœuvres de train sans pour autant les atteler, les crochets et tout. Ils poussaient avec, d'où la forme un peu bizarroïde.
0: Une espèce de petit véhicule avec des espèces d'antennes un peu qui permettent de pousser les locomotives.
1: La bêta-corne, parce que ça ressemble à...
0: La bêta-corne.
1: À peut-être d'escargots.
0: Combien de locomotives sont exposées en tout dans la rotonde ?
1: En matériel complet, il y en a 21. Il y a des wagons aussi hein, qui eux, ne sont pas moteurs. Hein.
0: Ils sont tous d'époques différentes ?
1: Oui, et ils sont tous en état de fonctionnement aussi.
0: Et quand ils rentraient ici, les locomotives, les wagons restaient à l'extérieur ?
1: Oui, en général, ils étaient même décrochés en gare. Il n'y avait que la machine qui rentrait là. Parce qu'en fait, dans les années 30, qui a été l'apogée un peu de la rotonde, il y avait 85 locomotives de stockées là, ici. Donc c'est énorme, hein, 85.
0: Voilà, et en sortant de la rotonde, on tombe sur le ponton qui est donc assez exceptionnel.
1: Oui, parce qu'il est encore tout à fait bien fonctionnel. C'est un pont de 24 mètres de long et qui peut accueillir des machines de plus de 150 tonnes.
0: Donc il y a un espèce de cercle creusé en sortant de cette rotonde et au milieu, il y a cette espèce de plateforme qui tourne et qui va rediriger les locomotives à l'intérieur.
1: Voilà, c'est ça.
0: Ça, vous la faites fonctionner aussi de temps en temps ?
1: Ah oui, oui, bah c'est fréquent parce qu'en fait, sans ça, on est coincé, on ne peut rien. Hein.
0: Donc vous l'utilisez encore pour déplacer les locomotives ?
1: Impératif. Et puis ça fait une animation pendant les visites, etc.
0: C'est pas trop d'actualité, mais en hiver, il fait pas trop froid à l'intérieur ?
1: Si, parce que c'est ventilé, c'est énormément ventilé. Hein.
0: Pour laisser passer la fumée, normalement, c'est même fait pour.
1: Donc c'est vrai que mais l'été, il fait chaud aussi parce qu'il n'y a pas d'isolation hein, sous les ardoises, là.
0: Alors si on revient un peu regarder les locomotives qui sont exposées, c'est vraiment des locomotives qui traversent toute l'histoire que la rotonde ferroviaire a connue.
1: La plus ancienne, je pense que c'est celle-là, qui est 1915.
0: Petite locomotive rouge.
1: Oui, qui servait à l'époque, puisque maintenant, bon, elle ne servirait plus, mais qui servait à transporter les ouvriers sur les voies pour les réparations.
0: C'est tout petit, on dirait une petite cabine en fait.
1: Oui, c'est ça. Alors à la base... en 1915, elle a été fabriquée pour l'armée française. Et ça servait aux officiers du front à aller voir ce qui se passait sur le front. Et donc sur les 300 qui ont été fabriqués en Angleterre, on ne sait pas précisément, mais plus de la moitié sûrement ont disparu par fait de guerre. Et puis à la fin de la guerre, comme en théorie c'était la der des der, hein, elles ont toutes été ferraillées, sauf une. Et c'est celle-ci qui est
0: à Montabon.
1: Arrivée là.
0: Alors le grand wagon pour le coup derrière, celui-là on peut rentrer à l'intérieur ?
1: Bien sûr, il faut même rentrer parce que c'est plutôt rare de pouvoir visiter facilement une voiture de l'Orient Express. Ouais. Et là c'est une vraie de l'Orient Express 1929.
0: C'est pour ça qu'elle ressemble vraiment à l'imaginaire qu'on se fait des wagons.
1: Et l'intérieur c'est encore pire parce que c'est resté d'origine, donc là on est dedans. Hein.
0: On va regarder ça alors. Bonjour Chantal.
2: Bonjour.
0: Vous êtes la femme de Bruno et vous faites aussi donc visiter la rotonde. Et donc c'est vous qui allez nous montrer un peu la voiture de l'Orient Express, qui est donc une vraie.
2: Une vraie, une ancienne certes, puisqu'elle est de 1929, mais c'est une vraie. Elle a été modernisée en 1962, ce qui fait que c'est la seule qui reste dans son jus de 1929 et de 1962.
0: Donc c'est vraiment une exception ici à Montabon.
2: Ah oui, elle est extraordinaire. Hein. Donc de toute façon, on va monter et vous allez voir qu'elle est vraiment moderne pour cette époque-là, puisque vous verrez que dans chaque cabine, il y a le chauffage central, il y a l'électricité, il y a bien sûr lavabo avec eau chaude, eau froide, donc vous voyez que pour l'époque,
0: c'est en 1929,
2: c'est du grand, grand luxe. En plus, vous verrez des cabines en banquette et d'autres en literie. Ça veut dire que la personne qui était responsable d'une voiture-lit comme celle-ci s'appelait le conducteur, et c'est lui qui mettait en banquette pour la journée et qui mettait en lit pour la nuit. 1929. Hein, ça correspond à nos convertibles actuels.

0: actuelle. Donc c'est pour dire que c'est très très moderne pour l'époque, hein. C'est indiscutable. Cette voiture a été construite en Angleterre, donc vous avez le nom du constructeur anglais en haut de chaque escalier. Elle arrivera en France en août 1929 par bateau. Elle ne pouvait pas arriver autrement à l'époque, ce qui explique bien sûr les anneaux que vous pouvez voir sur le côté.
1: Il y a des petits anneaux qui sont accrochés en dessous et qui servaient donc à...
0: pour l'amarrer sur le bateau. Alors en 1929, de 1929 à 1939, c'était une vraie voiture de l'Orient Express. C'était même une Simplon Orient Express puisqu'elle passait sous le tunnel de Simplon. Puis entre 1939 et 1960, elle était basée à Istanbul. Elle ira donc à Ankara. Elle se dirigera vers Bagdad et elle ira à Kurtalan, qui est une ville au nord de Bagdad. Donc vous voyez qu'elle a...
1: Elle a voyagé plus que la plupart d'entre nous.
0: C'est indiscutable. Dans les années 60, ils vont la rapatrier en France, justement pour la moderniser en 1962. Après 62, elle reprendra ses trajets de l'Orient Express jusqu'en 1971, où là, elle est réformée de la compagnie des wagons-lits. On va donc lui retirer ses bandeaux, ses écussons, puisqu'elle ne fera plus partie de la flotte, et ensuite remise à la SNCF, qui s'en servira jusqu'en 1978 comme voiture forum, donc pour faire des expos. Et ensuite, elle est rachetée par une association de trains touristiques qui roulait entre Richelieu et Chinon.
1: Et comment elle arrive ici ?
0: Alors, elle appartient toujours à cette association, nous l'avons sous convention avec eux, et elle est arrivée, elle fait 24 mètres de long et elle pèse 54 tonnes, donc vous pensez bien qu'elle n'aurait pas pu arriver ici sur un camion. Donc on a la chance d'être toujours attaché à la SNCF par la voie qui est le long du bâtiment là-bas. Donc la SNCF nous l'a rapatriée ici en décembre 2016.
1: D'accord, par des voies de rail habituelles.
0: Oui, puisqu'elle est revenue par le rail.
1: Tout elle fonctionne toujours.
0: Complètement. Donc si vous voulez, on va monter.
1: Eh bien, on y va. Donc on rentre par les petits escaliers.
0: En haut à gauche, des WC modernes, puisqu'ils ont été remplacés en 1962. Et vous voyez la longueur du couloir sur 24 mètres de long.
1: Et alors là, c'est tout comme dans les films.
0: Ah, tout à fait. Et là, on a différentes cabines, puisque sur 24 mètres de long, on a 10 cabines de 2 personnes, dont des cabines doubles. Ça veut dire que des gens très riches pouvaient louer 2 cabines pour en avoir toujours une en salon et une en lit. Donc la porte centrale restait ouverte, les gens faisaient ce qu'ils voulaient. Sinon, la porte centrale était refermée et ça redevenait des cabines séparées. Donc on a vraiment des cabines différentes. On a, comme je vous disais, le petit lavabo avec eau chaude, eau froide.
1: Sous un petit coffret pour
0: l'utiliser comme petite table, bien entendu.
1: Chauffage tout est optimisé.
0: Complètement. Hein. Pour l'époque, surtout, c'est énorme. Mmh. On va passer de ce côté-là.
1: Là, on rentre sur la cabine d'à côté. Ici, c'est plutôt un canapé.
0: Alors, elle est en version jour. Donc,
1: elle pourrait être un lit comme la cabine qu'on vient de voir.
0: Pour le soir, il la remettait en lit comme ça. Forcément. Des lampes de chevet en laiton, donc il y en avait au-dessus de chaque couchette. Des boutons blancs qui permettaient d'appeler le conducteur si on avait besoin de lui. Ouais. Et quand on appelait le conducteur, un voyant s'allumait dans le couloir. Vous avez conscience que c'est comme dans nos hôpitaux aujourd'hui.
1: Ouais.
0: Et surtout, sous le lavabo, vous pouvez remarquer qu'il y a un petit placard.
1: Un tout petit tiroir, ouais.
0: Et dans ce petit placard, il y avait le bourdalou.
1: Qu'est-ce que c'est que le bourdalou ?
0: Le bourdalou, eh bien, c'était un petit pot de chambre. Mais comme pour la compagnie des wagons-lits, ce n'est pas élégant appeler ça un pot de chambre. Donc, ils cherchent dans notre histoire française comment ils allaient pouvoir appeler ça pour que ça devienne chic. Et ils vont tomber sur l'histoire de Louis Bourdalou. C'était un prédicateur jésuite français dans les années 1632-1704. Ce prêtre, il faisait des sermons tellement longs, mais tellement passionnant que ses ouailles venaient carrément l'écouter avec leur petit pot de chambre. Donc vous pensez bien qu'elles l'ont appelé bourdalou.
1: Quelle grande classe pour un pot de chambre.
0: C'est joli. Et un bourdalou, nous en avons trouvé un dans un des placards de cette voiture. Donc on l'expose dans le musée, là-bas, comme ça au moins les gens voient à quoi ça ressemble. Et surtout, le bourdalou, eh bien il était renversé plein dans le placard. Parce qu'au fond du placard, vous avez les évacuations qui s'en vont dans les eaux usées. En haut, l'arrivée d'eau qui permettait de nettoyer placard et bourdalou. 1929 quand même. Ils avaient créé des mini-chasses d'eau dans chaque placard. Donc on est vraiment sur du très très grand luxe. C'est indiscutable. Alors on va continuer la visite, bien sûr, à l'intérieur de cette voiture. Donc là, vous êtes sur les mêmes cabines que vous venez de voir, hein, bien entendu. Alors là, on est sur des cabines nettement plus petites, mais bon, c'est pas quand même à la portée de tout le monde. Disons que c'était un tarif différent, ça permettait d'avoir des
1: tables. Il y a quand même deux lits, une petite table.
0: Il y a quand même tout le confort, mais elle est beaucoup plus serrée.
1: Oui.
0: Là, même chose, beaucoup plus serrée également, mais pouvait louer deux cabines pour en avoir toujours une en salon, une en lit. Donc vous voyez déjà le nombre de tarifs qu'il pouvait y avoir à l'intérieur de cette voiture. Et là, on arrive sur les trois cabines les plus chères de cette voiture-lit. Donc, n'hésitez pas à rentrer dedans pour aller voir pourquoi ce sont les cabines les plus chères.
1: On rentre, donc il y a deux petits lits. Et là, une salle de bain qui est aussi grande qu'une salle de bain d'un appartement parisien.
0: Donc, vous comprenez pourquoi ce sont vraiment les cabines les plus chères. Et donc, il y en a trois comme ça.
1: Avec à chaque fois deux lits qui peuvent être transformés en canapé, plus une salle de bain.
0: Alors, le conducteur, comme il était là pour travailler, vous pensez bien qu'il n'avait pas de couchette. Donc, sur cette paroi, il avait une sorte de fauteuil. Il tirait un lit de camp dans le couloir et il se reposait quand tout le monde dormait dans la voiture.
1: C'est au fond du couloir. Là, il y a même une photo qui le représente d'un conducteur qui est allongé sur un fauteuil, donc qu'il n'y a plus aujourd'hui dans le couloir.
0: Là, il n'y est plus. Mais dans cette position, il pouvait voir et entendre les voyants s'allumer. Donc il devait rester vigilant pour ses voyageurs. Il devait répondre à toutes les demandes.
1: Il est au fond du couloir, il voit l'entièreté du couloir et les voyants qui peuvent s'allumer.
0: Voilà, tout à fait. Là, il a son bureau, son cabinet de toilette. Si vous levez les yeux, vous voyez les niveaux d'eau et les vannes d'eau. Parce que ce que je ne vous ai pas dit, c'est que les réservoirs d'eau propre sont dans le toit. Donc, pour vérifier où en étaient les niveaux d'eau et les vannes d'eau, eh bien...
1: Il y avait la possibilité de vérifier avec les robinets.
0: Il fallait vérifier avec les robinets. Et puis, vous pouvez imaginer que vous allez passer les soufflets, vous retrouvez dans la voiture restaurant ou autre voiture qui pouvait suivre. Hein, c'était un convoi complet. Mmh. Et juste avant de redescendre, vous passez devant la chaudière à charbon qui alimentait le chauffage central et l'eau chaude. C'était bien sûr au conducteur de remplir en charbon cette chaudière. Donc vous comprenez l'utilité de son cabinet de toilette, puisqu'il devait toujours être classe pour ses voyageurs.
1: Donc là, normalement, ça devrait suivre avec un autre wagon.
0: Avec une autre voiture.
1: Qui pourrait être une voiture restaurant.
0: Voiture restaurant, salon ou autre voiture-lit, hein, bien entendu, puisque c'était des convois complets. Les convois étaient faits en fonction des réservations. C'est comme nos TGV de maintenant, c'est suivant les réservations. Eh bien, ils mettaient le nombre de voitures qu'il y avait besoin. On est sur du grand, grand luxe, là. Hein. Vous savez peut-être que la compagnie internationale des wagons-lits existe toujours. Hein. Ça appartient actuellement au groupe Accor et à la SNCF. Donc, il y a toujours des trains de luxe qui roulent encore aujourd'hui, qui vont vers Rome, vers Venise, vers Istanbul. Hein. Donc, juste vous dire qu'un Paris-Venise d'aujourd'hui, dans les voitures de luxe de maintenant, c'est 48 heures. Aller, retour. À l'époque de cette voiture, c'était au moins 5 jours. Eh bien, sachez que c'est quand même 12 000 à 14 000 euros par personne. Ouais. Donc, vous pensez que la proportion financière était la même à l'époque. Hein. On est sur du très grand luxe.
1: Parce que c'est très long, en plus, d'où la nécessité d'être un peu bien installé.
0: Ah ben, il faut être super bien installé.
1: Bruno, tout à l'heure, nous avait parlé d'une exposition de photos dans la rotonde. Je l'aperçois à côté de la voiture de l'Orient Express. Je vous propose d'aller rencontrer Florence Millet, c'est ça ? Florence Millet, l'artiste de cette exposition. Bonjour Florence. Bruno Duru nous expliquait que la rotonde était aussi un lieu pour recevoir des événements, des expositions. Et justement, vous, Florence, vous exposez dans la rotonde ferroviaire de Montabon depuis déjà plusieurs semaines.
2: Tout à fait. Alors, il y a une particularité, c'est que l'ensemble des photos qui sont exposées ici, il y en a 21 dans cette série narrative, l'ensemble de ces photos ont été prises ici, lors d'ateliers ou lors de séances photo.
1: Comment est-ce que vous avez découvert la rotonde ferroviaire ?
2: Alors, c'est tout simplement par mes enfants qui sont venus avec l'école. Et mon fils, notamment, a tellement aimé le lieu qu'en fait, il nous avait dit « Papa, maman, on revient ». Et en fait, ça doit faire 3 ans à peu près qu'on revient parce que nos enfants nous ont vraiment donné le goût de ce lieu.
1: Voilà. Et vous, ça vous a inspiré pour les photos ? Vous avez trouvé que c'était un lieu inspirant ?
2: Tout à fait. Alors, la toute première fois, je me suis dit que j'étais sur un set de cinéma. Et en effet, le fait de voir la voiture de l'Orient Express en vrai, en grand, on peut rentrer dedans, on se projette vraiment. Et puis ce que je trouve absolument extraordinaire, c'est qu'on a de très très belles lumières, on a des belles machines, et pour autant ce sont des machines qui sont vieilles mais tellement bien entretenues, avec chacune leur histoire, et en fait on peut se raconter 10 000 histoires. Donc on est 5 ans ou 90 ans, je pense qu'on peut tous trouver notre compte en fait d'histoires à se raconter dans ce lieu. Et c'est vraiment ça en fait moi qui m'a inspirée à construire cette série de photos. Comme je vous indiquais, c'est une série narrative. Donc on a plusieurs personnages à rencontrer, puisque la série s'articule sur 3 actes. Il se passe des choses, et puis à chacun des visiteurs de découvrir en fait s'il y a eu un crime, qui est l'auteur du crime si toutefois, et comment est-ce qu'on interprète chacune des photos.
1: C'est tout un roman policier à travers des photos. Merci Florence.
3: Merci Bruno, merci Chantal et Florence de nous avoir fait découvrir ce lieu hors du temps. Je rappelle les horaires de la rotonde ferroviaire de Montabon. Tout cet été, elle est ouverte de 14h à 18h et le mercredi et samedi aux mêmes horaires le reste de l'année, même les jours fériés. Bonne journée à l'écoute de RCF Notre-Dame et à bientôt.

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1: Le baptême du sultan de Zubarán, c'est une toile sans doute oubliée, détruite, simplement introuvable. Le baptême du sultan, intervient-elle? Qu'est-ce que ça veut dire? Ça sonne comme un blasphème, non? Tout dépend de quel point de vue on se place. Pour les chrétiens, ça sonne plutôt comme une revanche. Ce sont les jésuites qui ont véhiculé cette légende. Une sultane, d'origine corse d'ailleurs, qui gardait en cachette la foi de ses ancêtres et qui aurait baptisé son fils en secret. C'est le sujet du tableau. De ce tableau introuvable. Même Madame Alessandri, conservateur en chef du musée de Bastia, n'a pas trouvé trace de cette œuvre qui vraisemblablement a transité par la Corse, mais n'y figure plus. Vous pensez qu'elle connaît sa Corse comme sa poche, Madame Alessandrini? C'est ce tableau qu'un universitaire parisien, Maxime, accompagné de Denis, la fille d'un puissant homme d'affaires à Eri, actuellement incarcéré à Istanbul, c'est ce tableau qui est au centre de la quête que raconte ce roman, La Sultane de Corse. Bonjour Julien Donadille.
2: Bonjour Christophe.
1: Vous signez ce roman, publié aux éditions du Rocher. Outre votre amour pour l'île de beauté, que vouliez-vous raconter ?
2: C'est important de commencer par l'amour pour l'île de beauté, effectivement. Amour et attachement familial, puisque ma mère est corse, que j'ai beaucoup fréquenté l'île depuis ma plus tendre enfance, je dirais même avant le souvenir. Et j'écris depuis une vingtaine d'années, et depuis une vingtaine d'années, j'ai envie d'aborder le sujet de la Corse. Il m'aura fallu du temps pour trouver l'angle sous lequel le faire. L'histoire que vous avez évoquée, celle de cette sultane corse, donc une esclave qui aurait été rasiée sur les côtes de Corse au point d'être amenée jusqu'à Istanbul dans le harem du sultan, d'être choisie par le sultan pour devenir la mère de ses enfants d'une part, et puis
1: de
2: ensuite
1: son héritier.
2: Son épouse et la mère de son héritier, exactement. C'est une histoire qui me traînait dans la tête depuis l'adolescence, puisque dans le village de ma mère, que j'ai donc beaucoup fréquenté, que je continue de fréquenter évidemment, à plusieurs reprises, au XVIe, au XVIIe siècle, les barbaresques ont débarqué et ont opéré des razzias. Ce qu'on appelle les barbaresques, c'était des corsaires généralement originaires d'Afrique du Nord, mais qui étaient armés par le sultan, pour le sultan ottoman, et qui donc razziaient régulièrement les côtes de Corse pour à la fois y récupérer des richesses éventuellement, mais surtout pour y récupérer de futurs soldats pour le sultan et de futures épouses, ou en tout cas pour de futurs esclaves pour les harems.
1: Et le voyage n'est pas facile, vous le racontez, elle est dans la cale, c'est absolument horrible, elle est attachée, elle a son visage qui trempe dans son vomi, et puis petit à petit, elle va quand même pouvoir sortir, aller sur le pont, elle est mal lavée, elle est sale, elle est tout en haillons avec d'autres femmes, d'autres filles, et c'est absolument des conditions horribles.
2: Alors le voyage est effectivement terrible, l'arrachement déjà de sa terre et puis le voyage. Et cette histoire, en réalité, dans le roman, elle n'est pas racontée par moi, mais elle est racontée par l'un des personnages
1: par Denise, qui écrit dans un cahier ce qui lui semble être les mémoires de son aïeul qui fut enfermé donc dans le harem et la naissance du fils du sultan. Cette narration entrecoupe le récit et permet des va-et-vient dans l'histoire. On est à la quête du tableau, mais on est aussi à la quête des origines, finalement.
2: Tout à fait. Et au-delà des origines, l'un des sujets que je voulais aborder dans ce roman, peut-être l'angle dont je parlais tout à l'heure, qui m'a permis de parler de la Corse, c'est le sujet de l'émigration corse et des diasporas corses. Dans le sens où il y a 300 000 Corses qui habitent en Corse, 250 000, 300 000, mais il y a des millions de Corses qui habitent sur le continent et puis un peu partout dans le monde. Et c'est plutôt de ces Corses-là que je parle dans le roman, même si le roman se passe intégralement
1: Alors,
2: en Corse.
1: Alors justement, il y a Maxime qui est un universitaire, qui a aussi une bisaïeule corse. Il retrouve la maison de famille abandonnée depuis 40 ans, dans un petit village sur la montagne qui domine la mer. Est-ce qu'il va y prendre sa retraite ou est-ce qu'il veut y reprendre racine? On a aussi le personnage de Stéphanie, qui est une figure qui revient sur ses origines corses pour y terminer sa vie. Elle a des antécédents de danseuse dans des clubs au Venezuela. Elle a une réputation sulfureuse. Elle en joue. Il y a aussi Abel, un très jeune médecin juif parisien qui revient à ses origines corses lui aussi. Mais sont-ils vraiment, vraiment acceptés, ces gens-là? Parce que vous dites qu'il y a trois faces, enfin, il y a deux faces de l'île. Vous dites, les deux faces de l'île, la rigidité morale puisée dans une vie austère et pieuse, la rébellion, un brin cynique qu'autorise une longue habitude de l'oppression. Et peut-être, écrivez-vous, une troisième encore, la Corse du dehors, celle qui se reproche de ne plus l'être. C'est vous ?
2: C'est d'une certaine façon moi, effectivement.
1: C'est Maxime, c'est Abel, c'est Stéphanie, c'est Denis, c'est tous vos personnages.
2: Tout à fait, je ne crois pas être le seul dans ce cas, effectivement. Disons qu'il y a un rapport à la terre en Corse, qui relève de l'insularité, qui est en partie irrationnel, c'est-à-dire qu'il y a un attachement viscéral à cette terre de la part des gens qui y vivent, et puis y compris et peut-être surtout de la part des gens qui l'ont quittée. Et je le dis quelque part dans le roman, toute la chanson populaire de Corse, je pense notamment à quelqu'un comme Antoine Chiosi, qui est vraiment la figure tutélaire de la chanson corse, de langue française et de langue corse, toute cette chanson populaire parle de l'exil. Des gens qui sont partis. Pour ma part, ma mère vient d'une famille nombreuse de 10 enfants. Sur les 10 enfants, il y en a... il y a un enfant qui est mort en bas âge, mais sinon, il y a 8 enfants qui ont quitté la Corse et un qui est resté en Corse. Et c'est pour ça que j'étais attaché à ce sujet de l'émigration corse, qui, au fond, n'est pas propre à la Corse, mais qui dit quelque chose de ce qui s'est passé dans toutes ces montagnes méditerranéennes, que ce soit en Italie, que ce soit en Espagne, que ce soit... Voilà.
1: Et alors, justement, enfin, il y a une très jolie scène de l'enterrement du maire du village où on voit que les Parisiens ou les métropolitains viennent en premier dans la maison comme s'ils passaient devant tout le monde, mais ils ne veulent pas non plus s'incruster. Donc il y a une espèce de... c'est une présence-absence, si vous voulez, que je trouve formidable parce qu'il y a une mauvaise conscience... tout en ayant un attachement viscéral à l'île de beauté.
2: Oui, tout à fait. En fait, dans le roman, il y a un peu toutes les strates. C'est-à-dire qu'il y a les Corses qui n'ont jamais quitté la Corse, mais éventuellement, parmi eux, il y a ceux qui sont restés au village, et puis il y a ceux qui, quand même, sont allés à la ville. Bastia, Ajaccio, etc. Et puis il y a les Corses qui ont quitté la Corse, je dirais à leur échelle, de leur vivant, en quelque sorte. Et puis il y a ceux dont ce sont les parents qui ont quitté la Corse, les grands-parents, jusqu'à cette Denise, qui est donc l'un des protagonistes principaux du roman, dont c'est la lointaine aïeule dont elle raconte l'histoire, cette fameuse sultane ottomane qui a quitté la Corse au XVIIe siècle.
1: Alors Denise, elle, tout à fait au début du roman, elle arrive sur un yacht absolument superbe qui appartient à son père, avec Maxime, donc qui est beaucoup plus âgé qu'elle. Ce n'est pas du tout un couple, hein. Lui c'est un ami de son père, et elle se trimballe avec un tableau.
2: Tout à fait.
1: Et ce tableau, c'est le portrait de la sultane.
2: Exactement.
1: Mais ce tableau fait-il partie du retable que l'on recherche ou est-ce une copie de ce fameux baptême du sultan de Zurbaran ?
2: Alors c'est une copie, effectivement, ça on le sait assez vite dans le roman, on le découvre assez vite. Vous dites que Maxime et Denise ne forment pas un couple, effectivement, même si... il y a pour les habitants du village qui les voient arriver une espèce d'ambiguïté.
1: Bien sûr.
2: On se demande qui sont ces gens qui arrivent, d'une part parce que effectivement, Denise a l'air quand même foncièrement étrangère, et puis d'autre part parce qu'ils viennent d'une autre histoire, d'un autre milieu socioculturel.
1: Ambiguïté, Julien Donady, que vous cultivez dans votre roman, puisque on va attendre le moment de la séduction entre Stéphanie et Maxime, séduction qui n'est pas gagnée d'avance. Malgré le corps magnifique de Stéphanie, jusqu'à ce moment de séduction, on a l'impression que Maxime et Denise ont une vie un peu sentimentale, ou en tout cas possible.
2: Tout le monde se pose la question, effectivement. Alors, malgré
1: Mais
2: tout,
1: vous en jouez.
2: J'en joue, oui. J'en joue, bien sûr. J'utilise beaucoup dans mon écriture le style indirect libre, c'est-à-dire ouais. qu'on voit beaucoup l'histoire à travers les pensées des personnages.
1: Absolument.
2: C'est même presque exclusivement comme ça qu'on voit l'histoire, à part la partie sur la sultane corse qui racontait effectivement non pas à la troisième personne, mais à la deuxième personne, mais voilà, qui est racontée de façon extérieure. Et en utilisant le style indirect libre, je permets de pénétrer les pensées des personnages, et quand même, on voit bien que Denise, elle, n'a pas d'attirance particulière pour Maxime. Pour Maxime. Mais en revanche, c'est vrai que tout leur entourage se pose la question. Alors, il y a une grosse différence d'âge, donc ça fait qu'en plus, il y a un côté un peu sulfureux derrière tout ça.
1: Il suffirait de quelques rien, voilà, de quelques années au moins pour que je te dise je t'aime, chanterait Jenny.
2: C'est ça. Et puis, bon, il y a aussi beaucoup de fantasmes autour de ce couple, c'est-à-dire au-delà de la question de est-ce que c'est un couple ou est-ce que ça n'est pas un couple, on imagine que ce sont des gens qui sont venus se cacher, que ce sont peut-être des terroristes, que ce sont peut-être des... voilà.
1: Mais oui, parce que votre Corse, celle du roman, se partage entre Saint-Mantour au bord de la mer et Nocciolo dans la montagne. Votre regard et votre style nous y emmènent en toute saison.
2: Tout à fait. Alors, cette distinction entre le village et la marine, c'est quelque chose qui est vraiment très propre, non seulement à la Corse, mais je dirais même au Cap Corse.
1: Oui.
2: Il y avait un slogan touristique à un moment donné qui disait que le Cap Corse, c'était l'île dans l'île. Et effectivement, le Cap Corse, j'allais dire, ça n'est pas tout à fait la Corse, non, n'exagérons rien, mais je veux dire, c'est une partie de la Corse qui a une histoire, une géographie singulière. D'ailleurs, une histoire singulière parce que une géographie singulière. Et notamment, le Cap Corse est beaucoup plus tourné vers la mer que ne l'était, je parle au passé, l'île. Désormais, l'île, elle est très tournée vers la mer du fait du tourisme, etc. Mais ça n'a pas toujours été le cas. En revanche, le Cap Corse, par sa géographie, a toujours été très tourné vers la mer. Et donc, toutes les communes du Cap Corse sont conçues un peu sur le même principe, c'est-à-dire qu'il y a le village dans la montagne, qui est en réalité le cœur de la commune, et puis une marine au bord de la mer qui servait à exporter les productions du village. Simplement, avec le développement du tourisme, des loisirs balnéaires, etc., le rapport entre le village et la marine a eu tendance à s'inverser, c'est-à-dire que le village se dépeuplait pendant que la marine, elle, au contraire, se construisait. Et alors là, dans le cas de Nocciolo et Saint-Mantour, qui sont des villages fictifs, j'ai un peu outré justement cette différence.
1: Mais c'est ça qui est très réussi. C'est-à-dire qu'on n'est pas sur le continent Corse, on est vraiment sur une métonymie de la Corse, entre ces deux pôles, le pôle balnéaire et le pôle montagnard.
2: C'est ce que j'ai cherché à faire, effectivement. Et donc, la marine, elle est assez importante. Il y a des anneaux de plaisance, il y a des équipages de pêche. Enfin, j'en ai fait vraiment un gros village.
1: Et on s'y baigne.
2: Et on s'y baigne. Alors que le village, en revanche, le cœur historique de la commune, lui, s'est très largement dépeuplé. Et au fond, les 10 personnages du roman sont, en quelque sorte, les 10 habitants du village.
1: Et alors, Maxime revient dans cette maison qui a été abandonné depuis 40 ans, il veut s'y incruster, il veut y passer sa retraite. Qu'est-ce qu'il veut faire?
2: Alors, on sait pas trop, on le découvre au fur et à mesure.
1: Oui.
2: En réalité, je ne veux pas non plus dévoiler complètement
1: non,
2: le pot aux roses, mais c'est ça. Mais ces deux personnages, effectivement, sont venus se réfugier en Corse, et ils ont effectivement quelque chose à fuir. On découvre assez vite dans le roman que le père de Denise, qui est un très riche homme d'affaires azéri ou turc d'origine azéri, a été emprisonné, voilà, par le pouvoir d'Erdogan, pour un motif qu'on découvrira petit à petit dans le roman. Mais à un moment donné, Denise, sa fille, a eu besoin de se cacher parce qu'elle ne connaissait pas les intentions du pouvoir turc et elle ne savait pas si elle-même était menacée de prison, d'expulsion.
1: Et donc elle fuit avec, comme tout bagage, ce tableau.
2: Elle fuit avec, comme tout bagage, ce tableau et comme accompagnateur ou comme chaperon, ce Maxime, qui est un ami de son père, qui est un universitaire parisien, spécialiste du monde turcophone, dans les différentes disciplines des sciences humaines et sociales. Et ce Maxime lui sert de chaperon, mais un chaperon paradoxal, puisqu'elle elle-même s'en méfie un peu. Toujours est-il que c'est lui qui lui fournit une solution de fuite, puisqu'il a cette maison qui est restée fermée depuis 40 ans, donc qui est peu suspecte d'être connue ni du pouvoir turc ni de qui que ce soit, et qui est un bon lieu pour se cacher, enfin jusqu'à ce qu'on découvre en tout cas que le toit a été percé par les intempéries.
1: Mais sait-on jamais. Julien Donadi, votre roman La Sultane Corse est à la fois un roman, je dirais, policier, familial, artistique, et puis il y a surtout cet amour extraordinaire pour la Corse. Et j'aimerais que les auditeurs goûtent de votre style, parce que je trouve ça absolument épatant. Nous sommes en Corse, donc l'hiver passe. À l'exception des rares journées piquantes, la température n'est jamais descendue très bas. On ne se rend d'abord pas compte de sa remontée, c'est la nature plutôt qui le signalera. Puis un jour, parfois très tôt dans la saison, à la fin de février ou au début du mois de mars, une douceur anormale viendra rappeler au corps des sensations exquises, non pas celles récentes de l'année passée, mais au contraire d'ancestrales réminiscences. La nature, elle, aura déjà planté le décor de cette renaissance par la floraison précoce des premières plantes du maquis. Pour exiguë que soit la vallée de Nocciolo et de Saint-Matour, elle n'en recèle pas moins entre ses flancs une variété de climats. Si le maquis, enchevêtrement luxuriant d'arbustes bas, domine partout, il est toutefois parcouru par un entrelac de petits cours d'eau qui préservent sur leurs berges une fraîcheur et une humidité propres à laisser foisonner une flore plus tendre. Ces cours d'eau aboutissent à des plages, à des grèves, où, en revanche, la végétation séchée par le vent et le sel se fait plus rare, plus rase, d'un vert pâle et comme délavé. Étagé au-dessus de ces règnes, il y a les rochers, ceux des falaises au bord de mer, ou ceux des sommets escarpés, dans les anfractuosités desquelles la végétation doit arracher péniblement sa substance. Puis les bois de noisetiers, de chênes, d'oliviers, enfin, la montagne, où l'altitude et la raréfaction de l'air dictent des conditions de vie différentes. Sur tous ces milieux, le printemps passe comme une caresse. Chacun l'accueille selon ses grâces. Tout au long de l'année, le romarin, à l'haleine persistante, aura entretenu l'espérance du renouveau, prodiguant avec générosité ses petites fleurs bleues pâles, comme un ciel de février, ce même ciel qui verra le maquis et la rivière donner ensemble leur premier bouquet.
2: C'est pas mal, hein?
1: On y est, Julien Donadi, La Sultane Corse, publiée aux éditions du Rocher. On est vraiment dans cette Corse que vous aimez et que vous nous donnez encore plus à aimer.

0: Les polyphonies corses par Affiletta. C'est un peu convenu, mais ça reste inspiré.
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0: Je suis avec Julien Donadi, auteur de La Sultane Corse que publient les éditions du Rocher. Louer et chanter la Corse aujourd'hui même, où l'Assemblée nationale discute de la loi sur l'autonomie de l'île de Beauté, je trouve que ça manque pas d'allure. Et d'ailleurs, vous avez vu que dans le texte, il y a quelque chose qui a été retiré pour l'Assemblée nationale aujourd'hui, c'est l'attachement à la terre.
2: Alors, je n'avais pas compris que ça avait été retiré, mais effectivement, moi, j'ai bien lu ce projet de loi constitutionnelle. J'avais bien noté cette mention. On n'avait pas prévu, j'avais pas organisé la sortie du roman pour que nous nous retrouvions aujourd'hui à la radio, le jour même du passage effectivement du texte devant l'Assemblée nationale. Moi, je trouve que ce texte, il est mesuré, il est prudent. Je suis un peu étonné par les éternels cris d'orfraie jacobin qui accompagnent son passage devant l'Assemblée nationale. Pour ma part, je suis Corse, d'origine corse, très attaché à la Corse, mais j'ai aussi une autre histoire, c'est Venol, par mon père, deux régions qui d'ailleurs ont beaucoup de points communs. Donc j'ai un pied en Corse et un pied en dehors. Loin de moi, la défense d'une quelconque indépendance corse, ça n'est pas mon histoire, ça ne correspond pas à mon vécu. En revanche, il me semble qu'on ne peut pas ne pas tenir compte de deux scrutins successifs qui, à deux reprises, ont donné une majorité, et même dernièrement une large majorité, aux nationalistes à l'Assemblée de Corse.
0: Alors, revenons sur le tableau de Francisco de Zubarán. Francisco de Zubarán, vous savez qu'il est né à Fuente en 1598, et il est mort à Madrid en 1664. C'est un peintre du siècle d'or espagnol. Il est contemporain, il est très pote d'ailleurs avec Diego Velázquez. Il se distingue dans les peintures religieuses, où son art révèle une grande force visuelle et un profond mysticisme. Et il devient l'artiste emblématique de la contre-réforme. La contre-réforme, elle a son bras armé. Eh bien oui, c'est la Compagnie de Jésus. Et en une demi-douzaine de touches, vous nous racontez l'histoire. Que viennent faire les jésuites en Corse, Julien Donadi?
2: Alors ça, pour le coup, bon, il y a un certain nombre de choses qui sont inventées dans le roman, notamment le tableau de Zurbarán qui n'existe pas.
0: Ah non, faut pas dire ça, on ne faut pas divulgâcher. On va le trouver, on va le chercher, on va le trouver. Et la Sultane Corse, on va la trouver, c'est aux éditions du Rocher. Continuez.
2: Mais en revanche, ce qui est vrai dans le roman, c'est ce passage des jésuites par la Corse au moment où ils sont expulsés d'Amérique latine. Les jésuites ont eu un certain nombre de problèmes avec les monarchies européennes, que ce soit la française, l'espagnole, la portugaise, pour des raisons différentes. Le film Mission de Roland Joffé raconte ça, l'expulsion des jésuites et des missions guarani d'Amérique latine. Quand ils ont été expulsés, ils sont rentrés à Rome. Ils ont été rappelés par le pape à Rome, mais sur leur chemin, ils se sont arrêtés en Corse. Et bon, pour ma part, je ne savais pas grand-chose de cet arrêt ou de cette étape des jésuites en Corse, mais j'ai trouvé intéressant d'imaginer un détour de l'intrigue par ce passage des jésuites en
0: Alors
2: Corse.
0: Alors justement, Murat, du fond de sa geôle à Istanbul, écrit, parce qu'il arrive quand même à avoir une correspondance avec sa fille au bout d'un moment, et il lui écrit ceci. « Je m'intéresse aux jésuites encore et toujours. J'ai appris une chose intéressante. Parle-en à Maxime, il t'expliquera. La Compagnie de Jésus a été expulsée des Amériques dans les années 1760. Ses navires se sont naturellement dirigés vers les États pontificaux, mais dans un premier temps, le pape a refusé de les accueillir. Ils ont été déroutés vers la Corse. Ce n'est pas grand-chose, mais voyez ce que vous pouvez faire de ça. » Et effectivement, c'est un tout nouvel indice qui fait que peut-être que le tableau, on peut le retrouver dans une chapelle ou dans une église jésuite.
2: Oui, ce tableau dont on a perdu la trace, dont ce qu'on sait, on le sait grâce à Murat d'ailleurs, puisque Murat, avant d'être emprisonné, a beaucoup fait travailler ses limiers. Murat, c'est un grand collectionneur d'art. Hein. Il a chez lui de grandes toiles, de maîtres, à la fois contemporains et puis plus anciens. Et il était très attaché à l'idée de retrouver ce tableau de Zurbarán, puisqu'il en possède une copie. Il y a quelques copies qui ont été faites sur commande des jésuites qui voulaient diffuser cette légende du baptême du sultan. Ils en possèdent une copie qui était restée dans la famille de sa femme pendant des années, des décennies, des siècles. Et il veut retrouver l'original. Tout ce qu'il sait, Murat, c'est qu'effectivement, cet original, il a été commandé pour un couvent du Nouveau Monde. Donc oui, à un moment donné, cet original de Zurbarán, le baptême du sultan, se trouvait dans un collège jésuite du Nouveau Monde. À partir de là, on perd sa trace. Simplement, on sait que les jésuites ont quitté le Nouveau Monde. Ce tableau ne se trouve nulle part, ni à Rome, où les jésuites ont fini par arriver, ni en Amérique latine, où on n'en retrouve pas la trace. On sait que cette toile qui représente une sultane corse, d'origine corse, est peut-être passée par la Corse avec les jésuites. Alors pourquoi, après tout, ne se trouverait-il pas toujours quelque part dans l'île?
0: Oui, enfin, ce que je disais en introduction, Madame Alessandrini, qui est quand même la grande patronne du musée de Bastia, qui connaît sa Corse comme sa poche, elle ne l'a pas trouvé et elle le cherche, ce tableau.
2: Elle a même publié un livre sur les églises baroques de Corse. Elle connaît bien le sujet du baroque en Corse, en long, en large, en travers, effectivement. Elle n'a pas connaissance de l'existence de ce tableau en Corse. Pour elle, ce tableau ne peut pas être en Corse. S'il était en Corse, elle le saurait.
0: Absolument. Et alors, il y a cette scène incroyable où il y a Maxime et Denise qui arrivent dans un vernissage, je crois. Ils cherchent à la voir. Elle est très impressionnante. Et puis au bout d'un moment, ils lui disent, mais enfin, ce tableau de Zurbarán, ah, vous n'allez pas m'en parler, parce que c'est un sujet très épineux pour elle.
2: Oui, parce que il se trouve que d'autres personnes sont passées avant Maxime et Denise. Bon, assez vite, on comprend que c'était les fameux limiers de Mourad qui étaient passés là quelques mois ou quelques années avant.
0: Beaucoup de monde cherche.
2: Beaucoup de monde cherche.
0: Il y a peut-être des mafieux aussi.
2: Mais voilà. En tout cas, la piste, Madame Alessandre, il ne permettra pas à Denise et Mourad et Maxime, pardon, de mettre la main sur le tableau.
0: Alors moi j'adore parce que c'est vraiment du roman, c'est du roman un peu à la Dumas, c'est-à-dire que tout est vrai, tout est faux, on ne sait plus, on se laisse porter. C'est une quête du Graal à travers le maquis et les silences des autochtones qui nous emportent, qui nous transportent. Sans divulgâcher, vous écrivez une scène d'incendie qui nous tient en haleine à la fin du roman, mais on est plongé dans cette Corse et on est plongé dans l'esprit corse, c'est-à-dire qu'on se méfie de tout le monde.
2: Oui, alors quelque part, un des personnages dit, ou pense plus exactement, c'est encore du style indirect libre, une de ces histoires corses qui finissent toujours mal. De fait, le roman lui-même finit assez mal par cet incendie qui est terrible.
0: Non, on n'en dit pas plus.
2: Qui est terrible pour le village. Pour moi, c'était important de parler du feu parce que le feu, il est au cœur de l'histoire corse contemporaine. Et pour de très mauvaises raisons, pour des raisons plus traditionnel, plus ancestral, mais aussi pour de très mauvaises raisons. Et voilà, à un moment donné, l'étincelle a pris presque sans que j'en ai la maîtrise.
0: Alors, autre étincelle, l'arrivée de la fille de Maxime. Parce que Maxime a une fille qui, elle-même, comme Stéphanie, danse dans des cabarets. Est-ce un fantasme ou est-ce vrai, est-ce faux? Enfin, on est toujours avec vous dans le vrai ou le faux. Et puis, elle arrive. Elle est d'une beauté stupéfiante. Et là, on se rend compte que lui, il est père. Donc là, on se rend compte qu'il est vraiment plus âgé que les protagonistes.
2: Alors, vous avez raison d'insister sur la beauté de Camille. La beauté est, on peut dire, l'un des fils conducteurs ou l'un des thèmes du roman.
0: La beauté et la sensualité.
2: Et la sensualité, je vous remercie de le dire. La beauté, parce que tout simplement, et là je vais enfoncer une porte ouverte, mais la Corse, c'est l'île de beauté. Et tous les visiteurs de la Corse sont marqués par la beauté de ces paysages. Pas seulement de ces paysages, je parle de beaucoup des odeurs. Mmh. C'est vrai que, bon, encore récemment, pour un salon du livre, je suis allé en Corse, j'ai atterri à l'aéroport d'Ajaccio. Sur un aéroport, c'est quand même pas l'endroit où on s'attend à respirer les meilleures odeurs. Mais je suis désolé, quand on sort de l'avion à Ajaccio, on est pris par ce parfum. Et c'est de l'ordre du parfum, effectivement.
0: Merci Julien Donadi pour votre roman La Sultane Corse que publient les éditions du Rocher. C'est un roman absolument envoûtant et on est déjà là-bas. Merci Cédric Coba pour la réalisation. Merci également à François Dieudonné, Philippe Malpeuch et Camille Meyer pour la réussite technique de notre rendez-vous. Demain, nous irons au cinéma pour parler de Spielberg, de Quentin Dupieux, entre autres. D'ici là, portez-vous bien. N'hésitez pas à porter des bouteilles d'eau aux personnes âgées. Et puis soyez heureux, c'est très urgent. Je vous embrasse.

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1: Le génie du christianisme vous propose aujourd'hui le bureau, les Juifs de Pie XII. Et pour poursuivre notre exploration des archives et de ces découvertes sur le rapport du Saint-Siège avec les Juifs et peut-être aussi la manière dont les chrétiens voient nos frères dans la foi d'une certaine manière, nous avons la chance d'avoir avec nous aujourd'hui Johann X. Bonjour Monsieur X.
2: Oui, bonjour.
1: Alors vous avez de multiples casquettes. Vous avez fait des études de philosophie, de religion, de théologie et surtout d'histoire, puisque vous êtes docteur en histoire ecclésiastique à l'Université pontificale grégorienne, responsable des archives historiques de la secrétaire d'État du Saint-Siège. Et c'est finalement dans ces positions que vous nous avez expliqué avoir découvert, en ouvrant ces cartons d'archives, en classant finalement tous ces documents, que finalement le Eugenio Pacelli avait déjà compris beaucoup de choses sur les Juifs, sur la situation politique et les menaces qui pesaient sur cette communauté, que l'Église avait déjà parlé en réponse finalement à des demandes, mais qu'il comprend peut-être dans les années 30 et plus encore à partir du début de la Deuxième Guerre mondiale, qu'il faut agir peut-être pour sauver ce qui peut l'être.
2: Oui, et c'est justement l'action qu'on voit naître partout et qui est inexplicable si on ne va pas le définir ou le expliquer d'une façon logique. Ça veut dire que ça doit avoir un début, ça doit avoir une origine quelque part. Et l'origine, quelque part, est Pie XII même. Et ça, c'est ma conclusion après beaucoup d'années d'avoir réfléchi. J'ai fait déjà une intervention en 2018 au cours d'une conférence qu'on avait à Rome avec le Holocaust Remembers Alliance, dans lequel j'avais proposé, en effet, j'avais l'intuition qu'il y avait des niveaux d'aide, non ? Un niveau national, italien, un niveau européen, un niveau qui... Mais je n'avais pas compris des mécanismes qui pouvaient en effet assurer le bon fonctionnement de tout cela. Et que c'était tout lié. Et ça, c'était une chaîne ininterrompue et qui fonctionnait. Et ça, la découverte est enfin que ça commence à Rome. Ça commence à Rome autour du Vatican. Et ce sont les gens comme O'Flaherty, qu'on connaît du film The Scarlet Pimpernel, et d'autres religieux qui sont involvés dans le travail, en effet, d'aide aux Juifs à Rome, qui se lient puis avec des autres et qui vont s'expandre sur le territoire de l'Italie. Et les différents diocèses, comme on a Gênes, Milan, mais aussi Assisi comme ville, ils sont tous liés l'un avec l'autre et d'une certaine façon, il y a des activités clandestines continuellement actives pour le sauvetage des Hébreux à travers des couloirs, des tunnels clandestines qui fonctionnent. Et ça va se... Sur un autre niveau, le troisième niveau, c'est le niveau européen. Et là, naturellement, on peut se demander, mais M. X, comment ça peut fonctionner? Parce oui. qu'il y a le pape, oui, et son cardinal, mais ils n'ont pas d'instruments pour ça. Non, au contraire, ils ont tous les instruments parce qu'ils ont tous leurs évêques. Ils ont premièrement les religieux et laïcs qui sont très actifs, catholiques. Puis il y a les évêques, puis il y a leurs nonces, non, l'équivalent diplomatique.
1: L'équivalent des ambassadeurs.
2: Et ça, en effet, on trouve dans le livre, il y a plusieurs exemples, Cassoulot, en Roumanie et des autres, qui font rien d'autre, ils font beaucoup plus aussi, mais ils font activement, quotidiennement, travail de sauvetage des Juifs. Maintenant, je veux voir des ambassadeurs des autres pays qui sont impliqués dans ces choses comme ça. On sait de Roncalli, par exemple, non ? Roncalli, il est connu pour cela. Oui. On connaît le train que Roncalli est capable d'envoyer plein de Juifs. Il va partir. Mais Roncalli était un nonce depuis 12. Et on oublie ça. Quand on présente Roncalli, on le présente comme un individu singulier qui a sauvé des Juifs. Mais il l'a fait sous instruction. L'instruction venait de Rome, de le faire.
1: Oui,
2: et d'agir. Sinon, ces nonces, et les évêques même, n'auraient jamais fait quelque chose sans la parole du pape.
1: Oui. C'est effectivement un rappel extrêmement utile parce que on a effectivement des exemples très individualisés dont on a l'impression que c'est une initiative personnelle.
2: Par exemple.
1: Or, la centralisation de l'Église est une réalité depuis des siècles.
2: Je vais vous indiquer immédiatement sur le plan, sur le niveau romain, il y a Oflerti, on sait qu'il a sauvé plus que 4000 juifs. Non, on sait ça. Probablement de plus. Mais c'est un individu. Mais il n'était pas seul. Et ça, c'est quelque chose qui, jusqu'à maintenant, jamais quelqu'un a étudié, a vraiment recherché. Il y avait une sorte de chaîne de gens, quatre gens, qui habitaient côté à côté et qui étaient tous au service à Rome pour sauver les Juifs.
1: Alors, dans les archives, ça se manifeste comment ? Est-ce qu'on échangeait des lettres ? Parce que c'est quand même très dangereux. On est à la merci quand même d'une fuite sur des opérations qui mettaient en jeu tout le monde.
2: J'ai dépassé moi-même mes archives. J'ai dû faire dépasser. Parce que c'est tout clandestine. C'était très dangereux. Il y en a Musters, il est dans mon livre.
1: Oui.
2: Mais je ne l'avais pas compris à ce moment-là, quand j'ai écrit ce chapitre-là. Mais Musters, qui est un Hollandais, un Augustinien, et qui habite en effet à côté de Flaherty, à Rome.
1: À Rome, voilà.
2: À la gauche du Place Saint-Pierre, c'est tout proche du Vatican. Mais il vient d'être pris par le Gestapo à Saint-Marie-Majeure. Il vient d'être torturé aussi. Et tout le monde avait peur.
1: Oui.
2: Parce qu'il pouvait, en effet, il pouvait parler. Il pouvait échapper à une parole pendant la torture. Et ça serait été la fin de tout le réseau d'aide depuis 12 à Rome. Non ? Et il le savait très bien. Mais ça n'a pas, il n'a pas parlé. Et il est, en plus, il est puis mis sur un train au nord. Mais il a échappé aussi du train. C'était un homme remarquable, ce Musters. Et il rentre à Rome après la guerre, à la fin de la guerre. Tout le monde pensait qu'il était mort. Pour dire ça au niveau de Rome. Au niveau de l'Italie, on a des exemples. Le cardinal Boeto, c'est Sergio Favretto, un avocat qui fait beaucoup de recherches sur ce thème et qui a trouvé, en effet, dernièrement, les lettres dans lesquelles, ou même dans le d'hier d'un secrétaire qui dit que c'est sur instruction de Pie XII qu'on a fait ça. Ça veut dire qu'il y avait des instructions du pape à ces cardinaux, archevêques et évêques de l'Italie. La même chose au niveau européen. Là, il y a un archevêque comme cardinal de Jong, en Hollande, et juste entre les nations. De nouveau, c'est un individu, mais il le faisait sous instruction du pape. Et puis, après l'Europe, c'est le monde. C'est international, c'est les continents, comme l'Amérique et l'Amérique du Sud, ou la Chine même, qui sont involvés.
1: Oui, parce qu'il fallait impliquer aussi finalement des continents extra-européens pour mettre à l'abri finalement mais ces
2: oui.
1: communautés.
2: Mais oui, parce que comment Roncalli est capable de sauver des gens, des Juifs, parce qu'ils vont finir à la Terre Sainte. Mais c'est en dehors de l'Europe.
1: C'est en dehors de l'Europe.
2: Il faut avoir un canal, un channel,
1: oui.
2: pour faire passer ces gens quelque part. Et ça doit, surtout, ça doit fonctionner avec la menace continue du fascisme et du nazisme partout.
1: Oui,
2: et une guerre en cours.
1: Et une réticence aussi des autorités civiles à délivrer des visas et à ouvrir les frontières, ce qui est aussi un des non-dits de cette période. Voilà, le Brésil, les États-Unis n'ont pas ouvert les bras, ouvert leurs frontières aux réfugiés.
2: Mais oui, si un frère Iridebourg est capable, capucin français, est capable de porter à Rome plus que 400 juifs en 43. Qu'est-ce que ça veut dire?
1: Oui.
2: Il faut le faire. Même aujourd'hui, ça serait impossible de ne pas être vu.
1: Oui, tout à fait.
2: Voilà. Et ils sont quand même capables de sauver une groupe d'enfants juifs du sud de la France et de les porter de l'autre côté aux Terres Saintes. Fais-le, peu. Avec des enfants, on sait comment c'est difficile aujourd'hui d'avoir la discipline. Mais ils ont fait ça. Et ça a réussi. Ça veut dire qu'ils avaient vraiment élaboré un réseau élaboré très bien et qui fonctionnait très, très, très bien.

Nous écoutons avec bonheur Yoannix, dont vous avez pu remarquer qu'il est aussi catholique finalement que le Saint-Siège. On entend dans vos mots un peu d'anglais, un peu d'italien.

0: de faire passer des enfants français en Italie pour aller en Terre Sainte en pleine guerre. Dans ces archives, est-ce qu'on entend aussi la voix des Juifs? Est-ce qu'on entend aussi des demandes de la part de ces populations qui ont peut-être, elles, compris que l'Église catholique pouvait les aider?
1: Bah, je pense justement que des milliers de lettres qui arrivent au pape, qui sont l'expression d'une connaissance muette, disons, du peuple juif, que le seul qui pouvait faire quelque chose était lui. Et en effet, il y a des lettres. J'ai même dans le livre un homme de Delassem, c'est l'organisation juive, en effet, qui fait l'aide aux juifs, non ? De Bologne, qui écrit au pape, le Saint-Père, très Saint-Père, vous êtes le dernier qui peut-être sauver une famille juive en péril, non ? Et c'est pour cela que je ose vous écrire, de demander, parce que pour nous, c'est impossible.
0: Ah oui, donc on a des organisations juives qui essayent de sauver des juifs, qui, se rendant compte que c'est impossible, se tournent vers le Saint-Siège, vers Giorgio Pacelli.
1: Sans problème.
0: Alors, pardonnez-moi, pour nous, c'est peut-être un peu surprenant par rapport au pape d'Hitler qu'on nous a vendu.
1: Moi, je pense que c'est à cause, en effet, des 70 ans qui nous divisent de cette réalité historique que vivait le Saint-Siège à ce moment-là, où il y a les rabbins du monde entier qui peuvent entrer, qui sont accueillis comme des amis par le pape et par son entourage. Il n'y avait pas du tout une sorte de défaillance vers le peuple juif et leurs représentants sur la terre. Il y avait vraiment une sorte d'ouverture bien vécue, je dirais, alors, par les deux.
0: Les Juifs sollicitent l'aide de Giorgio Pacelli. Comment concrètement le bureau qui peut-être recevait ces courriers agissait? J'imagine qu'on ne prend pas sa plume en disant « Oui, alors nous sommes tout à fait philosémites et nous allons vous aider en temps de guerre ». Comment concrètement ces mécanismes de sauvetage?
1: Non, il ne faut pas penser que tous les monseigneurs étaient des grands amis des Juifs, parce qu'il y avait aussi des monseigneurs avec une sorte de anti-judaïsme qui était quand même présent dans les rangs des catholiques de ce temps-là. Oui. Et c'est justement là que Pie XII rompe quelque chose dans le catholicisme du temps. Et c'est justement là qu'il devient, pour moi, le génie du christianisme de son temps. Diktat, parce que c'était en effet un diktat au Vatican, d'aider les Juifs. Et on le voit dans le livre, il y avait des monseigneurs qui avaient des difficultés d'accepter tout cela, parce que c'était, oui, la charité, tout est charité ici, mais on oublie, puis non, que ce sont des Juifs. Non, vraiment,
0: oui, bien sûr.
1: Il y avait des monseigneurs qui ne cachaient pas leur malcontentement, disons, avec cette ligne du pape. Mais le pape, c'est justement là qu'on trouve que la ligne du pape était ça, aider les Juifs, en tout cas le faire, et dans tous les cas. Et c'est justement là que on trouve, à la fin de mon livre, cette découverte, en effet, des documents de 16 et de 19 sont d'une importance incontournable comprendre que la théologie sur les Juifs de Pacelli est toute une autre. Du début. Et qu'en effet,
0: son
1: pontificat est une sorte d'atelier pour l'Église catholique vers les Juifs.
0: Je rappelle, 1916-1919, ce sont des documents que vous avez découverts, qui pourtant étaient en accès libre d'une certaine manière.

0: depuis très longtemps, qui, en réponse déjà à des organisations juives, rappelait une évidence peut-être pour nous, mais qui méritait vraiment d'être formalisée. Les Juifs sont nos frères et doivent être traités à égalité dans cette fraternité qui est la nôtre, donc qui permettait finalement de couper le pied à toutes sortes de théories racistes, antisémites, qui, mine de rien, était déjà en germe pendant la Première Guerre mondiale.
1: Oui, mais le génial, en effet, de Pacelli, du pape Pacelli, est justement qu'il ne reste pas au niveau intellectuel, qu'il ne reste pas là. C'est l'activité qui se déploie dans ces différents niveaux que j'ai décrits, non, à Rome, Italie, Europe, le monde, et qui sauve des vies des gens. Des individus sont sauvés grâce à une intervention du Saint-Siège et du mécanisme mondial qui fonctionnait.
0: Oui, finalement, l'interconnexion des couvents, des diocèses, voilà.
1: On ne peut pas s'imaginer qui et comment était actif dans ces réseaux. Et de temps en temps, et ça commence avec naturellement un père jésuite qui va parler au ministère fasciste en Italie et qui obtient en effet du ministre des documents pour libérer des gens ou pour les faire passer les frontières et tout ça. Et il y a la même chose, il y a des pères, des sœurs très actifs. Ah oui, les sœurs de Sion, là, ils étaient dans toute l'Europe très actifs dans le sauvetage des Juifs. Et ça, c'était un réseau à soi, en effet, si on veut, parce qu'ils avaient naturellement des différents couvents et les sœurs pouvaient entre eux. C'est difficile de le détecter, de le trouver, de le décrire, parce que c'était clandestine. C'est tout clandestine. Et on trouve de temps en temps quelques documents qui, en effet, fait comprendre qu'ils avaient aussi, à Rome, par exemple, ils avaient tous des noms, des pseudonymes inventés, oui. Et ils n'appelaient jamais les personnes avec leur nom propre. C'était vraiment une résistance active.
0: En vous entendant, j'ai l'impression qu'on pourrait faire un film de votre livre avec des monseigneurs, avec des noms de code. Alors, mon ton est léger, mais la réalité, c'est que finalement, tous ces réseaux ont sauvé des milliers de personnes.
1: Oui, dizaines de milliers, centaines de milliers. Et en effet, il y a des livres, des auteurs qui ont dit ça dans le passé, justement pour réagir contre des fausses accusations vers Pie XII, ils disent « mais où est-ce qu'on est ?» Et c'était des témoins oculaires de ce temps qui disaient « mais c'est complètement l'opposé, parce qu'on sait quand même que c'est grâce à Pie XII, mais on ne pouvait pas sous-estimer qu'il y avait un réseau secret en dessous. Mais c'est grâce à Pie XII, qu'est-ce que ça veut dire? C'est grâce à son génie qui a fonctionné.
0: Et un génie qui n'est pas uniquement de la parole, mais qui est surtout un génie très pratique.
1: Oui, très pratique. C'était vraiment une organisation active, opérative, sur le terrain. Complètement. Et dans le monde entier, en effet, parce qu'on parle ici vraiment aussi des débarquements à Porto, des débarquements à partir de Londres et d'autres, ça veut dire, et des gens qui arrivent jusqu'à Shanghai.
0: Merci infiniment, Yoannix, de nous embarquer dans un film de guerre, mais qui a le mérite d'être parfaitement vrai. Le bureau, les Juifs de Pie XII, c'est-à-dire finalement une organisation qui, loin des belles paroles, de manière très pratique, sauve très concrètement des milliers, des centaines de milliers de Juifs pendant la Seconde Guerre mondiale. Nous aurons l'occasion évidemment de poursuivre et peut-être de donner des exemples précis dans une prochaine émission. Merci à Tanguy, notre technicien, et à la semaine prochaine.

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2: Bonjour et bienvenue à l'école de la prière, une émission qui vise à vous introduire à l'art de la prière. Aujourd'hui, j'ai le grand plaisir de recevoir le père Gilles Berceville, qui est dominicain, qui est docteur en théologie et professeur à la faculté de théologie de l'Institut catholique de Paris. Et il s'est aussi beaucoup engagé dans la lutte contre les abus au sein de l'Église. Bonjour père.
3: Bonjour Xavier, très heureux de vous retrouver.
2: Et dans ce cadre-là, vous venez de rééditer aux éditions Teki un petit livre nourrissant du chanoine Daniel Joseph Lallemand qui s'appelle « Bienfaits spirituels de la liturgie romaine actuelle », ce qui va être notre sujet aujourd'hui. Alors, avant d'en venir au vif du sujet, c'est-à-dire ce qu'apporte la liturgie qui a été réformée après le Concile Vatican II à la vie spirituelle des chrétiens, est-ce que vous pouvez nous présenter rapidement le chanoine Lallemand ?
3: Oui, le chanoine Lallemand est né à la fin du XIXe siècle dans les Ardennes. Il est entré au séminaire de sa ville, de Sedan. Il est un des premiers maîtres d'Yves Congar, qui est son compatriote. Yves Congar, c'est ce grand théologien dominicain qui a joué un grand rôle au Concile Vatican II. Et il va passer sa vie ensuite comme enseignant de philosophie à l'Institut catholique de Paris. Il meurt en 1976.
2: Alors, le chanoine Lallemand, lorsque la réforme liturgique du missel est promulguée en 1969, il est à la retraite. C'est un homme de 75 ans, c'est ça ?
3: Oui, c'est ça.
2: Et dans la fraîcheur de son âme contemplative, il va recevoir en fait ce nouveau missel comme un don.
3: Oui, alors c'est quelque chose qui peut nous étonner quand on ne le connaît pas très bien. Cet homme qui est un homme très, très rigoureux, très marqué par l'anti-modernisme de l'entre-deux-guerres, donc très réticent par rapport à ce qu'on appelait alors la nouvelle théologie, disciple du père Garrigou-Lagrange, reçoit les textes du Concile Vatican II, ce qu'on appelle les actes, les textes officiels du Concile Vatican II, et puis quelques années après, les textes de la liturgie réformée dans une immense action de grâce. Il est convaincu qu'il y a là une grâce exceptionnelle qui est donnée à notre temps pour permettre aux chrétiennes, aux chrétiens de vivre la vocation qui est la leur dans les circonstances qu'ils doivent rencontrer aujourd'hui.
2: Alors, dans ce livre assez bref réunit un certain nombre de conférences et une lettre qu'il a écrite sur des points particuliers de ce nouveau missel. Alors, d'abord, vous soulignez l'importance, hein, il revient sur cette question qui a beaucoup divisé de façon un peu idiote, d'une certaine façon, les catholiques, sur le fait de savoir est-ce que la messe est un sacrifice ou est-ce que la messe est un repas partagé ?
3: Oui, alors c'est une question qui a été très, très agitée, sous forme, comme vous le dites, de slogan, on peut dire, hein, à une époque où intégristes et progressistes se renvoient ces slogans à la tête les uns des autres. Mais ça a beaucoup d'importance pour le chanoine Lallemand de dire qu'il ne faut pas opposer l'Eucharistie comme sacrifice et l'Eucharistie comme repas, mais aussi qu'il faut d'abord la penser comme un repas. Pourquoi ? Parce que, antomiste qu'il est, il nous dit le sacrifice, c'est le fait de l'homme religieux. Le sacrifice, ça caractérise la vie religieuse sous toutes ses formes, chrétienne ou pas. C'est le sommet de la vie religieuse. Mais pour un chrétien, il y a quelque chose de plus que la vie religieuse, c'est ce que l'on appellerait en vocabulaire thomiste, en disciple de saint Thomas, ce qu'on appellerait la vie théologale. C'est-à-dire que la vie religieuse, selon Thomas et les thomistes, c'est le fait de régler son comportement de manière respectueuse à l'égard de Dieu et plus largement, quand on parle de justice, à l'égard des autres. Mais la religion, c'est la forme suprême de la justice pour Thomas d'Aquin. Mais il y a quelque chose de plus important que sa propre conduite, son propre comportement moral, c'est le regard que l'on pose sur Dieu. C'est cet échange intérieur avec Dieu, c'est le fait d'être partenaire de Dieu dans toute sa vie, et ça c'est le cœur de l'évangile. Et c'est le plus important. Alors si on revient au débat, est-ce que c'est un repas ou est-ce que c'est un sacrifice ? Le sacrifice, c'est le fait de s'offrir soi-même. Hein, ça relève donc bien de ce que j'ai essayé de définir comme étant la religion. Je règle mon comportement de façon à ordonner, à donner comme finalité à tout ce que je fais, Dieu lui-même. Mais il y a encore quelque chose de plus important, de plus intérieur, et qui doit animer la vie religieuse. C'est la vie théologale, c'est-à-dire, si je m'offre à Dieu, c'est pas pour faire des choses pour lui, mais c'est parce que je l'aime. C'est parce que je crois, j'espère, j'aime Dieu. Ça, c'est la vie théologale. Et la messe doit d'abord être pensée comme un repas, parce qu'elle nous donne à manger Dieu. Elle nous donne de nous nourrir de Dieu. D'abord en le regardant pour ce qu'il est, en nous attachant à lui pour ce qu'il est, en mettant notre confiance en lui. C'est ça le plus fondamental dans la vie chrétienne. Et c'est à partir de là qu'on peut penser, qu'on doit penser le sacrifice. Donc le chanoine allemand, d'une façon un peu étonnante quand on pense à ce qu'il est, encore une fois un homme de tradition plutôt rigoureux, on peut même le dire antimoderniste, dit « mais le plus important dans la vie humaine, c'est la contemplation, c'est le regard aimant que je porte sur l'autre. Le plus important dans la vie chrétienne, c'est ce qu'on appelle en tradition thomiste la vie théologale. Et donc, le plus important dans la messe, c'est ce qu'elle me donne de connaître et d'aimer de Dieu. Mais le connaître et l'aimer à partir du sacrifice, non pas le mien, oui, mais le sacrifice de Jésus.
2: Oui, parce que ce qu'on partage, c'est le fruit du sacrifice, en quelque sorte, de l'arbre de la croix. En quelque sorte,
3: non, tout à fait. Alors, quand vous dites on partage le fruit du sacrifice, ça, anthropologiquement, on peut le dire dans d'autres religions.
2: Bien
3: le
2: sûr.
3: Fait d'associer
2: ouais,
3: sacrifice et repas,
2: oui, c'est universel.
3: C'est tout à fait universel. Mais là, ce que ce sacrifice, qui est l'offrande que Jésus fait à son Père pour le salut du monde sur la croix, ce sacrifice-là, il nous donne accès à la connaissance et à l'amour de Dieu, à la vie théologale. Ce sacrifice, il a comme finalité la vie théologale. Donc, le chanoine allemand dit « la messe, c'est sacrifice ». Oui, mais n'oublions pas, en christianisme, quelle est la finalité du sacrifice, qui est celle de croire, d'espérer, d'aimer Dieu.
2: Et ça se traduit donc pour le chanoine allemand dans les nouvelles prières de l'offertoire et dans le nouveau rite de communion, c'est ça ?
3: Tout à fait. On a peut-être aujourd'hui du mal à se souvenir de ce qu'était l'offertoire et les rites de communion avant la réforme liturgique, ou peut-être pour celles et ceux qui auront adopté la forme extraordinaire du rite, à ne pas voir la différence. Il y a cependant un changement important, extérieurement même, d'une liturgie à l'autre, d'une forme plutôt de la liturgie à une autre forme de la liturgie, en ce qui concerne et l'offertoire et le rite de communion. Dans un cas comme dans l'autre, dans la liturgie avant la réforme, dans la liturgie romaine avant la réforme, il n'y a pas de dialogue. Il y a des prières qui sont dites par le prêtre, et même au moment de la communion, le prêtre dit « corps du Christ pour la vie éternelle » en latin, et il donne à communier, et le communiant n'a rien à dire.
2: Oui, il dit lui-même « Amen », en fait, le célébrant dit « Amen ».
3: Le célébrant lui-même dit « Amen ». Alors, au XVIIe siècle, le grand Bossuet disait « Déjà, mais chrétien, je vais vous apprendre comment cela se passait dans l'Antiquité. » Le célébrant disait « Corpus Christi », et le fidèle répondait « Amen », et toute notre foi est contenue dans ce rite. C'est ce que disait Bossuet, et c'est ce que nous a rendu réformée, nouvelle, de la liturgie romaine pour le rite de communion. De même, pour le rite d'offertoire, à l'offertoire, il y avait, dans l'ancienne forme du rite, ou il y a encore aujourd'hui pour ceux qui pratiquent la forme extraordinaire, en fait, des prières qui sont dites par le prêtre seul, qui sont d'ailleurs de très belles prières, qui montrent un grand esprit religieux. Dans la liturgie actuelle, il y a une offrande prononcée à voix haute par le prêtre, à laquelle l'assemblée répond, hein, « Béni sois-tu, Seigneur, maintenant et toujours ». Et il y a, quand la liturgie peut être un peu déployée, une offrande des oblats, qui n'est pas simplement le fait que l'enfant de chœur se déplace de la crédence à l'autel avec les burettes, mais qui peut être une grande procession bien déployée où les laïcs apportent à l'autel le fruit de leur travail pour que ce travail devienne pain de la vie, vin du banquet des noces de l'agneau. Et c'est donc toute la vie humaine, en particulier le travail humain, qui prend sens à ce moment.
2: Et, c'est l'exercice du sacerdoce commun.
3: C'est tout à fait cela. C'est une expression du sacerdoce commun des baptisés, tout à fait. Et c'est intéressant de savoir que le chanoine allemand, de son propre chef, avait dans certaines célébrations, dès les années 30, réintroduit une procession des oblats au moment de l'offertoire. Parce que pour lui, justement, donner tout son sens à l'activité humaine, au travail humain, était particulièrement important à l'époque qui était la nôtre.
2: Oui, une dimension qui est aussi manifeste à travers l'offrande, finalement. C'est aussi une sorte de... On donne...
3: C'est une participation. Nous participons, nous nous disposons à participer à l'offrande du Christ lui-même. Et donc, le fait de le signifier par les gestes, le fait de l'exprimer à voix haute, le fait qu'il y ait une réponse de l'Assemblée, qu'il y ait une participation active sous forme de procession de la part des laïcs, c'est quelque chose qui marque profondément, qui devrait marquer profondément la vie de nos assemblées aujourd'hui.
2: Merci beaucoup, Père Gilles Berceville. Je rappelle que vous venez de faire paraître aux éditions Teki, où vous venez de rééditer et préfacer un ouvrage du Père Daniel Joseph Lalamant, Bienfaits spirituels de la liturgie romaine actuelle. Merci de nous avoir introduit à ce que cet éminent théologien thomiste dit sur l'Eucharistie comme à la fois sacrifice et d'abord repas. Merci, chers auditeurs, de votre attention. Je vous donne rendez-vous à la semaine prochaine. Et d'ici là, j'espère vous retrouver dans le mensuel Prier qui vous forme à la prière, qui vous informe sur le monde de la prière et qui vous propose l'évangile médité chaque jour. À très bientôt. Au revoir.
4: Dans un instant, place à Bruno Fuma pour faire un point sur l'histoire.

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1: Aujourd'hui, nous sommes le 26 août. En poste comme gouverneur du Tchad depuis 1938, Félix Eboué proclame le 26 août 1940 le ralliement de son territoire à la France libre du général de Gaulle.
2: 18 juin 1940, le général de Gaulle vient de lancer son appel. Mais rien ne permet de présager que la France libre trouvera un lieu où ancrer sa résistance. L'administration, dans sa majorité, reste fidèle au régime de Vichy. C'est un homme issu des colonies françaises qui concrétisera l'espoir et permettra aux insurgés de s'appuyer sur un territoire. Félix Eboué, gouverneur du Tchad. Le 26 août 1940, sur son impulsion, le Tchad rallie la France libre. Peu à peu, les autres territoires de l'Afrique équatoriale française le rejoignent. C'est de là que s'organise la reconquête.
1: Document du service historique de l'armée. Félix Eboué recevra le général de Gaulle le 15 octobre 1940. Celui-ci le fera gouverneur général de l'Afrique équatoriale française et deviendra en 1941 l'un des 5 premiers décorés de l'Ordre de la Libération.
3: Habemus Papa.
1: Depuis la mort du pape Paul VI le 6 août 1978, l'Église attend son successeur. C'est chose faite le 26 août 1978 après une seule journée de conclave.
4: Le nouveau pape, Albino Luciani, l'est depuis 18h24. Depuis 7h, il est le nouveau pape de l'Église catholique. Il a choisi de s'appeler Jean-Paul Ier. Un nom chargé de sens, Jean pour Jean XXIII, Paul pour Paul VI. Albino Luciani, en choisissant d'être le premier Jean-Paul, annonce qu'il sera tout à la fois l'Église du renouveau, celle du Concile Vatican II, et l'Église de l'ouverture et de l'œcuménisme, celle des voyages de Paul VI.
1: Surnommé le pape au sourire, Jean-Paul Ier est intronisé le 3 septembre. Il mourra le 28 septembre 1978 après seulement 33 jours de pontificat. Il sera béatifié en 2022. Depuis 9 ans, les royaumes de France et d'Angleterre se déchirent sur la question de la succession à la couronne de France. Les troupes d'Édouard III, après avoir pillé la ville de Caen, remontent en direction de la Flandre quand elles rencontrent les armées de Philippe VI de Valois le 24 août 1346 à proximité de Crécy-en-Ponthieu. Le choc entre les deux armées intervient le samedi 26 août 1346. En sous-nombre, Édouard III et son fils, le prince noir, n'hésitent pas à bousculer les règles du combat en utilisant massivement les archers. C'est un désastre absolu pour Philippe VI qui s'enfuit piteusement. Quant à Édouard III, il préfère rejoindre la région de Calais plutôt que de profiter de son avantage après cette bataille de Crécy.
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1: La culture à présent, avec la naissance en 1937, le 26 août, de Nina Companese. Réalisatrice, scénariste et dramaturge, elle travaille aussi bien pour le cinéma que pour la télévision et le théâtre. On lui doit la fiction de télévision « L'allée du roi » en 1995, ou encore le scénario du film de Jean-Paul Rapneau, « Le hussard sur le toit ». Nina Companese nous quitte en 2015. Et puis, c'est le 26 août 1912 que voyait le jour la chanteuse Léo Marjane. Elle débute sa carrière en 1931. Elle importe, selon ses mots, le jazz en France avec Jacqueline François et Jean Sablon. Elle stoppe sa carrière en 1969 et disparaît en 2016.
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1: Bonjour, aujourd'hui 26 août, nous fêtons saint Césaire d'Arles. Il naît vers 470, près de Chalon-sur-Saône. À l'époque, on parle de territoire burgonde. Clerc à 18 ans, dans sa ville natale, il devient moine au monastère de Lérins à l'âge de 20 ans. Bientôt, sa santé l'oblige à quitter Lérins pour Arles. L'évêque du lieu l'ordonne prêtre en 499 et l'attache à son église avec l'intention d'en faire son successeur. Césaire aurait bien aimé se soustraire à cet honneur en se cachant, mais il est découvert et il est obligé d'accepter. Il devient donc évêque d'Arles, probablement en décembre 502. Il continue à vivre comme un moine et exige que son clergé soit exemplaire. Au cours des trois invasions barbares qu'il fut amené à traverser, Visigoths, Ostrogoths et Francs, il connaîtra la prison et l'exil. Il défendit la population gallo-romaine, présida d'importants conciles provinciaux, dont le célèbre concile d'Orange, et fonda, grande innovation, le premier monastère de femmes en pays gaulois. Père des pauvres et des orphelins, il fut un grand évêque et l'admirable défenseur de la cité en ces temps de calamité publique. Il prononçait des homélies simples et vivantes, dans lesquelles il faisait passer le plus assimilable de la pensée de saint Augustin, si bien que le Moyen-Âge a souvent confondu l'œuvre du disciple avec celle du maître. Il mourut le 27 août 543, la veille de la fête de son cher saint Augustin, justement, après avoir gouverné son diocèse pendant 40 ans. Écoutons pour finir l'une de ces paroles qui donne à réfléchir. Nous qui sommes en ce siècle des voyageurs et des étrangers, nous devons nous rappeler continuellement que nous ne sommes pas encore arrivés chez nous.
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En ce temps-là, Jésus disait « Malheureux êtes-vous, scribes et pharisiens hypocrites, parce que vous ressemblez à des sépulcres blanchis à la chaux. À l'extérieur, ils ont une belle apparence, mais l'intérieur est rempli d'ossements et de toutes sortes de choses impures. C'est ainsi que vous, à l'extérieur, pour les gens, vous avez l'apparence d'hommes justes, mais à l'intérieur, vous êtes plein d'hypocrisie et de mal. Malheureux êtes-vous, scribes et pharisiens hypocrites, parce que vous bâtissez les sépulcres des prophètes. Vous décorez les tombes des justes et vous dites « Si nous avions vécu à l'époque de nos pères, nous n'aurions pas été leurs complices pour verser le sang des prophètes. Ainsi, vous témoignez contre vous-même. Vous êtes bien les fils de ceux qui ont assassiné les prophètes. » Vous donc, mettez le comble à la mesure de vos pères.

Que signifie l'apparence ? Ah, l'apparence, elle est certes nécessaire. C'est ce que nous donnons à voir. Il est bon, par conséquent, de faire la différence entre présenter un extérieur avenant, dans lequel autrui peut se réjouir, et un extérieur trompeur. Il peut être trompeur s'il ne révèle pas la profondeur des personnes. Au contraire même, il peut masquer alors la perversité, voire l'injustice. Et là, disons-le, personne ne peut s'auto-justifier d'être dans la vérité. Il lui faut se confronter à la parole du Seigneur. L'hypocrisie tourne au meurtre, comme Jésus le suggère, faisant allusion à des justes dans l'Ancien Testament, comme ceux qu'évoque le verset 35. Deux innocents assassinés, Abel, le premier cité dans la Bible, et puis le dernier meurtre raconté dans la Bible hébraïque, au nom de Zacharie. Dans le fond, il s'agit de montrer à quel point l'hypocrisie meurtrière est tapie au cœur de l'homme. Là encore, il s'agit de ne pas se tromper de Dieu, car Dieu cherche la vérité fondée dans la révélation de la bonté et de la vérité. Vous l'avez constaté, nous sommes devant l'un des rares propos de Jésus qui dénonce la violence et l'injustice. Et il faut le dire avec des mots très durs. Car n'oublions pas que le peuple d'Israël est un peuple théophore, porteur de la révélation de Dieu. Dans le contexte de l'Église primitive, l'on imagine bien évidemment la souffrance éprouvée par les innocents persécutés, notamment la souffrance des missionnaires chrétiens, de cette génération des apôtres. Ça ne peut pas ne pas être dans la mémoire de saint Matthieu. Il nous faut prendre conscience du caractère risqué du témoignage envers Jésus. Et cela, les évangiles ne le masquent pas. Aussi, nous avons toujours à nous interroger. Qu'est-ce que je suis prêt à risquer de ma propre vie pour l'évangile dont je suis appelé à être le témoin ?

Notre Père qui es aux cieux, que ton nom soit sanctifié, que ton règne vienne, que ta volonté soit faite sur la terre comme au ciel. Donne-nous aujourd'hui notre pain de ce jour. Pardonne-nous nos offenses, comme nous pardonnons aussi à ceux qui nous ont offensés, et ne nous laisse pas entrer en tentation, mais délivre-nous du mal. Car c'est à toi qu'appartiennent le règne, la puissance et la gloire pour les siècles des siècles. Amen.

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0: Cette semaine, dans Témoin, je reçois l'avocate pénaliste Solange Doumic. Elle a participé au procès Guy Georges, le tueur de l'Est parisien, l'une des affaires criminelles les plus glaçantes de ces dernières décennies. Mais derrière les titres des journaux et les audiences médiatisées, il y a surtout une femme passionnée par la défense, fascinée par l'être humain, convaincue que même dans les situations les plus sombres, il demeure quelque chose à comprendre, à écouter et à faire entendre. Solange Doumic porte un regard singulier sur la justice, sur la responsabilité, sur la vérité et sur cette part d'humanité qui subsiste jusque dans le box des accusés. Solange Doumic, bonjour.
1: Bonjour Pauline.
0: Vous dites souvent que vous n'étiez pas destinée à faire du droit. Vous étiez comment, adolescente, quand vous étiez jeune ?
1: C'est-à-dire que je ne savais pas que je ferais du droit. Je savais que je ne voulais pas être juge parce que je trouvais trop difficile de juger ces contemporains. Et je pensais que je ne serais jamais avocate parce que ça me donnait l'impression d'être une profession où on passe son temps à être un peu mielleux.
0: Alors, vous avez grandi dans une famille assez littéraire. Il y a des livres qui vous ont marqué, justement, et qui ont peut-être façonné cette vocation future.
1: Le premier livre qui m'a beaucoup marqué, ce sont Les Misérables, que j'ai lu avec passion, d'abord en édition abrégée, et puis comme c'était coupé par des petits points au moment où étaient supprimées les longueurs, j'ai eu l'impression que j'avais été volée de l'essentiel. Et donc, j'ai tout lu en version intégrale. Et j'étais très jeune, ça m'a énormément plu. Plus tard, quand j'étais adolescente, j'ai bien aimé Jane Eyre.
0: Qu'est-ce qui vous plaisait dans Les Misérables ?
1: Il y avait beaucoup l'aventure. Je suis morte avec Gavroche. J'étais dans les égouts. J'ai traversé Waterloo. J'étais vraiment très très attachée à cette aventure. Et puis oui, le fait que les petits puissent s'en sortir, je pense que la miséricorde, la rédemption. C'était des thèmes qui m'ont paru, qui m'ont habité.
0: Alors, vous racontez souvent cette première journée au palais de justice. Qu'est-ce que vous avez fait ce jour-là ? Qu'est-ce que vous avez ressenti ?
1: Ma première journée au palais, c'était merveilleux. J'accompagnais une avocate qui se chargeait du contentieux du cabinet de conseil juridique où je faisais mon premier stage après la fin de ma première année de droit. Et elle m'a emmenée, on est passé par la TOC, c'est-à-dire l'endroit où on nous met notre courrier. Elle a rencontré des copains, elle a bavardé, j'ai trouvé que c'était super. Après, on a été dans une salle d'audience, demander un renvoi. L'audience était très rapide, mais elle a rencontré d'autres copains en robe. Bon. Puis après, elle m'a emmenée prendre un pot à la buvette, parce qu'à l'époque, il y avait une buvette. Et j'ai trouvé que ce métier de relation était vraiment une vie d'étudiante pour adultes. Et voilà, ça a déclenché ma vocation. Donc, c'était pas défendre la veuve et l'orphelin, c'était aller prendre des pots avec les copains.
0: Donc, c'est ça, c'est un bon prétexte déjà. Et puis, vous faites le concours de la conférence ?
1: J'ai passé le concours de la conférence du stage. Dès que j'ai prêté serment, j'ai été élue tout de suite. Et c'était une chance extraordinaire. Pour moi, ça a marqué ma vie professionnelle.
0: Pourquoi ?
1: Ça m'a permis de défendre, de connaître le pénal. De défendre les plus démunis, ceux pour lesquels on a besoin de commissions d'office, dans les situations les plus graves, les assises. Et j'ai découvert une autre facette de la vie, une facette du métier que je n'ai jamais lâchée.
0: C'est à ce moment-là que vous découvrez, finalement, vous comprenez que le droit pénal, c'est là où vous allez vous orienter, c'est ce qui vous plaît ?
1: Je ne pense pas que j'ai jamais fait d'analyse particulière, mais j'ai su que le droit pénal, vraiment, était ce qui me plaisait le plus. Et effectivement, il a fait partie de ma vie à partir de ce moment-là, et j'en ai fait de plus en plus. On me disait beaucoup que le droit pénal n'était pas fait pour les femmes. Je l'ai beaucoup entendu. À cause de ça, je me suis restreinte. Et pendant des années, je n'ai pas fait de pénal à temps plein. On m'avait dit que les femmes, c'était fait pour faire du droit de la famille. Ça ne me plaisait pas. Chacun ses goûts. Mais j'en ai fait quand même. Et voilà, et ça fait assez peu de temps en fait que je ne fais que du pénal.
0: Et alors justement, comment on s'impose, vous le dites, c'est pas fait pour les femmes dans un milieu finalement assez masculin, dans le domaine pénal, dans le droit pénal. Comment est-ce qu'on s'impose ? Alors vous, on va reparler dans un instant de l'affaire Guy Georges, mais voilà, vous arrivez quand même à faire votre place. Qu'est-ce qui fait la différence ?
1: Je pense que j'ai jamais cherché à m'imposer, mais en revanche...
0: En tout cas, qu'est-ce qu'on peut apporter de plus ? Peut-être dans ce domaine-là, en tant que femme.
1: Je ne sais pas si on peut apporter quelque chose en plus ou en moins. Je crois que chacun est différent.
0: Une sensibilité.
1: Je crois qu'il est pas évident effectivement de faire sa place quand d'autres disent qu'on n'est pas à notre place, mais que heureusement maintenant c'est plus le cas, qu'il faut plus laisser dire des choses comme ça. Je pense qu'une femme peut très très bien plaider, tout à fait aussi bien qu'un homme, il n'y a aucun problème. Et que après chaque avocat a ses caractéristiques, il y a ceux qui sont en lutte, ceux qui sont en force, ceux qui sont plus en finesse. Voilà, chacun a sa manière d'être.
0: Témoin, Pauline de Torsiac. Et dans Témoin cette semaine, je reçois Solange Doumic, avocate pénaliste. Vous avez participé à l'une des plus grandes affaires judiciaires françaises, l'affaire Guy Georges, le tueur de l'Est parisien. C'est une affaire qui a évidemment marqué la France entière, qui a fait la une des journaux. Qu'est-ce qu'elle représente dans votre parcours, cette affaire? On peut peut-être rappeler qui vous défendiez.
1: Je défendais la famille de la première victime de Guy Georges, la famille de Pascal Escarfaille, qui avait été assassinée à 19 ans. Violée et assassinée. Un procès comme ça, c'est très difficile à cause de la lourdeur, la gravité des faits commis. Il y avait eu 7 jeunes femmes assassinées. C'était absolument atroce. Pour m'y préparer, j'avais évidemment beaucoup travaillé le dossier. Cherché à comprendre les liens entre les différentes scènes de crime, parce que l'ADN de Guy Georges avait été retrouvé sur 3 scènes de crime, mais seulement, pas sur la scène d'assassinat de Pascal Escarfaille, et Guy Georges niait les faits. Donc il fallait qu'à l'audience, il finisse par avouer, ou en tout cas que les jurés soient complètement convaincus qu'il n'y avait aucun doute que c'était lui. Et on a toujours un peu peur dans ces cas-là, qu'il y ait un doute qui s'infiltre et que l'accusé soit relaxé ou acquitté pour certains des faits. Et ce qui s'est passé à l'audience, c'était quelque chose d'assez extraordinaire. Il y a eu un expert qui venait expliquer comment les vêtements avaient été découpés. Et il disait que le couteau avait été tenu par l'assassin par la main gauche. Et Guy Georges disait que ça ne pouvait pas être lui, puisque lui, il était droitier. Et j'ai remarqué à l'audience que Guy Georges bougeait le micro avec la main gauche et faisait passer les papiers avec la main gauche. C'est vrai qu'il tenait les choses qu'on lui tendait par la main droite, mais sinon, c'était la main gauche. Donc, il pouvait très bien être gaucher, comme le disait l'expert.
0: Donc, vous observez ça toute l'audience, attentivement?
1: Oui, j'observe ça. Et ça faisait déjà une semaine d'audience.

0: L'ADN des scènes de crime avait été mis par les enquêteurs ou quelque chose de ce type. Il se défendait vraiment comme un innocent. Et c'était insupportable, franchement insupportable pour les familles des victimes de voir cet homme, dont au plus profond de chacun, on savait qu'il était l'assassin, nier l'être. Et donc, en fin d'audience de la première semaine, je lui pose des questions.
1: C'est vendredi après-midi.
0: Oui,
1: tout le monde a envie de partir en week-end.
0: C'est ça. Il est 18h. Les journalistes ont commencé à partir. Tout le monde voit la fin de l'audience. Guy Georges aussi est fatigué. Et voilà, il se dit, dans une heure, c'est terminé ce supplice, sûrement des questions répétées, etc. Et je lui fais remarquer que s'il prend bien les choses avec la main droite, en revanche, il se sert beaucoup de sa main gauche. Et là, pour se défendre d'être gaucher, il dit, mais non, mais c'est normal, c'est parce que ça, c'est avec la main gauche, mais sinon... Et pour se défendre mieux, il lève le poing droit et il mime un coup de couteau, en fait, de haut en bas, avec le poing droit. C'est glaçant. Et je lui dis, mais Guy Georges, ça veut dire que... Il dit, oui, quand je prends un couteau, c'est avec la main droite. Et il fait son geste avec une telle violence, une deuxième fois, enfin, en levant la main, que c'est manifeste qu'il a revécu devant nous ce qu'il a fait face aux victimes.
1: Et donc, là...
0: Et là...
1: Ça se retourne complètement. Enfin, il s'énerve en plus, je crois.
0: Il s'énerve, il s'assied. En fait, il se glace lui-même, il fait le geste. Et à ce moment-là, il se rend compte. En fait, il avait été projeté par mes questions dans ce qu'il avait vécu. C'est une sorte de réminiscence, m'a expliqué après un psychiatre, qui fait qu'il avait perdu la distance qu'il avait quand il expliquait ses actes. Il était remis dans son acte. Et en fait, pour se défendre, parce qu'effectivement, je suis persuadée que l'expert se trompait, les coups de couteau ont été donnés par sa main droite. Et pour se défendre, que ce soit lui, puisque l'expert disait que c'était un gaucher, donc c'est pas lui, il a mimé le geste pour montrer qu'il était bien un droitier. Et donc, c'était terrifiant, il y a eu un grand silence. Le président, moi j'ai juste dit merci, parce que c'était tellement dingue. Le président qui... Tout le monde était déboussolé. Fait entrer le témoin d'après qui n'avait rien à dire, qui repart. Et puis, l'avocate de Guy Georges veut le récupérer. Donc, elle lui dit... Ben, elle se lève et dit, Guy Georges, vous avez répondu trop vite à une question de partie civile, que vous frappiez par la main droite. Qu'est-ce que vous voulez dire par là? Et là, tout le monde s'attend à ce qu'ils disent, ben oui, c'est parce que je ne suis pas un ange. Il avait déjà dit à plusieurs reprises au sujet de son casier judiciaire, je ne suis pas un ange, donc ben quand je bagarre, c'est avec la main droite. Mais pas du tout. Il était encore tellement dans sa fureur. Il se lève, il hurle, il me menace. Et il dit, c'est elle, c'est de sa faute. Pour elle, c'est un jeu. Et il me menace, mais vraiment tellement visiblement, en hurlant et en s'asseyant après, avec un regard qui fusillait, qu'autour de moi, j'ai eu une stagiaire qui s'est écartée, parce qu'en fait, ça lui a fait peur. Elle s'est écartée, mise plus loin. Et voilà, et là c'était à partir de ce moment-là, il a avoué. En fait, il avait avoué par ses gestes. Et le lundi matin d'après, il est revenu tout à fait différent, il a reconnu tous ses crimes. Enfin bon, c'était plus pareil.
1: Et alors, vous avez conscience à ce moment-là que l'affaire prend un tournant et que ça y est ?
0: Le choc est énorme. Quand il dit ça, ça fait un tel choc. Dans la cour d'assises, il y a eu d'abord un blanc, puis un murmure des jurés, puis après il y a une suspension d'audience. Enfin, c'était vraiment une cacophonie. Tout le monde sort et moi j'avais quand même vécu à la fois les questions, parce qu'avant cette question-là, j'avais posé d'autres questions. Évidemment, c'était pour progresser dans le fait de le mettre dans un entonnoir. Des questions dans une audience, c'est ça. On cherche à mettre celui qu'on veut coincer dans un entonnoir. Donc, ça faisait un quart d'heure que je le questionnais au moment où je suis arrivée à ces questions. J'étais moi-même fatiguée par cette semaine d'audience. Enfin bon, donc il y avait ce choc. Donc toute la salle se vide. Et moi, je reste à l'intérieur de la salle un peu pour respirer. Et voilà. Puis une fois que j'ai un peu respiré, que tout le monde est sorti, je me dis, ouf, là, il s'est passé quelque chose. J'appelle un copain pour dire, tu sais, il y a un truc à l'audience qui, Georges, a commencé à avouer sur mes questions. Et puis, je sors. Et là, je tombe face à un mur de caméras, de micros, de gens qui me disent « Maître Doumic, Guy Georges avoue, alors qu'est-ce que ça vous fait ?» Bon. Et là, je me suis rendu compte qu'il y avait un truc énorme.
1: Là, vous avez quand même réalisé que vous aviez fait basculer cette affaire et surtout aussi ce que vous défendiez, ces familles de victimes. Vous avez déjà eu peur, justement, parce que vous l'avez dit, c'était glaçant, c'est impressionnant. Est-ce que vous avez déjà eu peur quand... vous avez exercé votre métier, vous êtes retrouvé face à un criminel.
0: J'ai déjà eu peur une fois parce que un client en prison a voulu me

0: taper dessus. Donc, bah, on est dans, quand on rencontre son client en détention, on est
1: le
0: dans une
1: défendre.
0: petite salle avec lui. Et puis, bien sûr, c'est fermé. Donc, pour sortir, il faut appuyer sur un bouton et faire venir les gardiens. Et ce jour-là, les gardiens, quand j'appuyais sur le bouton, ont mis plus de 6 minutes à venir. Et c'était très, très long. Et voilà, donc ce jour-là, j'ai eu peur, oui. Une peur physique.
1: Une peur physique. Est-ce qu'il y a un procès, voilà, qui vous a transformé? Est-ce que c'est l'affaire Guy Georges? Est-ce que voilà, il y a des personnes qui vous ont touché, que vous avez

0: Vous avez un exemple que vous pouvez révéler?
1: J'en ai beaucoup qui se bousculent là. Celui qui a failli me taper dessus un jour, celui-là, j'aimais beaucoup. C'était un SDF qui avait à peu près 2 fois et demi mon âge, qui avait, il avait déjà tué une fois, il avait tué une deuxième fois. Il était complètement perdu. Et en même temps, il avait parfois des réflexions avec plein de bon sens. Il n'avait jamais voulu tuer. Hein. C'était dans des bagarres où il ne se rendait pas compte. Il était super fort. Et bon. Voilà, lui, il m'a ouvert sur autre chose. Et en fait, quelle chance on a, nous, d'être assis ensemble dans ce studio et d'avoir cette vie-là. Voilà.
0: Ça bouscule, on vous sent ému?
1: Ben oui, je trouve que c'est toujours quelque chose d'émouvant de se dire qu'est-ce que j'ai fait pour mériter ça? Que ce soit dans un sens ou dans un autre, d'ailleurs. Voilà, c'est une question.
0: Alors, vous parlez de loyauté, souvent. Pourquoi cette valeur, elle est centrale pour vous?
1: En fait, c'est la vérité qui est centrale. C'est la recherche de la vérité pour soi. Dire la vérité. Agir en vérité. Reconnaître la vérité. Avoir le courage de la voir, le courage de la dire. Je pense que c'est essentiel. Je pense que énormément de situations qui ne vont pas viennent à l'origine d'un défaut de reconnaissance de vérité. Voilà.
0: Donc la quête de vérité, elle est importante. Vous évoquiez cet exemple de ce SDF qui vous a marqué, que vous avez défendu, qui vous a beaucoup appris finalement. Qu'est-ce que vous apprenez sur la nature humaine en défendant parfois ce qui peut paraître indéfendable?
1: Les actes sont souvent indéfendables, mais les gens jamais. Donc, ce qu'on apprend, c'est la pauvreté de chacun. Donc, j'apprends forcément sur ma pauvreté en voyant celle de l'autre. Et puis, j'apprends aussi sur la grandeur humaine. Le pénal, c'est un grand lieu d'humanité. On y découvre tellement chez les gens qu'on côtoie, qui ont une vision différente, qui nous apportent des choses différentes.
0: Alors, il n'y a pas de personne indéfendable, vous le dites. Bon, vous êtes avocate, ça tombe bien. Mais malgré tout, parfois, on peut se dire qu'il y a des choses qui sont tellement injustes que c'est, voilà, c'est pas possible.
1: Ah, bien sûr, il y a des actes commis que l'un ou l'autre d'entre nous, par exemple, avocat, ne voudra pas ou ne pourra pas défendre. Et c'est tout à fait normal parce que ça fera peut-être écho chez lui à quelque chose de particulier. Puis celui d'à côté pourra. Je pense qu'une défense, c'est d'abord une rencontre entre...
0: Qu'est-ce qui n'est pas possible pour vous? Vous dites alors, d'accord.
1: C'est pour moi, c'est quand je ne m'entends pas avec mon client. Si je ne m'entends pas avec mon client, je ne peux pas défendre le client, quoi qu'il ait fait. Hein. Ça peut être quelque chose qui paraît rien du tout, mais si on ne s'entend pas du tout, ben voilà, c'est pas...
0: Il faut qu'il y ait un... Voilà, que vous sentiez...
1: Il faut qu'il y ait un rapport de confiance réciproque qui puisse se nouer, qu'on puisse porter... une parole, que le client ait confiance dans ce qu'on va faire aussi, parce que ça peut pas marcher sinon.
0: Est-ce que vous parlez de vérité, mais est-ce que les clients vous disent toujours toute la vérité?
1: Non, bien sûr. C'est tout à fait leur droit. Mais il faut qu'il y ait... On n'est pas forcé de tout dire à tout le monde non plus. Nos clients ne nous disent pas tout, parce qu'ils ne disent pas tout à la justice. Donc, et puis parfois, ils nous disent tout, on ne peut pas généraliser. Mais la confiance en l'autre, ça dépasse ça. Il faut pas se mentir, en revanche. Voilà.
2: Témoin, Pauline de Torsiac.
0: Et cette semaine, le témoignage en vérité de l'avocate pénaliste Solange Doumic, qui a participé à l'affaire Guy Georges, qui a fait changer le cours de ce procès. Au fil de votre carrière, Solange Doumic, est-ce qu'il y a des grandes questions existentielles quand même qui vous ont accompagné? Alors on a compris, il y a une question de une quête de vérité, une question de confiance, mais malgré tout, parfois, est-ce que vous n'avez pas des questions existentielles?
1: Ah ben, des questions existentielles, j'en ai quand même tous les jours, je crois. Mais je pense que c'est un peu bateau, mais la grande question, c'est l'existence du mal. Pourquoi tout ce mal? Pourquoi toute cette douleur? Pourquoi? Bon. Et c'était au moment où je préparais le dossier Guy Georges que j'étais envahie par cette horreur qu'il avait commise et je commençais à plus dormir bien la nuit, vraiment. Et un jour, j'ai pensé à Mère Teresa,

0: en me disant, mais elle a fait tellement de bien, elle était encore vivante en plus à l'époque, elle fait tellement de bien, et ça, ça ne m'empêche pas de dormir du tout. Et donc, je me suis dit, voilà, ben, c'est ça le mystère de notre monde, ce bien et ce mal mêlés, d'où sort le bien.
1: Alors justement, vous avez la foi, selon Jumi, qu'est-ce que ça a influencé peut-être votre manière de regarder les personnes que vous défendiez, justement, voir. Alors il y a cette part d'ombre, mais aussi une part plus lumineuse.
0: Oui, bien sûr, parce que je crois très profondément que chacun est aimé. Alors, quand il s'agit des criminels, il y a quelque chose de bon en eux, aussi mystérieux que ce soit, et aussi enfoui que ça puisse être. Quand il s'agit de victimes, je sais qu'elles peuvent s'en sortir. En fait, je crois profondément que le meilleur est devant. Voilà.
1: Le meilleur est devant pour les victimes, quel que soit...
0: Mais oui, et puis qu'elles...
1: Pourquoi ?
0: Voilà, qu'elles trouveront un chemin. Parce qu'une victime... Enfin, les victimes que j'ai rencontrées m'ont toujours impressionnée par leur force ou leur capacité de résilience, leur... déjà porter plainte, par exemple, c'est quelque chose d'énorme. Donc, voilà, je pense qu'il y a toujours une espérance à garder au cœur, qu'on peut trouver du bon devant et du bon dans l'homme.
1: La miséricorde, pour une avocate pénaliste comme vous, Solange Jumi, qu'est-ce que ça signifie ?
0: Non, c'est d'abord pour moi que je peux être pardonnée et que... La miséricorde, c'est tellement grand, ça va tellement au-delà de tout ce qu'on peut rencontrer que c'est certainement là la source de l'espérance. C'est-à-dire que quoi qu'on traverse ou qu'on rencontre, il y a tellement plus grand.
1: Voilà. Et c'est ça qui compte. Et vous l'avez un petit peu évoqué tout à l'heure, mais vous croyez à la rédemption de chacun, voilà, quoi qu'il arrive, c'est quelque chose en laquelle vous croyez ? Est-ce que c'est possible pour tout le monde, la rédemption ?
0: Oui, je crois que chacun peut la rencontrer, oui. J'en suis sûre, même.
1: Même le plus grand des criminels ?
0: Pas forcément en ce monde.
1: Oui, pas forcément en ce monde. Lorsque... vous êtes confronté justement à ces crimes très graves. Vous l'avez dit, parfois, c'est quand même difficile de dormir la nuit, de comprendre ce mystère du mal. Comment préserver l'espérance et comment elle peut se toucher à travers voilà, les personnes que vous défendez, à travers les plaidoiries que vous pouvez faire ?
0: J'essaye, quand je plaide, de transmettre ce que j'ai compris d'un dossier, ce que je vois, ce qui peut se construire. J'essaye de voir le bon, en fait. J'essaye de voir le bien. Je pense que c'est essentiel que nous, avocats, nous essayons de mettre de la vie, c'est-à-dire d'apporter du positif, de la construction. Nous sommes auxiliaires de justice pour construire quelque chose. C'est pas pour, le but n'est pas de détruire l'adversaire, mais bien d'apporter quelque chose qui fasse avancer. Et c'est comme ça qu'on peut aider nos clients. C'est ça aussi qui peut, je l'espère, convaincre les juges. C'est de voir tout ce qu'on peut apporter pour ceux qu'on défend. Maintenant, les juges ne sont pas toujours très ouverts. C'est normal aussi. Enfin, voilà.
1: Justement, vous portez quel regard sur la justice aujourd'hui ? On sait qu'il y a beaucoup de défiance à l'égard de l'institution. C'est légitime, selon vous, ou pas ?
0: Je pense qu'il y a parfois trop de vulnérabilité de la justice aux médias. Je pense qu'il faudrait qu'il y ait plus de solidarité entre tous les acteurs judiciaires, avocats et magistrats. Je pense que la justice fait ce qu'elle peut. Je crois aussi qu'elle ne va pas si mal que ça. Il y a aussi pas mal de bonnes choses qui se passent. Je pense qu'elle manque de moyens, qu'elle manque de recul, voilà, et qu'elle est perfectible.
1: Elle est perfective. Vous avez souvent défendu les plus fragiles, Solange Doumic. Pourquoi voilà, vous avez cette attention finalement aux plus vulnérables, parce que voilà, même dans le mal, il y a de la vulnérabilité aussi. Pourquoi c'est important pour vous d'avoir cette sensibilité-là auprès des plus fragiles? Peut-être qu'on peut mettre ça en perspective avec votre foi.
0: Ça, c'est ma manière de croire en l'homme. Je crois que nous sommes là pour nous serrer les coudes. Donc, quand quelqu'un est plus fragile, il a plus besoin d'être épaulé. Il a plus besoin d'être soigné, d'être encouragé, d'être réconforté, d'être défendu. Et il me semble que c'est notre humanité et la grandeur de notre humanité, même indépendamment de toute foi ou de la grandeur de notre humanité, que de s'intéresser aux plus faibles et aux plus fragiles. Une société qui laisse tomber ses plus fragiles, c'est une société totalitaire, c'est une société qui ne laisse rien. Sparte n'a rien laissé. Et donc, je pense qu'il faut impérativement que ces plus fragiles soient au cœur de nos préoccupations. D'ailleurs, nous avons tous une part de fragilité. Donc, c'est bien gentil de faire semblant qu'on n'en a pas, de la masquer, de ne faire attention qu'au pouvoir, au plus grand, au plus fort, etc. Ça mène à rien.
1: Et en plus, on est quand même dans une société un peu binaire où c'est soit c'est bien, soit c'est pas bien. Soit c'est, on est dans le bon camp, soit dans le mauvais camp. Vous le ressentez, ça aussi?
0: Ah ben oui, bien sûr, quand on est en défense, je peux vous dire que on ressent très très bien. Et je pense que c'est caricatural et par définition tellement réducteur. Et justement, ça nous écarte de l'humanité qui, elle, doit être fine, sensible, s'adapter, être capable de s'émerveiller de choses diverses et des petits points de lumière qu'il y a.
1: J'ai une dernière question qui m'est venue au cours de cette interview. Quelle est la personne la plus difficile à défendre?
0: C'est celui qui ne veut pas être défendu.
1: C'est celui qui ne veut pas être défendu, ça veut dire quoi? Ça veut dire qu'il ne veut pas...
0: Ben, qui dit que... Ben, c'est... puisque c'est comme ça, ben, je vais dire ça. Ah ben, dans ces conditions, ça n'a pas d'importance, je vais me taire.
1: C'est quelqu'un de résigné.
0: Ah ben, j'expliquerai. Ou très en colère, souvent. Oui, trop résigné ou trop en colère.
1: Et la plus facile?
0: C'est toujours plus facile de défendre quelqu'un qui est, par exemple, défendu par tous les médias. Il n'y a pas de problème. Pour ça, défendre une victime de Guy Georges, c'est beaucoup plus facile que défendre un prévenu en pénal des affaires. Ça, c'est certain. C'est plus simple de hurler avec les loups. Hein.
1: Vous avez une raison d'espérer plus largement, Solange Doumic, et qui peut s'exprimer à travers votre métier?
0: Je pense que dans chaque homme, on peut trouver une pépite. Et ça, c'est magnifique.
1: Et ce sera le mot de la fin. Merci beaucoup, Solange Doumic. Vous êtes avocate pénaliste, évidemment. On a beaucoup parlé de cette affaire Guy Georges. Vous avez défendu l'une des victimes et vous avez fait basculer le procès, mais vous avez beaucoup d'autres belles histoires à raconter dans le cadre de votre métier. Vous pouvez évidemment retrouver cette émission sur rcfnotredame.fr et sur toutes les plateformes. Merci.
0: Merci à vous.

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1: Nous poursuivons notre réflexion autour de l'éducation avec cette question. L'école peut-elle conduire au salut? Et vous essayez d'y répondre avec nous, Ambroise Tournuel-Duclos. Bonjour.
4: Bonjour.
1: Vous êtes professeur au lycée Claude Lebois de Saint-Chamond, près de Lyon, et vous êtes l'auteur de « Rien n'échappe à l'histoire » et aussi du livre « Transmettre ou disparaître, manifeste d'un prof artisan ». Les deux ouvrages sont publiés aux éditions Salvator et vous avez eu envie de nous partager la personnalité de Marcelin Champagnat. Il est de votre région d'ailleurs, c'est un prêtre du 19e siècle. Il est à l'origine de l'ordre des frères maristes qu'on retrouve aujourd'hui dans quelques écoles. Ça reste une présence discrète. Mais Marcelin Champagnat est un homme que vous avez eu envie de faire découvrir. Il fait preuve d'un certain ascétisme. En quoi est-ce qu'il pourrait être inspirant aujourd'hui?
4: Oui, alors c'est vrai que cet homme donc qui est le neuvième d'une fratrie de 10 enfants, naît le 20 mai 1789, ce qui est une date quand même assez importante puisque c'est celle du serment du jeu de paume. Donc il naît l'année sans pareil, l'année où commence la Révolution. 3 ans après Jean-Marie Vianney, le futur curé d'Ars. Donc il appartient à la même génération de prêtres post-révolutionnaires, si je puis dire, d'une famille de cultivateurs, donc très humble, hein, du village de Marle dans le Pilat. Un petit massif juste avant la vallée du Rhône, entre Lyon et Saint-Étienne. Et donc, ce Marcelin Champagnat, qui n'est pas très doué pour les études, hein, il apprend à lire à l'âge de 14 ans, eh bien, entre au grand séminaire de Lyon, le séminaire Saint-Irénée, où il peut croiser d'ailleurs le chemin de Jean-Marie Vianney, au début du 19e siècle. Il est ordonné prêtre en 1816 et il va se confier à la Vierge, à Notre-Dame de Fourvière. Il va lui confier son sacerdoce. Voilà. Donc il entre dans cette démarche avec d'ailleurs d'autres frères prêtres de tout donner à Jésus par Marie. C'est sa devise, d'où le terme de mariste, des frères qui eh bien, se consacreront à la Vierge Marie.
1: Ambroise Tournuel-Duclos, en quoi est-ce qu'il était austère?
4: Alors, l'austérité, d'abord, elle est liée à la pauvreté du Pilat. Vous voyez, le Pilat, ça n'est pas le Beaujolais. Dans le Beaujolais, il y a de la vigne, et avec la vigne, on capitalise. Dans le Pilat, c'est une terre d'élevage, de très beaux paysages, certes, des massifs de moyenne montagne, hein, qui montent jusqu'à 1400 mètres, mais les fermes sont pauvres, il y a beaucoup d'enfants, les circuits de commercialisation, bon, ce sont ceux de la vallée du Gier et de la vallée du Rhône de l'autre côté. On reste dans des niveaux de vie qui sont quand même assez fragiles. Et donc Marcelin, qui lui-même vient d'une famille eh bien assez modeste, est sans doute habité d'abord par cette conscience que on ne peut pas aider les pauvres si en quelque sorte on les domine. Il faut vivre à leur hauteur.
1: Alors, est-ce que justement il va adopter l'effort de ses enfants, la vie modeste, parfois difficile. Est-ce qu'il va en prendre justement la couleur, entre guillemets ?
4: Alors oui, on sait qu'il dormait sur un lit de planches, qu'il se nourrissait très peu, qu'il dormait peu parce que c'est un prêtre très contemplatif. Donc on retrouve ici des traits qu'on aurait chez Jean-Baptiste de la Salle ou qu'on trouvera chez Jean-Marie Vianney, bien sûr, de manière encore plus impressionnante.
1: Qui devient le curé d'Ars.
4: Qui devient le futur curé d'Ars, voilà. Donc oui, il vit très pauvrement. C'est d'ailleurs au départ quelque chose qui peut paraître rebutant au premier prêtre qui le rejoigne, mais qui petit à petit obtient une fécondité très importante pour cet ordre et lui vaut également, comme Jean-Baptiste de la Salle, des jugements un peu sourcilleux, notamment du curé de Saint-Chamond, qui le prend pour un illuminé, voire pour un fanatique. Voilà. Mais Marcellin Champagnat trouve aussi des alliés, un évêque notamment, qui va lui permettre de fonder son œuvre et donc de donner naissance à ses frères maristes. Voilà, puisque donc l'Institut des Frères Maristes est créé le 2 janvier 1817.
1: Ambroise Tourniol-Duclos. Marcellin Champagnat, c'est aussi vraiment une figure de la prédication. Pourquoi est-ce que c'est important pour les professeurs de savoir parler à chacun, de faire ce que fera Marcellin, c'est-à-dire ne pas négliger l'émotion, essayer de toucher le cœur? Oui. Est-ce que vous diriez que c'est sous-estimé aujourd'hui, peut-être, chez les professeurs, cet art oratoire?
4: Alors, l'art oratoire aujourd'hui, oui, est sous-estimé parce que l'enseignement a trop souvent tendance à devenir une procédure. Mais ça, c'est lié à notre pédagogisme actuel qui nous fait croire qu'en ayant trouvé la bonne procédure, nous toucherons nos classes. Et c'est aussi lié à l'aspect collectif et beaucoup trop massif de nos salles de classe qui fait qu'on oublie la personne derrière la procédure. Mais ça n'empêche qu'il y a aussi beaucoup de collègues qui aiment ce qu'ils font et qui savent le faire avec enthousiasme et qui, du coup, continuent de croire dans l'importance de cet enthousiasme. Alors, pour ce qui est de Marcellin Champagnat, il est très touché, juste avant de créer les Frères Maristes, il est très touché par les derniers sacrements qu'il va administrer à un jeune garçon de 17 ans qui ne connaît absolument rien de son catéchisme. C'est un garçon de ferme, il s'appelle Jean-Baptiste Montagne et il est sur le point de mourir et sur son lit de mort. Marcellin Champagnat est effaré de voir qu'il ne sait rien.
1: Il ne sait rien de Dieu.
4: Il ne sait rien de Dieu, il ne sait rien de sa destinée, il ne sait pas qu'il est attendu et qu'il peut rejoindre cet amour qu'il précède. Et donc pendant 2 heures, il va lui faire un cours de catéchisme et en passant par des images très concrètes. Et puis il lui donne les derniers sacrements, le viatique, et ressort de cette expérience convaincu qu'il faut absolument nourrir les intelligences, nourrir les cœurs et que l'un ne peut pas se faire sans l'autre.

0: Ambroise Tourniol Duclos. Est-ce qu'on peut presque dire qu'il a aussi mesuré tout l'enjeu de la formation, alors de ceux qu'on appelle aujourd'hui des catéchistes, mais c'est-à-dire, est-ce qu'il est aussi celui qui vient révéler qu'il faut apprendre à parler de Dieu ? Ça s'apprend qu'autour de nous, des personnes qui ne connaissent rien peuvent accéder à Dieu aussi parce qu'on saura trouver les mots.
1: Oui, il est très attentif à la formation de ses frères. Et d'ailleurs, il fait venir des frères des écoles chrétiennes pour former les premiers frères qui rejoignent son ordre, puisqu'il crée donc un noviciat en 1825 à l'Ermitage, près de Saint-Chamond. Et donc, ce sont des frères des écoles chrétiennes, hein, des frères qui héritent donc de la pédagogie de Jean-Baptiste de La Salle, qui vont eh bien, aider les maristes à se former pour enseigner. Et oui, on retrouve cette conviction profonde que enseigner, ça s'apprend. Et que la formation des enseignants est décisive si on veut pouvoir toucher les cœurs et les intelligences qui leur sont confiés.
0: Alors, Marcellin, il a face à lui des professeurs dont certains peuvent être peut-être très proches de Dieu, d'autres plus éloignés. Comment est-ce qu'il arrive à susciter chez eux le désir d'en savoir plus et de le transmettre ?
1: Alors, je crois que ce désir naît d'un désir évangélique profond. Là encore, comme chez Jean-Baptiste de La Salle, ce qui est en jeu, c'est le salut. Et donc l'intelligence nourrie, c'est une intelligence qui permettra ensuite au cœur et à l'âme de faire des bons choix. Et Marcellin Champagnat n'a pas beaucoup écrit, ça n'est pas un intellectuel, mais il a cette phrase qu'on retient, « Pour élever les enfants, il faut les aimer et les aimer tous également. » Donc Or, quelle est la source de la charité si ce n'est le cœur de Dieu ? Donc, c'est dans ce cœur ardent qu'on va aller puiser dans la prière, dans la pratique des sacrements, eh bien, les ressources pédagogiques qui nous permettront ensuite de mettre nos élèves debout et de leur permettre de faire des bons choix.
0: Alors, quand on vous écoute, on se dit que c'est peut-être quelque chose qui s'est perdu, c'est un peu étiolé. Où est aujourd'hui l'esprit mariste, justement ? Est-ce que il y a la volonté, ne serait-ce que dans l'enseignement catholique, par exemple, de diffuser ces idées, ces pratiques, ces recherches qui ont été menées pendant des dizaines d'années aussi et marquées par l'expérience ?
1: Alors, l'esprit mariste est partout où demeurent aujourd'hui des prêtres, des frères ou des laïcs persuadés que c'est dans le cœur du Christ qu'ils trouveront l'enthousiasme pédagogique nécessaire pour faire grandir l'intelligence et le cœur de ceux qui leur sont confiés. Et donc, on pourrait citer des établissements, mais évidemment, ça serait gênant de le faire. Mais j'en connais qui cultivent ce désir-là. Et certes, ils sont en but à la sécularisation, hein, qui est maintenant un processus qui s'étend et qui ne cesse de s'étendre. Mais ils étaient 12 au départ. Rien d'impossible.
0: À sa mort, ils étaient 280 frères et 48 écoles, 7000 élèves, comme vous le releviez. Mais justement, Ambroise Tourniol Duclos, comment former une équipe enseignante ? J'ai envie de vous dire aujourd'hui, mais pas simplement en s'inspirant aussi du frère Marcellin Champagnat.
1: Alors, je crois qu'il y a plusieurs domaines. Évidemment, il y a question disciplinaire qui n'était pas là précisément, qu'on n'a pas forcément approfondi par rapport à Marcellin Champagnat, même si on a parlé des frères des écoles chrétiennes, qui évidemment s'appliquaient à ce que les cours de grammaire, les cours de mathématiques soient bien faits. Donc, l'école, une bonne école catholique, c'est d'abord une bonne école où il faut, transmettre avec exigence et avec charité ce qu'on connaît. Et bien sûr, vient ensuite la dimension surnaturelle, et celle-ci, me semble-t-il, peut être nourrie de deux manières, à la fois par le cœur, c'est-à-dire par la prière, une prière active et fervente de la communauté éducative, et je crois que certains établissements parviennent à le faire. Dans une école catholique, eh bien, les sacrements doivent occuper une place centrale, mais aussi, bien sûr, par l'intelligence, la formation, la connaissance de ce qu'on veut transmettre, même dans le domaine religieux. Le religieux n'est pas, réservé au sentimentalisme. Le religieux, et c'est la grande tradition chrétienne, doit entrer en relation avec la raison, et il doit y avoir une formation sur ces questions de culture religieuse, notamment, bien sûr, pour ce qui concerne le christianisme, mais aussi pour le dialogue avec les autres confessions.
0: Merci beaucoup, Ambroise Tourniol Duclos, professeur au lycée public Claude Lebois de Saint-Chamond, tout près de Lyon. On vous retrouve demain.
1: Merci.

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2: Bonjour, aujourd'hui 26 août, nous fêtons Saint Césaire d'Arles. Il naît vers 470, près de Chalon-sur-Saône. À l'époque, on parle de territoire burgonde. Clerc à 18 ans, dans sa ville natale, il devient moine au monastère de Lérins à l'âge de 20 ans. Bientôt, sa santé l'oblige à quitter Lérins pour Arles. L'évêque du lieu l'ordonne prêtre en 499 et l'attache à son église avec l'intention d'en faire son successeur. Césaire aurait bien aimé se soustraire à cet honneur en se cachant, mais il est découvert et il est obligé d'accepter. Il devient donc évêque d'Arles, probablement en décembre 502. Il continue à vivre comme un moine et exige que son clergé soit exemplaire. Au cours des trois invasions barbares qu'il fut amené à traverser, Visigoths, Ostrogoths et Francs, il connaîtra la prison et l'exil. Il défendit la population gallo-romaine, présida d'importants conciles provinciaux, dont le célèbre concile d'Orange, et fonda, grande innovation, le premier monastère de femmes en pays gaulois. Père des pauvres et des orphelins, il fut un grand évêque et l'admirable défenseur de la cité en ces temps de calamité publique. Il prononçait des homélies simples et vivantes, dans lesquelles il faisait passer le plus assimilable de la pensée de saint Augustin, si bien que le Moyen-Âge a souvent confondu l'œuvre du disciple avec celle du maître. Il mourut le 27 août 543, la veille de la fête de son cher saint Augustin, justement, après avoir gouverné son diocèse pendant 40 ans. Écoutons pour finir l'une de ces paroles qui donne à réfléchir. Nous qui sommes en ce siècle des voyageurs et des étrangers, nous devons nous rappeler continuellement que nous ne sommes pas encore arrivés chez nous.

En ce temps-là, Jésus disait « Malheureux êtes-vous, scribes et pharisiens hypocrites, parce que vous ressemblez à des sépulcres blanchis à la chaux. À l'extérieur, ils ont une belle apparence, mais l'intérieur est rempli d'ossements et de toutes sortes de choses impures. C'est ainsi que vous, à l'extérieur, pour les gens, vous avez l'apparence d'homme juste, mais à l'intérieur, vous êtes plein d'hypocrisie et de mal. Malheureux êtes-vous, scribes et pharisiens hypocrites, parce que vous bâtissez les sépulcres des prophètes. Vous décorez les tombes des justes et vous dites « Si nous avions vécu à l'époque de nos pères, nous n'aurions pas été leurs complices pour verser le sang des prophètes. » Ainsi, vous témoignez contre vous-même. Vous êtes bien les fils de ceux qui ont assassiné les prophètes. Vous donc, mettez le comble à la mesure de vos pères.

Que signifie l'apparence ? Ah, l'apparence, elle est certes nécessaire. C'est ce que nous donnons à voir. Il est bon, par conséquent, de faire la différence entre présenter un extérieur avenant, dans lequel autrui peut se réjouir, et un extérieur trompeur. Il peut être trompeur s'il ne révèle pas la profondeur des personnes. Au contraire même, il peut masquer alors la perversité, voire l'injustice. Et là, disons-le, personne ne peut s'auto-justifier d'être dans la vérité. Il lui faut se confronter à la parole du Seigneur. L'hypocrisie tourne au meurtre, comme Jésus le suggère, faisant allusion à des justes dans l'Ancien Testament qui ont été éliminés, comme ceux qu'évoque le verset 35. Deux innocents assassinés, Abel, le premier cité dans la Bible, et puis le dernier meurtre raconté dans la Bible hébraïque au nom de Zacharie. Dans le fond, il s'agit de montrer à quel point l'hypocrisie meurtrière est tapie au cœur de l'homme. Là encore, il s'agit de ne pas se tromper de Dieu, car Dieu cherche la vérité fondée dans la révélation de la bonté et de la vérité. Vous l'avez constaté, nous sommes devant l'un des rares propos de Jésus qui dénonce la violence et l'injustice. Et il faut le dire avec des mots très durs. Car n'oublions pas que le peuple d'Israël est un peuple théophore, porteur de la révélation de Dieu. Dans le contexte de l'Église primitive, l'on imagine bien évidemment la souffrance éprouvée par les innocents persécutés, notamment la souffrance des missionnaires chrétiens, de cette génération des apôtres. Ça ne peut pas ne pas être dans la mémoire de saint Matthieu. Il nous faut prendre conscience du caractère risqué du témoignage envers Jésus. Et cela, les évangiles ne le masquent pas. Aussi, nous avons toujours à nous interroger. Qu'est-ce que je suis prêt à risquer de ma propre vie pour l'évangile dont je suis appelé à être le témoin ?

Notre Père qui es aux cieux, que ton nom soit sanctifié, que ton règne vienne, que ta volonté soit faite sur la terre comme au ciel. Donne-nous aujourd'hui notre pain de ce jour. Pardonne-nous nos offenses, comme nous pardonnons aussi à ceux qui nous ont offensés, et ne nous laisse pas entrer en tentation, mais délivre-nous du mal. Car c'est à toi qu'appartiennent le règne, la puissance et la gloire pour les siècles des siècles. Amen.

0: L'ange du Seigneur apporta l'annonce à Marie.
1: Et elle conçut du Saint-Esprit. Je vous salue Marie, pleine de grâce. Le Seigneur est avec vous. Vous êtes bénie entre toutes les femmes, et Jésus, le fruit de vos entrailles, est béni. Sainte Marie, Mère de Dieu, priez pour nous pauvres pécheurs, maintenant et à l'heure de notre mort.
0: Voici la servante du Seigneur.
1: Qu'il me soit fait selon votre parole. Je vous salue Marie, pleine de grâce. Le Seigneur est avec vous. Vous êtes bénie entre toutes les femmes, et Jésus, le fruit de vos entrailles, est béni. Sainte Marie, Mère de Dieu, priez pour nous pauvres pécheurs, maintenant et à l'heure de notre mort.
0: Et le Verbe s'est fait chair.
1: Et il a habité parmi nous. Je vous salue Marie, pleine de grâce. Le Seigneur est avec vous. Vous êtes bénie entre toutes les femmes, et Jésus, le fruit de vos entrailles, est béni. Sainte Marie, Mère de Dieu, priez pour nous pauvres pécheurs, maintenant et à l'heure de notre mort.
0: Priez pour nous, Sainte Marie, Mère de Dieu,
1: afin que nous soyons rendus dignes des promesses du Christ.
0: Daignez, Seigneur, répandre votre grâce dans nos âmes, afin qu'ayant connu par la voix de l'ange l'incarnation de votre Fils Jésus-Christ, nous puissions parvenir par sa passion et par sa croix à la gloire de sa résurrection, par le même Jésus-Christ, votre Fils, notre Seigneur. Amen.

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2: Bonjour à tous, bon réveil et bienvenue. Aujourd'hui, 26 août, on se souvient qu'il y a 48 ans, le monde découvrait celui qui allait être surnommé le pape au sourire. Je veux parler de Jean-Paul Ier, dont le pontificat allait durer 33 jours. Nous étions le 26 août 1978. Bienheureux, il est fêté tous les 26 août. On en parlera tout à l'heure à 7h55 avec Isabelle Delaunay dans le Saint du jour. Très belle journée à toutes et à tous en notre compagnie. 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Le point sur l'actualité avec Inès Lombarté. Bonjour Inès.
3: Bonjour Bruno, bonjour à toutes et à tous. Mission réussie pour Sophie Adnaud. Après une première sortie dans l'espace compliquée la semaine dernière, l'astronaute française est cette fois parvenue à aller au bout pour remplacer une antenne de communication. Les orages font leur retour en France. 12 départements de l'Ouest et du Centre placés en vigilance orange ce mercredi soir. C'est une première en France. Le cancer du sein d'une hôtesse de l'air vient d'être reconnu comme maladie professionnelle. Une décision qui pourrait faire jurisprudence. Le Vatican appelle à mettre fin à la guerre en Ukraine. L'archevêque Paul Richard Gallagher s'est entretenu à Moscou avec le ministre des Affaires étrangères russe. La country américaine perd l'une de ses plus grandes icônes. Dolly Parton est morte à 80 ans après 6 décennies de carrière et près de 3000 chansons composées.
2: L'actualité ce matin sur RCF Notre-Dame, c'est avec vous Inès Lombarté. Il est 7h passées de 1 minute.
4: Bonjour à tous. À la une ce matin, plus que quelques jours de vacances pour les élèves auvergnats. Dans les établissements scolaires, le rush des derniers préparatifs commence. Pour certains, la rentrée s'annonce particulière cette année. Le territoire accueille de nombreux touristes en cette période estivale, mais comment concilier cette venue avec la préservation des sites naturels très prisés? Le parc naturel des volcans d'Auvergne travaille sur la question. Une idée de sortie en fin de journal, un tournoi de Super Smash Bros est proposé ce soir dans l'Allier. De quoi passer un bon moment autour du jeu vidéo iconique de Nintendo. Et puis la météo, belle journée en perspective sur l'Auvergne, pas de pluie à l'horizon.
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4: Plus que quelques jours de vacances, la rentrée scolaire c'est déjà la semaine prochaine. Dans les établissements auvergnats, c'est la dernière ligne droite avant le retour en classe. Dans certains établissements, ces préparatifs ont une dimension particulière. C'est le cas à la Chartreuse de Brive-Charensac en Haute-Loire. Sa partie lycée avait été ravagée par un incendie le 5 octobre 2024. 1500 m² partis en fumée. Depuis, les élèves faisaient classe dans des salles modulaires. Tout a été reconstruit. Et Jean-François Giraud, le directeur de la Chartreuse, se réjouit après 2 années compliquées.
5: C'est un sentiment de joie, c'est un sentiment aussi de mission accomplie pour l'ensemble de l'équipe parce qu'effectivement l'objectif du 1er septembre prochain, d'ici une petite semaine, c'était vraiment un objectif affirmé, un objectif pour l'ensemble des élèves qu'on va accueillir, c'est-à-dire que dans ces deux bâtiments, c'est plus de 700 élèves exactement, 740. Mais aussi c'est un outil de travail pour l'ensemble de nos enseignants qui était attendu. Donc c'est une vraie satisfaction que à cette rentrée, tout le monde puisse rentrer dans un bâtiment refait de A à Z et qui permettra à nos élèves et à nos enseignants d'être dans d'excellentes conditions de travail. Et comme je le dis de temps en temps aux équipes, notamment à mes adjoints, on va pouvoir, nous, équipes dirigeantes, refaire notre métier premier de manière intégrale, qui est de s'occuper de nos élèves et des apprentissages, bien évidemment. Puisqu'effectivement, on est en train de clôturer une partie de l'histoire de la Chartreuse qui était très intense et on va pouvoir de nouveau continuer à être dans notre métier premier, qui est l'enseignement.
4: La dernière salle modulaire a été enlevée le 17 juillet dernier, place désormais à la réhabilitation du verger où avaient été installés ces dispositifs. L'ensemble du chantier représente une enveloppe de 5 millions d'euros. Le premier grand meeting présidentiel de Jean-Luc Mélenchon sera en Auvergne. Le leader insoumis est attendu au Zénith d'Auvergne le 11 octobre prochain. Début à partir de 15h, le Zénith de Cournon d'Auvergne peut accueillir jusqu'à 10 000 personnes. En Haute-Loire, la lutte contre la conduite sous l'emprise de l'alcool se poursuit. Depuis quelques mois, le préfet Yvon Cordier en a fait une priorité après plusieurs drames de la route. Sur les nombreux contrôles réalisés la semaine dernière, 4 permis ont été retirés par les gendarmes. Toujours sur le département altiligérien, les travaux du viaduc du Roudès avancent en Haute-Loire. Il s'agit du principal ouvrage d'art de la future déviation de la RN88 entre Le Pertuis et Saint-Austien. Les premières piles sont en cours de construction, mais le chantier s'annonce encore long. L'ouverture de la déviation est prévue pas avant 2029, indique la région, le principal financeur. À Issoire, c'est la rue du Docteur Sauva qui est fermée depuis ce matin 7h. La mesure est valable jusqu'à vendredi 17h. La raison des travaux sur le réseau de distribution de gaz du centre hospitalier Paul Hardier. Les équipes de GRDF sont chargées du chantier. Comment concilier tourisme et préservation des sites naturels en Auvergne ? À Clermont-Ferrand, le parc naturel des volcans d'Auvergne a lancé l'année dernière l'Observatoire des lacs volcaniques en lien avec l'université. Mais quel en est l'objectif ? Les explications de Romain Souizy. Il est chargé de mission eau et milieu aquatique au PNR des volcans d'Auvergne.
6: Alors en fait, on est parti d'un constat qui était un peu général, qui était d'abord très simplement de se dire que finalement sur le territoire du parc naturel régional des volcans d'Auvergne, on a des lacs qui sont d'origine volcanique. Ce qui représente vraiment une spécificité parce qu'en Europe, on a des lacs seulement volcaniques qu'on peut retrouver juste en Islande, en Allemagne ou en Italie, mais pas partout ailleurs. Donc on avait cette spécificité-là avec des lacs qui représentent évidemment un patrimoine naturel et géologique qu'il faut à tout prix préserver. Et finalement, comme on a pu le dire en introduction, ce sont des lacs qui sont au cœur des enjeux et des usages du territoire. Parce qu'on peut avoir sur ces lacs, donc évidemment, des loisirs nautiques, du tourisme, de la baignade, mais on peut avoir aussi des enjeux liés à l'alimentation en eau potable de ces lacs, liés à l'agriculture. Donc tous ces usages qu'il faut que finalement, il faut qu'on préserve ces lacs. Donc ça, c'était un peu le premier constat général. Et le deuxième, c'était de se dire que finalement, on a des données sur certains lacs, on en a peu sur d'autres, et le but c'était d'arriver à homogénéiser ces données pour mieux comprendre ce fonctionnement et mieux adapter nos outils de gestion pour préserver ces lacs.
4: Et propos recueillis par Laurent Ciovo. Un nouveau virus touche les animaux en Auvergne. Après la DNC l'an passé, le Chanonda Europe circule. Il est présent par exemple en Haute-Loire. Ce virus entraîne de la fièvre, des diarrhées et une baisse importante de la production de lait. Les bovins sont les animaux les plus touchés. Ils ne représentent pas un danger pour l'homme. Mais en cas de doute, les agriculteurs sont invités à appeler leur vétérinaire. Une première matériothèque dans l'Allier. Ce concept se déploie un peu partout en Auvergne depuis quelques années. Il arrive enfin dans le Bourbonnais à Bourbon-l'Archambault. Le principe, au lieu de jeter des matériaux encore utilisables, vous êtes invité à les déposer à la matériothèque. Cette dernière les revend à des prix solidaires. C'est le moment de continuer de profiter de l'été et comme les températures commencent à baisser, pourquoi ne pas faire une sortie jeux vidéo ? C'est ce qui est proposé au Mazier, un tiers-lieu de Bourbon-l'Archambault. L'association Bocage Numérique propose un tournoi gratuit de Super Smash Bros. Ce soir de 18h à 20h. Leïla Della Negra est conseillère numérique et responsable de Fab Lab.
7: Tournoi, donc c'est quelque chose qu'on organise tous les mois, on organise un tournoi ou juste une soirée jeux vidéo sur un thème différent chaque mois. En général, on a des vieilles consoles, donc peut-être des GameCube, ça dépend de ce qu'on a disponible en général. Là, ce sera sûrement Nintendo Switch et sur des 3DS. C'est ouvert à tous, tout le monde est bienvenu, même s'ils veulent pas forcément participer au tournoi, on peut aussi faire des jeux à côté. C'est un jeu de combat. En général, il y a 4 combattants. Les personnages, c'est des personnages Nintendo, donc les personnages récurrents, Mario et compagnie. On a choisi ce jeu-là parce que c'est un jeu qui est pas non plus trop violent, même si c'est un jeu de combat, il est adapté à tout le monde, il n'y a pas de sang et tout comme certains autres jeux peuvent être. Voilà. Et puis c'est un jeu qui a été demandé aussi plusieurs fois.
4: L'association Bocage Numérique propose aussi des ateliers numériques, notamment à destination à des seniors. Un joli chèque pour l'ASM Clermont. Le club de rugby auvergnat va toucher 6,1 millions d'euros de la part de la Ligue nationale de rugby. Pour la première fois, les détails de la redistribution des revenus directs au club sont publics. Les 30 clubs de Top 14 et de Pro D2, dont Aurillac, ont tous touché une part des 126 millions d'euros générés au cours de la saison précédente. Et puis en tennis, Alice Tubelo s'incline à l'US Open. La Clermont est éliminée dès le premier tour des qualifications du Grand Chelem australien. Défaite en 3-7 face à une Australienne d'ailleurs, Priscilla Won. La météo retourne un temps ensoleillé aujourd'hui sur l'Auvergne. Météo France annonce du soleil dès le début de la journée sur l'ensemble du territoire. Le ciel sera légèrement voilé dans la matinée, mais rien de bien méchant. Au fil de la journée, les nuages vont s'effacer pour laisser la place au soleil. très bel après-midi d'été en perspective. Les températures de la matinée, 18 au Puy-en-Velay et à Saint-Flour, 19 du côté d'Ambert et d'Issingeaux, 20 à Bourg-Lastic, 21 pour Clermont-Ferrand, Brioude, de Moulins et Vichy, la maximale de 22 pour Montluçon, Thiers et Aurillac. Et le thermomètre va remonter cet après-midi. Les températures seront comprises entre 26 et jusqu'à 32 degrés. Il fera 26 à Saint-Flour, au Puy-en-Velay et Saint-Gervais d'Auvergne, 27 à Monistrol-sur-Loire, 29 à Ambert, Issoire et Aurillac, 30 pour Clermont-Ferrand et Brioude, 31 à Moulins et Vichy. Et la maximale de ce mercredi après-midi sera donc de 32 degrés et ce sera pour Montluçon.
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2: Belle journée à toutes et à tous. Vous avez choisi RCF Notre-Dame, il est 7h10. C'est une première depuis l'invasion de l'Ukraine par la Russie en février 2022. Un représentant du Saint-Siège est en déplacement dans la capitale russe. On en parle dans l'actualité chrétienne avec vous, Pauline de Torsiac.
9: Oui, c'est le ministre des Affaires étrangères du Vatican qui est cette semaine à Moscou. Monseigneur Paul-Richard Gallagher rencontre les autorités politiques et religieuses de Russie. Une manière de maintenir le dialogue avec Moscou, comme nous l'explique l'historien et vaticaniste Jean-Baptiste Noé.
10: Le dialogue diplomatique n'est pas rompu. Il continue à avoir lieu, même si la Russie s'était montrée très rétive au fait que le Vatican puisse mener des négociations. Il y avait eu un refus de Sergueï Lavrov, il y a de cela un an et demi. Donc on voit que sur ce point-là, il y a une évolution. Et puis, le deuxième point, ça montre donc que le Saint-Siège est au centre également des négociations, des discussions qui ont lieu. Et donc, c'est un acteur important pour trouver une solution à cette guerre qui dure maintenant depuis 4 ans et demi.
9: Monseigneur Gallagher a rencontré hier le ministre des Affaires étrangères russe, Sergueï Lavrov. Il doit s'entretenir aujourd'hui avec Youri Outchakov, le conseiller de Vladimir Poutine pour les affaires internationales. En jeu notamment la question des prisonniers de guerre.
10: Le Saint-Siège joue un rôle important dans les négociations pour des libérations de prisonniers de guerre, tant ukrainiens que russes, et des échanges de prisonniers. Il y a également la question des catholiques qui sont présents en Russie. La situation est compliquée, ça a toujours été compliqué, mais là ça s'est raffermi depuis le déclenchement de la guerre. Des catholiques qui sont essentiellement non russes, on a des Polonais, on a des Français, des cadres dirigeants. Donc c'est aussi s'assurer de leur liberté religieuse en Russie.
9: Notons que la communauté gréco-catholique fait aussi les frais de cette guerre, notamment dans les territoires ukrainiens, désormais contrôlés par la Russie.
10: Il y a une persécution religieuse, je pense qu'on peut tout à fait employer le mot parce que ce sont des attaques systématiques qui sont menées contre les Grecs catholiques. Donc ce sont des Ukrainiens catholiques de rite byzantin. Et ces Grecs catholiques ont toujours été vus par Moscou comme des traîtres, qui les voient comme en fait, des orthodoxes qui se seraient séparés de Moscou et qui seraient venus vers Rome, ce qui n'est pas le cas d'un point de vue historique, mais c'est comme ça que c'est interprété par Moscou. Donc ils ont toujours été mal considérés par Moscou, ils ont toujours été discriminés et persécutés, aussi bien à l'époque des tsars qu'à l'époque soviétique, et ça reprend aujourd'hui. Donc on a effectivement des églises qui sont sciemment attaquées, des prêtres qui sont attaqués, des écoles également, et des fidèles qui, dans les territoires tenus par l'armée russe, subissent une persécution. Donc ça va être aussi un enjeu des négociations, qui est de permettre la liberté religieuse pour ces populations qui aujourd'hui se retrouvent sous administration russe.
9: Demain, Mgr Gallagher a rendez-vous avec la petite communauté catholique de Russie, 400 000 fidèles. Il commencera la journée par une rencontre avec les prêtres, religieux et religieuses. Puis, il célébrera une messe à la cathédrale de l'Immaculée Conception de la Très Sainte Vierge Marie de Moscou.
2: Merci Pauline de Torsiec, c'était l'actualité chrétienne. 7h13 sur RCF Notre-Dame, des promenades pour découvrir les saints parisiens. C'est ce que nous propose de découvrir maintenant Clara Bébilacqua. Voici la bonne info.
11: Saint-Denis, Sainte-Geneviève, Saint-Eustache, ils sont nombreux les saints à Paris, mais les connaît-on au-delà du nom qu'ils donnent aux villes, aux églises? Pourquoi ne pas les découvrir à l'occasion d'une balade commentée sur les traces de ces saints? C'est ce que propose Paul Amoribro. Bonjour.
12: Bonjour, pardon, vous m'entendez?
11: Oui, on vous entend. Vous proposez donc des promenades à la découverte des saints parisiens. Il y a beaucoup de saints dans la capitale?
12: Oui, absolument. À Paris, nous avons la chance de compter plus de 300 saints canonisés, au moins qui ont vécu dans notre ville ou qui y sont nés. Vous avez déjà cité Saint-Denis, Sainte-Geneviève et puis Saint-Vincent-de-Paul dans vos informations tout à l'heure. Mais ils sont encore très nombreux et c'est pour les découvrir que j'ai créé cette visite guidée en janvier 2026.
11: Alors, racontez-nous cette promenade finalement, comment elle s'articule, d'où est-ce que vous commencez?
12: Nous partons donc de l'île de la Cité, le cœur historique de Lutèce, au parvis de Notre-Dame, à travers la vie donc de Saint-Denis, premier évêque de Paris qui a évangélisé dès le premier siècle, nous dit la tradition. Et puis j'emmène ensuite.

0: Bah, c'est une jeune fille qui est née à Nanterre dans une famille assez noble au moment de l'effondrement de l'Empire romain et qui devient vierge consacrée. Et à travers des épreuves, notamment le siège de Paris par les Huns, eh bien, elle montre que Dieu est à l'œuvre pour protéger le peuple de Paris. Avec cette femme, à côté de cette femme extraordinaire, on a aussi des saints beaucoup plus cachés. Par exemple, Sainte Catherine Labouré, religieuse au XIXe siècle, est restée inconnue toute sa vie et pourtant elle a reçu les apparitions de la médaille miraculeuse rue du Bac.
1: Et donc justement, vous l'avez dit, il y a des saints qu'on ne connaît pas trop. En même temps, il y en a 300, donc c'est peut-être pas forcément facile de les connaître. Est-ce que vous avez, vous, un saint préféré à Paris?
0: Alors, comme vous l'avez peut-être deviné, moi j'ai une prédilection pour Sainte Geneviève. Je trouve que son histoire parle beaucoup à notre époque, son courage, sa foi en Dieu dans des temps peut-être difficiles. Après, j'aime aussi raconter à mes visiteurs l'histoire de Saint Julien le Pauvre, qui est un saint peu connu, qui a donné son nom à une très charmante église à côté de Notre-Dame, juste sur la rive gauche. Et Saint Julien le Pauvre est un homme qui a commis un grand crime. Et en l'occurrence, il a tué ses parents. Et donc, c'est quelque chose d'assez horrible. On peut se dire, mais comment est-il saint? Et pourtant, il a vécu une vie après de charité, c'est-à-dire en s'occupant des pauvres toute sa vie. Et le Seigneur lui a pardonné. Et pour moi, ça montre bien, à travers cette vie, que le saint, c'est pas quelqu'un de parfait, c'est pas un modèle inimitable, mais au contraire, c'est un pécheur pardonné qui est tombé 100 fois, qui s'est relevé 101 fois grâce à Dieu. Et c'est aussi ce message que j'essaye de communiquer à travers ma visite, c'est-à-dire que la sainteté, finalement, c'est un cadeau de Dieu pour tous.
2: Et donc on peut commettre un meurtre et devenir saint, c'est incroyable. Est-ce qu'il y a des anecdotes, d'autres anecdotes que vous distillez aux visiteurs et qui font particulièrement mouche, qui sont particulièrement peut-être savoureuses?
0: Absolument. Je pense que l'anecdote est une manière de rendre l'histoire orale vivante. Et donc, je raconte notamment lorsque nous passons à côté des thermes de Cluny, ancien hôtel de Cluny, donc ancien siège des abbés, des moines, je raconte deux anecdotes des pères du désert. Alors, les pères du désert n'ont pas vécu à Paris, mais ce sont quand même des saints qui nous parlent un petit peu de la vie monastique. Et pour vous donner un petit exemple, je raconte souvent l'histoire du jeune Isidore, un jeune moine qui rentre au monastère pour trouver la paix. Et il demande tous les jours au Seigneur, donne-moi la paix, donne-moi la paix. Et un jour, il reçoit ce don de la paix. Alors, il va voir son père spirituel, Agathon, et lui dit, Père Agathon, j'ai trouvé la paix. Et le Saint-Père ne se laisse pas abattre et il le regarde dans les yeux et lui dit, Eh bien, va ordonner qu'une lutte commence en toi, car l'âme ne mûrit que dans les combats. Vous voyez?
1: Une belle histoire que vous pouvez donc nous raconter pendant ces promenades. La prochaine, d'ailleurs, c'est le 21 mars. Rapidement, comment on fait pour s'inscrire si on voulait faire une de ces promenades?
0: Eh bien, vous pouvez vous inscrire sur mon site internet www.saintdeparis.com, SaintDeParis.com, saint au pluriel. Vous avez un lien donc pour réserver vos billets.
1: Et
0: Vous
1: on
0: êtes les bienvenus. J'ai jusqu'à 15 visiteurs par visite et c'est quasiment tous les samedis matin.
1: Eh ben super. Merci beaucoup, Paul Amaury Brault, de proposer ces belles promenades pour découvrir les saints de Paris.
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3: 7h19 sur RCF Notre-Dame, Aude Lemulier est la gérante de la Compagnie des Livres située à Vernon, dans le département de l'Eure. Et c'est justement l'une des auteurs originaires de Vernon qu'Aude a voulu mettre en avant. Il s'agit de Morgane Haz et de son dernier roman intitulé « Premier corps ». Voici Libraire à l'air libre, présenté par Guillaume Lemoine.
5: Libraire à l'air libre s'arrête aujourd'hui en Normandie, à Vernon, dans le département de l'Eure. Nous avons rendez-vous à la Compagnie des Livres, la librairie du centre-ville, gérée par Aude Lemulier. Aude, qui a décidé de mettre en avant une autrice locale, originaire de Vernon, Morgane Haz, pour son dernier roman intitulé « Premier corps ». C'est publié chez Plon et c'est sorti le 21 mai dernier.
6: C'est un roman qui nous tient en haleine puisque tout commence un jour d'été, en août 2024, dans une maison de vacances familiale. Isée doit veiller sur ses deux nièces qui sont toutes jeunes, pendant que sa sœur et son beau-frère sont absents. Et voilà, elle s'assoupit avec l'une d'elles, sauf que quand elle se réveille, la petite fille n'est plus là, la porte de la chambre est ouverte, donc forcément elle suit le chemin, elle descend les escaliers, arrive dans la cuisine. Et là, elle voit la petite fille dans la piscine qui tente de reprendre son souffle. Et Isée ne bouge pas. Elle est totalement figée par la scène qu'elle regarde. Et on va découvrir en fait au fil du roman pourquoi Isée, pourquoi cette jeune femme

0: ne parvient pas à réagir alors que sa nièce, visiblement, est en train de se noyer dans la piscine familiale.
1: Alors, un début qui va déjà intriguer, je pense, beaucoup de nos auditeurs. Vous, qu'est-ce qui vous a intrigué et surtout, qu'est-ce qui vous a plu dans Premier Corps?
0: Ce qui m'a plu, c'est que suite à cette scène d'introduction qui voilà, nous capte tout de suite, on repart 16 ans en arrière et on découvre le parcours d'Isée. Isée qui est une adolescente donc, qui a envie de s'émanciper, qui a envie, voilà, vraiment a soif de liberté, sauf qu'elle évolue dans un contexte familial extrêmement tendu, avec un père très exigeant, une mère absente et une sœur qui, à l'inverse d'elle, est la fille parfaite. Voilà, elle est adorée par son père, elle veut devenir médecin comme lui, et elle, Isée, a envie de prendre un tout autre chemin, et c'est très difficile pour elle de faire sa place. Et on va découvrir au fil des années comment cette violence familiale, finalement, a pu pousser la jeune femme à arriver dans la situation dans laquelle elle est à l'ouverture du roman. Donc c'est un texte qui parle d'émancipation, qui parle de relations entre deux sœurs qui se sont tant aimées enfants et qui se sont tant éloignées s'approchant de l'âge adulte. Ça parle aussi des premières fois qui nous marquent à jamais, de notre envie de découvrir le monde et de s'échapper d'un univers qui n'est pas le nôtre. L'univers d'Isée se confronte constamment au conformisme de sa sœur Diane et au conformisme du monde dans lequel elle devrait évoluer.
1: Merci Aude Lemulier pour cette présentation de Premier Corps, le nouveau roman de Morgan Haz. C'est paru chez Plon le 21 mai dernier et c'est à retrouver par exemple dans votre librairie La Compagnie des Livres. C'est à Vernon dans le département de l'Eure. Bon été et bonne lecture sur RCF Notre-Dame.
2: Et oui, merci Guillaume Lemoine, c'était Libraire à l'air libre, une production aujourd'hui RCF Haute-Normandie. Dans un instant, nous ferons étape en Saône-et-Loire en compagnie de Stéphane Guillot qui nous emmène découvrir le château de Saint-Point, c'est la demeure de Lamartine. Et puis à 7h30, on fera un nouveau point sur l'actualité en compagnie d'Inès Lombarté. Très belle journée à toutes et à tous, merci de débuter avec nous. Vous avez choisi RCF Notre-Dame, c'est la matinale, nous sommes ensemble jusqu'à 9h. Et tout de suite, c'est le grand retour de la musique, souvenez-vous, un peu plus de 20 ans, ce tube de Raphaël que je vous invite à réentendre maintenant.
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0: Hugo, qui est de réalisation technique et qui aime beaucoup Raphaël, nous disait ça n'a pas pris une ride. Et oui, ça pourtant en plus de 20 ans. Schengen à l'instant sur RCF Notre-Dame pour accompagner votre début de journée. Et une petite pensée pour ceux qui partent travailler en ce mercredi matin. Bien, courage à vous. Il est 7h25, voici Radio Guidage, la balade de l'été. Tout à l'heure à 10h, nous emmenons en Bourgogne du Sud. Il fut là le poète français le plus célèbre du 19e siècle et fit de son château bourguignon un manifeste du romantisme. Aujourd'hui, l'on chemine sur les pas d'Alphonse de Lamartine à la découverte de son château de Saint-Point en Saône-et-Loire en compagnie de sa propriétaire Sophie de Berck. Elle est au micro de Stéphane Guyot.
1: C'est Alphonse et Marianne de Lamartine, son épouse, qui vont transformer ce vieux château médiéval dont Alphonse hérite en 1820 en manoir à l'anglaise, selon le goût néo-gothique de l'époque. Et Alphonse de Lamartine, c'est le poète de la nature. Il adorait ces paysages de Saône-et-Loire et il a conçu son château comme un balcon sur le paysage. Dès qu'il ouvrait la porte de son cabinet de travail, il faisait quelques pas sur le grand balcon néo-gothique qu'il a construit et il admirait à la fois l'église de Saint-Point qui est juste à côté et puis ce paysage de montagnes, de collines, de vallons, de vallées, de forêts qu'il a beaucoup décrit et qui l'a inspiré également.
2: Je redis à nos auditeurs combien c'est émouvant de pénétrer dans ce genre de lieu où ça n'a pas bougé.
1: C'est vrai qu'ici, c'est assez extraordinaire. Plus personne, depuis la mort de Lamartine, n'habite dans cette partie de la maison. Et la chambre et le cabinet de travail de Lamartine ont été comme figés dans le temps. Il n'y a jamais eu aucune restauration. Il y a les meubles d'origine qui sont encore à la même place. Et on a l'impression ici que le poète va revenir d'un instant à l'autre.
0: Partez découvrir le château de Saint-Point, demeure de Lamartine, situé en Saône-et-Loire. C'est dans Radio Guidage, la balade de l'été. 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Dans un instant, on fait un point sur vos conditions météo pour ce mercredi.
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7: La météo retourne un temps ensoleillé aujourd'hui sur l'Auvergne. Météo France annonce du soleil dès le début de la journée sur l'ensemble du territoire. Le ciel sera légèrement voilé dans la matinée, mais rien de bien méchant. Au fil de la journée, les nuages vont s'effacer pour laisser place au soleil. Bel après-midi d'été en perspective. Les températures de la matinée, 18 au Puy-en-Velay et Saint-Flour, 19 à Ombéry, Saint-Jean, 20 pour Bourg-Lastic, 21 à Clermont-Ferrand, Brioude, de Moulins et Vichy. La maximale de 22 degrés pour Montluçon, Thiers et Aurillac. Et pour cet après-midi, le thermomètre va remonter. Il fera 26 degrés à Saint-Flour, au Puy-en-Velay et du côté de Saint-Germain. Gervais d'Auvergne, 27 à Monistrol-sur-Loire, 29 pour Ambert, Issoire et Aurillac, 30 à Clermont-Ferrand et du côté de Brioude, 31 pour Moulins et Vichy. Et la maximale de ce mercredi après-midi, ce sera du côté de Montluçon avec 32 degrés.
0: 7h30 sur RCF Notre-Dame, l'essentiel de l'actualité avec Inès Lombarté. Bonjour Inès.
8: Bonjour Bruno, bonjour à toutes et à tous.
0: Pomas, lourdement touché par la tornade.
8: Dans l'Aude, les habitants et les secours sont désormais mobilisés pour nettoyer les rues et sécuriser les bâtiments après la tornade qui a frappé le village lundi. Près de 2/3 des 500 maisons ont été fortement endommagées. Une cinquantaine de personnes ont été blessées. Des épisodes orageux reviennent d'ailleurs ce soir à partir de 18h selon Météo France, avec 12 départements de l'Ouest et du Centre en alerte orange.
0: Une primaire à gauche en octobre.
8: Le Parti Socialiste et Place Publique, le parti de Raphaël Glucksmann, ont validé l'organisation d'une primaire pour désigner leur candidat à la présidentielle de 2027. Le vote se déroulera en deux tours, les 9 et 10 octobre, puis les 16 et 17 octobre. Quatre candidats déjà déclarés, Raphaël Glucksmann, Philippe Brun, Jérôme Guedj et Ségolène Royal. Pour participer, les électeurs devront payer 15€ avec un tarif réduit à 10€ pour les étudiants, les demandeurs d'emploi et les personnes aux revenus modestes.
0: Sébastien Lecornu à Mayotte pour relancer la reconstruction.
8: Et le Premier ministre Sébastien Lecornu est attendu aujourd'hui à Mayotte, près de 2 ans après le passage du cyclone Chido qui avait fait 40 morts et ravagé l'île. Il doit faire avancer les projets de reconstruction mais sans annoncer de nouveaux financements. Le maire de Mamoudzou réclame davantage d'argent alors que de nombreux chantiers sont à l'arrêt. Des syndicats ont également appelé à des grèves et des manifestations pendant la visite du Premier ministre.
0: Le Canada riposte aux États-Unis.
8: Le Canada va imposer dès le 8 septembre des surtaxes de 15 à 50% sur plusieurs produits américains, notamment l'acier, les produits laitiers, le matériel agricole et l'électronique. Cette décision intervient après l'instauration par Washington de droits de douane à 50% sur certains produits canadiens. Ottawa annonce également une aide de 4,6 milliards d'euros pour soutenir les entreprises et les secteurs touchés par cette guerre commerciale.
0: Merci Inès Lombarté, on vous retrouve tout à l'heure à 8h pour faire un nouveau point sur l'actualité.
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9: Fin septembre, les 27 et 28, les chefs Toc d'Auvergne invitent le grand public au viaduc de Garabit dans le cadre du 10e Toc Show. 2 jours de découvertes culinaires et patrimoniales, une initiative saluée par Patricia Verne-Rocher.
10: En fait, pour moi, c'est une continuité en tant que présidente des Amis du Viaduc de Garabit, puisque nous avons collaboré la première fois en 2018, donc l'année de la création de notre association, pour réaliser un déjeuner de gala qui a réuni plus de 300 convives à proximité de la halle de Garabit à l'époque, au milieu des prés. Enfin, on avait vraiment fait quelque chose de juste extraordinaire qui a beaucoup marqué les esprits et qui avait vraiment réuni des milliers de personnes sur le site de Garabit. Donc il y a eu cette première collaboration. Il y en a eu une deuxième beaucoup plus récente en 2024 pour fêter les 140 ans du viaduc de Garabit. Donc c'était il y a seulement à peine 2 ans. Donc vraiment pour moi, c'est une continuité, c'est la preuve aussi des bonnes relations qu'on entretient avec les TOC et des 2 bons partenaires que nous faisons.
9: Et c'est une belle vitrine pour ce site emblématique du Cantal, ce TOC show.
10: Alors je dirais que ça va bien ensemble. Le viaduc est une belle vitrine et un outil de communication et une réalisation juste extraordinaire. Et j'ai l'habitude de dire qu'en fait, c'est le véritable chef-d'œuvre de Gustave Eiffel. On parle beaucoup de la tour Eiffel, mais celui auquel Eiffel était le plus attaché et dont il était le plus fier, et ça je le tiens vraiment des descendants d'Eiffel, c'était le viaduc de Garabit. C'était bien plus difficile de construire un viaduc à Garabit qu'une tour à Paris. Alors je veux dire techniquement, après il y a eu d'autres opposition pour la tour Eiffel, mais on a vraiment un lieu juste extraordinaire et je trouve que le fait que les chefs et les toques d'Auvergne rendent hommage à ce lieu et l'utilisent aussi pour faire venir du monde sur site, c'est une très belle chose et ça devrait se faire depuis bien longtemps. Et je vais vous dire, moi ça fait maintenant 21 ans, j'ai eu la chance là de recroiser le journaliste qui a fait le premier article, donc quand je me suis intéressée au début au viaduc de Garabit, c'était il y a 25 ans. Donc pour moi aujourd'hui c'est vraiment, ça me fait plaisir de voir qu'enfin ce site il est utilisé comme il le doit. Il y a encore des progrès à faire mais on est vraiment dans la bonne direction et de voir qu'il y a 2 établissements qui ont réouvert ces 2 dernières années avec quand même une exigence de qualité, c'est vraiment une bonne nouvelle pour le Cantal et pour le tourisme auvergnat.
11: Et ce site de Garabit, est-ce que pour vous, c'est véritablement la carte postale de ce département du Cantal ?
10: Alors évidemment, mais parce que je manque d'objectivité. Non, je crois que tout le monde sera d'accord pour dire que, bien sûr, c'est un des lieux extraordinaires. Et d'ailleurs, je ne suis pas la seule à le dire, puisque en septembre dernier, il a représenté pour l'émission de Stéphane Bern, le monument préféré des Français. Il a représenté la région Auvergne-Rhône-Alpes et il a terminé sixième dans le classement, donc ce qui est une très belle reconnaissance et ce qui veut dire que de manière générale, il est reconnu comme étant un des lieux emblématiques d'Auvergne-Rhône-Alpes, c'est certain. Mais il y en a aussi plein d'autres, bien sûr, et heureusement.
11: Quel est un petit peu le rôle de votre association, les Amis du Viaduc de Garabit, d'une façon générale, d'une façon globale ?
10: Alors, c'est d'abord de promouvoir, de valoriser, mais aussi de sauvegarder, de pérenniser. Donc, on a vraiment plus qu'une passion, on a aussi un rôle de militant. Et dernièrement, le 7 avril dernier, donc c'est tout récent, on a eu le grand plaisir de pouvoir accueillir à Garabit Jean Castex, notre ancien Premier ministre, mais surtout notre président, notre PDG du groupe SNCF actuellement. Et pour nous, c'est vraiment une belle reconnaissance. Mais c'est aussi montrer que notre travail finit par payer. On a eu aussi beaucoup d'articles dans la presse nationale, Le Monde, L'Humanité, Reporters, Aujourd'hui en France, et j'en oublie. De nombreux reportages aussi sur France Télévisions ou encore TF1. Donc pour nous, c'est vraiment important de faire la promotion de ce site, de dire qu'il y a encore des améliorations à apporter sur ce site. Et aussi de dire que Garabit nécessite de grands travaux, de renouvellement de la peinture anti-corrosion. Ça devient maintenant une urgence. Elle a plus de 30 ans. On sait que ce genre de peinture ne dure pas plus que ça. Et que, comme le disait Gustave Eiffel, c'est la condition pour maintenir et préserver l'ouvrage. Donc si on veut qu'il dure très longtemps, et il peut durer encore très longtemps malgré ce que certains disent, les spécialistes le savent. Donc il faut vraiment l'entretenir comme il se doit, et notre rôle de passionné, et on rassemble quand même des centaines de passionnés aujourd'hui, qui représentent plus de 33 départements de France, on en a même à l'étranger, et je peux vous dire qu'on a aussi des grands noms de la construction qui sont membres de notre association, et qui sont de vrais militants pour que Garabit soit rénové comme il se doit.
11: Mais est-ce que vous êtes écouté justement au niveau de ce volet entretien, rénovation ? Parce que si on se réfère au peu de trains qui passent sur le viaduc, c'est pas compliqué quelquefois ?
10: Alors, il y a deux sujets. Il y a sur la rénovation, j'estime que ces derniers temps et la visite de M. Castex, enfin, avoir M. Castex qui passe à Garabit, c'est quand même la preuve que ces derniers temps, au moins, on a une oreille attentive des décideurs et au niveau national. Donc, on peut quand même s'en réjouir. Après, on n'est pas naïf non plus, il faut suivre le dossier. Il s'est quand même engagé à ce qu'on ait prochainement, c'est-à-dire début d'année prochaine, le résultat des études et que l'on sache exactement combien est nécessaire pour la remise en peinture de Garabit. Donc ça, c'est une vraie avancée et je veux souligner que là, on est appuyé, aidé, et ils étaient présents pour ce rendez-vous, par les descendants de Gustave Eiffel et par l'association aussi Eiffel née à Dijon. Donc ça, c'est important. On a créé un collectif au niveau national. Donc ça, c'est pour nous aussi notre force. On n'est pas tout seul. On rassemble largement. Le deuxième sujet, c'est évidemment la ligne. Et ça, vous avez entièrement raison. Et aujourd'hui, je suis vraiment un peu fâchée de voir qu'on ne nous entend pas mieux au niveau régional, parce que je peux vous dire que pourtant, j'ai de la voix et je la fais entendre, toujours avec respect. Mais en tout cas, on voit bien que derrière, rien ne se passe. Et aujourd'hui, on constate que sur la partie sud de la ligne, la région Occitanie est très volontaire et met des TER en place. Sur la partie nord, alors que les travaux ont été réalisés, on a quand même eu 43 millions investis en 2024, je le rappelle, sur la partie Cantal. Donc c'est quand même pas rien, c'est l'État qui l'a réalisé. Donc je trouve que ces dernières années, il y a quand même des nouvelles qui sont, on peut dire, réjouissantes, même si le combat n'est pas gagné. Mais on sait quand même que l'on est dans une période où le ferroviaire a le vent en poupe. Et quand on voit ce qui se passe au niveau de l'essence, du gasoil, on peut se dire que peut-être le train peut être une bonne solution. Et surtout que le massif central mérite d'être desservi. On est notre ligne là, qu'on défend, c'est le dernier intercité du Massif central. Hein. Donc il faut préserver cette ligne qui est utile aux lycéens, aux gens qui sont en formation, aux personnes qui souhaitent se déplacer, mais aussi à l'industrie, puisqu'on a ArcelorMittal en Lozère. C'est indispensable à la survie de l'entreprise, hein, à l'existence de l'entreprise à cet endroit. Et puis, bien sûr, pour le tourisme.
12: Merci beaucoup.
10: Merci à vous.
0: Coup d'œil à la pendule pour vous dire qu'il est 7h40 sur RCF Notre-Dame. Nous partons dans l'Indre à présent pour découvrir les actions du département en faveur de l'écologie. Voici Changer le monde ici et maintenant avec vous, Hugo Sastre.
13: Objectif de cette collectivité locale, décarboner autant que possible certains bâtiments qui font partie de son domaine de compétences. Mais décarboner, qu'est-ce que ça signifie exactement? Réponse avec François Daugeron, vice-président du département délégué aux grands investissements, infrastructures routières et bâtimentaires.
14: Décarboner, c'est-à-dire tout ce qui est isolation, bien sûr, énergie, nouveaux modes de chauffage. Et puis ce qu'on a souhaité aussi, c'est d'autoconsommation sur des bâtiments, notamment nos bâtiments des routes.
13: Et certaines habitudes de travail sont aussi modifiées.
14: On a le fauchage au niveau des routes. Eh bien, on a un système aussi qui est très intéressant au niveau environnemental, c'est-à-dire déjà un système mushing, c'est un peu technique, et qui nous permet de faire les haies. Alors, à la fois aussi de les protéger, parce que c'est une chance pour nous d'avoir ce bocage, et puis aussi ce qui évite d'avoir plusieurs passages, dont l'économie aussi, et aussi avec du carburant de synthèse.
13: Les collèges de l'Indre aussi sont décarbonés. En classe, des brasseurs d'air ont été installés. Virginie Lyon, vice-présidente du département en charge de l'éducation.
15: Il fait froid l'été et l'hiver, ça s'adapte au chauffage. Donc en fait, ça brasse l'air et c'est un turnover, quoi, en fait.
16: Oui, c'est beaucoup plus vertueux. Et puis les professeurs, ils peuvent l'adapter aussi. Et ça ne fait pas de bruit, donc tout va bien.
13: Dans les collèges, l'adaptation au changement climatique se constate aussi en extérieur.
16: En fait, on fait de la désimperméabilisation des cours, des espaces ombragés, comme les préaux, et de la végétalisation dans les cours. Comme chez nous, en fait, il faut aussi du temps laisser la végétation prendre place. Mais depuis qu'on l'a mis en place, on y retourne. Enfin, je retourne régulièrement dans les collèges où on voit bien la différence et que ça commence à prendre forme. Et les enfants sont très respectueux de cet espace des fleurs et des plantes vivaces, parce que c'est des plantes vivaces, et ils sont très respectueux et on commence à voir la différence dans certains collèges et ils s'approprient, en fait. C'est vraiment un travail ensemble et les enfants, ils s'approprient leur espace.
13: Le département de l'Indre a aussi mis en place un conseil départemental des collégiens. Les jeunes élus peuvent siéger dans une commission dédiée à l'environnement.
0: Changer le monde ici et maintenant qui faisait étape ce matin dans le département de l'Indre en compagnie d'Hugo Sastre de RCF en Berry.
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0: Et très bientôt, ça sera la rentrée, ça sera pour la radio. Lundi prochain, rendez-vous à partir de 6h30 avec plein de surprises, je vous en dis pas plus. Vous écoutez donc RCF Notre-Dame, il est 7h43. On s'intéresse maintenant à l'histoire, notamment nous allons parler d'un pape au sourire.
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0: Aujourd'hui, nous sommes le 26 août. En poste, comme gouverneur du Tchad depuis 1938, Félix Eboué proclame le 26 août 1940 le ralliement de son territoire à la France libre du général de Gaulle.
17: 18 juin 1940, le général de Gaulle vient de lancer son appel. Mais rien ne permet de présager que la France libre trouvera un lieu où ancrer sa résistance. L'administration, dans sa majorité, reste fidèle au régime de Vichy. C'est un homme issu des colonies françaises qui concrétisera l'espoir et permettra aux insurgés de s'appuyer sur un territoire. Félix Eboué, gouverneur du Tchad. Le 26 août 1940, sur son impulsion, le Tchad rallie la France libre. Peu à peu, les autres territoires de l'Afrique équatoriale française le rejoignent. C'est de là que s'organise la reconquête.
0: Document du service historique de l'armée. Félix Eboué recevra le général de Gaulle le 15 octobre 1940. Celui-ci le fera gouverneur général de l'Afrique équatoriale française et deviendra en 1941 l'un des 5 premiers décorés de l'Ordre de la Libération.
18: Habemus Papa.
0: Depuis la mort du pape Paul VI le 6 août 1978, l'Église attend son successeur. C'est chose faite le 26 août 1978, après une seule journée de conclave.
19: Le nouveau pape, Albino Luciani, l'est depuis 18h24. Depuis 7h, il est le nouveau pape de l'Église catholique. Il a choisi de s'appeler Jean-Paul Ier. Un nom chargé de sens, Jean pour Jean XXIII, Paul pour Paul VI. Albino Luciani, en choisissant d'être le premier Jean-Paul, annonce qu'il sera tout à la fois l'église du renouveau, celle du Concile Vatican II, et l'église de l'ouverture et de l'œcuménisme, celle des voyages de Paul VI.
0: Surnommé le pape au sourire, Jean-Paul Ier est intronisé le 3 septembre. Il mourra le 28 septembre 1978 après seulement 33 jours de pontificat. Il sera béatifié en 2022. Depuis 9 ans, les royaumes de France et d'Angleterre se déchirent sur la question de la succession à la couronne de France. Les troupes d'Édouard III, après avoir pillé la ville de Caen, remontent en direction de la Flandre quand elles rencontrent les armées de Philippe VI de Valois le 24 août 1346 à proximité de Crécy-en-Ponthieu. Le choc entre les deux armées intervient le samedi 26 août 1346. En sous-nombre, Édouard III et son fils, le prince noir, n'hésitent pas à bousculer les règles du combat en utilisant massivement les archers. C'est un désastre absolu pour Philippe VI qui s'enfuit piteusement. Quant à Édouard III, il préfère rejoindre la région de Calais plutôt que de profiter de son avantage après cette bataille de Crécy.
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0: La culture à présent, avec la naissance en 1937, le 26 août, de Nina Companese. Réalisatrice, scénariste et dramaturge, elle travaille aussi bien pour le cinéma que pour la télévision et le théâtre. On lui doit la fiction de télévision « L'allée du roi » en 1995, ou encore le scénario du film de Jean-Paul Rapneau, « Le hussard sur le toit ». Nina Companese nous quitte en 2015. Et puis, c'est le 26 août 1912 que voyait le jour la chanteuse Léo Marjane. Elle débute sa carrière en 1931. Elle importe, selon ses mots, le jazz en France avec Jacqueline François et Jean Sablon. Elle stoppe sa carrière en 1969 et disparaît en 2016.
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0: Oh bah oui, ça donne envie de chanter avec les petits craquements d'époque. Léo Marjane, seul ce soir pour refermer ce jour dans l'histoire. 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S'il pleut aujourd'hui, ça sera de ma faute. Dans un instant, 8h, on fera un nouveau point sur l'actualité avec Inès Lombardé. Puis je vous rappelle l'invité de Louis Defresne, c'est à partir de 8h10. Louis qui reçoit ce matin Bernard Lecomte, journaliste spécialiste du Kremlin et du Vatican, autour d'un livre intitulé « La chute de l'Empire rouge de la guerre froide à Vladimir Poutine », disponible chez Perrin. Et le thème de l'entretien de Louis avec Bernard Lecomte, de Jean-Paul II à Léon XIV, le pape se retrouve-t-il toujours face à des empires? La réponse donc à découvrir tout à l'heure, ça sera à partir de 8h10. Dans un instant, la prière du matin, puis le saint du jour avec Isabelle Delaunay. On ira faire un petit tour ce matin, notamment du côté d'Arles, pour parler de Saint-Césaire d'Arles. On parlera également de l'élection du pape Jean-Paul Ier, puisqu'il est fêté aujourd'hui comme bienheureux de l'Église catholique. Le saint du jour, c'est chaque matin sur RCF Notre-Dame. Rendez-vous à partir de 7h55.
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7h50 sur RCF Notre-Dame, l'heure de la prière du matin. Dans quelques instants, le Père Richard Escudier nous proposera sa méditation de l'Évangile. Ce matin, l'Évangile selon saint Matthieu, au chapitre 23, les versets 27 à 32. Vous êtes bien les fils de ceux qui ont assassiné les prophètes.

En ce temps-là, Jésus disait « Malheureux êtes-vous, scribes et pharisiens hypocrites, parce que vous ressemblez à des sépulcres blanchis à la chaux. À l'extérieur, ils ont une belle apparence, mais l'intérieur est rempli d'ossements et de toutes sortes de choses impures. C'est ainsi que vous, à l'extérieur, pour les gens, vous avez l'apparence d'hommes justes, mais à l'intérieur, vous êtes plein d'hypocrisie et de mal. Malheureux êtes-vous, scribes et pharisiens hypocrites, parce que vous bâtissez les sépulcres des prophètes. Vous décorez les tombes des justes et vous dites « Si nous avions vécu à l'époque de nos pères, nous n'aurions pas été leurs complices pour verser le sang des prophètes. » Ainsi, vous témoignez contre vous-même. Vous êtes bien les fils de ceux qui ont assassiné les prophètes. Vous donc, mettez le comble à la mesure de vos pères.

Que signifie l'apparence ? Ah, l'apparence, elle est certes nécessaire. C'est ce que nous donnons à voir. Il est bon, par conséquent, de faire la différence entre présenter un extérieur avenant, dans lequel autrui peut se réjouir, et un extérieur trompeur. Il peut être trompeur s'il ne révèle pas la profondeur des personnes. Au contraire même, il peut masquer alors la perversité, voire l'injustice. Et là, disons-le, personne ne peut s'auto-justifier d'être dans la vérité. Il lui faut se confronter à la parole du Seigneur. L'hypocrisie tourne au meurtre, comme Jésus le suggère, faisant allusion à des justes dans l'Ancien Testament qui ont été éliminés, comme ceux qu'évoque le verset 35. Deux innocents assassinés, Abel, le premier cité dans la Bible, et puis le dernier meurtre raconté dans la Bible hébraïque, au nom de Zacharie. Dans le fond, il s'agit de montrer à quel point l'hypocrisie meurtrière est tapie au cœur de l'homme. Là encore, il s'agit de ne pas se tromper de Dieu, car Dieu cherche la vérité fondée dans la révélation de la bonté et de la vérité. Vous l'avez constaté, nous sommes devant l'un des rares propos de Jésus qui dénonce la violence et l'injustice. Et il faut le dire avec des mots très durs. Car n'oublions pas que le peuple d'Israël est un peuple théophore, porteur de la révélation de Dieu. Dans le contexte de l'Église primitive, l'on imagine bien évidemment la souffrance éprouvée par les innocents persécutés, notamment la souffrance des missionnaires chrétiens, de cette génération des apôtres. Ça ne peut pas ne pas être dans la mémoire de saint Matthieu. Il nous faut prendre conscience du caractère risqué du témoignage envers Jésus. Et cela, les évangiles ne le masquent pas. Aussi, nous avons toujours à nous interroger. Qu'est-ce que je suis prêt à risquer de ma propre vie pour l'évangile dont je suis appelé à être le témoin ?

Notre Père qui es aux cieux, que ton nom soit sanctifié, que ton règne vienne, que ta volonté soit faite sur la terre comme au ciel. Donne-nous aujourd'hui notre pain de ce jour. Pardonne-nous nos offenses, comme nous pardonnons aussi à ceux qui nous ont offensés, et ne nous laisse pas entrer en tentation, mais délivre-nous du mal. Car c'est à toi qu'appartiennent le règne, la puissance et la gloire, pour les siècles des siècles. Amen.

0: Quelques notes extraits du Dixit Dominus d'Antonio Vivaldi pour refermer la prière du matin. Le père Richard Escudier avait préparé la méditation de l'évangile. Ce matin, l'évangile selon saint Matthieu, chapitre 23, les versets 27 à 32. Vous écoutez RCF Notre-Dame, il est 7h56, l'heure de retrouver Isabelle Delaunay pour le Saint du jour. Bonjour Isabelle.
1: Bonjour, aujourd'hui 26 août, nous fêtons saint Césaire d'Arles. Il naît vers 470, près de Chalon-sur-Saône. À l'époque, on parle de territoire burgonde. Clerc à 18 ans, dans sa ville natale, il devient moine au monastère de Lérins à l'âge de 20 ans. Bientôt, sa santé l'oblige à quitter Lérins pour Arles. L'évêque du lieu l'ordonne prêtre en 499 et l'attache à son église avec l'intention d'en faire son successeur. Césaire aurait bien aimé se soustraire à cet honneur en se cachant, mais il est découvert et il est obligé d'accepter. Il devient donc évêque d'Arles, probablement en décembre 502. Il continue à vivre comme un moine et exige que son clergé soit exemplaire. Au cours des trois invasions barbares qu'il fut amené à traverser, Visigoths, Ostrogoths et Francs, il connaîtra la prison et l'exil. Il défendit la population gallo-romaine, présida d'importants conciles provinciaux, dont le célèbre concile d'Orange, et fonda, grande innovation, le premier monastère de femmes en pays gaulois. Père des pauvres et des orphelins, il fut un grand évêque et l'admirable défenseur de la cité en ces temps de calamité publique. Il prononçait des homélies simples et vivantes, dans lesquelles il faisait passer le plus assimilable de la pensée de saint Augustin, si bien que le Moyen-Âge a souvent confondu l'œuvre du disciple avec celle du maître. Il mourut le 27 août 543, la veille de la fête de son cher saint Augustin, justement, après avoir gouverné son diocèse pendant 40 ans. Écoutons pour finir l'une de ses paroles qui donne à réfléchir. Nous qui sommes en ce siècle des voyageurs et des étrangers, nous devons nous rappeler continuellement que nous ne sommes pas encore arrivés chez nous.
0: Et oui, merci Isabelle Delaunay, c'était le saint du jour et je rappelle également qu'aujourd'hui c'est la fête du bienheureux Jean-Paul Ier. Dans un instant, les infos.
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0: Vous écoutez RCF Notre-Dame, il est 8h. L'essentiel de l'actualité avec Inès Lambarté. Bonjour Inès.
4: Bonjour à toutes et à tous. 12 départements de l'Ouest et du Centre sont placés en vigilance orange aux orages ce mercredi soir, avec des rafales pouvant dépasser les 100 km/h. Une première en France dans le domaine de la santé au travail, le cancer du sein d'une ancienne hôtesse de l'air reconnue comme maladie professionnelle. Jean-Marc Jancovici lance une assemblée citoyenne de 150 personnes pour réfléchir à des solutions face au réchauffement climatique. Le Premier ministre Sébastien Lecornu se rend à Mayotte aujourd'hui pour accélérer la reconstruction qui peine à avancer. Et une pluie d'hommage après la mort de Dolly Parton, star de la country.
0: L'actualité sur RCF Notre-Dame, chaque jour entre 7h et 9h ce matin, avec Inès Lombarté. Très bon début de journée à toutes et à tous. Il est 8h passé d'une minute.
5: Bonjour à tous, à la une ce matin, c'est bientôt la fin des vacances pour les élèves auvergnats dans les établissements scolaires, début des derniers préparatifs. Pour certains, la rentrée s'annonce particulière cette année. Depuis plus d'un an, le parc naturel des volcans d'Auvergne travaille sur une nouvelle étude, comment préserver les sites naturels auvergnats malgré la venue des touristes l'été. De premières pistes commencent à émerger. Dans l'Allier, l'association Le Mazier développe l'inclusion numérique. Ce tiers-lieu de Bourbon-l'Archambault poursuit son développement. La météo, belle journée en perspective sur l'Auvergne, pas de pluie à l'horizon.
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5: Les vacances sont bientôt finies pour les élèves auvergnats. La rentrée, c'est déjà la semaine prochaine. Dans les établissements, c'est la dernière ligne droite pour tout préparer. Une préparation particulière dans certains, comme à la Chartreuse de Brive-Charensac, en Haute-Loire. Ces bâtiments dédiés au lycée avaient été détruits par le feu en octobre 2024. Depuis, les élèves et les enseignants devaient faire classe dans des salles modulaires installées à l'extérieur. En moins de 2 ans, tout a été reconstruit avec des éléments de confort supplémentaires. Jean-François Giraud est le directeur du pôle de la Chartreuse.
6: L'objectif, c'était d'optimaliser, l'objectif c'était de rendre plus agréable, c'était de rendre plus fonctionnel et bien évidemment de permettre une utilisation simple et aisée pour l'ensemble du personnel. Il y a eu quelques apports complémentaires, d'abord le traitement de la façade avec un objectif de luminosité, mais aussi avec un objectif d'améliorer les conditions thermiques, puisqu'effectivement c'était des façades uniquement vitrées. On a pris avec notre architecte Monsieur Roméas des choix forts qui nous permettent de diminuer la pression thermique dans l'ensemble de nos classes. On a retravaillé sur l'ensemble des ouvrants. On a sécurisé aussi l'ensemble du bâtiment et enfin on a travaillé sur l'ensemble des réseaux de façon à ce que les élèves puissent travailler avec tous les outils de communication qu'ils ont de façon fluide et efficace. Sur certaines classes, on a gagné jusqu'à 8 mètres carrés pour donner de l'aisance. Ça veut dire qu'au mètre carré, l'élève aura plus d'espace et ça c'est un bien très important parce qu'effectivement, dans nos classes, on aura environ une trentaine d'élèves.
5: Le lycée de la Chartreuse de Brive-Charensac compte 740 élèves. Le coût de l'installation des salles modulaires et des travaux s'élève à 5 millions d'euros. Le premier grand meeting présidentiel de Jean-Luc Mélenchon sera en Auvergne. Le leader insoumis est attendu au Zénith d'Auvergne le 11 octobre prochain. Début à partir de 15h, le Zénith de Cournon d'Auvergne peut accueillir jusqu'à 10 000 personnes. En Haute-Loire, la lutte contre la conduite sous l'emprise de l'alcool se poursuit. Depuis quelques mois, le préfet Yvan Cordier en a fait une priorité après plusieurs drames de la route. Sur les nombreux contrôles réalisés la semaine dernière, 4 permis ont été retirés par les gendarmes. Toujours sur le département altiligérien, les travaux du viaduc du Roudès avancent. Il s'agit du principal ouvrage de la future déviation de la RN88 entre Le Pertuis et Saint-Austien. Les premières piles sont en cours de construction, mais le chantier s'annonce encore très long. L'ouverture de la déviation est prévue pas avant 2029, indique la région, le principal financeur. À Issoire, c'est la rue du docteur Sauva qui est fermée depuis ce matin 7h. La mesure est valable jusqu'à vendredi 17h à la raison des travaux sur le réseau de distribution de gaz du centre hospitalier Paul Hardier. Les équipes de GRDF sont chargées du chantier. Comment concilier tourisme et préservation des sites naturels en Auvergne ? À Clermont-Ferrand, le parc naturel des volcans d'Auvergne a lancé l'année dernière l'Observatoire des lacs volcaniques en lien avec l'université. Des lacs de plus en plus fragilisés au fil des années. Alors où en est cette étude aujourd'hui ? Les précisions de Romain Souizy, il est chargé de mission eau et milieu aquatique au PNR des volcans d'Auvergne.
7: On a 2 niveaux de suivi sur ces lacs-là, donc on a déjà un suivi de base, on va dire, qui nous permet d'avoir pour lequel on met des capteurs de température en fait en permanence dans l'eau, donc tout au long de l'année, de la surface jusqu'au fond. Et on a aussi des capteurs de niveau d'eau, donc ils vont déjà nous donner un petit peu des informations sur la température et sur la variation des niveaux d'eau. Et donc déjà, depuis l'année dernière, on a lancé un suivi mensuel donc sur 3 lacs, donc les lacs Eda, Pavin et de la Godivelle d'en haut, donc ce qu'on appelle des lacs ateliers. Et donc sur ces lacs, on récupère des données tous les mois avec des données généralement sur la biologie, avec des données aussi physico-chimiques, un peu pour comprendre ce fonctionnement-là. Mais après, voilà, ce qui est important de préciser, c'est qu'on a aussi besoin d'avoir des données sur le long terme. Donc il est difficile pour l'instant de comprendre le fonctionnement parce qu'il faut des données sur 10-15 ans pour voir les effets de ce changement climatique.
5: Romain Souzy au micro RCF Auvergne de Laurent Ciovaux. Un nouveau virus touche les animaux en Auvergne. Après la DNC l'an passé, le Chanonda Europe circule. Il est présent en Haute-Loire. Ce virus entraîne de la fièvre, des diarrhées et une baisse importante de la production de lait. Les bovins sont les animaux les plus touchés. Ils ne représentent pas un danger pour l'homme. En cas de doute, les agriculteurs sont invités à appeler leur vétérinaire. Une première matériothèque dans l'Allier. Ce concept se déploie un peu partout sur le territoire territoire depuis quelques années. Il arrive enfin dans le Bourbonnais à Bourbon-l'Archambault. Le principe, au lieu de jeter des matériaux encore utilisables, vous êtes invité à les déposer à la matériothèque et cette dernière les revend à des prix solidaires. C'est le moment de continuer de profiter de l'été et comme les températures commencent à baisser, pourquoi ne pas faire une sortie jeux vidéo? C'est ce qui est en tout cas proposé au Mazier, un tiers-lieu de Bourbon-l'Archambault ce soir. L'association Bocage Numérique propose un tournoi gratuit de Super Smash Bros ce mercredi de 18h à 20h. Mais le jeu vidéo n'est pas le seul rendez-vous proposé par l'association. Leïla Della Negra est conseillère numérique et responsable de Fab Lab.
8: Ça existe depuis 2019, ça a été créé par des habitants de Bourbon-l'Archambault qui voulaient voir un lieu qui facilitait les rencontres. Nous, on est plutôt tourné sur le numérique, donc il y a beaucoup d'accompagnement au numérique, d'ateliers sur ce thème-là. Donc on fait pas que des jeux, on fait des ateliers avec le Fab Lab, avec tout ce qui est impression 3D, etc. On fait des ateliers de prévention numérique aussi, plutôt axés pour les personnes âgées. Et après, n'importe qui est libre de proposer des activités au Mazier. Donc, on a des activités de couture. Enfin, chaque mois, on a des activités différentes. C'est ouvert à tous. On a un système d'adhésion, mais qui n'empêche pas de participer aux ateliers. En général, les adhérents, ils ont un tarif préférentiel là-dessus, donc ça revient un peu moins cher. Mais sinon, tout le monde peut y accéder et venir participer aux ateliers.
5: L'association propose aussi de réparer les téléphones et les ordinateurs des particuliers et des entreprises. Un joli chèque pour l'ASM Clermont. Le club de rugby auvergnat va toucher 6,1 millions d'euros de la part de la Ligue nationale de rugby. Pour la première fois, les détails de la redistribution des revenus sont publics. Les 30 clubs de Top 14 et de Pro D2, dont Aurillac, vont tous toucher une part des 126 millions d'euros générés au cours de la saison précédente. En tennis, Alice Tubelo s'incline à l'US Open. La Clermontoise est éliminée dès le premier tour des qualifications du Grand Chelem australien. Défaite en 3-7 face à une Australienne. D'ailleurs, Priscilla Hohn. La météo retourne un temps ensoleillé aujourd'hui sur l'Auvergne. Météo France annonce du soleil dès le début de la journée sur l'ensemble du territoire. Le ciel sera légèrement voilé dans la matinée, mais rien de bien méchant. Au fil de la journée, les nuages vont s'effacer pour laisser place au soleil. Bel après-midi d'été en perspective. Les températures de la matinée, 18 pour le Puy-en-Velay et Saint-Flour, 19 à Ombert et Issingeau, 20 du côté de Bourg-Lastic, 21 à Clermont-Ferrand, Brioude, Moulins et Vichy, et la maximale de 22 degrés pour Montluçon, Thiers et Aurillac. Et cet après-midi, le thermomètre va remonter. Il fera 26 degrés au meilleur de la journée à Saint-Flour et au Puy-en-Velay, ainsi qu'à Saint-Gervais d'Auvergne. 27 du côté de Monistrol-sur-Loire, 29 pour Ambert, Issoire et Aurillac, 30 pour Clermont-Ferrand et Brioude, 31 à Moulins et Vichy, et la maximale de 32 degrés, ce sera du côté de Montluçon.
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0: 8h10 sur RCF Notre-Dame. Dans 1200 secondes, autrement dit dans 20 minutes, vous retrouverez le journal de Radio Vatican présenté ce matin par Xavier Sartre. À la une, cette guerre doit finir. Ce sont les mots de Mgr Gallagher lors de la conférence de presse qui a clos sa rencontre avec le ministre russe des Affaires étrangères au sujet de la guerre en Ukraine. Nous verrons en détail ce qu'il a déclaré. Les armes n'apportent pas la guerre, propos cette fois-ci du custode de Terre Sainte, le père Francesco Lippo, présent au meeting de Rimini en Italie. Il revient sur le sort des Palestiniens, notamment des chrétiens vivant dans la bande de Gaza et en Cisjordanie. Et enfin, le Canada bien décidé à défendre ses intérêts économiques face aux États-Unis. Ottawa va imposer à son tour des surtaxes douanières sur des produits américains à compter du 8 septembre. Tous ces titres développés tout à l'heure à 8h30 dans le journal de Radio Vatican. 8h11 sur RCF Notre-Dame, Bernard Lecomte, le journaliste mais également historien, est à votre micro, Louis Dauphren, pour l'invité de la rédaction. Bonjour Louis.
1: Bonjour Bruno, ben justement vous disiez que cette guerre doit finir, et bien précisément c'est ce dont nous allons parler avec Bernard Lecomte, puisque c'est en écho au chef de la diplomatie du Vatican, Mgr Paul Richard Gallagher, prélat britannique, que nous avons sollicité le savoir et l'expérience de Bernard Lecomte, spécialiste du Kremlin et du Vatican, qui a publié des biographies tout à fait reconnues de Jean-Paul II, de Gorbatchev, à une époque où l'Empire Rouge existait encore. D'ailleurs, il publie plus ou moins ses mémoires avec la chute de l'Empire Rouge, de la guerre froide à Vladimir Poutine. C'est publié aux éditions Perrin. Et donc, Bernard Lecomte, qui a été grand reporter à l'Express et à la Croix, est avec nous ce matin. Bonjour Bernard Lecomte.
2: Bonjour, bonjour à tous les auditeurs.
1: Alors, est-ce que vous pouvez interpréter pour nous ce voyage à Moscou qui s'explique certes par la tradition de neutralité active et de refus de rompre le contact avec les belligérants du côté du Vatican, mais on peut quand même souligner que c'est une première parce qu'il n'y avait pas eu de visite à Moscou depuis novembre 2021, c'est-à-dire depuis avant le déclenchement de l'offensive de la Russie contre l'Ukraine. Est-ce que vous fondez des espoirs sur ce type de pourparlers ?
2: Alors, soyons clairs, c'est évidemment encourageant, c'est un progrès. Je note aussi que la visite de Mgr Gallagher coïncide, et c'est certainement pas tout à fait un hasard, avec la visite du patron de la CIA à Moscou, qui est aussi un événement. On sent qu'il y a quelque chose qui bouge un peu à Moscou, en tout cas. J'ajoute aussi que, concernant Léon XIV, n'oublions pas qu'il est américain, c'est un pape américain, et que pour Moscou, pour le Kremlin, depuis toujours, seuls les interlocuteurs américains sont intéressants. La Russie ne connaît que les USA et méprise souverainement tout le reste. Cela dit, bon, il ne faut pas rêver. Sur les questions humanitaires, on peut imaginer un développement, on peut imaginer des petites réussites ici ou là, notamment en termes d'échange de prisonniers. Évidemment, c'est mieux que rien. Mais soyons pas dupes, le Vatican est très mal vu à Moscou, qui plus que jamais s'affirme la troisième Rome contre l'Occident pourri et dégénéré. On se rappelle que le pape François, lui aussi, avait essayé de jouer les intermédiaires, mais il avait vu qu'il ne pouvait pas être juge et parti. Il ne faut pas oublier que toute une partie de l'Ukraine est catholique. Vous savez, les uniates, les catholiques de rite byzantin, unis à Rome, ceux-là, dans l'ouest du pays, c'est les plus anti-russes qu'on puisse imaginer. Et on le sait bien à Moscou, et ça empêche probablement une vraie diplomatie vaticane. Et puis j'ajoute peut-être le plus important, c'est que à voir les bombardements qui continuent et les déclarations des uns et des autres, on se dit que Poutine n'est pas prêt à faire la paix. Et c'est l'essentiel.
1: Bernard Lecomte, avec l'expérience qui est la vôtre, hein, puisque vous avez connu tous les bouleversements à l'Est, la chute du mur, Jean-Paul II, solidarité en Pologne, on a l'impression que c'est une toute autre époque, mais néanmoins, on parle quand même de ce retour de la guerre froide, même si la frontière s'est déplacée vers l'Est aujourd'hui. Dans quelle mesure la Russie est-elle différente ou similaire à ce qu'elle était à l'époque ?
2: Alors, oui, vous avez raison, on est passé de la guerre froide à la détente, moi c'est l'époque à laquelle je suis entré à la Croix et j'ai commencé à couvrir sur le terrain tous ces événements jusqu'à au-delà de la chute du mur de Berlin. La détente avait fissuré l'Empire. Ça s'était incarné avec, en effet, des gens comme Walesa, Jean-Paul II, dont le rôle est majeur, et Gorbatchev, naturellement. Ce qu'il y a, c'est que l'ancien agent du KGB, Vladimir Poutine, veut, c'est manifeste, veut reconstituer tant bien que mal cet empire effondré. Et ça se passe très mal. Ce retour à l'Empire qui fait fi, alors là soyons clairs, qui se fiche complètement du communisme. On est dans la version impériale de l'ancienne URSS. La doctrine, le marxisme-léninisme n'ont rien à voir là-dedans. Poutine s'en fiche complètement. Mais...

0: On voit bien quand même que ça paraît tout à fait inaccessible quand même à la Russie aujourd'hui.
1: Oui, vous avez raison, pour la Hongrie, la Pologne et les pays de l'Est, comme on disait à l'époque. En revanche, on ne peut pas s'empêcher de voir le Poutine lorgner en quelque sorte la Géorgie, la Lituanie, regardez ce qui se passe du côté de Riga ou de Kaliningrad, et puis évidemment l'Ukraine, qui était la deuxième république socialiste soviétique et qui, pour beaucoup de Russes, même démocrates, a toujours fait un peu partie de l'Empire russe. Et il s'avère que les Ukrainiens ne sont plus d'accord, qu'ils sont un État indépendant et que c'est pour ça que ça se passe mal, parce que la tradition russe ignore le droit international, alors que l'Ukraine, l'Europe et Léon XIV, ne l'oublions pas, sont de farouches partisans du droit international. On verra d'ailleurs certainement à Paris en septembre Léon XIV faire l'éloge du droit international, je vous le garantis.
0: Bernard Lecomte, votre ouvrage s'appelle « La chute de l'Empire rouge » et on voit que Jean-Paul II a été face à cet empire et qu'il a contribué à sa dislocation, comme évidemment chacun s'en souvient. Est-ce qu'il y a aujourd'hui d'autres types d'empires ? Et on pense plutôt à l'Empire américain, on pense plutôt à un autre continent au-delà de l'Atlantique, plutôt qu'à cette vaste Russie qui aujourd'hui se trouve face au pape. Est-ce que c'est votre analyse ?
1: Oui, c'est-à-dire que la grande différence, et c'est ça qu'il faut avoir dans l'analyse, c'est que la Russie, par exemple, n'est pas une nation. C'est un empire. Un empire n'est pas une nation. Donc un empire, d'abord, ignore à peu près les frontières. Et on voit bien que dans le cas de la Russie, c'est manifeste. Toutes les frontières de la Russie sont celles que leur ont imposées les voisins. Hein, des Vikings à la Pologne, aux Allemands, aux Chinois, aux Japonais. Donc un empire n'a pas de frontières. Et un empire ignore les nationalités. En Russie, il n'y a pas que des Russes. Il y a 80 nationalités. C'est d'ailleurs ça le vrai problème, au fond, de tous les dirigeants soviétiques ou russes aujourd'hui, c'est d'éviter ce qui s'est passé en 1990-91, c'est-à-dire le départ de l'Arménie, des Pays-Baltes, etc. Et on voit bien aujourd'hui que ça obsède un peu M. Poutine.
0: Nul n'a intérêt à ce que la Russie se dégèle de l'intérieur et que des républiques musulmanes, par exemple, commencent à devenir turbulentes.
1: Non, évidemment, mais soyons clairs, là aussi, les musulmans de la Russie ont connu, évidemment, la terreur stalinienne et tout. Ce ne sont pas des islamistes fous. Hein. Ce sont des gens qui essayent désespérément de retrouver leur identité, leur culture, mais dans un cadre pacifique. On connaît peu en Russie de cas de régions ou de communautés en effervescence, à part, naturellement, je mets entre parenthèses, la Tchétchénie, où ça s'est toujours très très mal passé.
0: Bernard Lecomte, l'Ukraine et le Royaume-Uni, parce qu'il y avait beaucoup de monde quand même, il y a beaucoup de monde en ce moment dans la région, en particulier le Premier ministre britannique Andy Burnham qui a accédé récemment à ces fonctions-là et qui a signé donc avec l'Ukraine un accord prévoyant un partage de données sur l'intelligence artificielle sur le champ de bataille actuellement en Ukraine. On voit que le Royaume-Uni suit sa politique très jusqu'au boutiste d'une certaine façon dans le soutien à l'Ukraine. Qu'en pensez-vous ?
1: Alors, je retirerai, moi, le mot jusqu'au boutiste. Le soutien à l'Ukraine, oui, clairement, et on a bien vu, là, depuis quelques jours, les uns et les autres réaffirmer leur soutien à l'Ukraine, mais jusqu'au boutiste, non, parce qu'il n'y a pas un Européen, pas un Britannique, pas un Français qui veuille faire la guerre à Moscou, ça n'existe pas. Ce qu'essayent de faire désespérément les Européens, c'est d'assurer un soutien militaire, financier et politique à l'Ukraine, sachant que l'Amérique de M. Trump a un peu lâché prise et n'est pas au rendez-vous. C'est ça le grand problème des Européens, c'est qu'ils ne font pas tout à fait le poids dans cette affaire sans l'Amérique.
0: Que pensez-vous, Bernard Lecomte, de la réalité ? Je reviens un peu à l'aspect religieux en écho à la visite du prélat britannique Richard Paul Gallagher, qui représente donc le Vatican et qui est à Moscou en ce moment, qui va rencontrer aussi les catholiques de Russie, ils sont à peu près 400 000. Est-ce qu'il y a un moyen de passer par la porte religieuse pour essayer de trouver quand même une solution à ce conflit, puisqu'il dit que la guerre doit cesser ?
1: On peut rêver, Mais je suis, moi, vous savez, un vieil observateur, hein, ça fait plus de 30 ans que je regarde.

0: regarde ça très attentivement et je ne suis pas très optimiste parce qu'on voit bien qu'en Russie, comme du temps de l'URSS d'ailleurs, la religion est complètement instrumentalisée. On sait bien que le patriarche Kirill est quand même un ancien du KGB et qui mange dans la main de Vladimir Poutine. Alors, c'est d'abord ce vieux souvenir de la Troisième Rome, ce mépris pour les Européens et les Occidentaux et cette ignorance du Vatican comme étant une espèce de pastille, d'une pustule lointaine, tout ça, ça ne présage pas de grand-chose. C'est important qu'il y ait des contacts. C'est important, la visite, encore une fois, de Mgr Gallagher est très importante, elle est encourageante, il faut la noter, mais encore une fois, pardon, mais il ne faut pas rêver.
1: Mais n'y a-t-il pas un échec du dialogue œcuménique ? Qu'est-ce qu'on peut essayer d'attendre sur ce terrain, peut-être même plus spirituel ?
0: Vous savez, tous les papes, je me souviens, même Jean-Paul II, rêvait d'aller un jour à Moscou.
1: Oui.
0: Et tous les papes ont cette idée de se réconcilier avec l'orthodoxie russe, bien sûr, parce qu'avec l'autre orthodoxie, celle de Constantinople, les choses vont très bien. Mais ce rêve de tous les papes, depuis en plus ce pape polonais qui était Jean-Paul II, qui connaissait tout ça par cœur, qui est allé lui-même en Ukraine, rappelez-vous, eh bien, on se rend compte qu'il n'y a pas d'ouverture. Et le patriarche de Moscou s'oppose fermement à toute ouverture sérieuse avec les catholiques. Rappelons-nous que même du temps de Gorbatchev, Gorbatchev avait invité lui-même Jean-Paul II, rappelez-vous ça. Et c'est le patriarche de Moscou qui s'était opposé à la visite.
1: Merci beaucoup. Bernard Lecomte, de la guerre froide à Vladimir Poutine, la chute de l'Empire rouge. C'est aux éditions Perrin. Je rappelle que vous êtes journaliste, écrivain, spécialiste du Kremlin et du Vatican.
2: Et Bernard Lecomte était ce matin votre invité, Louis Dauphren. Un entretien à retrouver en libre écoute et podcast sur le site internet de la radio rcfnotredame.fr.
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2: 8h23 sur RCF Notre-Dame, nous continuons d'évoquer cette visite du représentant du Saint-Siège au Vatican avec vous, Pauline de Torsiac, dans l'actualité chrétienne.
4: Oui, c'est le ministre des Affaires étrangères du Vatican qui est cette semaine à Moscou. Monseigneur Paul-Richard Gallagher rencontre les autorités politiques et religieuses de Russie. Une manière de maintenir le dialogue avec Moscou, comme nous l'explique l'historien et vaticaniste Jean-Baptiste Noé.
5: Le dialogue diplomatique n'est pas rompu, il continue à avoir lieu, même si la Russie s'était montrée très rétive au fait que le Vatican puisse mener des négociations. Il y avait eu un refus de Sergueï Lavrov il y a de cela un an et demi. Donc on voit que dessus, sur ce point-là, il y a eu une évolution. Et puis, au deuxième point, ça montre donc que le Saint-Siège est au centre également des négociations, des discussions qui ont lieu. Et donc, c'est un acteur important pour trouver une solution à cette guerre qui dure maintenant depuis 4 ans et demi.
4: Mgr Gallagher a rencontré hier le ministre des Affaires étrangères russe, Sergueï Lavrov. Il doit s'entretenir aujourd'hui avec Youri Outchakov, le conseiller de Vladimir Poutine pour les affaires internationales. Enjeu notamment la question des prisonniers de guerre.
5: Le Saint-Siège joue un rôle important dans les négociations pour des libérations de prisonniers de guerre, tant ukrainiens que russes, et des échanges de prisonniers. Il y a également la question des catholiques qui sont présents en Russie. La situation est compliquée, ça a toujours été compliqué, mais là ça s'est raffermi depuis le déclenchement de la guerre. Des catholiques qui sont essentiellement non russes, on a des Polonais, on a des Français, des cadres dirigeants. Donc c'est aussi s'assurer de leur liberté religieuse en Russie.
4: Notons que la communauté gréco-catholique fait aussi les frais de cette guerre, notamment dans les territoires ukrainiens, désormais contrôlés par la Russie.
5: Il y a une persécution religieuse, je pense qu'on peut tout à fait employer le mot parce que ce sont des attaques systématiques qui sont menées contre les Grecs catholiques. Donc ce sont des Ukrainiens catholiques de rite byzantin. Et ces Grecs catholiques ont toujours été vus par Moscou comme des traîtres, qui les voient comme en fait des orthodoxes qui se seraient séparés de Moscou et qui seraient venus vers Rome, ce qui n'est pas le cas d'un point de vue historique, mais c'est comme ça que c'est interprété par Moscou. Donc ils ont toujours été mal considérés, par Moscou. Ils ont toujours été discriminés et persécutés, aussi bien à l'époque des tsars qu'à l'époque soviétique, et ça reprend aujourd'hui. Donc on a effectivement des églises qui sont sciemment attaquées, des prêtres qui sont attaqués, des écoles également, et des fidèles qui, dans les territoires tenus par l'armée russe, subissent une persécution. Donc ça va être aussi un enjeu des négociations, qui est de permettre la liberté religieuse pour ces populations qui aujourd'hui se retrouvent sous administration russe.
4: Demain, Mgr Gallagher a rendez-vous avec la petite communauté catholique de Russie, 400 000 fidèles. Il commencera la journée par une rencontre avec les prêtres religieux et religieuses, puis il célébrera une messe à la cathédrale de l'Immaculée Conception de la très sainte Vierge Marie de Moscou.
2: L'actualité chrétienne avec Pauline de Torsiac et cette visite d'un représentant du Vatican en Russie. On en reparlera tout à l'heure à 8h30 dans le journal de Radio Vatican présenté par Xavier Sartre. Dans l'actualité également de ce mercredi, la disparition de la chanteuse de country américaine Dolly Parton. En voici quelques notes. Je vous invite à réécouter l'un de ses plus grands tubes.

0: Ah oui, toute l'ambiance américaine avec cette chanson de Dolly Parton, Jolene, Dolly Parton, qui nous a quittés hier à l'âge de 80 ans. Elle habitait Nashville, dans le Tennessee. Dans un instant, sur RCF Notre-Dame, un point sur vos conditions météo.
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0: 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Très bon début de journée à toutes et à tous. On s'intéresse à présent à votre météo.
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4: Retour d'un temps ensoleillé aujourd'hui sur l'Auvergne. Météo France annonce du soleil dès le début de la journée sur l'ensemble du territoire. Le ciel sera légèrement voilé dans la matinée, mais rien de bien méchant. Au fil de la journée, les nuages vont s'effacer pour laisser place au soleil. Très bel après-midi en perspective. Les températures de la matinée, 18 au Puy-en-Velay et Saint-Flour, 19 pour Ambert et Issingeaux, 20 à Bourg-Lastic, 21 du côté de Clermont-Ferrand, Brioude, Moulins et Vichy. La maximale de 22 degrés pour Montluçon, Thiers et Aurillac. Le thermomètre va largement remonter cet après-midi. Il fera 26 du côté de Saint-Flour, au Puy-en-Velay et pour Saint-Gervais d'Auvergne, 27 à Monistrol-sur-Loire, 29 à Ambert, Issoire et Aurillac, 30 pour Clermont-Ferrand et Brioude, 31 à Moulins et Vichy et jusqu'à 32 degrés ce mercredi après-midi. Ce sera du côté de Montluçon.
0: h30 sur RCF Notre-Dame, le journal de Radio Vatican avec Xavier Sartre.
5: Cette guerre doit finir, ce sont les mots de Mgr Gallagher lors de la conférence de presse qui a clos sa rencontre avec le ministre russe des Affaires étrangères au sujet de la guerre en Ukraine. Nous verrons en détail ce qu'il a déclaré depuis Moscou. Les armes n'apportent pas la guerre, propos cette fois. Les armes n'apportent pas la paix, pardonnez-moi. Propos cette fois du custode de Terre Sainte, le père Francesco Ielpo, présent au meeting de Rimini en Italie. Il revient sur le sort des Palestiniens et notamment des chrétiens vivant dans la bande de Gaza et en Cisjordanie. Le Canada bien décidé à défendre ses intérêts économiques face aux États-Unis, Ottawa va imposer à son tour des surtaxes douanières sur des produits américains à compter du 8 septembre. Inquiétude en Éthiopie, dans la région du Tigré, quant à un retour de la guerre, mais les autorités tigréennes sont bien résolues à négocier avec le pouvoir central éthiopien. Elles ont présenté hier leurs conditions. La Syrie n'est plus sur la liste américaine des États soutenant le terrorisme, une première depuis 47 ans. Nous verrons dans notre dossier ce que cela signifie concrètement et pourquoi un tel changement. C'est à suivre à la fin de ce journal.
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5: Bonjour. Le Saint-Siège est donc prêt à soutenir tous les efforts en faveur de la paix. C'est ce qu'a souligné hier à Moscou son secrétaire pour les relations avec les États et les organisations internationales. Mgr Paul Richard Gallagher, arrivé lundi en Russie pour une mission de 5 jours, s'est entretenu pendant 1 heure avec le chef de la diplomatie russe, Sergueï Lavrov, avant une conférence de presse conjointe. Les détails avec Jean-Charles Puzolu.
7: Cette guerre doit cesser. Le nombre de victimes militaires et civiles est en constante augmentation et il est urgent et nécessaire de créer les conditions d'un processus politique et diplomatique. Une nouvelle fois, rappelant la position immuable du Saint-Siège et les récents appels du pape Léon XIV, Mgr Gallagher a souligné que ce conflit ne se résoudra pas par la force. Le chef de la diplomatie vaticane a donc réitéré l'invitation à ouvrir de véritables négociations avec le soutien de la communauté internationale, exhortant à la fois la Russie et l'Ukraine à faire preuve de bonne volonté et d'ouverture, à respecter le droit international, le droit humanitaire, ainsi que l'intégrité des civils et des prisonniers de guerre, notamment. Sur ce dernier point, dans une déclaration à l'agence TASS, la commissaire russe aux droits de l'homme, Yana Lantratova, affirmait que Kiev et Moscou étaient en train de préparer un important échange de prisonniers. Les listes seraient en cours de finalisation. De son côté, le ministre russe des Affaires étrangères, au terme de l'entretien avec Mgr Gallagher, a salué l'engagement du Saint-Siège en faveur de la paix. Sergueï Lavrov, qualifiant la rencontre de très utile, s'est aussi dit favorable à l'intensification de la coopération humanitaire.
5: Jean-Charles Puzolu. Autre terrain de conflit, la Terre Sainte, où la paix n'est pour l'instant qu'un lointain horizon et où l'Église s'engage auprès de la population meurtrie. Dans la bande de Gaza, rien n'est encore résolu. Le chef de l'armée israélienne s'est engagé hier à poursuivre la démilitarisation du territoire palestinien et le désarmement du Hamas. 3 Palestiniens ont été tués hier par des tirs israéliens depuis lundi. 8 personnes, dont 2 enfants, ont en tout perdu la vie. En Cisjordanie, cette fois, les exactions des colons israéliens contre les populations palestiniennes se poursuivent également. Un sombre tableau pour le custode de Terre Sainte, le père Francesco Ialpo.
8: La situation est dramatique.
9: La situation est dramatique, marquée par de grandes difficultés, de grandes souffrances. Surtout, les gens sont très fatigués après des mois de conflits et de tensions, sans entrevoir aucune lueur d'espoir pour un avenir meilleur. Il y a donc beaucoup de fatigue, beaucoup de souffrance et beaucoup de polarisation. Les habitants de la Cisjordanie ont du mal à s'en sortir, ils n'ont pas de travail. Il y a une crise économique très grave et tout cela pèse sur les familles qui commencent sérieusement à envisager de quitter cette terre.
8: Di lasciare questa terra. La condition et la sorte des chrétiens.
9: La condition et le sort des chrétiens de Cisjordanie sont les mêmes que ceux de l'ensemble de la population, de tous les Palestiniens qui vivent de l'autre côté. Il est évident que nous portons une attention particulière à notre communauté, à nos chrétiens, mais la situation reste véritablement dramatique, tristement dramatique, marquée par les injustices et les souffrances.
5: Le custode de Terre Sainte, interrogé depuis le meeting de Rimini où le pape s'est rendu samedi par Andrea Tornielli et Massimiliano Menichetti. Elles avaient été le fer de lance de la résistance et de la lutte contre l'organisation de l'État islamique en Syrie. Les FDS, les forces démocratiques syriennes dominées par les combattants kurdes de l'YPG, ont annoncé hier leur dissolution. C'est leur chef, le kurde syrien Mazloum Abdi, qui l'a dit depuis Damas après une rencontre avec le président Ahmad al-Sharih. Cela faisait des mois que le nouveau gouvernement syrien et les Kurdes négociaient l'application de l'accord conclu en janvier, accord qui prévoit l'intégration des institutions kurdes du nord du pays dans l'appareil d'État. La Syrie, on y reviendra dans notre dossier. Cette nouvelle, évidemment, a été aussitôt saluée par les États-Unis comme absolument historique. Voilà ce qui ressemble à une véritable intégration. C'est ce qu'a écrit l'envoyé spécial américain en Syrie, Tom Barrack. Oman et Téhéran discutent d'un couloir temporaire de navigation dans le détroit d'Ormuz et de son déminage. Mais pas question de parler de réouverture de ce passage stratégique tant que les États-Unis ne mettent pas fin à la guerre. C'est ce qui est ressorti des discussions qui se sont tenues hier à Mascate, la capitale du sultanat d'Oman. La guerre commerciale se poursuit entre les États-Unis et le Canada. Ottawa a présenté hier les droits de douane qui seront imposés à partir du 8 septembre sur certains produits américains. On parle de 15 à 50% d'augmentation des taxes et la promesse de nouvelles répliques si son industrie automobile est touchée. Les détails à New York de Gwendal Lavina.
10: Les surtaxes appliquées par le Canada concerneront des produits très demandés aux États-Unis, comme l'acier, les produits laitiers ainsi que les appareils électroménagers. Leur montant est au dollar près celui des mesures américaines dont le Canada est victime depuis samedi, selon l'expression du Premier ministre Mark Carney. Ottawa n'a pas choisi de mener cette guerre commerciale qui représente un défi sans précédent, a insisté François-Philippe Champagne, le ministre des Finances canadien chargé de présenter la riposte. Si les États-Unis restent le premier partenaire commercial du Canada, celui-ci n'acceptera jamais qu'un autre pays lui dicte la voie à suivre, a souligné le ministre depuis une usine d'Ottawa. Le gouvernement canadien a aussi annoncé une enveloppe d'environ 4,5 milliards d'euros pour soutenir les entreprises et les personnes touchées. Donald Trump, lui, n'en démord pas. Après avoir promis avant-hier un doublement des taxes douanières sur le secteur automobile au 1er janvier, il envisage maintenant de renommer le lac Ontario en lac d'Amérique, car nous ne comptons plus faire beaucoup de business avec la province canadienne, s'est-il justifié. Gwendal Lavina, New York, Radio Vatican.
11: Le bilan de l'éboulement d'une décharge à Conakry s'est alourdi. On compte maintenant 34 morts et 33 blessés, dont 6 grièvement, annonce faite hier soir par les autorités guinéennes. Dans la nuit de samedi à dimanche, à cause de fortes pluies, un pan de la montagne de détritus s'est détaché. Il a enseveli plusieurs habitations et leurs occupants dans leur sommeil. Parmi les victimes figurent des ressortissants sierra-léonais. En Éthiopie, le spectre de la guerre ne cesse de se rapprocher dans la région septentrionale du Tigré, mais les autorités régionales ont annoncé hier leurs conditions pour négocier avec le gouvernement fédéral. Les précisions d'Augustine Passilly.
12: Lundi, alors que le médiateur de l'Union africaine, Olusegun Obasanjo, effectuait une visite surprise au Tigré, deux nouvelles frappes de drones se sont abattues sur la région. Une autre attaque aérienne a été signalée dès le lendemain. Le rythme des frappes s'accélère ainsi ces dernières semaines, sans épargner la capitale régionale, Mekele, où 13 civils ont été blessés jeudi dernier. Au lendemain de leur rencontre avec l'ex-président du Nigeria, les autorités régionales ont publié un communiqué établissant 5 conditions préalables à tout pourparler avec Addis Abeba. Elles réclament ainsi la levée du blocus économique quand le gouvernement fédéral bloque depuis des mois les flux de carburant et d'argent liquide, mais aussi le budget régional à destination du Tigré. Les responsables tigréens exigent en outre une désescalade militaire, le rétablissement du territoire souverain du Tigré et le retour des personnes déplacées par la guerre qui a ravagé la région entre 2020 et 2022. La dernière condition consiste à rétablir la licence du premier parti régional. Augustine Passy pour Radio Vatican.
11: Avant de passer à notre dossier, deux choses. Tout d'abord, n'oubliez pas l'audience générale de Léon XIV ce matin vers 10h, place Saint-Pierre. C'est à suivre bien évidemment en direct commenté en français sur nos ondes, sur notre site internet ou notre page Facebook, sans oublier également notre chaîne YouTube. Et puis, un petit mot pour vous dire combien nous apprécions de recevoir vos messages. Alors n'hésitez pas, pour celles et ceux qui ne nous ont pas encore écrit, à le faire pour nous dire simplement d'où vous êtes, comment vous nous écoutez, ce que vous appréciez ou non. Pour cela, il suffit d'écrire à français sans la cédille @vaticannews.va, français sans la cédille @vaticannews.va. Retour dans notre dossier sur la Syrie qui s'est débarrassée d'un lourd fardeau. C'est l'expression du président intérimaire syrien Ahmed al-Sharih après la décision lundi dernier des États-Unis de retirer Damas de la liste des pays soutenant le terrorisme. Une décision qui vient mettre un terme à un cycle de 47 ans et qui rappelle que la page du régime Assad continue de se tourner. Cette décision de Washington est cruciale pour permettre à la Russie de réintégrer le système économique international et refinancer sa reconstruction après des années de guerre et de destruction. Ce retrait de la liste noire répond néanmoins aussi à la politique de l'administration Trump vis-à-vis du nouveau régime syrien et de la configuration géopolitique régionale. C'est ce que nous explique notre invité ce matin, Frédéric Ancel, docteur en géopolitique de l'Université Paris 8 et spécialiste du Moyen-Orient.
13: C'est la conséquence immédiate et directe de la chute de l'ancien régime. Or, on n'a pas assisté à la fin d'un gouvernement, c'est bien d'un régime dans son ensemble, avec ses prétendues valeurs, avec son corpus institutionnel, ses références, qui a chuté, et sans aucun doute de manière définitive. J'ajoute d'ailleurs que c'est aussi un régime clan, un régime familial qui s'est effondré. Bon. Et à sa place est advenu un régime radicalement différent qui, jusqu'à présent, en tout cas, et aux yeux de l'administration américaine, a démontré sa volonté d'abord de trancher avec les nombreuxissimes exactions et politiques erratiques de l'ancien régime des Assad, mais aussi et surtout d'éviter de se réarmer au point de redevenir un élément de déstabilisation régionale. Et je crois que les Américains, sur cette question-là, n'ont pas tort. Je veux dire par là que, encore une fois, jusqu'à présent, le nouveau régime dont vous savez que se trouve à sa tête un ancien djihadiste, pour l'essentiel, a démontré une volonté de moins réprimer ou de manière moins cruelle l'ancien régime et de renoncer définitivement, notamment, à la guerre avec Israël.
9: si je vous comprends bien, de la part de Washington, c'est à la fois une manière de saluer une forme de pragmatisme du nouveau régime syrien et en même temps de couper l'herbe sous le pied de velléités de groupes terroristes, parce que ces groupes-là, djihadistes, ils existent encore malgré tout, ils sont devenus l'ennemi du nouveau régime.
13: Vous avez raison, mais de manière peut-être plus prosaïque, je dirais que Trump, ne connaissant pratiquement rien et ne cherchant absolument pas, ce qui est beaucoup plus grave, à se cultiver sur ces questions géopolitiques et militaires et stratégiques et j'allais dire théologiques graves, notamment le djihadisme auquel il n'entend rien, je pense que Trump, lui, voit plutôt une opportunité économique. Et là, ce que Trump cherche avec la Syrie, qui donc ne ferait plus la guerre à Israël et qui serait sous l'influence de la Turquie perçue comme proche par Trump, faire d'une pierre deux coups, non seulement lui faire acheter du matériel américain à haute valeur ajoutée, et d'autre part, empêcher ce régime d'aller se vautrer littéralement en Chine.
9: Quel est l'impact de cette décision américaine sur les deux pays voisins de la Syrie que sont Israël et la Turquie ?
13: Il est bien évident qu'aujourd'hui, la Syrie est l'un des États les plus faibles du Moyen-Orient. La Turquie, l'un des États les plus forts. Et comme on a deux régimes qui sont assez proches sur le plan théologique, qui se méfient tous les deux beaucoup du panchéisme iranien, regardez ce qui vient de se passer entre les trois principaux pays sunnites conservateurs de la région. C'est intéressant. Contre qui, pour qui c'est fait? Moi, je réponds, c'est face à l'Iran. Donc, je pense que le fait que Erdogan soutienne, c'est d'une logique implacable. Alors, entre parenthèses, c'est d'autant plus logique que les Turcs comptent bien, eux, pénétrer le marché ou le futur marché syrien de manière massive. Ils sont déjà en train de le faire au nord. Hein. La production industrielle turque, elle a quand même considérablement augmenté ces dernières années. Il y a des produits de transformation en très grande quantité. Enfin bon, la frontière, elle est immense. Non. Et puis, il y a beaucoup de Turkmènes en Syrie, donc des Arabes turcophones. Il ne faut pas les oublier. Non, je pense que là, la Turquie joue beaucoup sur son imperium du nord et du centre syrien. Les Israéliens, eux, jouant sur l'imperium druze du sud syrien.
11: Interrogé par Olivier Bonnel, Frédéric Ancel, docteur en géopolitique, 8 et spécialiste du Moyen-Orient, était ce matin l'invité de Radio Vatican.
0: Et le journal de Radio Vatican était présenté par Xavier Sartre. Vous écoutez RCF Notre-Dame, il est 8h45, c'est la matinale, nous sommes encore ensemble jusqu'à 9h pour débuter cette journée du mercredi 26 août. Et nous partons maintenant pour le département de l'Eure, plus précisément à Vernon, rencontrer une libraire qui s'appelle Aude Lemulier. Elle est la gérante de la Compagnie des Livres. Elle répond aux questions de Guillaume Lemoine. Voici Libraire à l'air libre.
14: Libraire à l'air libre s'arrête aujourd'hui en Normandie, à Vernon, dans le département de l'Eure. Nous avons rendez-vous à la Compagnie des Livres, la librairie du centre-ville, gérée par Aude Lemulier. Aude, qui a décidé de mettre en avant une autrice locale, originaire de Vernon, Morgane Haz, pour son dernier roman intitulé « Premier corps ». C'est publié chez Plon et c'est sorti le 21 mai dernier.
15: C'est un roman qui nous tient en haleine puisque tout commence un jour d'été, en août 2024, dans une maison de vacances familiale. Isée doit veiller sur ses deux nièces qui sont toutes jeunes, pendant que sa sœur et son beau-frère sont absents. Et voilà, elle s'assoupit avec l'une d'elles, sauf que quand elle se réveille, la petite fille n'est plus là, la porte de la chambre est ouverte, donc forcément elle suit le chemin, elle descend les escaliers, arrive dans la cuisine. Et là, elle voit la petite fille dans la piscine qui tente de reprendre son souffle. Et Isée ne bouge pas. Elle est totalement figée par la scène qu'elle regarde. Et on va découvrir en fait au fil du roman pourquoi cette jeune femme ne parvient pas à réagir alors que sa nièce, visiblement, est en train de se noyer dans la piscine familiale.
14: Alors un début qui va déjà intriguer, je pense, beaucoup de nos auditeurs. Vous, qu'est-ce qui vous a intrigué et surtout, qu'est-ce qui vous a plu dans Premier corps?
15: Ce qui m'a plu, c'est que suite à cette scène d'introduction qui voilà, nous capte tout de suite, on repart 16 ans en arrière et on découvre le parcours d'Isée. Isée qui est une adolescente donc, qui a envie de s'émanciper, qui a envie voilà, vraiment à soif de liberté, sauf qu'elle évolue dans un contexte familial extrêmement tendu, avec un père très exigeant, une mère absente et une sœur qui, à l'inverse d'elle, est la fille parfaite. Voilà, elle est adorée par son père, elle veut devenir médecin comme lui, et elle, Isée, a envie de prendre un tout autre chemin, et c'est très difficile pour elle de faire sa place, et on va découvrir au fil des années comment cette violence familiale, finalement, a pu pousser la jeune femme à arriver dans la situation dans laquelle elle est à l'ouverture du roman. Donc c'est un texte qui parle d'émancipation, qui parle de relations entre deux sœurs qui se sont tant aimées enfant et qui se sont tant éloignées s'approchant de l'âge adulte. Ça parle aussi des premières fois qui nous marquent à jamais, de notre envie de découvrir le monde et de s'échapper d'un univers qui n'est pas le nôtre. L'univers, disait, se confronte constamment au conformisme de sa sœur Diane et au conformisme du monde dans lequel elle devrait évoluer.
14: Merci Aude Lemullier pour cette présentation de Premier Corps, le nouveau roman de Morgan Haz. C'est paru chez Plon le 21 mai dernier et c'est à retrouver par exemple dans votre librairie La Compagnie des Livres. C'est à Vernon dans le département de l'Eure. Bon été et bonne lecture sur RCF Notre-Dame.
0: Et oui, merci Guillaume Lemoine, libraire à l'air libre, une production ce matin. RCF Haute-Normandie, je vous rappelle une dernière fois le titre de ce livre de Morgan Haz. Premier Corps, donc c'est son dernier roman qui est sorti il y a quelques semaines. Vous écoutez RCF Notre-Dame, c'est la matinale, nous sommes encore ensemble jusqu'à 9h. Je vais vous signaler deux rendez-vous au cours de votre matinée. Tout d'abord, nous reviendrons sur l'aventure d'une chaîne de magasins pas tout à fait comme les autres. Si je vous dis Nature et Découverte, eh bien elle a été fondée par Françoise et François Lemarchand. Ils seront tous les deux les invités de Thierry Lyonnais tout à l'heure à partir de 9h dans les meilleurs moments du magazine Vintage pour nous parler de l'aventure de ces magasins Nature et Découverte. Et puis découvrir l'Amérique dans tous ses états par la musique. C'est l'invitation de François-Xavier Moulet ce matin dans Oh Happy Day. Rendez-vous à partir de 10h30 et ce matin, François-Xavier nous emmène du côté du Kentucky. Je vous rappelle ces deux rendez-vous sur l'antenne de RCF Notre-Dame. Visage les meilleurs moments du magazine de Thierry Lyonnais, c'est à partir de 9h. Et Oh Happy Day, votre rendez-vous avec le gospel song et le spiritual qui vous emmène aujourd'hui du côté du Kentucky, c'est à partir de 10h30. Deux rendez-vous à la radio, à retrouver maintenant, libre écoute et podcast sur le site internet de la maison, le www.rcfnotredame.fr. Dans un instant, pour poursuivre ce début de journée, comme chaque matin, nous vous inviterons à partager la prière du matin.
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0: h 50 sur RCF Notre-Dame, voici la prière du matin. Dans quelques instants, le Père Richard Escudier nous proposera sa méditation de l'Évangile. Ce matin, l'Évangile selon saint Matthieu, chapitre 23, les versets 27 à 32. Vous êtes bien les fils de ceux qui ont assassiné les prophètes.

En ce temps-là, Jésus disait « Malheureux êtes-vous, scribes et pharisiens hypocrites, parce que vous ressemblez à des sépulcres blanchis à la chaux. À l'extérieur, ils ont une belle apparence, mais l'intérieur est rempli d'ossements et de toutes sortes de choses impures. C'est ainsi que vous, à l'extérieur, pour les gens, vous avez l'apparence d'hommes justes. Mais à l'intérieur, vous êtes plein d'hypocrisie et de mal. Malheureux êtes-vous, scribes et pharisiens hypocrites, parce que vous bâtissez les sépulcres des prophètes. Vous décorez les tombes des justes et vous dites « Si nous avions vécu à l'époque de nos pères, nous n'aurions pas été leurs complices pour verser le sang des prophètes. » Ainsi, vous témoignez contre vous-même. Vous êtes bien les fils de ceux qui ont assassiné les prophètes. Vous donc, mettez le comble à la mesure de vos pères.

Que signifie l'apparence ? Ah, l'apparence, elle est certes nécessaire. C'est ce que nous donnons à voir. Il est bon, par conséquent, de faire la différence entre présenter un extérieur avenant, dans lequel autrui peut se réjouir, et un extérieur trompeur. Il peut être trompeur s'il ne révèle pas la profondeur des personnes. Au contraire même, il peut masquer alors la perversité, voire l'injustice. Et là, disons-le, personne ne peut s'auto-justifier d'être dans la vérité. Il lui faut se confronter à la parole du Seigneur. L'hypocrisie tourne au meurtre, comme Jésus le suggère, faisant allusion à des justes dans l'Ancien Testament qui ont été éliminés, comme ceux qu'évoque le verset 35. Deux innocents assassinés, Abel, le premier cité dans la Bible, et puis le dernier meurtre raconté dans la Bible hébraïque au nom de Zacharie. Dans le fond, il s'agit de montrer à quel point l'hypocrisie meurtrière est tapie au cœur de l'homme. Là encore, il s'agit de ne pas se tromper de Dieu, car Dieu cherche la vérité fondée dans la révélation de la bonté et de la vérité. Vous l'avez constaté, nous sommes devant l'un des rares propos de Jésus qui dénonce la violence et l'injustice. Et il faut le dire avec des mots très durs. Car n'oublions pas que le peuple d'Israël est un peuple théophore, porteur de la révélation de Dieu. Dans le contexte de l'Église primitive, l'on imagine bien évidemment la souffrance éprouvée par les innocents persécutés, notamment la souffrance des missionnaires chrétiens, de cette génération des apôtres. Ça ne peut pas ne pas être dans la mémoire de saint Matthieu. Il nous faut prendre conscience du caractère risqué du témoignage envers Jésus. Et cela, les évangiles ne le masquent pas. Aussi, nous avons toujours à nous interroger. Qu'est-ce que je suis prêt à risquer de ma propre vie pour l'évangile dont je suis appelé à être le témoin ?

Notre Père qui es aux cieux, que ton nom soit sanctifié, que ton règne vienne, que ta volonté soit faite sur la terre comme au ciel. Donne-nous aujourd'hui notre pain de ce jour. Pardonne-nous nos offenses, comme nous pardonnons aussi à ceux qui nous ont offensés, et ne nous laisse pas entrer en tentation, mais délivre-nous du mal. Car c'est à toi qu'appartiennent le règne, la puissance et la gloire pour les siècles des siècles. Amen.

0: C'est avec ces quelques notes du Dixie Dominus de Vivaldi que se referme la prière du matin. Le père Richard Escudier avait préparé la méditation de l'évangile. Pour ce mercredi, l'évangile selon saint Matthieu, chapitre 23, les versets 27 à 32. Belle journée à toutes et à tous. Merci de débuter avec nous sur RCF Notre-Dame. Il est 8h56. Il est temps d'accueillir Isabelle Delaunay. Voici le saint du jour. Bonjour Isabelle.
1: Bonjour. Aujourd'hui, 26 août, nous fêtons saint Césaire d'Arles. Il naît vers 470, près de Chalon-sur-Saône. À l'époque, on parle de territoire burgonde. Clerc à 18 ans, dans sa ville natale, il devient moine au monastère de Lérins à l'âge de 20 ans. Bientôt, sa santé l'oblige à quitter les Reims pour Arles. L'évêque du lieu l'ordonne prêtre en 499 et l'attache à son église avec l'intention d'en faire son successeur. Césaire aurait bien aimé se soustraire à cet honneur en se cachant, mais il est découvert et il est obligé d'accepter. Il devient donc évêque d'Arles, probablement en décembre 502. Il continue à vivre comme un moine et exige que son clergé soit exemplaire. Au cours des trois invasions barbares qu'il fut amené à traverser, Visigoths, Ostrogoths et Francs, il connaîtra la prison et l'exil. Il défendit la population gallo-romaine, présida d'importants conciles provinciaux, dont le célèbre concile d'Orange, et fonda, grande innovation, le premier monastère de femmes en pays gaulois. Père des pauvres et des orphelins, il fut un grand évêque et l'admirable défenseur de la cité en ces temps de calamité publique. Il prononçait des homélies simples et vivantes, dans lesquelles il faisait passer le plus assimilable de la pensée de saint Augustin, si bien que le Moyen-Âge a souvent confondu l'œuvre du disciple avec celle du maître. Il mourut le 27 août 543, la veille de la fête de son cher saint Augustin, justement, après avoir gouverné son diocèse pendant 40 ans. Écoutons pour finir l'une de ses paroles qui donne à réfléchir. Nous qui sommes en ce siècle des voyageurs et des étrangers, nous devons nous rappeler continuellement que nous ne sommes pas encore arrivés chez nous.
0: Et oui, merci Isabelle Delaunay. À demain matin et pour être complet, je vous rappelle également qu'aujourd'hui, c'est la fête du bienheureux Jean-Paul Ier en ce 48e anniversaire de son élection sur le trône de Saint-Pierre, le pontificat de Jean-Paul Ier qui ne durera que 33 jours. Et bien voilà, pour moi, c'est l'heure de vous quitter. Merci Hugo Vincent qui était ce matin à la réalisation technique. Passez toutes et tous une excellente journée, bien évidemment, à l'écoute des programmes de RCF Notre-Dame. Dans un instant, nous allons nous plonger dans l'aventure d'une célèbre chaîne de magasins Nature et Découverte. Ces deux fondateurs, Françoise et François Lemarchand, sont les invités de Thierry Lyonnais dans les meilleurs moments du magazine Visage. C'est donc dans quelques instants sur RCF Notre-Dame. Très belle journée, donc rendez-vous demain matin. Ça sera à partir de 7h.
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0: François et Françoise Lemarchand, il y aurait bien des manières par lesquelles je pourrais vous présenter. Mais je vais commencer par celle du couple. Cela fait bientôt 50 ans que vous posez ensemble votre regard émerveillé sur le monde. Un monde que vous avez parcouru sur les 5 continents, à deux, puis avec vos 4 enfants. Vous êtes également des entrepreneurs. Vous avez dirigé Pierre Import dans les années 80, avant de créer Nature et Découverte. Mais vous êtes également très impliqué dans la préservation de l'environnement au travers de vos deux fondations qui soutiennent des centaines de projets écologiques, sociaux, humanitaires en France et dans le monde. On vous doit également l'Université de la Terre pour réconcilier l'économie et l'écologie et la revue Canopée que vous avez particulièrement dirigée et enrichie de vos photographies, vous Françoise. Ces 50 ans de vie passionnante. Vous avez accepté de les partager dans un livre rempli d'images, de souvenirs, de rencontres. Un livre intitulé « En explorateur » aux éditions Les Arènes. Et au début de ce livre, on peut lire ceci. « Il était bon d'avoir 20 ans en 1969 ». Qu'est-ce qui était si bon pour vous à cette époque, François Lemarchand ?
1: Je me demande aujourd'hui s'il n'est pas bon d'avoir 20 ans à toutes les époques. Parce que c'est un moment de la vie où tout semble possible. Où il y a des aiguillages partout, il y a des décisions à prendre qui vont être fondamentales pour l'âge de la vie. D'ailleurs, ce que on raconte dans le livre, c'est incroyable quand on revient sur notre vie, de dire entre 20 et 25 ans, le nombre de décisions qu'il a fallu prendre qui étaient hyper importantes. Alors c'est vrai qu'on a une espèce de vision de ces années 69, on changeait de modèle, on pensait que tout était possible, le monde était beaucoup plus joyeux.
0: On était beaucoup plus optimiste.
1: On était très optimiste. Les choses étaient plus simples, puis on était baigné par une musique partout, une musique extrêmement joyeuse, on chantait tous dans le monde entier les mêmes chansons, et c'était très joyeux.
0: Alors vous avez été très marqués l'un et l'autre par votre expérience américaine, très tôt. Vous êtes parti, vous aviez 17-18 ans. Françoise, qu'est-ce que vous avez aimé dans cette expérience américaine de vos jeunes années ?
2: Alors, on a vécu deux expériences radicalement différentes, puisque François est parti avec des jeunes de son âge, et moi, je suis partie chez les amis de mes parents. J'ai fait mon premier voyage américain, organisé par un ami de mon père. Et donc, moi, j'ai vu cette génération de capitalistes matérialistes, qui c'était vraiment, pour moi, très, très nouveau, parce que j'ai vécu, moi, avec des parents qui avaient vécu la guerre, et qui, on a toujours fait très attention à la maison, à l'économie, au recyclage, à ce qu'on mangeait, la manière dont on vivait de manière assez frugale avec mes parents.
0: Et là, c'était la société de consommation à l'américaine.
2: J'ai découvert tout d'un coup la société de consommation qui m'a un petit peu écœurée, c'est-à-dire que je ne comprenais pas tous ces énormes congélateurs bourrés de viande, ces énormes voitures qui dépensaient une essence incroyable, des télévisions partout, des téléviseurs. Nous, on n'avait pas la télévision chez moi. Des ordinateurs déjà.
0: Et ça vous choquait déjà.
2: C'était une société de consommation que j'ai découvert. Alors, je ne dirais pas qu'elle m'a choquée, parce que, encore une fois, j'avais 18 ans et que j'avais envie de tout découvrir. Mais ça m'a vraiment interpellée.
0: Alors, François Lemarchand, ce que j'ai trouvé intéressant dans votre parcours, et surtout dans cette période-là des années 60, début des années 70, c'est que vous avez visiblement eu un regard très bienveillant et sympathique sur le mouvement hippie. Vous disiez, on écoutait de la musique, vous aimiez bien les hippies, vous avez voyagé avec eux on the road, pour reprendre un peu Kerouac. Et puis en même temps, vous avez fait un MBA à Harvard, qui est la plus prestigieuse université, MBA en commerce. Comment vous avez réussi, dans votre structure mentale, d'associer cette révolution du mouvement hippie des années 60 et puis votre formation à Harvard ?
1: Harvard n'est pas forcément une école qui suit un modèle capitaliste, etc. Harvard, c'est une université qui s'adapte et qui s'adapte au monde. Et on a des professeurs de toutes sortes. J'avais des professeurs hippies à Harvard. Ça paraît étonnant. Qu'est-ce que c'est qu'une université ? C'est de nous apprendre à vivre dans le monde tel qu'il est en train de changer. Et moi, cette expérience de hippie, justement, a été fondamentale pour moi, parce que je venais d'un milieu très conventionnel, bourgeoisie de province, éducation chez les jésuites. Ça a été une espèce de révélation.
0: 10 enfants,
1: et une centaine de cousins, parce que c'était de génération en génération qu'on avait beaucoup d'enfants. Et j'ai découvert mais on avait des modèles très, très convenus. Et là, j'ai découvert la liberté de penser. C'est-à-dire que finalement, on acceptait tout le monde et qu'on s'écoutait et que la vérité, elle était partout.
3: Et ça, vous l'avez trouvé dans le mouvement hippie et aussi à Harvard?
1: Non, dans le mouvement hippie pour commencer. Ouais. C'est là que j'ai changé complètement mes modèles. Je me dis, mais il y a d'autres modèles qui existent. Et puis à Harvard, justement, c'est une espèce de brassage parce qu'on est. Il y avait quand même, sur une promotion, on avait peut-être 60 pays différents. On se challengeait. La façon dont on travaille à Harvard, c'est on se met 90 dans une salle fermée. Hein, et puis pendant une heure et demie, on se challenge, on parle ensemble, on se challenge et on construit ensemble. Donc imaginez, entre un Japonais, un Chinois, un Français, etc. On a des avis totalement différents sur le monde. Et à la fin, ils sortent quelque chose de bien. Bon, donc c'est cette gymnastique, cette élasticité du cerveau que m'ont donné les États-Unis.
3: Est-ce que vous avez acquis là, à cette époque, est-ce que ce n'est pas resté, je dirais, durant toute votre vie? Parce qu'il y a un côté anticonformiste dans votre couple, dans la manière dont vous avez dirigé, on va le voir, Pierre Import, puis ensuite Nature et Découverte. Est-ce que vous n'avez pas été façonné quelque part, à ce moment-là, par, je dirais, cette double construction, à la fois une ouverture, une liberté intérieure, puis en même temps, vous avez été structuré pour être un chef d'entreprise.
2: Moi, je pense qu'on a pu aborder ce monde justement parce qu'on avait des bases et des racines et des valeurs. Voilà. Et je pense
3: donné par vos parents.
2: Donné par nos parents. Nos parents.
3: L'un et l'autre.
2: Nos familles. Mmh. Voilà. Donc, l'un et l'autre, tous les deux, avec des modes de vie totalement différents, on a eu des valeurs solides, des racines solides, qui nous ont permis, et une confiance, en tous les cas de mon côté, et aussi François, qui nous ont donné cette liberté d'appréhender d'autres mondes et d'aller explorer d'autres mondes.
3: Et de ne pas avoir peur de la différence.
2: Et de ne pas avoir
3: peur de la différence. Parce que vous avez été confronté à la différence toute votre vie.
2: Tout le temps, et on a aimé la différence, et on a été curieux tout le temps de cette différence. Et c'est ce qui. On s'est rendu compte très très vite que c'est cette différence qui nous nourrissait.
3: Mais François, je reviens là-dessus. Vous avez été structuré, formé, je ne veux pas dire structuré, vous avez été formé dans un MBA qui a permis à des hommes aujourd'hui de diriger les plus grandes entreprises dans le monde, à Harvard. Et en même temps, vous aviez cette attirance pour la liberté proposée par le mouvement hippie. Ça vous habite toujours, ça, je dirais, cette double formation. Et ça vous a habité toute votre vie?
1: Oui, toujours. Et oui, j'ajouterai une troisième, c'est d'où je viens. Et ce que disait François, c'est la racine. Mm-hmm. Et je pense qu'on parle toujours, on a beaucoup voyagé, on a vu le monde entier. Mais ce qui est important pour un voyageur, c'est de retrouver son port d'attache. Si on n'a pas un port d'attache, on voyage très mal.
3: Le fameux heureux qui, comme Ulysse, a fait un beau voyage.
1: Mais qui revient. On sait qu'on est des vagabonds. Mm-hmm. Nous ne sommes pas des vagabonds. Nous sommes des voyageurs, mais pas des vagabonds. Et par contre, ces éducations différentes aux États-Unis, sur Harvard, ces expériences hippies, etc., les racines qu'on a, permettent de s'adapter absolument à toutes les situations. Il y a tout le monde.
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3: Françoise et François Lemarchand, on va parler de votre première aventure commerciale. Il y a eu beaucoup d'aventures dans votre vie que vous nous présentez dans ce livre. Mais là, on va commencer par la première, c'est Pierre Import. Moi, j'ai toujours cru que cette entreprise était une entreprise française. Et puis, en vous lisant, j'ai découvert que ça avait été fondé aux États-Unis et que, en fait, il ne faut pas dire Pierre Import, il faudrait dire Pierre One
1: Import.
3: Donc, vous allez nous expliquer qu'est-ce que c'est que ce Pierre One qui a donné Pierre Import.
1: Eh bien, à San Francisco, sur le Fisherman's Wharf, il y avait un magasin qui a commencé à s'appeler, enfin un entrepôt qui s'appelait Cost Plus, et qui appartenait à des importateurs qui faisaient venir d'Asie des tas de bricoles. Voilà, on dit bien bricoles.
3: Et là, on est dans les années 60.
1: Et ils vendent quoi? Des produits, parce que les bateaux qui emmenaient, pendant la guerre du Vietnam, ils emmenaient de l'armement et des trucs comme ça, ils revenaient à vide. Donc, qu'est-ce qu'on pouvait faire? Ils achetaient de l'artisanat local, voilà. L'artisanat de Thaïlande, du Cambodge, de Chine, de machin, de tout, des tas de trucs. Comme on disait, des tas de cochonneries, disaient les gens. Et puis, ces trucs-là se retrouvaient sur le quai de San Francisco, et sur le quai numéro un, le Pier Number One. Voilà. Alors, ils ont changé de nom que je passe à Pier One Import, et un jour, les hippies, le Flower Power de San Francisco, qui cherchaient à se démarquer de leurs parents, a découvert qu'il y avait tous ces produits qui étaient faits main, qui étaient déstructurés, vivent près du sol, avec fumé le narguilé d'Inde, etc. Et ils en ont fait leur leur code, voilà.
3: Leur mode de vie.
1: Si on était de la génération Flower Power, on s'équipait comme ça, on se meublait comme ça. Et c'est comme ça que ça a fait le succès de Pier One Imports.
3: Alors, vous, François Le Marchand, de 1976 à 1988, vous avez dirigé Pier Import Europe. Vous avez sauvé Pier Import Europe. Et alors, vous parlez dans votre livre d'un commerce à la Marco Polo. Alors, j'aimerais que vous nous racontiez l'un et l'autre. Comment vous avez vécu cette aventure de Pier Import où vous partiez aux quatre coins du monde pour acheter des objets?
1: Juste une chose qui s'est passée, c'est qu'entre temps, la mode est passée. Le Flower Power a commencé à passer et Pier Import a commencé à péricliter. Ils avaient ouvert des magasins en Europe. Et ça marchait pas, donc ils ont décidé de les liquider. Et c'est là que j'ai eu l'opportunité, que je raconte dans le livre, c'était à l'aventure, extraordinaire. Et j'ai pu le racheter pour un franc, voilà, un franc, j'ai racheté, et nous avons ensemble remis à l'ordre du jour. Alors maintenant, le commerce à la Marco Polo, mais peut-être tu en parles.
3: Françoise, racontez-nous, on est dans les années 76, 77.
2: Non, moi j'avais beaucoup, j'étais d'une famille où on voyageait beaucoup, donc moi j'étais très curieuse du monde, et puis j'avais une passion qui était l'ethnologie. Je suis probablement une ethnologue rentrée. C'est à ce moment-là que j'ai commencé à faire de la photographie. Et mon idée, on avait déjà un enfant, ça commençait déjà, il fallait que je choisisse entre ma vie de famille et les voyages. J'ai essayé de gérer les deux en même temps, mais j'ai été très très curieuse du monde. J'étais très curieuse d'aller voir ce qui se passait de l'autre côté.
3: Mais ce qu'il faut quand même dire, c'est que c'était avant le tourisme de masse. Ah bah donc, par exemple, vous êtes parti en Chine en 1977, le premier voyage en Chine.
1: Alors, oui, parce que quand on dit commerce à la Marco Polo, c'est un commerce d'échange. Aujourd'hui, on a des téléx, on envoie des mails, on a des trucs comme ça. Sachez qu'il n'y avait rien. Il y avait ce qu'on appelle, on avait des téléx, et encore, c'était lent. Et ensuite, il n'y avait pas de containers, il n'y avait pas de ports, quasi des ports, voilà. Et on échangeait avec des gens qui n'étaient pas, qu'on appelle la cash economy. Nos fournisseurs, c'était souvent des paysans. Et juste une petite anecdote, pour faire les prix. Aujourd'hui, on a des normes industrielles. Vous allez dans un village, je voudrais 500 fauteuils manuels. Combien tu me le fais? Alors, ils reviennent et ils vous disent 10 dollars. Et pourquoi 10 dollars? Parce que le village, à la mauvaise saison, a besoin de 5000 dollars pour les produits de cash economy, acheter de l'essence, enfin, quand ils vont à la ville. Le reste, on échange entre nous. Et donc, on peut faire, nous, 500 fauteuils, donc 5000 par 500, 10 dollars. Oui, c'était. Et ensuite de ça, ce qu'on appelle le commerce à la Marco Polo, c'était des rapports de confiance. On se connaissait. C'était de one-to-one. Et puis après, c'était toute l'aventure de faire revenir ces produits. Parce que quand vous achetez des produits au fin fond des îles des Philippines pour les faire revenir chez nous, ça prenait un an. Hein.
3: Donc c'était aussi un travail collectif. Hein, parce que bien sûr, ce n'est pas vous deux qui avez voyagé à travers le monde pour acheter tous ces objets. Vous aviez des gens qui partaient et qui étaient des acheteurs sur le terrain. Il y avait un esprit collectif.
1: Oui, et puis après, on avait un certain nombre de personnes, il n'y a aucune formation pour ça, mais ils avaient le sens de l'autre, le goût de l'autre, la curiosité, parce qu'il faut être curieux, hein. Il faut savoir aller sur le dos, hein. Il faut être vachement débrouillard. Et puis, on était beaucoup aidés dans le monde par des gens qui étaient en coopération. Alors, les Américains étaient très forts, ils avaient monté les Peace Corps, je ne sais pas si vous vous souvenez de ça, mais un peu partout, ils avaient des gens pour aider au développement. Et eux, ils nous aidaient beaucoup, et c'était souvent nos agents sur place, et ils faisaient en sorte que les choses se passent bien localement. Mais c'était un commerce de relations, un à un. Alors aujourd'hui, quand on parle de commerce équitable, on ne faisait que ça, que du commerce équitable. La première chose qu'on faisait, c'est prendre des repas avec les gens, on dînait avec les gens, on connaissait la famille.
3: Mais cette réalité-là, qui semble merveilleuse, elle a duré combien de temps? Vraiment comme ça, avant la mondialisation et la transformation.
1: Elle a duré 10 ans. Et elle a duré jusqu'à la fin des années 80, quand le monde s'est ouvert, les instruments monétaires se sont développés, les communications se sont développées, les portes-containers se sont mis en place. Et là, à ce moment-là, ça s'est structuré. Et on n'allait plus chez les gens, chez les artisans, et on allait dans les showrooms, ou on allait dans les foires. Et là, c'est devenu la mondialisation industrielle. Et on nous demandait, et la plupart des gens qui allaient acheter ensuite dans ces pays, c'était parce que c'était moins cher, parce que la monnaie était moins chère. Nous, c'était pas pour ça qu'on y allait.
3: Et alors, François et Françoise Le Marchand, avec Pier Import, vous êtes aussi rentré dans ce que vous appelez les années fric, surtout vers la fin. puisque Pierre Import est entré en bourse. Mmh. Et à ce moment-là, qu'est-ce qui s'est passé en vous, François Le Marchand? Qu'est-ce que vous avez ressenti?
1: Comme c'est fric, on donne la parole.
3: François, je ne veux pas parler. Elle préfère vous laisser la parole.
1: Non, ça a été la folie. Ça, les années 80, c'est devenu fou. Tout le monde est devenu fou. Et moi, j'ai fait une énorme erreur. C'est qu'on a eu énormément de plaisir dans ce type d'entreprise. Et puis, ça m'a

0: bourse. C'était devenu totalement artificiel. On n'avait plus aucun plaisir. Il n'y a plus de plaisir.
1: Ça avait pourri l'ambiance au sein même de l'entreprise.
0: L'argent de la bourse a pourri cette entreprise. Voilà.
1: Et alors pourquoi est-ce que vous avez décidé de vendre Pierre Import en 1980?
0: Parce que ça devenait insupportable. Et je dis, je peux pas m'en sortir. Il y a la mondialisation. Donc, nos artisans, ils ont disparu très rapidement. Et on nous disait, ben, dites-nous ce qu'on va faire, dessinez chez vous, et puis on vous fera les modèles. Voilà. Parce que nous, on a la main d'œuvre pas chère. Donc, ça m'intéressait pas beaucoup. Ça nous intéressait pas beaucoup. Et deuxièmement, l'entreprise a été pourrie par cette espèce d'ambiance fric. On était là pour augmenter les profits de l'entreprise, ce qui n'était pas l'objectif au départ.

0: Françoise Lemarchand, vous avez vendu Pierre Import au bon moment, en 1988. Vous avez soufflé à ce moment-là. Hein, François, vous aviez 40 ans, Françoise, vous aviez 37 ans. Vous avez décidé de prendre un moment que vous appelez d'entracte dans votre livre. Vous avez soufflé. Françoise, vous êtes formée activement à la photographie.
1: Oui,
0: pourquoi cette passion, cette attirance pour la photographie?
1: Je ne sais pas, j'avais commencé aux États-Unis parce que c'était la grande époque de la photo de nature, la photo naturaliste qui était avec des auteurs, des photographes qui ont photographié la nature extraordinaire américaine. Donc on était là-bas, on était baignés là-dedans et j'ai commencé à prendre un appareil photo et à photographier mon fils et la nature. Et puis je me suis inscrite à une école de photo à Cambridge et j'ai commencé la photographie. Je me suis passionnée de ça, vraiment pour la rencontre de l'autre. Pour
0: et c'est quoi, c'est un désir de l'autre. D'arrêter un instant?
1: Je pense
0: d'immortaliser
1: que c'est toujours
0: d'immortaliser
1: une rencontre, d'arrêter un instant. Je pense que j'avais conscience que je vivais des moments qui étaient exceptionnels et que je serais heureuse de les retrouver plus tard. Je pense que c'est ça et c'était un moyen. Mais j'ai jamais utilisé mon appareil photo comme un intrus. J'ai toujours, grâce à mon appareil photo, pu faire des rencontres extraordinaires parce qu'il y a toute une préparation dans la rencontre. J'ai pris le thé au beurre de yak avec les femmes en Himalaya. J'ai passé du temps avec les enfants dans les villages. Et après, une fois que j'étais adoptée par ces gens-là, j'ai pu faire des images et garder ces images. Et c'est comme ça que j'ai pu ressortir toutes mes archives pour ce livre.
0: Dans ce livre, il y a beaucoup, beaucoup de photographies que vous avez réalisées. Il faut dire que vous avez aussi publié un livre sur le Mustang, un petit royaume de l'Himalaya où vous étiez rendu. Vous avez publié un livre sur le Japon également. Puis vous avez un fonds photographique qui est complètement incroyable.
1: J'ai un énorme fonds photographique. Et je me suis formée beaucoup en Arles puisque c'était les débuts des rencontres d'Arles et qu'il y avait des stages et des maîtres. Et c'était... J'ai été passionnée de rencontrer tous ces grands maîtres.
0: Alors vous, François, pendant ce temps-là, pendant cette période d'entracte, est-ce que c'est le moment où vous avez développé une conscience écologiste? Ou est-ce que vous l'avez toujours eu, cette conscience écologiste?
2: On l'a toujours eu. On l'a toujours eu, fondamentalement, comme on parlait de nos racines, c'est nos racines, des racines terriennes, de la campagne, réellement. Même si on habitait à Rouen, on était de la campagne. Et puis, on était tous les voyages, c'était des voyages dans une nature extraordinaire. Donc, on a été, puis on lisait beaucoup les grands auteurs d'écologie. Donc, on a. Pour moi, c'était clair, le nouveau métier que je ferais serait connecté à la nature.
0: Et ça, voilà, c'est,

0: J'ai cherché, je cherchais.
1: Ça a toujours été
0: toujours.
1: En vous
0: depuis, toujours.
1: Toujours. Ça n'a pas été dans des, au cours d'un voyage où vous avez une sorte de révélation.
0: Toujours. Sur... C'est toujours là. C'est toujours, toujours là que, en ce qui me concerne, je me suis toujours senti bien dans la nature. Là, c'était, voilà, j'étais pas un homme des villes, j'étais un homme de la campagne, de la nature, et ça a toujours été. Donc j'ai dit, voilà, j'ai une page blanche de nouveau, j'ai vendu la boîte, on a de l'argent, on
1: qu'est-ce
0: a du
1: qu'on
0: temps
1: va
0: libre.
1: Qu'est-ce qu'on va
0: Il faut faire quelque chose qui fait sens et qui quand... Donc on va faire un métier connecté à la nature. Ou à l'agriculture.
1: Et alors comment est né en vous ce projet de créer Nature et Découverte, puisque vous êtes les fondateurs de cette marque Nature et Découverte? Comment est né ce projet?
2: Alors c'est un petit peu comme Pierre-Juan. On est tombé un jour sur un magasin qui s'appelait The Nature Company. Et on était avec nos enfants lors d'un voyage
1: aux États-Unis, encore
2: aux États-Unis.
1: Une fois.
0: En Californie.
2: Et on était absolument subjugués par ce magasin.
1: Et, qu'est-ce qu'il avait de particulier, ce magasin?
2: Alors, c'était un magasin qu'on n'avait jamais vu, nulle part, qui vendait des produits qui permettaient d'étudier la nature, d'écouter la nature, de s'émerveiller devant la nature, des produits pédagogiques, beaucoup de produits pédagogiques. Et nos enfants qui étaient avec nous ont été scotchés. Nous, on a été scotchés. C'était une architecture extraordinaire avec... on avait l'impression de rentrer aussi dans une forêt, un petit peu, avec des lumières. Il y avait pas
1: ce qu'on retrouve dans Nature et Découverte aujourd'hui.
2: Alors,
1: dans la salle magasin de Nature et Découverte.
2: On a fait ça, on a dit c'est ça, on a tous, c'est comme si c'était une évidence, puis on a fait ce qu'on savait faire aussi, hein. On avait monté des magasins, on peut pas tout d'un coup s'improviser architecte ou médecin. Moi j'avais travaillé pendant 2 ans chez Design Research, qui était une société américaine qui était très très avant-gardiste au niveau du retailing et des magasins et de l'architecture de magasins. Et on s'est dit tous, c'est ça. Et à partir de là, on n'a eu qu'une idée en tête, c'était de faire encore mieux à la française, évidemment.
1: Et en Europe.
0: Ce qui était intéressant dans ce projet, c'est que c'est un projet familial. C'est là qu'on a développé ce côté familial. On a 4 enfants, et tous les 6, au même moment, rentrant d'une randonnée à camper dans les montagnes rocheuses, on descend, on voit ça à Berkeley, là, dans la région. Et tous, et ils me disent... C'est ça qu'il faut que tu fasses. Alors j'ai dit, vous allez voir, je suis capable de le faire. Voilà.
1: C'est
0: devenu un projet familial. Toute la famille a vibré ensemble au même moment. Et depuis lors, on a toujours vibré sur le projet.
1: Et ça continue, puisque c'est votre fils Antoine dirige Nature et Découverte. Mais François Le Marchand, quelque chose qui m'intrigue quand même, c'est que dans l'idée... J'irais même dans la charte de Nature et Découverte, il y a une dimension très pédagogique, un désir d'éduquer à l'émerveillement. C'est pas très business, ça.
0: Vous savez, il y avait Cousteau qui avait cette phrase à cette époque, il avait sa voix caverneuse, il me disait « L'émerveillement est le premier pas vers la connaissance. Et la connaissance est le chemin vers la protection. » Voilà. Et j'ai toujours gardé ça. C'est vrai, il a raison. En fait, nous nous sommes rendus compte qu'on parlait de nature, on parlait d'écologie, on parlait même pas d'écologie, le mot n'existait pas. On parlait de nature, mais personne ne savait ce que ça voulait dire. C'était quelque chose d'extrêmement abstrait. Il y a très, très peu de gens qui vont dans la nature.
1: Oui, parce que les clients que vous avez à Nature et Découverte sont des citadins.
0: C'est des citadins.
1: Aux boutiques
0: citadins.
1: Sont dans les villes.
0: Je raconte, on est dans le bouquin, une anecdote. Quand on a démarré Nature, j'ai déjeuné un jour avec le patron des Eaux et Forêts. Il m'a dit, c'est un bon truc, ça marche bien, ça. Vous savez, les gens, un des premiers loisirs des Français, c'est d'aller dans la forêt. Alors, je dis, mais c'est formidable. Alors, on a un champ formidable de développement. Il me dit, mais alors, je vous mets à l'aise, hein. Il y a que 5% des gens qui déclarent aller à plus de 100 mètres de leur voiture quand ils vont dans la forêt. Voilà. Donc, c'est pour vous dire, voilà, cette espèce de méconnaissance de l'intimité de la nature. On s'est dit, il y a quelque chose à faire. On va leur apprendre parce que pour protéger la nature, voilà, il faut qu'ils la connaissent.
1: Mais en vous lisant, j'ai découvert que vous vouliez aussi développer un autre rapport avec vos clients. D'ailleurs, vous n'aimez pas le mot de client, vous parlez de visiteur. Alors, je me suis dit, est-ce que c'est encore un concept marketing qui fait bien, ou est-ce que vraiment vous considérez le client de Nature et Découverte comme un visiteur qui pénètre dans un autre univers?
0: Complètement. Et nous avions, comme nous sommes dans ce, nous vivons dans ce monde de la randonnée, nous avons, pendant très longtemps, encore aujourd'hui d'ailleurs, nos On n'avait pas de vendeurs chez Nature Découverte, on les appelait des guides. Voilà, c'était des guides. Et ils étaient là pour guider les gens, pour leur apprendre quelque chose, plus qu'avant avant de vendre. Il fallait d'abord, ils étaient d'abord là pour
1: donc
0: les guider.
1: Donc guider, conseiller, former les gens. Vous avez cette expression, il faut considérer le client pour son intelligence et sa sensibilité, et ensuite seulement, ensuite, pour son porte-monnaie. Ça marche, ça ?
0: Ben, écoutez, 28 ans après, on est toujours là. Et c'était, c'était un peu révolutionnaire dans le commerce. D'ailleurs, beaucoup de gens nous ont moqué dans la profession. Ouais. Disant, ils vont pas durer longtemps. Heureusement qu'il a l'argent de Pierre Imbert, parce que ça va pas durer longtemps.
1: Il y a eu des hauts et des bas, quand même, il faut le dire.
0: Bien sûr.
1: Il y a eu un moment où vous pensiez vraiment que vous alliez déposer le bilan.
0: Non, quand même pas. Mais je veux dire, c'est le problème du curseur. Nous, le problème du curseur, c'est où est-ce qu'on met le curseur pédagogie et gratuité, les gens considéraient qu'ils venaient chez nous comme dans un musée, et où on avait un nombre considérable de visiteurs, mais très peu d'acheteurs. Et puis les commerçants de nos magasins qui disaient qu'eux, ils voulaient quand même que la terroir caisse tourne. Donc il y a eu en permanence chez nous ce débat, et mais il fallait savoir, on mettait le curseur entre trop de commerce, trop de pédagogie, trop de ceci, trop de cela. Bon, et puis on s'est arrangé, et puis finalement on est toujours là, on est toujours présent.
1: Et vous, Françoise Lemarchand, comment vous apportiez, je dirais, votre touche artistique dans ce couple que vous formez avec François dans la création de Nature et Découverte?
2: Dans la création de Nature et Découverte.
1: Et puis dans son développement
2: particulièrement,
1: aussi.
2: Particulièrement. Ouais, moi, j'étais toujours très attirée par la photo et je travaillais pas mal également pour la presse. Et j'aimais aussi la déco. On avait monté Résonance entre-temps, mais bon, ça, c'est une autre aventure. Et je travaillais pas mal pour la presse déco à cette époque et j'aimais beaucoup les objets qu'on vendait. Et j'ai décidé de On a pris une agence avec laquelle on a travaillé. On a fait des très beaux catalogues. Je me suis occupée de l'identité visuelle de Nature et Découverte. Voilà, j'ai créé l'identité visuelle de Nature et Découverte. C'est-à-dire que j'ai eu envie de donner un ton, de donner une couleur à ce que serait Nature et Découverte dans la communication, avec des très beaux catalogues, alors c'était évidemment une époque un petit peu bénie qui n'existe plus aujourd'hui, où on travaillait avec nos amis, nos neveux et nièces, nos enfants, tout ce monde-là était
1: très, très familial
2: très,
1: encore.
2: Très, c'était très familial et très joyeux. On avait tous nos petits voisins qui venaient faire des photos à la maison et c'était sincère, c'était un travail sincère de vouloir donner cette image de grande famille. Voilà. Après, ça nous a pas apporté que du bon.
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1: Françoise et François Lemarchand, j'aimerais qu'on parle d'un sujet qui est un peu douloureux quand même, mais j'aimerais qu'on en parle, parce que je crois que c'est important. Vous avez été confronté à ce qu'on peut appeler la rumeur.
2: Voilà, c'est de ça dont je voulais parler, justement.
1: J'aimerais qu'on parle de ce moment-là et comment vous l'avez vécu. On a fait courir le bruit que Nature et Découverte finançait la scientologie, que quelque part vous étiez une secte. Vous avez été innocenté par le ministère de l'Intérieur, mais j'aimerais que vous me disiez comment vous avez vécu ça humainement. L'un et l'autre, quand une rumeur se répand et vous attaque quelque part et vous fait passer pour une secte. François.
0: Il faudrait savoir, d'ailleurs, il faut commencer à dire pourquoi, maintenant je peux en parler avec le recul, pourquoi ça a démarré comme ça. Parce que l'écologie, maintenant tout le monde parle d'écologie, de nature et d'écologie globale, etc. Il y a des bouquins qui sortent tous les jours là-dessus. Mais à ce moment-là, ça sentait le soufre. Parce que dès qu'on parlait de nature, qu'on parlait d'écologie ou parlait du yoga, on voyait tout de suite de l'encens, des gens qui.
1: Enfin, on disait, c'était un peu la paranoïa des sectes.
0: C'était
1: dans les années,
0: il y avait une espèce de
1: 90,
0: paranoïa. C'était pas rationnel. C'était pas. Et puis pendant cette époque-là, vous savez, il y avait les magazines. Il y avait très régulièrement, il y avait le numéro spécial de l'Express ou du Point, je ne suis pas sûr, le prix des logements. Celui d'après, c'était les francs-maçons. Et puis après, les sectes. Voilà. Puis ça tournait tout le temps. Et les gens disaient, il y a des sectes. Alors on racontait que des sectes sont chez nous, et puis ils sont financés, en fait, ils ont des vitrines officielles, et puis qu'on reverse, ils prennent de l'argent et ils le reversent à l'église, à la scientologie. Or, Nature et Découverte a cassé tous les codes. C'est-à-dire que d'abord, on était dans la nature, on a parlé d'écologie, On a, dès le départ, on reversait 10% de nos bénéfices pour la protection de la nature. On avait on était des premières fondations en France. Ah, ben voilà.
1: C'est une fondation voilà. écran, c'est ça.
0: Ils reversent de l'argent. Voilà. Ensuite de ça, nous, il y avait de la musique planante. Et ça s'appelait, et nous, on n'avait pas peur de marquer, musique New Age. New Age.
1: Qui voilà. arrivait des États-Unis.
0: Voilà, c'était mystérieux.
1: Ça aussi, c'est une étiquette qui vous a collé à la peau longtemps.
0: Oui, oui.
1: C'est que vous êtes, vous aussi, des New Age. Des
0: oui, oui. Ouais. Mais oui, et alors, c'est la musique planante, quoi. Aujourd'hui, toute personne qui fait de la relaxation, il écoute de la musique planante. Bon, alors, au début, ça s'appelait New Age. Et c'est Rano, le personnel chez nous, il s'appelait des guides. On offrait du thé gratuitement à nos clients. Enfin,
1: et la rumeur disait on a que cassé vous mettiez des drogues dans
0: on
1: ce...
0: On a cassé les codes. Ouais. On cassait les codes.
1: Mais comment vous avez vécu ça? Parce que ça
0: alors,
1: fait, ça
0: alors qu'est-ce qui s'est passé? C'est que, bon, au début, on trouvait ça marrant. On dit, ouais, allez, ça va être amusant. Et puis, en fait, ça n'allait pas du tout. Parce qu'on s'est rendu compte que nos enfants, et surtout le personnel, les enfants de notre personnel, quand ils allaient à l'école, ils étaient ostracisés. Et là, c'est là que j'ai pris le mort aux dents parce que j'ai trouvé ça scandaleux et honteux. Parce que le personnel de Nature Découverte, qui se donnait un mal de chien, justement, dans cette. On essaie de les développer dans cette optique d'être sympa avec les clients, de les former, de les emmener dans la nature, etc. Et on les ostracisait et ils étaient extrêmement malheureux. Voilà, donc cette rumeur a été très, très forte. Et puis au fur et à mesure...
1: Comment vous avez fait pour la casser, cette rumeur?
0: Eh bien, d'abord, ça ne se casse jamais. D'ailleurs, aujourd'hui encore, il y a des gens qui pensent qu'on est une secte et qu'on est une scientologie. Alors, je veux dire, ça, on aura toujours. Mmh. C'est beaucoup moins parce qu'aujourd'hui, c'est l'écologie est rentrée maintenant dans le.
1: Et la méditation.
0: L'éducation et l'écologie globale. Hein. Mmh. Et le rapport à la nature, tout ça a été bien modifié. Mmh. Voilà. Donc, je pense que maintenant, c'est quasiment pas évanoui, mais.
1: Mais vous dites qu'on casse jamais vraiment une rumeur.
0: Jamais. Ah, oui. Jamais. Et je ne me demandais pas comment on fait pour enlever une rumeur. Je ne sais pas. Personne ne sait. Voilà. Mais c'est extraordinairement douloureux. Extrêmement douloureux. Et les gens ne se rendent pas compte comme c'est violent pour ceux qui la reçoivent.
1: Vous, Françoise, vous voulez rajouter quelque chose sur cette
2: période
1: douloureuse ?
2: Non, François a à peu près tout dit. Moi, j'étais très perturbée aussi. Et quand mes enfants rentraient de l'école, on habite toujours d'ailleurs Versailles, qui est une ville quand même qui est restée encore très traditionnelle. Et les Versaillais ne comprenaient pas comment on vivait. On était beaucoup en voyage. On avait chez nous, si vous venez chez nous, on a un mélange de Bouddha, de Shiva, du Christ. Et tout ça,
1: on accueille... Des statues que vous rameniez de vos voyages.
2: Voilà, et on accueille tout le monde avec,
1: vous étiez différents. C'est différence qui gênait.
2: On était différents et c'est vrai que et comme on avait une grande maison et qu'on est très accueillant, on avait tous les anniversaires des enfants, tout ça. Les parents venaient et voyaient Bouddha, de l'encens, des musiques bizarres. On rentrait de voyage, on repartait en voyage. On était différents et je pense et je le sais malheureusement que la rumeur est partie de là. Voilà. Donc
1: vous savez que c'est parti de Versailles.
2: Que c'est parti de gens proches.
1: On ne donnera pas de nom,
2: non.
1: Mais bon, on a compris.
2: Voilà.
1: François Lemarchand, non seulement vous avez donc dirigé Nature et Découverte, mais vous ne faisiez pas que du business. On l'a bien compris, il y avait un désir d'éduquer, de former, de permettre aux gens de s'émerveiller. Mais vous avez aussi créé les Universités de la Terre, de 2005 à 2015. Qu'est-ce que vous vouliez faire à travers ces Universités de la Terre et qu'est-ce qui se passait?
0: Alors, il s'est trouvé que Nature et Découverte a eu un énorme succès. Et dans le monde de l'entreprise, du business, hein, ça posait question. Parce que moi, j'étais le porte-parole de l'écologie. Parce que vous savez personne, on ne parlait pas d'écologie. C'est nous qui avons inventé le rapport de
1: développement durable. Donc vous
0: étiez
1: diplômé de Harvard, chef d'entreprise, une entreprise qui marchait, et vous étiez écologiste.
0: Voilà. Donc bizarre, les patrons disaient, ils sont bizarres, mais c'est quand même une boîte qui marche. Puis c'est un des nôtres, il a fait Harvard. Et donc j'étais très souvent invité au MEDEF, au machin, au truc, pour parler d'écologie et pour faire l'apologie de ce qu'il fallait faire pour demain. Donc qu'il fallait remettre de l'écologie dans l'entreprise. Mais si vous voulez, chaque fois que je voyais les écolos, ils me disaient « tes copains, les patrons, ils veulent mettre le monde à feu et à sang. » Et quand je voyais les patrons, ils me disaient « tes copains, les écologistes, ils veulent nous faire revenir à l'âge de pierre. » Je me disais « quand même, on va pas aller loin comme ça. »
1: Vous étiez vraiment tiraillé entre les...
0: Alors,
1: entre
0: nous les avons deux. Donc décidé, comme on connaissait les gens des deux côtés, on dit « mais pourquoi vous parlez pas ?»
1: Et on a rencontrez-vous, créé... Quoi,
0: rencontrez-vous. Alors, on a monté un truc, c'est à l'UNESCO, Et on dit, on va faire un grand out, là, on va faire ça, les choses bien, là. Et l'UNESCO nous a reçus, et on a créé l'Université de la Terre, qui sont des rencontres de l'écologie et de l'économie. Des patrons et des écologistes.
1: Pendant 10 ans, vous avez fait cela.
0: Quand on a démarré, ça a été horriblement compliqué, parce qu'ils ne voulaient pas se parler. Je me souviens, on se souvient que l'un des premiers débats, ça a été Franck Riboud, qui...
1: Patron de
0: Danone à l'époque. J'ai failli aller le voir plusieurs fois.
1: Et en face, vous aviez mis qui ?
0: Philippe Desbrosses, qui est le pape de l'agroécologie, du bio. Mais il me dit, mais je veux parler de ton truc, ils vont me manger. Voilà. Et c'est vrai que c'était impressionnant. Il y avait 1800 personnes dans la salle.
1: Tout de suite, ça a pris.
0: Tout de suite.
1: Et qu'est-ce qui a fait que ça a marché?
0: Et c'était formidable. Parce que c'était le moment. Je pense que c'était le moment qu'il fallait. C'était le moment. Je pense que les entreprises commençaient à se rendre compte que ça pouvait pas durer. Ils cherchaient du sens. Et il fallait quelqu'un, leur tendre la main. Et puis, nous, on parlait à nos amis écolos. On dit, écoutez, les amis, c'est eux qui ont le pouvoir. Ça, c'est eux. De toute façon, l'économie, elle est là. Les entreprises, elles sont là. Elles se cherchent du sens. Elles ont les moyens financiers pour le faire. Il faut s'adresser à eux. Il faut parler. Alors, il dit, mais on parle avec le diable. Non, ouais. On ne parle pas avec le diable. On parle avec des gens qui ont le pouvoir.
1: Mais François Lemarchand, sincèrement, vous pensez que c'est possible de concilier ou de réconcilier économie et écologie? Très sincèrement.
0: Très sincèrement, je pense qu'il y a... C'est un débat très long et très compliqué. De toute façon, l'économie est là pour exister, il est là pour durer. Donc, l'économie est la source des maux fondamentaux que nous avons. Trop de consommation, trop d'effets négatifs, etc. Donc, c'est déjà, il faut la purger de ces méfaits en interne. Elle existera, donc il faut essayer de faire au mieux nos actes quotidiens. Le problème, c'est la croissance. Le problème, c'est que plus ça va, plus on croit.
1: Qui dit croissance dit consommation,
0: Alors vous, les efforts que vous faites d'un côté pour décroître vos externalisations négatives, comme on dit, le problème c'est que ça reporte sur une croissance de l'économie globale. Et donc finalement, au final, tout ça finit par s'équilibrer. Aujourd'hui, les Chinois, voilà, on est en train de réduire la voilure en Europe. Mais par contre, c'est les Chinois qui s'y font à fond. Donc, de toute façon, c'est pas la peine de pleurer. Il faut mettre les mains dans le cambouis.
1: Mais concrètement, ça veut dire quoi?
0: Ça veut dire que continuer
1: à moins consommer. Mais donc, on va ralentir l'économie.
0: À mieux consommer. Consommer différemment. Ou consommer sur d'autres choses que les biens forcément matériels.
1: Donc vous pensez que tous les efforts que l'on peut faire au niveau d'une économie propre, d'un certain respect de l'environnement, des recherches que l'on peut faire sur l'énergie propre, par exemple, peut développer l'économie et faire accélérer une autre forme d'économie plus respectueuse de la Terre?
0: Oui, bien sûr.
1: Vous y croyez vraiment?
0: Oui, tout à fait.
1: Et on s'oriente vers ça ou pas? Vos amis chefs d'entreprise.
0: On s'oriente vers ça. Et vous savez, il y a 15 ans, j'allais au MEDEF et qu'ils me disaient, ouais, le marchand, ça va bien, ces histoires d'écologie. Les Chinois, ils s'en fichent. Et je leur disais, vous qui allez en Chine, vous vous rendez compte qu'ils vivent l'enfer? La pollution de la Chine, la pollution des rivières, de l'air, c'est horreur. Donc les Chinois, ce seront les premiers à être écolos parce qu'ils n'ont pas le choix. Parce que c'est tellement... ils ont une vie misérable.
1: Et on ne peut pas vivre avec misérable. Et on a tendance à dire que si le responsable du parti chinois décide qu'il va falloir transformer les choses de manière draconienne, ça se fera.
0: C'est un autre sujet. Mais c'est un autre sujet, cette façon de diriger le pays. Mm-hmm. Et fondamentalement, les Chinois aspirent à l'écologie. Ils aspirent à consommer, mais ils aspirent également à l'écologie. Parce qu'ils ne peuvent... C'est invivable.
1: Mais qu'est-ce qu'ils attendent alors ?
0: Qui est invivable. Par conséquent, ce sera le premier pays qui sera totalement qui sera équipé de voitures électriques. Ce sera la première. Enfin, c'est un pays qui est en train de prendre des moyens mais drastiques pour essayer de concilier justement une économie florissante qui crée de l'emploi quand même. Et puis un respect écologique.

0: Françoise Lemarchand, en même temps que ces universités de la Terre, il y a aussi l'aventure de la revue Canopée que vous avez créée, une revue qui était une forme d'extension culturelle et philosophique de l'entreprise Nature et Découverte. Qu'est-ce que vous avez voulu faire, créer, apporter à travers cette revue Canopée ?
1: Alors j'ai voulu, j'en avais un petit peu assez de photographier des objets, même si on a beaucoup raconté les histoires de ces objets, même si tous ces objets étaient porteurs de sens. Et j'ai voulu j'ai voulu créer une revue dans laquelle on parlerait justement plus d'histoire et plus de réflexion philosophique sur le monde dans lequel, le monde qui était en pleine mutation. Donc,
0: c'est impressionnant la galerie de personnes que vous avez interviewées, de Pierre Rabhi, Michel Serres.
1: Oui, j'ai rencontré beaucoup de monde à cette époque parce que j'étais tout d'un coup, je me suis passionnée comme ce que je fais d'habitude. Je me suis passionnée pour tous ces penseurs et tous ces artistes, tous ces gens qui travaillaient dans un même mouvement de désir d'un monde plus humain et plus doux et plus intelligent. Et j'ai donc, comme j'aime beaucoup la photo, j'ai donné la part belle à la photographie. J'ai créé quelque chose d'ailleurs qui était un espèce d'ovni au début, puisque c'était des textes et de la photographie, ce qui est toujours un peu difficile à appréhender. Soit on lit un roman, un livre de texte, soit on achète un livre de photos. Et moi, j'ai eu envie de faire les deux et de faire quelque chose de très beau en plus, parce que j'aime l'esthétique et j'aime la beauté.
0: Mais toujours axé sur les mutations de notre monde l'écologie, et le respect de la nature.
1: Et le monde de Nature et Découverte, parce que c'était le monde de Nature et Découverte. Ouais. Quand on a commencé à vendre des livres sur la méditation, évidemment qu'il me fallait tous ces auteurs et tous ces philosophes.
0: C'est là où Mathieu Ricard, Christophe André sont intervenus.
1: Tous ceux-là sont intervenus. Et quand on est commerçant, on fait de la sociologie. On passe son temps à faire de la sociologie, à étudier les tendances, les courants. Et tout ça, ça m'a passionné. Voilà.
0: Alors, j'aimerais vous interroger un petit peu sur une dimension dont vous ne parlez pas beaucoup dans le livre, c'est la spiritualité. Même si elle est là, latente partout, vous en parlez peu. Et j'ai relevé une phrase à la fin de votre livre où vous dites « Après avoir couru la planète, il nous reste l'immense tâche d'explorer notre monde intérieur. » Et en lisant cette phrase, je me suis dit « Mais ils ne l'ont pas fait avant ?» Au cours de ces voyages, au cours de toutes ces rencontres, vous n'avez pas exploré votre monde intérieur, Françoise Lemarchand ?
1: Bien sûr qu'on l'a fait, mais on a été beaucoup dans l'action. On a été beaucoup, beaucoup, beaucoup dans l'action. On a été, on gérait une entreprise, on gérait une grande famille, et on était toujours beaucoup dans le faire. Et c'est vrai qu'au bout d'un moment, alors bien sûr que on avait des moments de réflexion qui étaient dans la nature. Hein. À chaque fois qu'on a voulu réfléchir un peu, se poser et être dans l'intériorité, on était dans la nature.
0: Et là, vous sentez une soif maintenant d'aller plus à l'intérieur de vous-même ?
1: Disons qu'on ressent une fatigue pour aller à l'autre bout du monde. Parce que d'abord, les voyages ont beaucoup changé. Et on n'a plus tellement envie d'aller à l'autre bout du monde, parce qu'il y a beaucoup de choses passionnantes dans son jardin et même dans sa chambre. Donc le voyage intérieur, il est très tentant. Et bien sûr qu'on l'a pratiqué, mais on est beaucoup moins dans l'opérationnel tous les deux. On a plus de temps.
0: Et alors vous, François Lemarchand, maintenant vous avez passé le relais de la gestion de l'entreprise à votre fils Antoine, vous avez du temps. Vous avez créé des fondations pour aider, on aura l'occasion peut-être d'en parler dans un instant, mais j'aimerais savoir sur votre monde intérieur, vous, qu'est-ce que c'est que de maintenant explorer votre monde intérieur ?
2: Moi, j'ai plus de travail à faire parce que je suis beaucoup plus homme d'action que Françoise, qui elle le fait presque naturellement. Donc,
0: mais vous, qu'est-ce que c'est alors ? Qu'est-ce que ça veut dire, aller explorer votre monde intérieur ?
2: Mais vous savez, d'écouter tous ces gens qui retrouvent la richesse qu'ils ont trouvée, tout ce qu'on a raconté dans Canopée, dans les réunions qu'on a faites, les séminaires qu'on a faits, les choses qu'on a faites, c'est pour ça qu'il y a une telle lumière dans tous ces gens.
0: Et ça, ce sont les autres, François Lemarchand.
2: Oui, vous, non mais que moi,
0: vous,
2: ça me...
0: Qu'est-ce que vous avez compris ? Alors, voilà, vous avez 70 ans, maintenant, on peut le dire. Longue expérience de vie. Professionnel, familial, des voyages, des rencontres. Qu'est-ce que vous avez compris sur ce qui est finalement essentiel dans l'existence ?
2: Eh bien, l'essentiel, je pense d'abord, c'est l'autre. Voilà, c'est l'autre, c'est l'autre, puisque on se révèle par le dialogue avec l'autre. Et c'est l'autre qui vous révèle vous-même et qui vous fait découvrir des facettes inconnues de vous-même.
0: L'autre dans sa différence.
2: L'autre dans sa différence et l'autre dans son questionnement à vous. L'autre dans son échange, voilà. Et puis, si vous voulez, dans la nature dont je parle, je sentais toujours un bien-être exceptionnel. Il y avait quelque chose, une dimension que je ne prenais jamais le temps de savourer. C'est-à-dire que ça va qu'on allait dans la nature, c'est pas forcément la peine d'aller à l'autre bout du monde. Je vais dans la forêt à côté de chez moi. Il y a un bien-être exceptionnel qui se dégage. Mais moi, jusque-là, je le faisais en courant. Moi, c'est une randonnée, je randonne. Voilà. En fait, il suffit de se poser et de savourer et d'écouter. Je n'écoutais pas assez. Maintenant, j'écoute, on écoute le bruit. On écoute les arbres, on écoute le bruit des feuilles. Et puis, il y a tout ce bien-être et toute une nouvelle connaissance.
0: Vous dites qu'il faut savoir ralentir, visiblement.
2: Non, c'est ralentir, prendre le temps, puisque pour la nature, prendre le temps. Prendre le temps d'écouter la nature autour de soi.
0: Mais Françoise disait cultiver son jardin, ça m'a fait sourire, parce que je sais que vous avez cultivé votre jardin, vous êtes formé pour devenir agriculteur, vous avez acheté 5 hectares en Bretagne pour cultiver votre jardin, vous êtes formé avec quelqu'un qu'on aime beaucoup sur RCF, c'est Charles-Hervé Gruyer, la ferme du Bec et Loin, la permaculture, c'est une grosse tentation pour vous, un grand désir de vous poser, de travailler la terre, de mettre vos mains dans la terre.
2: Mais la terre, c'est quelque chose que j'ai en moi depuis toujours. C'est mes racines quasiment. Je suis profondément un agriculteur. Et quand on parle du bien-être de cet échange avec la terre, travailler la terre me procure un bien-être, une satisfaction exceptionnelle.
0: Et vous y êtes souvent ? Vous êtes souvent sur votre terre,
2: malheureusement. Mais c'est la lutte aujourd'hui, c'est la grande lutte aujourd'hui, c'est que je reste quand même un homme d'action. Je suis sollicité par des tas de choses qui me passionnent. Et en même temps, le désir de poser les valises. Voilà. Donc, en fait, je suis un très mauvais agriculteur. Charles-Hervé Gruyer, vous n'en parlez pas là. et voilà. François, tu veux dire quelque chose?
1: Non, je veux juste dire que quand on devient agriculteur, il y a des tas de choses qu'on ne maîtrise pas. Et François n'aime pas du tout ne pas maîtriser le temps, par exemple. S'il a décidé d'aller récolter ses pommes tel week-end et que les pommes, vu la saison, elles sont tombées il y a déjà un mois, c'est quelque chose qui est très difficile pour lui. Et je pense que c'est un métier, c'est très difficile de s'improviser agriculteur. Je pense que c'est un vrai métier. C'est un métier de sédentaire. C'est pas du tout un métier de voyageur. Et on est encore... C'est vrai qu'on est encore des voyageurs.
0: Et vous l'êtes vraiment, en fait. Quand je regarde la vie que vous menez aujourd'hui à travers votre fondation, vos fondations, hein, parce que vous avez créé la fondation Nature et Découverte, et puis vous avez encore développé une fondation familiale à la Fondation de France, où vous aidez 330 projets, je crois, à travers le monde, la France. François, vous arrêterez jamais, non, de voyager, de bouger, d'aider les autres. Soyons clairs, vous voyez rester dans votre jardin toute l'année ?
2: Je vais être honnête, non. Mais on peut quand même toujours aspirer à quelque chose. Il faut garder des rêves. Ouais. Tant qu'on a encore des rêves, et la vie est merveilleuse. Et c'est vrai que on est dans l'imperfection,
1: dans l'incomplétude.
2: Et la complétude, c'est du mouvement. Okay.
0: Hein. Mais alors, parlons de la Fondation Le Marchand que vous avez créée avec tous vos enfants. C'est encore une histoire de famille, là. Qu'est-ce que vous faites à travers cette fondation ? Qu'est-ce que vous avez décidé de faire à travers cette fondation ? Sur les objectifs sur lesquels vous travaillez, vous aidez les différents projets et les différentes associations ?
2: Alors, la Fondation Le Marchand, là, il faut revenir à la Fondation Nature et Découverte qu'on a créée au début de Nature et Découverte parce qu'on s'était rendu compte. Et c'était basé sur l'expérience d'un quelqu'un qui est très important pour nous, qui s'appelait Yvon Chouinard de Patagonia, qui m'avait dit.
0: Chef d'entreprise et alpiniste.
2: Alpiniste remarquable. Et il disait, moi, je donne, il faut que je il faut que j'aide à la protection de la planète. 10% de mes bénéfices seront donnés pour la protection de la Terre. C'était en 1990, hein, maintenant. Et donc, on dit, ben, c'est pas idiot, ça, on va faire la même chose. Et donc, on a créé la Fondation Nature Découverte pour la protection de la nature, pour aider à la protection de la nature. Et on a eu ce qu'on a bien fait, c'est qu'on a dit à tout le personnel de l'entreprise, c'est votre fondation, c'est vous qui allez la faire marcher. Et c'est devenu une cause, une fierté fondamentale de l'entreprise.
0: Pour tous les salariés.
2: Un lien pour tout le monde. Mmh. Les gens de l'entreprise adorent cette fondation. Et on a dit, vous savez, 10% des bénéfices, ça veut dire que 10% de votre temps de travail, c'est pour la protection de la nature. Donc oui, ça donnait du sens à l'entreprise. Et si bien que quand on a laissé les manettes à Antoine pour
0: notre fils,
2: de nature à découvrir, notre fils, eh bien, on a dit, on va créer la même chose pour la famille, pour relier la famille, pour donner du sens à la famille. On n'est pas là uniquement pour amasser de l'argent, on est là pour faire quelque chose. Et donc, dans cette fondation familiale, qui s'occupe des relations de l'homme et de la terre, donc, vous voyez, c'est plus seulement la nature, la terre, c'est aussi l'agriculture, mm-hmm. mais aussi la nature qui fait du bien, donc les jardins thérapeutiques dans les hôpitaux, c'est la réinsertion sociale par la nature ou par les jardins, etc. Eh bien, dans cette fondation, on a mis nos enfants, nos gendres, belles filles, et puis les vieux compagnons de route, nos vieux compagnons de route, et puis voilà, au sens large, tous les gens avec qui sont proches de la famille.
0: Et je reviens sur la question du sens de l'existence. Aider, être tourné vers les autres, partager, c'est quelque chose de fondamental pour vous?
2: C'est là qu'est la plus grande joie. Hein. Il y a une joie
0: c'est
2: formidable.
0: C'est ça qui vous donne de la joie.
2: La grande joie, bien sûr. D'ailleurs, dans ce livre, vous voyez ces voyages. Nous, on essaie tous les ans, on amène tout le monde, tous nos enfants, toute la famille, peu enfants, petits-enfants. On est déjà la génération d'après. On a 12 petits-enfants. On les emmène pour voir des projets financés par la Fondation. Il y a une joie de partager sur les projets qui est extraordinaire. Et eux, ils se nourrissent. Voilà. Et donc, vous voyez dans le livre toutes ces photos, des photos où on prend tous un bonheur extraordinaire et un partage extraordinaire.
0: En tous les cas, j'ai noté que le dernier mot de votre livre que vous venez de publier aux éditions Les Arènes, Françoise et François Lemarchand en explorateur, le dernier mot, c'est confiance. Vous avez confiance pour l'avenir ?
2: Complètement.
1: C'est pas le dernier mot, c'est le premier mot.
0: Et le dernier, ils se rejoignent en fait.
1: Oui, je pense.
0: Le premier et le dernier. Merci de nous transmettre cette confiance. Je renvoie bien sûr à votre livre. Et puis, merci d'être venu nous transmettre votre joie et cet incroyable parcours de vie qui est le vôtre ensemble depuis 50 ans.
1: Merci.
2: Merci.
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0: Aujourd'hui, je vous entraîne à Saint-Point, en Saône-et-Loire, à une douzaine de kilomètres au sud de Cluny, peut-être à la découverte du château le plus romantique de France, puisqu'ici séjournait le premier des romantiques, auteur des méditations poétiques ou encore de Graziella. Ici, nous sommes au château d'Alphonse de Lamartine.
1: Oui, exactement. Alors ici, on dit plutôt le château de Saint-Point.
0: Sophie Debec, propriétaire du château de Saint-Point.
1: Tout en précisant qu'il a été la maison d'Alphonse de Lamartine de 1820 jusqu'à sa mort.
2: Alors, Saint-Point, c'est un château qui a été acheté par le père de Lamartine en 1801. Lamartine avait 11 ans et c'était un château qui, à l'origine, était en très mauvais état lorsque son père l'a racheté.
1: Voilà, exactement. Le père d'Alphonse, Pierre de Lamartine, va racheter aux enchères le château de Saint-Point en 1801. Et lui, ce qui l'intéresse, ce sont les terres agricoles et le grand bois de Saint-Point plutôt que le château qui a été très endommagé pendant la Révolution française et qui est inhabitable du coup.
2: Et aujourd'hui, en fait, il est devenu un château néo-gothique.
1: Voilà, exactement. C'est Alphonse et Marianne de Lamartine, son épouse, qui vont transformer ce vieux château médiéval dont Alphonse hérite en 1820 en manoir à l'anglaise, selon le goût néo-gothique de l'époque.
2: Alors dites-nous un peu plus, alors, on va évidemment évoquer Lamartine, mais sa femme est dans ce château. En fait, c'est elle qui a créé un peu ce qui se trouve ici sous nos yeux.
1: Oui, Marianne de Lamartine a été un petit peu effacée de l'histoire, mais c'est une personnalité très intéressante. Elle était artiste. Elle va dessiner certains des éléments architecturaux que les Lamartine vont ajouter, comme ce portique néo-gothique qui précède la porte d'entrée de Saint-Point et qui est vraiment tout à fait dans l'esprit anglais. Marianne était anglaise à l'origine, anglaise et artiste. Et puis elle va réaliser aussi de nombreux décors intérieurs.
2: Alors de ces décors intérieurs, on en reparlera évidemment puisque vous allez nous faire l'honneur d'une visite dans quelques instants. Mais si je vous demandais un peu de décrire, là nous sommes dans la cour du château. On a une tour qui a été ajoutée donc par Lamartine après. Mais ici en fait nous sommes un petit peu dans ce qui reste du château primitif entre guillemets.
1: Voilà exactement. En fait les Lamartine vont ajouter au corps principal de bâtiment des tours, des tourelles, des toits pointus, un grand balcon de type oxfordien, ce portique néo-gothique et cela va profondément transformer la façade qui est marquée par ce goût romantique de Marianne et Alphonse de Lamartine.
2: Alors, et ce sont des restaurations qu'ils ont pu faire grâce aux méditations poétiques en fait.
1: Oui, c'est vrai, parce que lorsqu'Alphonse et Marianne s'installent en 1820 au château de Saint-Point, c'est juste après la publication des méditations poétiques qui ont révolutionné la poésie française, qui sont considérés comme l'acte de naissance du romantisme en France. Et sur le plan personnel, pour Alphonse et Marianne, eh bien, c'est une source importante de revenus qui va leur permettre de restaurer ce château selon leur goût.
2: Sophie Debac, nous sommes ici au cœur de ce château de Lamartine. On a de la chance aujourd'hui, enfin de la chance, il fait un petit peu froid, mais on a de la chance parce qu'il y a du brouillard. Et en fait, c'est ça aussi qui fait le bonheur de ce château, c'est Lamartine, lorsqu'il ouvrait ses fenêtres tous les matins, enfin tous les matins peut-être pas, mais en tout cas, voyait ce brouillard, et ça lui donnait aussi une aspiration romantique, on va dire.
1: Oui, c'est vrai. Alphonse de Lamartine, c'est le poète de la nature. Il adorait ces paysages de Saône-et-Loire et il a conçu son château comme un balcon sur le paysage. Dès qu'il ouvrait la porte de son cabinet de travail, il faisait quelques pas sur le grand balcon néo-gothique qu'il a construit et il admirait à la fois l'église de Saint-Point qui est juste à côté et puis ce paysage de montagnes, de collines, de vallons, de vallées, de forêts qu'il a beaucoup décrit et qui l'a inspiré également.
2: Alors vous en êtes la propriétaire depuis 4 ans, m'avez-vous dit. La première fois, lorsque vous êtes arrivée ici, est-ce que je peux vous demander votre première impression ?
1: Alors, ça va beaucoup vous surprendre, mais ma première impression a été tout d'abord la surprise de voir un château aussi hétéroclite, avec à la fois des éléments médiévaux, on sent quand même beaucoup le goût anglais, ici en Saône-et-Loire, c'est assez curieux. Et donc ce château m'a au départ beaucoup déstabilisée.
2: Alors pourquoi vous l'avez aimé après ce château? Parce que vous l'aimez visiblement, la façon dont vous en parlez.
1: Alors ce qui nous a beaucoup plu, c'est le côté authentique et unique. C'est-à-dire que ce lieu a été préservé par tous les descendants de Lamartine, il est suspendu dans le temps. Ici, rien n'a bougé, les restaurations ont toujours été extrêmement légères et le lieu a conservé l'âme du poète.
2: Alors on va s'en apercevoir dans quelques instants lorsque vous allez nous faire visiter les pièces où Lamartine a vécu et où Lamartine a travaillé et qui sont restées dans leur jus. C'est extraordinaire, on a l'impression que le poète va arriver derrière nous. Mais donc on a ce château de Lamartine et puis on a aussi le tombeau qui est juste à côté.
1: Oui, Lamartine a fait construire, juste après la mort de sa mère, un grand caveau néo-gothique où il a souhaité qu'elle soit enterrée. Ce caveau se trouve au bout du parc et il est enterré dans ce grand caveau néo-gothique.
2: Et Lamartine, donc il n'est pas né ici, il est né à Milly, c'est à une quinzaine de kilomètres d'ici.
1: Oui, alors ici en Saône-et-Loire, il y a beaucoup de lieux dits lamartiniens. Alors Alphonse de Lamartine naît à Mâcon et ensuite il va avec ses parents emménager à Milly après la Terreur. Il a 7 ans et il va passer là-bas une enfance qui le marquera. Une enfance où il va avoir un profond goût pour la Bourgogne, pour la liberté qui va naître en lui. Et ensuite, en 1820, Alphonse de Lamartine, qui n'est encore absolument pas connu, qui n'a rien publié, qui n'a pas de situation, cherche à épouser une jeune aristocrate anglaise, Mary Ann Birch, mais sa future belle-mère refuse catégoriquement que sa fille épouse ce jeune inconnu sans situation. Et donc son père va lui offrir le château de Saint-Point en avance d'hoirie, c'est-à-dire en avance sur son héritage, pour lui permettre d'avoir les rentes des terres agricoles. Et puis, par un accident de l'histoire de la vie, cette même année, il publie les méditations poétiques qui vont changer le cours de sa vie et il obtient un poste dans la diplomatie française. Et donc, tous ces arguments auront raison des réticences de sa belle-mère et il épouse Marianne le 6 juin 1820.
2: Alors oui, alors vous faites bien de l'évoquer parce que vous avez parlé de la Terreur donc, lors des jeunes années de Lamartine. C'est un écrivain, c'est un poète, mais c'est aussi un homme politique. Et on va en parler tout à l'heure, mais il y a dans ce château une partie de sa vie politique. Il y a son écharpe de député. La politique pour Lamartine, c'était à la limite peut-être plus important que la littérature ou tout aussi important.
1: Oui, pour Alphonse de Lamartine, les poètes devaient s'engager. C'est une conception romantique de l'écrivain que partageait aussi Victor Hugo. Et l'engagement politique, pour lui, était vraiment la grande affaire de sa vie, ce qui était le plus important. Donc ici, à Saint-Point, on a le drapeau tricolore qu'il a défendu le 25 février 1848. Nous avons son écharpe de député, différentes médailles et souvenirs de la révolution de 1848.
2: Alors, Sophie Debac, on va passer peut-être à la visite, à visiter un peu de ces pièces, mais on va parler aussi de ce parcours poétique qui a été mis en œuvre aux Journées du patrimoine en septembre 2025 et qui permet à tout un chacun en fait d'écouter un peu brièvement et par des grands noms, par des grands acteurs, les écrits ou les discours de Lamartine d'ailleurs.
1: Oui, en fait, on a voulu répondre à une de nos problématiques qui était les visiteurs découvrent l'intimité du poète, sa salle à manger, où il a reçu les plus grands écrivains, son cabinet de travail où il écrivait, mais ils peuvent ressortir de cette visite sans avoir lu une ligne de Lamartine, sans avoir découvert son œuvre poétique. Et donc, on a eu la chance d'avoir de grandes voix qui ont accepté de participer à ce projet. Stéphane Bern, Guillaume Gallienne et Catherine Salvia de la Comédie-Française et Lambert Wilson qui ont enregistré des lectures de poèmes, de grands textes de Lamartine et le visiteur peut, tout en déambulant dans le parc romantique du château, scanner un QR code et écouter ces poèmes qui reprennent vie avec ces grandes voix.
2: Ben Sophie Debac, je vous propose en fait de nous faire un peu découvrir un peu des pièces emblématiques du château. On y va ?
1: Avec plaisir.
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1: Pensée des morts, ce poème écrit en 1830 par Lamartine a été mis en musique par Georges Brassens plus d'un siècle plus tard. À travers ce radioguidage sur RCF, nous poursuivons notre exploration du château de Saint-Poin, demeure du grand poète, en compagnie de sa propriétaire, Sophie Debecq. Donc là, on pénètre dans une petite tour, un tout petit escalier, en fait. Je redis à nos auditeurs combien c'est émouvant de pénétrer dans ce genre de lieu où ça n'a pas bougé. C'est un peu, je vous l'ai dit, Sophie Debecq, c'est un peu la même impression que vous avez quand vous allez visiter la boisserie à Colombé, demeure du général Neugaune, parce que vous rentrez dans une maison où rien n'a bougé. Et là, c'est pareil, en fait.
2: C'est vrai que ici, c'est assez extraordinaire. Plus personne, depuis la mort de Lamartine, n'habite dans cette partie de la maison. Et la chambre et le cabinet de travail de Lamartine ont été comme figés dans le temps. Il n'y a jamais eu aucune restauration. Il y a les meubles d'origine qui sont encore à la même place. Et on a l'impression ici que le poète va revenir d'un instant à l'autre. Donc là, on est dans la chambre qu'il occupe à partir de 1857, à la fin des travaux de construction de ce pavillon. Il a choisi de tendre au mur un décor très fort de cuir de cordoue, donc un cuir gaufré rehaussé d'or. Marianne va faire un décor pour la cheminée de sa chambre, donc on l'appelle la cheminée des poètes, et sur les panneaux de porcelaine, elle va peindre les poètes préférés de son mari. Dans cette pièce, il y a également de nombreux souvenirs, comme les vases de Sèvres que Victor Hugo offre à Lamartine lorsqu'il se rend à Saint-Point, et puis on a des portraits de famille par Marianne, donc un fusain de sa petite fille Julia, un portrait de son beau-père Pierre de Lamartine qui se situe à droite de la cheminée. Pierre de Lamartine, c'est son beau-père et c'est celui qui achète Saint-Point. Et puis elle va aussi immortaliser le lévrier préféré de Lamartine, donc un chien dénommé Fido, qui est représenté sur cette toile. Donc Lamartine, c'est un gentleman farmer ici à Saint-Point. Il y avait des paons dans le parc, des perroquets qui volaient d'un balcon à l'autre, et puis 3-4 lévriers qui escortaient Lamartine partout où il allait. On nous a même dit que ce quilim que vous voyez au fond de la pièce était celui sur lequel les chiens se couchaient quand ils s'asseyaient sur cette chaise. Il allait très très tôt travailler dans son cabinet de travail, qui est la pièce d'après, à l'aube. Et il écrivait donc à la lueur d'une chandelle. Ensuite, tout un défilé de personnes se présentait au château de Saint-Point, maires, fermiers, conseillers généraux, amis, qui le recevaient. Et puis ensuite, il terminait sa journée par de grandes promenades à cheval dans le bois de Saint-Point.
1: Ah oui, on a l'image du romantique à cheval avec ses lévriers à côté. C'est vraiment cette chambre. Et on a son repose-pied. Enfin, on a vraiment l'impression qu'il va arriver. C'est extraordinaire, quoi. Et alors, vous parliez de Julia, sa fille. Ça, c'était le grand drame de sa vie et le grand drame de sa femme aussi.
2: Oui, les Lamartine se marient assez tard pour l'époque, à 30 ans. Ils n'auront pas d'autres enfants et c'est effectivement le drame de leur vie, la perte de leurs deux enfants. Ils ont un petit Alphonse qui décède à l'âge de 2 ans, puis Julia, leur fille adorée, qui décède à l'âge de 10 ans pendant leur voyage en Orient, en décembre 1832. Et c'est la raison pour laquelle ils mettent un terme à ce grand voyage, pour rentrer à Saint-Point, enterrer leur petite fille dans le caveau de famille, donc, qui est situé juste à côté de nous.
1: Et c'est sa nièce qui a repris le château et qui en a fait un petit peu ce qu'il est devenu aujourd'hui.
2: Voilà, leur nièce, Valentine de Cessia, donc la fille d'une des sœurs de Valentine, qui avait à peu près l'âge de Julia, va venir vivre avec eux après la mort des enfants. Ils vont énormément s'attacher à elle. Elle va prendre de plus en plus de place dans leur vie, devenant la secrétaire personnelle d'Alphonse de Lamartine.

0: Et c'est vrai qu'il avait des traits très fins. Un poète, quoi, en fait. On imagine comme ça. C'est vrai. Le poète, on imagine un peu comme ça, en fait.
1: Oui, je pense effectivement que Lamartine, tel qu'il devait être, correspond à l'image qu'on a de lui. Donc ce buste du comte d'Orsay, qui était un de leurs amis, présente un homme avec beaucoup de prestance. Et en tout cas, c'est ce qui est décrit par ses contemporains.
0: Et puis dans les vitrines, on a des lettres de Lamartine. Ça aussi, c'est émouvant à lire, enfin à lire, en tout cas à décrypter, parce que pour nous, c'est avec nos yeux de notre génération du XXIe siècle, c'est compliqué, mais l'écriture est magnifique. Et puis d'autre côté, on a des adaptations de Graziella en film.
1: Voilà, il y a eu plusieurs adaptations cinématographiques d'œuvres de Lamartine, et notamment de ses grands succès comme Graziella et Jocelyn.
0: Alors Sophie de Bach, je vous propose de quitter malheureusement cette chambre, puis de partir du côté du cabinet du poète.
1: Voilà, c'est alors lui appelait cette pièce qui est son cabinet de travail, sa cellule de moine. Ouais. C'est une pièce assez austère. Là, on est dans la partie médiévale du château. Et cette petite pièce avec un sol de pierre, un plafond voûté, tendu de tissu rayé, qu'on appelle une crétonne, un coton très épais, contribue à isoler cette pièce, à la couper de la vie de la maison. Et c'est effectivement cette ambiance qu'il recherchait, cet isolement qui lui permettait de trouver l'inspiration, comme de nombreux écrivains, puisque si on regarde le cabinet de travail de Proust, eh bien, on voit qu'il avait été tendu de liège, de manière à ce qu'aucun bruit ne passe.
0: Effectivement, ça marche toujours. Et la crétonne date d'époque.
1: C'est le tissu d'origine qui est dans un état aujourd'hui assez problématique. On voit à travers les rapiécements qui se trouvent derrière son fauteuil, les périodes plus difficiles de la fin de sa vie, au cours desquelles il est endetté et il fait face à un endettement considérable. Voilà, donc ce qui est très intéressant quand on visite la maison d'un homme illustre, eh bien, c'est de voir la grande histoire et la petite histoire se rencontrer et par des détails de comprendre des grands moments de l'histoire. C'est ici qu'il venait dès l'aube écrire. Donc sur ce bureau, sur cette chaise, c'est vraiment le mobilier d'origine.
0: Eh bien, merci beaucoup Sophie Debac. On va passer à la fin de la visite. Où est-ce qu'on va dans la salle à manger, c'est ça ?
1: Oui, on peut terminer la visite par la salle à manger, qui est une petite pièce 18e très agréable, où il a reçu une grande partie du milieu romantique du 19e siècle.
0: Allez, on y va.
1: Allez-y.
0: Pardon. Cette salle à manger, donc qui n'a pas bougé depuis le 18e, c'est ça ? C'est la seule pièce en fait qui est encore dans l'état où elle était au 18e.
1: Voilà, c'est la seule pièce du château qui a gardé son décor de boiserie du 18e siècle. Sur la table, c'est la vaisselle de Lamartine qui a été dressée, donc un service anglais en faïence, modèle qui s'appelle India, d'une manufacture qui s'appelle Herculanum. Le service de verre est gravé à elle, et puis le vase que vous voyez a été peint par son épouse Marianne. Voilà, donc c'est ici qu'il va recevoir Victor Hugo, George Sand, Charles Nodier, Alexandre Dumas, mais également Frédéric Chopin, Franz Liszt, qui a mis en musique le recueil des harmonies poétiques et religieuses de Lamartine, et qui, pour les petits gossips de l'époque, a demandé en mariage Valentine de Sessia. Voilà, donc de nombreux... Eugène Sue, bien sûr, l'auteur des Mystères de Paris qui faisait fureur à l'époque, donc de nombreux artistes et écrivains, amis de Lamartine, vont venir ici. Parce que Saint-Point, c'est vraiment la maison où il écrit, où il se ressource et où il reçoit ses proches. Ici, on est vraiment dans l'intimité de la vie d'Alphonse de Lamartine.
0: On termine en quelques instants par le petit musée que vous avez qui est juste à côté, où on peut justement voir les écharpes tricolores du député et le drapeau surtout. Si je vous demande, Sophie Debac, de nous décrire un peu ce qu'on trouve ici dans cette pièce attenante à la salle à manger.
1: Donc il y a à la fois l'encrier de Lamartine, il y a à la fois les bijoux de sa maman, les œuvres de Marianne, et puis les souvenirs politiques.

0: comme le drapeau tricolore que Lamartine a défendu en 48, lorsque des révolutionnaires ont voulu remplacer le drapeau tricolore par le drapeau rouge. Il a improvisé un discours leur disant que le drapeau rouge évoquait les heures sombres de la terreur, alors que le drapeau tricolore était le drapeau de la nation fédérateur qui portait la gloire de la France, de la République et de l'Empire. Et donc ce même drapeau qu'il a brandi, comme on peut le voir sur cette reproduction, lui a été offert quelque temps après. Il est conservé ici au château de Saint-Point. Donc, c'est des témoignages très émouvants des grandes heures de l'histoire de France. Lamartine voulait absolument éviter que cette jeune Deuxième République ne sombre dans les débordements de la terreur, comme c'était le cas pour la Première République. Et ce drapeau donc, lui sert à asseoir son projet de République modérée.
1: Alors ça, c'est dans une, tout ça, c'est dans une vitrine avec ses épées, ses sabres, vitrine guerrière, on va dire.
0: Ce sabre, c'est un objet auquel il tenait énormément. C'est un sabre que les Maronites du Liban vont lui offrir pendant son voyage en Orient. Mmh. Il se lie d'amitié avec les chrétiens d'Orient. Et ce sabre en est le témoignage.
1: Sophie Debac, merci beaucoup en tout cas pour cette visite. Et puis on va revenir évidemment voir ce très joli château qui n'est pas immense, mais justement c'est ça aussi qui fait son côté si romantique. Merci à vous.
0: Merci beaucoup.

0: bordée de bois sombre, le crépuscule encore jette un dernier rayon. Et le char vaporeux de la reine des ombres monte et blanchit déjà les bords de l'horizon.
1: Cependant, s'élançant de la flèche gothique, un son religieux se répand dans les airs. Le voyageur s'arrête. Et la cloche rustique au dernier bruit du jour mêle de saints concerts.

joue ma voix à l'isolement, poème extrait des méditations poétiques et tiré de l'album L'Albatros, interprété par un ensemble vocal sous la houlette du duo À Petits Pas. Le château de Saint-Point, à 12 km au sud de Cluny, est à découvrir tout autant que le tombeau du poète, attenant à la petite église du village, comme un dernier hommage à celui qui n'était pas qu'écrivain, mais aussi humaniste, défendant dès la fin des années 1820 l'abolition de la peine de mort, de l'esclavage ou encore la liberté de la presse. Et je vous incite aussi à vous rendre sur le site du château, fort bien fait, châteaudelamartine.fr.

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3: Bonjour, je vous retrouve avec plaisir, c'est votre magazine musical Oh Happy Day.

Réjouissez-vous et jubilez, car de nouveau, voici au Happy Day, notre programme musical que nous consacrons semaine après semaine au Negro Spiritual, au gospel et à la soul music. En ouverture, c'était bien sûr, comme il se doit, un gospel et sur un disque micro-sillon non réédité en disque compact. Il s'agissait d'un ensemble qui s'appelait John Edmonds Gospel Truth. La vérité du gospel de John Edmonds. C'était John Edmonds, donc, était le leader du groupe qui jouait du piano ici. Il ne chantait pas, c'était ces chanteuses que l'on entendait. C'est un artiste qui était né à Bowling Green dans le Kentucky en 1945 et qui est décédé en l'an 2020 après quelques 60 ans de carrière illustrée par l'enregistrement de quelques 14 albums. Il s'était un temps installé à Los Angeles, donc en Californie, puis à Nashville où il a enregistré 3 albums aussi avec son groupe. Et puis en 1979, John Edmonds était retourné dans sa ville de Bowling Green dans le Kentucky, où il a assuré la direction musicale d'une église, la Mount Zion Baptist Church, jusqu'à son décès, donc en l'an 2020. Le morceau entendu était intitulé « Tear It Down ». C'était extrait d'un album publié en 1981. Donc, ce John Edmonds était originaire du Kentucky, ce qui nous fait une belle introduction à notre thème cette semaine, l'Amérique dans tous ses états, 21e épisode consacré au Kentucky. Alors, c'est un état qui est au cœur du Midwest. Il est bordé par 7 autres états, l'Indiana, l'Ohio, la Virginie occidentale, la Virginie, le Tennessee, le Missouri et l'Illinois. Sur sa frontière sud, qui est strictement rectiligne, c'est le Tennessee, avec lequel le Kentucky partage des éléments culturels et musicaux, en particulier musique folk et country. Avec une originalité cependant, le Kentucky a développé une variation de la country music connue sous l'appellation de Bluegrass. Un nom qui fait référence au surnom attribué au Kentucky, le Bluegrass State, l'herbe de cet état pouvant apparaître un peu bleutée sous certaines lumières. Alors le Kentucky, outre pour la musique de bluegrass, est aussi connu pour son bourbon, célèbre Old Kentucky Tavern, ses élevages de chevaux de course, et bien sûr aussi pour cette chaîne de fast-food bien connue, KFC depuis 1952, c'est-à-dire Kentucky Fried Chicken, qui est la seconde entreprise mondiale dans le secteur fast-food. Je vous laisse deviner le nom de celle qui arrive en première position. Des noms célèbres aussi, ils sont originaires du Kentucky, tels que par exemple le boxeur Muhammad Ali ou le jazzman Lionel Hampton, et sont tous deux nés à Louisville, dans le Kentucky. Voilà, donc, bien pour commencer, voici une chanson justement qui célèbre cet état du Kentucky, un morceau intitulé « My Old Kentucky Home ». C'est une chanson composée par Stephen Foster en 1852 et peut être considérée comme l'hymne officiel de l'état. La composition avait tout d'abord été titrée « Pour Uncle Tom », un titre inspiré par le roman « La case de l'oncle Tom » de Harriet Beecher Stowe, qui a été publié en cette même année, 1852. Alors, souvent interprété, ce « My Old Kentucky Home » est ici chanté a cappella par un groupe vocal masculin du Kentucky, de la ville de Louisville exactement, appelé Lincoln Bridge. C'est dans le style de Tech Six ou de Boys to Men, enfin de ces groupes vocaux des années 90. Les 4 garçons du groupe, 2 cousins et 2 copains de jeunesse, se sont fait remarquer dans l'émission de télévision America's Got Talent. Et ici donc, ils nous donnent leur version a cappella de My Old Kentucky Home que nous écoutons tout de suite.

My Old Kentucky Home, l'hymne du Kentucky, on peut dire, donc composé en 1852 par Stephen Foster, interprété ici par le groupe a cappella de quatre garçons, appelé Lincoln Bridge. Ils sont originaires de Louisville, qui est la grande ville du Kentucky, avec 633 000 habitants. Les autres villes suivantes sont Lexington, Bowling Green, Owensboro et Covington, qui arrive à 40 900 habitants. Alors la capitale de l'État n'est pas Louisville, n'est pas la plus grande ville, comme on peut le penser, mais une ville beaucoup plus petite qui s'appelle Frankfort, qui n'a que 28 600 habitants au recensement de 2025, ce qui en fait la quatrième plus petite capitale d'un État américain. Voilà. Mais la grande ville, c'est Louisville. Et la plupart des artistes que je vous propose sont originaires de Louisville. Alors en voici une, justement, qui est née à Louisville. C'est Helen Humes. Elle y est née en 1913. Même si sa carrière l'a conduite à vivre quelque temps dans d'autres États, son cœur et son chez-elle sont restés dans le Kentucky. Reconnaissante et fière d'ailleurs, sa ville de Louisville lui a octroyé en 1975 les clés de la cité. Helen Humes était une chanteuse aux multiples facettes, à la fois interprète de blues, de rhythm and blues et de jazz. Elle a été découverte à un très jeune âge, à l'âge de 14 ans, par un bluesman qui s'appelait Sylvester Weaver, et elle a été enregistrée dès 1927. Alors elle est venue souvent en Europe dans les années 70, notamment au Nice Jazz Festival, par exemple, où elle a enregistré plusieurs albums pour le label français Black and Blue. Et Helen Humes donc, a chanté aussi avec des grands orchestres, donc celui de Harry James et Count Basie. Le morceau que je vous propose d'écouter est enregistré à Los Angeles pour Savoy en 1950. Elle y est accompagnée par un grand orchestre et c'est ce qu'on appellerait tout simplement un blues ou un rhythm and blues. C'est un morceau lent en tout cas, intitulé Sad Feeling, un sentiment de tristesse. Voici donc cette originaire du Kentucky, Helen Humes, dans ce blues enregistré en 1950.

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1: Helen Humes dans un blues, Sad Feeling, enregistré en 1950 donc par cet artiste qui était originaire de Louisville dans le Kentucky, qui est décédé en Californie en 1981, à un âge encore relativement jeune, elle n'avait que 68 ans. Alors une des spécialités musicales du Kentucky, et de Louisville en particulier, à l'orée du XXe siècle, ont été les jug bands. Alors jug, ça veut dire cruchon. C'est des petits groupes de 3, 4 ou 5 musiciens, guitare, banjo ou mandoline, violon et un cruchon en terre pour assurer les parties de basse. Un cruchon dans lequel on souffle, bien sûr. Le répertoire consistait le plus souvent en morceaux de vaudeville, chantés ou non, parfois en blues, sorte de folk musique destinée à la danse, avant l'introduction du jazz. Les groupes du violoniste Clifford Hayes et du juggiste Earl MacDonald animent les rues de Louisville dès les années 1910 et se produisent parfois aussi sur les champs de course à l'occasion des célèbres derbies du Kentucky, qui se déroulent donc régulièrement à Louisville. Le jug band de Earl MacDonald est enregistré à New York par Hockey en septembre 1924, en accompagnement de la chanteuse Sarah Martin, originaire elle aussi de Louisville. Le groupe consistant en saxo alto, banjo, mandoline et jug est enregistré de nouveau à Atlanta pour Columbia en 1927. Imaginez, il y aura 100 ans l'an prochain. 8 titres sont gravés ce jour. Voici l'un d'entre eux, un instrumental en l'honneur de la grande métropole du Kentucky, une composition de Earl MacDonald lui-même intitulée « Louisville Special ».

Earl McDonald's Original Louisville Jug Band. Et oui, ce que vous entendiez, ce bourdonnement, c'était un jug, un cruchon vide, bien sûr, dans lequel on souffle et qui assure la partie de basse dans ce petit ensemble qui comportait aussi un saxo alto, banjo, mandoline, enregistré en 1927. Les jug bands, c'était une spécialité du Kentucky et aussi de l'état voisin du Tennessee. Il y avait, par exemple, un célèbre Memphis Jug Band à l'époque. Il ne faut pas confondre avec les Top Jug Washboard Band, qui eux sont des petits ensembles plutôt originaires du sud, de la Louisiane en particulier, et qui utilisent d'autres instruments, dont le washboard, c'est-à-dire la planche à laver. Voilà, c'était un document ancien, 1927, dans Happy Day cette semaine, une rareté. Alors voici un autre artiste qui est aussi originaire du Kentucky, puisque c'est notre fil conducteur cette semaine, compositeur de chansons, producteur de disques, et membre du bureau exécutif de la Motown. Il s'appelait Harvey Fuca. Il était lui aussi kentuckien, donc né à Louisville le 27 juillet 1929, ce qui le qualifie pour notre Happy Day cette semaine. Fuca a contribué à fonder le groupe The Moonglows dans les années 50, un groupe de rhythm and blues doo-wop qui était célèbre en son temps. Alors, il s'associe au label de disques Anna Records qui avait été fondé par Gwen Gordy, la sœur de Berry Gordy, et qui l'épouse. Autant dire qu'avec ce coup-là, Fuca a largement mis le pied dans la maison Motown, dont il sera longtemps membre du bureau exécutif, composant aussi de nombreuses chansons pour les artistes de l'écurie, pour les Supremes par exemple, ou David Ruffin, et bien d'autres. C'est Fuca qui présentera un jeune Marvin Gaye à Berry Gordy avec la suite que l'on connaît. Fuca sera le producteur de l'album du retour de Marvin Gaye aussi, en 1982, l'album Midnight Love, album qui contient le dernier grand succès de Marvin, Sexual Healing. Mais revenons dans les années 50 pour écouter ce Kentuckien à ses débuts avec les Moonglows et une composition intitulée Please Send Me Someone to Love. C'était une composition de Percy Mayfield qui datait de 1950. Fuca est ici le chanteur soliste du morceau, qui a été gravé donc par les Moonglows pour Chess en 1957.

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1: Les Moonglows avec Harvey Fuca, chanteur soliste ici dans Please Send Me Someone to Love, s'il vous plaît. Envoyez-moi quelqu'un à aimer, une composition donc datant de 50 et enregistrée ici en 57 par les Moonglows, donc Harvey Fuca, qui était originaire de Louisville, dans le Kentucky, est décédé à Detroit d'une crise cardiaque en juillet 2010. Alors nous avons entendu précédemment un vieux morceau de 1927 intitulé Louisville Special qui donc mettait à l'honneur la ville de Louisville qui est la grande ville du Kentucky avec plus de 600 000 habitants. Bien voici une autre composition qui aussi nous parle de cette ville du Kentucky. Une composition intitulée Louisville KY. KY donc KY, ce sont bien sûr les premières et dernières lettres du mot Kentucky et c'est aussi le code abréviation de l'État. Alors c'est une composition qui est signée Sonny Skylar, qui était un chanteur et créateur d'environ 300 compositions et qui a fait l'adaptation en anglais de la célèbre chanson Besame Mucho et qui a fait un grand succès dans sa version anglaise et dans d'autres langues d'ailleurs, là aussi en français. Ici c'est Ella Fitzgerald qui chante ce morceau intitulé donc Louisville KY, Louisville Kentucky, dans un enregistrement réalisé par Decca en septembre 1940, donc c'était une jeune Ella Fitzgerald encore, puisqu'elle a commencé quelques années plus tôt dans les années 30. Ici, elle chante donc ce morceau en honneur de la ville de Louisville dans le Kentucky.

un chant pour célébrer la ville de Louisville dans le Kentucky, chanté par Ella Fitzgerald. C'était Louisville KY, un disque DK à 78 tours, datant de 1940. Alors nous allons conclure cette évocation du Kentucky avec bien un ensemble de gospel, tout comme notre disque d'introduction. Voici pour terminer donc du gospel avec un groupe qui était dénommé Archidale and the Tones of Joy. C'est un groupe qui était basé à Louisville, lui aussi, qui était formé au début des années 70 et qui va être très populaire dans son état, mais aux États-Unis d'une manière générale aussi. Et pendant 40 ans, Archidale va mener son groupe avec un personnel qui est pratiquement inchangé. Et il enregistrera une bonne douzaine d'albums entre 1975 et 2008 pour différents labels, dont Jewel et Nashboro. Alors voici, pour terminer cette émission, un extrait d'un album compact. Publié sous le label Born Again Records en 1999, donc par ce groupe de Archidale and the Tones of Joy. Et nous achevons notre émission avec ce morceau, mais réjouissez-vous et jubilez, car dès la semaine prochaine, je vous le promets, nous serons ensemble pour un nouveau numéro de Happy Day. La réalisation technique était assurée par Mathieu Goualard.

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2: Bonjour à tous, bienvenue dans ce studio pour cette nouvelle édition des Racines du présent, comme chaque semaine, en partenariat avec le quotidien La Croix. Et cette émission a le bonheur d'être diffusée sur l'ensemble des radios chrétiennes sur tout le territoire. Alors peut-être vous l'avez remarqué, parfois l'historien, à force de chercher, eh bien il bute sur sa propre histoire. Et c'est le cas de notre invité aujourd'hui, Frédéric Salé. Bonjour.
3: Bonjour.
2: Merci beaucoup d'avoir accepté notre invitation. Vous êtes agrégé docteur en histoire contemporaine, vous êtes professeur d'histoire en lycée, quelque part entre Grenoble et Chambéry, plus précisément à Villars-Bonneau. Et votre livre publié chez Flammarion s'intitule « Les enfants du pays, histoire intime d'une rafle ». Et au fil de ces pages, vous racontez, on va l'entendre, non seulement votre enquête que vous avez mené sur les traces de votre cousin Georges, un jeune Ardéchois de 17 ans qui a été raflé par la Gestapo le 13 avril 1944 à Vernoux en Vivarais, sur les contreforts du Massif Central, au-dessus de Valence. Mais vous allez bien au-delà, on va l'entendre dans quelques instants, vous méditez sur votre relation d'enseignant avec vos élèves de terminale, vous réfléchissez sur la perception de la Shoah par ces jeunes générations. Bref, votre tentative d'une égo-histoire croise les chemins d'hier à aujourd'hui de la grande histoire. C'est ce que nous allons, durant notre conversation, partager avec vous à partir de notre thème « Comment enseigner la Shoah aujourd'hui ?»
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2: Alors Frédéric Salé, je le rappelle, vous êtes professeur d'histoire en lycée, vous êtes originaire du Haut-Vivarais en Ardèche. Et vous vous êtes passionné pour le village de Vernoux en Vivarais, à partir d'une photo de famille, celle de votre, oui on peut le dire, de votre cousin, Georges, 17 ans, en 1944. Et puis pour répondre aux questions de vos élèves, on va l'entendre, qui sont très nombreuses, eh bien, vous vous interrogez sur la place de l'intime dans le cours de l'histoire et surtout la transmission de la mémoire entre les générations. Alors, on va parler dans un instant de Vernoux en Vivarais, mais j'aimerais vous entendre parler de vos élèves de terminale. On sent en vous lisant que vous êtes très attaché à vos élèves, que vous faites tout pour leur transmettre votre passion, qu'ils vous écoutent, qu'eux-mêmes sont attachés à vous. Qui sont-ils ?
3: Alors mes élèves de terminale, ils sont fantastiques déjà, puisqu'ils sont... très, très diverses par leur origine, par leurs intérêts aussi par rapport à l'histoire. Tous ne sont pas des passionnés d'histoire. Alors certes, moi je le suis, mais c'est extrêmement compliqué pour quelqu'un de passionné de faire transmettre sa passion dans des classes de 35 pour qui certains sont plus tentés de partir dans des études scientifiques. Mmh. Et le principal défi est de faire en sorte qu'à la fin de leurs années de lycée et de manière générale de leur année de secondaire, ils comprennent le sens de l'histoire, plus que d'avoir accumulé des connaissances.
2: Vos élèves sont en quelle section ?
3: Alors maintenant, on ne parle plus, c'est une section générale, mais la division scientifique, littéraire, économique, sociale est terminée. Maintenant, ils peuvent choisir des spécialités d'enseignement. Mmh. Et certains, qui sont des passionnés, ou en tout cas de futurs passionnés d'histoire, font le choix de se spécialiser dans l'histoire-géographie en se rajoutant 6 heures en classe de terminale. Mmh. C'est une possibilité maintenant.
2: Alors donc, vos élèves, eh bien, vous tentez de leur enseigner l'histoire de la Shoah. Et d'emblée, vous nous expliquez je vous cite, qu'il s'agit pour eux d'une tragédie hors du temps pour ces jeunes qui sont nés au XXIe siècle. C'est vraiment aussi loin que le roi Dagobert pour eux ?
3: Je le pense. Oui. Je le pense par expérience. Ça va faire bientôt une vingtaine d'années que j'enseigne en lycée et j'ai déjà vu, à 20 ans, c'est pratiquement une génération, et j'ai vu le décalage entre les tout premiers élèves que j'avais et les élèves que j'ai aujourd'hui. Alors. C'est quelque chose qui est effectivement désincarné, qui ne fait pas forcément sens, non seulement par la chronologie et par les territoires. Alors évidemment, on leur parle de l'occupation, de la résistance et de la Shoah en France, mais comme on fait un cours d'enseignement beaucoup plus large qui englobe toute l'Europe et la destruction des Juifs d'Europe, quand on leur parle des Juifs ukrainiens, des Juifs biélorusses, polonais, c'est quelque chose qui est extrêmement vague pour eux. C'est des territoires extrêmement lointains et ça ne s'est pas joué dans leur sphère directe, familiale et intime, comme je l'évoque dans le sous-titre de l'ouvrage. Donc il y a cette distance géographique et il y a cette distance temporelle où, bah, pour certains, c'est la période déjà de leurs arrière-grands-parents et non plus de leurs grands-parents.
2: Et oui. Alors, donc, vous citez notamment une certaine Roxane et vous expliquez tout à fait au début de votre livre que vous avez été paralysé par une question de Roxane. Quelle était cette question ? Et qui était Roxane ?
3: Alors, Roxane est une élève de terminale que j'ai eu le plaisir d'avoir pendant plusieurs années au lycée, une élève extrêmement fine, percutante, qui n'avait pas vocation de toute façon à faire des études d'histoire, mais qui était passionnée par l'histoire, pour des raisons personnelles et familiales, je le crois. Et effectivement, pendant un cours de terminale, comme je le fais chaque année, je projette des photos, et notamment sur une où on voit plusieurs individus, une femme, un enfant. Je travaille la photo avec eux, je dégrossis un petit peu le travail, et puis arrive cette fameuse question à laquelle je n'étais absolument pas préparé, de savoir, est-ce que, monsieur, vous pouvez me dire qui sont ces personnes sur la photo ?
2: Il faut préciser ce qui se passe sur la photo. Quand même.
3: Sur la photo, oui, c'est une photographie qui est prise en Ukraine, au moment d'un épisode mené par les Einsatzgruppen, qui sont ces groupes mobiles de tuerie de policiers et d'auxiliaires nazis qui ratissent le front de l'Est à partir de l'été 41 et qui vont commencer l'entreprise génocidaire des Juifs d'Europe. Et sur cette
2: photo,
3: c'est
2: ce qu'on appelle la Shoah par balle.
3: On appelle la Shoah par balle, effectivement, durant la deuxième partie de l'année 41. Et sur cette photo, on voit des membres des Einsatzgruppen qui sont littéralement en train de fusiller une femme qui porte un enfant dans ses bras. Mmh. C'est une photo qui est devenue un classique de l'étude des Einsatzgruppen. Et elle était tellement devenue un classique que moi-même, je m'en étais en fait complètement éloigné du point de vue de l'intime, puisque je leur montrais ça comme une scène classique des Einsatzgruppen. Et Roxane pose cette fameuse question. Qui sont ces personnes sur la photo et surtout, qu'est-ce qu'elles sont devenues? Puisqu'on sait que dans la seconde qui va suivre cette photographie, ces personnes-là, de toute façon, ont été assassinées.
2: Alors, j'imagine que vous avez été pris au dépourvu, même si vous êtes un professeur d'histoire expérimenté.
3: Oui, alors, ça m'arrive de rester sans réponse, bien évidemment, face à certaines questions d'élèves. Mais là, pour le coup, cette question, j'y étais absolument pas préparé. Elle était totalement inattendue. Souvent, les questions d'élèves, même en terminale, sont parfois assez convenues et on peut s'y attendre un petit peu. Et là, cette question de Roxane, c'était une question qui n'était absolument pas là pour me déstabiliser, mais qui venait clairement du cœur. C'est-à-dire, vous êtes bien gentil, monsieur, vous nous enseignez l'histoire. Mais au final, les documents que vous nous proposez, qui est-ce qui anime et qui incarne ces documents? Et ça, en fait, j'ai été incapable de répondre à cela.
2: Mais cette photo vous a, en quelque sorte, percuté et vous a renvoyé vers une autre photo qui, elle, vous touche intimement.
3: Oui. Alors ça aussi, c'était quelque chose qui était probablement enfoui dans un inconscient. C'est qu'en réfléchissant sur l'identité des personnes sur les photographies que je pouvais présenter en classe, ça m'a rapporté aussi à ma propre histoire, c'est-à-dire que moi aussi, je ne suis pas un peu déconnecté de l'histoire que j'enseigne et que j'enseigne depuis 20 ans maintenant. Et je me suis rappelé, effectivement, alors je n'ai pas eu besoin de fouiller beaucoup dans mon cerveau, puisque c'est quelque chose qui était quand même très présent, d'une et de deux photographies qui étaient présentes dans la famille, la photo du fameux cousin Georges, le cousin germain de ma mère, qui a été raflé en avril 44.
2: On va revenir sur cet événement. Il faut préciser que ces deux photos montrent au sens propre deux visages très différents de votre cousin Georges.
3: Absolument. Photos qui ont été prises en seulement un an d'intervalle. Une première photo à l'âge de 17 ans où il pose dans son costume de communiant, les cheveux gominés, le sourire pincé aux lèvres, et une photo prise un an plus tard, probablement à l'hôpital Tenon en juin 45, où là le visage est absolument méconnaissable. Et je me suis rendu compte que ces deux photos, j'étais capable de les décrire, mais j'étais absolument pas capable de savoir ce qui s'était passé pendant cet intervalle de temps qui est extrêmement court, c'est-à-dire 12 mois.
2: Et c'est l'enquête que vous avez menée. C'est une enquête donc qui vous a mené, Frédéric Salé, au cœur de votre région d'origine, le village de Vernoux en Vivarais. Alors peut-être quelques mots pour préciser qu'est-ce qui caractérise ce haut Vivarais. C'est pas tout à fait les Cévennes, c'est pas tout à fait la Provence, c'est pas tout à fait le Massif central, c'est un peu tout ça à la fois. Décrivez-nous.
3: Oui, c'est tout ça à la fois. C'est un carrefour un peu qu'on pourrait qualifier de bout du monde. Mais effectivement, c'est pas tout à fait ce que vous décrivez, mais un petit peu quand même, puisqu'on entend un petit peu les cigales, on voit un peu les, ce qu'on appelle les sucs, hein, les monts qui se dessinent, les contreforts du Massif central. On est loin de la civilisation urbaine et en même temps, pas tant que ça, puisqu'il y a Valence, il y a Privas. Il y a le Puy-en-Velay qui ne sont pas très loin. Mais c'est une sorte de refuge pour les habitants et pour les différents individus qui ont peuplé Vernoux au fur et à mesure des siècles. Quand on pense au Vivarais ou aux Cévennes de manière générale, en histoire, on a tout fait de se rappeler une descendance camisarde huguenote.
2: Sous le règne de Louis XIV.
3: Absolument. Mais ça n'est pas que ça. Ça a été une terre d'accueil. Alors, bien évidemment, c'est le village du Chambon-sur-Lignon qui emporte tout. Hein, dans
2: qui est à 40 km de Vernoux.
3: Exactement. Voilà, c'est tout proche. On est dans le département voisin de la Haute-Loire, mais on est vraiment à quelques encablures de Vernoux. Mais autour du Chambon-sur-Lignon, gravite en fait une... Voilà, ce territoire-là qui pour la plupart des individus pendant la guerre, a en fait été une terre de refuge et parfois une terre dramatique, notamment en avril 44.
2: Et puis, vous le rappelez aussi, Frédéric Salé, une terre qui a été historiquement fracturée entre catholiques et protestants, une terre qui a vu le sang couler à l'occasion des dragonnades sous Louis XIV, une terre qui, vous le rappelez, a voté majoritairement à droite. Vous rappelez que votre famille n'était ni communiste ni fasciste, mais plutôt adepte de la démocratie chrétienne sociale, c'est ça ?
3: Oui, c'est ça. Je suis une famille où on parle relativement peu de politique, ce qui fait que les repères étaient un peu troublés pendant l'adolescence et l'âge où on commence à se former intellectuellement et politiquement. Mais j'ai toujours su effectivement que chez moi, on n'était pas communiste, on n'était pas d'extrême droite, on n'était pas fasciste. Mais ça laisse un prisme quand même assez conséquent dans cet intervalle. Et ça m'a permis, j'ai été curieux de savoir un petit peu, dans un village comme Vernoux, pendant l'entre-deux-guerres et les années 40, finalement, quelle était la sociologie politique de ce type de territoire. Et effectivement, je me suis rendu compte que globalement, on votait plutôt à droite, et parfois même très à droite, avec une figure, notamment celle de Xavier Vallat.
2: Alors voilà, vous soulignez la figure de Xavier Vallat, qui a été sénateur de l'Ardèche pendant longtemps, et qui a été commissaire aux affaires juives. C'est à Xavier Vallat qu'on doit cette fameuse... apostrophe le 6 juin 1936, lorsque Léon Blum est devenu président du Conseil, Xavier Vallat a expliqué « Pour la première fois, ce vieux pays gallo-romain va être gouverné par un juif. » Et donc, en mars 1941, il était nommé par Philippe Pétain commissaire général aux questions juives. Alors, avant de poursuivre cette conversation, Frédéric Salé, avec vous, et de rentrer dans la logique et dans cet événement, cette rafle qui a eu lieu le 13 avril 1944, et dont votre cousin Georges, entre autres victimes, a été victime, je voudrais vous faire écouter une chanson que vous évoquez dans votre livre, une chanson de Jean Ferrat, qui a joué un rôle important dans votre enfance.
3: Oui, Jean Ferrat, c'était l'un des repères culturels de ma famille, bien que j'ignorais absolument tout de son engagement politique. C'est le chanteur préféré de mon père, tout simplement. Et deux chansons revenaient fréquemment dans la maison. C'était La Montagne, en bon ardéchois que nous sommes, nous écoutions La Montagne. Et Nuit et brouillard, des paroles qui, à cette époque de l'enfance, me paraissaient certes sombres, mais très, très éloignées de ce que j'allais découvrir par la suite.
2: Alors qu'en fait, Vernoux en Vivarais a été, d'une certaine façon... l'un des lieux de Nuit et brouillard. On va le voir dans quelques instants, mais d'abord on écoute La Montagne de Jean Ferrat, et peut-être en quelques secondes après vous nous direz jusqu'à quel point cette chanson raconte-t-elle peut-être l'histoire d'une partie de votre famille. On écoute Jean Ferrat.

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0: Alors Philippe Salé, je rappelle que vous êtes professeur d'histoire, vous publiez Les enfants du pays, histoire intime d'une rafle chez Flammarion. Cette montagne chantée par Jean Ferrat, c'est un peu votre montagne, votre famille, votre pays?
1: Oui, le fait de réentendre les paroles, là, ça fait sens. L'âme noueuse comme un pied de vigne, oui, c'est ma famille.

0: pour l'éprouver au quotidien. Quand on est agriculteur ou fils d'agriculteur, c'est effectivement des conditions qui sont parfois un petit peu difficiles.
1: Alors, vous avez quitté l'Ardèche, le Haut-Vivarais, et pourtant, ce pays ne vous a pas quitté, puisque vous écrivez donc Les enfants du pays chez Flammarion. Alors, donc, nous nous transportons avec vous, Frédéric Salé. Nous sommes le jeudi 13 avril 1944. C'est un jour de marché, c'est un jour de repos. C'était le repos scolaire, le jeudi à l'époque. C'est le jour aussi du catéchisme, vous le rappelez, dans cette paroisse qui est partagée entre catholiques et protestants. Et nous sommes au café de la gare, c'est-à-dire au centre de ce village de Vernon-en-Vivarais, qui comptait quoi, 2000 habitants à l'époque ?
0: Oui, c'est ça. Voilà. C'est ça, quelques milliers d'habitants. Ouais.
1: Et là, l'impensable va se produire, parce que ce village est quand même éloigné, vous l'avez dit, des grands centres. La Gestapo va débarquer. Alors racontez-nous, qu'est-ce qui se passe ce 13 avril 1944 à Vernon-en-Vivarais ?
0: Alors effectivement, on est au printemps 44 et on a un débarquement, alors déjà un débarquement assez étrange. Cette histoire est faite de beaucoup d'anomalies comme ça quand on le regarde de plus près, qui ne correspond pas au code classique des rafles ou des arrestations. On va avoir, vous l'avez justement dit, des membres de la Gestapo, on a des miliciens qui arrivent à Vernon et un détachement, ce qu'on appelle la Feldgendarmerie, c'est-à-dire un corps d'élite, c'est un peu exagéré, mais un corps spécifique de la gendarmerie allemande qui était installé rue de la Mutualité à Privas. Donc, c'est-à-dire qu'il y a une vraie volonté de venir à Vernon ce jour-là, ce matin-là du 13 avril 44, pour rafler, pour arrêter, comme c'est le cas le plus souvent, des personnes qui ont été listées au préalable par les services qui vont être en charge de
1: l'arrestation. Listées, c'est-à-dire dénoncées
0: Voilà, ça a été une des interrogations pendant le livre. Comment ont été faites ces listes? Qui est-ce que l'on est venu chercher réellement? J'apprendrai un peu plus tard dans l'enquête que le cousin Georges n'était probablement pas la cible, c'était une des cibles, mais pas la cible première. Sa mère, donc la tante de ma mère, était également recherchée. Il y a de la dénonciation, de la délation là-dessous, effectivement.
1: Oui. Mais personne ne s'y attendait.
0: Personne ne s'y attendait. Alors, il y a des choses dans l'air depuis mars 44, où on voit que les exactions se multiplient sur la route qui va de Valence à Vernon, notamment autour d'une ville, enfin, d'un village à l'époque qui s'appelle Saint-Péret, où on a des membres actifs de la résistance du plateau ardéchois, comme quelqu'un qui s'appelle Sully Arnal, qui va être arrêté, qui va être exécuté au bord de la route de Saint-Péret. Donc les exactions se multiplient, mais de là à voir qu'une arrestation majeure, massive, va se passer le 13 avril, où on a 11 personnes au total qui vont être raflées, ça c'est durant la matinée, et l'après-midi, on va dire cet escadron mortifère continue sa route vers Lamastre, un petit peu plus loin que vers nous, et va là également rafler des personnes juives.
1: Et donc vous avez mené l'enquête autour de ces 11 personnes. Alors je donne leur nom et leur qualité. Pierre Ponton, jeune instituteur. Le curé, le père Augustin Rioux, 65 ans. Son vicaire, Pierre Malburet, 27 ans. Le couple de pharmaciens, Raymond et Marie-Thérèse Étienne. Et puis des personnes juives, Yann Braun, sa femme Anne-Marie Kratochville, Gerson Agenauer et Maurice Amburger, médecin réputé mais démis de sa fonction par le statut des Juifs depuis octobre 1940. Et enfin André Nantaz, postier et résistant. Et puis votre cousin Georges Faure, 17 ans. Alors qui étaient tous ces gens-là? Que faisait votre cousin Georges au café de la gare le jeudi 13 avril 1944?
0: Alors déjà, merci d'avoir rappelé les noms et les prénoms. C'est quelque chose qui est extrêmement rare, mais en fait, le temps que vous évoquiez ces noms, on a vu la liste. Et ça fait quelque chose d'entendre ces noms, de voir que ce sont des individus avec des noms, des prénoms, des fonctions. Et le fait que vous énumériez tout ça, ça montre un certain temps de prise de parole. Et donc, il y a l'effet de la masse. Hein. 10, 11 personnes raflées, ça n'est pas rien. Alors, qui sont ces gens? Déjà, vous avez rappelé les fonctions. On se rend compte qu'en fait, c'est une sorte de monde en miniature, de monde en réduction, où on a la jeunesse, on a des migrants juifs polonais,
1: Ils sont venus se réfugier à Vernon.
0: Ils sont venus se réfugier à Vernon.
1: Hein, ils pensaient être en sécurité.
0: Absolument. Passer de la Pologne par la Tchécoslovaquie, pensant que la Tchécoslovaquie était un havre de paix, puis de la Tchécoslovaquie vers la France et enfin des différentes zones de France jusqu'à Vernon, pensant trouver dans Vernon un refuge. Et puis on a des notables, on a des religieux. Donc c'est une multitude de profils qui sont raflés. Et le cas de Georges Faure, qui a 17

0: temps est intéressant puisqu'ils travaillaient pour le compte des époux Étienne, dont vous avez rappelé la fonction. Ils étaient pharmaciens et il est arrêté. Il est arrêté au café de la gare qui est tenu par ses parents et notamment un personnage central qui est sa mère, Évodie Faure, qui ce jour-là n'est pas là.
1: Évodie Faure, qui est la sœur de votre grand-mère.
0: Exactement, qui est la sœur de ma grand-mère, qui tenait le café et elle rend elle-même visite à ses propres parents un peu plus bas dans la vallée aux Ollières, les Ollières sur Eyrieux. Elle n'est donc pas là ce matin du 13 avril. Et quand donc ça, j'ai pu retrouver ça dans les différentes archives et les différents témoignages. Quand les gestapistes arrivent à Vernoux, il semblerait que la préoccupation première soit d'arrêter la mère. La raison est assez simple au fur et à mesure de l'enquête et que les archives se déroulent sous mes yeux, c'est que le café de la gare va être en fait un des centres, ce qu'on appelle une boîte aux lettres, hein, pour la résistance, un lieu en fait d'information qui vient de l'ensemble du plateau Ardéchois.
1: Mais a priori, celui que vous appelez le cousin Georges, donc Georges Faure, 17 ans, n'était pas un résistant actif.
0: Ça n'était pas un résistant actif, ça c'est ce que je croyais au début de l'enquête, effectivement. Je voyais ça comme quelqu'un étant là au mauvais endroit, au mauvais moment, et en tant que fils d'eux, il était en fait en quelque sorte pris en otage le jour où les miliciens et les membres de la Gestapo reviendraient chercher la mère. Et puis, chemin faisant, je me rends compte qu'en fait ce personnage de Georges Faure prend une place de plus en plus active dans l'étude de la résistance locale. Et ce serait ce qu'on appelle aujourd'hui en fait tout simplement un agent de liaison à l'image de Pierre Ponton, le chef du réseau.
1: Pierre Ponton, donc instituteur.
0: Instituteur, effectivement, un jeune instituteur trentenaire de Vernoux, qui lui aussi va avoir un destin singulier puisqu'il sera raflé le même jour que Georges Faure.
1: Donc Georges Faure était protestant. C'est une famille protestante.
0: Famille protestante, effectivement. Voilà, comme il y en a des
1: Oui.
0: dizaines et des centaines dans le Haut-Vivarais, et vous l'avez rappelé justement, famille protestante, mais dans ces territoires-là, on cohabite avec les membres de la religion catholique. Voilà, le temps des guerres de religion est bien
1: Oui.
0: lointain.
1: Mais est-ce que vous avez pu déterminer au cours de votre enquête, Frédéric Salet, si l'appartenance à la confession protestante pouvait, comment dire, appuyer, soutenir un engagement dans la résistance?
0: C'est dur à dire, c'est
1: Oui.
0: dur à définir, mais en tout cas, on sait de quoi résister le nom. Hein, dans les familles protestantes, les familles huguenotes, ça c'est indéniable. Je parlais de l'exemple du Chambon-sur-Lignon, le cas du pasteur Trogmé et de sa femme Magda est assez significatif, hein, où on voit qu'il y a effectivement un lien entre l'engagement résistant et la foi protestante. Dans le cas de ma famille et du cousin Georges, ce serait faire une extrapolation peut-être un peu rapide en faisant une filiation directe entre la foi et l'engagement résistant. Le fait est que c'est une réalité, c'est une famille protestante qui est engagée en résistance.
1: Mais alors, je vous pose la même question pour le curé et son vicaire. Le père Augustin Rioux, 65 ans, et le vicaire Pierre Malburet, 27 ans, étaient-ils résistants?
0: Alors là encore, c'est un cas qui est un petit peu compliqué. Je ne peux pas l'affirmer à 100%. La seule chose dont je suis certaine, c'est en regardant le parcours de déportation du curé qui va finir à Dachau, donc Dachau, hein,
1: Comme
0: communément,
1: beaucoup de prêtres, du
0: comme
1: reste.
0: beaucoup de prêtres, effectivement, qui vont être mis dans un bloc spécifique dans le camp de concentration, qui est un bloc réservé donc aux prêtres pour les empêcher de faire du prosélytisme à la fois religieux, mais également de tenir des propos résistants, antifascistes et antinazis. Donc le fait qu'il soit intégré spécifiquement dès son arrivée à Dachau dans ce bloc-là me laisse à penser qu'il y a de toute façon un engagement résistant dans le cas du curé et de son vicaire. Oui.
1: Donc on le comprend, vous avez mené l'enquête sur les parcours personnels, les parcours de déportation de chacun de ces 11 personnes. Mais on a envie de vous demander, Frédéric Salet, est-ce que vous avez pu déterminer s'il y a eu une réaction sur place face à cette rafle, ou bien est-ce que le déploiement de force était tel que la sidération a prévalu ce 13 avril 1944 à Vernoux-en-Vivarais?
0: Alors le jour même, il n'y a eu pratiquement aucune réaction, en tout cas aucune réaction de la population civile pour empêcher que la rafle ait lieu. Alors on peut bien le comprendre, hein, il y a l'effet de surprise, il y a la sidération et puis il y a tout simplement la peur. J'ai pu lire les archives préfectorales notamment la correspondance privée du préfet de l'époque, Jules André Mariachi. Et Mariachi est en fait absolument satisfait de l'opération menée, puisqu'elle se passe selon lui dans le calme et sans aucune manifestation d'hostilité de la part de la population. La réalité sur les semaines, enfin les jours et les semaines qui suivent est un petit peu différente, puisque de manière hebdomadaire, les renseignements généraux produisent aussi des rapports que l'on a dans les archives départementales de l'Ardèche. Et là, ce qu'on appelle l'état de l'opinion, hein, puisque c'est le titre de ces archives, l'état de l'opinion montre une population qui est de plus en plus hostile à la politique maréchaliste et également à la politique menée par le préfet Mariachi.
1: Il faut rappeler qu'en avril 1944, nous sommes 2 mois avant le débarquement du 6 juin. Encore un mot, Frédéric Salé, sur les personnalités des Juifs qui ont été raflés, notamment Maurice Amburger, médecin.
0: Alors oui, ça c'est un personnage... essentiel de cette journée-là du 13 avril 44, parcours totalement atypique. Hein. C'est un médecin déjà d'un certain âge, qui a participé à la guerre de 14, qui a été décoré, qui a reçu la Légion d'honneur. Donc c'est quelque chose dont on se
1: glorifie. Ancien combattant.
0: Ancien combattant, ouais, tout à fait. Donc Légion d'honneur, service rendu à la nation, et qui va voir en fait sa vie basculer, vous l'avez justement rappelé, à partir d'octobre 40, puisqu'on est dans le premier statut des Juifs, à partir du 7 octobre 1940. Donc il fait partie de cette cohorte de médecins qui ont été tout simplement déchus, et à laquelle on va aussi retirer, donc hormis le fait de pouvoir exercer sa profession, on va également lui retirer sa Légion d'honneur. Et il va en fait passer donc de l'Alsace à Paris, de Paris à Vernou, avec sa famille, et il pensait effectivement être en paix à Vernou. Et le fait qu'il soit juif, il a participé au recensement, et donc on va assez facilement, malheureusement, le retrouver.
1: Alors donc, ces 11 personnes sont raflées. Quelle est la première étape de leur parcours ?
0: Alors les étapes sont assez connues et assez facilement identifiables. Elles ne sont pas surprises pour le début de la déportation, puisque ce sont des étapes classiques. Quand on est dans le nord de l'Ardèche, les points de chute après une rafle sont systématiquement les mêmes. C'est soit Clermont-Ferrand, Saint-Étienne ou Lyon. Là, en l'occurrence, ils ont été emmenés dans les bureaux de la Gestapo à Saint-Étienne. Et après, parcours classique, ils vont être internés à Lyon, pour la plupart au fort de Montluc, qui est un point de chute assez classique. Et après Lyon, c'est là où les parcours vont commencer à être différenciés, puisque les Juifs vont suivre le chemin de déportation classique, qui est le camp d'internement et de transit de Drancy, en banlieue parisienne. Et on va avoir d'autres camps. On va avoir le camp de Romainville. On va avoir le camp de Compiègne pour le cousin Georges. Donc c'est là où les parcours commencent à se différencier, et où ce groupe de 11 qui était homogène, eh ben, va commencer en fait à se séparer, pour la plupart d'entre eux ne jamais se retrouver au fur et à mesure de la déportation.
1: Et ils vont tous être emmenés en Allemagne. Il faut bien le rappeler, et on le comprend par défaut en vous lisant, Frédéric Salé, dans votre livre « Les enfants du pays » chez Flammarion, il n'y a eu évidemment aucun traitement judiciaire.
0: Aucun traitement judiciaire, et la particularité, c'est la temporalité, la chronologie, une fois que les différents raflés vont quitter la France. Certains vont aller en Allemagne, la plupart passent par l'Allemagne, vous l'avez justement dit, mais pour certaines personnalités qui ont été raflées juste après la rafle de Vernou, la rafle de Lamastre, pendant que les raflés de Vernou continuent leur périple, certains sont déjà en train en fait d'être exterminés à Auschwitz-Birkenau, en Pologne. Donc aucun traitement judiciaire et un enchaînement des faits qui, pour certains, est d'une rapidité extrême.
1: Oui, tout ça va très vite.
0: Très très vite, très très vite. C'est ce qui est singulier, c'est en l'espace de quelques jours, quelques semaines tout au plus, on va se retrouver dans des territoires totalement inconnus. L'Allemagne, c'est vaste. C'est très vaste, mais on arrive dans des territoires qui sont bien loin et bien méconnus de Vernou, comme le camp de Neuengamme à côté de Hambourg.
1: Alors, on va en parler dans un instant, mais d'abord, je voudrais vous faire écouter, évidemment, Frédéric Salé, une autre chanson de Jean Ferrat. Vous l'avez dit tout à l'heure au début de cette conversation, une chanson qui a rythmé votre enfance, et peut-être, vous nous le direz dans un instant, peut-être a-t-elle déterminé votre vocation d'historien, votre désir de vous retrouver peut-être devant des élèves pour leur expliquer ces parcours de déportation. On écoute Jean Ferrat, Nuit et brouillard.

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0: C'était Jean Ferrat, Nuée et brouillard.
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0: Au micro, Frédéric Mounier. Notre invité aujourd'hui, Frédéric Salé, professeur d'histoire, qui signe chez Flammarion un livre passionnant intitulé « Les enfants du pays ». C'est un récit, et ce pays, c'est le pays de Vernoux, en Vivarais, qui est votre pays, Frédéric Salé. Vous enseignez l'histoire quelque part entre Grenoble et Chambéry, au lycée de Villars-Bonneau, et vous faites travailler vos élèves sur la Shoah, et vous avez voulu les faire travailler sur, pas seulement sur des documents, disons, officiels de la Shoah, mais aussi sur des documents qui touchent et qui viennent de l'histoire de votre famille, notamment à partir de ce fameux cousin Georges, qui est le héros de ce livre, Georges Faure, 17 ans, le jeudi 13 avril 1944, sur la place du Café de la Gare, à Vernoux-en-Vivarais. Il a fait partie des 11 personnes qui ont été raflées par la Gestapo et la Feldgendarmerie. Et donc, à travers votre livre, Frédéric Salé, vous retracez les portraits de ces 11 personnes et leur parcours de déportation. Alors d'abord, avant de revenir sur le parcours de déportation, peut-être un mot sur cette chanson de Jean Ferrat, « Nuit et brouillard ». A-t-elle joué un rôle dans votre vocation de prof d'histoire? Je n'hésite pas à utiliser ce terme parce que manifestement, vous avez cette vocation d'historien enseignant, Frédéric Salé.
2: Oui, sur la vocation, il n'y a aucun doute. J'aurais un doute un peu plus prononcé sur la place de cette chanson dans la vocation d'historien. Cette chanson, elle m'a toujours intrigué quand j'étais enfant, même là en la réécoutant, là, cet ostinato qui monte le poids des mots, cette phrase magnifique que je ne comprenais pas à l'époque, la lune se taisait comme vous vous taisiez, c'est une phrase que je fais étudier à mes élèves de terminale maintenant. Je trouvais ces paroles absolument magnifiques sans savoir le tragique qui s'y cachait derrière. Donc en tout cas, ces paroles m'ont depuis toujours interpellé. C'est peut-être un peu plus tard, en ayant déjà un peu d'expérience dans l'enseignement, où je suis revenu à cette chanson et où effectivement je me suis dit que finalement la boucle était bouclée, cette chanson que j'entendais étant enfant. Maintenant c'est une chanson qui me tient à cœur et que j'utilise dans mes cours.
0: Alors revenons sur ces 11 personnes raflées donc sur la place de Vernoux-en-Vivarais le jeudi 13 avril 1944. En quelques mots, quel a été leur parcours et en particulier celui de votre cousin Georges Faure, 17 ans, Frédéric Salé?
2: Alors les parcours sont très divers, mais pour le cas de Georges Faure, effectivement, dès qu'il va quitter la France, il va pénétrer dans l'univers concentrationnaire nazi, dans un camp un petit peu particulier, qui est le camp de Neuengamme, qui n'est pas le camp de concentration le plus connu, tout simplement parce qu'il écrit un peu tardivement, il écrit en décembre 1938, alors que les premiers camps de concentration ouvrent dès le printemps 1933. On est dans la banlieue de Hambourg, donc un territoire bien évidemment totalement inconnu pour un gamin de 17 ans, fils de cafetier ardéchois. Donc un déracinement absolu, et il va passer dans ce camp. Et ce qui est intéressant, c'est que son passage dans le camp de Neuengamme permet, alors pour ceux qui s'intéressent à l'histoire et aussi avec les étudiants, les lycéens, de comprendre ce qu'est un camp de concentration dans l'Allemagne nazie. Puisqu'il y a le camp souche, le camp principal, mais en fait on va se rendre compte que Georges Faure passe très peu de temps dans ce camp principal et il va être, comme la plupart de ses codisciples, baladé dans ce qu'on appelle des commandos, c'est-à-dire des sous-camps, des camps un petit peu plus petits, tout aussi terrifiants par le travail qui est mené, mais qui couvre en fait une superficie absolument démentielle et on se rend compte là de l'appareil répressif nazi qui est colossal.
0: Donc il va être travailleur esclave avec des centaines de milliers d'autres.
2: Voilà, exactement. La part des Français qui sont passés dans cet archipel, voilà, comme un terme qu'on utilise plutôt pour le goulag, mais je le reprends à dessein pour l'univers concentrationnaire nazi, cet archipel de Neuengamme va voir passer 11 500 Français, avec un taux de mortalité absolument terrifiant qui est de l'ordre de 52% sur l'ensemble de la période. Donc voilà, vous rentrez à Neuengamme, vous avez une chance sur deux de ne pas en sortir. Et oui, vous avez raison, le terme de travailleur esclave est totalement propre à cette destinée qui s'est jouée pendant toute cette fin d'année 44, début 45. Et ça veut donc dire qu'il y a eu un hiver au passage, hein, l'hiver 44-45 est absolument terrible d'un point de vue climatique. Et les taux de mortalité augmentent à cette occasion.
0: Alors, il faut rappeler que simultanément, les Juifs qui ont été raflés à Vernoux ce 13 avril 44, dont je rappelle les noms, Jan Braun, Anne-Marie Kratochwil, Gerson Agenauer, Maurice Amburger, eux ont été exterminés.
2: Alors, ils sont partis, je perds leur trace à Drancy. À Drancy, on se rend compte que des convois partent vers l'Est. on a les listings des convois, je retrouve les noms des différents convois, et là encore, autre anomalie de l'histoire, globalement, quand vous êtes juif, que vous partez de Drancy, le point d'arrivée, le terminus, pour les 80 convois qui sont partis, c'est Auschwitz-Birkenau. Et dans le cas de Maurice Hamburger et de Gerson Adenauer, ils ne sont sur aucun listing pour Auschwitz-Birkenau. Donc il y a trois convois qui ne sont pas allés à Auschwitz, on en connaît deux assez savamment et documentés qui sont allés à Sobibor. Et puis en fait ils font partie du dernier qui est le moins connu, un convoi qui va prendre la route des Pays-Baltes, voilà, qui va aller se perdre en Lettonie et en Estonie. On connaît ce convoi-là, pour les amateurs d'histoire, puisque c'est là aussi le convoi qu'a pris le frère et le père de Simone Veil. Donc ils se sont retrouvés à Reval, l'actuel Tallinn, en Estonie. Et là, à partir de là, commence un autre type d'histoire qui est l'histoire du potentiel, du contrefactuel, comme on le dit aujourd'hui en histoire, c'est-à-dire le champ des possibles fait avec des miettes de l'histoire, hein, pour prendre les termes de François Doss. On fait ce qu'on peut avec le peu d'archives que l'on a, et je me suis rendu compte que oui, Gerson Adenauer a bien été exterminé. Pour Maurice Hamburger, c'est beaucoup plus compliqué, puisque je vais retrouver sa trace dans le goulag sibérien.
0: Alors voilà, c'est ça qui est fascinant, c'est qu'à partir de Vernou-en-Vivarais, Frédéric Salé, vous évoquez des destins hallucinants avec des personnes qui passent de l'univers concentrationnaire nazi à l'univers concentrationnaire stalinien.
2: Oui. Quelque chose qui n'est pas une exception, mais qui est quand même assez rare quand on étudie une rafle précisément, avoir quelqu'un qui à la fois a connu le système concentrationnaire nazi et qui va finir ses jours dans le système concentrationnaire.
0: Des années après,
2: voilà, puisque sur le cas du médecin Hamburger, on a sa trace assez facilement identifiée dans les années 1950, de nouveau en Lettonie. Et puis après, on va le trouver dans les steppes du Karaganda. Donc là, on est au Kazakhstan, dans les années 60. C'est complètement délirant de savoir que 20 ans après avoir échappé à la mort au moment de la Shoah, un médecin juif qui se trouve à Vernou va en fait être en plein milieu du Kazakhstan. Et on a des témoignages. Alors là, c'est toujours pareil. On va y aller avec des pincettes pour la véracité de ses propos. Mais un témoignage l'aurait aperçu au début des années 80, au fin fond de la Sibérie, dans des archipels.
0: Au début des années 80.
2: Voilà. Ce qui voudrait dire qu'il y a au moins 35 ans passés dans le goulag sibérien après avoir affronté le système concentrationnaire nazi.
0: Tant de livres restent à écrire, Frédéric Salé. Alors maintenant, venons-en. On a compris que vous avez mené l'enquête, vous avez documenté le destin hors du commun de ces 11 personnes. Venons-en à votre passion enseignante. Vous avez décidé de faire travailler vos élèves sur la rafle de Vernou. Comment ça s'est passé? Parce qu'on a entendu ensemble les paroles de Jean Ferrat dans Nuit et brouillard qui dit « les mots n'ont plus cours ». Vous avez essayé de faire revivre les mots, Frédéric Salé.
2: Oui, faire revivre les mots et faire revivre les archives. Puisque, voilà, c'est une réflexion que je n'avais pas au début de mon enseignement. J'enseignais benoîtement l'histoire, comme on nous l'a appris dans les formations, c'est-à-dire on part de documents et puis on travaille sur les documents. Et puis petit à petit, je me suis rendu compte que les documents qu'on proposait, notamment dans les manuels scolaires, c'est des documents qui sont totalement désincarnés, quelque chose d'extrêmement simple à comprendre. Quand vous avez un document dans un manuel scolaire, ben il est tapé, il est mis en page, déjà rien que ça, il est mis en page d'une manière complètement différente de ce que va proposer l'archive. Et moi, j'avais été fasciné quand j'étais étudiant par un ouvrage d'Arlette Farge qui s'appelle le goût de l'archive. Il faut avoir le goût de l'archive et du document initial. Donc, j'ai fait quelque chose d'extrêmement simple. Je suis allé dans les archives départementales, j'ai pris en photo des documents d'archives et je leur ai proposé tel quel. Avec des photos de
0: mauvaise qualité. Par exemple, c'était quel type de document?
2: Je vous parlais par exemple des archives du préfet Mariachi. C'est écrit sur du papier bible avec de l'encre baveuse, parfois illisible. Ben c'est pas grave, je le prends en photo, je vais l'imprimer ou le projeter sur le vidéoprojecteur et puis on va essayer de faire ce que fait en fait l'historien, c'est-à-dire déchiffrer l'archive et ne pas avoir quelque chose d'un peu aseptisé comme on peut le trouver dans les manuels scolaires. Donc déjà, ça a été une porte d'entrée pour moi qui était satisfaisante, c'était de montrer comment se fabriquait l'histoire à mes élèves.
0: Alors comment ont-ils réagi? On peut citer leurs prénoms, de même qu'on donne les noms des 11 personnes raflées à Vernou. Vous aviez devant vous Roxane, Tristan, Antonin, Diolet. Comment ont-ils réagi?
2: Alors ils ont été un peu déroutés. Alors après, ça ne les a pas surpris outre mesure, puisque il savait que je passais beaucoup de temps dans les archives, donc il se doutait bien qu'un jour ou l'autre, je leur montrerais des documents originels. Là où ça a été un peu déroutant pour eux et pour moi aussi, c'est d'un point de vue purement logistique, c'est le temps qui est nécessaire pour étudier ces documents-là. Si les professeurs nous écoutent, oui, ils se reconnaîtront dans ce que je dis. Le temps et l'obsession de l'historien et du professeur, on court après le temps pour pouvoir faire entrer le programme dans des cases horaires. Et passer du temps à déchiffrer des archives, c'est quelque chose qui, effectivement, n'est pas très conseillé.
0: Donc, alors, est-ce que vous y êtes arrivé ?
2: Vraie belle question. Est-ce que j'y suis arrivé ? Il faudrait poser la question aux élèves. Je pense que je ne suis peut-être pas arrivé à la finalité qui a été de comprendre l'ensemble peut-être de ce que nous demandait de faire le programme. Mais en tout cas, j'ai une satisfaction qui est celle de montrer comment on écrit, comment on fabrique l'histoire et surtout un petit peu d'humilité dans la façon dont on traite l'histoire. C'est-à-dire qu'on ne peut pas tout comprendre, on ne peut pas tout savoir.
0: Et donc ça, il a fallu que les élèves l'acceptent.
2: Il a fallu que les élèves l'acceptent. Je pense qu'ils en sont sortis grandis de voir que l'histoire, ce n'était pas juste une succession de dates ingurgitées, d'événements sur une frise du temps, d'avoir des chronologies parfois un peu rébarbatives. J'ai le souvenir, quand j'avais commencé en collège, d'élèves qui me disaient à la fin de leur année de troisième « Monsieur, c'était bien vos cours, mais à quoi ça sert ? À quoi ça sert d'avoir appris des dates ?»
0: Et puis, ils vous ont fait des reproches aussi. Oui. Ils vous ont dit « On n'a pas que ça à bosser, il ne faut pas toujours ressasser le passé. » Vous racontez ça dans votre livre, Frédéric Salé.
2: Oui, il y a comme une sorte de hiérarchie, de hiérarchie implicite dans le cerveau des élèves des matières importantes et de matières un peu moins importantes en fonction des études qui vont être faites après dans l'enseignement supérieur. Et force est de constater que pour les trois quarts des élèves, l'histoire n'est absolument pas la priorité. C'est une matière qui est globalement est plutôt aimée, plutôt appréciée, mais ça n'est absolument pas la priorité dans le travail personnel mené par les élèves. Donc, vu l'investissement que je leur proposais et que je leur demandais, surtout, certains voyaient là un déficit d'intérêt par rapport à leur poursuite d'études, effectivement.
0: Et puis, vous avez décidé d'élargir votre vision, Frédéric Salé. Vous avez travaillé sur le génocide du Rwanda. Vous avez travaillé notamment avec Stéphane Audouin-Rouzeau, que nous avons reçu à ce micro déjà, l'un des grands spécialistes du Rwanda. Et d'une certaine façon, en vous lisant, on a le sentiment que votre expérience rwandaise vous a plus touché, bouleversé, que l'expérience que vous avez vécue de façon pourtant intime à travers cette enquête sur le cousin Georges, Frédéric Salé.
2: Oui, ça a été comme une révélation, même une déflagration d'aller sur place au Rwanda. Alors à rebours, je me l'explique assez facilement, c'est qu'à force de travailler sur la Shoah et d'avoir parcouru les territoires de la Shoah, dans différentes formations, différentes conférences, que ce soit en Biélorussie, en Pologne, dans les territoires baltes, il y avait une forme de distance qui s'était mise comme vide d'émotion. C'est-à-dire, je ne sais pas si consciemment ou inconsciemment, je souhaitais être un petit peu déconnecté de la réalité de ce qui s'était passé et d'analyser ça juste comme un objet scientifique. Je crois que c'est ce qui s'est passé pendant plus de 15 ans sur ce sujet d'étude. Et le fait d'aller sur d'autres territoires, et en l'occurrence le territoire rwandais, et de voir que le génocide était quelque chose de présent, d'actuel, c'est ça qui m'a fasciné, qui m'a en fait fait comprendre ce qu'était réellement un génocide et ce qu'était aussi réellement la guerre. Et j'en suis revenu absolument bouleversé, et c'est pour ça que j'ai sous-titré l'ouvrage « Histoire intime d'une rafle ». C'est que jusque-là, j'étais persuadé que les émotions étaient un parasite pour la compréhension de l'histoire. Et en revenant du Rwanda, je me suis dit qu'en fait, c'était une force. Il est tout à fait légitime de travailler en tant qu'historien sans forcément mettre une chape de plomb sur les émotions de son objet d'étude.
0: Alors, on va faire une petite pause musicale, si vous le voulez bien, parce que nous traitons des thèmes extrêmement légers. Mais on va rester dans le Haut-Vivarais, on va rester sur le plateau de Vernoux-en-Vivarais avec l'un de ses enfants, qui s'appelle Vincent Dindy, compositeur à la fin du 19e siècle. On va écouter quelques mesure de sa petite sonate dans la forme classique. C'est aussi un air de Vernoux-en-Vivarais.

0: Voilà, nous étions avec Vincent Dindy, un fils de Vernou-en-Vivarais. Petite sonate dans la forme classique.
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0: Nous arrivons au terme de cette conversation passionnante avec l'historien enseignant d'histoire Frédéric Salé, autour de son livre publié chez Flammarion, Les enfants du pays, histoire intime d'une rafle. Dans ce livre, Frédéric Salé nous livre à la fois une part de son égo-histoire, de son histoire intime, à partir de la rafle dont son petit cousin Georges Faure a été victime à 17 ans au printemps 1944, le jeudi 13 avril précisément, au Café de la Gare à Vernou-en-Vivarais. Frédéric Salé a retracé son parcours de déportation et puis il a fait travailler ses élèves là-dessus. Et donc vos élèves que vous citez, Frédéric Salé, je rappelle leurs prénoms, Roxane, Tristan, Jolet, Antonin, etc. Vous leur avez fait regarder aussi les magnifiques documentaires proposés par France Télévisions en ce moment autour du procès Barbie, le procès Barbie, le procès Touvier, le procès Papon, qui sont à eux seuls de véritables monuments d'histoire qu'il faut absolument regarder. Comment vos élèves ont-ils réagi puisque on y voit des extraits du procès, de l'intérieur du procès, avec des grands moments de tension, d'émotion politique et historique. Comment vos élèves ont-ils réagi ?
2: Alors, ils ont été pour la plupart assez sidérés à la vue de ces images, parce que ce sont des images qu'ils ne connaissaient pas, y compris celles du procès Barbie, qui sont un petit peu plus connues, hein, parce que le procès a été intégralement filmé, donc c'est des choses que pour nos générations, on connaît un petit peu mieux. Mais ils ont été complètement sidérés pour deux raisons, c'est la force du témoignage résistant et la force du témoignage dans l'engagement qui est mis au moment de la prise de parole. Je citerai juste deux exemples. Une vieille dame de 86 ans qui s'appelle Lise Le Sèvre au procès Barbie et qui est originaire du village voisin du lycée où j'enseigne. Et la proximité géographique, on a inauguré l'émission avec cette prise de distance de la part de certains élèves vis-à-vis de l'histoire. Mais là, en fait, cette prise de distance, elle s'est complètement raccourcie, puisqu'on a vu que quelqu'un qui était en fait possiblement une voisine venait témoigner avec humilité des horreurs qu'elle avait vécues. Et puis, bien évidemment, la force de Sabine Zlatin, la directrice de la colonie des enfants d'Izieux, un témoignage qui est connu, mais qui pour eux était totalement étranger et qui pour beaucoup ont effectivement fait mouiller un peu les yeux des élèves. Et ça n'est pas grave. Voilà. Ça n'est pas grave. Jusqu'à il y a quelques années, j'aurais dit bon, j'ai raté mon cours puisque les élèves pleurent. Mais en fait, c'est pas grave. Voilà. C'est Spinoza qui disait on n'est pas là pour rire, on n'est pas là pour pleurer, on est là pour comprendre. On peut tout à fait comprendre en riant ou en pleurant.
0: Et puis, il y a aussi toute cette ambiguïté qu'on voit à travers ces images au procès, notamment au procès Papon, cette ambiguïté où on voit des personnes qui sont aujourd'hui des femmes respectables, enfin qui à l'époque du procès, il y a 25 ans, étaient des femmes respectables, mais qui avaient 18-20 ans et qui travaillaient au service des affaires juives à la préfecture de Bordeaux et qui donc faisaient les listes, faisaient les fiches. Et ces dames extrêmement respectables ne comprennent pas aujourd'hui que tous les regards se tournent vers elle. Et cette ambiguïté me fait penser aussi à une partie de l'enquête que vous avez menée à Vernou-en-Vivarais. Vous avez exhumé des archives, le rôle joué par un certain Adrien Juston, qui était collaborateur notoire, semble-t-il, mais qui était en même temps un ami de l'instituteur Ponton, qui lui-même était raflé. Et donc cette ambiguïté de la population française, comment vous, l'historien, vous la faites partager à vos élèves, Frédéric Salé?
2: C'est la partie la plus compliquée dans l'enseignement de cette période. C'est cette bivalence au sein des différents acteurs de l'histoire. Le temps qui nous est contraint pendant un cours d'histoire fait qu'on a tendance à caricaturer, c'est-à-dire soit on est collabo, soit on est résistant. La plupart du temps, on n'est ni l'un ni l'autre. Mais y compris chez certains collaborateurs, les collaborateurs sont aussi des hommes et des femmes qui ont des familles, qui ont des relations sociales. Et la guerre a complètement éclaté tous les repères et toutes les valeurs morales. Donc on peut très bien être un collaborateur, comme le cas d'Adrien Juston, qui travaille au service de l'intendance, en gros au ravitaillement, hein, pour faire simple, à Lyon, mais qui est très proche de la famille Ponton, et la famille Ponton sont des membres actifs de la résistance. Donc là, on se retrouve dans un cas de figure et un cas de conscience extrêmement complexe. Et si les élèves arrivent à comprendre ça, que c'est pas tout noir, c'est pas tout blanc, finalement, le cours d'histoire, on parlait de la difficulté pour les élèves de comprendre pourquoi apprendre des dates. Les dates, c'est une chose, c'est l'outil premier, mais s'ils arrivent à comprendre que l'histoire est un ensemble et un amalgame de nuances, là, on aura gagné.
0: Juste en quelques secondes, Frédéric Salé, un tout dernier mot. Vous avez exhumé des archives une lettre tout à fait inattendue. C'est une Américaine installée à Vernon-en-Vivarais qui, en 1945, a écrit à Eisenhower pour lui demander des nouvelles de l'une ou l'autre de ces personnes raflées. Est-ce que cette démarche a connu un aboutissement ?
2: Alors cette démarche, donc cette Américaine s'appelle Daisy Jérôme Latouche, une Américaine à Vernou, c'est assez improbable, mais c'est une réalité. C'est une célébrité, hein, une danseuse et une chanteuse. Et alors, est-ce que ça aboutit ? Oui, puisqu'elle a eu, des réponses du commandement américain, pas d'Eisenhower directement, mais en tout cas, on trouve trace dans les archives de réponses, oui.
0: Un grand merci à vous, Frédéric Salé. Je rappelle que vous êtes professeur d'histoire, on l'a bien compris, en vous entendant et dans votre livre vraiment remarquable publié chez Flammarion, Les enfants du pays, histoire intime d'une rafle. Donc vous livrez à la fois votre enquête sur la rafle du 13 avril 1944 au Café de la Gare à Vernon-en-Vivarais et en même temps vos réflexions intimes, personnelles, professionnelles, d'enseignants d'histoire aujourd'hui et notamment sur un thème absolument essentiel, comment enseigner la Shoah aujourd'hui. Un grand merci à vous, Frédéric Salé. Un grand merci également à Guillaume Nougaret qui a réalisé cette émission que vous pouvez retrouver ainsi que les références du livre de Frédéric Salé sur les sites de RCF et de Radio Notre-Dame. Et vous pouvez évidemment écouter et réécouter ad libitum en balado-diffusion, en podcast, cette émission, celles qui l'ont précédée et celles qui vont les suivre à partir de toutes les plateformes de podcast et également du site de RCF Radio Notre-Dame. Un grand merci à vous tous pour votre fidélité. À la semaine prochaine.

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2: Et il est midi sur les antennes de RCF en Auvergne. On s'informe et c'est avec vous Cédric Bonnefoy. Bonjour.
3: Bonjour Patrick et bonjour à tous. À la une ce midi, la rentrée scolaire approche pour les élèves auvergnats. Dans les établissements scolaires, début des derniers préparatifs. Pour certains, la rentrée s'annonce particulière cette année. Depuis plus d'un an, le parc naturel des volcans d'Auvergne travaille sur une nouvelle étude pour préserver des sites naturels malgré la venue des touristes l'été et de premières pistes commencent à émerger. Une idée de sortie en fin de journal, un tournoi de Super Smash Bros est proposé ce soir dans l'Allier. De quoi passer un bon moment autour du jeu vidéo iconique de Nintendo. La météo, belle journée en perspective sur l'Auvergne, très bel après-midi également. Plus que quelques jours de vacances, la rentrée scolaire c'est déjà la semaine prochaine. Dans les établissements auvergnats, c'est la dernière ligne droite avant le retour en classe. Dans certains établissements, ces préparatifs ont une dimension particulière. C'est le cas à la Chartreuse de Brive-Charensac en Haute-Loire. Sa partie lycée avait été ravagée par un incendie le 5 octobre 2024. 1500 m² partis en fumée. Depuis, les élèves faisaient classe dans des salles modulaires. Tout a été reconstruit. Jean-François Giraud, le directeur de la Chartreuse, se réjouit après deux années compliquées.
4: C'est un sentiment de joie. C'est un sentiment aussi de mission accomplie pour l'ensemble de l'équipe parce qu'effectivement, l'objectif du 1er septembre prochain, d'ici une petite semaine, c'était vraiment un objectif affirmé, un objectif pour l'ensemble des élèves qu'on va accueillir, c'est-à-dire que dans ces deux bâtiments, c'est plus de 700 élèves, exactement 740. Mais aussi, c'est un outil de travail pour l'ensemble de nos enseignants qui était attendu. Donc, c'est une vraie satisfaction qu'à cette rentrée, tout le monde puisse rentrer dans un bâtiment refait de A à Z et qui permettra à nos élèves et à nos enseignants d'être dans d'excellentes conditions de travail. Et comme je le dis de temps en temps aux équipes, notamment à mes adjoints, on va pouvoir, nous, équipes dirigeantes, refaire notre métier premier de manière intégrale, qui est de s'occuper de nos élèves et des apprentissages, bien évidemment. Puisqu'effectivement, on est en train de clôturer une partie de l'histoire de la Chartreuse qui était très intense et on va pouvoir de nouveau continuer à être dans notre métier premier, qui est l'enseignement.
3: La dernière salle modulaire a été enlevée le 17 juillet dernier. Place désormais à la réhabilitation du verger où avaient été installés ces dispositifs. L'ensemble du chantier représente une enveloppe de 5 millions d'euros. 12 départements placés en vigilance orange par Météo France sont concernés, tous ceux de la façade ouest du pays, de la Charente à l'Ille-et-Vilaine. De forts vents, parfois accompagnés de grêles et des bourrasques de vent, sont attendus en fin de journée et dans une partie de la nuit. En Haute-Loire, la lutte contre la conduite sous l'emprise de l'alcool se poursuit. Depuis quelques mois, le préfet Yvan Cordier en a fait une priorité après plusieurs drames de la route. Sur les nombreux contrôles réalisés par la gendarmerie la semaine dernière, 4 permis ont été retirés. Toujours sur le département alti-ligérien, les travaux du viaduc du Roudès avancent. Il s'agit du principal ouvrage de la future déviation de la RN88 entre Le Pertuis et Saint-Austien. Les premières piles sont en cours de construction, mais le chantier s'annonce long. L'ouverture de la déviation devrait prendre du temps. Elle est prévue pas avant fin 2029, indique la région, le principal financeur. À Issoire, c'est la rue du Docteur Sauva qui est fermée depuis ce matin 7h. La mesure est valable jusqu'à vendredi 17h. La raison, des travaux sur le réseau de distribution de gaz du centre hospitalier Paul Ardier. Les équipes de GRDF sont chargées du chantier. Comment concilier tourisme et préservation des sites naturels en Auvergne? À Clermont-Ferrand, le parc naturel des volcans d'Auvergne a lancé l'année dernière l'Observatoire des lacs volcaniques en lien avec l'université. Des lacs de plus en plus fragilisés au fil des années. Alors où en est cette étude aujourd'hui? Les précisions de Romain Souzy, il est chargé de mission eau et milieu aquatique au PNR des volcans d'Auvergne.
5: On a deux niveaux de suivi sur ces lacs-là, donc on a déjà un suivi de base, on va dire, qui nous permet d'avoir pour lequel on met des capteurs de température en fait en permanence dans l'eau, donc tout au long de l'année, de la surface jusqu'au fond. Et on a aussi des capteurs de niveau d'eau, donc ils vont déjà nous donner un petit peu des informations sur la température et sur la variation des niveaux d'eau. Et donc déjà, depuis l'année dernière, on a lancé un suivi mensuel donc sur trois lacs, donc les lacs Eda, Pavin et de la Godivelle d'en haut, donc ce qu'on appelle des lacs ateliers. Et donc sur ces lacs, on récupère des données tous les mois avec des données généralement sur la biologie, avec des données aussi physico-chimiques, un peu pour comprendre ce fonctionnement-là. Mais après, voilà, ce qui est important de préciser, c'est qu'on a aussi besoin d'avoir des données sur le long terme. Donc il est difficile pour l'instant de comprendre le fonctionnement parce qu'il faut des données sur 10-15 ans pour voir les effets de ce changement climatique.
3: Romain Souzy au micro, RCF en Auvergne de Laurent Ciauveau. Le Parti Socialiste et Place Publique se mettent d'accord pour la primaire de la gauche. Les deux formations politiques viennent de valider les modalités de la prochaine primaire. Elle aura lieu en octobre. Tous les militants sont invités à participer, moyennant une quinzaine d'euros. Sur la ligne de départ, Ségolène Royal, Philippe Brun ou encore Raphaël Glucksmann. Le patron du PS, Olivier Faure, devrait aussi participer, mais pas la France insoumise. Un nouveau virus touche les animaux en Auvergne. Après la DNC l'an dernier, le Chanonda Europe circule. Il est par exemple présent en Haute-Loire. Ce virus entraîne de la fièvre, des diarrhées et une baisse importante de la production de lait. Les bovins sont les animaux les plus touchés. Ils ne représentent pas un danger pour l'homme. En cas de doute, les agriculteurs sont invités à appeler leur vétérinaire. Une première matériothèque dans l'Allier, ce concept se déploie un peu partout sur le territoire depuis quelques années. Il arrive enfin dans le Bourbonnais, à Bourbon-l'Archambault. Le principe, au lieu de jeter des matériaux encore utilisables, vous êtes invité à les déposer à la matériothèque et cette dernière les revend à un prix solidaire. C'est le moment de continuer de profiter de l'été et comme les températures commencent à baisser, pourquoi ne pas faire une sortie jeu vidéo? C'est ce qui est en tout cas proposé ce soir au Mazier, un tiers-lieu de Bourbon-l'Archambault. L'association Bocage Numérique propose un tournoi gratuit de Super Smash Bros ce mercredi de 18h à 20h. Leïla Della Negra est conseillère numérique et responsable de Fab Lab.
6: Tournoi, donc c'est quelque chose qu'on organise tous les mois. On organise un tournoi ou juste une soirée jeux vidéo sur un thème différent chaque mois. En général, on a des vieilles consoles, donc peut-être des GameCube, ça dépend de ce qu'on a disponible en général. Là, ce sera sûrement Nintendo Switch et sur des 3DS. C'est ouvert à tous, tout le monde est bienvenu, même s'ils veulent pas forcément participer au tournoi, on peut aussi faire des jeux à côté. C'est un jeu de combat. En général, il y a 4 combattants. Les personnages, c'est des personnages Nintendo, donc les personnages récurrents, Mario et compagnie. On a choisi ce jeu-là parce que c'est un jeu qui est pas non plus trop violent, même si c'est un jeu de combat, il est adapté à tout le monde, il n'y a pas de sang et tout comme certains autres jeux peuvent être. Voilà. Et puis c'est un jeu qui a été demandé aussi plusieurs fois.
3: L'association Bocage Numérique propose aussi des ateliers numériques, notamment à destination des seniors. Et puis un joli chèque pour l'ASM Clermont. Le club de rugby auvergnat va toucher 6,1 millions d'euros de la part de la Ligue nationale de rugby. Pour la première fois, les détails de la redistribution des revenus sont publics. Les 30 clubs de Top 14 et de Pro D2, dont Aurillac, vont tous toucher une part des 126 millions d'euros générés au cours de la saison précédente. On passe à la météo, bel après-midi en perspective sur l'Auvergne. Le soleil brillera partout sur le territoire, indique Météo France. Les quelques nuages de la matinée devraient notamment se dissiper. Le thermomètre, lui, va remonter. Les températures seront comprises entre 26 et 32 degrés. Il fera 26 du côté de Saint-Flour et au Puy-en-Velay, ainsi qu'à Saint-Gervais d'Auvergne. 27 pour Monistrol-sur-Loire, 29 à Ambert, Issoire et Aurillac. 30 degrés cet après-midi à Clermont-Ferrand et du côté de Brioude, 31 pour Moulins et Vichy, et donc la maximale pour ce mercredi après-midi de 32 degrés, ce sera pour Montluçon. Mais retour des averses demain sur une bonne partie de l'Auvergne. De la grêle est également attendue demain après-midi dans le Puy-de-Dôme.
2: Et l'information sur l'Auvergne revient dès demain matin avec vous, Cédric Bonnefoy, à partir de 7h.
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8: Fin septembre, les 27 et 28, les chefs Toc d'Auvergne invitent le grand public au viaduc de Garabit dans le cadre du 10e Toc Show. Deux jours de découverte culinaire et patrimoniale, une initiative saluée par Patricia Verne-Rocher.
9: En fait, pour moi, c'est une continuité en tant que présidente des Amis du Viaduc de Garabit, puisque nous avons collaboré la première fois en 2018, donc l'année de la création de notre association, pour réaliser un déjeuner de gala qui a réuni plus de 300 convives à proximité de la halle de Garabit à l'époque, au milieu des prés. Enfin, on avait vraiment fait quelque chose de juste extraordinaire qui a beaucoup marqué les esprits et qui avait vraiment réuni des milliers de personnes sur le site de Garabit. Donc il y a eu cette première collaboration. Il y en a eu une deuxième beaucoup plus récente en 2024 pour fêter les 140 ans du viaduc de Garabit. Donc c'était il y a seulement à peine 2 ans. Donc vraiment, pour moi, c'est une continuité, c'est la preuve aussi des bonnes relations qu'on entretient avec les TOC et des deux bons partenaires que nous faisons.
8: Et c'est une belle vitrine pour ce site emblématique du Cantal, ce TOC Show.
9: Alors je dirais que ça va bien ensemble. Le viaduc est une belle vitrine et un outil de communication et une réalisation juste extraordinaire. Et j'ai l'habitude de dire qu'en fait, c'est le véritable chef-d'œuvre de Gustave Eiffel. On parle beaucoup de la tour Eiffel, mais celui auquel Eiffel était le plus attaché et dont il était le plus fier, et ça je le tiens vraiment des descendants d'Eiffel, c'était le viaduc de Garabit. C'était bien plus difficile de construire un viaduc à Garabit qu'une tour à Paris. Alors je veux dire techniquement, après il y a eu d'autres opposition pour la tour Eiffel, mais on a vraiment un lieu juste extraordinaire et je trouve que le fait que les chefs et les toques d'Auvergne rendent hommage à ce lieu et l'utilisent aussi pour faire venir du monde sur site, c'est une très belle chose et ça devrait se faire depuis bien longtemps. Et je vais vous dire, moi ça fait maintenant 21 ans, j'ai eu la chance là de recroiser le journaliste qui a fait le premier article, donc quand je me suis intéressée au début au viaduc de Garabit, c'était il y a 25 ans. Donc pour moi aujourd'hui, c'est vraiment, ça me fait plaisir de voir qu'enfin ce site, il est utilisé comme il le doit. Il y a encore des progrès à faire, mais on est vraiment dans la bonne direction et de voir qu'il y a deux établissements qui ont réouvert ces deux dernières années avec quand même une exigence de qualité, c'est vraiment une bonne nouvelle pour le Cantal et pour le tourisme auvergnat.
8: Et ce site de Garabit, est-ce que pour vous, c'est véritablement la carte postale de ce département du Cantal ?
9: Alors évidemment, mais parce que je manque d'objectivité. Non, je crois que tout le monde sera d'accord pour dire que, bien sûr, c'est un des lieux extraordinaires. Et d'ailleurs, je ne suis pas la seule à le dire, puisque en septembre dernier, il a représenté pour l'émission de Stéphane Bern, le monument préféré des Français, il a représenté la région Auvergne-Rhône-Alpes. Et il a terminé sixième dans le classement, donc ce qui est une très belle reconnaissance et ce qui veut dire que de manière générale, il est reconnu comme étant un des lieux emblématiques d'Auvergne-Rhône-Alpes, c'est certain. Mais il y en a aussi plein d'autres, bien sûr, et heureusement.
8: Quel est un petit peu le rôle de votre association, les Amis du Viaduc de Garabit, d'une façon générale, d'une façon globale ?
9: Alors, c'est d'abord de promouvoir, de valoriser, mais aussi de sauvegarder, de pérenniser. Donc, on a vraiment plus qu'une passion, on a aussi un rôle de militant. Et dernièrement, le 7 avril dernier, donc c'est tout récent, on a eu le grand plaisir de pouvoir accueillir à Garabit Jean Castex, notre ancien Premier ministre, mais surtout notre président, notre PDG du groupe SNCF actuellement. Et pour nous, c'est vraiment une belle reconnaissance. Mais c'est aussi montrer que notre travail finit par payer. On a eu aussi beaucoup d'articles dans la presse nationale, Le Monde, l'Humanité, Reporters, Aujourd'hui en France, et j'en oublie. De nombreux reportages aussi sur France Télévisions ou encore TF1. Donc pour nous, c'est vraiment important de faire la promotion de ce site, de dire qu'il y a encore des améliorations à apporter sur ce site. Et aussi de dire que Garabi nécessite d'être de grands travaux, hein, de renouvellement de la peinture anti-corrosion. Ça devient maintenant une urgence. Elle a plus de 30 ans. On sait que ce genre de peinture ne dure pas plus que ça. Et que, comme le disait Gustave Eiffel, eh ben, c'est la condition pour maintenir et préserver l'ouvrage. Donc si on veut qu'il dure très longtemps, et il peut durer encore très longtemps malgré ce que certains disent, les spécialistes le savent. Donc il faut vraiment l'entretien comme il se doit, et notre rôle de passionné, et on rassemble quand même des centaines de passionnés aujourd'hui, qui représentent plus de 33 départements de France, on en a même à l'étranger, et je peux vous dire qu'on a aussi des grands noms de la construction qui sont membres de notre association, et qui sont de vrais militants pour que Garabi soit rénové comme il se doit.
10: Mais est-ce que vous êtes écouté justement au niveau de ce volet entretien, rénovation? Parce que si on se réfère au peu de trains qui passent sur le viaduc, c'est pas compliqué quelquefois?
9: Alors, il y a deux sujets. Il y a sur la rénovation, j'estime que ces derniers temps et la visite de Monsieur Castex, enfin, avoir Monsieur Castex qui passe à Garabi, c'est quand même la preuve que ces derniers temps, au moins, on a une oreille attentive des décideurs et au niveau national. Donc, on peut quand même s'en réjouir. Après, on n'est pas naïf non plus, hein, il faut suivre le dossier. Il s'est quand même engagé à ce qu'on ait prochainement, c'est-à-dire début d'année prochaine, le résultat des études et que l'on sache exactement combien est nécessaire pour la remise en peinture de Garabi. Donc ça, c'est une vraie avancée et je veux souligner que là, on est appuyé, aidé, et ils étaient présents pour ce rendez-vous, par les descendants de Gustave Eiffel et par l'association aussi Eiffel née à Dijon. Donc ça, c'est important, hein. On a créé un collectif au niveau national, donc ça, c'est pour nous aussi notre force. On n'est pas tout seul, on rassemble largement. Le deuxième sujet, c'est évidemment la ligne, et ça, vous avez entièrement raison. Et aujourd'hui, je suis vraiment un peu fâchée de voir qu'on ne nous entend pas mieux au niveau régional, parce que je peux vous dire que pourtant, j'ai de la voix et je la fais entendre, toujours avec respect. Mais en tout cas, on voit bien que derrière, rien ne se passe. Et aujourd'hui, on constate que sur la partie sud de la ligne, la région Occitanie est très volontaire et met des TER en place. Sur la partie nord, alors que les travaux ont été réalisés, on a quand même eu 43 millions investis en 2024, je le rappelle, hein, sur la partie Cantal. Donc c'est quand même pas rien, c'est l'État qui l'a réalisé. Donc je trouve que ces dernières années, il y a quand même des nouvelles qui sont, on peut dire, réjouissantes, même si le combat n'est pas gagné. Mais on sait quand même que l'on est dans une période où le ferroviaire a le vent en poupe. Et quand on voit ce qui se passe au niveau de l'essence, du gasoil, on peut se dire que peut-être le train peut être une bonne solution. Et surtout que le Massif central mérite d'être desservi. On est notre ligne là qu'on défend. C'est le dernier intercité du Massif central. Hein. Donc il faut préserver cette ligne qui est utile aux lycéens, aux gens qui sont en formation, aux personnes qui souhaitent se déplacer, mais aussi à l'industrie, puisqu'on a ArcelorMittal en Lozère. C'est indispensable à la survie de l'entreprise, hein, à l'existence de l'entreprise à cet endroit. Et puis bien sûr, pour le tourisme.
10: Merci beaucoup.
9: Merci à vous.

0: Benjamin Biolay sur RCF en Auvergne avec Lyon Presqu'île. C'est Karine Duranton de l'Office de Tourisme de la Communauté d'Agglomération qui est avec nous. Bonjour Karine.
1: Bonjour Patrick.
0: Alors bien sûr, avec vous, nous allons feuilleter le programme des animations sur votre territoire et on commence par ce spectacle équestre, c'est ce week-end.
1: Oui, je vous propose Don Quichotte, folie équestre. À Sansac-l'Église, petit village à côté de Vourzac, où vous retrouvez à Vourzac les sources du Puy. Vous avez beaucoup de moulins dans ce petit village. Donc Don Quichotte, folie équestre, d'après l'œuvre bien sûr de Cervantes. Embarqué pour les péripéties déjantées du mythique chevalier à la triste figure, accompagné donc de son inséparable Sancho Panza et de l'insaisissable Dulciné, dans une version extravagante mêlant prouesse à cheval, grâce et drôlerie. Féru de spectacle équestre, mais aussi d'histoire baroque et de folie douce, soyez les bienvenus. Le 28 et 29 à 20h30, à l'écurie donc Ferrer de Vèze, à Sansac, et le 30 à 15h.
0: Un autre événement sur ce territoire, c'est le Carrefour des associations.
1: Oui, en ce début d'année scolaire, vous êtes nombreux à avoir plein de motivation pour commencer une activité culturelle, sportive. Donc nous vous proposons le Carrefour des associations dans l'écrin vert du jardin Henri Vinet de 9h à 17h samedi. Vous trouverez plus de 140 associations sportives culturelles, de loisirs et artistiques. Également, dans le cadre du Festival de la Chaise-Dieu, profitez à 17h d'un concert gratuit au kiosque du jardin.
0: Et puis Karine, vous nous proposez aussi un concert ce samedi.
1: Oui, donc celui-ci, il est à 18h gratuit à l'église de Polignac, donc l'église Saint-Martin de Polignac. Et si vous avez bien pu entendre et découvrir, c'est avec le dispositif Génération Chaise-Dieu. Ce dispositif Génération Chaise-Dieu propose beaucoup de concerts gratuits dans beaucoup de communes de l'agglomération du Puy-en-Velay. Cette année, entre autres, ce soir-là, c'est Polignac. Donc le dispositif Génération Chaise-Dieu revient pour la 4e année consécutive à l'occasion du 60e Festival de la Chaise-Dieu, cette soirée à Polignac. Et conseillé par le violoniste Pierre Fouchenneret, l'altiste Lise Berthaud et le pianiste Romain Descharmes, les jeunes musiciens et 4 ensembles de musique de chambre sont accueillis en résidence durant donc 10 jours de festival et travaillent sous forme de masterclass. Et ils vous proposeront un très beau spectacle. Et comme vous avez peut-être eu le plaisir de découvrir cet été à Chamalières et dans beaucoup d'autres communes de l'agglo.

0: Et puis Karine, on termine avec ce dimanche, il y a les foulées des vignerons.
1: Oui, donc dimanche 30 août à Valsprez-le-Puy, un trail de 16 km, un mini-trail de 8, ainsi qu'une course d'enfants de 1 km. Food truck, buvette sur place, animation musicale, tombola. Venez nombreux à la foulée des vignerons. Inscription sur www.chronopus.fr.
0: Merci Karine Duranton. Je le rappelle, vous étiez à l'office de tourisme de la communauté d'agglomération du Puy-en-Velay. Si on veut en savoir un petit peu plus avec tout ce programme d'animation, on peut aller sur le site internet?
1: Bien sûr, www.lepuyenvelay-tourisme.fr, rubrique agenda.
0: À très bientôt sur nos antennes.
1: À très bientôt Patrick.
0: Et à midi 24, on poursuit en musique. Voici l'alti-ligérien Rémi Perrache et le morceau « Sans style ».

0: Dans une poignée de secondes, vous avez rendez-vous avec cette chronique Mon Festival, la Chaise Dieu, 60 ans de musique avec Gérard Roche, président du festival. Et puis aux environs des 12h40, c'est la Fabrique de l'Info.
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0: Et tout de suite, Mon Festival, et c'est avec vous Stéphane Longin.
4: Et ce souvenir, aujourd'hui, nous allons le partager avec Gérard Roche. Bonjour.
5: Bonjour.
4: Vous êtes le président du festival de la Chaise Dieu. Alors Gérard, évidemment, quand on évoque 60 ans de festival, toujours difficile de ressortir un moment en particulier. Sans doute, c'est encore plus difficile quand on en est le président, qu'on est finalement aussi avec Boris, souvent au tout départ de choix de très nombreux concerts d'orchestre et d'artistes. Mais s'il y avait un moment, celui que vous raconterez dans peut-être 10 ans à vos petits-enfants, arrière-petits-enfants, en disant « Ah, il y a vraiment un moment qui était particulier. »
5: Bon, mais c'est une chance pour moi d'avoir été président pendant 10 ans de ce festival qui est merveilleux. Et c'est difficile la question que vous posez parce qu'on a l'impression d'être dans un champ de fleurs et on ne sait pas quelles fleurs cueillir. Mais je ne vais pas remonter très haut dans le temps pour le concert qui m'a le plus impressionné, c'est le concert d'ouverture de cette année avec l'Orchestre de Budapest. J'avais jamais entendu une telle chose dans l'abbaye.
4: On est sur de la
5: c'était
4: musique de malheur.
5: C'était extraordinaire.
4: Hein. Qu'est-ce qui s'est passé à ce moment-là? Vous qui avez entendu énormément de musique, des heures et des heures de concert ici à l'abbatiale.
5: D'abord, j'avais une espèce de, une sorte de virginité, parce que j'aime beaucoup la musique sacrée, la musique baroque. Donc j'avais, je pourrais avoir beaucoup de préférences. Ce soir-là, ce qui a été particulier, c'est que j'ai remarqué une puissance énorme, mais une puissance qui était en même temps, je ne sais pas comment vous dire, mêlée de douceur, dans cet habillon, on se sentait ailleurs, comme si la musique rentrait dans les voûtes et revenait derrière, tellement qu'elle était parfaite, puissante sans être assourdissante et profonde. Pour moi, ça a été un très, très grand concert que ce concert d'ouverture.
4: Vous évoquez l'Orchestre de Budapest,
5: oui,
4: c'est
5: sûr,
4: hongrois,
5: oui.
4: Évidemment. Ça joue quand on entend beaucoup de musique. On arrive à se dire, non, cet orchestre, il a quelque chose, il est en train de se passer, quelque chose qu'on a rarement entendu.
5: Bien sûr, et ça dépend de beaucoup de facteurs. Bon, il y a bien sûr la musique qu'on entend, le talent du compositeur, le génie du compositeur, même on peut dire. Le goût personnel qu'on peut avoir pour la musique. Moi, j'ai eu une formation de musique sacrée, donc je suis plutôt porté là-dessus. Mais ce qui me frappe, c'est, je le dis souvent dans ces chez les artistes, je crois qu'ils ont 3 phases dans leur vie. Celle pour acquérir le don artistique, la technique instrumentale. La deuxième étape qu'ils ont à faire, c'est de se calquer sur le moule qui est là. Et la partition qu'ils ont interprétée. Et quand ils possèdent tout ça et qu'ils savent s'élever au-dessus de ces 2 choses, et qu'ils ont mérité de le faire après un travail gigantesque, ils rentrent dans l'interprétation. Et il faut que cette interprétation soit, disons, vécue au sein de l'orchestre, à travers le chef, mais par tous les musiciens. Et ce soir-là, c'est ce que j'ai senti. C'est qu'on avait l'impression qu'il y avait, que l'orchestre était un, devant un chef formidable et avec quelque chose qui nous secouait vraiment au plus profond de nous-mêmes.
4: Eh bien, merci à vous, Gérard Roche, président du Festival de la Chaise Dieu. Votre souvenir en 60 ans de festival et vous, le président, c'est donc ce concert d'ouverture pour cette 60e édition, l'orchestre de Budapest qui joue la symphonie Titan de Mahler. Merci.
5: C'est certainement les moments les plus forts.

Je vous rappelle qu'on est ensemble jusqu'à 14h30. La suite, c'est avec la Fabrique de l'Info aux environs des 12h40. Mais on écoute en attendant Florent Pagny.

0: La Fabrique de l'Info aujourd'hui avec les réalisateurs du film Harland et les élèves de l'école Saint-Joseph-le-Rosaire du Puy-en-Velay. Et c'est avec Martin Obadia.
1: Aujourd'hui, nous sommes avec les CE1, CE2 de l'école Saint-Joseph-le-Rosaire au Puy-en-Velay. Bonjour à tous.
2: Bonjour.
1: Vous recevez aujourd'hui les cofondateurs de la société de production de cinéma Labris Studio, mais aussi acteurs, réalisateurs. Bonjour Marilena Golenko et Titouan Monnier.
3: Bonjour.
4: Bonjour.
1: Vous avez notamment produit le film Harland, forteresse au sud de la Haute-Loire, et la première question est posée par Jules.
5: Vous êtes comédien, scénariste, producteur et réalisateur. En quoi consistent ces différents métiers ?
1: Marina.
3: Alors, producteur, du coup, il consiste à produire le film. Donc, c'est lui qui va prendre en charge tout l'aspect financement. Parce que pour faire un film, ça coûte de payer ses comédiens, de payer les techniciens. Il y a du matos aussi à payer. Pareil pour des lieux de tournage, etc. Donc, le producteur sera surtout dans cet aspect-là.
1: Et le matos, c'est le matériel, voilà, c'est du langage technique pour le monde du cinéma, c'est le matériel en fait du tournage, voilà, qu'il faut payer, c'est voilà, beaucoup d'argent.
4: En fait, on a le scénariste qui écrit donc tout le scénario, c'est-à-dire il écrit l'histoire, il écrit les dialogues, il écrit tout ce qui va se passer. Ce scénario-là ensuite est soumis à un producteur. Donc le producteur, il va devoir, comme disait Marina, trouver les financements pour financer le film, trouver également les techniciens qu'il va embaucher sur le tournage, et le réalisateur, il va avoir la charge artistique de mettre en image l'histoire du scénario.
1: Oriane poursuit la question précédente.
6: C'est difficile de faire plusieurs métiers sur un seul film ?
4: Eh ben oui, c'est compliqué, mais on a l'avantage d'être entouré par plein de gens. Donc sur un tournage, le réalisateur a ce qu'on appelle des assistants réalisateurs, donc ils vont pouvoir l'aider à faire d'autres tâches qu'il n'a pas le temps de faire. Et le premier assistant réalisateur peut prendre la place du réalisateur si, admettons dans notre cas avec Marina, on a des scènes à faire. Donc voilà, l'avantage du travail de scénariste, c'est qu'il se fait avant le tournage. Donc une fois sur le tournage, c'est un travail qui a déjà été fait. C'est combiné après l'aspect producteur, on doit gérer un peu les finances encore sur place. Évidemment, la réalisation, gérer la caméra, tout ça, et d'un coup devoir jouer. Heureusement qu'on est bien entouré, qu'il y a plein de techniciens avec lesquels on travaille, qui peuvent faire aussi ces métiers-là avec nous.
1: Et pour poursuivre la question, je me tourne vers Léon.
7: Comment vous répartissez-vous le travail ?
1: Marina.
3: Alors, ça dépend. Par exemple, c'est vrai qu'avec Tito, on va se mettre d'accord en amont sur qui s'occupe de quoi. Par exemple, pour le prochain film qu'on sera en train de tourner, moi, je serai vachement plus comédienne. Donc, je vais plus me concentrer à jouer mon personnage. Et Tito, par exemple, sera plus à la réalisation, justement.
1: Elian s'intéresse à votre parcours.
8: Pourquoi vous avez choisi ces métiers ?
3: Moi, je pense que j'avais déjà votre âge, que je savais que je voulais être comédienne. J'ai fait du théâtre très jeune, vers mes 8 ans aussi. Forcément, c'est des métiers pas communs. Donc, en grandissant, je me suis lancée à vouloir vraiment poursuivre ça et rentrer dans le milieu. Donc, on a fait les Cours Florent. Les Cours Florent, c'est une école de théâtre et de cinéma. Et donc, le chemin s'est poursuivi comme ça, où on nous forme à être comédien. Et donc aussi, avec Titouan, je vais pas vous mentir que c'est aussi compliqué, ce milieu-là. Du coup, on a voulu un petit peu ne pas être que acteur et écrire nos propres scénarios, vouloir prendre les devants et faire nos propres films. Car aussi, on avait le luxe de se donner aussi nos propres rôles, donc on était gagnants.
1: Et Titouan, vous, votre parcours est un peu différent. Il me semble que ça a commencé dans le sport.
4: Hein. Oui, exactement. Un poil différent, c'est que j'ai démarré pour être préparateur physique. Donc, j'ai fait 3 ans en STAPS. C'est à Clermont, c'est une université pour avoir un diplôme que j'ai eu de préparateur physique. Et en parallèle, je faisais du théâtre et une école de cascadeur. Donc j'ai démarré, je voulais être ensuite juste cascadeur dans le cinéma. Donc j'ai fait quelques cascades dans certains films. J'ai fait une première formation au Campus Univers Cascade pour être cascadeur. Et après, du coup, je me suis dit que j'aimais beaucoup le sport, que donc j'aimais beaucoup le cinéma. Donc j'ai allié les deux avec la cascade, mais je voulais également jouer des rôles parce que j'avais aimé faire ça au théâtre quand j'étais à Clermont. Donc du coup, j'ai cherché une école également au cours Florent où j'ai rencontré Marina. Donc on a fait l'école ensemble finalement. Et elle comme moi, on n'avait pas forcément envie d'attendre, de faire plein de castings parce qu'il y a énormément de gens qui veulent être acteurs. Et c'est très compliqué de sortir du lot. Donc on s'est dit, vu que ça va être dur de se faire embaucher dans des films, et en plus dans des rôles qu'on veut, on va nous-mêmes se les construire, ces rôles. Donc on s'est nous-mêmes écrit un scénario, on a nous-mêmes monté une équipe pour pouvoir faire nous-mêmes directement un film. Et on savait du coup qu'on allait être pris au casting, vu que c'était nous qui faisions passer les castings.
1: Vous avez commencé à l'évoquer. On va continuer à parler de formation avec Doua.
5: Vous avez fait quoi comme études ?
3: Nous avons fait l'école des Cours Florent à Bordeaux. Les Cours Florent, du coup, c'est une école de théâtre et de cinéma et qui consiste à former des comédiens. Donc, on ne nous apprend pas forcément à manier la caméra, à monter un film. On apprend des textes et on nous forme à la comédie. Pour nous, on va dire qu'il y a deux écoles qui existent. Il y a faire une école pour apprendre le métier avec des professeurs et il y a une autre école qui... Et c'est nous ce qu'on a fait par la suite, après les cours Florent, c'est l'expérience. On a fait des courts-métrages, des moyens-métrages, et on s'est formé comme ça sur le terrain. Et ça, c'est aussi une école qui est gratuite et c'est que de l'expérience.
1: Vous avez écrit, réalisé, produit et joué dans plusieurs longs-métrages. Juliette veut en savoir plus sur les coulisses des tournages.
6: Quelles sont les étapes pour faire un film ? Ça prend beaucoup de temps ?
4: Oui, ça prend énormément de temps. Les étapes pour faire un film, ça va dépendre des films, mais généralement, il y a d'abord un scénariste qui écrit un scénario à partir d'une idée, d'une histoire qu'il a envie de développer. Ce scénario, il va falloir qu'il trouve un réalisateur et une boîte de production. S'il trouve la boîte de production, il faut que les producteurs aillent chercher les financements, qu'ils aillent chercher également un distributeur. Le distributeur, c'est encore un autre métier du cinéma. C'est celui qui va être chargé après de distribuer le film, donc de le vendre à des cinémas, de le vendre à des chaînes télé, enfin voilà. Donc il y a entre 3 et 5 ans, entre l'idée du film, tiens, j'ai l'idée de faire un film sur tel sujet, et le moment où les gens vont pouvoir le voir en salle, il s'écoule, je dirais, en moyenne, hein, en minimum 3 ans, et ça peut aller jusqu'à bien plus tard. Il y a des très très gros films qui ont mis 10, 15 ans à voir le jour, et il y a des films, ça prend c'est plus rapide, où ça prend peut-être 2 ans, notamment des très grosses franchises après où l'argent est là tout de suite. Mais ouais, généralement, il faut bien au moins 3 ans.
1: Le film Arland est sorti en salle en novembre 2024. Il s'agit d'un récit chevaleresque sur fond de guerre entre catholiques et protestants, avec comme élément central le château d'Arland dans le sud de la Haute-Loire. Noah, c'est à toi.
7: Quoi, vous avez choisi de faire un film de chevalerie ?
1: Marina.
3: Eh bien, avec Titouan, c'est vrai qu'on aime beaucoup cette époque-là, qui est le Moyen-Âge. Donc déjà, le thème et le sujet nous intéressaient. Et quand on a visité aussi le château d'Arland, qui est magnifique, et quand on a lu son histoire, on s'est dit qu'il y avait vraiment un bon début de scénario à faire sur ce château.
4: Puis moi, c'est les histoires que j'aime bien. Moi, à la base, j'étais cascadeur et j'aime bien les chevaliers, J'aime bien les films de bagarre un petit peu en armure avec des épées.
1: La question du vrai et du faux du lieu intéresse les élèves. La question est posée par Olivia.
6: Vous avez filmé dans un vrai château ou dans un faux ?
3: On a tourné dans des vrais châteaux. Alors le château d'Arland qui lui est en ruine, on n'a pas pu tourner beaucoup de scènes dans ce château. Par contre, on a tourné dans d'autres châteaux pour des scènes d'intérieur, voilà, pour des scènes de banquet, des scènes de chambre, etc. Donc on a tourné, oui, dans plusieurs châteaux.
1: Question suivante par Jimmy.
6: Comment fait-on les décors ?
4: Alors les décors, ça va dépendre de beaucoup de choses. Ça va dépendre si le film est tourné dans un studio. Un studio, c'est comme un gigantesque hangar. C'est donc là, pour le coup, un studio, tout est faux par rapport à la question que vous nous avez posée tout à l'heure. Donc c'est des décors qui sont faits entièrement par une équipe spécialisée pour ça. Donc il y a une équipe décoration qui s'occupe des décors sur un film avec des accessoiristes, des costumiers, tout ça travaille ensemble. Il y a des décors qui sont faits, donc qui sont refaits totalement. Il y a des décors qui sont faits numériquement. Donc souvent on met un fond vert, donc il y a un grand drap vert ou un drap bleu. Et après numériquement, donc c'est de la 3D, là pour le coup c'est plus que faux, c'est même pas reconstitué en vrai, c'est que c'est vraiment de la 3D dans le film ajoutée à des vraies images. Et après il y a des décors naturels comme ce que nous on a beaucoup fait sur notre premier film, mais qui sont également agrémentés avec des accessoires. Par exemple le château d'Arlande, il avait plus de drapeaux, il y avait ce genre de choses là, donc on a rajouté des drapeaux, on a rajouté de la décoration sur un lieu qui était déjà fait. Ça, c'est une équipe déco qui s'en est occupée, donc des décorateurs.
1: Et on continue d'évoquer cette question décor, costume, avec Liv.
6: Est-ce que c'était des vraies armes ?
3: Oui, nos chevaliers portaient entre 15 à 20 kilos sur eux. Donc c'était très lourd, c'était très physique.
4: Et après, pour les armes, il y avait des deux. Il y avait des vraies épées, alors qu'ils ne coupent pas, donc ça ne peut pas blesser. Et il y avait des armes en mousse. Là, pour le coup, c'était pour notamment les figurants qui n'étaient pas cascadeurs, pour éviter qu'ils fassent n'importe quoi et qu'ils se blessent.
1: Et Théo veut en savoir un peu plus sur les costumes. Il poursuit aussi sur cette question des costumes.
6: Qui fait les costumes ? Ce sont ceux du Roi de l'Oiseau ?
4: Alors, il y avait un peu de tout pour nos costumes. Il y avait des associations du Roi de l'Oiseau qui sont venues avec leurs costumes. Nous, on a acheté des costumes à Artias Armurerie, qui est à Coubon. Et on a fait d'autres commandes également sur des sites spécialisés qui font des armures.
1: La question des combats intéresse Eléa.
6: Vous vous battez pour de vrai ? Est-ce qu'il y a eu des blessés ? Les personnes sont vraiment mortes ?
4: Alors les personnes, personne n'est mort sur le tournage, heureusement. Personne, ni humain, ni animaux, ni tout s'est très bien passé. Et les combats, on ne se bat pas pour de vrai, on se bat pour de faux. Alors il y a de temps en temps un peu d'improvisation, mais l'improvisation c'est, on demande ça à des professionnels, donc à des cascadeurs, donc qui font semblant de se battre, mais qui le font sans avoir forcément appris une chorégraphie. Ça c'est quand on a une idée sur le moment. Après du coup il y a des, ce qu'on appelle une chorégraphie, comme quand on apprend à danser une danse. Les cascadeurs apprennent avant le tournage une chorégraphie entre eux, c'est-à-dire quel coup d'épée ils vont mettre. Donc en fait, chaque coup est calculé. On sait déjà qui va tomber, qui va faire semblant de mourir à quel moment, quand est-ce que la caméra passe pour qu'on sache quand est-ce que le chevalier doit faire semblant de mourir et de tomber. Et en fait, on répète tout ça. Donc on répète ça le jour même du tournage, pendant que l'équipe se met en place. Les cascadeurs sont dans un coin et ils répètent tout ce qu'ils vont faire.
1: Héloïse, c'est à toi.
2: Comment vous avez fait pour vous battre sur des chevaux ?
4: Il y avait plusieurs types de chevaux sur le tournage. Il y avait des chevaux qui n'étaient pas dressés pour faire du cinéma. En tout cas pas du cinéma d'action. Donc ceux-là, on les a utilisés pour faire des scènes où c'était tranquille, où on se balade à cheval. Alors moi, je sais faire du cheval depuis un moment parce que mes parents en ont. Donc en fait, je suis cavalier depuis tout petit. Marina, c'était pas le cas. Donc elle a dû en faire plusieurs mois avant le tournage, comme d'autres acteurs. Alors on avait un acteur qui joue l'un des rôles principaux, donc Basile Bibard qui joue Louis. Il est cascadeur au Puy du Fou, donc là-bas ils ont accès à tout ça, donc il s'est entraîné aussi également. Donc on a fait appel à des chevaux pour les scènes de bataille, et évidemment le cavalier sur le cheval était également formé pour ça.
1: On poursuit donc sur la thématique des combats avec Alia.
6: Il y a une école pour apprendre à se battre, à faire des combats ?
4: Oui, il y en a plusieurs même. En France, il y en a surtout une principale, mais même en Europe j'ai envie de dire, c'est le Campus Univers Cascade. C'est celle que j'ai fait. Donc, qui est dans le nord de la France maintenant, elle est au Cateau-Cambrésis, c'est à côté de Lille. Et donc c'est, je pense, la plus grosse école de cascade en Europe.
1: Dans le film, il y a quelques épisodes sanglants. Gabin a une question sur le sujet.
2: Est-ce que c'est du vrai sang ?
3: Non, ce n'est pas du vrai sang. Sur les tournages, il y a des maquilleurs professionnels, donc qui font toutes les grosses blessures quand les chevaliers se prennent des coups, etc. Ils ont du faux sang. Il y a même des capsules de faux sang qu'ils mettent dans la bouche, qui craquent avec les dents, et du coup, y a du faux sang qui sort.
4: C'est pas de la sauce tomate.
3: Non, en tout cas, ce n'est pas dangereux pour la peau, dans la bouche, etc. C'est une maquilleuse professionnelle sur le tournage qui fait les maquillages.
1: Victoire, c'est à toi.
6: Comment un acteur fait-il pour retenir tout ce texte ?
3: Souvent, un acteur apprend ses textes des mois avant le tournage. Après, c'est aussi, je pense, le cerveau, quand on a l'habitude de faire du théâtre, etc., le cerveau, il apprend à retenir. Il est vrai que quand on découvre le scénario et qu'on voit des centaines et des centaines de pages, ça fait énormément peur. Il faut avoir une bonne capacité à retenir ces textes.
1: La prochaine question est posée par Martin.
9: Vous avez participé à d'autres films ?
3: Pour ma part, non, parce que notre premier long métrage nous a tellement pris du temps, comme disait Titouan tout à l'heure, ça prend 3 à 5 ans et c'est énormément de travail.
1: Marina parlait d'un projet qui est en cours de création, Charlie veut en savoir un peu plus.
6: Vous préparez un film sur la bête du Gévaudan, quelle histoire vous voulez raconter ?
3: Alors, effectivement, voilà, on prépare un film sur la bête du Gévaudan. Donc, un film, ce n'est pas un documentaire. On s'inspire un maximum de tous les faits réels de cette histoire. Après, il y a encore beaucoup de mystères autour de cette bête. Donc, artistiquement parlant, on peut prendre certaines libertés qui sont intéressantes. Sachant que des films sur la bête du Gévaudan, on peut faire plein d'histoires différentes. Mais nous, on va rester sur les mentalités de l'époque où les gens avaient très peur voilà, de la superstition. En fait, on n'écrit pas et on ne pense pas le film avec le recul nécessaire qu'on a aujourd'hui avec notre regard de 2026. On pense et on écrit vraiment le film avec les mentalités de l'époque.
1: Et c'est la fin de cette émission. Merci Titouan Monnier et Marina Golenko d'être venus échanger avec les élèves de CE1, CE2 de l'école Saint-Joseph-le-Rosaire du Puy-en-Velay. Merci d'être venus aussi dans cette école.
3: Merci à vous.
0: 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À partir de 13h, vous avez rendez-vous avec l'information, le journal de Radio Vatican. Et puis on se retrouve tout de suite après, à 13h10 jusqu'à 14h30, voici Christophe avec les mots bleus.

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1: Audience générale, Léon XIV a clos son cycle de catéchèse sur Sacrosanctum Concilium. Le pape a expliqué pourquoi les pères conciliaires ont lancé la réforme liturgique. On y revient juste après les titres. Monseigneur Gallagher en mission à Moscou, le secrétaire du Saint-Siège pour les relations avec les États, rencontre aujourd'hui le conseiller diplomatique de Vladimir Poutine. Hier, il s'est entretenu avec le ministre russe des Affaires étrangères. Les enfants afghans ont faim. L'UNICEF lance la sonnette d'alarme. 1 million d'entre eux sont menacés de mort à cause de la malnutrition, selon l'ONU. Le Nigeria en manque de psychologues et de psychiatres, c'est ce que révèle une réforme juridique voulue par le gouvernement fédéral qui veut dépénaliser le suicide.
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1: Bonjour. Poursuite des catéchèses de Léon XIV sur le Concile de Vatican II. Ce matin, à l'intérieur de la basilique Saint-Pierre, devant environ 5000 pèlerins, le pape a consacré pour la dernière fois sa catéchèse à la constitution sur la sainte liturgie du Concile Vatican II, Sacrosanctum Concilium. L'évêque de Rome a expliqué les raisons pour lesquelles les pères conciliaires ont lancé la réforme liturgique. Les précisions de Cécile Mérieux.
3: Questa infatti consta d'une parte immutabile.
4: La liturgie comprend une partie immuable, établie par l'institution divine, et des parties sujettes à des changements. Ces dernières peuvent évoluer au fil du temps, explique Léon XIV, pour qui le Concile encourage les chrétiens à ne pas être passifs, mais à y participer consciemment, pieusement et activement. Ceci afin de parvenir par le Christ médiateur à une unité toujours plus pleine avec Dieu et entre eux. La réforme de la liturgie est un processus constant d'évolution à travers les siècles. Le pape a cité nombre de ses prédécesseurs pour expliquer qu'elle s'inscrit bien dans la tradition vivante de l'Église. Il convient d'établir une distinction importante entre les éléments divins, immuables, et les éléments humains qui peuvent subir diverses modifications. Il est nécessaire que les fidèles célèbrent les liturgies de manière plus consciente et plus active, non pas comme des étrangers et des spectateurs silencieux, souligne Léon XIV, mais en participant pleinement au mystère du salut. Ainsi, le peuple chrétien apprend à reconnaître les réalités sacrées, à s'offrir avec et par les mains du prêtre et à s'ouvrir davantage à la grâce de Dieu.
1: Cécile Mérieux. Et avant l'audience générale, le pape a rencontré les évêques de l'église luthérienne de Norvège. Il a regretté l'animosité croissante entre les peuples, l'amertume qui caractérise souvent le discours politique et social. Face à ce monde qui traverse une période particulièrement agitée, a-t-il dit, il faut rechercher des voies concrètes de réconciliation et de fraternité. Celle que nous montre Jésus, a-t-il expliqué, révèle que la bonté et la charité ont le pouvoir de désarmer. Même de petits gestes peuvent nous inspirer et nous guider sur le chemin de la réconciliation, a-t-il dit. Plus de précisions sur l'audience et sur ce discours luthérien norvégien sur notre site internet. Ces voix que nous présente le Christ, elles sont au cœur de la démarche diplomatique du Saint-Siège et de la visite de Mgr Gallagher en Russie. Le secrétaire pour les relations avec les États rencontrait hier à Moscou le ministre russe des Affaires étrangères. Il a souligné au cours d'une conférence de presse tenue avec Sergueï Lavrov que le Saint-Siège était prêt à soutenir tous les efforts en faveur de la paix en Ukraine. Le compte-rendu de Jean-Charles Buzzolu.
2: Cette guerre doit cesser. Le nombre de victimes militaires et civiles est en constante augmentation et il est urgent et nécessaire de créer les conditions d'un processus politique et diplomatique. Une nouvelle fois, rappelant la position immuable du Saint-Siège et les récents appels du pape Léon XIV, Mgr Gallagher a souligné que ce conflit ne se résoudra pas par la force. Le chef de la diplomatie vaticane a donc réitéré l'invitation à ouvrir de véritables négociations avec le soutien de la communauté internationale, exhortant à la fois la Russie et l'Ukraine à faire preuve de bonne volonté et d'ouverture, à respecter le droit international, le droit humanitaire, ainsi que l'intégrité des civils et des prisonniers de guerre, notamment. Sur ce dernier point, dans une déclaration à l'agence TASS, la commissaire russe aux droits de l'homme, Yana Lantratova, a affirmé que Kiev et Moscou étaient en train de préparer un important échange de prisonniers. Les listes seraient en cours de finalisation. De son côté, le ministre russe des Affaires étrangères, au terme de l'entretien avec Mgr Gallagher, a salué l'engagement du Saint-Siège en faveur de la paix. Sergueï Lavrov, qualifiant la rencontre de très utile, s'est aussi dit favorable à l'intensification de la coopération humanitaire.
1: Jean-Charles Pugnolu et Mgr Gallagher doivent s'entretenir aujourd'hui avec le conseiller du président Poutine sur la politique étrangère. Toujours à Moscou, visite hier du directeur de la CIA, John Ratcliffe, pour échanger entre services secrets. C'est ce qu'a confirmé ce matin le porte-parole du Kremlin, qui qui a précisé que l'Américain n'avait pas rencontré Vladimir Poutine. Aucune autre indication n'a été fournie, Dmitri Peskov se bornant à qualifier ses entretiens de positifs. Difficile d'entrevoir la paix dans le golfe Persique ce matin en évoquant la conversation téléphonique qu'il a eue hier soir avec le président américain. Le premier ministre israélien a estimé qu'aucun accord diplomatique n'était possible avec l'Iran, dont il a qualifié les dirigeants de sauvages. Benjamin Netanyahou a dans le même temps salué la stratégie américaine consistant à étouffer économiquement l'Iran en menaçant de sanctions ses partenaires commerciaux. Les FDS, les forces démocratiques syriennes, ont annoncé leur dissolution. Cette coalition de groupes armés dominée par les Kurdes, qui fut au cœur de la lutte contre l'organisation de l'État islamique, est parvenue à s'entendre avec le nouveau gouvernement syrien du président al-Sharr sur la manière d'appliquer l'accord conclu en janvier avec le pouvoir et qui prévoit l'intégration des institutions kurdes dans l'appareil d'État syrien. L'Afghanistan souffre de malnutrition et ce sont surtout les enfants qui en paient les conséquences. Ce sont les principales victimes du manque de nourriture dans le pays dirigé par les talibans. C'est ce qu'a révélé un rapport de l'UNICEF, l'Organisation des Nations Unies qui s'occupe des enfants et qui tire donc la sonnette d'alarme. Les précisions à Islamabad d'Ondine de Gaulle.
5: Hôpitaux débordés, centaines de structures nutritionnelles fermées, budget humanitaire en baisse. En Afghanistan, le système de santé peine à faire face à une flambée de malnutrition infantile. Dans de nombreuses familles afghanes, les repas se résument désormais à quelques aliments de base, du pain, du thé, parfois du yaourt dilué. Depuis le début de l'année, plus de 500 000 enfants ont été admis dans des centres de santé pour émaciation, autrement dit une maigreur extrême. Et la situation ne cesse d'empirer, aggravée par une succession de crises, sécheresses et autres catastrophes climatiques qui affectent les récoltes, séismes, retour de millions d'Afghans depuis l'Iran et le Pakistan, le tout dans un pays dirigé par les talibans, largement isolé et très dépendant de l'aide humanitaire. Et l'acheminement de cette aide est lui aussi fortement perturbé depuis la fermeture quasi totale de la frontière terrestre avec le Pakistan en octobre 2025. Résultat, selon l'UNICEF, 1 million d'enfants souffrent de malnutrition aiguë sévère, sans prise en charge. Ils sont en danger de mort. Ondine de Gaulle, Radio Vatican, Islamabad.
1: De nombreuses victimes et des personnes disparues, c'est le bilan très provisoire des autorités chinoises après une coulée de boue survenue en milieu de matinée au Népal, dans l'Himalaya, et qui a traversé la frontière à la hauteur du poste de Girong, au Tibet. Le président chinois a ordonné la mobilisation de tous les moyens afin de secourir les blessés, de minimiser les pertes. C'est ce qu'a rapporté l'agence officielle Chine Nouvelle. Cette coulée de boue a été provoquée par les fortes pluies qui s'abattent en cette saison sur les montagnes, pluies qui ont provoqué au Népal des inondations. Pour le moment, les autorités népalaises annoncent avoir récupéré 8 corps. Le Nigeria en manque de psychiatres, c'est ce que révèle la réforme voulue par le gouvernement fédéral qui veut dépénaliser les tentatives de suicide. Le pays, en effet, ne compte que très peu de structures sanitaires consacrées aux maladies mentales. Les précisions à Abuja de notre correspondant Ishaka Adegboye.
6: Cette réforme est accueillie positivement par les professionnels de la santé mentale au Nigeria. Le Nigeria traverse une grave crise de santé mentale exacerbée par une pénurie massive d'infrastructures et de personnel psychiatrique. Le pays ne compte qu'environ 1000 psychiatres en exercice et près de 8 hôpitaux fédéraux de neuropsychiatrie pour une population dépassant les 240 millions d'habitants. Les estimations indiquent que 20 à 50 millions de Nigériens souffrent d'une forme de maladie mentale allant de l'anxiété et de la dépression à des troubles psychiatriques sévères. On compte environ un psychiatre pour 500 à 600 000, un chiffre bien inférieur au ratio recommandé par l'OMS. Moins de 10 à 15% des personnes atteintes de troubles mentaux bénéficient des soins médicaux formels. Une grande majorité des professionnels de santé nigériens qualifiés émigrent à l'étranger en quête de meilleures conditions de travail. Ishika Adegboye, Abuja, Radio Vatican.
1: Voilà, temps de se quitter. Ce petit rappel pour que vous n'oubliez pas de nous envoyer un petit message sur notre adresse mailfrançaissanscedille@vaticannews.va pour nous confier qui vous êtes, quelles sont vos habitudes d'écoute de nos émissions et pour donner votre avis sur notre travail. Voilà, nous sommes très impatients et très intéressés par ce que vous pouvez nous écrire. D'ici là, très bonne journée à toutes et à tous.
7: Et après l'information, le journal de Radio Vatican à 13h10, retour de votre programme sur les antennes de RCF en Auvergne. Nous sommes ensemble jusqu'à 14h30. D'ici quelques minutes, nous irons dans le département de la Haute-Loire pour notre chronique patrimoine aujourd'hui, le musée de l'école du Monastier sur Gazeille, l'école d'autrefois. Voici Jean-Louis Aubert avec Tout y est.

0: Et pour ce début d'après-midi, je vous emmène dans le département de la Haute-Loire pour notre chronique patrimoine. Aujourd'hui, le musée de l'école du Monastier sur Gazeille, l'école d'autrefois, et c'est avec Marianne Petit.
1: Chassé du château du Monastier sur Gazeille, après la promulgation de la loi Jules Ferry en 1882, les frères du Sacré-Cœur construisent en 1896 l'école Saint-Joseph. Grande bâtisse de plus de 1000 m² de plancher, qui pouvait accueillir une centaine d'élèves venant du bourg et des alentours. L'école fermera en 1970 et le pensionnat en 1980. En 2012, un couple d'agriculteurs à la retraite, monsieur et madame Darne, rachète la bâtisse à la commune et crée un musée de l'école au premier étage, dans les anciennes salles de classe. 10 ans plus tard, la renommée de ce musée ne cesse de grandir, car dans ce musée, outre la découverte d'une incroyable collection de matériel pédagogique, on joue à l'écolier des années 1950. Revêtu de la blouse grise et du béret noir pour les garçons, de la blouse et béret de couleur pour les filles, on redécouvre le programme de la morale de la loi Jules Ferry, on trempe son porte-plume dans l'encrier rempli d'encre violette, et l'on attend avec impatience la dictée. Puis on découvre ou redécouvre le calcul au boulier, les exercices de calcul mental. Un cycliste part à 8h30 et roule 3h50, les problèmes d'arithmétique, et si on a échappé au bonnet d'âne jusque-là, grimper sur l'estrade, on le portera sur sa tête pour finir en chanson. De 6 à 99 ans, vous l'avez compris, on s'amuse. On se remémore les bons et mauvais moments de sa scolarité. On montre à ses petits-enfants comment c'était avant. On chahute ses camarades en risquant la punition des 50 lignes. Je ne dois pas me moquer de mon camarade. Venez passer un agréable moment au musée de l'école avec le directeur Philippe ou l'institutrice Marianne d'avril à octobre, sauf les mercredis et samedis matin.
0: Merci à vous, Marianne Petit, du musée de l'école du Monastier sur Gazeille, en Haute-Loire. On écoute Teddy Smith et puis tout de suite après, quelques idées de sortie pour votre après-midi, votre début de soirée sur l'Auvergne.

Et maintenant, des idées de sortie pour votre après-midi de ce mercredi 26 août en Auvergne. Entre exposition, atelier créatif, vélo en famille et patrimoine, voici quelques rendez-vous à ne pas manquer. On commence par le département du Puy-de-Dôme. À Clermont-Ferrand, le muséum Henri Lecoq présente l'exposition Corail Renaissance, une immersion au cœur des récifs coralliens d'Indonésie. Réalisé par Martin Colonioli, photographe et biologiste marin spécialisé du corail, cette exposition raconte à travers de superbes photographies l'histoire de pêcheurs traditionnels et de leurs familles, devenus les gardiens d'un écosystème fragile. Ils participent aujourd'hui à sa restauration et à sa protection. Le muséum Henri Lecoq se situe 15 rue Bardou à Clermont-Ferrand. L'exposition est ouverte cet après-midi jusqu'à 18h. À Châteauneuf-les-Bains, place à la création avec un atelier de fabrication de savon. L'occasion de découvrir les bases de la fabrication artisanale de savon et de réaliser ses propres créations dans une ambiance conviviale. Rendez-vous cet après-midi à partir de 14h à la salle des fêtes de Châteauneuf-les-Bains. Dans l'Allier, le bistrot des familles de Lurcy-Lévis est ouvert du lundi au vendredi de 15h à 18h30. Il propose chaque mercredi une animation pour les familles. Cet après-midi, direction l'étang des Cézeaux avec une sortie vélo en famille. Toujours dans l'Allier à Montluçon, le MUBOP, le musée des musiques populaire, propose cet après-midi l'atelier des guitaristes. Les enfants de 3 à 6 ans pourront découvrir les guitares du musée, observer leurs formes, leurs couleurs et leurs sonorités avant de fabriquer leur propre instrument à partir de CD, de laine colorée et de carton. Un atelier d'une heure sur réservation, le MUBOP se situe au 3 rue Notre-Dame, c'est à Montluçon. Et on termine en Haute-Loire avec le musée Crozatier au Puy-en-Velay et l'exposition Notre-Dame de France, un souvenir de la guerre de Crimée. Le paysage du Puy-en-Velay est marqué par la silhouette de la monumentale statue Notre-Dame de France, édifiée en 1860 sur le point culminant de la ville. Elle a été réalisée avec la fonte de 213 canons.

0: pris à l'armée impériale russe après la victoire de la France et de ses alliés à la fin de la guerre de Crimée. Ce conflit, aujourd'hui souvent oublié, a également conduit de nombreux dons du musée Crozatier, une exposition qui permet de redécouvrir l'histoire étonnante de l'un de ces monuments emblématiques du Puy-en-Velay. Voilà pour vos idées de sortie de cet après-midi sur l'Auvergne.
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0: Et tout de suite sur cette antenne, on parle bricolage, une passion que certains ont choisi de mettre à profit de personnes en difficulté ou en précarité. Le portrait de ce début d'après-midi nous emmène à la rencontre de François Cordonnier, un atout bien précieux pour cette association Habitat et Humanisme en Auvergne. C'est un reportage signé de Stéphane Marcelot.
2: François Cordonnier, originaire de Pau dans le Béarn, est arrivé en Auvergne en 1979. Embauché chez Michelin, il passe dans la fabrication et les ateliers la grande partie de sa carrière sur Clermont-Ferrand.
3: Le détachement de ma région au début était un peu dur et puis finalement après l'Auvergne c'est un beau pays et on s'y fait très vite. Voilà. Et j'apprécie d'ailleurs d'être là ici. On a la nature très proche, en voiture en moins de 20 minutes on est à plus de 1000 mètres. Je ne retournerai pas dans le Béarn, ma vie était faite ici, j'ai des enfants, des petits-enfants.
2: Assez vite dans sa vie, engagé dans des projets pour les autres.
3: J'ai toujours été dans une petite association, mais de quartier ou des choses comme ça.
2: Ce n'est que récemment qu'il a décidé d'aller plus loin.
3: J'ai voulu m'engager plus dans l'associatif après le Covid, parce que je me suis dit qu'il y avait beaucoup de gens qui sûrement allaient avoir des besoins. Parce que le Covid avait arrêté beaucoup de choses et il y a des gens qui étaient un peu plus dans les difficultés pour vivre. Et je me suis dit, tiens, je vais m'engager pour voir si je peux donner de mon temps ou de mes qualités à mettre au service des autres. Et donc, je voulais aller d'abord au Secours Populaire. Et mon frère, qui est dans le Béarn, toujours, il est à Pau, il m'a dit, ah, mais Habitat Humanisme, si tu veux, vas-y, ils ont sûrement besoin de bricoleurs. Donc, c'est comme ça que le truc a commencé en 2022, en février 2022.
2: Habitat et Humanisme, cette association qui réinsère des familles en difficulté par la voie d'un logement digne.
3: Ils m'ont vite accueilli pour me donner des missions de bricolage, entre guillemets, quoi. C'est venir intervenir chez des gens qui ont des problèmes techniques dans leur appartement, dans leur appartement. Et donc, on y va dès qu'il y a des soucis, surtout que c'est des petits chantiers que les artisans ne prennent pas. Et les habitants, des fois, n'ont pas les moyens techniques ou ne savent pas faire, tout simplement, les dépannages qu'il y a à faire. Et donc, on est engagé là-dessus.
2: Des challenges taillés pour François, qui a toujours été à l'aise avec ses 10 doigts.
3: Oui, ça, j'ai toujours aimé bricoler, j'ai toujours aimé créer des choses, mais oui, bricoler, ouais, tout à fait, ouais. Je me souviens, mon père qui bricolait, tout petit, j'étais derrière lui, je voulais moi aussi toucher à la mécanique.
2: L'association qui peut l'appeler pour des opérations très variées.
3: Tout ce qu'il peut y avoir dans une maison qui ne marche pas, un volet qui ne ferme pas, une fenêtre qui ne ferme pas, des portes de placard qui sont dégondées, un petit peu de tout. Alors beaucoup changer les joints des baignoires, des lavabos qui ont été noircis, et les éviers bouchés, ça c'est très fréquent. Voilà. Donc on a un rôle aussi, un peu d'éducation des personnes qu'on rencontre, parce que beaucoup sont pas très attentifs à tout cet entretien, et donc pour limiter les dégâts, il faut leur expliquer que on jette pas n'importe quoi dans l'évier.
2: Des pannes et soucis du quotidien qui ne connaissent pas de calendrier, comme ce jour particulier où François a dû intervenir en urgence.
3: Le jour de Noël, voilà, plus d'électricité dans un appartement. J'y suis allé avec mon petit-fils, parce que j'étais avec mon petit-fils qui a 12 ans, et donc on avait des boîtes de chocolat. J'ai dit, viens, on va les dépanner, et il est venu avec moi. Et donc on a réussi à dépanner, il y avait juste un micro-ondes qui posait un problème quand il le branchait, et comme ça disjonctait tout, il savait pas comment faire, donc j'étais allé les dépanner, et on leur avait offert en même temps les chocolats.
2: Avec le recul, le jeune retraité aime cette adrénaline de l'inconnu, de la panne technique, mêlée à des rencontres marquantes.
3: On est là pour aider les personnes, et comme on y arrive, il y a toujours un côté joie. Je me rappelle une personne, elle voulait m'offrir quelque chose, je disais un café, elle n'en avait pas, elle est partie dans un bistrot, chercher un café et me le ramener. Bon, c'était vraiment très gentil. Par ailleurs aussi, j'apprends beaucoup de choses avec les gens. J'ai appris à écouter sans jugement. Pas de jugement. Parce que, voilà. Alors, c'est vrai, quand on voit des gens, on a tendance à mettre des étiquettes, à regarder un petit peu, enfin, à essayer de l'identifier par des signes extérieurs qu'ils donnent. Mais voilà, ce genre de choses, c'est très limitatif et faut pas le faire. Faut faire sans jugement. Il faut apprendre en écoutant.
2: Il se voit continuer, mais tout en élargissant ses missions chez Habitat et Humanisme.
3: La moyenne des gens qui tiennent, c'est entre 3 et 4 ans. Bon, moi, j'en suis à 3 ans et demi. Et ce qu'il faut éviter, c'est la routine. Donc là, on s'est réorganisé un peu en quartier. Après, donc il y a du changement. Donc c'est pour ça que je m'engage aussi sur d'autres aspects de Habitat et Humanisme, comme l'escale solidaire qui est près de la gare, parce que ça apporte d'autres contacts, d'autres joies, d'autres manières de faire. On rentre, on a fait un café, on écoute. Là les rencontres humaines sont beaucoup plus fortes.
2: Et de faire appel aussi aux bonnes volontés. En effet, sur Clermont-Ferrand, il y a 250 logements de mise à disposition par Habitat et Humanisme pour 3 accompagnants techniques seulement. Allez, un peu de renfort à l'approche du prochain hiver serait bienvenu.
0: Il est tout juste 13h30, l'heure pour nous de retrouver tout de suite une discussion musicale avec le trio Chausson qui se dévoile en musique. C'est une émission présentée par Stéphane Longin.
4: Et c'est avec le trio Chausson avec qui nous allons parler musique. Et à la simple évocation de cet ensemble, vous faites peut-être partie de ceux qui y auront associé le nom d'un poète et compositeur français, Ernest Chausson, dont nous écoutons un extrait du concerto pour violon, piano et quatuor à cordes, le second mouvement. La Sicilienne, interprétée par Joshua Bell, Jean-Yves Thibaudet et le Takax Quartet.

0: La Sicilienne, extrait du concert de Chausson. Donc, je me repense que je me suis fait un peu gronder pendant que vous écoutiez, vous, derrière votre radio, cet extrait. C'est un enregistrement d'Eka qui nous permet donc d'ouvrir cette discussion musicale avec le trio Chausson et enregistré dans le cadre du Festival de la Chaise-Dieu. Antoine Landowski, violoncelliste, bonjour.
1: Bonsoir.
0: Bonsoir. Alors, on ne sait pas à quel moment elle sera diffusée ou écoutée. C'est la magie de la radio et des podcasts. Mais en tout cas, on est ravis d'être avec vous. Mathieu Hand Schuwerker, vous êtes violoniste. Bonjour à vous.
2: Bonjour.
0: Merci. C'est gentil de me suivre dans mes manières de saluer les gens. Et Boris de La Roche-Lambert, pianiste. Bonjour à vous.
3: Bonjour.
0: Le plus auvergnat de toute la bande. Ce que je vous ai remarqué, qu'il y avait un château, pas très loin de la Chaise-Dieu, qui porte votre nom, où Georges Sand, d'ailleurs, y a posé ses valises et écrit. Et vous m'avez dit, oui, c'est sans doute un peu de la famille.
3: Sans doute.
0: Sans
3: Non, mais
0: doute.
3: c'est un très beau château. Enfin, c'est très intimidant. J'y suis retourné une ou deux fois pour me replonger un
0: Non,
3: petit
0: mais je
3: peu
0: plaisante pas. Quand vous
3: dedans.
0: me disiez un peu de la famille,
3: Non, mais
0: c'est qu'il y a
3: c'est
0: des
3: vrai.
0: origines familiales pour vous,
3: C'est
0: voilà,
3: vrai.
0: en tout cas dans la région. Alors, on va découvrir ensemble cette sélection. On a commencé, alors sans être extra lucide, on imagine qu'on entend de la musique de Chausson et que vous aviez appelé le trio Chausson, c'est qu'il a dû rapidement vous marquer, ce compositeur. Pourquoi?
3: Oh, c'est vrai que dès le début, on a été séduit par la qualité poétique de son écriture. C'est une personnalité vraiment touchante dans la mesure où ça peut être résumé en fait par la phrase qu'on peut mettre en exergue, je ne voudrais pas m'abîmer, c'est-à-dire mourir, sans avoir écrit une phrase qui entre dans le cœur. Et voilà, c'est une espèce de maxime qui se dément pas tout au long de sa vie, de sa production. C'est quelqu'un qui cherche à viser le sentiment le plus juste, le plus touchant, le plus intime. C'est le contraire d'une musique simplement démonstrative et extérieure. Donc oui, dans ce sens-là, ça nous a touchés immédiatement.
0: Alors le trio, il a été formé en 2001. Ça commence à dater aujourd'hui. Une belle expérience musicale. Vous étiez plus jeune à l'époque. Qu'est-ce qui fait qu'à un moment, vous dites, on va aussi aller jusqu'à s'appeler le trio Chausson et donc consacrer, marquer d'une certaine manière aussi votre empreinte artistique et ce que vous allez raconter au monde de la musique?
1: C'est une excellente question parce que c'est vrai que pour un jeune ensemble, c'est très complexe de chercher et de trouver un nom qui nous représente et qui représente l'idéal musical ou même humain qu'on souhaite transmettre. Au début, quand nous sommes connus, nous avons
0: Le
1: joué notre première
0: conservatoire, en
1: note
0: fait.
1: ensemble au Conservatoire de Paris. D'ailleurs, Mathieu était encore dans le ventre de sa maman, je crois, en 2001. Non, j'exagère un petit peu, bien entendu.
0: Ouais, ce qui est bien avec la radio, c'est que les gens peuvent imaginer plein de choses.
1: Voilà, il est encore en culotte courte, mais.
0: Sans doute.
1: Donc on n'a pas voulu se trouver un nom trop vite et ce n'est que 2 ou 3 ans après réflexion que en effet en retraçant un petit peu la biographie et la musique des compositeurs, parce qu'on voulait représenter en tout cas un compositeur, nous nous sommes mis d'accord sur le nom de Chausson parce que il y a en effet aussi la personnalité de Chausson qui était un personnage particulièrement généreux et qui faisait jouer ses contemporains, les musiciens ainsi que les compositeurs. Voilà, donc il était vraiment très très altruiste. Et avant de devenir compositeur, c'est ça qui est un petit peu assez intéressant. On peut dire que il s'est beaucoup cherché. Son papa d'ailleurs voulait d'abord qu'il termine ses études d'avocat avant de se lancer dans une carrière artistique. Il a longtemps hésité entre l'écriture, la poésie, la peinture et la musique. Sa marraine, là donc c'était bien longtemps après sa naissance et le berceau, lui a conseillé de se consacrer à la musique. Et nous en sommes très heureux.
0: Qu'est-ce qui fait qu'à un moment, on choisit de se réunir entre musiciens, on partage du temps au conservatoire, vous êtes nombreux, sans doute que les choix sont multiples. Qu'est-ce qui fait que ça va bien fonctionner entre vous et qu'on a un projet musical, une esthétique peut-être que l'on a envie de porter?
3: C'est vraiment une question d'affinité, je pense. On s'est connus, on a appris à se connaître, en fait, un peu dans diverses formations, trio, quintette, etc. Et finalement, ceux qui avaient vraiment envie de continuer ensemble et d'expérimenter, de réfléchir, de trouver un vocabulaire commun, ben voilà, c'était le trio.
0: Alors on a entendu la Sicilienne. Pourquoi cette musique? Pourquoi cet extrait de Chausson et du concert de Chausson? Mathieu, qu'on a peu entendu. Ah, ça se trouve, c'est pas vous qui avez choisi.
2: On en a discuté ensemble, si. Oui. Moi, je trouvais que c'était important de mettre du Chausson parce que c'est une musique qui est assez peu connue. Et en fait, c'est à chaque fois, enfin, je trouve ça vraiment extraordinaire. Mais moi, je me rappellerai toujours la première fois justement que j'ai entendu le trio. Et ça m'a mis une émotion folle. Et je trouve qu'on peut. Enfin, c'est important, en plus, en ayant choisi ce nom. Ça pousse un peu les gens aussi à s'intéresser à lui, qui finalement il a une production qui est pas énorme parce qu'il est mort assez jeune, mais justement le peu qu'il 40, a fait, c'est
0: 45 ans, ouais, je crois.
2: Et du coup, oui, je trouve que c'est vraiment important de le faire découvrir pour ceux qui connaissent pas et pour ceux qui connaissent de redécouvrir. Et à chaque fois, en tout cas moi j'entends cette Sicilienne, je trouve ça mais merveilleux. Enfin, il y a une montée comme ça jusqu'à la fin, puis les dernières secondes, enfin ces enchaînements d'harmonie, enfin. Oui, qui je trouve très émouvante.
0: Vous avez aussi choisi de nous faire entendre une version interprétée par Joshua Bell, Jean-Yves Thibaudet et le The Catch Quartet. Pourquoi? Vous auriez pu aussi vous décider de nous faire entendre votre propre enregistrement?
3: Ben, on ne l'a pas enregistré, tout simplement.
0: C'est déjà une bonne réponse.
3: Et puis ensuite, on a épluché.
0: Pourquoi
3: comme ça,
0: si elle
3: comparé.
0: Vous touche tant, vous ne l'avez pas encore enregistré?
3: Ah, il y a des tas de choses qui nous touchent beaucoup et qu'on n'a pas encore enregistrées, mais c'est vraiment une question de priorité, de planning, etc.
2: Et disons que le concert de Chausson, justement, c'est quand même un violon, un piano qui sont mis en avant. Et le violoncelle fait partie d'un quatuor qui est plutôt accompagnant. Donc disons que là, dans la formation du trio, le violoncelle se retrouve peut-être un peu lésé. Et ce qui fait que, vous m'arrêterez si je me trompe, mais il y a une version du trio de Chausson qui a été portée justement pour orchestre qui accompagne le trio et que le trio a joué avant que je sois là.
0: On va y écouter un deuxième extrait choisi. Toute la sélection a été collégiale. Vous disiez, on a discuté ensemble. Comment ça se passe dans la vie d'un trio? Pour certains qui vivent maintenant depuis un peu plus de 20 ans, quasiment 25 ans ensemble, les décisions, elles sont prises comment? Il y a un chef, il y a celui qui décide de tout et ceux qui acceptent.
1: Alors, je pense que chaque ensemble, chaque groupe fonctionne de façon différente. Chacun trouve son fonctionnement.
0: Et dans le trio Chausson.
1: Alors, nous, ce qui est assez intéressant, c'est qu'on a trois personnalités assez différentes, avec, je dirais, des spécialités aussi et également différentes. Donc, sur certains points, c'est vrai qu'on fait confiance aux uns et aux autres, mais c'est toujours, comme vous disiez tout à l'heure, en fait, de façon collégiale, des discussions. On se met d'accord et, en fait, on ne va jamais donner un concert si on ne s'est jamais mis d'accord sur une décision, sur un tempo, sur une nuance, sur une intention. Ça, c'est très, très important parce que, bien entendu, si on arrive en concert sans avoir cette mise d'accord sur un millimètre de partition, c'est sûr qu'il va y avoir un désaccord sans faire de jeu de mots. Ah, donc voilà, c'est vraiment.
0: Il n'y a pas quelque chose d'ultra frustrant aussi là-dedans, en disant bah, moi j'aimerais bien aller expérimenter cette chose-là, mais finalement, eh bien, Antoine il n'a pas envie, ou il fait un peu la tête, ou une autre fois c'est Mathieu, puis après peut-être le lendemain Boris.
2: Alors moi je vais prendre la parole parce que finalement j'ai rejoint le trio il y a maintenant 7 ans, 8 ans. Et ce qui est vraiment merveilleux, et c'est je ne sais pas si c'est le cas avec tout le monde, mais c'est que Antoine et Boris sont des personnes qui sont vraiment prêtes, toujours des personnes qui sont prêtes, pardon, à essayer chaque chose qu'on peut proposer et jamais fermées, quitte à ensuite à dire je suis pas sûr d'adorer ou mais finalement la musique, et je crois que c'est comme la relation avec les gens, on n'est pas forcément d'accord sur tout, mais en fait je crois que le plus important c'est de voir les ponts en fait qui nous relient Parce que finalement, il y a des choses où on pense ne pas être d'accord, et finalement, on va chercher derrière l'idée de chacun, en fait, qu'est-ce qu'on y cherche ? Donc, et généralement, ce qu'on cherche, c'est la même chose. Donc, du coup, on va essayer de créer des ponts et finalement de se retrouver sur le même point. Donc, finalement, disons que ça va même plus loin, finalement, de ne pas être d'accord pour finalement se retrouver à la fin.
1: Ce qui est assez intéressant, c'est de voir que finalement, nos idées évoluent. Une œuvre ne sera jamais vraiment jouée de la même façon. Et quand, au bout de quelques mois, on se rend compte quelquefois qu'une idée, bah, finalement, n'est plus si convaincante que ça. Et on va dire, ah, mais tu te souviens, Boris, ton idée, est-ce qu'on ne pourrait pas la reprendre ? Parce que finalement,
0: Boris, elle sera... Boris, il se marre beaucoup parce qu'il doit y avoir un peu de vécu, là, j'ai l'impression.
3: Il y a du vécu. J'ai changé d'avis sur une façon de faire tout à l'heure et ça les a beaucoup choqués.
1: Non, surpris.
0: Alors on va écouter un deuxième extrait que vous avez décidé de partager avec les auditeurs. On est dans un répertoire déjà plus connu. Vous évoquez que Chausson, c'est pas forcément le compositeur que tout le monde a tout en haut de sa pile de disques. Là, on est sur du Beethoven avec le Quatuor Ebène.

0: Le Quatuor Eben pour le quatrième mouvement du Quatuor opus 59 de Beethoven, choix du trio Chausson pour cette discussion musicale enregistrée pendant le festival de la Chaise-Dieu. Le choix du trio, tiens, qu'est-ce que ça représente pour vous dans votre carrière musicale à chacun des musiciens que vous êtes? On sait que souvent on est dans plusieurs ensembles, dans des orchestres. Le trio Chausson, c'est quoi? C'est un peu un lieu de retrouvailles ou c'est quelque chose qui vous accompagne tout au long de l'année et, l'essentiel.
1: Alors oui, nous avons le trio Chausson, mais pas que. Par exemple, Boris est professeur de musique de chambre et de piano au conservatoire d'Issy-les-Moulineaux en région parisienne. Mathieu est super soliste de l'orchestre, de l'ONPL, l'Orchestre national des Pays de Loire, et puis également deuxième violon du quatuor du Tilleul. Donc c'est un homme qui a un temps compté. Voilà, donc à chaque fois que nous le voyons, nous sommes très heureux. Et moi-même, voilà, donc je suis le violoncelliste du trio Chausson. Et puis j'aime aussi organiser des événements musicaux, enfin des festivals et saisons.
0: Comment on
1: Voilà. Et en
0: travaille
1: fait.
0: justement dans toute cette organisation qui est assez complexe parce qu'il faut arriver à trouver les bons moments, se retrouver pour faire les choix de programme, pour les travailler.
1: En fait, on organise nos répétitions en fonction des concerts que nous avons. Par exemple, là, on connaît toutes les dates de concerts pour la saison 2025-2026, et on a quasiment organisé, je dirais, nos temps de rencontre, parce que c'est vrai qu'on a des vies assez chargées, et il faut s'y prendre très très très en avance. Voilà. Mais ce qui est assez, je dirais, assez riche ou enrichissant pour le trio, c'est d'avoir chacun de nous, en fait, ses autres vies de musicien, ce qui permet de nourrir, en tout cas, nos discussions et la maturité du trio.
0: Qu'est-ce que ça apporte aussi ces petits ensembles par rapport à l'orchestre, là le trio, c'est quelque chose qui est agréable pour tous les musiciens, qui permet quoi de s'exprimer ou de donner son avis un peu plus facilement.
2: Oui, j'ai l'impression, en fait, le trio, pour moi, c'est le juste milieu entre le collectif, la masse, quelque part, la richesse, donc, que ça procure musicalement, et la possibilité de la souplesse et de la subjectivité. Donc, quelque part, on peut presque être aussi libre qu'un pianiste seul, et en même temps, il y a une étoffe orchestrale et une perspective orchestrale qui est par moments pensée par le compositeur et qu'il faut ne pas oublier.
3: Moi, je vais ajouter un petit mot parce que, donc, effectivement, je fais de l'orchestre et j'ai fait plusieurs postes dans différents orchestres. Et là, je trouve que la vraie différence entre l'orchestre et la musique de chambre, c'est que finalement, à l'orchestre, on va suivre quand même une personne qui est le chef
0: Le chef,
3: d'orchestre.
0: ouais.
3: Alors, bien sûr, avec parfois des musiciens hyper talentueux à l'intérieur de l'orchestre et qui vont amener leurs pattes et leurs touches, mais on est toujours au service d'un collectif et on a finalement assez peu de choix là-dessus. Là où, quand on fait de la musique de chambre, encore une fois, tout ce qu'on va élaborer, on va l'élaborer ensemble et il n'y a pas de chef. Donc c'est vraiment une approche différente de la musique. Il y a quand même beaucoup de musiciens qui arrivent en orchestre et qui se posent pas, qui n'ont pas besoin en fait de se poser de questions sur la nature même du texte et puis sur les choses à faire. Finalement, en tant que violoniste, si on est violoniste, on va être dans une certaine masse, on va suivre le mouvement, on va pas avoir forcément besoin de l'initier. Là où ensemble, à 3, à 4, en fait, on est vraiment acteur et moteur de cet ensemble.
0: Et Antoine?
1: Et oui, je me permets juste un petit clin d'œil. Quand je disais que j'organisais des
0: Des
1: festivals,
0: festivals, oui. Bon, c'est le
1: notamment
0: moment de le
1: un,
0: citer, oui.
1: not, notamment un à Savenières, je le cite celui-là parce qu'en fait, nous sommes partenaires, ou plutôt RCF Anjou est également partenaire de ce festival. Donc là, je
0: Très
1: voulais
0: bonne
1: faire ce
0: radio,
1: petit,
0: oui.
1: ouais, je voulais faire ce petit clin d'œil.
0: Eh bien, vous avez bien fait. On va parler de la musique que l'on a entendue. On a entendu du Beethoven, joué par la Quatuor Eben. Pourquoi vous avez fait ce choix? Qu'est-ce que vous aviez envie de partager à travers cette musique,
2: Je pense
0: Boris?
2: qu'ils m'ont laissé me faire plaisir. avec cette
1: Pas que.
2: avec ce choix-là. Ben, Beethoven.
0: Il fallait lâcher un moment, quoi, c'est ça. Il fallait vous laisser un peu.
3: Non. Ouais, j'allais dire non, parce que encore une fois, que ça soit le quatuor Eben, je trouvais que c'était important d'écouter ce qu'ils font, parce que c'est quand même un quatuor merveilleux, et du Beethoven. Il fallait à tout prix un quatuor de Beethoven, parce que quand même dans la vie de musicien, c'est quand même enfin c'est des piliers incroyables, et à chaque fois qu'on écoute, enfin c'est quand même dingue. On a laissé à Boris le choix du quatuor de Beethoven ou de l'extrait de Beethoven qu'il pouvait, mais
0: déjà,
3: on était absolument d'accord qu'il
0: faudrait quelques-uns quand même. Mais bon.
1: Et en effet, parce que pour nous trois, je pense que Beethoven, alors bien entendu il y a Chausson, mais je pense que c'est l'un, voire le compositeur qui est la pierre angulaire de notre vie de musicien.
0: Bon, Boris, on va vous laisser quand même parler, parce que à la base c'est vous qui avez pris le micro et finalement c'est
1: on
0: vous qu'on a moins entendu.
1: On censure.
2: Non, mais il y a tout à admirer en fait dans la production de Beethoven, ou presque. Et dans ses quatuors, c'est pratiquement là qu'il est le plus expérimental et qui, d'ailleurs, il repousse vraiment les limites de ce qui est possible instrumentalement. Enfin, c'est assez cauchemardesque visiblement de difficultés. Et le quatuor Eben, justement, s'en sort très très très joliment. On sent presque pas l'effort derrière, quoi. Et c'est un moment particulier dans la production de Beethoven, parce que un peu comme pour la sonate Waldstein, c'est un peu le début de sa période médiane, donc il explore de plus grandes dimensions. Il explore une musique avec quelque part un sous-texte ou un sens caché qui commence à affleurer, comme si les motifs en eux-mêmes devenaient moins importants, et comme si en fait il y avait la possibilité d'une philosophie qui commençait à apparaître derrière. Et ça, ce à quoi on va assister dans les derniers quatuors, pour moi, c'est vraiment l'idée qu'il y a derrière une espèce de, je sais pas, de confession, de conception de la vie, d'envie de transmettre quelque chose sur le sens des choses, etc. Et qui est d'autant plus bouleversant.
0: Peut-être un peu plus forte
2: dans
0: cette composition. Ouais.
2: Et toujours cet écart entre le populaire complètement énergique, complètement débridé, un réservoir d'énergie inépuisable, et un point de vue philosophique très élevé. C'est ça qui est passionnant chez Beethoven.
0: Alors, si Beethoven semble vous mettre tous d'accord, est-ce que le quatuor Eben aussi semblait en tout cas être quelque chose d'important? Est-ce qu'il y a des ensembles comme ça qui, je peux dire, vous guident ou en tout cas vous marquent? Est-ce que vous partagez, vous, des extraits musicaux quand vous n'êtes pas tout le temps ensemble, quand vos vies de musicien vous amènent ici et là? Est-ce que vous dites, tiens, ça, il faut qu'on fasse pareil, eux, ils sont inspirants?
3: D'une manière très personnelle, j'ai été très marqué par des personnalités musicales plus que par des ensembles. Et donc, souvent, ça a été des chefs d'orchestre qui ont amené des visions très, très fortes. Et du coup, parfois, ça va être finalement des morceaux d'orchestre qui vont venir inspirer des morceaux souvent du même compositeur ou de la même époque, et qui vont venir enfin, nourrir notre vocabulaire, notre écoute et notre imaginaire. Donc voilà. Mais moi, j'ai eu Emmanuel Krivine pour commencer, et c'est un personnage haut en couleur, mais tellement tellement intéressant, et justement ça a ouvert une telle voie. Et puis après, je pense que c'est pour chacun d'entre nous. Après, du coup, on cherche des personnalités pianistiques, violonistiques, et après des groupes, et ils en parleront peut-être un peu plus que moi.
2: On s'est pas mal rencontrés autour d'Arnoncourt et de ses Beethoven aussi à la base, quand on a commencé, par exemple.
0: Troisième extrait que vous avez choisi de partager avec les auditeurs, c'est du Ravel, avec l'ouverture de Scheherazade en Asie, interprété ici par l'orchestre de Cleveland dirigé par Pierre Boulez et la mezzo-soprano Anne-Sophie Van Otter. Avant de l'écouter ensemble, on va changer un peu la donne, on n'en parlera pas après, on va en parler un petit peu avant. Qu'est-ce que vous nous conseillez peut-être, sur quoi il faut qu'on se concentre, qu'est-ce que vous aviez envie de faire entendre aux éditeurs à travers de cette musique?
2: Dans ce Ravel-là, c'est vraiment sa capacité à hypnotiser l'auditeur. Je pense qu'il y a une façon d'écrire une qualité de une qualité d'écriture, de choix des couleurs, qui fait que même s'il se passe pas grand chose par opposition à des progressions très très dramatiques là dans cet extrait, il y a vraiment quelque chose. On veut y rester en fait. On a envie de rester à l'infini dans ces accords, dans ces suspensions. Et voilà, ça plus la façon qu'a Ravel de traiter ses inspirations exotiques, parce que c'est un petit peu le sujet ici, c'est un petit peu comme une bouffée d'oxygène, je dirais, par rapport à d'autres Ravel qui sont plus comment dire, normaux, avec une inspiration qui est moins thématique. Et là, quelque part, le fait d'avoir cette contrainte-là le libère complètement.
0: Bien, on écoute.

0: Un voyage avec Ravel, Scheherazade, Asie, c'est l'ouverture de cette œuvre. Comment est-ce que vous emparez, vous, le trio Chausson, justement, d'une partition, d'une œuvre? Comment est-ce que ça prend du temps? Est-ce que c'est l'un qui, à un moment, dit, tiens, j'ai envie de jouer ça? Ou est-ce que c'est des commandes plutôt des festivals qui va vous amener à vous intéresser à de la musique?
1: Alors, je répondrai pas complètement à votre question, mais je
0: C'est
1: profite de cette
0: sympathique.
1: je pr non je profite de cette question parce que l'une des raisons pour laquelle on a choisi cette pièce de Ravel, c'est que et là, ce sont vraiment nos choix, souvent en effet par rapport à des demandes de festivals ou de saisons, pour ce qu'on appelle des transcriptions. C'est quelque chose qui fait vraiment la caractéristique de notre trio. Alors Boris est très modeste, mais nous avons la chance en fait qu'il aime transcrire des partitions.
0: On va expliquer, la transcription, c'est en fait, c'est
1: Alors la
0: adapter d'une
1: transcription,
0: certaine
1: c'est
0: manière.
1: adapter des pièces, par exemple pour orchestre et chanteuse, pour trio et chanteuse. Et notamment cette pièce de Ravel, Scheherazade, a été transcrite par Boris pour trio et voix. Et voilà, donc on a cette possibilité-là d'être encore plus libre, je dirais, qu'un autre ensemble, de dire, bah voilà, cette pièce-là, elle sonne vraiment. Nous l'apprécions énormément et elle pourrait très bien sonner en trio. Et Boris, qui est un passionné et à qui on ne demande pas deux fois une transcription, se lance éperdument dans ce travail-là. On ne le voit pas pendant quelques semaines et puis il ressort avec sa partition. Et voilà. Et d'ailleurs, c'est aussi un travail un petit peu d'équipe parce que il va nous demander conseil sur des aspects techniques assez souvent parce qu'il aime aussi nous lancer des défis, surtout d'ailleurs au violon, dans les aigus du violon. Voilà, donc ça c'est pour ça que cette réponse un peu, je dirais un peu différente à celle que vous attendiez, mais c'est une
0: C'est qu'elle est
1: liberté
0: liée
1: en tout
0: aussi à une
1: cas.
0: capacité au sein du trio.
1: Tout à fait, voilà. Et c'est une
0: Alors c'est l'occasion
1: grande
0: aussi
1: chance.
0: d'aller un peu plus peut-être dans ce travail, Boris. C'est-à-dire que comment ça se passe, une transcription? C'est-à-dire que comment est-ce qu'on transforme d'une certaine manière? Je sais pas si le mot est bon. En tout cas, comment est-ce qu'on adapte une partition pour un orchestre complet, d'énormément d'instruments de présence, et puis pour un trio?
2: Je pense qu'il y a des directions contraires à conjuguer en fait dans le travail. Il faut partir avec l'idée qu'on a de ce qui est important dans la couleur orchestrale, ce qu'on veut entendre, ce qu'on veut choisir en fait comme élément. Souvent, il est impossible de tout garder. Il y a des lignes secondaires, il y a des doublures, etc. Et en même temps, il y a des choses qui, même si elles sont présentes un peu partout dans le trio, ne vont pas sonner de manière intéressante. Donc, il faut vraiment être judicieux dans cet équilibre-là. C'est-à-dire, si on confie ça à tel ou tel instrument, ça va pas marcher du tout, alors que un autre instrument, ça va marcher beaucoup mieux. Donc, voilà, c'est ce double équilibre entre l'idée qu'on a de l'orchestre et les possibilités du trio qui est intéressant.
0: On imagine que ça ne marche pas à chaque fois. Il y a des œuvres sur lesquelles, malgré 3 semaines d'enfermement et de travail, vous n'êtes pas arrivé au bout ou ça ne fonctionne pas.
2: Bah, même si on peut être
0: On
2: content
0: peut tout
2: de
0: transcrire.
2: choses qui ont été faites, ensuite on peut. Je sais pas, moi j'ai l'impression que j'arriverai jamais à dire bon, ça c'est fini comme ça, je signe en dessous et puis je le garde tel quel. On a toujours envie de revenir sur certaines choses, de faire des petites modifications. Il n'y a pas vraiment de dernière étape, quoi.
0: Mais est-ce qu'il y a des œuvres qu'on ne peut pas transcrire et qui est...
2: Certainement, du coup j'ai pas
0: Non,
2: essayé.
0: vous n'avez pas essayé, ouais.
3: J'allais dire à toutes les époques, en
0: Mathieu,
3: fait, ça a
0: ouais.
3: été une manière aussi, quand il y avait des œuvres orchestrales, comme tout le monde ne pouvait pas aller écouter ces œuvres-là, Du coup, c'était assez facile d'emmener dans les campagnes un petit trio avec piano, voilà, pour faire découvrir l'œuvre qui était à la base orchestrale. Mmh. Voilà, donc c'est quelque chose. On peut tout transcrire, mais après, est-ce que c'est réussi? Après, c'est avec le temps où on se rend compte si c'est réussi ou non.
0: C'est ça. On va écouter un quatrième extrait avec de la musique de Fanny Mendelssohn que vous avez enregistrée chez Mirare, votre maison de disques. C'était en 2022. Alors, chez les Mendelssohn, on connaît souvent plus Félix que la sœur. Racontez-nous un peu la genèse de ce disque, de cet enregistrement.
3: Moi, j'ai la passion pour plein de compositeurs, mais alors.
0: J'ai l'impression qu'à chaque fois qu'on parle d'un compositeur.
3: Mais oui, c'est ça, c'est le problème.
0: Qui franchement, s'allume dans les yeux.
3: Non, mais c'est terrible. Franchement, c'est terrible. Alors, moi, il y en a un quand même qui est vraiment très très haut. C'est Schubert. Enfin, les dernières années de Schubert, pour moi, on est tout là-haut. Et Mendelssohn, c'est pareil. C'est un compositeur qui est finalement pas apprécié à sa juste valeur. C'est quand même un compositeur absolument incroyable, qui a été chef d'orchestre à Leipzig, qui écrivait des critiques, qui a dirigé les symphonies de Schubert, je crois que c'est même lui qui les a créées après sa mort, les dernières, celles de Schumann. Enfin, c'est un personnage incroyable pour son époque, et puis qui était celui qu'on appelait le nouveau Mozart avec sa sœur, justement Fanny, tout jeune, et puis il peignait vraiment magnifiquement, un personnage mais doué partout. Et en fait, je trouve que ces œuvres, à la fois, c'est d'une facilité, d'une virtuosité d'écriture absolument dingue, et ses symphonies, par exemple, on les entend très peu. Son premier trio, on l'entend, et il est incroyable. Il y a son deuxième qui est formidable. Ses quatuors de jeunesse, son octuor. Enfin, voilà, je pourrais en faire des tartines. Et en fait, sa sœur, on a eu la chance de découvrir aussi son œuvre, parce que je crois qu'elle, de temps en temps, sur certains leaders, elle s'amusait à composer des petits leaders au milieu de ses cahiers. Et en fait, il disait, mais c'est injuste quand on joue plusieurs. Donc, leader, c'est voix et piano. Et ceux que les gens préfèrent, c'est ceux qu'a fait Fanny. Mais dans le recueil dont son frère, dont personne ne le savait. Et en fait, elle a une vraie qualité de compositrice. Et on trouvait ça important. Moi, je suis extrêmement touché par son deuxième mouvement et son troisième mouvement de son trio. Enfin, je trouve ça magnifique. Et puis, c'est à une époque où la place de la femme n'est pas derrière un bureau à écrire de la musique. Et ce sont des femmes qui ont résisté contre ça et qui ont, heureusement, on a réussi à conserver leur partition. Et finalement, c'est un peu rendre un peu de justice, parce qu'à l'époque, même Félix et son père ne voulaient pas qu'elle compose, et elle s'est un peu battue, donc elle n'a pas eu les mêmes moyens, des outils de composition, et pourtant, ce qu'elle fait, c'est absolument magnifique, et on était très heureux et fiers de l'enregistrer.
0: Eh bien, on écoute l'extrait et on en reparle après.

0: Le trio opus 11, quatrième mouvement de Fanny Mendelssohn, interprété par le trio Chausson, c'est sur Mirare, enregistré donc, c'était en 2022, c'est pas si vieux que ça. J'imagine que pour vous, ça paraît déjà très loin, parce que souvent, les projets s'enchaînent. Comment ça se passe, un enregistrement? Là, vous vous discutiez entre vous en disant, mais qu'est-ce qui s'est passé? Pourquoi on a laissé passer ça? Ou là, c'est plutôt toi, vous. Enfin. Je me permets la formule, j'ai presque envie de dire ça chambre un petit peu là pendant qu'on écoute ce type de musique. Comment ça se passe quand on enregistre? On change beaucoup de choses ou est-ce qu'on arrive hyper préparé et finalement on est vraiment sur le fil de la partition?
1: Alors, on arrive bien entendu extrêmement
0: Oui,
1: préparé
0: on l'espère, oui.
1: et on rediscute de tout quand on arrive devant les micros, parce qu'en fait, le prisme du micro change un petit peu
0: La
1: la perception.
0: perception,
1: Et c'est pour ça qu'existe et que nous tra qu'on travaille avec des directeurs artistiques, ingénieurs du son, qui nous disent, bah, là, ce que vous faites, eh bah, ça peut bien passer dans la réalité, mais à travers le micro, ça ne passe pas. Donc, en fait, la grande difficulté quand on enregistre, c'est de garder le naturel, parce qu'on n'a pas le public en face de soi et ça change énormément, et en même temps de trouver aussi la perfection, parce que dans un disque on entend tout. Vous disiez qu'on était pendant l'écoute, on s'est rendu compte qu'on avait laissé passer une petite note qui était pas très juste, et donc voilà, c'est
0: Sans
1: vraiment
0: doute
1: un
0: que seul
1: travail.
0: vous entendez d'ailleurs, hein. Sans doute,
1: Oui,
0: mais.
1: donc c'est vraiment un travail de fourmi, quelquefois vraiment de détails. Donc on répète des passages pour que ça soit parfait, mais il faut quand même que ça reste vivant. Et toute, je dirais, l'art d'un directeur artistique, c'est de nous faire jouer parfaitement avec quelque chose de convaincant et qui est expressif.
0: C'est un plaisir ou pas d'enregistrer? Alors, on imagine, c'est important ou est-ce que c'est pour se faire plaisir?
2: C'est un mélange de plaisir et de souffrance, je pense.
1: Alors,
2: Parce que le.
1: on laisse les paroles à Boris.
2: C'est ça. Non, mais parce que la concentration, la fatigue, l'exigence sont vraiment énormes. Et qu'en même temps, c'est le moment ou jamais de. C'est un peu fractal quelque part. Le degré d'attention apporté aux détails et en même temps essayer de garder le souffle général, c'est quelque chose que même dans des conditions de travail pour préparer un concert, etc., risque de ne pas arriver. Enfin, un souci du détail à ce point-là. Et en même temps, c'est ça qui est drôle, c'est que 2 semaines après, on a déjà changé d'avis et que ça reste un instantané. C'est un souvenir d'une conception d'un moment donné, quoi.
0: Et vous disiez qu'à chaque fois que vous avez enregistré, vous aimeriez le faire finalement peut-être différemment. Ma question était aussi, est-ce que c'est important? Parce que on sait que la sortie d'un disque, d'un enregistrement permet aussi de se faire connaître des programmateurs, permet de se faire connaître aussi du grand public et donc a un impact sur votre carrière de musicien. Est-ce que c'est aussi pour ça qu'on va en enregistrement ou c'est parce qu'on a envie de laisser une trace d'une certaine manière

0: Et c'est oui un plaisir personnel de pouvoir
1: et de faire découvrir aussi certains compositeurs qui peut-être
0: également
1: parfois,
0: oui, tout à fait
1: le sont moins. On continue notre découverte discussion musicale avec le trio Chausson avec cette fois Funérailles de Liszt interprété ici par Christian Zimmermann. C'est paru un peu plus longtemps en 1991 sur le Deutsche Grammophon.

0: Extrait de Funérailles de Liszt, interprété ici par Christian Zimmermann et choisi donc par le trio Chausson pour cette discussion musicale enregistrée dans les écuries Xifra de la Chaise-Dieu, choisi par le trio Chausson ou par Boris de la Roche-Lambert, la grande question.
1: Oui, bah là on est remonté un petit peu plus aux origines. Vous aviez demandé ce qui nous avait inspiré, voilà. Donc ça, à titre personnel, c'était l'un des disques qui m'a vraiment marqué quand j'étais adolescent. C'est un peu la Madeleine, l'une de mes Madeleines de Proust, parce que c'était la découverte des possibilités expressives de Zimmermann, du piano. Et de l'intensité en fait de tout ce que la musique classique peut offrir par rapport à d'autres types de musique, et comme j'écoutais un peu tout à ce moment-là, et voilà,
0: C'est un déclic d'une certaine manière, à un moment,
1: complètement.
0: ouais.
1: Ouais. Il y a vraiment une force expressive, une capacité à suggérer d'autres instruments qui m'a complètement scotché. Et puis bon, c'est une œuvre en même temps qui est par elle-même très expressive, puisqu'il l'a composée au moins en partie après la mort de Chopin. Et c'est quelque chose que j'ai souvent remarqué quand il y a une forme de vérité ou d'urgence ou de prise personnelle dans la vie du compositeur, il y a quelque chose de vrai qui passe dans l'œuvre, un peu comme chez Beethoven, et qu'on ne peut pas ne pas entendre. Et en même temps, pour nous, ça a été le départ aussi d'une inspiration pour les transcriptions, puisqu'on a joué enfin, j'ai transcrit quelques pièces de Liszt, dont la Totentanz, la 12e Rhapsodie hongroise, la Notée aussi. Enfin voilà, c'est un compositeur qui a un penchant, son penchant sombre est très intéressant, pour nous en tout cas, peut-être plus que son penchant, chic ou virtuose pour lui-même.
0: En tout cas, ostentatoire parfois dans son œuvre. On doit aller assez vite. J'ai beaucoup parlé, vous aussi d'ailleurs. Hein, et donc, du coup, le temps passe vite. Avant d'entendre le dernier extrait que vous allez nous commenter, une question sans doute la plus simple: quel est l'instrument le plus important?

0: Dans le trio, c'est le piano, c'est le violoncelle, c'est le violon.
1: Le violoncelle?
0: La réponse
1: Non.
0: d'Antoine.
1: Les trois sont aussi importants, sinon ça ne s'appellerait pas un
0: Vous êtes
1: trio.
0: le casque bleu du groupe, j'ai un peu l'impression.
1: Non, pas du tout, mais chaque instrument
0: Est-ce qu'il y a
1: a son
0: dans notre
1: rôle.
0: manière
1: Ça
0: de
1: dépend
0: poser
1: du
0: cette question, mais
1: compositeur.
0: en fait justement,
1: Non,
0: est-ce
1: mais
0: qu'il y a une attention particulière dans votre travail à faire en sorte que chacun de vous trois ait un moment aussi un peu cette expression un peu plus importante dans une œuvre?
1: Enfin, le compositeur écrit les œuvres de trio pour donner en fait la place à chacun des instruments. Et donc il y a des moments ce qu'on appelle de tutti où le trio sonne ensemble. Et puis après vous avez une phrase qui met plus en avant le violon, une autre phrase qui met plus en avant le violoncelle et toute la musique qui met plus en avant le piano. Je plaisante bien entendu, disons que historiquement, le violon, le piano est je dirais, la colonne vertébrale harmonique et rythmique d'un trio. Le violon va jouer les mélodies et le violoncelle va jouer les basses des œuvres. Et petit à petit, en fait, cette construction va évoluer et chacun des instruments prendra, enfin, en tout cas, entre violon et violoncelle, prendront de plus en plus d'instruments. Donc, tout notre art, c'est de mettre en valeur, en fait, l'instrument qui doit sonner à un moment T. Voilà.
0: On va terminer cette émission en écoutant un extrait de la musique de Cécile Chaminade. Vous avez enregistré aussi dans un disque chez Mirare également, qui est dédié à la fois donc à Cécile Chaminade, à Claude Debussy et à René Lenormand. Un petit mot sur ce choix musical.
1: Alors, c'est une œuvre qui nous tient très à cœur. Juste pareil pour vous raconter un petit peu je vais essayer d'être rapide.
0: Allez-y.
1: L'origine de ce disque, en fait, nous avons rencontré une fondation qui s'appelle la fondation Bruzzane, qui est une fondation française, mais qui a son siège à Venise, et dont le but est de promouvoir les compositeurs français romantiques oubliés, en opposition aux compositeurs allemands. Et donc, à cette époque, ils nous avaient envoyé j'irais peut-être un semi-remorque de partitions de compositeurs qu'on ne connaissait pas. Voilà, on a déchiffré beaucoup, beaucoup, beaucoup d'œuvres. Et il y a deux œuvres qui sont ressorties, celle de Lenormand et celle de Cécile Chaminade, et qui a une force expressive toute particulière. Mathieu disait tout à l'heure que Mendelssohn était appelé le petit Mozart. Cécile Chaminade était appelée par Jules Massenet son petit Mozart. C'était aussi une jeune fille qui était extrêmement douée au piano, qui a, au fin du 19e, début 20e, fait quelques tournées aux États-Unis. Elle a eu cette chance, contrairement à la sœur de Félix Mendelssohn, de pouvoir recevoir des leçons et voilà, de pouvoir composée en pleine connaissance de cause. Et elle a un parcours de vie qui est assez dramatique, surtout à la fin. Et donc, voilà, on voulait.
0: Généralement, c'est souvent dramatique l'épreuve
1: Oui,
0: d'une vie, mais
1: voilà, mais
0: c'est pour ça
1: la
0: que ça
1: fin.
0: fait
1: Non,
0: beaucoup
1: pardon,
0: rire,
1: pas là,
0: Mathieu, mais.
1: pas là, juste le moment de son décès, en tout cas sa fin de vie. La dernière partie de sa
0: Tout n'a
1: vie
0: pas
1: a
0: été
1: été
0: facile.
1: assez, n'a pas été facile, tout à fait. Je voulais vraiment la mettre à notre répertoire.
0: On écoute donc le troisième mouvement du trio Opus 34 de Cécile Chaminade. Merci à vous trois, donc Trio Chausson, d'avoir eu cette discussion musicale sur les ondes de RCF. Antoine Landowski, violoncelliste, Mathieu Hand Schuwerker, violoniste, et puis Boris de la Roche-Lambert, pianiste, d'avoir partagé ce moment avec nous.
1: Eh ben, merci à vous.
2: Merci à vous.
0: Merci.
2: Merci.

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1: Comment faire la volonté de Dieu? C'est déjà une question que se posait le prophète Isaïe 700 ans avant Jésus-Christ. Un prophète qui vous a interpellé, frère Gilles, bonjour.
2: Bonjour.
1: Vous êtes moine cistercien ici à l'abbaye de Lérins. Et avant de revenir sur ce chapitre 58 du livre d'Isaïe, dites-nous, frère Gilles, ce qui vous touche dans ce texte qui invite les lecteurs à ne pas se dérober à celui qui a besoin de nous, à soulager ceux qui souffrent. On pourrait croire qu'ici, sur l'île de Saint-Honorat, au milieu des palmiers, des vignes, face à une ville comme Cannes, luxuriante, ben vous êtes presque un petit peu épargné par cette question.
2: Oui, voilà. Alors, c'est intéressant, la question, parce que avant d'entrer au monastère, donc, j'étais à Lyon, dans une grande ville, donc j'étais aussi intéressé par un certain nombre de problèmes qui se posaient dans d'autres nations, comme par exemple, bon, j'allais à Thésée, alors je rencontrais des personnes qui étaient du Brésil, etc. Et on parlait déjà, bon, de la théologie de la libération, quelque part, enfin, toutes ces... ou l'option préférentielle pour les pauvres, donc dans l'Église. Et alors, bien sûr, on peut se demander, je me le demandais, je me le demande d'ailleurs toujours, d'une certaine manière, qu'est-ce que dans un monastère dit contemplatif, on peut retenir des paroles aussi abruptes et aussi incisives du prophète Isaïe. Alors, un élément de réponse, je l'ai reçu déjà il y a longtemps en lisant les conseils et souvenirs de Sainte Thérèse de l'Enfant Jésus.
1: Alors, je vois que vous avez apporté le livre.
2: J'ai même apporté le livre parce que c'est un livre qui m'a plu à cette époque-là. Bon, on le trouve bien sûr aujourd'hui dans pas mal d'éditions. Mais Thérèse de l'Enfant Jésus, donc elle est quand même docteur de l'Église, elle nous a parlé de la miséricorde de Dieu, et elle vivait dans un Carmel. Alors elle est patronne des missions avec Saint François Xavier, le grand jésuite qui a été en Inde. Mais on pourrait se demander là aussi, comment se fait-il qu'elle ait pu accueillir les paroles d'Isaïe? Eh bien, elle les accueille de cette manière-là. C'est une de ses sœurs qui en parle. Je ne vais pas tout lire le chapitre, il y a deux ou trois pages là. Mais sur la charité, voilà ce qu'elle dit. Elle cite d'abord le texte d'Isaïe, une partie là, « Le jeûne que je demande ». Consiste-t-il à faire qu'un homme afflige son âme pendant un jour, qu'il prenne le sac et la cendre, etc. Lorsque vous verrez un homme nu, revêtez-le et ne méprisez pas votre propre chair. Donc on voit ici que la traduction en 1952 était retenue comme valable, d'être très concrète.
1: Voilà, là et on alors, est au chapitre 58 justement, c'est celui qu'on va commenter aujourd'hui.
2: Voilà, et alors au moins pour commencer, enfin pour donner un exemple de la manière dont elle conçoit un peu les choses à partir de ce chapitre 58, hein, reprenant chacune de ces expressions, donc c'est la sœur qui l'écoute, qui était sa novice, elle me les expliquait en me disant qu'il y avait à l'égard des âmes une bien plus grande charité à pratiquer qu'à l'égard des corps. Il y a des pauvres partout, des âmes faibles, malades, opprimées. Eh bien, prenez leur fardeau, renvoyez-les libres, c'est-à-dire, quand on parle devant vous de quelques défauts de vos sœurs, n'y ajoutez jamais, adroitement, car quelquefois, il n'est pas à propos de contredire. Mettez leurs vertus en balance, renvoyez libres ceux qui sont opprimés et brisez tout ce qui charge les autres. Partagez votre pain, c'est-à-dire donnez de vous-même, faites entrer dans votre maison, prodiguez-vous, donnez de vos biens, votre tranquillité, votre repos, à ceux qui ne savent où se retirer, qui sont pauvres. Je cite aussi un petit passage pour montrer que cette charité ne doit pas s'exercer pour la vaine gloire. Votre justice marchera devant vous. Mais comme ces œuvres, pour être profitables, doivent demeurer cachées, comme le propre de la vertu, semblable à l'humble violette, est d'embaumer sans que les créatures sachent d'où vient ce parfum, la gloire du Seigneur vous protégera, pas votre gloire propre, mais la gloire du Seigneur. Donc on peut vraiment tirer profit de ce passage, ça nous montre bien, voilà, du coup, l'intention profonde qui préside à nos actes de charité. Et il faut aussi peut-être se rendre compte que, bien sûr, nous avons aujourd'hui sous les yeux tous les drames de l'humanité. Et je ne les citerai pas parce qu'il y en a tellement, il y en a beaucoup. Et pourtant, nous pouvons faire quelque chose pour le plus proche. C'est d'abord le prochain que notre intention profonde doit viser. Et bien sûr, ça n'empêche pas. Chacun a sa vocation, mais c'est d'ailleurs pour cela que je continue de rester au monastère, parce que je me dis, s'il n'y avait pas l'importance de la prière et du souci du prochain concret dans une vie communautaire. Vous voyez, on appelle les cisterciens, enfin on dit le monastère cistercien depuis le 12e siècle, c'est l'école de la charité, Schola Caritatis, on appelle. Ça veut bien dire qu'on peut et on doit exercer la charité et finalement un peu tout ce que nous demande ici le prophète Isaïe, d'une certaine manière, on peut le faire. Saint Benoît dit exactement la même chose quand il dit « Tous ces instruments des bonnes œuvres, dont il cite une liste assez impressionnante, tout cela, nous pouvons l'accomplir dans l'enceinte du monastère. » C'est notre lieu de vie habituel et nous pouvons exercer tout cela. Donc, la conversion du cœur, qui passe par aussi la conversion qui a une conséquence comme conversion de nos actions, eh bien, elle est possible elle est possible dans tous les états de vie. Donc, c'est aussi pour ne pas nous décourager devant, entre guillemets, l'ampleur de la tâche, ou devant des tâches qui de fait, nous dépassent, mais que d'autres, par contre, peuvent accomplir. Il y a des missionnaires qui partent, il y a des gens, et d'autres restent. Ou quand on est mère de famille ou père de famille, on a chacun une vocation particulière, mais ça ne doit pas nous dédouaner par rapport à des enseignements comme ceux d'Isaïe aujourd'hui.

0: Alors, ce qui est étonnant dans Isaïe, c'est que, d'abord, il insiste sur le fait qu'on commence par libérer l'autre avant soi-même. Et puis, moi, je n'ai pas trouvé la question de la prière, ça peut paraître étonnant dans ce texte, mais il est véritablement une question d'action, de charité, d'actes très concrets vis-à-vis des autres. Les libérer, faire tomber les chaînes, délier les attaches du joug, rendre la liberté aux opprimés. Puis on retrouve partager ton pain avec celui qui a faim, accueillir chez toi les pauvres sans-abri, ce que vous lisiez tout à l'heure. Alors, on pourrait comprendre en lisant que c'est l'action qui va rapprocher de Dieu et non pas se rapprocher de Dieu qui va conduire à l'action. Est-ce qu'on peut le comprendre comme ça ?
1: Disons que là, effectivement, Isaïe, il met l'accent effectivement sur l'accomplissement de la volonté de Dieu à travers toutes ces prescriptions qui vont permettre justement d'être proche de Dieu. Et ce qu'on appelle donc l'union à Dieu, elle va être réalisée beaucoup à travers ces actions-là. Alors, bien sûr, il faudrait vérifier ça, la question me prend de court, parce que je ne me suis jamais tellement posé la question de la prière chez Isaïe, par exemple. Hein, on la pose dans l'Évangile, la prière de Jésus, on la pose chez saint Paul.
0: Après, c'est un prophète.
1: Voilà, mais les prophètes ne sont pas foncièrement opposés au culte du Temple, mais il y a un point quand même de bascule. Il n'y a qu'à un moment donné, c'est le... bon. Pour en arriver à Jésus avec le culte en esprit et en vérité. Le Dieu cherche, le Père cherche des adorateurs en esprit et en vérité. Nous n'avons plus la même manière d'aborder le culte qu'évidemment que le peuple juif au temple, etc. Mais la prière, alors bien sûr, ça reste un mystère. Hein. Ça reste un mystère, mais on a parfois des éclaircissements. C'est-à-dire que on nous pose beaucoup d'intentions de prière. On nous demande « priez pour moi », etc. Bon, voilà. Et il arrive que nous voyons, entre guillemets, un résultat. Voilà. C'est-à-dire que c'est pas, on n'est pas toujours dans l'incertitude. Est-ce que vraiment Dieu a entendu ma prière? Est-ce qu'il entend nos prières, etc. On n'est pas toujours dans cette incertitude-là. Il y a des moments, c'est clair que le Seigneur est intervenu dans telle situation que j'avais vraiment prié pour cette situation, etc. Et donc, voilà, ça montre un accord, hein. Il y a une synergie entre Dieu et nous, et ça nous permet de persévérer dans une vie qui souvent est essentiellement quand même liée à la foi. C'est la foi qui nous permet de tenir, l'espérance aussi. Mais je ne peux pas en dire beaucoup plus. Ça reste quand même un mystère, parce que dit comme ça devant quelqu'un qui ne croirait pas, qu'est-ce que ça veut dire que je passe du temps dans la prière personnelle? La prière liturgique, ça donne quand même une impression différente, parce que là, il se passe quand même quelque chose, quand il y a une vingtaine de moines qui sont rassemblés, etc. Mais ma prière personnelle, c'est si on rejoint Jésus, hein, quand il dit, quand tu veux prier, tu fermes la porte sur toi et prie ton Père, et ton Père, qui voit dans le secret, te le rendra. Donc cette union à Dieu, elle est fondamentale, d'abord parce que notre conscience, elle est éclairée dans la prière. Et c'est là que je me rends compte, voilà, est-ce que j'ai fait bien ou mal dans ma journée, dans les actions que j'ai posées.
0: Au fond, vous nous invitez aussi à ne pas toujours voir que du mystère. Il y a parfois comme une évidence que oui, Dieu a agi. Finalement, on reste parfois un peu planant en pensant qu'on ne sait jamais ce que donne la prière. En réalité, vous êtes témoin que la prière donne.
1: Alors bien sûr, ça ne va pas être à 100%. Voilà, c'est sûr, c'est une conséquence. Enfin bon, quand on prie pour une jeune fille qui s'est jetée d'un pont, pas très loin d'ici, au début du carême, hein, qui s'est cassée les jambes complètement et qui, à Pâques, était déjà pratiquement avec des béquilles à pouvoir marcher, moi, j'ai vraiment prié pour elle et beaucoup d'autres personnes ont prié. On se dit, là, ça remonte au moins à 10 ou 15 ans et qui, au moment de Pâques, était pratiquement un peu se relever. Enfin, j'avais noté ça parce qu'elle avait sauté de 17 mètres de hauteur, hein, pas loin d'ici.
0: Alors, il y a aussi, puisque vous parliez de la suite de la prière, dans ce texte, hein, chapitre 58 d'Isaïe, au verset 8, « Alors ta lumière jaillira comme l'aurore, et tes forces reviendront vite. Si tu appelles, le Seigneur répondra. Si tu cries, il dira, me voici. » Cette question des ténèbres et de la lumière, au fond, c'est ce à quoi on aspire quelque part. C'est sortir des ténèbres. C'est ça le plus dur pour l'homme.
1: Ben, sortir des ténèbres, c'est-à-dire que là, justement, la vérité vous rendra libre. Déjà, Jésus dit. Mais effectivement, il y a une autre phrase de Saint Jean, la première lettre de Saint Jean. Hein, les ténèbres s'en vont et la vraie lumière brille déjà. Donc l'incarnation du Christ, sa passion rédemptrice, sont le point de départ d'une invasion, on va dire, de la lumière dans le monde, dans les ténèbres. Et ça se passe dans une atmosphère dramatique, on le sait, surtout Saint Jean le souligne, puisque la lumière est venue dans le monde et les siens ne l'ont pas reconnue, hein, dans le prologue déjà. Mais à ceux qui l'ont reconnue, il a donné le pouvoir de devenir enfant de Dieu. Donc ça veut dire que on est toujours dans cette dynamique en fait de rescousse, hein, Dieu qui vient tirer, alors individuellement mais aussi ensemble, il tire son Église et il permet à d'autres. C'est pour ça que la mission, l'Église elle est missionnaire par essence, c'est-à-dire que les gens vont s'accrocher, vont entrer dans l'Église, les catéchumènes, etc. Donc pour être justement entraînés par le Christ vers le Père. Et donc ça c'est cette lumière qui est la plus forte. C'est ça qu'il faut quand même se rendre compte de ça, mais c'est très difficile à certaines périodes, et notamment le mal, la souffrance, donne l'impression de mettre en échec. C'est ça le problème. Mais justement, ce matin nous chantions l'office de l'aude, comme tous les matins, il y a le psaume 66, hein, « Que les nations chantent leur joie, car tu gouvernes le monde avec justice. » Ce n'est pas un regard humain, ce n'est pas le regard, disons, journalistique au premier plan qui va nous permettre de croire que Dieu gouverne le monde avec justice. Et il faut bien que ce soit un regard de foi qui aille plus profond que l'événementiel, si vous voulez. Et ça, c'est important. C'est pour ça que la méditation de l'Écriture, la prière sont si importantes, parce que c'est Dieu qui nous parle, c'est Dieu qui se révèle. Et donc, peu à peu, c'est la foi, dit le pape François, hein, c'est voir les choses du point de vue de Dieu. Hein. Alors, évidemment, il ne s'agit pas de se représenter Dieu comme étant dans un espace sidéral qu'on ne peut pas atteindre, mais parce que c'est peu à peu que les choses elles vont se faire, que notre foi, elle va nous permettre peu à peu d'avoir un regard différent de celui qui est celui de la désespérance ou bien de l'événementiel.

0: Si on poursuit ce texte, ce regard différent, il est aussi celui d'une fidélité de Dieu à l'homme. Dieu ne nous laisse jamais tomber. C'est écrit au verset 11 aussi, le Seigneur sera toujours ton guide. En plein désert, il comblera tes désirs et te rendra vigueur. Tu seras comme un jardin bien irrigué, comme une source où les eaux ne manquent jamais. C'est aussi ça l'espérance.
1: Je pense qu'on a tous quand même vu des personnes qui rayonnaient de cette vitalité qui nous vient de Dieu. Ça, je pense que donc ça nous aide déjà. Mais la question de l'espérance, là, peut-être reprenez votre formulation.
0: Tu seras comme un jardin bien irrigué, comme une source où les eaux ne manquent jamais.
1: Là aussi, c'est intéressant. Je viens de lire, c'était justement dans l'encyclique sur la lumière de la foi, là, du pape Benoît XVI et François, où il dit les eaux lui seront fidèles. Il y a une autre expression dans quelque part, les eaux lui seront fidèles. Et la fidélité, elle est attribuée aux eaux, mais à quelles eaux? Aux eaux du baptême. Dans le monde, dans l'Église primitive, si vous voulez. Donc la fidélité de Dieu, elle nous est communiquée à travers justement cette... parce que c'est pistos en grec, c'est pistis, c'est la foi. Donc les eaux nous seront fidèles. On ne comprend pas cette expression, mais si on la comprend à la lumière justement du baptême qui nous est conféré, et le baptême, c'est la rédemption qui nous est communiquée à travers le baptême.
0: Et alors ce qu'on comprend aussi, c'est que de la même façon que dans le livre d'Ézéchiel que vous évoquiez tout à l'heure, où il y a cette eau qui vient du temple, même façon qu'on est soi-même irrigué, c'est jamais que pour soi. On comprend bien que si on l'est, c'est pour les autres au fond.
1: Exactement. J'ai entendu une réflexion de notre abbé général qui avait rencontré deux fois Mère Teresa en particulier. Et il avait été très frappé de voir que cette femme, elle ruisselait de l'amour de Dieu, mais comme si elle-même n'était pas touchée pratiquement. Et c'est ce qu'il avait représenté. Cette femme, elle nous en a parlé dans son livre qui était paru après les notes qu'elle avait écrites, comme quoi elle avait vécu finalement dans la nuit de la foi pendant 49 ans. Eh bien, notre abbé général l'avait remarqué, cela. Et alors qu'elle ruisselait pour tous les autres, et pour elle, elle était comme vide, ou comme...
0: Comme si elle ne captait pas, elle ne gardait pas l'eau,
1: Elle ne gardait rien. Alors, Thérèse de l'Enfant Jésus, elle dit autre chose, elle dit « Quand j'arriverai au ciel, j'aurai les mains vides ». Alors, ça peut se comprendre de deux manières. Je me souviens que le postulateur de la cause, là, du doctorat, il disait en fait j'aurai les mains vides, c'est-à-dire pour lui il comprenait cette phrase comme étant qu'elle aurait tout donné déjà, elle donnait tout ce qu'elle recevait, elle le donnait, mais elle n'était pas, elle a vécu aussi cette nuit de la foi pendant un an avant de mourir, elle a été très très elle a vécu cette nuit de la foi. Mais c'est ça, c'est donné. C'est pas parce qu'elle aurait... Alors on pouvait le comprendre aussi dans le cas de Sainte Thérèse, comme quoi, finalement, c'est pas la question des mérites. Parce qu'elle, elle milite pour la miséricorde. Elle disait à une de ses sœurs, « Vous voulez un Dieu de justice ? Moi, vous l'aurez. Moi, je demande un Dieu de miséricorde. » Oui, elle avait dit ça, parce que les sœurs, à l'époque, on était un peu dans le jansénisme aussi. Il fallait faire les choses au fil à plomb et tout. Donc, c'est pour ça, d'ailleurs, elle est l'apôtre de la miséricorde.
0: Alors, vous parlez du fil à plomb, c'est intéressant parce qu'au verset 13, on a un peu comme un éclairage, comment Dieu ordonne les vies aussi. Si tu t'abstiens de voyager le jour du sabbat, de traiter tes affaires pendant mon jour saint, si tu nommes délice le sabbat et déclares glorieux le jour du Seigneur, si tu le glorifies en évitant démarches, affaires et pourparlers, alors tu trouveras tes délices dans le Seigneur. Un peu comme si, au fond... Dieu ordonnait, alors c'est pas le fil à plomb, mais malgré tout, c'est un peu la mise en ordre dans nos vies. C'est pas si facile de laisser une place à Dieu et de laisser la première.
1: Oui. Il faut savoir, bien sûr, que dans la Bible, dans l'Ancien Testament, ça commence par là. Il y a le septième jour où Dieu s'est reposé. Donc l'homme, il est là pour aussi se reposer des travaux qu'il a faits et rendre gloire à Dieu. Donc c'est pour ça que l'insistance, là, pour le coup, sur le sabbat, c'est pas une insistance formelle de dire à tout prix, il faut, vous savez, c'est pas pour, il faut faire cela, et puis voilà. C'est pour nous, c'est pareil, c'est-à-dire que si on considère la messe, le dimanche, par exemple, dans l'église, comme une obligation, hein, ou alors les fêtes d'obligation. Alors, bon, ben, on va s'obliger, on va y aller, il faut bien y aller, parce que voilà. Ben, non, c'est pas tout à fait ça. Il faut toujours découvrir le vrai sens à quoi ça nous convoque finalement. Donc le dimanche, et effectivement, je sais pas. Je n'ai jamais vécu le sabbat à la mode juive, disons, et encore moins à l'époque d'Isaïe. Mais on sait bien que même le dimanche, un paysan qui devait faire les foins s'il allait pleuvoir lundi, il demandait la permission de pouvoir travailler quand même à son curé. Il demandait la permission pour pouvoir, aujourd'hui, je ne sais pas s'il la demande, mais on est plus souple. Et on n'est pas... Mais, ce qui compte, c'est quand même d'avoir ce souci de laisser la place justement à Dieu dans une journée qui peut lui être toute consacrée, parce que ça ne veut pas dire passer 12 heures à l'église, ça veut dire aussi prendre du temps pour soigner ses enfants, pour accueillir des personnes âgées, etc. Enfin voilà, beaucoup d'activités sont compatibles avec le dimanche, par exemple, pour nous.

0: Frère Gilles, vous êtes moine ici à l'abbaye de Lérins sur l'île de Saint-Honorat. Est-ce que c'est plus facile pour vous de faire de la place à Dieu?
1: Alors, attendez, c'est une bonne question. Je pense que oui, c'est plus facile, parce que quoi qu'il en soit, on y est quand même rappelé, au moins à plusieurs reprises dans la journée, où c'est toujours, il peut y avoir toujours quelque chose à remettre au point, à réajuster. C'est parce que, voilà, je suis en train de faire un travail qui m'intéresse, etc. Puis tout d'un coup, la cloche sonne. Bon, ben voilà, il faut... je dois quitter. La tentation est toujours de déborder, par exemple, hein, ou de prendre... Bon, ben voilà, souvent, ça va être... Même sur la prière, ça va être plus difficile. Des fois, la lectio divina, la lecture de la parole, on préférerait lire, puis parfois on préfère simplement finir une activité qu'on a, qui nous... Donc c'est un peu ça, laisser la place à Dieu, mais...
0: Comment ne pas rendre banal un quotidien fait de prières aussi? C'est-à-dire comment toujours rester vivant face à ces temps qui sont consacrés à Dieu?
1: Alors je pense qu'il y a quand même... On n'a pas que la prière, la prière au sens strict, dans la vie monastique. Il y a le travail qui peut être sous différentes formes. Ça peut être un travail manuel, ça peut être un travail intellectuel. Mais donc, il y a des choses qui peuvent nous intéresser. Ce qui compte, c'est toujours pareil, c'est de réordonner notre vie à Dieu. Hein. On a même des temps de détente, par exemple. Hein. Mais bien voir si ce que je suis en train de faire, bon, reste quand même dans une bonne dynamique qui m'aide à avancer vers Dieu, finalement. Voilà.
0: Frère Gilles, on a pris ce texte, chapitre 58 du livre d'Isaïe, parce qu'il était aussi consacré aux jeunes. Et c'est amusant parce que pendant ces deux entretiens, on a parlé d'une vie remplie de Dieu, d'une vie remplie des autres. Et au fond, de quel jeune est-ce qu'il est question, finalement?
1: Bon, alors... Bon, au monastère, je parle pour les Reims, on n'a plus des jeunes assez intransigeants comme avant le Concile, par exemple. Bon, enfin, il y a quand même une certaine mesure. Voilà, il y a une certaine mesure de jeunes, donc ça. Et on peut le sentir, c'est d'ailleurs fait pour ça qu'à un moment donné, que ce soit à la fin de la matinée ou avant les vêpres, on peut commencer à avoir faim, par exemple. Mais je dirais, pour moi, cette année... je me suis dit, prenons ce temps comme un temps de grâce. Voilà. Parce qu'en fait, ce que je me suis bien aperçu depuis des années, et beaucoup s'en sont sans doute aperçus, il y a eu toujours quelque chose au début du carême qui a marqué l'Église. Alors ça peut être, plus récemment c'était le Covid, ça a marqué l'humanité entière, mais il y a eu par exemple les abus dans l'Église, ça s'est tombé. Pareil, on a entendu ça au début, un jour du carême, par exemple. Et donc, à un moment donné, il y a des choses qui vont vous tomber dessus et qu'il faut assumer, quelque part. Et on a la force de les assumer à cause justement, que c'est un temps de grâce. Et bien sûr, on a lu à nouveau les tentations de Jésus le premier dimanche du carême. Ben, c'est pas pour rien, c'est-à-dire qu'en fait, le Christ, il est là pour ouvrir la piste, hein, pour ouvrir le... C'est lui qui dirige le... Alors, c'est plus... Moi, je le vois pas tant comme un manque, hein, ou... C'est toujours pareil, bien sûr. L'idée, dans la vie monastique, il y a un texte qui nous passionne, qui est toujours un peu comme une pierre de fondation, c'est le livre de Osée. Je vais la conduire au désert et là je parlerai à son cœur. C'est un texte au début du livre d'Osée. Donc le désert, c'est le lieu où Dieu rappelle son peuple, comme il l'avait appelé au départ pendant les 40 ans qu'ils ont tourné dans le désert, pour qu'ils sachent qu'on ne vit pas seulement du pain, mais de la parole de Dieu, par exemple.
0: Merci beaucoup, frère Gilles. Ça vient redire ce que nous dit ce texte d'Isaïe au chapitre 58. Tes forces reviendront vite, le Seigneur te rendra vigueur. On souhaite à nos auditeurs de justement pouvoir saisir cette force que vient donner Dieu, et en tout cas telle qu'elle est racontée dans ce livre d'Isaïe. Merci beaucoup. Je rappelle que vous êtes frère ici à l'abbaye de Lérins sur les îles de Saint-Honorat, en face de Cannes. Bourgogne, vous y avez un monastère dans lequel vous accueillez aussi tous ceux qui veulent venir y faire une retraite. Je voudrais rappeler le texte que vous avez cité en tout début d'émission, qui était « Conseils et souvenirs de Sainte Thérèse de Lisieux, Sainte Thérèse de l'Enfant Jésus ». Merci beaucoup de nous en avoir parlé. Et puis pour ceux qui voudraient relire ce texte du livre d'Isaïe, c'est le chapitre 58. Merci beaucoup.

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4: Bonjour et bienvenue à l'école de la prière, une émission qui vise à vous introduire à l'art de la prière. Aujourd'hui, j'ai le grand plaisir de recevoir le père Gilles Berceville, qui est dominicain, qui est docteur en théologie et professeur à la faculté de théologie de l'Institut catholique de Paris. Et il s'est aussi beaucoup engagé dans la lutte contre les abus au sein de l'Église. Bonjour père.
5: Bonjour Xavier, très heureux de vous retrouver.
4: Et dans ce cadre-là, vous venez de rééditer aux éditions Teki un petit livre nourrissant du chanoine Daniel Joseph Lallemand, qui s'appelle « Bienfaits spirituels de la liturgie romaine actuelle », ce qui va être notre sujet aujourd'hui. Alors, avant d'en venir au vif du sujet, c'est-à-dire ce qu'apporte la liturgie qui a été réformée après le Concile Vatican II à la vie spirituelle des chrétiens, est-ce que vous pouvez nous présenter rapidement le chanoine Lallemand ?
5: Oui, le chanoine Lallemand est né à la fin du XIXe siècle dans les Ardennes. Il est entré au séminaire de sa ville, de Sedan. Il est un des premiers maîtres d'Yves Congar, qui est son compatriote. Yves Congar, c'est ce grand théologien dominicain qui a joué un grand rôle au Concile Vatican II. Et il va passer sa vie ensuite comme enseignant de philosophie à l'Institut catholique de Paris. Il meurt en 1976.
4: Alors, le chanoine Lallemand, lorsque la réforme liturgique du missel est promulguée en 1969, il est à la retraite. C'est un homme de 75 ans, c'est ça ?
5: Oui, c'est ça.
4: Et dans la fraîcheur de son âme contemplative, il va recevoir en fait ce nouveau missel comme un don.
5: Oui, alors c'est quelque chose qui peut nous étonner quand on ne le connaît pas très bien. Cet homme qui est un homme très, très rigoureux, très marqué par l'anti-modernisme de l'entre-deux-guerres, donc très réticent par rapport à ce qu'on appelait alors la nouvelle théologie, disciple du père Garrigou-Lagrange, reçoit les textes du Concile Vatican II, ce qu'on appelle les actes, les textes officiels du Concile Vatican II, et puis quelques années après, les textes de la liturgie réformée dans une immense action de grâce. Il est convaincu qu'il y a là une grâce exceptionnelle qui est donnée à notre temps pour permettre aux chrétiennes, aux chrétiens de vivre la vocation qui est la leur dans les circonstances qu'ils doivent rencontrer aujourd'hui.
4: Alors, dans ce livre assez bref réunit un certain nombre de conférences et une lettre qu'il a écrite sur des points particuliers de ce nouveau missel. Alors, d'abord, vous soulignez l'importance, hein, il revient sur cette question qui a beaucoup divisé de façon un peu idiote, d'une certaine façon, les catholiques, sur le fait de savoir est-ce que la messe est un sacrifice ou est-ce que la messe est un repas partagé ?
5: Oui, alors c'est une question qui a été très, très agitée, sous forme, comme vous le dites, de slogan, on peut dire, hein, à une époque où intégristes et progressistes se renvoient ces slogans à la tête les uns des autres. Mais ça a beaucoup d'importance pour le chanoine Lallemand de dire qu'il ne faut pas opposer l'Eucharistie comme sacrifice et l'Eucharistie comme repas, mais aussi qu'il faut d'abord la penser comme un repas. Pourquoi ? Parce que, en thomiste qu'il est, il nous dit le sacrifice, c'est le fait de l'homme religieux. Le sacrifice, ça caractérise la vie religieuse sous toutes ses formes, chrétienne ou pas. C'est le sommet de la vie religieuse. Mais pour un chrétien, il y a quelque chose de plus que la vie religieuse, c'est ce que l'on appellerait en vocabulaire thomiste, en disciple de saint Thomas, ce qu'on appellerait la vie théologale. C'est-à-dire que la vie religieuse, selon Thomas et les thomistes, c'est le fait de régler son comportement de manière respectueuse à l'égard de Dieu, et plus largement, quand on parle de justice, à l'égard des autres. Mais la religion, c'est la forme suprême de la justice pour Thomas d'Aquin. Mais il y a quelque chose de plus important que sa propre conduite, son propre comportement moral, c'est le regard que l'on pose sur Dieu. C'est cet échange intérieur avec Dieu, c'est le fait d'être partenaire de Dieu dans toute sa vie, et ça c'est le cœur de l'évangile. Et c'est le plus important. Alors si on revient au débat, est-ce que c'est un repas ou est-ce que c'est un sacrifice ? Le sacrifice, c'est le fait de s'offrir soi-même. Ça relève donc bien de ce que j'ai essayé de définir comme étant la religion. Je règle mon comportement de façon à ordonner, à donner comme finalité à tout ce que je fais, Dieu lui-même. Mais il y a encore quelque chose de plus important, de plus intérieur, et qui doit animer la vie religieuse. C'est la vie théologale, c'est-à-dire si je m'offre à Dieu, c'est pas pour faire des choses pour lui, mais c'est parce que je l'aime. C'est parce que je crois, j'espère, j'aime Dieu. Ça, c'est la vie théologale. Et la messe doit d'abord être pensée comme un repas parce qu'elle nous donne à manger Dieu. Elle nous donne de nous nourrir de Dieu. D'abord en le regardant pour ce qu'il est, en nous attachant à lui pour ce qu'il est, en mettant notre confiance en lui. C'est ça le plus fondamental dans la vie chrétienne. Et c'est à partir de là qu'on peut penser, qu'on doit penser le sacrifice. Donc le chanoine allemand, d'une façon un peu étonnante, quand on pense à ce qu'il est, encore une fois un homme de tradition, plutôt rigoureux, on peut même le dire antimoderniste, dit « Mais le plus important dans la vie humaine, c'est la contemplation, c'est le regard aimant que je porte sur l'autre. Le plus important dans la vie chrétienne, c'est ce qu'on appelle en tradition thomiste la vie théologale. » Et donc, le plus important dans la messe, c'est ce qu'elle me donne de connaître et d'aimer de Dieu. Mais le connaître et l'aimer à partir du sacrifice, non pas le mien, oui, mais le sacrifice de Jésus.
4: Oui, parce que ce qu'on partage, c'est le fruit du sacrifice, de l'arbre de la croix. En quelque sorte.
5: Tout à fait. Alors, quand vous dites on partage le fruit du sacrifice, ça, anthropologiquement, on peut le dire dans d'autres religions.
4: Bien
5: le
4: sûr.
5: Fait d'associer
4: oui,
5: sacrifice et repas,
4: oui, c'est universel.
5: C'est tout à fait universel. Mais là, ce que ce sacrifice, qui est l'offrande que Jésus fait à son Père pour le salut du monde sur la croix, ce sacrifice-là, il nous donne accès à la connaissance et à l'amour de Dieu, à la vie théologale. Ce sacrifice, il a comme finalité la vie théologale. Donc, le chanoine allemand dit « la messe, c'est sacrifice ». Oui, mais n'oublions pas, en christianisme, quelle est la finalité du sacrifice, qui est celle de croire, d'espérer, d'aimer Dieu.
4: Et ça se traduit donc pour le chanoine allemand dans les nouvelles prières de l'offertoire et dans le nouveau rite de communion, c'est ça ?
5: Tout à fait. On a peut-être aujourd'hui du mal à se souvenir de ce qu'étaient l'offertoire et les rites de communion avant la réforme liturgique, ou peut-être pour celles et ceux qui auront adopté la forme extraordinaire du rite, à ne pas voir la différence. Il y a cependant un changement important, extérieurement même, d'une liturgie à l'autre, d'une forme plutôt de la liturgie à une autre forme de la liturgie, en ce qui concerne et l'offertoire et le rite de communion. Dans un cas comme dans l'autre, dans la liturgie avant la réforme, dans la liturgie romaine avant la réforme, il n'y a pas de dialogue. Il y a des prières qui sont dites par le prêtre, et même au moment de la communion, le prêtre dit « corps du Christ pour la vie éternelle » en latin, et il donne à communier, et le communiant n'a rien à dire.
4: Oui, il dit lui-même « Amen », en fait, le célébrant dit « Amen ».
5: Le célébrant lui-même dit « Amen ». Oui. Alors, au XVIIe siècle, le grand Bossuet disait « Déjà, mais chrétiens, je vais vous apprendre comment cela se passait dans l'Antiquité. » Le célébrant disait « Corpus Christi », et le fidèle répondait « Amen », et toute notre foi est contenue dans ce rite. C'est ce que disait Bossuet, et c'est ce que nous a rendu la forme réformée, nouvelle, de la liturgie romaine pour le rite de communion. De même, pour le rite d'offertoire, à l'offertoire, il y avait, dans l'ancienne forme du rite, ou il y a encore aujourd'hui pour ceux qui pratiquent la forme extraordinaire, en fait, des prières qui sont dites par le prêtre seul, qui sont d'ailleurs de très belles prières, qui montrent un grand esprit religieux. Dans la liturgie actuelle, il y a une offrande prononcée à voix haute par le prêtre, à laquelle l'assemblée répond, hein, « Béni sois-tu, Seigneur, maintenant et toujours ». Et il y a, quand la liturgie peut être un peu déployée, une offrande des oblats qui n'est pas simplement le fait que l'enfant de cœur se déplace de la crédence à l'autel avec les burettes, mais qui peut être une grande procession bien déployée où les laïcs apportent à l'autel le fruit de leur travail pour que ce travail devienne pain de la vie, vin du banquet des noces de l'agneau. Et c'est donc que toute la vie humaine, en particulier le travail humain, qui prend sens à ce moment.
4: Et c'est l'exercice du sacerdoce commun.
5: C'est tout à fait cela. C'est une expression du sacerdoce commun des baptisés, tout à fait. Et c'est intéressant de savoir que le chanoine allemand, de son propre chef, avait dans certaines célébrations, dès les années 30, réintroduit une procession des oblats au moment de l'offertoire. Parce que pour lui, justement, donner tout son sens à l'activité humaine, au travail humain, était particulièrement important à l'époque qui était la nôtre.
4: Oui, une dimension qui est aussi manifeste à travers l'offrande, finalement. C'est aussi une sorte de... On donne...
5: C'est une participation. Nous participons, nous nous disposons à participer à l'offrande du Christ lui-même. Et donc, le fait de le signifier par les gestes, le fait de l'exprimer à voix haute, le fait qu'il y ait une réponse de l'Assemblée, qu'il y ait une participation active sous forme de procession de la part des laïcs, c'est quelque chose qui marque profondément, qui devrait marquer profondément la vie de nos assemblées aujourd'hui.
4: Merci beaucoup, Père Gilles Berceville. Je rappelle que vous venez de faire paraître aux éditions Teki, où vous venez de rééditer et préfacer un ouvrage du Père Daniel Joseph Lalamant, Bienfaits spirituels de la liturgie romaine actuelle. Merci de nous avoir introduit à ce que cet éminent théologien thomiste dit sur l'Eucharistie comme à la fois sacrifice et d'abord repas. Merci, chers auditeurs, de votre attention. Je vous donne rendez-vous à la semaine prochaine. Et d'ici là, j'espère vous retrouver dans le mensuel Prier qui vous forme à la prière, qui vous informe sur le monde de la prière et qui vous propose l'Évangile médité chaque jour. À très bientôt. Au revoir.
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1: Nous poursuivons notre réflexion autour de l'éducation avec cette question: l'école peut-elle conduire au salut? Et vous essayez d'y répondre avec nous, Ambroise Tournieul-Duclos, bonjour.
2: Bonjour.
1: Vous êtes professeur au lycée Claude Lebois de Saint-Chamond, près de Lyon, et vous êtes l'auteur de « Rien n'échappe à l'histoire » et aussi du livre « Transmettre ou disparaître, manifeste d'un prof artisan ». Les deux ouvrages sont publiés aux éditions Salvatore, et vous avez eu envie de nous partager la personnalité de Marcellin Champagnat. Il est de votre région d'ailleurs, c'est un prêtre du 19e siècle. Il est à l'origine de l'ordre des frères maristes, qu'on retrouve aujourd'hui dans quelques écoles, ça reste une présence discrète. Mais Marcellin Champagnat est un homme que vous avez eu envie de faire découvrir. Il fait preuve d'un certain ascétisme. En quoi est-ce qu'il pourrait être inspirant aujourd'hui?
2: Oui, alors c'est vrai que cet homme, donc, qui est le neuvième d'une fratrie de 10 enfants, naît le 20 mai 1789, ce qui est une date quand même assez importante, puisque c'est celle du serment du jeu de paume. Donc il naît l'année sans pareil, l'année où commence la Révolution. 3 ans après Jean-Marie Vianney, le futur curé d'Ars. Donc il appartient à la même génération de prêtres, post-révolutionnaires, si je puis dire, d'une famille de cultivateurs, donc très humble, hein, du village de Marle, dans le Pilat. Un petit massif juste avant la vallée du Rhône, entre Lyon et Saint-Étienne. Et donc, ce Marcellin Champagnat, qui n'est pas très doué pour les études, hein, il apprend à lire à l'âge de 14 ans, eh bien, entre au grand séminaire de Lyon, le séminaire Saint-Irénée, où il peut croiser d'ailleurs le chemin de Jean-Marie Vianney, au début du 19e siècle. Il est ordonné prêtre en 1816 et il va se confier à la Vierge, à Notre-Dame de Fourvière. Il va lui confier son sacerdoce. Voilà. Donc il entre dans cette démarche avec d'ailleurs d'autres frères prêtres de tout donner à Jésus par Marie. C'est sa devise, d'où le terme de mariste, les frères qui eh bien, se consacreront à la Vierge Marie.
1: Ambroise Tournieul-Duclos, en quoi est-ce qu'il était austère?
2: Alors, l'austérité, d'abord, elle est liée à la pauvreté du Pilat. Vous voyez, le Pilat, ça n'est pas le Beaujolais. Dans le Beaujolais, il y a de la vigne, et avec la vigne, on capitalise. Dans le Pilat, c'est une terre d'élevage, de très beaux paysages, certes, des massifs de moyenne montagne, hein, qui montent jusqu'à 1400 mètres, mais les fermes sont pauvres, il y a beaucoup d'enfants, les circuits de commercialisation, bon, ce sont ceux de la vallée du Gier et de la vallée du Rhône de l'autre côté. On reste dans des niveaux de vie qui sont quand même assez fragiles. Et donc Marcellin, qui lui-même vient d'une famille eh bien assez modeste, est sans doute habité d'abord par cette conscience que on ne peut pas aider les pauvres si en quelque sorte on les domine. Il faut vivre à leur hauteur.
1: Alors, est-ce que justement il va adopter l'effort de ses enfants, la vie modeste, parfois difficile? Est-ce qu'il va en prendre justement la couleur, entre guillemets?
2: Alors oui, on sait qu'il dormait sur un lit de planches, qu'il se nourrissait très peu, qu'il dormait peu parce que c'est un prêtre très contemplatif. Donc on retrouve ici des traits qu'on aurait chez Jean-Baptiste de La Salle ou qu'on trouvera chez Jean-Marie Vianney, bien sûr, de manière encore plus impressionnante.
1: Qui devient le curé d'Ars.
2: Qui devient le futur curé d'Ars, voilà. Donc oui, il vit très pauvrement. C'est d'ailleurs au départ quelque chose qui peut paraître rebutant au premier prêtre qui le rejoigne, mais qui petit à petit eh bien, obtient une fécondité très importante pour cet ordre et lui vaut également, comme Jean-Baptiste de La Salle, des jugements un peu sourcilleux, notamment du curé de Saint-Chamond qui le prend pour un illuminé, voire pour un fanatique. Voilà. Mais Marcellin Champagnat trouve aussi des alliés, un évêque notamment, qui va lui permettre de fonder son œuvre et donc de donner naissance à ses frères maristes. Voilà, puisque donc l'Institut des Frères Maristes est créé le 2 janvier 1800.

0: la bonne procédure, nous toucherons nos classes. Et c'est aussi lié à l'aspect collectif et beaucoup trop massif de nos salles de classe qui fait qu'on oublie la personne derrière la procédure. Mais ça n'empêche qu'il y a aussi beaucoup de collègues qui aiment ce qu'ils font et qui savent le faire avec enthousiasme et qui du coup continuent de croire dans l'importance de cet enthousiasme. Alors, pour ce qui est de Marcelin Champagnat, il est très touché, juste avant de créer les Frères Maristes, il est très touché par les derniers sacrements qu'il va administrer à un jeune garçon de 17 ans qui ne connaît absolument rien de son catéchisme. C'est un garçon de ferme, il s'appelle Jean-Baptiste Montagne et il est sur le point de mourir et sur son lit de mort, Marcelin Champagnat est effaré de voir qu'il ne sait rien.
1: Il ne sait rien de Dieu.
0: Il ne sait rien de Dieu, il ne sait rien de sa destinée, il ne sait pas qu'il est attendu et qu'il peut rejoindre cet amour qu'il précède. Et donc pendant 2 heures, il va lui faire un cours de catéchisme et en passant par des images très concrètes. Et puis il lui donne les derniers sacrements, le viatique, et ressort de cette expérience convaincu qu'il faut absolument nourrir les intelligences, nourrir les cœurs et que l'un ne peut pas se faire sans l'autre.

0: Ambroise Tourniol Duclos. Est-ce qu'on peut presque dire qu'il a aussi mesuré tout l'enjeu de la formation, alors de ceux qu'on appelle aujourd'hui des catéchistes, mais c'est-à-dire, est-ce qu'il est aussi celui qui vient révéler qu'il faut apprendre à parler de Dieu, ça s'apprend, qu'autour de nous, des personnes qui ne connaissent rien peuvent accéder à Dieu aussi parce qu'on saura trouver les mots?
1: Oui, il est très attentif à la formation de ses frères. Et d'ailleurs, il fait venir des frères des écoles chrétiennes pour former les premiers frères qui rejoignent son ordre, puisqu'il crée donc un noviciat en 1825 à l'Ermitage, près de Saint-Chamond. Et donc, ce sont des frères des écoles chrétiennes, hein, des frères qui héritent donc de la pédagogie de Jean-Baptiste de La Salle, qui vont aider les maristes à se former pour enseigner. Et oui, on retrouve cette conviction profonde que enseigner, ça s'apprend. Et que la formation des enseignants est décisive si on veut pouvoir toucher les cœurs et les intelligences qui leur sont confiés.
0: Alors, Marcellin, il a face à lui des professeurs dont certains peuvent être peut-être très proches de Dieu, d'autres plus éloignés. Comment est-ce qu'il arrive à susciter chez eux le désir d'en savoir plus et de le transmettre?
1: Alors, je crois que ce désir naît d'un désir évangélique profond. Là encore, comme chez Jean-Baptiste de La Salle, ce qui est en jeu, c'est le salut. Et donc l'intelligence nourrie, c'est une intelligence qui permettra ensuite au cœur et à l'âme de faire des bons choix. Et Marcellin Champagnat n'a pas beaucoup écrit, ça n'est pas un intellectuel, mais il a cette phrase qu'on retient, pour élever les enfants, il faut les aimer et les aimer tous également. Donc Or, quelle est la source de la charité si ce n'est le cœur de Dieu? Donc c'est dans ce cœur ardent qu'on va aller puiser dans la prière, dans la pratique des sacrements, eh bien les ressources pédagogiques qui nous permettront ensuite de mettre nos élèves debout et de leur permettre de faire des bons choix.
0: Alors quand on vous écoute, on se dit que c'est peut-être quelque chose qui s'est perdu, c'est un peu étiolé. Où est aujourd'hui l'esprit mariste, justement? Est-ce que il y a la volonté, ne serait-ce que dans l'enseignement catholique, par exemple, de diffuser ces idées, ces pratiques, ces recherches qui ont été menées pendant des dizaines d'années aussi et marquées par l'expérience?
1: Alors, l'esprit mariste est partout où demeurent aujourd'hui des prêtres, des frères ou des laïcs persuadés que c'est dans le cœur du Christ qu'ils trouveront l'enthousiasme pédagogique nécessaire pour faire grandir l'intelligence et le cœur de ceux qui leur sont confiés. Et donc, on pourrait citer des établissements, mais évidemment, ça serait gênant de le faire. Mais j'en connais qui cultivent ce désir-là. Et certes, ils sont en but à la sécularisation, hein, qui est maintenant un processus qui s'étend et qui ne cesse de s'étendre. Mais ils étaient 12 au départ. Rien d'impossible.

0: À sa mort, ils étaient 280 frères et 48 écoles, 7000 élèves, comme vous le releviez. Mais justement, Ambroise Tourniol-Duclos, comment former une équipe enseignante? J'ai envie de vous dire aujourd'hui, mais pas simplement en s'inspirant aussi du frère Marcelin Champagnat.
1: Alors, je crois qu'il y a plusieurs domaines. Évidemment, il y a question disciplinaire qui n'était pas là précisément, qu'on n'a pas forcément approfondi par rapport à Marcelin Champagnat, même si on a parlé des frères des écoles chrétiennes, qui évidemment s'appliquaient à ce que les cours de grammaire, les cours de mathématiques soient bien faits. Donc, l'école, une bonne école catholique, c'est d'abord une bonne école où il faut transmettre avec exigence et avec charité ce qu'on connaît. Et bien sûr, vient ensuite la dimension surnaturelle, et celle-ci, me semble-t-il, peut être nourrie de deux manières, à la fois par le cœur, c'est-à-dire par la prière, une prière active et fervente de la communauté éducative, et je crois que certains établissements parviennent à le faire. Dans une école catholique, eh bien, les sacrements doivent occuper une place centrale, mais aussi, bien sûr, par l'intelligence, la formation, la connaissance de ce qu'on veut transmettre, même dans le domaine religieux. Le religieux n'est pas, réservé au sentimentalisme. Le religieux, et c'est la grande tradition chrétienne, doit entrer en relation avec la raison, et il doit y avoir une formation sur ces questions de culture religieuse, notamment, bien sûr pour ce qui concerne le christianisme, mais aussi pour le dialogue avec les autres confessions.
0: Merci beaucoup Ambroise Tourniol-Duclos, professeur au lycée public Claude Lebois de Saint-Chamond, tout près de Lyon. On vous retrouve demain.
1: Merci.

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2: Lourdes, Sainte Bernadette, je vous confie mes petites filles qui actuellement sont en grande difficulté. Occupez-vous d'elles, je vous en supplie. Je vous remercie.
3: Déborah qui attend la réponse pour son travail qui est très important pour elle. Merci Notre-Dame de Lourdes.
4: Ma petite maman du ciel, intercédez auprès de votre divin fils pour la guérison du cancer de Fabrice. Je vous remercie. Cependant, que tout soit fait selon la volonté de notre Seigneur. Amen.
5: Au nom du Père, du Fils et du Saint-Esprit. Amen. Chers amis pèlerins, soyez les bienvenus dans cette grotte de Massabielle où la Vierge Marie, l'Immaculée Conception, est apparue 18 fois à Sainte Bernadette. Avec Notre-Dame, cet après-midi, nous méditerons les mystères glorieux de notre chapelet. Nous prions avec tous les pèlerins qui sont présents en ce jour dans le sanctuaire et avec tous ceux qui, de par le monde, nous sont unis par l'écoute de la radio chrétienne francophone, par l'écoute de la chaîne de télévision Catéo et avec tous ceux qui nous sont unis via l'application Internet du sanctuaire. Je crois en Dieu, le Père Tout-Puissant, Créateur du ciel et de la terre, et en Jésus-Christ, son Fils unique, notre Seigneur, qui a été conçu du Saint-Esprit, est né de la Vierge Marie, a souffert sous Ponce Pilate, a été crucifié, est mort et a été enseveli, est descendu aux enfers. Le troisième jour est ressuscité des morts, est monté aux cieux, est assis à la droite de Dieu le Père Tout-Puissant, d'où il viendra juger les vivants et les morts. Je crois au Saint-Esprit, à la Sainte Église catholique, à la communion des saints, à la rémission des péchés, à la résurrection de la chair, à la vie éternelle. Amen. Et nous prions aux intentions du souverain pontife, le pape Léon, et tout particulièrement pour préparer sa venue ici même au sanctuaire dans quelques semaines. Notre Père, qui es aux cieux, que ton nom soit sanctifié, que ton règne vienne, que ta volonté soit faite sur la terre comme au ciel. Je vous salue Marie, pleine de grâce, le Seigneur est avec vous. Vous êtes bénie entre toutes les femmes et Jésus, le fruit de vos entrailles, est béni. Je vous salue Marie, pleine de grâce, le Seigneur est avec vous. Vous êtes bénie entre toutes les femmes et Jésus, le fruit de vos entrailles, est béni. Je vous salue Marie, pleine de grâce, le Seigneur est avec vous. Vous êtes bénie entre toutes les femmes et Jésus, le fruit de vos entrailles, est béni. Sainte Marie, Mère de Dieu, priez pour nous pauvres pécheurs, maintenant et à l'heure de notre mort. Amen.

0: Ô Marie conçue sans péché, priez pour nous qui avons recours à vous. Premier mystère glorieux, la résurrection de notre Seigneur. Du livre des Actes des Apôtres, Pierre dit à la foule, « Jésus, que vous avez fait mourir en le clouant sur le bois de la croix, Dieu l'a ressuscité. Seigneur Jésus, lorsque la maladie semble enfermer le corps dans la faiblesse et l'avenir dans l'incertitude, faites-nous contempler votre tombeau ouvert. Aucune nuit n'est assez profonde pour empêcher la lumière de Dieu de surgir. Là où nous ne voyons parfois qu'une fin, apprenez-nous à croire qu'en vous, quelque chose de la vie est déjà en train de renaître. Avec Marie, prions pour déposer au cœur du malade cette certitude silencieuse. Il n'est pas seul dans l'épreuve et sa souffrance n'aura pas le dernier mot. L'amour vaincra. Notre Père qui es aux cieux, que ton nom soit sanctifié, que ton règne vienne, que ta volonté soit faite sur la terre comme au ciel.
1: Je vous salue Marie, pleine de grâce, le Seigneur est avec vous. Vous êtes bénie entre toutes les femmes, et Jésus, le fruit de vos entrailles, est béni. Sainte Marie. Je vous salue Marie, pleine de grâce, le Seigneur est avec vous. Vous êtes bénie entre toutes les femmes, et Jésus, le fruit de vos entrailles, est béni. Sainte Marie, je vous salue Marie, pleine de grâce, le Seigneur est avec vous. Vous êtes bénie entre toutes les femmes, et Jésus, le fruit de vos entrailles, est béni. Je vous salue Marie, pleine de grâce. Le Seigneur est avec vous. Vous êtes bénie entre toutes les femmes. Et Jésus, le fruit de vos entrailles, est béni. Sainte Marie. Je vous salue Marie, pleine de grâce. Le Seigneur est avec vous. Vous êtes bénie entre toutes les femmes. Et Jésus, le fruit de vos entrailles, est béni. Sainte Marie, Mère de Dieu. Je vous salue Marie, pleine de grâce, le Seigneur est avec vous. Vous êtes bénie entre toutes les femmes, et Jésus, le fruit de vos entrailles, est béni. Je vous salue Marie, pleine de grâce, le Seigneur est avec vous. Vous êtes bénie entre toutes les femmes, et Jésus, le fruit de vos entrailles, est béni. Je vous salue Marie, pleine de grâce, le Seigneur est avec vous. Vous êtes bénie entre toutes les femmes et Jésus, le fruit de vos entrailles, est béni. Je vous salue Marie, pleine de grâce, le Seigneur est avec vous. Vous êtes bénie entre toutes les femmes et Jésus, le fruit de vos entrailles, est béni. Je vous salue Marie, pleine de grâce, le Seigneur est avec vous. Vous êtes bénie entre toutes les femmes, et Jésus, le fruit de vos entrailles, est béni. Sainte Marie, Mère de Dieu, priez pour nous pauvres pécheurs, maintenant et à l'heure de notre mort. Amen.

0: Marie, conçue sans péché, priez pour nous qui avons recours à vous. Deuxième mystère glorieux, l'ascension de notre Seigneur au ciel. De l'Évangile selon saint Jean. Jésus ressuscité dit à ses apôtres, « Je monte vers mon Père et votre Père, vers mon Dieu et votre Dieu. » Seigneur Jésus, vous êtes monté vers le Père sans abandonner ce que vous aimez. Ainsi même, lorsque nous ne nous voyons plus et que votre silence prouve, votre présence demeure plus profonde que ce que nos yeux peuvent percevoir. Dans la maladie, lorsque l'horizon semble se rétrécir, élevez notre regard vers le ciel et rappelez-nous que notre véritable demeure est auprès de vous. Avec Marie, prions pour que celui qui souffre puisse sentir que son existence ne se résume ni à son corps malade, ni à ses forces diminuées. Il est un enfant aimé du Père, appelé à une vie que la maladie ne peut détruire. Notre Père qui es aux cieux, que ton nom soit sanctifié, que ton règne vienne, que ta volonté soit faite sur la terre comme au ciel.
1: Je vous salue Marie, pleine de grâce, le Seigneur est avec vous. Vous êtes bénie entre toutes les femmes, et Jésus, le fruit de vos entrailles, est béni.
2: Sainte Marie, Mère de Dieu, priez pour nous, pécheurs, maintenant et à l'heure de notre mort.
1: Je vous salue Marie, pleine de grâce, le Seigneur est avec vous. Vous êtes bénie entre toutes les femmes, et Jésus, le fruit de vos entrailles, est béni.
2: Sainte Marie,
1: je vous salue Marie, pleine de grâce, le Seigneur est avec vous. Vous êtes bénie entre toutes les femmes, et Jésus, le fruit de vos entrailles, est béni.
2: Sainte Marie, Mère de Dieu, priez pour nous, pécheurs, maintenant et à l'heure
1: de notre mort. Je vous salue Marie, pleine de grâce, le Seigneur est avec vous. Vous êtes bénie entre toutes les femmes, et Jésus, le fruit de vos entrailles, est béni.
2: Sainte Marie,
1: je vous salue Marie, pleine de grâce, le Seigneur est avec vous. Vous êtes bénie entre toutes les femmes, et Jésus, le fruit de vos entrailles, est béni.
2: Sainte Marie,
1: je vous salue Marie, pleine de grâce, le Seigneur est avec vous. Vous êtes bénie entre toutes les femmes, et Jésus, le fruit de vos entrailles, est béni.
2: Sainte Marie,
1: je vous salue Marie, pleine de grâce. Le Seigneur est avec vous. Vous êtes bénie entre toutes les femmes, et Jésus, le fruit de vos entrailles, est béni.
2: Sainte Marie, Mère de Dieu, priez pour nous.
1: Je vous salue Marie, pleine de grâce. Le Seigneur est avec vous. Vous êtes bénie entre toutes les femmes, et Jésus, le fruit de vos entrailles, est béni. Je vous salue Marie, pleine de grâce, le Seigneur est avec vous. Vous êtes bénie entre toutes les femmes, et Jésus, le fruit de vos entrailles, est béni.
2: Sainte Marie, Mère de Dieu, priez pour nous pécheurs, maintenant et à l'heure de notre mort. Amen.
1: Je vous salue Marie, pleine de grâce, le Seigneur est avec vous. Vous êtes bénie entre toutes les femmes, et Jésus, le fruit de vos entrailles, est béni.
2: Sainte Marie,

0: Ô Marie conçue sans péché, priez pour nous qui avons recours à vous. Troisième mystère glorieux, la Pentecôte. De l'Évangile selon saint Jean. Jésus dit à ses apôtres, « Le Père vous donnera un autre paraclet pour qu'il soit avec vous à jamais. » Esprit Saint, venez dans le cœur qui tremble, dans le corps qui souffre, dans la chambre où parfois les mots manquent. Lorsque la peur, la solitude ou le découragement semblent tout envahir, soyez cette brise invisible qui murmure à l'âme, « N'aie pas peur, je suis avec toi, avec Marie. » Prions pour que le Saint-Esprit descende sur chaque malade et lui apporte la paix, une paix plus profonde que la douleur et plus profonde que toutes les réponses humaines. Notre Père qui es aux cieux, que ton nom soit sanctifié, que ton règne vienne, que ta volonté soit faite sur la terre comme au ciel.
1: Je vous salue Marie, pleine de grâce, le Seigneur est avec vous. Vous êtes bénie entre toutes les femmes, et Jésus, le fruit de vos entrailles, est béni.
2: Sainte Marie, Mère de Dieu, priez pour nous, pauvres.
1: Je vous salue Marie, pleine de grâce, le Seigneur est avec vous. Vous êtes bénie entre toutes les femmes, et Jésus, le fruit de vos entrailles, est béni. Je vous salue Marie, pleine de grâce, le Seigneur est avec vous. Vous êtes bénie entre toutes les femmes, et Jésus, le fruit de vos entrailles, est béni. Je vous salue Marie, pleine de grâce, le Seigneur est avec vous. Vous êtes bénie entre toutes les femmes, et Jésus, le fruit de vos entrailles, est béni. Je vous salue Marie, pleine de grâce. Le Seigneur est avec vous. Vous êtes bénie entre toutes les femmes et Jésus, le fruit de vos entrailles, est béni. Je vous salue Marie, pleine de grâce. Le Seigneur est avec vous. Vous êtes bénie entre toutes les femmes et Jésus, le fruit de vos entrailles, est béni. Je vous salue Marie, pleine de grâce, le Seigneur est avec vous. Vous êtes bénie entre toutes les femmes, et Jésus, le fruit de vos entrailles, est béni.
2: Sainte Marie, Mère de Dieu, priez pour nous, pauvres pécheurs.
1: Je vous salue Marie, pleine de grâce, le Seigneur est avec vous. Vous êtes bénie entre toutes les femmes, et Jésus, le fruit de vos entrailles, est béni. Je vous salue Marie, pleine de grâce, le Seigneur est avec vous. Vous êtes bénie entre toutes les femmes, et Jésus, le fruit de vos entrailles, est béni.
2: Sainte Marie, Mère de Dieu, priez pour nous, pauvres pécheurs.
1: Je vous salue Marie, pleine de grâce, le Seigneur est avec vous. Vous êtes bénie entre toutes les femmes, et Jésus, le fruit de vos entrailles, est béni.
2: Sainte Marie,

0: Ô Marie, conçue sans péché, priez pour nous qui avons recours à vous. Quatrième mystère glorieux, l'Assomption de la Vierge Marie au ciel. De l'Évangile selon saint Luc. Le Seigneur fit pour moi des merveilles. Marie, vous qui avez connu la douleur, l'attente, les larmes et le glaive qui transperce le cœur, vous n'avez pas été étrangère à la souffrance humaine. Et pourtant votre histoire s'achève dans la lumière. Tout votre être est accueilli dans les bras du Père comme la promesse de ce que Dieu veut accomplir en chacun de ses enfants. Marie, auprès de celui qui est malade, soyez une présence maternelle. Lorsque les forces s'épuisent, tenez la main du malade et conduisez doucement son cœur vers cette espérance. Nous sommes faits pour la vie et rien de ce que nous remettons entre les mains de Dieu n'est perdu. Notre Père qui es aux cieux, que ton nom soit sanctifié, que ton règne vienne, que ta volonté soit faite sur la terre comme au ciel.
1: Je vous salue, Marie, pleine de grâce. Le Seigneur est avec vous. Vous êtes bénie entre toutes les femmes, et Jésus, le fruit de vos entrailles, est béni.
0: Sainte Marie, Mère de Dieu.
1: Je vous salue, Marie, pleine de grâce. Le Seigneur est avec vous. Vous êtes bénie entre toutes les femmes, et Jésus, le fruit de vos entrailles, est béni. Je vous salue, Marie, pleine de grâce, le Seigneur est avec vous. Vous êtes bénie entre toutes les femmes, et Jésus, le fruit de vos entrailles, est béni.
2: Sainte Marie,
1: je vous salue, Marie, pleine de grâce, le Seigneur est avec vous. Vous êtes bénie entre toutes les femmes, et Jésus, le fruit de vos entrailles, est béni. Je vous salue, Marie, pleine de grâce. Le Seigneur est avec vous. Vous êtes bénie entre toutes les femmes, et Jésus, le fruit de vos entrailles, est béni. Je vous salue, Marie, pleine de grâce. Le Seigneur est avec vous. Vous êtes bénie entre toutes les femmes, et Jésus, le fruit de vos entrailles, est béni. Je vous salue, Marie, pleine de grâce. Le Seigneur est avec vous. Vous êtes bénie entre toutes les femmes, et Jésus, le fruit de vos entrailles, est béni. Je vous salue, Marie, pleine de grâce. Le Seigneur est avec vous. Vous êtes bénie entre toutes les femmes, et Jésus, le fruit de vos entrailles, est béni. Je vous salue, Marie, pleine de grâce. Le Seigneur est avec vous. Vous êtes bénie entre toutes les femmes, et Jésus, le fruit de vos entrailles, est béni. Je vous salue, Marie, pleine de grâce. Le Seigneur est avec vous. Vous êtes bénie entre toutes les femmes, et Jésus, le fruit de vos entrailles, est béni.
2: Sainte Marie,

0: Marie, conçue sans péché, priez pour nous qui avons recours à vous. Cinquième mystère glorieux, le couronnement de Notre-Dame. Du livre de l'Apocalypse. Un grand signe apparut dans le ciel, une femme vêtue du soleil, Marie. Couronnée dans la gloire, vous nous rappelez que Dieu ne méprise aucune larme, aucune nuit, aucun combat vécu dans l'amour. Ce qui paraît petit, fragile et caché aux yeux du monde peut devenir précieux dans le cœur de Dieu. Notre-Dame, lorsque la maladie fait perdre tant de choses, la force, l'autonomie, les projets, parfois même les mots, apprenez-nous à découvrir qu'il demeure une chose que personne ne peut et ne pourra nous enlever, être aimé infiniment de Dieu. Notre Père, qui es aux cieux, que ton nom soit sanctifié, que ton règne vienne, que ta volonté soit faite sur la terre comme au ciel.
1: Seigneur est avec vous. Vous êtes bénie entre toutes les femmes, et Jésus, le fruit de vos entrailles, est béni.
2: Sainte Marie, Mère de Dieu, priez pour nous, pauvres pécheurs.
1: Je vous salue, Marie, pleine de grâce. Le Seigneur est avec vous. Vous êtes bénie entre toutes les femmes, et Jésus, le fruit de vos entrailles, est béni.
2: Sainte Marie,
1: je vous salue, Marie pleine de grâce. Le Seigneur est avec vous. Vous êtes bénie entre toutes les femmes. Et Jésus, le fruit de vos entrailles, est béni.
2: Sainte Marie, Mère de Dieu, priez pour nous pauvres pécheurs, maintenant et à l'heure de notre.
1: Je vous salue, Marie pleine de grâce. Le Seigneur est avec vous. Vous êtes bénie entre toutes les femmes. Et Jésus, le fruit de vos entrailles, est béni.
2: Sainte Marie, Mère de Dieu, priez pour nous,
1: pauvres pécheurs,
2: maintenant et à l'heure de notre
1: mort. Je vous salue, Marie pleine de grâce. Le Seigneur est avec vous. Vous êtes bénie entre toutes les femmes, et Jésus, le fruit de vos entrailles, est béni.
2: Sainte Marie, Mère de Dieu, priez pour nous, pauvres pécheurs, maintenant et à l'heure de notre mort.
1: Je vous salue, Marie pleine de grâce. Le Seigneur est avec vous. Vous êtes bénie entre toutes les femmes, et Jésus, le fruit de vos entrailles, est béni.
2: Sainte Marie, Mère de Dieu, priez pour nous.
1: Je vous salue, Marie pleine de grâce. Le Seigneur est avec vous. Vous êtes bénie entre toutes les femmes, et Jésus, le fruit de vos entrailles, est béni. Je vous salue, Marie pleine de grâce. Le Seigneur est avec vous. Vous êtes bénie entre toutes les femmes. Et Jésus, le fruit de vos entrailles, est béni.
2: Sainte Marie, Mère de Dieu, priez pour nous pauvres pécheurs, maintenant et à l'heure de notre mort.
1: Je vous salue, Marie pleine de grâce. Le Seigneur est avec vous. Vous êtes bénie entre toutes les femmes. Et Jésus, le fruit de vos entrailles, est béni.
2: Sainte Marie, Mère de Dieu,
1: je vous salue, Marie pleine de grâce. Le Seigneur est avec vous. Vous êtes bénie entre toutes les femmes. Et Jésus, le fruit de vos entrailles, est béni. Sainte Marie,

0: Ô Marie, conçue sans péché, priez pour nous qui avons recours à vous. Prions. Vous avez voulu, Seigneur, qu'à l'annonce de l'ange, votre Verbe prit chair dans le sein de la Vierge Marie. Répondez à nos supplications, puisque nous la croyons vraiment Mère de Dieu, faites que nous trouvions secours dans sa prière auprès de vous. Par Jésus-Christ, votre Fils, notre Seigneur, qui vit et règne avec vous dans l'unité du Saint-Esprit, Dieu, pour les siècles des siècles. Amen. Le Seigneur soit avec vous. Et que Dieu Tout-Puissant vous bénisse, le Père, le Fils et le Saint-Esprit. Amen. Notre-Dame de Lourdes, priez pour nous. Notre-Dame de Lourdes, priez pour nous.
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L'attitude baroque au programme de la 47e édition du Festival d'Ambrenais dans l'Ain du 11 au 27 septembre. Pour nous en parler, Isabelle Battioni, directrice générale du Centre culturel de rencontre d'Ambrenais, et Marina Rochleka, directrice du pôle territoire et participation. Nous ouvrons cette émission avec un extrait du Requiem imaginaire de Charles Quint.

0: Isabelle Batthioni, quoi de mieux pour ouvrir une émission et un festival qu'avec cette procession d'entrée du Requiem imaginaire de Charles Quint qui pourrait imaginer ses propres funérailles?
1: Effectivement, c'est impressionnant, n'est-ce pas? On est vraiment sur l'essence même de ce qu'on a voulu porter pour ce festival, avec l'idée de prendre toute latitude, tout en étant informé des circonstances historiques, des sources, et de pouvoir laisser la place aux artistes de développer un imaginaire. Et cet imaginaire s'appuie effectivement sur la petite histoire, hein, parce qu'on raconte vraiment que Charles Quint avait fait répéter ses funérailles, c'était quand même un des très très grands empereurs à son époque, et on raconte même qu'il se serait relevé pour donner un cierge au prêtre à un moment donné. Donc, cette anecdote, ce que l'on a, c'est finalement une évocation par un artiste actuel, qui est très formé, qui fait vraiment de la musique baroque, mais qui évoque ce passé qui était finalement le moment où on était en communauté, je dirais aussi, entre les chrétiens, toute la civilisation arabe, la civilisation séfarade dans Al-Andalus, et où il y avait ce métissage culturel qui ensuite, un plus arbitrairement, s'est scindé, je dirais. Et on est dans cette période de l'entre-deux. Et l'attitude baroque, c'est se donner en fait la latitude de pouvoir parler de ce vivre ensemble, de pouvoir parler aussi des moments de joie, des moments d'imaginaire, des moments d'ailleurs et des spatialisations, parce qu'à l'époque, la musique n'était pas conçue comme des spectacles, c'était vraiment au service à la fois de la cour, des processions, des banquets, ou dans les tavernes, des moments dans les champs. Donc c'était une musique qui était plus fonctionnelle, même si on se divertissait avec. Mais on n'allait certainement pas acheter des billets pour aller dans un concert, quoi. Et c'était l'idée d'essayer de retrouver cette petite fonction-là à travers notre programmation.
0: Alors, l'attitude baroque, donc c'est le thème choisi pour cette 47e édition. Vous nous l'avez expliqué, Isabelle Batthioni, vous qui êtes directrice générale du Centre culturel de rencontre d'Ambronay. Un festival qui va se dérouler sur 3 week-ends, du 11 au 27 septembre, avec différents thèmes. On ne va pas décliner très chronologiquement le festival, puisque de toute façon, on retrouve toute la programmation sur le site ambronay.org. Mais vous avez souhaité permettre au public une respiration poétique et paisible dans ce monde marqué par la division. Vous nous l'avez dit lors de la présentation du festival.
1: Oui, il nous semble que la musique en fait est encore un lieu où on peut se retrouver. Le monde est dur pour tout le monde en ce moment. Hein. Il est dur au moment où on enregistre cette émission, on est dans l'été. Il y a plein d'incendies, il y a eu des morts, il y a des personnes qui sont évacuées, il y a la guerre. À la fois aux portes de l'Europe et au Proche-Orient. On ne sait pas, il y a une dette française importante. Les incertitudes sont nombreuses au niveau national, international, géopolitique, mais au niveau personnel aussi. Et on comprend parfaitement que parfois la culture ne puisse passer après, tout simplement. Par contre, notre conviction, c'est que ces moments de culture, ces moments d'être ensemble, nous permettent aussi de mieux supporter ces moments difficiles, de garder une part d'humanité que l'on a en soi, un peu aussi de joie, de courage pour aborder des moments difficiles, et que finalement, c'est ce qui nous permet de rester dans un monde et d'entrevoir des perspectives ensemble. Parce que quoi qu'on fasse, finalement, on est sur une seule planète. Hein. Ce n'est pas parce qu'on fait de la musique de patrimoine qu'on est hors sol. Au contraire, c'est en connaissant le passé, en ayant aussi nos références anciennes et de pouvoir aborder le monde en interrogeant finalement dans les questions qui se posent, à la fois l'enfance, la santé. On aura Marina Roche-Lécart en parlera, par exemple. On a un parcours qui a été conçu avec la communauté sourde. Des éléments qui sont sur l'accessibilité, sur les territoires. Enfin, voilà, tout ça compte pour nous. Et l'idée, c'est de pouvoir partager.
0: Avec des nouveautés,
1: oui,
0: pour cette édition.
1: De trois types, je dirais. On a d'abord des partenariats. On va hors les murs. Et je vais laisser Marina en parler.
2: Allez, ouais, moi je veux bien vous parler effectivement de ce premier projet qu'on a en co-réalisation avec l'équipe de la Chapelle de la Trinité à Lyon. On est très heureux de pouvoir accueillir au plateau à la fois les percussions de Tréfort et Kevan Chemirani et Alain Goudard, voilà, avec d'autres musiciens qui viennent d'horizons divers, pour un voyage musical entre l'Orient et l'Occident. C'est un joli programme qu'ils ont imaginé avant même la situation qu'on traverse aussi aujourd'hui. Un joli projet vraiment très sensible dont le point de départ sont des poésies en fait de Farouk Farouzad, iranienne, qui a été un peu leur rampe, j'ai envie de dire, de lancement pour de nouvelles compositions contemporaines bien sûr, mais aussi inspirées des musiques traditionnelles. Donc ça va être un joli programme et qui sera donné donc le 17 septembre à la Chapelle de la Trinité.
0: Voilà. Alors, évidemment, on n'a pas de musique puisque c'est une création, mais on peut entendre Kevan, l'un des artistes, nous expliquer la démarche.
3: Le parfum et la tempête, c'est un travail autour de l'immense poétesse iranienne Folour. Suite à ce mouvement Femme vie liberté en Iran, il y a quelques années, ce soulèvement d'abord des femmes et puis du peuple tout entier, on a eu envie, avec Alain Goudard, le directeur artistique des percussions de Tréfort, de faire un travail ensemble autour donc des textes de cette immense poétesse qui est la première en Iran à avoir parlé vraiment du statut de la femme, de sa condition, de son corps, de son désir. J'ai trouvé vraiment intéressant de mettre en commun des éléments de langage différents. D'un côté, la musique savante persane avec cette immense chanteuse Aïda Nosrat et une magnifique musicienne aussi qui joue du tol, un instrument à cordes qui est utilisé dans la musique savante iranienne. Et de l'autre côté, donc, l'ensemble des percussions très fort.
0: On entendait Kevan expliquer ce projet de création à la Chapelle de la Trinité à Lyon, donc une rencontre avec Résonance Contemporaine, dirigée par Alain Goudard, et les percussions très fort, qui sont un ensemble indinois. Alors, autre ensemble en résidence, puisque Résonance Contemporaine a été en résidence au Centre culturel de rencontre d'Ambronay. C'est un centre qui accueille très régulièrement des artistes en résidence, oui. Isabelle Battioni.
1: Oui, c'est notre cœur de métier. On les a tout au long de l'année. Et là, une des nouveautés aussi, c'est qu'on a décidé de développer, avec certains ensembles que l'on suit, des résidences pendant le festival qui permettent d'être dans de bonnes conditions de création, d'expérimentation pour des projets qui sont nouveaux. Donc, on a un projet, par exemple, qui se passe à Pusignan, grâce à la Fondation Arboretum et au groupe Tébior, avec l'ensemble Colloquio, qu'on entendra après, donc je ne pourrai pas l'entendre tout de suite. Mais c'est un spectacle pour enfants autour de la flûte enchantée qui est réduite en une heure avec un film d'animation. Donc en gros, on peut y être en famille, s'asseoir et pendant une heure, on regarde un film qui raconte l'histoire d'un opéra avec de la musique qui est faite par de jeunes ensembles où ils sont six. Et ça, c'est le 16 septembre à 18h à Pusignan, à l'Odyssée.
0: Alors, autre découverte ou nouveauté, c'est le test, vous le disiez tout à l'heure, de la spatialisation au cours du festival.
1: Oui, on a plusieurs concerts, c'est surtout dans l'abbatiale à l'heure actuelle, qui donne une part, en fait, comme on a entendu, c'était la procession, l'ouverture, ce sera les premières notes du festival. On va avoir Nisi Dominus avec Vincent Dumestre et Eva Zaitchi qui vont aussi parler de la musique à Venise. Et pour le Il Caravaggio, on a installé des scènes supplémentaires pour pouvoir donner la messe à quatre chœurs de Charpentier. Alors, comme c'est un programme qu'ils composent et qu'ils font pour nous, on n'a pas effectivement de son d'Il Caravaggio dans cette messe à quatre chœurs. Par contre, on a Sébastien Dossé qui l'a donné une fois il y a très très longtemps à Ambronay.
0: Et qu'on écoute maintenant.

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1: Latitude baroque, nous découvrons la 47e édition du Festival d'Ambronay dans l'Ain avec la directrice générale du Centre culturel de rencontre d'Ambronay, Isabelle Battioni, et Marina Rochleca, directrice du pôle territoire et participation. Alors, autre nouveauté pour cette édition 2026, c'est un bal.
2: Oui,
1: Marina Rochleca.
2: Ben, au tout début, pour vous dire la vérité, on souhaitait avec Isabelle organiser des bals tous les week-ends. Bon, ensuite, on a eu, principe de réalité, on a eu les moyens de l'organiser seulement sur ce week-end des Journées européennes du patrimoine. Et c'est important pour nous d'avoir ce moment aussi de convivialité en écho un peu à ce qu'Isabelle pouvait dire en introduction de cette émission. Ça nous semblait intéressant de pouvoir aussi proposer une activité, un moment musical, un moment artistique qui soit pas celui du concert pour se retrouver et partager ensemble. Et comme nous avons entamé un cycle justement sur l'accessibilité depuis une année en fait, non pas que nous ne fassions rien avant ou que nous ne ferons rien après ce cycle sur l'accessibilité, on essaie là sur 3-4 ans en tout cas de prendre davantage notre part sur le sujet. Et on travaille notamment sur la culture sourde, aussi sur la santé mentale, il y a différentes entrées. Et du coup, pour nous, le festival étant l'endroit le plus visible de notre activité, ça nous semble important de pouvoir, dans le cadre de ce festival, organiser des moments de musique et artistiques.
1: Inclusifs.
2: Ouais. Exactement, voilà, qui nous permettent en tout cas de nous rassembler et puis de valoriser en fait cette culture sourde qu'on méconnaît. Et du coup, on s'est rapproché de la compagnie On Off, Anthony Guillon notamment. On a un parcours sourd, en fait. Il y a ce bal chorégraphié, effectivement, qui sera en bilingue, en LSF et en français. Mais on a aussi, avec Anthony, une visite uniquement en LSF.
1: Donc, langue des signes.
2: Ouais, tout à fait, merci. Et ça, c'est tout nouveau. Voilà. Et maintenant, en fait, cette visite fera partie de notre palette de visites tout au long de l'année également. Donc, c'est pas juste au moment d'une festival. C'est un travail qu'on mène au long cours. Et ce bal, donc du coup, ce sera le 19 septembre, en soirée. Ce sera avec un violon, un beatboxer, et puis Denis Plassard, dans la joie, évidemment. Il est connu pour ça, sa générosité. C'est une belle invitation, en tout cas, à partager. On n'a pas besoin de savoir danser, il faut juste avoir envie de se laisser aller, de se laisser guider.
1: Alors, donc, des découvertes, mais aussi cette édition 2026 permettra de retrouver des amis fidèles du festival avec les concerts dans l'abbatiale, Isabelle Battioni.
3: Oui, ça c'est la 47e édition, donc on a des amis de longue date. On a effectivement William Christie qui va revenir pour le 12 septembre à 20h30. Alors, William Christie, il est venu pour la première fois, je crois, en 82. C'était vraiment la toute première formation, hein. Et on le retrouve effectivement dans le programme avec lequel il a fêté ses 80 ans. Des opéras de poche, entre guillemets, de Charpentier. Amandine Bayer, qui a dirigé l'Académie il y a 2 ans, qui vient dans sa formation avec Lincolnity dans du Bach, qu'elle avait vraiment abordé dans toute sa vie de musicienne. Vincent Dumestre, j'en ai un peu parlé. On va avoir une journée comme ça consacrée à Venise. Vraiment. Donc c'est pendant les Journées européennes du patrimoine et pendant la journée aussi du parcours avec le bal. Donc vous pouvez tout faire. Donc on va retrouver par exemple Irini à 15h et les processions et la musique dedans, dehors, je dirais, de Vincent Demestre, parce que le religieux se passait parfois sur le parvis de l'église et dans les fêtes populaires en même temps que dans l'église. Et c'est un peu l'esprit dans lequel il est, même si on aura le fameux Nisi Dominus avec Eva Zajcik qui est magnifique. Capella Mediterranea avec Roma, toujours le même week-end, avec le fameux Miserere d'Allegri que Leonardo Garcia Larcon aborde là dans cette acoustique qu'il connaît si bien. Donc c'est pour ça qu'on s'attend à beaucoup de belles choses. Et on finit avec Jordi Savall.
1: Autre fidèle.
3: Et oui, qu'on a aussi connu très très jeune et qui a lancé l'Académie en 92 pour clôturer ce festival. Pour l'illustrer, en fait, on nous a proposé pas forcément
1: les morceaux
3: habituels, mais on a un extrait d'Amandine Bayer dans un concerto brandebourgeois qui sera joué.

0: Le festival d'Ambrenais est l'un des festivals de musique ancienne les plus réputés en Europe. Alors, en plus des concerts de musique baroque organisés dans l'abbatiale, le festival propose aussi une ouverture vers d'autres répertoires comme les musiques du monde, les musiques improvisées ou les spectacles musicaux familiaux. On y a déjà fait allusion. Et là, on va voir avec vous, Marina Rochleka, cette programmation autour de la musique du monde. Et c'est à l'espace Benassi.
1: Oui, l'espace Benassi, donc il y a un équipement de la commune d'Ambrenais, au pied du village. On accueille tous les vendredis soirs à 21h, donc trois concerts, des artistes qui viennent nous parler de diversité, de dialogue interculturel, d'humanisme aussi. Et c'est vraiment ce qui les relie tous les trois. Donc sur le premier vendredi, on a Nosfell, sur le second, on a Sandra Nkake, et sur le troisième, on a Dom La Niña. Donc tous viennent avec des musiciens, ils sont accompagnés. Et sur Nosfell, enfin, si je peux commencer peut-être à dire quelques mots sur cet artiste-là. On a déjà en fait un artiste qui vient à nouveau en fait avec un projet plus personnel. Ça fait 9 ans en fait qu'il n'avait pas sorti un album lui-même. En fait, voilà, et il avait été repéré en 2004 au Printemps de Bourges. Ensuite, il a commencé une jolie carrière autour d'un univers tout à fait imaginaire et une langue qu'il a inventée, qu'il a créée. Et ce concert sera intégralement en clocobets.
0: Et ensuite, on l'apprend pas au lycée. Hein.
1: Non, on l'apprend pas au lycée. On l'apprend en allant écouter Nosfell et en se laissant porter par cet artiste. Ouais, vraiment, voilà, il y a une cartographie, il y a une langue, il y a beaucoup de choses qui nous embarquent vraiment dans un monde tout à fait alternatif.
0: Pour le vendredi 11 septembre.

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1: S'évader en musique à l'occasion du festival d'Ambrenais qui se déroule du 11 au 27 septembre avec ses concerts Musique du Monde programmés à l'espace Benassi le vendredi soir. Donc là, on vient d'entendre un extrait de ce qu'on pourra entendre le vendredi 11 septembre. Il y a aussi le vendredi 18 et le vendredi 25 septembre, Marina Rochleka.
2: Oui, alors le 18, ce sera avec Sandra Nkake, donc qui est en trio. Un joli projet aussi sur la sororité et elle nous partage des chansons, voilà, des musiques ou des pièces écrites par des femmes, chantées par des femmes, qui nous donnent une belle énergie, en tout cas pour vivre ensemble. Et on finit sur le dernier vendredi soir avec Dom La Niña qui vient en quintette avec Léon, son violoncelle. On a des pièces instrumentales dans ce concert, mais aussi beaucoup de chansons de son enfance, des chants qu'elle aime. C'est un concert qui promet vraiment d'être joyeux. C'est une artiste qui est très généreuse au plateau, qui communique très bien aussi avec la salle. Ça va être un bon moment.

0: Dom La Nenia, programmée au Festival d'Ambronay à l'espace Benassi le vendredi 25 septembre. On peut rappeler qu'elle est compositrice de musique de film.
1: Également, et je trouve que ça s'entend sur cette pièce qu'on vient d'écouter ensemble. Oui, elle a fait notamment la musique du dernier Vincent Munier, Le Chant des Forêts. Elle est dans des univers assez différents. Voilà, elle a travaillé pour des réalisateurs, des auteurs français également. Et là, ce concert, donc on est sur des réarrangements pour son quatuor à cordes. Et puis aussi, je trouve qu'elle voyage avec les collaborations qu'elle a pu faire auparavant, que ce soit avec Philippe Jarouski, Pierre Sfaccini. On ressent beaucoup d'influence, je trouve, dans sa musique. Et voilà.
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0: Le 47e Festival de musique d'Ambronay programme aussi des concerts avec des pépites à découvrir, Isabelle Battioni.
3: Tout à fait, on va retrouver un univers qui est beaucoup plus baroque, je dirais. Notamment, on a des Vêpres de la Vierge de Monteverdi. Vous me direz, c'est pas nouveau. Certes, ce n'est pas nouveau. Simplement, on les fait avec l'ensemble In Alto et Lambert Colson, qui s'est penché sur les sources et il se trouve que ça fait partie une des œuvres les plus jouées et les plus sur lesquelles il y a le moins de consensus sur son exécution. Donc au départ, elle était conçue pour la chapelle du duc de Mantoue et on a une version qui est faite pour la chapelle du duc de Mantoue avec les Vêpres de Mantoue en elle-même vraiment et avec un orgue qu'il a fait reconstruire à l'identique qui date de la fin du XVIe siècle. Donc on va avoir une version qui est très différente, même sur un répertoire que l'on connaît très bien. Donc ça fait partie des découvertes. Et parmi les autres découvertes, on a déjà évoqué La Tempête, par exemple, avec ce Requiem imaginaire. Il reprend à sa manière des répertoires de l'époque, comme le Magnificat de Cabezon, par exemple, ou du Jeannequin. Voilà, on est sur cette musique des Flandres que Charles Quint a amené en Espagne. On a d'autres répertoires avec l'ensemble Irini qui vient pour la première fois à Ambronay, comme La Tempête d'ailleurs. L'ensemble Irini, dirigé par Lila Ajosi, va donner un programme qui vient de finaliser autour du renouveau de la musique à Constantinople après la chute qui a donné un siècle de silence et l'émergence à Venise de Gabrielli. Donc ils l'ont intitulé Post Tenebras Spero Lucem, J'espère la lumière après les ténèbres, qui correspondait vraiment à l'époque. Et il parle en fait de ce renouveau. Un autre ensemble qu'on reçoit pour la première fois à Ambronay, c'est Les Passions de l'âme avec Meret Luthi, qui va nous donner une magnifique interprétation des sonates du rosaire, notamment les mystères glorieux avec l'ange gardien. Donc on est sur la fin du sonate des rosaires qui s'était constitué, que Bieber avait écrit de manière extrêmement virtuose pour le violon, pour illustrer finalement musicalement le rosaire. Et on est par exemple sur tout un cycle et les mystères glorieux, avec la question de la Pentecôte notamment, qu'on va pouvoir entendre, et la descente de l'Esprit Saint.
0: Voilà, qui nous donne de la force pour aller vers la lumière, pour faire le lien entre les deux.
3: Exactement.

0: L'Attitude baroque, la 47e édition du festival d'Ambronay se déroule dans l'Ain du 11 au 27 septembre. Le centre culturel de rencontre d'Ambronay accueille très régulièrement de jeunes artistes. C'est une pépinière d'artistes musiciens, Isabelle Battioni.
1: Tout à fait, ça fait partie vraiment de notre ADN depuis 1992 avec la création de l'Académie baroque européenne qu'avait lancée Alain Brunet. Et on a continué depuis avec vigueur, je dirais. On reçoit des résidences toute l'année. On est coordinateur d'un programme européen, le programme Seamerging. On travaille sur la soutenabilité des carrières des jeunes artistes et avec 12 autres partenaires en Europe et soutenu aussi par l'Union européenne. Et le festival, c'est le moment en fait d'un parcours et de montrer un parcours. On a effectivement des très jeunes ensembles que l'on a à la salle Monteverdi, qui fait à peu près 160 places, et qu'on va pouvoir découvrir, qu'ils soient européens ou français, avec aussi des partenaires que l'on a à cet endroit-là. On a des ensembles qui ont déjà beaucoup avancé dans leur carrière, qui sont programmés, comme les Ministers of Pastime, que l'on va retrouver le samedi 26 septembre à 15h, et qui montent ce programme. Alors eux, ils ont enregistré un disque à Ambronay qui va sortir en 2027. Et ils ont en fait dans l'idée de travailler autour des saisons. Donc ils vont nous faire entendre l'été et l'automne de Vivaldi. Mais pas que de Vivaldi, de Guido aussi. Parce qu'il y a énormément de musiciens qui ont écrit sur le climat en fait. Ou sur les saisons, sur les tempêtes, sur les ruisseaux, etc. Et leur idée de jeunes à l'heure actuelle, pour aborder les évolutions du temps, c'est de se pencher dans ce qui fait leur métier, qui est la musique ancienne, et comment les compositeurs parlaient du climat au temps jadis.

0: Alors, autre jeune talent à découvrir à l'occasion de ce festival d'Ambronay, 47e du nom, Isabelle Battioni.
1: Oui, on a un ensemble, Colloquio 6, qui est une formation tout à fait inhabituelle, qui rejoint en fait les formations d'harmonie. On a deux clarinettes, deux cors et deux bassons, ce qui était très courant fin 18e, début 19e, et qui ensuite s'est transformé dans des harmonies pures et dures que l'on connaît encore ici, hein. Donc on est en fait dans les ancêtres d'harmonie, avec des instruments qui sont pas ceux d'aujourd'hui, mais qui sonnent un peu pareil, qui étaient très en vogue dans les cours aristocratiques, puisque c'était la manière de diffuser de la musique. On n'avait pas de MP3, on n'avait pas Internet, et il fallait jouer pour pouvoir savoir ce qui était à la mode. Et là, vous allez entendre un extrait de la flûte enchantée, donc qu'ils vont donner à Pusignan. Ils ont eux-mêmes enregistré un disque, et ça fait partie de ce disque qui sera disponible au festival pour leur concert qui aura lieu en salle Monteverdi le vendredi 18 septembre à 18h.

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1: Le festival d'Ambronnès, c'est aussi l'occasion d'accueillir des artistes en résidence. On y a fait aussi allusion tout à l'heure. C'est encore le cas pour cette année 2026, Isabelle Battioni.
2: Oui, nous avons encore deux autres ensembles qui vont être en résidence pendant le festival. L'ensemble La Palatine, que l'on connaît bien parce qu'il s'est formé dans le programme européen de Emerging Plus il y a déjà quelques années et qui revient cette année avec un nouveau programme, une passion italienne autour d'un oratorio de Rossi. Ils ont brossé en fait des tableaux autour de cette figure, de cette mère finalement qui comprend qu'elle va perdre son enfant. Donc c'est vraiment l'idée de la passion, mais sur dans le rapport émotionnel. Et on est vraiment à Rome avec tout ce que la vocalité romaine a de plus élancé, je dirais, avec Marie Théolaire qui va chanter également et avec d'autres solistes de renom sous la direction de Guillaume Aldenwang au clavecin. Et je vous propose d'écouter un extrait, non pas de ce programme parce qu'il est en cours de montage, mais de leur dernier disque avec un extrait de Guido, le compositeur même que va jouer par ailleurs The Ministers of Pastime.

0: L'attitude baroque pour la 47e édition du Festival d'Ambrenais dans l'Ain. Et nous en parlons avec Isabelle Battioni, directrice générale du Centre culturel de rencontres d'Ambrenais, et Marina Rochleka, directrice du pôle territoire et participation. Et Marina, vous allez nous parler de la programmation famille, parce que le public d'Ambrenais se forme tout petit finalement.
1: C'est hyper important d'aller au spectacle dès le plus jeune âge et de vivre ses émotions en live. Ouais. Donc on y tient et on a trois rendez-vous pour cela, le dimanche matin à 11h. Il y en a pour tous les âges, pour les tout petits avec les intempéries de Samy, pour plutôt les 8-12 ans, je dirais, autour de la lampe avec le collectif Ubique, et pour les ados ou jeunes ados avec Nuit Noire sur le dernier week-end. Tous ces spectacles font aussi l'objet de représentations scolaires le lundi, voilà, juste après. Et pour nous, voilà, c'est vraiment effectivement une mission importante que de s'adresser aux plus jeunes et à la jeunesse.
0: Oui. Et là, vous nous proposez d'entendre un extrait de Nuit Noire.
1: Oui, un concert dessiné qui trace un petit peu ce road trip océanique de Bernard Moitessier, un grand navigateur qui, en tout cas en 1968, décide de refuser les honneurs du Golden Globe pour suivre son itinéraire plus personnel et se perdre dans les mers pour voilà, un voyage initiatique.
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1: On l'a entendu au cours de cette émission, la programmation du festival eh bien, est ouverte vraiment au plus large public possible. Spectacles familiaux, musique du monde, bien sûr musique ancienne et musique baroque, des voix, des instruments. C'est vraiment très large, c'est un festival ouvert à tous, Isabelle Battioni.
2: Exactement, et c'est aussi un site patrimonial que l'on veut vivant. Donc pendant le festival, on a énormément d'activités qui sont organisées à l'espace festivalier, qui sont portées par l'équipe, par les bénévoles que je remercie, parce que sans eux, ce festival aurait bien des difficultés à se poursuivre. Et ils continueront à tenir le bar par ailleurs. Et on a énormément donc d'ateliers qui sont faits en interne, mais aussi avec des artistes. Et je vais laisser Marina poursuivre.
3: Oui, des ateliers avec les artistes, avec des partenaires locaux. Vraiment, c'est très riche, cet espace festivalier. Et on y retrouve des rendez-vous comme les bords de scène, déjà. Voilà, ce moment où on peut retrouver les artistes qu'on a entendus en concert avec Isabelle. Voilà, on se retrouve sous les tentes pour discuter un petit peu plus de ce qu'on a partagé. Des ateliers avec les artistes du dimanche matin. On les retrouve sur des ateliers, donc parents-enfants, les dimanches après-midi. On a des scènes amateurs qui permettent aussi aux groupes indinois ou de la région Auvergne-Rhône-Alpes d'avoir un moment rien que pour eux. Et cette année, donc, on a trois moments avec Tournebout autour du folk. On aura une batucada sur le week-end des Journées européennes du patrimoine, Batucalamas, et le chœur Inspiration, que des jeunes artistes aussi qui viendront à Ambronay. On a deux rendez-vous before qui sont des concerts de musique d'ici et d'ailleurs, dans deux esthétiques assez différentes, du folk acadien avec le trio Cocagne et le duo Esquinas sur le troisième week-end, dans une esthétique vraiment différente. On est sur du jazz et du choro brésilien.
2: On a énormément de visites qui peuvent être des visites flash. Vous avez 20 minutes, vous venez, où il y a des visites, vous pouvez vous inscrire et vous avez quelque chose de complémentaire. On a des balades patrimoniales qui seront faites avec les habitants du village. C'est leur patrimoine, comment est-ce qu'ils en parlent. Et on a aussi, par exemple, des clés d'écoute où on retrouve finalement des explications autour de la musique sur le concert qu'on va entendre le samedi soir.
1: Voilà, c'est un festival qui joue la carte de la parité aussi.
2: Oui, Isabelle. C'est important quand même de se dire que ben il y a autant de femmes que d'hommes sur Terre, donc il n'y a pas de raison que ça ne soit pas pareil au plateau ou dans les salles d'ailleurs. Il se trouve qu'on ne cherche pas forcément la parité en tant que telle, on cherche avant tout de bons artistes. Il se trouve que dans ces bons artistes, il peut y avoir des femmes. Ce festival, notre idée, c'est vraiment de l'ouvrir. Vous l'aurez entendu, il y a des spectacles qui sont gratuits. On a des accessibilités à partir de 8 euros en tarif réduit partout. On a des tarifs jeunes jusqu'à 28 ans maintenant. On a une billetterie solidaire qui fonctionne avec les travailleurs sociaux. Donc l'idée, c'était vraiment que le plus grand nombre en fait, puisse déjà en profiter. On a aussi beaucoup de partenaires qui nous soutiennent. Et ça, c'est très important de les remercier. On a des partenaires qui sont des partenaires financiers, des mécènes. Mais on a aussi des partenaires qui sont en nature et qui sont à nos côtés, engagés sur les territoires. Et je pense que le point commun, en fait, c'est l'envie de pouvoir faire vivre un territoire que l'on aime tous. Et voilà.
1: Et voilà, et on termine avec ce numéro de téléphone, le 04 74 38 74 04, et le site internet, puisque beaucoup fonctionnent avec internet aujourd'hui, ambronay.org, et on se quitte en musique. Merci mesdames, Isabelle Battioni et Marina Rochleka. L'extrait musical,
2: c'est du William Christie.
1: Un fidèle parmi les fidèles.
2: Exactement.
1: Merci.

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0: Aujourd'hui, je vous entraîne à Saint-Point, en Saône-et-Loire, à une douzaine de kilomètres au sud de Cluny, peut-être à la découverte du château le plus romantique de France, puisqu'ici séjournait le premier des romantiques, auteur des méditations poétiques ou encore de Graziella. Ici, nous sommes au château d'Alphonse de Lamartine.
1: Oui, exactement. Alors ici, on dit plutôt le château de Saint-Point.
0: Sophie Debecq, propriétaire du château de Saint-Point.
1: Tout en précisant qu'il a été la maison d'Alphonse de Lamartine de 1820 jusqu'à sa mort.
2: Alors, Saint-Point, c'est un château qui a été acheté par le père de Lamartine en 1801. Lamartine avait 11 ans et c'était un château qui, à l'origine, était en très mauvais état lorsque son père l'a racheté.
1: Voilà, exactement. Le père d'Alphonse, Pierre de Lamartine, va racheter aux enchères le château de Saint-Point en 1801. Et lui, ce qui l'intéresse, ce sont les terres agricoles et le grand bois de Saint-Point plutôt que le château qui a été très endommagé pendant la Révolution française et qui est inhabitable du coup.
2: Et aujourd'hui, en fait, il est devenu un château néo-gothique.
1: Voilà, exactement. C'est Alphonse et Marianne de Lamartine, son épouse, qui vont transformer ce vieux château médiéval dont Alphonse hérite en 1820 en manoir à l'anglaise, selon le goût néo-gothique de l'époque.
2: Alors dites-nous en un peu plus, alors on va évidemment évoquer Lamartine, mais sa femme est dans ce château. En fait, c'est elle qui a créé un peu ce qui se trouve ici sous nos yeux.
1: Oui, Marianne de Lamartine a été un petit peu effacée de l'histoire, mais c'est une personnalité très intéressante. Elle était artiste. Elle va dessiner certains des éléments architecturaux que les Lamartine vont ajouter, comme ce portique néo-gothique qui précède la porte d'entrée de Saint-Point et qui est vraiment tout à fait dans l'esprit anglais. Marianne était anglaise à l'origine, anglaise et artiste. Et puis, elle va réaliser aussi de nombreux décors intérieurs.
2: Alors, de ces décors intérieurs, on en reparlera évidemment, puisque vous allez nous faire l'honneur d'une visite dans quelques instants. Mais si je vous demandais un peu de décrire, là, nous sommes dans la cour du château. On a une tour qui a été ajoutée donc par Lamartine après. Mais ici, en fait, nous sommes un petit peu dans ce qui reste du château primitif, entre guillemets.
1: Voilà, exactement. En fait, les Lamartine vont ajouter au corps principal de bâtiment des tours, des tourelles, des toits pointus, un grand balcon de type oxfordien, ce portique néo-gothique. Et cela va profondément transformer la façade qui est marquée par ce goût romantique de Marianne et Alphonse de Lamartine.
2: Alors, et ce sont des restaurations qu'ils ont pu faire grâce aux méditations poétiques, en fait.
1: Oui, c'est vrai, parce que lorsqu'Alphonse et Marianne s'installent en 1820 au château de Saint-Point, c'est juste après la publication des méditations poétiques qui ont révolutionné la poésie française, qui sont considérées comme l'acte de naissance du romantisme en France. Et sur le plan personnel, pour Alphonse et Marianne, eh bien, c'est une source importante de revenus qui va leur permettre de restaurer ce château selon leur goût.
2: Sophie Debecq, nous sommes ici au cœur de ce château de Lamartine. On a de la chance aujourd'hui, enfin de la chance, il fait un petit peu froid, mais on a de la chance parce qu'il y a du brouillard. Et en fait, c'est ça aussi qui fait le bonheur de ce château, c'est Lamartine, lorsqu'il ouvrait ses fenêtres tous les matins, enfin tous les matins peut-être pas, mais en tout cas, voyait ce brouillard et ça lui donnait aussi une inspiration romantique, on va dire.
1: Oui, c'est vrai. Alphonse de Lamartine, c'est le poète de la nature. Il adorait ces paysages de Saône-et-Loire et il a conçu son château comme un balcon sur le paysage. Dès qu'il ouvrait la porte de son cabinet de travail, il faisait quelques pas sur le grand balcon néo-gothique qu'il a construit et il admirait à la fois l'église de Saint-Point qui est juste à côté et puis ce paysage de montagnes, de collines, de vallons, de vallées, de forêts qu'il a beaucoup décrit et qui l'a inspiré également.
2: Alors vous en êtes la propriétaire depuis 4 ans, m'avez-vous dit. La première fois, lorsque vous êtes arrivée ici, est-ce que je peux vous demander votre première impression ?
1: Alors, ça va beaucoup vous surprendre, mais ma première impression a été tout d'abord la surprise de voir un château aussi hétéroclite, avec à la fois des éléments médiévaux, on sent quand même beaucoup le goût anglais. Ici, en Saône-et-Loire, c'est assez curieux. Et donc, ce château m'a au départ beaucoup déstabilisée.
2: Ah, pourquoi vous l'avez aimé après ce château ? Parce que vous l'aimez, visiblement, la façon dont vous en parlez.
1: Alors, ce qui nous a beaucoup plu, c'est le côté authentique et unique. C'est-à-dire que ce lieu a été préservé par tous les descendants de Lamartine. Il est suspendu dans le temps. Ici, rien n'a bougé, les restaurations ont toujours été extrêmement légères et le lieu a conservé l'âme du poète.
2: Alors on va s'en apercevoir dans quelques instants lorsque vous allez nous faire visiter des pièces où Lamartine a vécu et où Lamartine a travaillé et qui sont restées dans leur jus. C'est extraordinaire. On a l'impression que le poète va arriver derrière nous. Mais donc on a ce château de Lamartine et puis on a aussi le tombeau qui est juste à côté.
1: Oui, Lamartine a fait construire juste après la mort de sa mère un grand caveau néo-gothique où il a souhaité qu'elle soit enterrée. Ce caveau se trouve au bout du parc et il est enterré dans ce grand caveau néo-gothique.
2: Et Lamartine, donc il n'est pas né ici, il est né à Milly, c'est à une quinzaine de kilomètres d'ici.
1: Oui, alors ici en Saône-et-Loire, il y a beaucoup de lieux dits lamartiniens. Alors Alphonse de Lamartine naît à Mâcon et ensuite il va avec ses parents emménager à Milly après la Terreur. Il a 7 ans et il va passer là-bas une enfance qui le marquera. Une enfance où il va avoir un profond goût pour la Bourgogne, pour la liberté qui va naître en lui. Et ensuite, en 1820, Alphonse de Lamartine, qui n'est encore absolument pas connu, qui n'a rien publié, qui n'a pas de situation, cherche à épouser une jeune aristocrate anglaise, Mary Ann Birch, mais sa future belle-mère refuse catégoriquement que sa fille épouse ce jeune inconnu sans situation. Et donc son père va lui offrir le château de Saint-Point en avance d'Oiry, c'est-à-dire en avance sur son héritage, pour lui permettre d'avoir les rentes des terres agricoles. Et puis, par un accident de l'histoire de la vie, cette même année, il publie les méditations poétiques qui vont changer le cours de sa vie et il obtient un poste dans la diplomatie française. Et donc, tous ces arguments auront raison des réticences de sa belle-mère et il épouse Marianne le 6 juin 1820.
2: Alors oui, alors vous faites bien de l'évoquer parce que vous avez parlé de la Terreur donc, lors des jeunes années de Lamartine. C'est un écrivain, c'est un poète, mais c'est aussi un homme politique. Et on va en parler tout à l'heure, mais il y a dans ce château une partie de sa vie politique. Il y a son écharpe de député. La politique pour Lamartine, c'était à la limite peut-être plus important que la littérature ou tout aussi important.
1: Oui, pour Alphonse de Lamartine, les poètes devaient s'engager. C'est une conception romantique de l'écrivain que partageait aussi Victor Hugo. Et l'engagement politique, pour lui, était vraiment la grande affaire de sa vie, ce qui était le plus important. Donc ici, à Saint-Point, on a le drapeau tricolore qu'il a défendu le 25 février 1848. Nous avons son écharpe de député, différentes médailles et souvenirs de la révolution de 1848.
2: Alors, Sophie Debac, on va passer peut-être à la visite, à visiter un peu de ces pièces, mais on va parler aussi de ce parcours poétique qui a été mis en œuvre aux Journées du patrimoine en septembre 2025 et qui permet à tout à chacun en fait d'écouter un peu brièvement et par des grands noms, par des grands acteurs, les écrits ou les discours de Lamartine d'ailleurs.
1: Oui, en fait, on a voulu répondre à une de nos problématiques qui était les visiteurs découvrent l'intimité du poète, sa salle à manger, où il a reçu les plus grands écrivains, son cabinet de travail où il écrivait, mais ils peuvent ressortir de cette visite sans avoir lu une ligne de Lamartine, sans avoir découvert son œuvre poétique. Et donc, on a eu la chance d'avoir de grandes voix qui ont accepté de participer à ce projet. Stéphane Bern, Guillaume Gallienne et Catherine Salvia de la Comédie-Française et Lambert Wilson qui ont enregistré des lectures de poèmes, de grands textes de Lamartine et le visiteur peut, tout en déambulant dans le parc romantique du château, scanner un QR code et écouter ces poèmes qui reprennent vie avec ces grandes voix.
2: Ben Sophie Debac, je vous propose en fait de nous faire un peu découvrir un peu des pièces emblématiques du château. On y va ?
1: Avec plaisir.
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1: Pensée des morts, ce poème écrit en 1830 par Lamartine a été mis en musique par Georges Brassens plus d'un siècle plus tard. À travers ce radioguidage sur RCF, nous poursuivons notre exploration du château de Saint-Point, demeure du grand poète, en compagnie de sa propriétaire, Sophie Debecq. Donc là, on pénètre dans une petite tour, un tout petit escalier en fait. Je redis à nos auditeurs combien c'est émouvant de pénétrer dans ce genre de lieu où ça n'a pas bougé. C'est un peu, je vous l'ai dit, Sophie Debecq, c'est un peu la même impression que vous avez quand vous allez visiter la boisserie à Colombey, demeure du général de Gaulle, parce que vous rentrez dans une maison où rien n'a bougé. Et là, c'est pareil, en fait.
2: C'est vrai que ici, c'est assez extraordinaire. Plus personne, depuis la mort de Lamartine, n'habite dans cette partie de la maison. Et la chambre et le cabinet de travail de Lamartine ont été comme figés dans le temps. Il n'y a jamais eu aucune restauration. Il y a les meubles d'origine qui sont encore à la même place. Et on a l'impression ici que le poète va revenir d'un instant à l'autre. Donc là, on est dans la chambre qu'il occupe à partir de 1857, à la fin des travaux de construction de ce pavillon. Il a choisi de tendre au mur un décor très fort de cuir de cordoue, donc un cuir gaufré rehaussé d'or. Marianne va faire un décor pour la cheminée de sa chambre, donc on l'appelle la cheminée des poètes, et sur les panneaux de porcelaine, elle va peindre les poètes préférés de son mari. Dans cette pièce, il y a également de nombreux souvenirs, comme les vases de Sèvres que Victor Hugo offre à Lamartine lorsqu'il se rend à Saint-Point, et puis on a des portraits de famille par Marianne, donc un fusain de sa petite fille Julia, un portrait de son beau-père, Pierre de Lamartine, qui se situe à droite de la cheminée. Pierre de Lamartine, c'est son beau-père et c'est celui qui achète Saint-Point. Et puis, elle va aussi immortaliser le lévrier préféré de Lamartine, donc un chien dénommé Fido, qui est représenté sur cette toile. Donc Lamartine, c'est un gentleman farmer ici à Saint-Point. Il y avait des paons dans le parc, des perroquets qui volaient d'un balcon à l'autre, et puis 3-4 lévriers qui escortaient Lamartine partout où il allait. On nous a même dit que ce quilim que vous voyez au fond de la pièce était celui sur lequel les chiens se couchaient quand ils s'asseyaient sur cette chaise. Il allait très très tôt travailler dans son cabinet de travail, qui est la pièce d'après, à l'aube. Et il écrivait donc à la lueur d'une chandelle. Ensuite, tout un défilé de personnes se présentaient au château de Saint-Point, maires, fermiers, conseillers généraux, amis, qui le recevaient. Et puis ensuite, il terminait sa journée par de grandes promenades à cheval dans le bois de Saint-Point.
1: Ah oui, on a l'image du romantique à cheval avec ses lévriers à côté. C'est vraiment cette chambre. Et on a ce repose-pied. Enfin, on a vraiment l'impression qu'il va arriver. C'est extraordinaire, quoi. Et alors, vous parliez de Julia, sa fille. Ça, c'était le grand drame de sa vie et le grand drame de sa femme aussi.
2: Oui, les Lamartine se marient assez tard pour l'époque, à 30 ans. Ils n'auront pas d'autres enfants et c'est effectivement le drame de leur vie, la perte de leurs deux enfants. Ils ont un petit Alphonse qui décède à l'âge de 2 ans, puis Julia, leur fille adorée, qui décède à l'âge de 10 ans pendant leur voyage en Orient, en décembre 1832. Et c'est la raison pour laquelle ils mettent un terme à ce grand voyage, pour rentrer à Saint-Point, enterrer leur petite fille dans le caveau de famille, donc, qui est situé juste à côté de nous.
1: Et c'est sa nièce qui a repris le château et qui en a fait un petit peu ce qu'il est devenu aujourd'hui.
2: Voilà, leur nièce, Valentine de Cessia, donc la fille d'une des sœurs de Valentine, qui avait à peu près l'âge de Julia, va venir vivre avec eux après la mort des enfants. Ils vont énormément s'attacher à elle. Elle va prendre de plus en plus de place dans leur vie, devenant la secrétaire personnelle d'Alphonse de Lamartine. Et puis, à la fin de sa vie, c'est vrai que c'est elle qui va hériter d'Alphonse de Lamartine. Même si ça n'a pas été officialisé, elle est devenue en quelque sorte leur fille adoptive.
1: Ici, dans cette chambre de Lamartine, on voit, si on en revient à ce qui est sous nos pieds, on a un plancher d'époque.
2: Oui, c'est un plancher en chêne et sapin avec une forme octogonale, qui est un plancher effectivement assez atypique, qui attire l'attention de tous les visiteurs.
1: Oui. Avec ces meubles d'époque, évidemment, ce grand buste de Lamartine, on découvre à quel point l'homme était beau, tout simplement. Il y a plusieurs bustes dans le château, et c'est vrai qu'il avait des traits très fins. Un poète, quoi, en fait. On imagine comme ça. Le poète, on imagine un peu comme ça, en fait.
2: Oui, je pense effectivement que Lamartine, tel qu'il devait être, correspond à l'image qu'on a de lui. Donc ce buste du comte d'Orsay, qui était un de leurs amis, présente un homme avec beaucoup de prestance. Et en tout cas, c'est ce qui est décrit par ses contemporains.
1: Et puis dans les vitrines, on a des lettres de Lamartine. Ça aussi, c'est émouvant à lire, enfin à lire, en tout cas à décrypter, parce que pour nous, c'est avec nos yeux de notre génération du 21e siècle, c'est compliqué, mais l'écriture est magnifique. Et puis d'autre côté, on a des adaptations de Graziella en film.
2: Voilà, il y a eu plusieurs adaptations cinématographiques d'œuvres de Lamartine, et notamment de ses grands succès comme Graziella et Jocelyn.
1: Alors Sophie de Bac, je vous propose de quitter malheureusement cette chambre, puis de partir du côté du cabinet du poète.
2: Voilà, c'est alors lui appelait cette pièce qui est son cabinet de travail, sa cellule de moine. Ouais. C'est une pièce assez austère. Là, on est dans la partie médiévale du château. Et cette petite pièce avec un sol de pierre, un plafond voûté, tendu de tissu rayé, qu'on appelle une crétonne, un coton très épais, contribue à isoler cette pièce, à la couper de la vie de la maison. Et c'est effectivement cette ambiance qu'il recherchait, cet isolement qui lui permettait de trouver l'inspiration, comme de nombreux écrivains, puisque si on regarde le cabinet de travail de Proust, eh bien, on voit qu'il avait été tendu de liège, de manière à ce qu'aucun bruit ne passe.
1: Effectivement, ça marche toujours. Et la crétonne date d'époque.
2: C'est le tissu d'origine qui est dans un état aujourd'hui assez problématique. On voit à travers les rapiécements qui se trouvent derrière son fauteuil, les périodes plus difficiles de la fin de sa vie, au cours desquelles il est endetté et il fait face à un endettement considérable. Voilà, donc ce qui est très intéressant quand on visite la maison d'un homme illustre, eh bien, c'est de voir la grande histoire et la petite histoire se rencontrer et par des détails de comprendre des grands moments de l'histoire. C'est ici qu'il venait dès l'aube écrire. Donc sur ce bureau, sur cette chaise, c'est vraiment le mobilier d'origine.
1: Eh bien, merci beaucoup Sophie Debac. On va passer à la fin de la visite. Où est-ce qu'on va dans la salle à manger, c'est ça?
2: Oui, on peut terminer la visite par la salle à manger, qui est une petite pièce 18e très agréable, où il a reçu une grande partie du milieu romantique du 19e siècle.
1: Et on y va.
2: Allez-y.
1: Pardon. Cette salle à manger, donc qui n'a pas, elle, bougé depuis le 18e, c'est ça? C'est la seule pièce, en fait, qui est encore dans l'état où elle était au 18e.
2: Voilà, c'est la seule pièce du château qui a gardé son décor de boiserie du 18e siècle. Sur la table, c'est la vaisselle de Lamartine qui a...

0: Cécia. Voilà, donc de nombreux. Eugène Sue, bien sûr, l'auteur des Mystères de Paris qui faisait fureur à l'époque. Donc de nombreux artistes et écrivains, amis de Lamartine, vont venir ici. Parce que Saint-Point, c'est vraiment la maison où il écrit, où il se ressource et où il reçoit ses proches. Ici, on est vraiment dans l'intimité de la vie d'Alphonse de Lamartine.
1: On termine en quelques instants par le petit musée que vous avez, qui est juste à côté, où on peut justement voir les écharpes tricolores du député, et le drapeau surtout. Si je vous demande, Sophie Debac, de nous décrire un peu ce qu'on trouve ici dans cette pièce attenante à la salle à manger.
0: Donc il y a à la fois l'encrier de Lamartine, il y a à la fois les bijoux de sa maman, les œuvres de Marianne, et puis les souvenirs politiques, comme le drapeau tricolore que Lamartine a défendu en 48, lorsque des révolutionnaires ont voulu remplacer le drapeau tricolore par le drapeau rouge. Il a improvisé un discours leur disant que le drapeau rouge évoquait les heures sombres de la terreur, alors que le drapeau tricolore était le drapeau de la nation fédérateur qui portait la gloire de la France, de la République et de l'Empire. Et donc ce même drapeau qu'il a brandi, comme on peut le voir sur cette reproduction, lui a été offert quelque temps après. Il est conservé ici au château de Saint-Point. Donc, c'est des témoignages très émouvants des grandes heures de l'histoire de France. Lamartine voulait absolument éviter que cette jeune Deuxième République ne sombre dans les débordements de la terreur, comme c'était le cas pour la Première République. Et ce drapeau donc, lui sert à asseoir son projet de République modérée.
1: Alors ça, c'est dans une vitrine avec ses épées, ses sabres, vitrine guerrière, on va dire.
0: Ce sabre, c'est un objet auquel il tenait énormément. C'est un sabre que les Maronites du Liban vont lui offrir pendant son voyage en Orient. Mmh. Il se lie d'amitié avec les chrétiens d'Orient. Et ce sabre en est le témoignage.
1: Sophie Debac, merci beaucoup en tout cas pour cette visite. Et puis on va revenir évidemment voir ce très joli château qui n'est pas immense, mais justement c'est ça aussi qui fait son côté si romantique. Merci à vous.
0: Merci beaucoup.

0: 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Et le char vaporeux de la reine des ombres monte et blanchit déjà les bords de l'horizon.
1: Cependant, s'élançant de la flèche gothique, un son religieux se répand dans les airs. Le voyageur s'arrête. Et la cloche rustique au dernier bruit du jour mêle de saints concerts.

Sous ma voix, l'isolement, poème extrait des méditations poétiques, est tiré de l'album L'Albatros, interprété par un ensemble vocal sous la houlette du duo À Petits Pas. Le château de Saint-Point, à 12 km au sud de Cluny, est à découvrir tout autant que le tombeau du poète, attenant à la petite église du village, comme un dernier hommage à celui qui n'était pas qu'écrivain, mais aussi humaniste, défendant dès la fin des années 1820 l'abolition de la peine de mort, de l'esclavage ou encore la liberté de la presse. Et je vous incite aussi à vous rendre sur le site du château, fort bien fait, châteaudelamartine.fr.

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0: Bonjour à tous, nous sommes très heureux de vous accueillir sur RCF Notre-Dame pour cette nouvelle édition de notre émission Où va la vie ? Au micro, Frédéric Mounier, chaque semaine, je vous accompagne au long de cette conversation consacrée aux questions éthiques d'aujourd'hui. Et chaque semaine, nous sommes en partenariat avec les facultés Loyola Paris, les facultés jésuites de Paris. Notre thème aujourd'hui, c'est le deuxième épisode d'une série de trois épisodes d'Où va la vie consacrée à la transition écologique et plus particulièrement à la question des choix de transport, qu'il s'agisse de nos transports quotidiens, de notre temps libre pendant les loisirs le week-end ou plutôt du temps long des vacances, voire des longs déplacements professionnels à l'autre bout du monde. Eh bien, nous allons devoir, nous faisons déjà peut-être faire des choix, décider de priorités, peut-être vivre de façon plus sobre avec nos invités. Nous allons tenter d'y voir clair dans ces choix si difficiles à l'occasion de ce deuxième épisode de Où va la vie consacré à la transition énergétique. Avec nous, Dominique Coatanea, bonjour.
1: Bonjour.
0: Vous êtes enseignante-chercheure aux facultés de théologie Loyola Paris. Vous êtes par ailleurs présidente de l'Association œcuménique des théologiennes et théologiens pour l'étude de la morale. En duplex avec nous de Bretagne, Gabriel Paulet, bonjour.
2: Bonjour.
0: Vous êtes responsable de la transition écologique, mais dans un monde bien précis, puisqu'il s'agit des jésuites de la province d'Europe occidentale francophone. Nous allons découvrir dans un instant quel est le territoire couvert par cette fameuse province d'Europe occidentale francophone. Voilà notre thème aujourd'hui, face à la transition écologique, quel choix de transport ?
1: 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Frédéric Mounier.
0: Alors, Gabriel Paulet, vous êtes en duplex avec nous depuis la Bretagne. Vous êtes responsable, je le disais, de la transition écologique pour les jésuites de la province d'Europe occidentale francophone. Alors, on découvre que cette province d'Europe occidentale francophone, eh bien, elle couvre la France, la Belgique francophone, mais aussi, bien plus au sud, l'île Maurice. Alors, comment on fait quand on est jésuite et qu'on a des déplacements professionnels, des déplacements communautaires pour aller à l'île Maurice? Il n'y a pas de train pour aller à l'île Maurice, Gabriel Paulet. Quelle est votre préconisation?
2: Oui, alors effectivement, pour aller à l'île Maurice, il n'y a pas vraiment d'autre choix que de prendre l'avion, en tout cas quand on vient de France. Heureusement, c'est un petit nombre de jésuites qui sont amenés à faire ce trajet-là. La plupart des jésuites n'ont pas besoin de se rendre à l'île Maurice. Mais c'est vrai que c'est un grand défi, le fait que la province soit aussi étendue. Défi de manière générale pour les jésuites qui sont, depuis leurs origines au XVIe siècle, une congrégation qui est très internationale, les jésuites sont très encouragés à se déplacer.
0: Alors, qu'est-ce qui fait que votre poste a été créé en quelque sorte? Qu'est-ce qui fait que le pilotage de la transition énergétique a fait l'objet d'un recrutement au sein de la Compagnie de Jésus pour cette province-là, qu'est-ce qui fait que cette priorité a été érigée au sein de la Compagnie de Jésus? Gabriel Paulet, rappelez-nous cet historique rapidement.
2: Oui, alors c'est le résultat d'une prise de conscience de l'importance des questions écologiques qui s'est faite au long cours de manière très liée à la préoccupation pour les plus pauvres, aux préoccupations de solidarité. Et l'attention s'est cristallisée, s'est renforcée avec l'encyclique Laudato Si du pape François en 2015. Et ça a mené quelques années plus tard à une grande priorité des jésuites, qu'on appelle une préférence apostolique universelle, consacrée à la sauvegarde commune, qui a été adoptée en 2019. Donc ça, c'est à l'échelle du monde, de l'ensemble de la Compagnie de Jésus.
0: Et dans la province. Alors, vous utilisez ce beau terme, Gabriel Paulet, préférence apostolique universelle. On imagine que derrière ce vote, cette décision au sein de la Compagnie de Jésus, il y a eu des semaines et des mois de réflexion, de partage entre les compagnons, y compris forcément à l'échelle internationale.
2: Oui, tout à fait. Alors moi, j'étais pas encore salarié des jésuites à ce moment-là, donc j'ai appris ça après. Mais on m'a expliqué qu'effectivement, il y avait eu tout un processus de concertation qui a impliqué chaque jésuite dans le monde pour aboutir au choix de ces quatre préférences apostoliques universelles, dont cette quatrième qui était une nouveauté sur l'action écologique.
0: Alors, comment ça se passe concrètement? Je crois que vous avez publié des priorités, des sortes de fiches techniques, de modes d'emploi destinés à tous les jésuites pour leur dire, ça serait mieux de faire ça, de pas faire ça, de se transporter de telle façon. Comment vous travaillez, Gabriel Paulet?
2: Oui, alors ce point que vous évoquez, c'est ce qu'on appelle nos fiches Écogélite, qui sont des guides qui ont vocation à être des fiches très concises et en même temps assez riches pour mieux comprendre les enjeux écologiques et surtout ce qu'on peut faire chacun pour passer à l'action sur toute une série de sujets du quotidien, sur les déplacements dont on va parler aujourd'hui, sur d'autres, sur l'alimentation, la manière de chauffer, de mieux expliquer les enjeux aux jésuites et puis à toute personne intéressée. On les a publiées, ces fiches, en se disant qu'en fait, ça pouvait être utile à tous.
0: Donc voilà, ce qui est important, ce qui est utile aux jésuites peut l'être aussi pour chacun d'entre nous. Rappelez-nous, Gabriel Pollet, vous travaillez avec combien de communautés jésuites au sein de cette province francophone ?
2: Il s'agit d'une trentaine de communautés.
0: Mmh, qui regroupe combien de compagnons ?
2: Qui regroupe un peu entre 350 et 400 jésuites. Donc, ça dépend comment on compte, parce qu'il y a les jésuites qui sont strictement de la province, il y a ceux qui sont en visite, il y a beaucoup de, oui, beaucoup de jésuites étrangers, enfin d'autres provinces qui viennent étudier, par exemple,
0: et au Faculté Loyola. Et qui prennent l'avion pour venir.
2: Alors, bah, pour un certain nombre d'entre eux, oui, parce qu'il y en a beaucoup qui viennent d'Inde, par exemple, ou d'Amérique du Sud, ou voilà, de loin.
0: Alors, qu'est-ce que vous leur dites ? Soyons pratiques, Gabriel Pollet, par exemple, la question des voitures gérées par une communauté jésuite. Quelles sont vos préconisations en matière de voitures ? J'ose pas dire de voitures individuelles, mais de voitures communautaires.
2: Oui, bah c'est tout à fait ça. On les appelle comme ça, des voitures de communauté, des voitures communautaires. Ce qu'on essaye de faire, et mes préconisations, c'est de réduire la flotte, le nombre de voitures. Il ne s'agit pas de ne plus utiliser de voiture du tout, mais de l'utiliser moins. Et si on l'utilise moins, on a besoin de moins de voitures. Et dans l'autre sens, on se rend compte aussi que quand on a moins de voitures et qu'on a un peu moins cet outil très facile à disposition, on est aussi amené à l'utiliser moins. Donc, moins de voitures, moins de kilomètres parcourus en voiture pour se resserrer sur les usages vraiment indispensables. Et pour un certain nombre d'usages actuels ou passés de la voiture, faire une transition pour utiliser plutôt le train pour les longs trajets et les transports en commun ou le vélo pour les trajets du quotidien toutes les fois où c'est possible.
0: Est-ce que vous avez dû, Gabriel Pollet, vous heurter à des réticences de la part des compagnons jésuites ? Soyons francs entre nous.
2: Oui, bah, je pense que comme pour toute personne, oui, il y a des réticences parce qu'il y a quand même chez les jésuites beaucoup de bonne volonté sur ces sujets parce que beaucoup d'entre eux sont convaincus que c'est un enjeu très important sur lequel on doit agir et puis bah, voilà, c'est comme je vous le disais une priorité de la compagnie et en même temps ça demande des changements d'habitude tels que il y a des résistances certains se sentent démunis parce que vraiment ils ont l'impression qu'ils peuvent pas faire autrement. D'autres ont parfois un peu l'impression qu'on parle de ce sujet trop souvent.
0: Ça peut être compliqué. Alors, je me tourne vers Dominique Coatanea. Je rappelle que vous êtes théologienne, enseignante-chercheure aux facultés de théologie Loyola Paris. Donc, vous travaillez avec des jésuites tous les jours. Ce que Gabriel Pollet est en train de nous décrire, ça vous paraît être une expérimentation prophétique ? C'est-à-dire que chacun d'entre nous, nous pourrions être amenés à en tirer profit, à faire des choix sur les déplacements indispensables, sur les changements d'habitude, Dominique Coatanea ?
3: Je voudrais remercier Gabriel de présenter les enjeux des quatre préférences apostoliques et notamment de la reconfiguration au niveau de la compagnie de cette quatrième préférence pour vraiment dire que les congrégations religieuses, les jésuites en particulier, mais beaucoup d'autres congrégations religieuses...
0: Oui, ce qu'on dit là n'est pas vrai que des jésuites.
3: Absolument, il y a beaucoup de congrégations ignatiennes, mais beaucoup d'autres, je pense aux franciscains notamment, qui sont engagés dans ces enjeux-là et qui... d'une certaine manière, disent à l'ensemble des acteurs apostoliques avec lesquels ils sont engagés, et l'ensemble des fidèles chrétiens, et non chrétiens d'ailleurs, au fond, c'est intéressant de voir comment on s'y prend communautairement, collectivement, et d'assumer les tensions, les résistances, mais de le vivre avec... le poste de Gabriel, c'est-à-dire l'exigence d'un accompagnement. Parce qu'il me semble que ça fait aussi partie des imaginaires d'accompagnement, c'est-à-dire la justice sociale, c'est aussi aider ceux qui sont le plus en difficulté, et c'est ça les politiques publiques, mais dans un apostolat c'est la même chose, c'est-à-dire des compagnons vont être en difficulté pour rentrer dans cette nouvelle horizon.
0: C'est une mutation, une conversion, pour utiliser un terme.
3: Oui, parce que c'est à la fois un enjeu qui est un enjeu porté pour l'ensemble de l'humanité, pour que ces conditions d'habitabilité de la planète soient meilleures pour tous, et que l'apostolat, c'est aussi de prendre sur soi ce qui est difficile pour tous, et de montrer...
0: Prendre sur soi ce qui est difficile pour tous.
3: Oui.
0: Est-ce que ça ne s'applique pas uniquement aux jésuites, ce que vous décrivez là, Dominique Coatanea?
3: Non.
0: Tous ceux qui nous écoutent, ceux et celles qui nous écoutent, peuvent comprendre cela.
3: Oui, ça peut s'appliquer à l'ensemble, on pourrait dire, des familles, de la famille humaine et des petites cellules familiales que nous vivons, et des entreprises, pour dire que c'est un enjeu structurel. Et que du coup, qu'une compagnie aussi importante que les jésuites s'engage avec d'autres dans cet enjeu structurel, ça manifeste la gravité, on pourrait dire, de l'aventure pour l'humanité, mais aussi...
0: La gravité au sens de l'importance.
3: Exactement, exactement. Et du coup, le poste de Gabriel, c'est un poste qui a été pris en charge par un jésuite précédemment, Xavier de Bénazé. Et donc, ouvrir aussi et adjoindre les compétences des acteurs comme Gabriel, qui sont formés à ces enjeux de transition, permet aussi, on pourrait dire, une mixité, une ouverture,
0: voilà,
3: et un élargissement, si j'ai bien compris, de l'apostolat.
0: Gabrielle Pellet, donc, qui est avec nous depuis la Bretagne en duplex. Je rappelle que vous êtes une femme, vous êtes une laïque et c'est vous qui pilotez la transition énergétique pour les communautés jésuites. Alors, comment ça se passe en pratique? On parlait du parc des voitures communautaires. Jusqu'à quel point encouragez-vous, Gabrielle Pellet, l'électrification, le passage à la voiture électrique ou bien au covoiturage? Ce qui, après tout, le covoiturage pour une communauté, c'est peut-être le béaba de la transition énergétique, non, Gabrielle Pellet?
2: Oui, alors, et merci parce que tout à l'heure, en fait, ça vient compléter. Je disais que l'important, c'était de réduire la flotte de voitures. Et le deuxième temps, c'est ça, c'est passer à l'électrique. J'imagine que ça résonne un peu avec ce qu'Aurélien Bigot avait dit par ailleurs.
0: Absolument. Dans notre premier épisode, la semaine dernière, oui.
2: Voilà. Ce besoin à la fois de passer à l'électrique, oui, mais à condition avant ou en parallèle de réduire la flotte, parce qu'on ne pourra pas juste remplacer à l'identique l'ensemble de voitures. Mais une fois qu'on a réduit l'usage de la voiture à son minimum, oui, la voiture électrique, c'est vraiment la solution à mes yeux, et c'est ce à quoi j'encourage les communautés jésuites. Et c'est ce qui se fait peu à peu. Pour l'instant, on a encore une minorité de voitures électriques, mais la proportion est en train d'augmenter peu à peu. Mmh. Et quant au covoiturage, oui, tout à fait. Alors, c'est pas ce sur quoi j'insiste le plus. Pour la raison suivante, les jésuites font déjà pas mal de covoiturage. Quand ils se déplacent, ça peut être assez souvent, par exemple, pour un week-end de communauté où la voiture est relativement
0: pleine. Oui, et donc, par nature, ils sont ensemble.
2: Voilà, pas toujours, mais quand même assez fréquemment.
0: D'accord. Et alors, soyons pratiques. La voiture électrique, vous encouragez l'achat neuf, l'achat d'occasion, vous encouragez la location. Quelle est votre stratégie, Gabrielle Pellet, pour être tout à fait pratique?
2: Oui, j'encourage, ce qui me semble le mieux, c'est l'achat d'occasion, effectivement, parce que à la fois, ça permet de baisser beaucoup le coût de l'achat d'une voiture électrique. Je vais sans citer de marque, mais on trouve parmi les voitures électriques qui ont été les plus communes sur le marché ces dernières années, on en trouve quand même beaucoup sur le marché d'occasion. Ça reste un certain budget, bien sûr, mais c'est beaucoup moins cher qu'une voiture neuve. Et par ailleurs, ça améliore aussi le bilan écologique de la voiture électrique, puisqu'une voiture électrique, plus elle roule, plus on compense son impact écologique. Et donc, si on peut acheter une voiture électrique qui a déjà eu une vie auparavant, c'est encore mieux.
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0: Nous abordons aujourd'hui le deuxième épisode de notre série de trois Où va la vie, consacrée à la transition énergétique, plus particulièrement autour de la question des transports face à la transition écologique. Quel choix de transport? La semaine dernière, nous avons évoqué avec le chercheur Aurélien Bigot le cadre général de cette transition écologique en matière de transport. Et aujourd'hui, nous sommes en duplex depuis la Bretagne avec Gabrielle Pellet, qui pilote une transition énergétique bien particulière, qui est celle qui est opérée par les communautés jésuites dans une logique tout à fait ignatienne. Gabrielle Pellet a évoqué tout à l'heure cette préférence apostolique universelle qui a fait l'objet d'un vaste débat qu'on peut imaginer au sein de la Compagnie de Jésus. Et donc, nous parlions avec elle de façon très très précise de la question du parc des voitures électriques, voitures d'occasion, covoiturage, etc. Alors, revenons, si vous voulez bien, Gabrielle Pellet, sur la question de l'avion. Quels sont vos préconisations. Vous travaillez au sein d'un ordre religieux qui est, depuis sa naissance, international, qui voyage beaucoup. On a souvent l'image des religieux qui sont tout le temps dans les avions. Qu'en est-il en réalité et quelles sont vos préconisations, Gabriel Paulet, pour les jésuites et donc aussi un peu peut-être pour chacun d'entre nous?
2: Nous, ce qu'on a fait, c'est que quand je suis arrivée à mon poste, on a commencé par estimer le bilan carbone de la vie quotidienne des jésuites dans leur communauté. Et en cumulant tout ça, ça nous a donné le bilan carbone de la province jésuite dans son ensemble.
0: Et alors, quel a été le résultat? Est-ce qu'il était catastrophique? Est-ce que c'était peut mieux faire? Ou voilà, racontez-nous.
2: Il n'est pas catastrophique. Alors, les jésuites de la province ont un bilan carbone un peu inférieur, enfin relativement dans la moyenne, mais quand même un peu inférieur à la moyenne française ou belge, par exemple, ce qui est plutôt bon signe, et c'est lié à leur vœu de pauvreté, le fait qu'ils aient quand même une vie matérielle un peu plus simple que dans le sens où ils achètent moins de vêtements, moins d'équipements numériques, par exemple. En revanche, ils se déplacent beaucoup, et c'est vrai que pour ce qui est des déplacements, ils ont un bilan carbone relativement classique, mais plutôt quand même un peu conséquent. Après, dans le bilan carbone, ce qui est le plus intéressant, le plus important, c'est pas tellement la photo à l'instant T, c'est l'évolution dans le temps.
0: Et nous, pour l'instant, on a fait que... Expliquez-nous.
2: C'est ce qui est important, l'utilité vraiment du bilan carbone, c'est de mieux comprendre d'où viennent nos émissions et mieux comprendre, par exemple, si est-ce que moi, dans mon style de vie, mes émissions de CO2, elles viennent plutôt de la manière dont je me déplace ou de mon alimentation ou du gaz que j'utilise pour mon chauffage, etc. Mmh. Donc ça, c'est une première utilité, c'est de comprendre d'où viennent nos émissions pour un peu mettre nos priorités au bon endroit. Et se rendre compte que, par exemple, le fait d'éteindre la lumière en sortant, bon, c'est indispensable, hein, c'est la base, mais c'est tout petit dans le bilan carbone, et il va falloir s'attaquer à d'autres postes plus importants si on veut réduire notre bilan carbone. Et ensuite, ce qui est très intéressant, c'est de suivre le bilan carbone au cours des années, et par exemple, nous, on essaiera de le refaire dans 2-3 ans. Le but, c'est que ça soit un indicateur pour nous aider à vérifier que nos émissions baissent avec le temps.
0: D'accord. Donc, après le diagnostic, il faut passer à l'action. Je reprends ma question. Quelles sont vos préconisations en matière de transport en avion? Est-ce qu'il faut renoncer à l'avion? C'est ce qu'on entend. On rencontre tous les jours des gens qui disent « Moi, je ne prends plus l'avion ». Est-ce que c'est ça que vous dites aux jésuites, Gabriel Paulet?
2: Alors, je leur dis qu'il est indispensable de réduire très très fortement nos déplacements en avion, parce que on sait bien que c'est une bombe climatique. On va devoir collectivement, à l'échelle de l'humanité, prendre beaucoup moins l'avion. Si j'évoquais le bilan carbone, c'est parce que un point qui a été très intéressant, c'est de voir que une bonne partie des vols de l'utilisation de l'avion par les jésuites concerne des courts courriers ou des moyens courriers. Il y a des longs courriers, et donc en ce qui concerne les étudiants, soit les jésuites de notre province qui vont étudier à l'étranger plusieurs années, ou ceux de provinces lointaines, j'évoquais l'Inde par exemple, qui viennent étudier à Paris, dans ces cas-là, on n'envisage pas de réduire ces vols-là, parce que ça fait vraiment partie de l'essentiel de la vie de la compagnie de permettre ça. Mais en revanche, on peut prêter attention au fait que pour ceux des jésuites qui viennent de provinces où on a un niveau de vie plutôt relativement élevé, on se rend compte qu'il peut y avoir une nécessité de faire plus attention à limiter ces vols vraiment au strict minimum.
0: Alors, soyons pratiques, Gabriel Paulet. Pour ceux des compagnons jésuites qui souhaitent se rendre à Rome pour des raisons professionnelles, pour aller voir la maison générale ou pour rencontrer les dicastères à Rome, qu'est-ce que vous leur préconisez?
2: Ben là, moi, ma préconisation, c'est vraiment d'y aller en train.
0: D'accord.
2: C'est en cours. Il y a maintenant beaucoup de jésuites qui font ce choix-là. Mais c'est vraiment... on est au milieu de cette transition. Elle n'est pas encore faite pour tout le monde. Et donc, il y a encore du travail. Ce qui est encourageant, c'est que, par exemple, le provincial des jésuites fait le choix du train, par exemple, pour ce trajet Paris-Rome, dès qu'il le peut.
0: D'accord.
2: Voilà.
0: Voilà. Donc, ce que je retiens de votre travail, Gabriel Paulet, c'est qu'il faut d'abord faire un diagnostic et ensuite, il faut accepter la progressivité. C'est-à-dire que vous ne demandez pas aux compagnons jésuites de faire la révolution. Vous leur demandez de prendre les moyens d'une conversion et d'y réfléchir et de la mettre en œuvre. C'est bien ça, votre optique?
2: Oui, tout à fait. Tout à fait. Et juste au sujet de l'avion, j'ai peut-être pas été très suffisamment précise, mais il y a la question des longs courriers où on peut agir un peu, mais à la marge. Et ensuite, pour moi, les questions à se poser, c'est vraiment Est-ce que ce trajet est indispensable quand, par exemple, on se déplace pour intervenir dans un colloque ou dans un certain nombre de cas, il y a des jésuites qui décident finalement de ne pas y aller ou d'intervenir en visio? Ça, je crois que c'est une réflexion qu'il faut vraiment avoir. Et quand on se déplace dans un pays voisin ou européen, dans la plupart des cas, c'est possible d'y aller. C'est beaucoup plus long, ça peut être plus cher, mais nous, on encourage vraiment à faire ce choix-là toutes les fois où c'est possible.
0: Alors, Dominique Coatanea, on a là un prototype intéressant. Jusqu'à quel point ce prototype est-il transposable dans nos vies quotidiennes, de laïcs, engagés, professionnels, engagés dans la vie associative? Sommes-nous appelés tous à ce discernement-là qui est à l'œuvre au sein de la Compagnie de Jésus, Dominique Coatanea?
3: Alors, je vais prolonger ce que Gabriel vient d'expliciter parce que je travaille donc aux facultés Loyola Paris qui appartiennent à la compagnie et que nous avons nous aussi engagé comme beaucoup d'autres universités. Et je crois que c'est important d'entendre que dans la société civile, les pôles universitaires sont engagés dans ce qu'on appelle la responsabilité sociale des universités. C'est une responsabilité, on pourrait dire, sociale et environnementale des universités. Former des jeunes pour aujourd'hui et pour demain, c'est former des jeunes qui ont dans leur ADN, on pourrait dire, d'enseignement, la perspective qu'il nous faut tous avoir une conscience vive de l'environnement, de l'écosystème dans lequel nous coexistons, nous cohabitons, et que nos choix énergétiques, nos choix, on pourrait dire, d'impact, on a vu avec le bilan carbone comment on en devient conscient, permet de prendre des décisions collectives. Et donc, l'université Loyola Paris est petite, mais on est en lien, par exemple, avec l'université Dauphine, avec la Sorbonne, etc. Toutes les universités aujourd'hui, sur le territoire français, sont engagées dans cette dynamique de responsabilité sociale et environnementale des universités.
0: Autrement dit, pour être précis, je suis invité à un colloque en Pologne, je suis invité à un colloque aux États-Unis, je dois réfléchir avant, avec d'autres, sur quel est le mode de transport le plus adapté en raison de ma responsabilité écologique. C'est ça, Dominique Coatanea?
3: Et aussi des critères que l'université invite tous les enseignants-chercheurs. Il n'y a pas de contrainte, mais il y a simplement une incitation qui peut être une incitation assez forte parce que certaines universités ont décidé collectivement, démocratiquement, par concertation, que les remboursements pour des trajets, Gabriel parlait de Paris-Rome, seraient remboursés s'ils étaient en train et ne seraient pas remboursés s'ils étaient en avion.
0: Ah oui.
3: Alors nous, à Loyola, là, c'est pas encore une mesure qui a été mise en route.
0: Mais on sent que ça va venir.
3: On est en train de travailler à la mise en œuvre de cette responsabilité avec une charte de responsabilité
0: sociale.
3: Et puis
0: après tout, un colloque, on peut y participer en vidéo également.
3: Absolument.
0: Voilà. Gabriel Pollet, on va arriver au terme de cette conversation tout à fait intéressante parce qu'elle touche non seulement les communautés religieuses ou universitaires, mais aussi, elle touche aussi les communautés familiales, les communautés professionnelles, ceux et celles qui nous écoutent. Je voudrais aborder avec vous un aspect peut-être collatéral qui ne touche pas exactement à la question des transports, mais qui touche cette histoire d'équilibre écologique. C'est au sein des communautés, quelles sont vos préconisations en matière d'alimentation, puisque l'alimentation, c'est aussi du transport, Gabriel Pollet?
2: Oui, tout à fait. Alors, et vous évoquiez tout à l'heure le fait que j'étais en Bretagne et je suis justement au centre spirituel de Penboc. Je suis de passage aujourd'hui pour les aider, pour travailler ensemble sur la question de l'alimentation. Ce qui est important, un élément intéressant à avoir en tête, c'est qu'en ce qui concerne l'alimentation, c'est important de se fournir de la manière la plus locale possible, mais plutôt pour des raisons éthiques, parce que ça fait vivre un écosystème local, etc. Le transport, en fait, de nos aliments pèse assez peu dans le bilan écologique. Un peu, mais très peu.
0: Ça veut dire que j'ai encore le droit de manger des bananes qui viennent du bout du monde, Gabriel Pollet?
2: Ben, disons que c'est pas, oui, pour moi c'est plus important de faire en sorte qu'elles aient été cultivées de manière bio et selon les règles du commerce équitable. Il faut quand même, pour un ensemble de raisons, c'est quand même complètement cohérent et important de chercher à s'approvisionner au plus près. Mais disons que ça ne suffit pas, il y a un certain nombre de personnes qui pensent que acheter local suffit à acheter écologique, alors qu'en fait, acheter bio, c'est vraiment extrêmement important pour cesser de polluer les écosystèmes, de mettre en danger notre santé et celle des agriculteurs. Il y a la question du bio et la question de la végétalisation de notre alimentation, c'est-à-dire mieux équilibrer les protéines animales et les protéines végétales, continuer à manger de la viande, mais moins souvent que ce qu'on s'est mis à faire ces dernières décennies, et en achetant de la viande de bien meilleure qualité, qui a été produite dans des meilleures conditions, pour les bêtes, pour les éleveurs, pour les écosystèmes.
0: Vous voulez dire, Gabriel Paulet, que si les jésuites suivent vos préconisations en tout domaine, ils seront en bien meilleure santé, c'est bien ça ?
2: Oui, également, parce qu'il y a vraiment beaucoup de liens en matière d'alimentation, mais c'est valable aussi pour les transports dont on parlait juste avant. Il y a beaucoup de liens entre écologie et santé. Beaucoup de changements de pratiques que nous sommes appelés à faire pour protéger la maison commune sont aussi vertueux pour notre santé. Et parfois, on peut même présenter ces changements-là d'abord sous l'angle de la santé. Ça peut être plus tout à fait pertinent et plus encourageant.
0: Un grand merci à vous, Gabriel Paulet. Je rappelle que vous êtes responsable de la transition écologique pour les jésuites de la province d'Europe occidentale francophone qui va de la France, la Belgique, le Luxembourg, jusqu'à l'île Maurice. Un grand merci pour cet appel au discernement et ces exemples tout à fait concrets que vous nous avez donnés pour vivre cette transition énergétique qui est le thème de cette série de 3 épisodes de Où va la vie ? Et je tiens à vous remercier parce que tout ce que vous nous avez expliqué, en fait, semble tout à fait transposable dans la vie familiale, dans la vie professionnelle, dans la vie des auditeurs et des auditrices qui nous écoutent. Un grand merci également à Dominique Coatanea, enseignante-chercheur aux facultés de théologie Loyola Paris. 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Un grand merci à notre réalisateur Cédric Coba qui nous a accompagnés dans cette réflexion sur la transition énergétique en matière de transport. Et la semaine prochaine, je vous donne rendez-vous pour le dernier épisode de cette série de 3. Les 2 précédents, écoutez, vous pouvez les écouter, les réécouter quand vous voulez, où vous voulez. Si vous êtes à vélo, si vous êtes en voiture, en covoiturage, si vous êtes en train, et peut-être même, pourquoi pas, si vous êtes en avion, mais attention, surtout sur des longs courriers. Merci à vous tous et à la semaine prochaine.

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3: Bonsoir à toutes et bonsoir à tous. Soyez les bienvenus. Je suis ravie de vous retrouver pour cette dernière semaine du 18-19 de l'été. Et on commence tout de suite avec les titres de l'actualité. Des torrents d'eau boueuse qui emportent tout sur leur passage. Au Népal, au moins 98 personnes sont mortes et 384 touristes, dont 291 étrangers, sont portés disparus ce soir. Après une crue dans la vallée de l'Himalaya, le point de départ de nombreux treks. 16 milliards de dollars, c'est le chèque que signe Meta pour mettre fin à son procès aux États-Unis. Un accord à l'amiable au montant historique. La maison mère de Facebook et Instagram était accusée de favoriser l'addiction des mineurs à ses réseaux sociaux. Elle promet aussi de procéder à des changements, je cite, significatifs pour protéger les mineurs, comme bloquer l'accès pendant la nuit. À Mayotte, Sébastien Lecornu veut renforcer la lutte contre l'immigration clandestine. Et pour cela, il compte sur la collaboration des pays de départ des migrants, comme les Comores, mais aussi le Burundi ou la Tanzanie. Les aides au développement que verse la France seront maintenant conditionnées à la coopération de ces pays pour empêcher les départs illégaux vers Mayotte. Le président de LVMH, Bernard Arnault, reçu hier par le pape Léon XIV dans sa résidence d'été à Castel Gandolfo, une visite privée avec sa famille. À un mois de la visite en France et à Notre-Dame de Paris du pape, la famille Arnault a été parmi les plus grands donateurs après l'incendie de la cathédrale. Et puis la météo orageuse dès ce soir dans l'Ouest. 12 départements sont placés en vigilance orange. De Lille à la Vinelle à la Charente, en passant par le Loir-et-Cher. Des averses de grêle sont également attendues dans la nuit. Demain matin, le ciel s'éclaircit. Les averses orageuses glissent vers le sud-ouest, mais en vigilance jaune. Côté température, 19 degrés à Brest demain matin. Et demain après-midi, la pluie arrivera par le nord de Lille à Aurillac.
4: h 02 sur RCF Notre-Dame, l'actualité chrétienne et vaticane ce soir. On revient sur la visite du chef de la diplomatie vaticane en Russie cette semaine. C'est une première depuis l'invasion de l'Ukraine par son voisin en février 2022. Monseigneur Paul Richard Gallagher est à Moscou. Pauline de Torsiac. Alors, comme vous pouvez l'entendre, on a une petite complication technique. Ça arrive de temps en temps. Normalement, on attend donc l'actualité chrétienne. Et ce soir, on revient sur la visite de Monseigneur Paul Richard Gallagher, le chef de la diplomatie du Vatican, qui est à Moscou. Il y est depuis lundi jusqu'à vendredi. Pauline de Torsac revient sur cette actualité.
5: Oui, c'est le ministre des Affaires étrangères du Vatican qui est cette semaine à Moscou. Monseigneur Paul Richard Gallagher rencontre les autorités politiques et religieuses de Russie. Une manière de maintenir le dialogue avec Moscou, comme nous l'explique l'historien et vaticaniste Jean-Baptiste Noé.
6: Le dialogue diplomatique n'est pas rompu, il continue à avoir lieu, même si la Russie s'était montrée très rétive au fait que le Vatican puisse mener des négociations. Il y a eu un refus de Sergueï Lavrov il y a de cela un an et demi. Donc on voit que dessus, sur ce point-là, il y a eu une évolution. Et puis, le deuxième point, ça montre donc que le Saint-Siège est au centre également des négociations, des discussions qui ont lieu. Et donc, c'est un acteur important pour trouver une solution à cette guerre qui dure maintenant depuis 4 ans et demi.
5: Monseigneur Gallagher a rencontré hier le ministre des Affaires étrangères russe, Sergueï Lavrov. Il doit s'entretenir aujourd'hui avec Youri Outchakov, le conseiller de Vladimir Poutine pour les affaires internationales. En jeu, notamment, la question des prisonniers de guerre.
6: Le Saint-Siège joue un rôle important dans les négociations pour des libérations de prisonniers de guerre, tant ukrainiens que russes, et des échanges de prisonniers. Il y a également la question des catholiques qui sont présents en Russie. La situation est compliquée, ça a toujours été compliqué, mais là, ça s'est raffermi depuis le déclenchement de la guerre. Des catholiques qui sont essentiellement non russes, on a des Polonais, on a des Français, des cadres dirigeants. Donc, c'est aussi s'assurer de leur liberté religieuse en Russie.
5: Notons que la communauté gréco-catholique fait aussi les frais de cette guerre, notamment dans les territoires ukrainiens, désormais contrôlés par la Russie.
6: Il y a une persécution religieuse, je pense qu'on peut tout à fait employer le mot parce que ce sont des attaques systématiques qui sont menées contre les Grecs catholiques. Donc ce sont des Ukrainiens catholiques de rite byzantin. Et ces Grecs catholiques ont toujours été vus par Moscou comme des traîtres, qui les voient comme en fait des orthodoxes qui se seraient séparés de Moscou et qui seraient venus vers Rome, ce qui n'est pas le cas d'un point de vue historique, mais c'est comme ça que c'est interprété par Moscou. Donc ils ont toujours été mal considérés par Moscou, ils ont toujours été discriminés et persécutés, aussi bien à l'époque des tsars qu'à l'époque soviétique, et ça reprend aujourd'hui. Donc on a effectivement des églises qui sont sciemment attaquées, des prêtres qui sont attaqués, des écoles également, et des fidèles qui, dans les territoires tenus par l'armée russe, subissent une persécution. Donc ça va être aussi un enjeu des négociations, qui est de permettre la liberté religieuse pour ces populations qui aujourd'hui se retrouvent sous administration russe.
5: Demain, Mgr Gallagher a rendez-vous avec la petite communauté catholique de Russie, 400 000 fidèles. Il commencera la journée par une rencontre avec les prêtres religieux et religieuses, puis il célébrera une messe à la cathédrale de l'Immaculée Conception de la très sainte Vierge Marie de Moscou.
4: Pauline de Torsiac, et toutes nos excuses pour ce souci technique auparavant. Un peu de musique maintenant sur votre antenne.

0: L'envie et le dédain de l'artiste Tété, c'était un titre de 2010.
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0: 18h08, merci d'être avec nous sur les antennes de RCF Notre-Dame. Et ce soir, dans le meilleur de la bonne info, une balade un peu particulière dans la capitale à la découverte des différents saints parisiens. Visite guidée avec Clara Bévillacois.
2: Saint-Denis, Sainte-Geneviève, Saint-Eustache, ils sont nombreux les saints à Paris, mais les connaît-on au-delà du nom qu'ils donnent aux villes, aux églises? Pourquoi ne pas les découvrir à l'occasion d'une balade commentée sur les traces de ces saints? C'est ce que propose Paul Amoribro. Bonjour.
3: Bonjour, pardon, vous m'entendez?
2: Oui, on vous entend. Vous proposez donc des promenades à la découverte des saints parisiens. Il y a beaucoup de saints dans la capitale?
3: Oui, absolument. À Paris, nous avons la chance de compter plus de 300 saints canonisés, au moins qui ont vécu dans notre ville ou qui y sont nés. Vous avez déjà cité Saint-Denis, Sainte-Geneviève et puis Saint-Vincent-de-Paul dans vos informations tout à l'heure. Mais ils sont encore très nombreux et c'est pour les découvrir que j'ai créé cette visite guidée en janvier 2026.
2: Alors, racontez-nous cette promenade finalement, comment elle s'articule, d'où est-ce que vous commencez?
3: Nous partons donc de l'île de la Cité, avec le cœur historique de Lutèce, au parvis de Notre-Dame, à travers la vie donc de Saint-Denis, premier évêque de Paris, qui a évangélisé dès le premier siècle, nous dit la tradition. Et puis j'emmène ensuite les visiteurs dans le quartier latin, sur les traces de Sainte-Geneviève, en passant par l'hôtel de Cluny. Et puis nous arrivons jusqu'au Panthéon, ancienne église Sainte-Geneviève, et nous terminons à Saint-Étienne-du-Mont.
4: Racontez-nous quel est le profil des saints de Paris. Alors c'est plutôt des personnalités qui ont œuvré pour la charité, qui ont œuvré dans le pouvoir politique. Qui sont-ils, ces saints de Paris?
3: Vous savez, en fait, un saint, les saints sont tous uniques. C'est-à-dire qu'un saint, c'est un autre Christ, c'est une icône de Dieu, et en même temps, c'est aussi une personne humaine comme nous, avec ses péchés, son histoire. Et donc, il n'y a pas de saint type, si vous voulez. Quand on pense à Sainte-Geneviève, c'est une jeune fille qui est née à Nanterre, dans une famille assez noble, au moment de l'effondrement de l'Empire romain, et qui devient vierge consacrée. Et à travers des épreuves, notamment le siège de Paris par les Huns, eh bien, elle montre que Dieu est à l'œuvre pour protéger le peuple de Paris. À côté de cette femme extraordinaire, on a aussi des saints beaucoup plus cachés. Par exemple, Sainte Catherine Labouret, religieuse au XIXe siècle, est restée inconnue toute sa vie et pourtant elle a reçu les apparitions de la médaille miraculeuse rue du Bac.
2: Et donc justement, vous l'avez dit, il y a des saints qu'on ne connaît pas trop. En même temps, il y en a 300, donc c'est peut-être pas forcément facile de les connaître. Est-ce que vous avez, vous, un saint préféré à Paris?
3: Alors, comme vous l'avez peut-être deviné, moi j'ai une prédilection pour Sainte-Geneviève. Je trouve que son histoire parle beaucoup à notre époque, son courage, sa foi en Dieu dans des temps peut-être difficiles. Après, j'aime aussi raconter à mes visiteurs l'histoire de Saint-Julien le Pauvre, qui est un saint peu connu, qui a donné son nom à une très charmante église à côté de Notre-Dame, juste sur la rive gauche. Et Saint-Julien le Pauvre est un homme qui a commis un grand crime, et en l'occurrence, il a tué ses parents. Et donc, c'est quelque chose d'assez horrible. On peut se dire, mais comment est-il saint? Et pourtant, il a vécu une vie après de charité, c'est-à-dire en s'occupant des pauvres toute sa vie. Et le Seigneur lui a pardonné. Et pour moi, ça montre bien, à travers cette vie, que le saint, c'est pas quelqu'un de parfait, c'est pas un modèle inimitable, mais au contraire, c'est un pécheur pardonné qui est tombé 100 fois, qui s'est relevé 101 fois grâce à Dieu. Et c'est aussi ce message que j'essaye de communiquer à travers ma visite, c'est-à-dire que la sainteté, finalement, c'est un cadeau de Dieu pour tous.
4: Et donc, on peut commettre un meurtre et devenir saint, c'est incroyable. Est-ce qu'il y a d'autres anecdotes que vous distillez aux visiteurs et qui font particulièrement mouche, qui sont particulièrement peut-être savoureuses?
3: Absolument. Je pense que l'anecdote est une manière de rendre l'histoire orale vivante. Et donc, je raconte notamment lorsque nous passons à côté des thermes de Cluny, ancien hôtel de Cluny, donc ancien siège des abbés, des moines. Je raconte deux anecdotes des pères du désert. Alors, les pères du désert n'ont pas vécu à Paris, mais ce sont quand même des saints qui nous parlent un petit peu de la vie monastique. Et pour vous donner un petit exemple, je raconte souvent l'histoire du jeune Isidore, un jeune moine qui rentre au monastère pour trouver la paix. Et il demande tous les jours au Seigneur, donne-moi la paix, donne-moi la paix. Et un jour, il reçoit ce don de la paix. Alors, il va voir son père spirituel, Agathon, et lui dit, Père Agathon, j'ai trouvé la paix. Et, Et le Saint-Père ne se laisse pas abattre et il le regarde dans les yeux et lui dit « Eh bien, va ordonner qu'une lutte commence en toi, car l'âme ne mûrit que dans les combats. »
2: Une belle histoire que vous pouvez donc nous raconter pendant ces promenades. La prochaine d'ailleurs, c'est le 21 mars. Rapidement, comment on fait pour s'inscrire si on voulait faire une de ces promenades?
3: Eh bien, vous pouvez vous inscrire sur mon site internet www.saintdeparis.com, saintdeparis.com, saint au pluriel. Vous avez un lien donc pour réserver vos billets. Et vous êtes les bienvenus, j'ai jusqu'à 15 visiteurs par visite et c'est quasiment tous les samedis matin.
2: Eh bien, super. Merci beaucoup Paul Amaury Bro de proposer ces belles promenades pour découvrir les saints de Paris.
0: Une bonne info préparée par Clara Bévilacqua et Pierre-Hugues Dubois. À suivre à 18h31, notre invité du 18-19 de l'été, alors que les réserves de gaz sont plus basses en France et en Europe que d'habitude à cette même période. Doit-on s'inquiéter d'une hausse des prix, voire d'une pénurie? Le souvenir de la crise gazière de 2022 est dans toutes les mémoires. Nous serons en direct avec Anne-Sophie Corbeau, spécialiste de l'énergie. Restez avec nous. Sur RCF Notre-Dame, l'heure de se demander que s'est-il passé un 26 août à travers l'histoire. Eh bien, c'est Bruno Fuma qui nous apporte la réponse.
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6: Aujourd'hui, nous sommes le 26 août. En poste comme gouverneur du Tchad depuis 1938, Félix Eboué proclame le 26 août 1940 le ralliement de son territoire à la France libre du général de Gaulle.
7: 18 juin 1940, le général de Gaulle vient de lancer son appel. Mais rien ne permet de présager que la France libre trouvera un lieu où ancrer sa résistance. L'administration, dans sa majorité, reste fidèle au régime de Vichy. C'est un homme issu des colonies françaises qui concrétisera l'espoir et permettra aux insurgés de s'appuyer sur un territoire. Félix Eboué, gouverneur du Tchad. Le 26 août 1940, sur son impulsion, le Tchad rallie la France libre. Peu à peu, les autres territoires de l'Afrique équatoriale française le rejoignent. C'est de là que s'organise la reconquête.
6: Document du service historique de l'armée. Félix Eboué recevra le général de Gaulle le 15 octobre 1940. Celui-ci le fera gouverneur général de l'Afrique équatoriale française et deviendra en 1941 l'un des 5 premiers décorés de l'ordre de la Libération.
8: Habemus Papa.
6: Depuis la mort du pape Paul VI le 6 août 1978, l'Église attend son successeur. C'est chose faite le 26 août 1978, après une seule journée de conclave.
9: Le nouveau pape, Albino Luciani, l'est depuis 18h24. Depuis 7h, il est le nouveau pape de l'Église catholique. Il a choisi de s'appeler Jean-Paul Ier. Un nom chargé de sens, Jean pour Jean XXIII, Paul pour Paul VI. Albino Luciani, en choisissant d'être le premier Jean-Paul, annonce qu'il sera tout à la fois l'Église du renouveau, celle du Concile Vatican II, et l'église de l'ouverture et de l'œcuménisme, celle des voyages de Paul VI.
6: Surnommé le pape au sourire, Jean-Paul Ier est intronisé le 3 septembre. Il mourra le 28 septembre 1978, après seulement 33 jours de pontificat. Il sera béatifié en 2022. Depuis 9 ans, les royaumes de France et d'Angleterre se déchirent sur la question de la succession à la couronne de France. Les troupes d'Édouard III, après avoir pillé la ville de Caen, remonte en direction de la Flandre quand elle rencontre les armées de Philippe VI de Valois le 24 août 1346 à proximité de Crécy-en-Ponthieu. Le choc entre les deux armées intervient le samedi 26 août 1346. En sous-nombre, Édouard III et son fils, le prince noir, n'hésitent pas à bousculer les règles du combat en utilisant massivement les archers. C'est un désastre absolu pour Philippe VI qui s'enfuit piteusement. Quant à Édouard III, il préfère rejoindre la région de Calais plutôt que de profiter de son avantage après cette bataille de Crécy.
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6: La culture à présent, avec la naissance en 1937, le 26 août, de Nina Companese. Réalisatrice, scénariste et dramaturge, elle travaille aussi bien pour le cinéma que pour la télévision et le théâtre. On lui doit la fiction de télévision L'Allée du Roi en 1995, ou encore le scénario du film de Jean-Paul Rapneau, Le Hussard sur le Toit. Nina Companese nous quitte en 2015. Et puis c'est le 26 août 1912 que voit le jour la chanteuse Léo Marjane. Elle débute sa carrière en 1931. Elle importe, selon ses mots, le jazz en France avec Jacqueline François et Jean Sablon. Elle stoppe sa carrière en 1969 et disparaît en 2016.
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0: Je suis seule ce soir, de Léo Marjane, cela nous ramène en 1941. Dans Changer le monde, ça commence ici, on parle adaptation au changement climatique, notamment pour le bâti scolaire, on l'a vu avec la canicule de mai et juin. Les températures peuvent monter très vite dans les salles de classe, rendant les cours et les examens particulièrement difficiles pour les professeurs et pour les élèves. Hugo Sastre de RCF en Berry est allé voir comment la collectivité territoriale décarbonait ses bâtiments.
1: Objectif de cette collectivité locale, décarboner autant que possible certains bâtiments qui font partie de son domaine de compétence. Mais décarboner, qu'est-ce que ça signifie exactement? Réponse avec François Daugeron, vice-président du département délégué aux grands investissements, infrastructures routières et bâtimentaires.
2: Décarboner, c'est-à-dire tout ce qui est isolation, bien sûr, énergie, nouveaux modes de chauffage. Et puis ce qu'on a souhaité aussi, c'est d'autoconsommation sur des bâtiments, notamment nos bâtiments des routes.
1: Et certaines habitudes de travail sont aussi modifiées.
2: On a le fauchage au niveau des routes. Eh bien, on a un système aussi qui est très intéressant au niveau environnemental, c'est-à-dire déjà un système mushing, c'est un peu technique, et qui nous permet de faire les haies. Alors, à la fois aussi de les protéger, parce que c'est une chance pour nous d'avoir ce bocage, et puis aussi ce qui évite d'avoir plusieurs passages, dont l'économie aussi, et aussi avec du carburant de synthèse.
1: Les collèges de l'Indre aussi sont décarbonés. En classe, des brasseurs d'air ont été installés. Virginie Lyon, vice-présidente du département en charge de l'éducation.
3: Il fait froid l'été et l'hiver, ça s'adapte au chauffage. Donc en fait, ça brasse l'air et c'est un turnover, quoi, en fait. Oui, c'est beaucoup plus vertueux. Et puis les professeurs, ils peuvent l'adapter aussi. Et ça ne fait pas de bruit, donc tout va bien.
1: Dans les collèges, l'adaptation au changement climatique se constate aussi en extérieur.
3: En fait, on fait de la désimperméabilisation des cours, des espaces ombragés, comme les préaux et de la végétalisation dans les cours. Comme chez nous, en fait, il faut aussi du temps laisser la végétation prendre place. Mais depuis qu'on l'a mis en place, on y retourne. Enfin, j'y retourne régulièrement dans les collèges et on voit bien la différence et que ça commence à prendre forme. Et les enfants sont très respectueux de cet espace des fleurs et des plantes vivaces, parce que c'est des plantes vivaces, et ils sont très respectueux et on commence à voir la différence dans certains collèges et ils s'approprient, en fait. C'est vraiment un travail ensemble et les enfants, ils s'approprient leur espace.
1: Le département de l'Indre a aussi mis en place un conseil départemental des collégiens. Les jeunes élus peuvent siéger dans une commission dédiée à l'environnement.
0: Un reportage de Hugo Sastre de RCF en Berry.
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0: de Vernon, Morgane Haz, pour son dernier roman intitulé « Premier corps ». C'est publié chez Plon et c'est sorti le 21 mai dernier.
1: C'est un roman qui nous tient en haleine puisque tout commence un jour d'été, en août 2024, dans une maison de vacances familiale. Isée doit veiller sur ses deux nièces qui sont toutes jeunes, pendant que sa sœur et son beau-frère sont absents. Et voilà, elle s'assoupit avec l'une d'elles, sauf que quand elle se réveille, la petite fille n'est plus là, la porte de la chambre est ouverte, donc forcément elle suit le chemin, elle descend les escaliers, arrive dans la cuisine et là elle voit la petite fille dans la piscine qui tente de reprendre son souffle. Et Isée ne bouge pas, elle est totalement figée par la scène qu'elle regarde. Et on va découvrir en fait au fil du roman pourquoi cette jeune femme ne parvient pas à réagir alors que sa nièce, visiblement, est en train de se noyer dans la piscine familiale.
2: Alors un début qui va déjà intriguer, je pense, beaucoup de nos auditeurs. Vous, qu'est-ce qui vous a intrigué et surtout qu'est-ce qui vous a plu dans Premier corps?
1: Ce qui m'a plu, c'est que suite à cette scène d'introduction qui voilà, nous capte tout de suite, on repart 16 ans en arrière et on découvre le parcours d'Isée. Isée qui est une adolescente donc, qui a envie de s'émanciper, qui a envie, voilà, vraiment a soif de liberté, sauf qu'elle évolue dans un contexte familial extrêmement tendu, avec un père très exigeant, une mère absente et une sœur qui, à l'inverse d'elle, est la fille parfaite. Voilà, elle est adorée par son père, elle veut devenir médecin comme lui, et elle, Isée, a envie de prendre un tout autre chemin, et c'est très difficile pour elle de faire sa place. Et on va découvrir au fil des années comment cette violence familiale, finalement, a pu pousser la jeune femme à arriver dans la situation dans laquelle elle est à l'ouverture du roman. Donc c'est un texte qui parle d'émancipation, qui parle de relations entre deux sœurs qui se sont tant aimées enfants et qui se sont tant éloignées s'approchant de l'âge adulte. Ça parle aussi des premières fois qui nous marquent à jamais, de notre envie de découvrir le monde et de s'échapper d'un univers qui n'est pas le nôtre. L'univers d'Isée se confronte constamment au conformisme de sa sœur Diane et au conformisme du monde dans lequel elle devrait évoluer.
0: Merci Aude Lemulier pour cette présentation de Premier corps, le nouveau roman de Morgane Haz. C'est paru chez Plon le 21 mai dernier et c'est à retrouver par exemple dans votre librairie La Compagnie des Livres. C'est à Vernon dans le département de l'Eure. Bon été et bonne lecture sur RCF Notre-Dame.
3: Et merci à Guillaume Lemoine de RCF Normandie. 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

0: JP Nataf avec son titre « Viens me le dire » sur RCF Notre-Dame. À suivre à 18h30 le retour de l'information sur votre antenne. Et puis notre invité du 18-19 de l'été, nous serons en direct avec Anne-Sophie Corbeau, chercheuse au Centre Global de Politique de l'Énergie de l'Université de Columbia. Alors que les stocks de gaz sont plus bas que d'habitude à cette période, en France mais aussi en Europe, nous chercherons à comprendre pourquoi et à savoir s'il faut s'inquiéter en cas d'hiver rigoureux. Ça sera à suivre après le rappel des titres à 18h31. 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
0: 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À la une de l'actualité ce soir, une crue mortelle au Népal. Au moins 98 personnes emportées par les eaux et 384 touristes, dont une majorité d'étrangers, sont portés disparus. L'Inde voisine propose son aide pour les secours ce soir. Et côté chinois, au Tibet, on compte au moins 3 morts et 265 disparus. Maximum 2 heures par jour et un accès bloqué de minuit à 6 heures du matin. Ce sont les mesures de Meta, maison mère de Facebook et Instagram, pour protéger les mineurs. Après un procès historique aux États-Unis, Meta qui signe un accord à l'amiable de 16 milliards de dollars pour mettre fin à ce procès. Le groupe français de restauration collective Sodexo prévoit de supprimer plus de 1000 emplois dans l'Hexagone, soit 4% des effectifs, annonce cet après-midi. Sodexo qui avait déjà connu un plan social en 2020, 2000 personnes avaient alors perdu leur travail. Et puis enfin, le président de LVMH, Bernard Arnault, reçu hier par le pape Léon XIV. Dans la résidence d'été du pape à Castel Gandolfo, une visite privée de Bernard Arnault avec sa famille à un mois du déplacement pontifical en France et à Notre-Dame de Paris. La famille Arnault avait été parmi les plus grands donateurs après l'incendie de la cathédrale. 18h31, et c'est l'heure de notre invité du 18-19 de l'été. Alors cela paraît loin actuellement, mais en prévision de l'hiver, c'est en ce moment que les pays européens remplissent leur stock de gaz. Or, les taux de remplissage sont plus bas que d'habitude en cette fin de mois d'août. Alors, pourquoi et doit-on s'inquiéter en cas d'hiver rigoureux ? On en parle ce soir avec Anne-Sophie Corbeau, chercheuse au Centre Global de Politique de l'Énergie de l'Université Columbia, également ancienne responsable de la recherche sur les marchés mondiaux du gaz au sein de l'AIE, l'Agence internationale de l'énergie. Anne-Sophie Corbeau, bonsoir.
4: Bonsoir.
0: Merci d'être avec nous en direct sur RCF Notre-Dame. Alors on le disait, le taux de remplissage des stocks de gaz en France est aujourd'hui à 67% selon les derniers chiffres de Data Gaz. Est-ce que c'est plus bas que d'habitude et est-ce qu'on doit s'inquiéter ?
4: Alors effectivement, c'est plus bas que d'habitude. On est à peu près une dizaine, quinzaine de points de pourcentage en dessous de la normale, où là on devrait être en ce moment. Ce n'est pas une situation que française. D'ailleurs, en France, on est un petit peu meilleur que la moyenne européenne, puisque la moyenne européenne est à 63% actuellement. Et je dois dire que la tendance des remplissages en France a été sur les dernières semaines un peu meilleure aussi que ce qu'on avait vu sur la moyenne européenne. En fait, on a deux cancres en Europe, ce sont les Pays-Bas et l'Allemagne, et ce sont eux qui tire en fait la moyenne vers le bas.
0: Et en revanche, on a des pays comme la Pologne qui sont à 90% de taux de remplissage. Qu'est-ce qui explique ces différentes, enfin, ces si grandes disparités entre les pays européens?
4: Alors, ce qui peut l'expliquer, c'est d'une part, où est-ce que ces pays, à quel niveau ces pays, en fait, ont fini l'hiver, puisque traditionnellement, on remplit les stockages entre avril et octobre-novembre en fonction de quand l'hiver démarre, et on utilise le gaz surtout pour en fait faire face à la demande dans le secteur résidentiel, donc la demande de chauffage pendant l'hiver, donc typiquement entre novembre et avril. Et alors ça dépend, un, comment on a fini l'hiver, à quel niveau, et deux aussi, d'où en fait ces différents pays, comment ces pays s'approvisionnent et d'où ils tirent leur gaz. Et naturellement, différents pays, différentes compagnies ont différentes stratégies d'approvisionnement. Ce qu'il faut bien voir, c'est qu'aussi on a une crise du gaz, naturellement. Le détroit d'Ormuz reste pratiquement fermé. On a très peu de cargos de méthaniers, en fait, transportant du gaz naturel liquéfié qui se sont échappés. Or, l'Union européenne, l'année dernière, 47% de ses importations de gaz étaient sous forme de gaz naturel liquéfié. Alors, certes, le Qatar, c'est un tout petit peu, mais le problème, c'est que ça nous a mis, en fait, en compétition avec les pays asiatiques qui, eux, ont été touchés de plein fouet par cette crise avec le détroit d'Ormuz.
0: Voilà, il me semble que c'est un cinquième du GNL mondial qui transite par le détroit d'Ormuz. Est-ce que c'est ça la raison la plus importante qui fait qu'aujourd'hui on a des réserves de remplissage plus basses que d'habitude?
4: Oui, tout à fait. En fait, quand on regardait le marché début de l'année, on se disait déjà, il faudra qu'on importe autant de gaz naturel liquéfié en 2026, qu'on en a importé en 2025. Et déjà en 2025, comme je vous disais, c'était une partie très significative de nos importations totales. On était arrivé à des niveaux records, en fait, d'importation de gaz naturel liquéfié. Or, à partir du moment où le détroit d'Ormuz a été bloqué, on a continué à recevoir pendant un mois les derniers méthaniers qui s'étaient échappés, puisqu'il faut à peu près 5 semaines pour qu'ils arrivent en Europe. Mais à partir d'avril, on a vu structurellement de moins en moins, en fait, d'importations de gaz naturel liquéfié. Dans un premier temps, parce qu'on n'avait plus le GNL du Qatar, et ensuite, du fait de notre compétition avec les pays asiatiques. Il faut bien voir que, notamment, le gaz naturel liquéfié américain, il est attiré par là où les prix sont les plus élevés. Or, les Asiatiques, qui étaient totalement désespérés, ont payé plus cher, et donc le GNL a fait certes de plus longues distances, mais il est allé en Asie.
0: Donc on le voit, on avait du GNL qui venait notamment via le détroit d'Ormuz. Avant 2022, on avait également du GNL russe. Vous l'avez dit, on a un peu de GNL qui vient des États-Unis. Aujourd'hui, c'est les États-Unis notre principal importateur de GNL en France et en Europe.
4: Oui, tout à fait. Les États-Unis sont vraiment, bon, déjà de toute façon, ce sont les plus gros exportateurs de gaz naturel liquéfié. Et ce sont aussi les plus importants fournisseurs en Europe en termes de gaz naturel liquéfié. Ils représentent autour de 56-57% de nos importations de gaz naturel liquéfié. Donc, grosso modo, un gros quart, en fait, de nos importations viennent du GNL américain.
0: Et alors juste pour qu'on comprenne bien, quand on parle de taux de remplissage de réserves de gaz, de quoi parle-t-on? Où est-ce qu'elles sont ces réserves de gaz? Est-ce que c'est des réserves stratégiques, je pense finalement, des réserves similaires aux réserves de pétrole stratégiques ou rien à voir?
4: Non, c'est assez différent. Alors, quoique il y a quelques petites subtilités, donc je vous dirai après, on parle en fait de gaz de stockage souterrain. Vous avez différentes possibilités. Vous aviez des anciens champs, en fait, qu'on appelle ainsi parce qu'en fait, on a retiré soit le pétrole, soit le gaz, et on les a transformés en stockage. Vous avez aussi des aquifères ou des cavités salines. Le gaz est donc stocké. On maintient la pression et au fur et à mesure de l'hiver, en fait, ce gaz va être soutiré pour alimenter le marché. C'est un petit peu différent en termes de stockage stratégique. On utilise aussi effectivement pour le pétrole. Quelques pays ont effectivement des réserves stratégiques, mais ils sont assez peu nombreux. On peut citer par exemple l'Italie ou la Hongrie. Mais en France, par exemple, nous n'avons pas en fait de stockage stratégique de gaz. Alors, je sais que les opérateurs de stockage, c'est quelque chose qu'ils regardent parce qu'ils se disent que vu toutes les crises qu'on a vécues en Europe au cours des dernières années, peut-être que ça serait une bonne idée. Néanmoins, il y a quelques problèmes avec cela. On met très longtemps en fait à construire de nouveaux stockages. Et de plus, si on transformait certains de nos stockages commerciaux actuels en stockages stratégiques, ça voudrait dire en fait qu'on aurait moins de stockages commerciaux puisque les stockages stratégiques, on ne les utilise vraiment qu'en cas de crise.
0: Combien de temps on peut le stocker du gaz?
4: Alors, ce qui est important, c'est que contrairement en fait au pétrole où là, on le met de côté et ça ne sert typiquement les stocks stratégiques de l'AIE qu'en cas de crise majeure, le stockage de gaz, lui, il bouge. Comme je l'ai dit, on va donc stocker pendant la période entre avril et fin octobre, début novembre, et pendant tout l'hiver, on va le soutirer. Alors naturellement, si vous avez un hiver très doux, comme c'est arrivé par exemple 2022-2023 ou 2023-2024, vous allez vous retrouver au printemps avec des stocks relativement pleins. Mais cette année, on a eu un hiver, vous vous en souvenez peut-être, qui était relativement normal, assez froid, hein. On a vu de la neige par exemple. Et là, donc en fait, le niveau de stockage a diminué très très rapidement. On s'attendait même à arriver à des niveaux qui probablement auraient été les plus bas, sauf que il y a eu la crise d'Hormuz, qui est en fait la crise au Moyen-Orient, qui a démarré le 28 février. Et à ce moment-là, on a vu en fait une cassure très nette au niveau de la trajectoire des niveaux de stockage, et elle s'est pratiquement stabilisée. Ce qui fait que au 28 février, on était autour de 30% et on a fini à 28%.
0: Je rappelle que nous sommes en direct avec Anne-Sophie Corbeau, chercheuse au Centre global de politique de l'énergie de l'Université Columbia. Alors, on l'entend, la situation sur le marché a tendance à être plus tendue. Est-ce qu'il va avoir des conséquences pour les entreprises et pour les ménages? Et quand peuvent-elles arriver pour les prix?
4: Alors, on a vu de toute façon déjà que les prix augmentent justement à cause de cette tension sur le stockage. Donc, pour le consommateur particulier, il va y avoir des conséquences, effectivement, malheureusement. On va avoir en fait une transposition des prix plus élevés qu'on a vu récemment sur la facture. Malheureusement, au moment où le consommateur résidentiel va utiliser davantage de gaz, puisque dans quelques mois, nous allons commencer la période de chauffage hivernal. Donc ça, de toute façon, c'est quelque chose qui est plus ou moins acté. Après, quelle va être la trajectoire des prix? Ça va dépendre en fait vraiment de la rigueur de l'hiver. Si on a un hiver très doux, les prix ne vont pas augmenter, sauf problème additionnel ailleurs. Si en plus la situation au Moyen-Orient s'améliore, ça permettra aussi de diminuer les prix. Mais à l'inverse, supposons que nous ayons un hiver très rigoureux, peu de vent, quelques problèmes avec l'hydroélectricité, deux, trois problèmes avec les centrales nucléaires et peut-être même un problème avec nos sources d'approvisionnement. Alors effectivement, il y aura une tension sur les prix qui se répercutera sur la facture des ménages et sur la facture des industriels.
0: La dernière crise gazière en France et en Europe, c'était en 2022, à cause de l'invasion de l'Ukraine par la Russie, et les entreprises et les ménages avaient vu leurs factures exploser. C'est 16 millions de personnes en France qui se chauffent par le gaz, 11 millions de ménages. Est-ce qu'aujourd'hui, la France, diriez-vous, elle est mieux équipée face à une hausse des prix du gaz ou à un risque de pénurie, même si on a compris que là, la pénurie, a priori, n'était pas le risque actuel?
4: Alors, on est mieux préparé, je dirais, psychologiquement. On est aussi à des niveaux de prix qui sont très très inférieurs de ceux qu'on a vécu en fait en 2022. Là, on est autour de 65-70 euros par mégawatt-heure. Alors certes, c'est bien plus élevé que les prix qu'on avait dans la période bien avant la crise 2019-2021. On était plutôt autour de 15-20 euros par mégawatt-heure. Mais en 2022, on a été au-dessus de 100 voire 200 euros par mégawatt-heure pratiquement toute l'année. Donc on n'est pas du tout au même niveau de prix. Mais néanmoins, si la situation devait s'aggraver, il faudrait penser à une chose que les hommes politiques détestent absolument, c'est la sobriété. Et ça, dans une année d'élection, ça va être un petit peu compliqué.
0: C'est sans doute un débat qui va peut-être s'imposer dans la présidentielle. Merci Anne-Sophie Corbeau d'avoir été en direct avec nous. Je rappelle que vous êtes chercheuse au Centre Global de Politique de l'Énergie de l'Université Columbia, également ancienne responsable de la recherche sur les marchés mondiaux du gaz au sein de l'AIE, l'Agence Internationale de l'Énergie. Merci. Et tout de suite, c'est le retour de la musique sur RCF Notre-Dame.

0: La clé des champs de Mickey tout seul, un titre de 2007.
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0: 18h45, c'est l'heure d'une leçon d'histoire sur RCF Notre-Dame avec Louis Dauphren qui nous parle d'une figure de la philosophie du XVIIIe siècle.
2: Oui, on va parler de Voltaire. Voltaire, et vous savez que Voltaire voulait écraser l'infâme, l'Église catholique, avec sa plume acide. Il a, c'est vrai, changé notre regard et sa manière d'écrire a aussi été peut-être une marque extrêmement prégnante de ce XVIIIe siècle pré-révolutionnaire. Bonjour Marc Hersant.
3: Bonjour.
2: Professeur de littérature française à la Sorbonne, Sorbonne Nouvelle Paris 3. Vous publiez l'abécédaire de Voltaire aux éditions Terre-Neuve. Que peut-on dire de ces relations qu'entretient Voltaire avec la question religieuse ?
3: Bon, Voltaire et la question religieuse, c'est un vaste sujet et c'est un sujet évidemment qui est au cœur de l'époque de Voltaire et du rapport que nous avons à Voltaire encore aujourd'hui. La relation de Voltaire à Dieu est une relation extrêmement tourmentée, comme chacun sait. Je pense qu'il faut remettre les choses en perspective et observer l'évolution de Voltaire dans son rapport à la religion et surtout la visibilité de plus en plus grande hein, au fil de son existence, de sa vie, de son combat hein, contre ce qu'il appelait l'infâme. Vous avez parlé de l'infâme. Je pense qu'il faut dire clairement hein, ce que Voltaire appelle infâme. L'inf, hein, il termine beaucoup de ses lettres par la formule écr, l'inf, hein, écraser. L'infâme, il est clair dans mon esprit que ce qu'il appelle infâme, c'est pas seulement le fanatisme, mais c'est bien le judéo-christianisme dans sa totalité, dont il est un adversaire acharné. Bon, c'est pas un scoop, hein, c'est pas une révélation, mais il est un des plus grands ennemis historiques du judéo-christianisme.
2: S'en est-il expliqué oui. De cette position-là?
3: Bah, il s'en est expliqué à d'innombrables reprises. Je pense qu'un texte important qui est une sorte d'acte de naissance de la conscience qu'a Voltaire de sa haine du judéo-christianisme, c'est un poème qui a été publié anonymement en 1722, qu'on appelle qu'il a appelé selon les éditions Le Pour et le Contre, et ou Épître à Uranie, qui est une sorte de déclaration de guerre, hein, au judéo-christianisme, à travers notamment l'expression d'un malaise extrême face au mythe du paradis perdu, à l'idée d'une chute hein, et à l'idée d'une sorte de condamnation qui lui paraît épouvantable, insupportable de l'être humain par cette idée insupportable à ses yeux. Donc je pense qu'il y a chez Voltaire une sorte de révolte intuitive contre le sentiment que le judéo-christianisme pèse sur la vie comme un empêchement d'exister, une sorte de maladie presque. Hein. Bon, il y a d'ailleurs très souvent chez lui des images qui assimilent les croyances religieuses, dans leur aspect le plus dangereux en tout cas, à une maladie de l'être humain.
2: Vous écrivez donc cet abécédaire de Voltaire, est-ce qu'il y a un lexique propre à Voltaire ?
3: Un lexique propre à Voltaire, je ne crois pas, parce que Voltaire est l'héritier d'un rapport tourmenté, violent à la religion, qui a évidemment des prédécesseurs. Je pense que parmi ses prédécesseurs, un des plus importants, c'est pas forcément l'aspect de Voltaire qui est le plus connu, c'est son rapport à Jean Méliès, hein, qui est un personnage étrange du début du XVIIIe siècle, qui a laissé une bombe à sa mort. C'était un abbé hein, des Ardennes à Étrépigny, qui s'est avéré, à travers des papiers qu'on a découverts à sa mort, un gigantesque mémoire qu'il avait écrit, un adversaire acharné de la religion judéo-chrétienne, un adversaire acharné de toute idée religieuse, un athée et un révolutionnaire. Voltaire a lu Méliès avec beaucoup d'attention dans les années 1730, et dans les années 1760, il a publié des extraits du mémoire de Jean Méliès, en essayant de camoufler tout ce qu'il y avait de révolutionnaire et daté dans la pensée de Méliès, pour faire de Méliès une sorte de vitrine de la pensée voltairienne, ce qui n'était pas vraiment en réalité, bien sûr.
2: Est-ce qu'il y a un mot qui restera de Voltaire qui vous a particulièrement marqué, au-delà même de la question religieuse ? Est-ce que son sens, son écriture et la manière de présenter les choses pour que le grand public puisse l'assimiler facilement, est-ce que c'est rattaché à une idée ou à un mot particulier ?
3: C'est une question difficile. J'aurais envie de répondre qu'il y a chez Voltaire à la fois de la violence et de l'élégance, et que ce qui peut percuter aujourd'hui l'esprit des contemporains, c'est cette association devenue extrêmement rare entre une sorte de recherche de la perfection, hein, notamment au niveau de la langue, c'est un puriste au niveau de la langue, et puis cette espèce de violence qui le caractérise. Cet étrange alliage, on va le retrouver à un niveau encore plus étrange et encore plus surprenant chez Sade, hein, dont je suis également spécialiste, et qui se présente régulièrement comme un héritier de Voltaire.
2: Merci beaucoup. Merci Marc Hersant.
3: Moi qui vous remercie.
2: Professeur de littérature française à la Sorbonne, l'abécédaire de Voltaire aux éditions Terre-Neuve, invité de Leçon d'Histoire.
0: Et merci Louis Dauphren pour cette leçon d'histoire. C'est un château fort tel qu'on se l'imagine quand on est enfant, avec ses tours défensives et avec son pont-levis. Un château perché sur les hauteurs de la ville, sur un éperon rocheux. Le château de Dieppe est devenu en 1923 également un musée de la ville. Et il abrite, on ne le sait pas forcément, les plus belles collections d'ivoire de France et même d'Europe. Demain à 10h, votre émission Radio Guidage vous le fait découvrir, mais on a déjà un extrait ce soir.
4: Dans cette pièce qui est très impressionnante, on a 10 vitrines consacrées à la collection d'ivoire du musée, tellement importante, collection européenne d'objets faits à partir des défenses des éléphants qui commençaient à être importés à partir du XVIe siècle. On pense peut-être même dès le XIVe siècle, mais en tout cas importés suffisamment en nombre pour que des artisans locaux, des artistes sculpteurs qui précédemment sculptaient l'albâtre, le buis, le bois, tout type de bois, d'autres matières, voient arriver de l'ivoire directement sur les quais de Dieppe et se disent, bah, plutôt que de laisser repartir cet ivoire complètement vers Paris, où on sculptait l'ivoire pendant tout le Moyen-Âge, à destination du clergé, la royauté, etc., eh bien on va se mettre à en sculpter également, avec des pièces certes plus modestes, mais nombreuses, et qui ont ouvert un commerce qui littéralement a explosé au XVIe siècle, XVIIe siècle, au début du XVIIe siècle. Les voyageurs étrangers reconnaissent qu'à Dieppe, on sculpte l'ivoire aussi bien que dans les grandes capitales européennes.
0: Et pour en savoir plus sur la collection d'ivoire du château de Dieppe, rendez-vous demain à 10h dans Radio Guidage avec un reportage signé Catherine Manet.
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0: Demain dans l'info, la ministre de l'Agriculture rencontre les préfets autour de la sécheresse. Après cet été aux multiples canicules, des canicules qui ont évidemment également touché les agriculteurs. Ils attendent des mesures du gouvernement pour passer ce moment difficile, pour lutter contre les pertes liées à la sécheresse et aux vagues de chaleur. Et côté syndicat, les jeunes agriculteurs sont particulièrement mobilisés. Et Inès Lombarté, ils vont être très attentifs aux annonces du ministère de l'Agriculture.
5: En effet, pour les jeunes agriculteurs qui représentent notamment les nouveaux arrivants dans le métier, les enjeux sont énormes. Comment repenser notre agriculture face à ces changements climatiques de plus en plus extrêmes? Jocelyn Dubost, nouveau président du syndicat, nous explique les conséquences de ces canicules.
6: Ceux qui n'avaient pas compris que le changement climatique était là, je pense qu'après ce qu'on a vécu cet été, ils ne pourront pas le nier. Deux mois et demi sans réelle pause de chaleur, on va dire, avec par-dessus tout ça une sécheresse où certains territoires n'ont pas vu la pluie pendant plusieurs mois. Les impacts, ils sont nombreux. On voit que les prairies sont sèches. Les éleveurs ont dû commencer à nourrir leurs animaux avec les stocks qu'ils avaient faits pour l'hiver dès le mois de juin, alors que d'habitude, c'est un ou deux mois plus tard. Et on a tout l'impact aussi sur les végétaux, que ce soit les céréales, les fruits, les légumes, la vigne, où il y a des baisses de rendement. Il y a des endroits où il n'y aura même pas de récolte du tout parce que la sécheresse et la chaleur n'ont pas permis aux plantes de se développer comme il se devait.
5: Les agriculteurs travaillent aussi en réseau. Les régions moins touchées par la sécheresse pouvaient fournir les autres régions, mais cette année, c'est la France entière qui a été touchée.
0: On l'entend, le changement climatique, c'est une réalité maintenant, et donc les jeunes agriculteurs travaillent aussi à des solutions, Inès Lombarté.
5: Le syndicat va publier dans la semaine une trentaine de propositions pour sortir de cette impasse sur le court, moyen et le long terme, à destination du gouvernement.
6: Court terme, effectivement, il va falloir qu'on accompagne les jeunes qui se sont lancés à passer ce cap aussi bien économiquement que trouver du fourrage pour nourrir les animaux cet hiver et éviter On est une décapitalisation du cheptel avec des gens qui vendent des animaux parce qu'ils n'auront pas forcément ni les quantités ni les moyens financiers de les nourrir. Donc on a vraiment besoin de cet accompagnement urgent pour aider les jeunes qui se sont lancés, mais aussi les agriculteurs en place. Mais on a aussi besoin d'avoir une vraie stratégie de moyens et de long terme. Il faudra aussi qu'on s'adapte sur des réelles demandes du consommateur. Si demain on fait des nouvelles cultures, des nouveaux élevages, mais qu'à côté il n'y a pas de... Il n'y a pas de consommation, on n'y arrivera pas. Et puis, il y a tout le volet aussi important qu'on porte sur le stockage de l'eau. Les études nous montrent qu'on n'a pas forcément moins d'eau qui tombe sur l'année, c'est juste qu'elle tombe sur une période plus restreinte qu'avant. Il faut qu'on arrive à stocker cette eau pour l'agriculture, mais aussi stocker cette eau de manière multiple et de manière plurielle, de permettre la biodiversité en soutenant le débit des cours d'eau durant l'été.
5: Les jeunes agriculteurs transmettront cette semaine leurs propositions après une dernière réunion aujourd'hui. Dès demain, les préfets feront également remonter à la ministre de l'Agriculture les constats du terrain après avoir échangé en amont avec les agriculteurs de leur territoire.
0: Inès Lombarté, le gouvernement doit annoncer ses propositions pour soutenir les agriculteurs la semaine prochaine, le 3 septembre.

Et on termine avec l'accordéon de Richard Galliano. Rendez-vous demain jeudi pour l'avant-dernier 18-19 de l'été de la saison. Quant à moi, je vous souhaite à toutes et à tous une très bonne soirée.

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0: François et Françoise Lemarchand, il y aurait bien des manières par lesquelles je pourrais vous présenter. Mais je vais commencer par celle du couple. Cela fait bientôt 50 ans que vous posez ensemble votre regard émerveillé sur le monde. Un monde que vous avez parcouru sur les 5 continents, à deux, puis avec vos 4 enfants. Vous êtes également des entrepreneurs. Vous avez dirigé Pierre Import dans les années 80, avant de créer Nature et Découverte. Mais vous êtes également très impliqué dans la préservation de l'environnement au travers de vos deux fondations qui soutiennent des centaines de projets écologiques, sociaux, humanitaires en France et dans le monde. On vous doit également l'Université de la Terre pour réconcilier l'économie et l'écologie et la revue Canopée que vous avez particulièrement dirigée et enrichie de vos photographies, vous Françoise. Ces 50 ans de vie passionnante, vous avez accepté de les partager dans un livre rempli d'images, de souvenirs, de rencontres, un livre intitulé « En explorateur » aux éditions Les Arènes. Et au début de ce livre, on peut lire ceci. « Il était bon d'avoir 20 ans en 1969 ». Qu'est-ce qui était si bon pour vous à cette époque, François Lemarchand ?
1: Je me demande aujourd'hui s'il n'est pas bon d'avoir 20 ans à toutes les époques. Parce que c'est un moment de la vie où tout semble possible. Où il y a des aiguillages partout, il y a des décisions à prendre qui vont être fondamentales pour la de la vie. D'ailleurs, ce que on raconte dans le livre, c'est incroyable quand on revient sur notre vie de dire entre 20 et 25 ans, le nombre de décisions qu'il a fallu prendre qui étaient hyper importantes. Alors c'est vrai qu'on a une espèce de vision de ces années 69, on changeait de modèle, on pensait que tout était possible, le monde était beaucoup plus joyeux.
0: On était beaucoup plus optimiste.
1: On était très optimiste. Les choses étaient plus simples. Puis on était baigné par une musique partout, une musique extrêmement joyeuse. On chantait tous dans le monde entier les mêmes chansons et c'était très joyeux.
0: Alors vous avez été très marqués l'un et l'autre par votre expérience américaine, très tôt. Vous êtes parti, vous aviez 17-18 ans. Françoise, qu'est-ce que vous avez aimé dans cette expérience américaine de vos jeunes années ?
2: Alors, on a vécu deux expériences radicalement différentes, puisque François est parti avec des jeunes de son âge, et moi, je suis partie chez les amis de mes parents. J'ai fait mon premier voyage américain, organisé par un ami de mon père. Et donc, moi, j'ai vu cette génération de capitalistes matérialistes, qui c'était vraiment, pour moi, très, très nouveau, parce que j'ai vécu, moi, avec des parents qui avaient vécu la guerre, et qui, on a toujours fait très attention à la maison, à l'économie, au recyclage, à ce qu'on mangeait, la manière dont on vivait de manière assez frugale avec mes parents.
0: Et là, c'était la société de consommation à l'américaine.
2: Et j'ai découvert tout d'un coup la société de consommation qui m'a un petit peu écœurée, c'est-à-dire que je ne comprenais pas tous ces énormes congélateurs bourrés de viande, ces énormes voitures qui dépensaient une essence incroyable, des télévisions partout, des téléviseurs. Nous, on n'avait pas la télévision chez moi. Des ordinateurs déjà.
0: Et ça vous choquait déjà.
2: C'était une société de consommation que j'ai découvert. Alors, je ne dirais pas qu'elle m'a choquée, parce que, encore une fois, j'avais 18 ans et que j'avais envie de tout découvrir. Mais ça m'a vraiment interpellée.
0: Alors, François Lemarchand, ce que j'ai trouvé intéressant dans votre parcours, et surtout dans cette période-là des années 60, début des années 70, c'est que vous avez visiblement eu un regard très bienveillant et sympathique sur le mouvement hippie. Vous disiez, on écoutait de la musique, vous aimiez bien les hippies, vous avez voyagé avec eux on the road, pour reprendre un peu Kerouac. Et puis en même temps, vous avez fait un MBA à Harvard, qui est la plus prestigieuse université, MBA en commerce. Comment vous avez réussi, dans votre structure mentale, d'associer cette révolution du mouvement hippie des années 60 et puis votre formation à Harvard ?
1: Harvard n'est pas forcément une école qui suit un modèle capitaliste, etc. Harvard, c'est une université qui s'adapte et qui s'adapte au monde. Et on a des professeurs de toutes sortes. J'avais des professeurs hippies à Harvard. Ça paraît étonnant. Et parce que, qu'est-ce que c'est qu'une université ? C'est de nous apprendre à vivre dans le monde tel qu'il est en train de changer. Et moi, cette expérience de hippie, justement, a été fondamentale pour moi, parce que je venais d'un milieu très conventionnel, bourgeoisie de province, éducation chez les jésuites, ça a été une sorte de révélation.
0: 10 enfants,
1: et une centaine de cousins, parce que c'était de génération en génération qu'on avait beaucoup d'enfants. Et j'ai découvert mais on avait des modèles très, très convenus. Et là, j'ai découvert la liberté de penser. C'est-à-dire que finalement, on acceptait tout le monde et qu'on s'écoutait et que la vérité, elle était partout.
3: Et ça, vous l'avez trouvé dans le mouvement hippie et aussi à Harvard?
1: Non, dans le mouvement hippie pour commencer. Ouais. C'est là que ça a changé complètement mes modèles. Je me dis, mais il y a d'autres modèles qui existent. Et puis à Harvard, justement, c'est une espèce de brassage, parce qu'on est, il y avait quand même, sur une promotion, on avait peut-être 60 pays différents. On se challengeait, la façon dont on travaille à Harvard, c'est, on se met 90 dans une salle fermée, hein, et puis pendant une heure et demie, on se challenge, on parle ensemble, on se challenge et on construit ensemble. Donc imaginez, entre un Japonais, un Chinois, un Français, etc., on a des avis totalement différents sur le monde. Et à la fin, ils sortent quelque chose de bien. Donc c'est cette gymnastique, cette élasticité du cerveau que m'ont donné les États-Unis.
3: Est-ce que vous avez acquis là, à cette époque, est-ce que ce n'est pas resté, je dirais, durant toute votre vie? Parce qu'il y a un côté anticonformiste dans votre couple, dans la manière dont vous avez dirigé, on va le voir, Pierre Import, puis ensuite Nature et Découverte. Est-ce que vous n'avez pas été façonné quelque part, à ce moment-là, par cette double construction, à la fois une ouverture, une liberté intérieure, puis en même temps, vous avez été structuré pour être un chef d'entreprise?
2: Moi, je pense qu'on a pu aborder ce monde justement parce qu'on avait des bases et des racines et des valeurs. Voilà. Et je pense
3: donné par vos parents.
2: Donné par nos parents. Mmh. Nos parents.
3: L'un et l'autre.
2: Nos familles. Mmh. Voilà. Donc, l'un et l'autre, tous les deux, avec des modes de vie totalement différents, on a eu des valeurs solides, des racines solides, qui nous ont permis, et une confiance, en tous les cas, de mon côté, et aussi François, qui nous ont donné cette liberté d'appréhender d'autres mondes et d'aller explorer d'autres mondes.
3: Et de ne pas avoir peur de la différence.
2: Et de ne pas avoir peur de la différence.
3: Parce que vous avez été confronté à la différence toute votre vie.
2: Tout le temps, et on a aimé la différence. Et on a été curieux tout le temps de cette différence. Et c'est ce qui... On s'est rendu compte très très vite que c'est cette différence qui nous nourrissait.
3: Mais François, je reviens là-dessus. Vous avez été structuré, formé. Je ne veux pas dire structuré. Vous avez été formé dans un MBA qui a permis à des hommes aujourd'hui de diriger les plus grandes entreprises dans le monde, à Harvard. Et en même temps, vous aviez cette attirance pour la liberté proposée par le mouvement hippie. Ça vous habite toujours, ça, je dirais, cette double formation? Et ça vous a habité toute votre vie?
1: Oui, toujours. Et oui, j'ajouterais une troisième, c'est d'où je viens. Et ce que disait François, c'est les racines. Mm-hmm. Et je pense qu'on parle toujours, on a beaucoup voyagé, on a vu le monde entier. Mais ce qui est important pour un voyageur, c'est de retrouver son port d'attache. Si on n'a pas un port d'attache, on voyage très mal.
3: C'est le fameux heureux qui comme Ulysse a fait un beau voyage.
1: Mais qui revient. On sait qu'on est des vagabonds. Mm-hmm. Nous ne sommes pas des vagabonds. Nous sommes des voyageurs, mais pas des vagabonds. Et par contre, cette éducation de différents aux États-Unis, sur Harvard, de ces expériences hippies, etc., les racines qu'on a, permet de s'adapter absolument à toutes les situations. Il y a tout le monde.
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3: Françoise et François Lemarchand, on va parler de votre première aventure commerciale. Il y a eu beaucoup d'aventures dans votre vie que vous nous présentez dans ce livre. Mais là, on va commencer par la première, c'est Pierre Import. Moi, j'ai toujours cru que cette entreprise était une entreprise française. Et puis, en vous lisant, j'ai découvert que ça avait été fondé aux États-Unis et que, en fait, il ne faut pas dire Pierre Import, il faudrait dire Pierre One
5: Import.
3: Donc, vous allez nous expliquer qu'est-ce que c'est que ce Pierre One qui a donné Pierre Import.
1: Eh bien, à San Francisco, sur le Fisherman's Wharf, il y avait un magasin qui a commencé à s'appeler, enfin un entrepôt, qui s'appelait Cost Plus, et qui appartenait à des importateurs qui faisaient venir d'Asie des tas de bricoles. Voilà, on dit bien bricoles.
3: Et là, on est dans les années 60.
1: Des années 60. Et ils vendent quoi? Des produits, parce que les bateaux qui emmenaient, pendant la guerre du Vietnam, ils emmenaient de l'armement et des trucs comme ça, ils revenaient à vide. Donc, qu'est-ce qu'on pouvait faire? Ils achetaient de l'artisanat local, voilà. L'artisanat de Thaïlande, du Cambodge, de Chine, de machin, de tout, des tas de trucs. Comme on disait, des tas de cochonneries, disaient les gens. Et puis, ces trucs-là se retrouvaient sur le quai de San Francisco, et sur le quai numéro un, le Pier number one. Voilà. Alors, ils ont changé de nom Cost Plus à Pier One Import, et un jour, les hippies, le Flower Power de San Francisco, qui cherchaient à se démarquer de leurs parents, a découvert qu'il y avait tous ces produits qui étaient faits main, qui étaient déstructurés, vivent près du sol, avec avaient fumé le narguilé d'Inde, etc. Et ils en ont fait leur leur code, mm-hmm. voilà.
0: Leur mode de vie.
1: Si on était de la génération Flower Power, on s'équipait comme ça, on se meublait comme ça. Et c'est comme ça que ça a fait le succès de Pier One Imports.
0: Alors, vous, François Le Marchand, de 1976 à 1988, vous avez dirigé Pierre Import Europe. Vous avez sauvé Pierre Import Europe. Et alors, vous parlez dans votre livre d'un commerce à la Marco Polo. Alors, j'aimerais que vous nous racontiez l'un et l'autre. Comment vous avez vécu cette aventure de Pierre Import où vous partiez aux quatre coins du monde pour acheter des objets?
1: Juste une chose qui s'est passée, c'est qu'entre temps, la mode est passée. Le Flower Power a commencé à passer. Et Pierre Import, ça a commencé à péricliter. Ils avaient ouvert des magasins en Europe. Et ça marchait pas, donc ils ont décidé de les liquider. Et c'est là que j'ai eu l'opportunité, que je raconte dans le livre, c'était à l'aventure extraordinaire. Et j'ai pu le racheter pour un franc, voilà, un franc j'ai racheté Pierre Import. Et nous avons ensemble remis à l'ordre du jour. Alors maintenant le commerce à la Marco Polo, mais peut-être tu en parles.
0: François, racontez-nous, on est dans les années 76, 77.
2: Non, moi j'avais beaucoup, j'étais d'une famille où on voyageait beaucoup, donc moi j'étais très curieuse du monde, et puis j'avais une passion qui était l'ethnologie. Je suis probablement une ethnologue rentrée. C'est à ce moment-là que j'ai commencé à faire de la photographie. Et mon idée, on avait déjà un enfant, ça commençait déjà, il fallait que je choisisse entre ma vie de famille et les voyages. J'ai essayé de gérer les deux en même temps, mais j'ai été très très curieuse du monde. J'étais très curieuse d'aller voir ce qui se passait de l'autre côté.
0: Mais ce qu'il faut quand même dire, c'est que c'était avant le tourisme de masse. Ah, donc, par exemple, vous êtes parti en Chine en 1977, le premier voyage en Chine.
1: Alors, oui, parce que quand on dit commerce à la Marco Polo, c'est un commerce d'échange. Aujourd'hui, on a des téléx, on envoie des mails, on a des trucs comme ça. Sachez qu'il n'y avait rien. Il y avait ce qu'on appelle, on avait des téléx, et encore, c'était lent. Et ensuite, il n'y avait pas de containers, il n'y avait pas de ports, quasi des ports. Voilà. Et on échangeait avec des gens qui n'étaient pas, pour qui l'argent, pour qui n'étaient pas dans un marché, qu'on appelle la cash economy. Nos fournisseurs, c'était souvent des paysans. Et juste une petite anecdote, pour faire les prix. Aujourd'hui, on a des normes industrielles. Vous allez dans un village, je voudrais 500 fauteuils manuels. Combien tu me le fais? Alors, ils reviennent et ils vous disent 10 dollars. Et pourquoi 10 dollars? Parce que le village, à la mauvaise saison, a besoin de 5000 dollars pour les produits de cash economy, acheter de l'essence, enfin, quand ils vont à la ville. Le reste, on échange entre nous. Et donc, on peut faire, nous, 500 fauteuils, donc 5000 par 500, 10 dollars. Oui, et ensuite de ça, ce qu'on appelle le commerce à la Marco Polo, c'était des rapports de confiance. On se connaissait. C'était de one-to-one. Et puis après, c'était toute l'aventure de faire revenir ces produits. Parce que quand vous achetez des produits au fin fond des îles des Philippines pour les faire revenir chez nous, ça prenait un an.
0: Donc c'était aussi un travail collectif. Hein, parce que bien sûr, ce n'est pas vous deux qui avez voyagé à travers le monde pour acheter tous ces objets. Vous aviez des gens qui partaient et qui étaient des acheteurs sur le terrain. Il y avait un esprit collectif.
1: Oui, et puis après, on avait un certain nombre de personnes, il n'y a aucune formation pour ça, mais ils avaient le sens de l'autre, le goût de l'autre, la curiosité, parce qu'il faut être curieux, hein. Il faut savoir aller sur le dos, hein. Il faut être vachement débrouillard. Mm-hmm. Et puis, on était beaucoup aidés dans le monde par des gens qui étaient en coopération. Alors, les Américains étaient très forts, ils avaient monté les Peace Corps, je ne sais pas si vous vous souvenez de ça, mais un peu partout, ils avaient des gens pour aider au développement. Et eux, ils nous aidaient beaucoup, et c'était souvent nos agents sur place, et ils faisaient en sorte que les choses se passent bien localement. Mais c'était un commerce de relations, un à un. Alors aujourd'hui, quand on parle de commerce équitable, on ne faisait que ça, que du commerce équitable. La première chose qu'on faisait, c'est prendre des repas avec les gens, on dînait avec les gens, on connaissait la famille.
0: Mais cette réalité-là, qui semble merveilleuse, elle a duré combien de temps? Vraiment comme ça, avant la mondialisation et la transformation.
1: Elle a duré longtemps, pour nous en tout cas, elle a duré 10 ans. Mm-hmm. Et elle a duré jusqu'à la fin des années 80, quand le monde s'est ouvert, les instruments monétaires se sont développés, les communications se sont développées, les portes-containers se sont mis en place. Et là, à ce moment-là, ça s'est structuré. Et on n'allait plus chez les gens, chez les artisans, et on allait dans les showrooms, où on allait dans les foires. Et là, c'est devenu la mondialisation industrielle. Et on nous demandait, et la plupart des gens qui allaient acheter ensuite dans ces pays, c'était parce que c'était moins cher, parce que la monnaie était moins chère. Et nous, c'était pas pour ça qu'on y allait.
0: Et alors, François et Françoise Le Marchand, avec Pierre Import, vous êtes aussi rentré dans ce que vous appelez les années fric, surtout vers la fin. puisque Pierre Import est entré en bourse. Mmh. Et à ce moment-là, qu'est-ce qui s'est passé en vous, François Le Marchand? Qu'est-ce que vous avez ressenti?
1: Alors, comme c'est fric, on me donne la parole.
0: François, je ne veux pas parler. Elle préfère vous laisser
1: la parole.
0: Non,
1: ça a été la folie. Vous savez, les années 80, c'est devenu fou. Tout le monde est devenu fou. Et moi, j'ai fait une énorme erreur. C'est qu'on a eu énormément de plaisir dans ce type d'entreprise. Et puis, ça marchait tellement bien que... On m'a dit, il faut faire ton devoir capitaliste, il faut te mettre en bourse. Alors qu'on est, voilà, l'ancien de Harvard, je vais me mettre en bourse. Je me suis mis en bourse.
0: Pour grossir encore plus, quoi.
1: Oui, puis c'était bien, ça te faisait, quoi. Dans les normes, dans les valeurs de cette époque, c'était bien d'être en bourse. Et là, le chemin de croix a commencé. C'est-à-dire que là, on dirigeait l'entreprise non pas pour le plaisir, mais pour faire monter le cours de bourse. Et comme tout le personnel de Pierre Import était actionnaire, eh bien, leur humeur ne dépendait que du cours de bourse. C'était devenu totalement artificiel. Il n'y a plus de plaisir.
0: Ça avait pourri l'ambiance au sein même de l'entreprise.
1: L'argent de la bourse a pourri cette entreprise.
0: Voilà. Et alors, pourquoi est-ce que vous avez décidé de vendre Pierre Import en 1980?
1: Parce que ça devenait insupportable. Et je dis, je peux pas m'en sortir. Il y a la mondialisation. Donc, nos artisans, ils ont disparu très rapidement. Et on nous disait, dites-nous ce qu'on va faire, dessinez chez vous, et puis on vous fera les modèles. Voilà. Parce que nous, on a la main-d'œuvre pas chère. Donc, ça ne m'intéressait pas beaucoup. Ça ne nous intéressait pas beaucoup. Et deuxièmement, l'entreprise a été pourrie par cette espèce d'ambiance fric. On était là pour augmenter les profits de l'entreprise, ce qui n'était pas l'objectif au départ.

0: François, Françoise Lemarchand, vous avez vendu Pierre Import au bon moment, en 1988. Vous avez soufflé à ce moment-là. Hein, François, vous aviez 40 ans. Françoise, vous aviez 37 ans. Vous avez décidé de prendre un moment que vous appelez d'entracte dans votre livre. Vous avez soufflé. Françoise, vous êtes formée activement à la photographie.
1: Oui,
0: pourquoi cette passion, cette attirance pour la photographie?
1: Je ne sais pas, j'avais commencé aux États-Unis parce que c'était la grande époque de la photo de nature, la photo naturaliste qui était avec des auteurs, des photographes qui ont photographié la nature extraordinaire américaine. Donc on était là-bas, on était baignés là-dedans et j'ai commencé à prendre un appareil photo et à photographier mon fils et la nature. Et puis je me suis inscrite à une école de photo à Cambridge et j'ai commencé la photographie. Je me suis passionnée de ça, vraiment pour la rencontre de l'autre. Pour
0: et c'est quoi, c'est un désir de l'autre. D'arrêter un instant?
1: Je pense
0: d'immortaliser
1: une rencontre, d'arrêter un instant. Je pense que j'avais conscience que je vivais des moments qui étaient exceptionnels et que je serais heureuse de les retrouver plus tard. Je pense que c'est ça et c'était un moyen. Mais j'ai jamais utilisé mon appareil photo comme un intrus. J'ai toujours, grâce à mon appareil photo, pu faire des rencontres extraordinaires parce que il y a toute une préparation dans la rencontre. J'ai pris le thé au beurre de yak avec les femmes en Himalaya. J'ai passé du temps avec les enfants dans les villages. Et après, une fois que j'étais adoptée par ces gens-là, j'ai pu faire des images et garder ces images. Et c'est comme ça que j'ai pu ressortir toutes mes archives pour ce livre.
0: Dans ce livre, il y a beaucoup, beaucoup de photographies que vous avez réalisées. Il faut dire que vous avez aussi publié un livre sur le Mustang, un petit royaume de l'Himalaya où vous étiez rendu. Vous avez publié un livre sur le Japon également. Puis vous avez un fond photographique qui est complètement incroyable.
1: J'ai un énorme fond photographique. Et je me suis formée beaucoup en Arles, puisque c'était les débuts des rencontres d'Arles et qu'il y avait des stages et des maîtres. Et c'était... J'ai été passionnée de rencontrer tous ces grands maîtres.
0: Alors vous, François, pendant ce temps-là, pendant cette période d'entracte, est-ce que c'est le moment où vous avez développé une conscience écologiste? Ou est-ce que vous l'avez toujours eu, cette conscience écologiste?
2: On l'a toujours eu, fondamentalement, comme parler de nos racines, c'est nos racines, des racines terriennes, de la campagne, réellement. Même si on habite à Rouen, on était de la campagne. Et puis, tous les voyages, c'était des voyages dans une nature extraordinaire. Donc, on a été, puis on lisait beaucoup les grands auteurs d'écologie. Donc, pour moi, c'était clair, le nouveau métier que je ferais serait connecté à la nature. J'ai cherché.
0: Ça a toujours été en vous.
2: Toujours.
0: Ça n'a pas été au cours d'un voyage où vous avez une sorte de révélation.
2: C'est toujours là, en ce qui me concerne, je me suis toujours senti bien dans la nature. Je n'étais pas un homme.

0: Aux États-Unis, encore une fois.
1: En Californie.
2: En Californie.
3: Et on était absolument subjugués par ce magasin.
0: Et, qu'est-ce qu'il avait de particulier, ce magasin?
3: Alors, c'était un magasin qu'on n'avait jamais vu, nulle part, qui vendait des produits qui permettaient d'étudier la nature, d'écouter la nature, de s'émerveiller devant la nature, des produits pédagogiques, beaucoup de produits pédagogiques. Et nos enfants qui étaient avec nous ont été scotchés. Nous, on a été scotchés. C'était une architecture extraordinaire avec... on avait l'impression de rentrer aussi dans une forêt, un petit peu, avec des lumières. Il y avait pas
0: ce qu'on retrouve dans Nature et Découverte aujourd'hui.
3: Alors,
0: dans la salle magasin de Nature et Découverte.
3: On a fait ça, on a dit c'est ça. On a tous, c'est comme si c'était une évidence. Et puis on a fait ce qu'on savait faire aussi. Hein. On avait monté des magasins, on ne peut pas tout d'un coup s'improviser architecte ou médecin. Moi j'avais travaillé pendant 2 ans chez Design Research, qui était une société américaine qui était très très avant-gardiste au niveau du retailing et des magasins et de l'architecture de magasins. Et on s'est dit tous, c'est ça. Et à partir de là, on n'a eu qu'une idée en tête, c'était de faire encore mieux à la française, évidemment.
0: Et en Europe.
1: Ce qui était intéressant dans ce projet, c'est que c'est un projet familial. C'est là qu'on a développé ce côté familial. On a 4 enfants, et tous les 6, au même moment, rentrant d'une randonnée à camper dans les montagnes rocheuses, on descend, on voit ça à Berkeley, là, dans la région. Et tous, et ils me disent... C'est ça qu'il faut que tu fasses. Alors j'ai dit, vous allez voir, je suis capable de le faire. Voilà.
0: C'est
1: devenu un projet familial. Toute la famille a vibré ensemble au même moment. Et depuis lors, on a toujours vibré sur le projet.
0: Et ça continue, puisque c'est votre fils Antoine dirige Nature et Découverte. Mais François Le Marchand, quelque chose qui m'intrigue quand même, c'est que dans l'idée, j'irais même dans la charte de Nature et Découverte, il y a une dimension très pédagogique, un désir d'éduquer à l'émerveillement. C'est pas très business, ça.
1: Vous savez, il y avait Cousteau qui avait cette phrase à cette époque, il avait sa voix caverneuse, il me disait « L'émerveillement est le premier pas vers la connaissance. Et la connaissance est le chemin vers la protection. » Voilà. Et j'ai toujours gardé ça. C'est vrai, il a raison. Nous nous sommes rendus compte qu'on parlait de nature, on parlait d'écologie, on parlait même pas d'écologie, le mot n'existait pas. On parlait de nature, mais personne ne savait ce que ça voulait dire. C'était quelque chose d'extrêmement abstrait. Il y a très, très peu de gens qui vont dans la nature.
0: Oui, parce que les clients que vous avez à Nature et Découverte sont des citadins.
1: C'est des citadins.
0: Ou boutiques
1: citadins.
0: Sont dans les villes.
1: Je raconte, on est dans le bouquin, une anecdote. Quand on a démarré Nature, j'ai déjeuné un jour avec le patron des eaux et forêts. Il m'a dit, c'est un bon truc, ça marche bien, ça. Vous savez, les gens, un des premiers loisirs des Français, c'est d'aller dans la forêt. Alors, je dis, mais c'est formidable. On a un champ formidable de développement. Il me dit, mais alors, je vous mets à l'aise, Il y a que 5% des gens qui déclarent aller à plus de 100 mètres de leur voiture quand ils vont dans la forêt. Voilà. Donc, c'est pour vous dire, cette espèce de méconnaissance de l'intimité de la nature. On s'est dit, il y a quelque chose à faire. On va leur apprendre parce que pour protéger la nature, il faut qu'ils la connaissent.
0: Mais en vous lisant, j'ai découvert que vous vouliez aussi développer un autre rapport avec vos clients. D'ailleurs, vous n'aimez pas le mot de client, vous parlez de visiteur. Alors, je me suis dit, est-ce que c'est encore un concept marketing qui fait bien, ou est-ce que vraiment vous considérez le client de Nature et Découverte comme un visiteur qui pénètre dans un autre univers?
1: Complètement. Et nous avions, comme nous sommes dans ce, nous vivons dans ce monde de la randonnée, pendant très longtemps, encore aujourd'hui d'ailleurs, on n'avait pas de vendeurs chez Nature et Découverte, on les appelait des guides. Voilà, c'était des guides. Et ils étaient là pour guider les gens, pour leur apprendre quelque chose, plus qu'avant, avant de vendre. Ils étaient d'abord là pour
0: les guider. Donc guider, conseiller, former les gens. Vous avez cette expression, il faut considérer le client pour son intelligence et sa sensibilité, et ensuite seulement ensuite, pour son porte-monnaie. Ça marche, ça?
1: Ben, écoutez, 28 ans après, on est toujours là. Et c'était un peu révolutionnaire dans le commerce. D'ailleurs, beaucoup de gens nous ont moqué dans la profession. Ils disaient, ils vont pas durer longtemps. Heureusement qu'il a l'argent de Pierre Imbert, parce que ça va pas durer longtemps.
0: Il y a eu des hauts et des bas, quand même. Il faut le dire.
1: Bien sûr.
0: Il y a eu un moment où vous pensiez vraiment que vous alliez déposer le bilan.
1: Non, quand même pas. Mais je veux dire, c'est le problème du curseur. Nous, le problème du curseur, c'est où est-ce qu'on met le curseur pédagogie et gratuité. Hein. Les gens

0: où les gens considéraient qu'ils venaient chez nous comme dans un musée. Et où on donnait, en fait, on avait un nombre considérable de visiteurs, mais très peu d'acheteurs. Et puis les commerçants de nos magasins qui disaient qu'eux, ils voulaient quand même que la terroir caisse tourne. Donc il y a eu en permanence chez nous ce débat, et mais il fallait savoir, on mettait le curseur entre trop de commerce, trop de pédagogie, trop de ceci, trop de cela. Bon, et puis on s'est arrangé, et puis finalement on est toujours là, on est toujours présent.
1: Et vous, Françoise Lemarchand, comment vous apportiez, je dirais, votre touche artistique dans ce couple que vous formez avec François dans la création de Nature et Découverte?
2: Dans la création de Nature et Découverte.
1: Et puis dans son développement
2: particulièrement,
1: aussi.
2: Particulièrement. Moi, j'étais toujours très attirée par la photo et je travaillais pas mal également pour la presse. Et j'aimais aussi la déco. On avait monté Résonance entre-temps, mais bon, ça, c'est une autre aventure. Et je travaillais pas mal pour la presse déco à cette époque et j'aimais beaucoup les objets qu'on vendait. Et j'ai décidé de On a pris une agence avec laquelle on a travaillé. On a fait des très beaux catalogues. Je me suis occupée de l'identité visuelle de Nature et Découverte. Voilà, j'ai créé l'identité visuelle de Nature et Découverte. C'est-à-dire que j'ai eu envie de donner un ton, de donner une couleur à ce que serait Nature et Découverte dans la communication, avec des très beaux catalogues, alors c'était évidemment une époque un petit peu bénie qui n'existe plus aujourd'hui, où on travaillait avec nos amis, nos neveux et nièces, nos enfants, tout ce monde-là était
1: très, très familial,
2: très,
1: encore.
2: C'était très familial et très joyeux. On avait tous nos petits voisins qui venaient faire des photos à la maison et c'était sincère, c'était un travail sincère de vouloir donner cette image de grande famille, de voilà. Après, ça nous a pas apporté que du bon.
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1: Françoise et François Lemarchand, j'aimerais qu'on parle d'un sujet qui est un peu douloureux quand même, mais j'aimerais qu'on en parle, parce que je crois que c'est important. Vous avez été confronté à ce qu'on peut appeler la rumeur.
2: Voilà, c'est de ça dont je voulais parler, justement.
1: J'aimerais qu'on parle de ce moment-là et comment vous l'avez vécu. On a fait courir le bruit que Nature et Découverte finançait la scientologie, que quelque part vous étiez une secte. Vous avez été innocenté par le ministère de l'Intérieur, mais j'aimerais que vous me disiez comment vous avez vécu ça, humainement, l'un et l'autre, quand une rumeur se répand et vous attaque quelque part et vous fait passer pour une secte. François.
0: Il faudrait savoir, d'ailleurs, il faut commencer à dire pourquoi, maintenant je peux en parler avec le recul, pourquoi ça a démarré comme ça. Parce que l'écologie, maintenant tout le monde parle d'écologie, de nature et d'écologie globale, etc. Il y a des bouquins qui sortent tous les jours là-dessus. Mais à ce moment-là, ça sentait le soufre. Parce que dès qu'on parlait de nature, qu'on parlait d'écologie ou parlait du yoga, on voyait tout de suite de l'encens, des gens qui...
1: Enfin, on disait, c'était un peu la paranoïa des sectes.
0: C'était
1: dans les années,
0: il y avait
1: une
0: espèce de paranoïa. C'était pas rationnel. C'était pas. Et puis pendant cette époque-là, vous savez, il y avait les magazines. Il y avait très régulièrement, il y avait le numéro spécial de l'Express ou du Point, je ne suis pas sûr, le prix des logements. Celui d'après, c'était les francs-maçons. Et puis après, les sectes. Voilà. Puis ça tournait tout le temps. Et les gens disaient, il y a des sectes. Alors on racontait que des sectes sont chez nous, et puis ils sont financés, en fait, ils ont des vitrines officielles, et puis qu'on reverse, ils prennent de l'argent et ils le reversent à l'église, à la scientologie. Or, Nature et Découverte a cassé tous les codes. C'est-à-dire que d'abord, on était dans la nature, on a parlé d'écologie, dès le départ, on reversait 10% de nos bénéfices pour la protection de la nature. On était des premières fondations en France. Ah, ben voilà.
1: C'est une fondation,
0: voilà,
1: écran, c'est ça.
0: Ils reversent de l'argent. Voilà. Ensuite de ça, nous, il y avait la musique planante, et ça s'appelait, et nous, on n'avait pas peur de marquer, musique New Age. New Age.
1: Qui voilà. Arrivait des États-Unis.
0: Voilà, c'était mystérieux.
1: Ça aussi, c'est une étiquette qui vous a collé à la peau longtemps.
0: Oui, oui.
1: C'est que vous êtes, vous aussi, des New Age.
0: Mais oui, et alors, c'est la musique planante, quoi. Aujourd'hui, toute personne qui fait de la relaxation, il écoute de la musique planante. Bon, alors, au début, ça s'appelait New Age. Et c'est Rano, le personnel chez nous, il s'appelait des guides, on offrait du thé gratuitement à nos clients. Enfin,
1: et la rumeur disait
0: on
1: que vous
0: cassé
1: mettiez,
0: les codes.
1: Des drogues dans
0: on
1: ce...
0: On a cassé les codes. Ouais, ouais. On cassait les codes.
1: Mais comment vous avez vécu ça?
0: Parce que qu'est-ce qui s'est passé? C'est que Bon, au début, on trouvait ça marrant. On dit, ouais, allez, ça va être amusant. Et puis, en fait, ça n'allait pas du tout. Parce qu'on s'est rendu compte que nos enfants, et surtout le personnel, les enfants de notre personnel, quand ils allaient à l'école, ils étaient ostracisés. Et là, c'est là que j'ai pris le mort aux dents parce que j'ai trouvé ça scandaleux et honteux. Parce que le personnel de Nature et Découverte, qui se donnait un mal de chien, justement, dans cette... On essaie de les développer dans cette optique d'être sympa avec les clients, de les former, de les emmener dans la nature, etc. Et on les ostracisait et ils étaient extrêmement malheureux. Voilà. Donc, cette rumeur a été très, très forte. Et puis, au fur et à mesure...
1: Comment vous avez fait pour la casser, cette rumeur?
0: Eh bien, d'abord, ça ne se casse jamais. D'ailleurs, aujourd'hui encore, il y a des gens qui pensent qu'on est une secte et qu'on est une scientologie. Alors, je veux dire, ça, on aura toujours. Mmh. C'est beaucoup moins parce qu'aujourd'hui, c'est... L'écologie est rentrée maintenant dans le...
1: Et la méditation.
0: Méditation et l'écologie globale. Hein. Et le rapport à la nature, tout ça a été bien modifié. Voilà. Donc je pense que maintenant, c'est quasiment pas évanoui, mais...
1: Mais vous dites qu'on casse jamais vraiment une rumeur.
0: Jamais. Ah oui. Jamais. Et je ne me demandais pas comment on fait pour enlever une rumeur. Je ne sais pas. Personne ne sait. Voilà. Mais c'est extraordinairement douloureux. Extrêmement douloureux. Et les gens ne se rendent pas compte... Comme c'est violent pour ceux qui la reçoivent.
1: Vous, Françoise, vous voulez rajouter quelque chose sur cette
2: période
1: douloureuse ?
2: Non, François a à peu près tout dit. Moi, j'étais très perturbée aussi. Et quand mes enfants rentraient de l'école, on habite toujours d'ailleurs Versailles, qui est une ville quand même qui est restée encore très traditionnelle. Et les Versaillais ne comprenaient pas comment on vivait. On était beaucoup en voyage. On avait chez nous, si vous venez chez nous, on a un mélange de Bouddha, de Shiva, du Christ. Et tout ça,
1: on accueille... Des statues que vous rameniez de vos voyages.
2: Voilà, et on accueille tout le monde avec,
1: vous étiez différents. C'est différence qui gênait.
2: On était différents et c'est vrai que comme on avait une grande maison et qu'on est très accueillant, on avait tous les anniversaires des enfants, tout ça. Les parents venaient et voyaient Bouddha, de l'encens, des musiques bizarres. On rentrait de voyage, on repartait en voyage. On était différents et je pense et je le sais malheureusement que la rumeur est partie de là. Voilà. Donc
1: vous savez que c'est parti de Versailles.
2: Que c'est parti de gens proches.
1: On ne donnera pas de nom,
2: non.
1: Mais bon, on a compris.
2: Voilà.
1: François Lemarchand, non seulement vous avez donc dirigé Nature et Découverte, mais vous ne faisiez pas que du business. On l'a bien compris, il y avait un désir d'éduquer, de former, de permettre aux gens de s'émerveiller. Mais vous avez aussi créé les Universités de la Terre, de 2005 à 2015. Qu'est-ce que vous vouliez faire à travers ces Universités de la Terre et qu'est-ce qui se passait?
0: Alors, il s'est trouvé que Nature et Découverte a eu un énorme succès. Et dans le monde de l'entreprise, du business, hein, ça posait question. Parce que moi, j'étais le porte-parole de l'écologie. Parce que vous savez personne, on ne parlait pas d'écologie. C'est nous qui avons inventé le rapport de
1: développement durable. Donc vous étiez diplômé de Harvard, chef d'entreprise, une entreprise qui marchait, et vous étiez écologiste.
0: Voilà. Donc bizarre, les patrons disaient, ils sont bizarres, mais c'est une boîte qui marche. Puis c'est un des nôtres, il a fait Harvard. Et donc j'étais très souvent invité au MEDEF, au machin, au truc pour parler d'écologie et pour faire l'apologie de ce qu'il fallait faire pour demain. Donc qu'il fallait remettre de l'écologie dans l'entreprise. Mais si vous voulez, chaque fois que je voyais les écolos, ils me disaient tes copains, les patrons, ils veulent mettre le monde à feu et à sang. Et quand je voyais les patrons, ils me disaient tes copains, les écologistes, ils veulent nous faire revenir à l'âge de pierre. Je me disais quand même, on va pas aller loin comme ça.
1: Vous étiez vraiment tiraillé entre les.
0: Alors
1: entre
0: nous les avons donc décidé, comme on connaissait les gens des deux côtés, on dit mais pourquoi vous parlez pas?
1: Et on a rencontrez-vous.
0: Rencontrez-vous. Alors on a monté un truc, c'est à l'UNESCO. Et on dit, on va faire un grand out, là, on va faire ça, des choses bien, là. Et l'UNESCO nous a reçus, et on a créé l'Université de la Terre, qui sont les rencontres de l'écologie et de l'économie. Des patrons et des écologistes.
1: Pendant 10 ans, vous avez fait cela.
0: Quand on a démarré, ça a été horriblement compliqué. Parce que, ils voulaient pas se parler. Je me souviens, on se souvient que l'un des premiers débats, ça a été Franck Riboud, qui,
1: patron de
0: Danone à l'époque.
1: J'ai failli aller
0: le voir plusieurs fois.
1: Vous aviez mis qui?
0: Philippe Desbrosses, qui est le pape de l'agroécologie, du bio. Mais il me dit, mais je veux parler de ton truc, ils vont me manger. Voilà. Et c'est vrai que c'était impressionnant. Il y avait 1800 personnes dans la salle.
1: Tout de suite, ça a pris.
0: Tout de suite.
1: Et qu'est-ce qui a fait que ça a marché?
0: C'était formidable. Parce que c'était le moment. Je pense que c'était le moment qu'il fallait. C'était le moment. Je pense que les entreprises commençaient à se dire, à se rendre compte que ça pouvait pas durer. Ils cherchaient du sens et il fallait quelqu'un leur tendre la main. Et puis moi, on parlait à nos amis écolos. On dirait, écoutez les amis, c'est eux qui ont le pouvoir. Ça, c'est eux. De toute façon, l'économie, elle est là. Les entreprises, elles sont là. Elles se cherchent du sens. Elles ont les moyens financiers pour le faire. Il faut s'adresser à eux. Il faut parler. Alors, il dit, mais on parle avec le diable. Non, ouais. On ne parle pas avec le diable. On parle avec les gens qui ont le pouvoir.
1: Mais François Lemarchand, sincèrement, vous pensez que c'est possible de concilier ou de réconcilier économie et écologie? Très sincèrement.
0: Très sincèrement, je pense qu'il y a... C'est un débat très long et très compliqué. De toute façon, l'économie est là pour exister, il est là pour durer. Donc, l'économie est la source des maux fondamentaux que nous avons. Trop de consommation, trop d'effets négatifs, etc. Donc, c'est déjà, il faut la purger de ces méfaits en interne. Elle existera, donc il faut essayer de faire au mieux nos actes quotidiens de
1: Mais est-ce que ça, c'est pas un vœu
0: pieux? Le problème, c'est la croissance. Le problème, c'est que plus ça va, plus on croit.
1: Qui dit croissance dit consommation,
0: Alors, les efforts que vous faites d'un côté pour décroître vos externalisations négatives, comme on dit, le problème, c'est que ça reporte sur une croissance de l'économie globale. Et donc, finalement, au final, tout ça finit par s'équilibrer. Aujourd'hui, les Chinois, voilà, on est en train de réduire la voilure en Europe, mais par contre, c'est les Chinois qui s'y font à fond. Donc, de toute façon, c'est pas la peine de pleurer. Il faut mettre les mains dans le cambouis.
1: Mais concrètement, ça veut dire quoi?
0: Ça veut dire que continuer
1: à moins consommer, mais donc on va ralentir l'économie.
0: À mieux consommer, consommer différemment ou consommer sur d'autres choses que les biens forcément matériels.
1: Donc vous pensez que tous les efforts que l'on peut faire au niveau d'une économie propre, d'un certain respect de l'environnement, des recherches que l'on peut faire sur l'énergie propre, par exemple, peut développer l'économie et faire accélérer une autre forme d'économie plus respectueuse de la Terre?
0: Oui, bien sûr.
1: Vous y croyez vraiment?
0: Oui, tout à fait.
1: Et on s'oriente vers ça ou pas? Vos amis chefs d'entreprise.
0: On s'oriente vers ça. Et vous savez, je souvent, quand c'est ce que vous me dites là, quand il y a 15 ans, j'allais au MEDEF et qu'ils me disaient, ouais, le marchand, ça va bien, ces histoires d'écologie. Les Chinois, ils s'en fichent. Et je leur disais, vous qui allez en Chine, vous vous rendez compte qu'ils vivent l'enfer? La pollution de la Chine, la pollution des rivières, de l'air, c'est horreur. Donc les Chinois, ce seront les premiers à être écolos, parce qu'ils n'ont pas le choix. Parce que c'est tellement... ils ont une vie misérable.
1: Et on ne peut pas vivre avec misérable. Et on a tendance à dire que si le responsable du parti chinois décide qu'il va falloir transformer les choses de manière draconienne, ça se fera.
0: C'est un autre sujet. Mais c'est un autre sujet, c'est la façon dont diriger le pays. Mm-hmm. Et fondamentalement, les Chinois aspirent à l'écologie. Ils aspirent à consommer, mais ils aspirent également à l'écologie, parce qu'ils ne peuvent... C'est invivable.
1: Mais qu'est-ce qu'ils attendent alors?
0: Qui est invivable. Par conséquent, ce sera le premier pays qui sera totalement qui sera équipé de voitures électriques. Ce sera la première. Enfin, c'est un pays qui est en train de prendre des moyens, mais drastiques, pour essayer de concilier justement une économie florissante qui crée de l'emploi quand même, et un respect écologique.

0: Françoise Lemarchand, en même temps que ces universités de la Terre, il y a aussi l'aventure de la revue Canopée que vous avez créée, une revue qui était une forme d'extension culturelle et philosophique de l'entreprise Nature et Découverte. Qu'est-ce que vous avez voulu faire, créer, apporter à travers cette revue Canopée ?
1: Alors, j'ai voulu... J'en avais un petit peu assez de photographier des objets, même si on a beaucoup raconté les histoires de ces objets, même si tous ces objets étaient porteurs de sens. Et j'ai voulu créer une revue dans laquelle on parlerait justement plus d'histoire et plus de réflexion philosophique sur le monde dans lequel, le monde qui était en pleine mutation. Donc,
0: La galerie de personnes que vous avez interviewées, de Pierre Rabhi, Michel Serres.
1: Oui, j'ai rencontré beaucoup de monde à cette époque parce que je me suis passionnée, comme ce que je fais d'habitude, je me suis passionnée pour tous ces penseurs et tous ces artistes, tous ces gens qui travaillaient dans un même mouvement de désir d'un monde plus humain et plus doux et plus intelligent. Et j'ai donc, comme j'aime beaucoup la photo, j'ai donné la part belle à la photographie. J'ai créé quelque chose d'ailleurs qui était un espèce d'ovni au début, puisque c'était des textes et de la photographie, ce qui est toujours un peu difficile à appréhender. Soit on lit un roman, un livre de texte, soit on achète un livre de photos. Et moi, j'ai eu envie de faire les deux et de faire quelque chose de très beau en plus, parce que j'aime l'esthétique et j'aime la beauté.
0: Mais toujours axé sur les mutations de notre monde l'écologie, et le respect de la nature.
1: Et le monde de Nature et Découverte, parce que c'était le monde de Nature et Découverte. Ouais. Quand on a commencé à vendre des livres sur la méditation, évidemment qu'il me fallait tous ces auteurs et tous ces philosophes.
0: C'est là où Mathieu Ricard, Christophe André sont intervenus.
1: Tous ceux-là sont intervenus. Et quand on est commerçant, on fait de la sociologie. On passe son temps à faire de la sociologie, à étudier les tendances, les courants. Et tout ça, ça m'a passionné. Voilà.
0: Alors, j'aimerais vous interroger un petit peu sur une dimension dont vous ne parlez pas beaucoup dans le livre, c'est la spiritualité. Même si elle est là, latente partout, vous en parlez peu. Et j'ai relevé une phrase à la fin de votre livre où vous dites « Après avoir couru la planète, il nous reste l'immense tâche d'explorer notre monde intérieur. » Et en lisant cette phrase, je me suis dit « Mais ils ne l'ont pas fait avant ?» Au cours de ces voyages, au cours de toutes ces rencontres, vous n'avez pas exploré votre monde intérieur, Françoise Lemarchand ?
1: Bien sûr qu'on l'a fait, mais on a été beaucoup dans l'action. On a été beaucoup, beaucoup, beaucoup dans l'action. On gérait une entreprise, on gérait une grande famille, et on était toujours beaucoup dans le faire. Et c'est vrai qu'au bout d'un moment, bien sûr que on avait des moments de réflexion qui étaient dans la nature. Hein. À chaque fois qu'on a voulu réfléchir un peu, se poser et être dans l'intériorité, on était dans la nature.
0: Et là, vous sentez une soif maintenant d'aller plus à l'intérieur de vous-même ?
1: Disons qu'on ressent une fatigue pour aller à l'autre bout du monde. Parce que d'abord, les voyages ont beaucoup changé. Et on n'a plus tellement envie d'aller à l'autre bout du monde, parce qu'il y a beaucoup de choses passionnantes dans son jardin et même dans sa chambre. Donc le voyage intérieur, il est très tentant. Et bien sûr qu'on l'a pratiqué, mais on est beaucoup moins dans l'opérationnel tous les deux. On a plus de temps.
0: Et alors vous, François Lemarchand, maintenant vous avez passé le relais de la gestion de l'entreprise à votre fils Antoine, vous avez du temps. Vous avez créé des fondations pour aider, on aura l'occasion peut-être d'en parler dans un instant, mais j'aimerais savoir sur votre monde intérieur, vous, qu'est-ce que c'est que de maintenant explorer votre monde intérieur ?
2: Moi, j'ai plus de travail à faire parce que j'ai beaucoup plus homme d'action que Françoise, elle le fait presque naturellement.
0: Mais vous, qu'est-ce que c'est alors ? Qu'est-ce que ça veut dire, aller explorer votre monde intérieur ?
2: Mais vous savez, d'écouter tous ces gens qui retrouvent la richesse qu'ils ont trouvée, c'est ce qu'on a raconté dans Canopée, dans les réunions qu'on a faites, les séminaires qu'on a faits, les lectures qu'on a faites, c'est pour ça qu'il y a une telle lumière dans tous ces gens.
0: Et ça, ce sont les autres, François Lemarchand.
2: Oui,
0: Qu'est-ce que vous avez compris ? Alors, voilà, vous avez 70 ans, maintenant, on peut le dire. Longue expérience de vie. Professionnel, familial, des voyages, des rencontres. Qu'est-ce que vous avez compris sur ce qui est finalement essentiel dans l'existence ?
2: Eh bien, l'essentiel, je pense d'abord, c'est l'autre. Voilà, c'est l'autre, c'est l'autre, puisque on se révèle par le dialogue avec l'autre. Et c'est l'autre qui vous révèle vous-même et qui vous fait découvrir des facettes inconnues de vous-même.
0: L'autre dans sa différence.
2: L'autre dans sa différence et l'autre dans son questionnement à vous. L'autre dans son échange, voilà. Et puis, si vous voulez, dans la nature dont je parle, je sentais toujours un bien-être exceptionnel. Il y avait quelque chose, une dimension que je ne prenais jamais le temps de savourer. Mmh. C'est-à-dire que qu'on allait dans la nature, c'est pas forcément la peine d'aller à l'autre bout du monde. Je vais dans la forêt à côté de chez moi. Il y a un bien-être exceptionnel qui se dégage. Mais moi, jusque-là, je le faisais en courant. Moi, c'est une randonnée, je randonne. Voilà. Mmh. En fait, il suffit de se poser et de savourer et d'écouter. Je n'écoutais pas assez. Maintenant, j'écoute. On écoute le bruit. On écoute les arbres. On écoute le bruit des feuilles. On écoute. Et puis il y a tout ce bien-être et
0: de nouvelles connaissances. Vous dites qu'il faut savoir ralentir, visiblement.
2: Ralentir, prendre le temps, puisque pour la nature, prendre le temps. Mm-hmm. Prendre le temps d'écouter la nature autour de soi.
0: Et Françoise disait cultiver son jardin, ça m'a fait sourire, parce que je sais que vous avez cultivé votre jardin, vous êtes formé pour devenir agriculteur, vous avez acheté 5 hectares en Bretagne pour cultiver votre jardin, vous êtes formé avec quelqu'un qu'on aime beaucoup sur RCF, c'est Charles-Hervé Gruyer, la ferme du Bec et Loin, la permaculture. C'est une grosse tentation pour vous, un grand désir de vous poser, de travailler la terre, de mettre vos mains dans la terre.
2: Mais la terre, c'est quelque chose que j'ai en moi depuis toujours. C'est mes racines quasiment. Je suis profondément un agriculteur. Et quand on parle du bien-être de cet échange avec la terre, travailler la terre me procure un bien-être, une satisfaction exceptionnelle.
0: Et vous y êtes souvent? Vous êtes souvent sur votre terre,
2: malheureusement. Mais c'est la lutte aujourd'hui, c'est la grande lutte aujourd'hui, c'est que je reste quand même un homme d'action. Je suis sollicité par des tas de choses, il y a des tas de choses qui me passionnent. Et en même temps, le désir de poser les valises et de voilà. Donc en fait, je suis un très mauvais agriculteur. Charles-Hervé Gruyer, on en parlera. et voilà, François, tu veux dire
0: quelque chose.
1: Non, je veux juste dire que quand on devient agriculteur, il y a des tas de choses qu'on ne maîtrise pas et François n'aime pas du tout ne pas maîtriser le temps, par exemple. S'il a décidé d'aller récolter ses pommes tel week-end et que les pommes, vu la saison, elles sont tombées il y a déjà un mois, c'est quelque chose qui est très difficile pour lui. Et je pense que c'est un métier, c'est très difficile de s'improviser agriculteur. Je pense que c'est un vrai métier. C'est un métier de sédentaire, c'est pas du tout un métier de voyageur. Et on est encore... C'est vrai qu'on est encore des voyageurs. Et
0: vous l'êtes vraiment, en fait. Quand je regarde la vie que vous menez aujourd'hui à travers votre fondation, vos fondations, parce que vous avez créé la fondation Nature et Découverte, et puis vous avez encore développé une fondation familiale à la Fondation de France, où vous aidez 330 projets, je crois, à travers le monde, la France. François, vous arrêterez jamais, non, de voyager, de bouger, d'aider les autres? Soyons clairs, vous voyez rester dans votre jardin toute l'année?
2: Je vais être honnête, non. Mais on peut quand même toujours aspirer à quelque chose. Il faut garder des rêves. Ouais. Tant qu'on a encore des rêves, et la vie est merveilleuse. Et c'est vrai que on est dans l'imperfection, l'incomplétude. Et la complétude, c'est du mouvement. Okay.
0: Hein. Mais alors, parlons de la Fondation Le Marchand que vous avez créée avec tous vos enfants. C'est encore une histoire de famille, là. Qu'est-ce que vous faites à travers cette fondation? Qu'est-ce que vous avez décidé de faire à travers cette fondation? Sur les objectifs sur lesquels vous travaillez, vous aidez les différents projets et les différentes associations?
2: Alors, la Fondation Le Marchand, là, il faut revenir à la Fondation Nature et Découverte qu'on a créée au début de Nature et Découverte parce qu'on s'était rendu compte. Et c'était basé sur l'expérience d'un quelqu'un qui est très important pour nous, qui s'appelait Yvon Chouinard de Patagonia, qui m'avait dit.
0: Chef d'entreprise et alpiniste.
2: Alpiniste remarquable. Et il disait, moi, je donne, il faut que je veux. Il faut que j'aide à la protection de la planète. 10% de mes bénéfices seront donnés pour la protection de la Terre. C'était en 1990, simplement. Et donc, on dit, c'est pas idiot, ça, on va faire la même chose. Et donc, on a créé la Fondation Nature Découverte pour la protection de la nature, pour aider à la protection de la nature. Et on a eu ce qu'on a bien fait, c'est qu'on a dit à tout le personnel de l'entreprise, c'est votre fondation, c'est vous qui allez la faire marcher. Et c'est devenu une cause, une fierté fondamentale de l'entreprise.
0: Pour tous les salariés,
2: pour tout le monde. Mmh. Les gens de l'entreprise adorent cette fondation. Mmh. Et on a dit, vous savez, 10% des bénéfices, ça veut dire que 10% de votre temps de travail, c'est pour la protection de la nature. Donc oui, ça donnait du sens à l'entreprise. Et si bien que quand on a laissé les manettes à Antoine pour
0: occuper fils,
2: de nature découverte, notre fils, eh bien, on a dit, on va créer la même chose pour la famille, pour relier la famille, pour donner du sens à la famille. On est pas là uniquement pour amasser de l'argent, on est là pour faire quelque chose. Et donc, dans cette fondation familiale, qui s'occupe des relations de l'homme et de la terre, donc, vous voyez, c'est plus seulement la nature, la terre, c'est aussi l'agriculture, mais aussi la nature qui fait du bien, donc les jardins thérapeutiques dans les hôpitaux, c'est la réinsertion sociale par la nature ou par les jardins, etc. Eh bien, dans cette fondation, on a mis nos enfants, nos gendres, belles-filles, et puis les vieux compagnons de route, nos vieux compagnons de route, et puis voilà, au sens large, tous les gens qui sont proches de la famille.
0: Et je reviens sur la question du sens de l'existence. Aider, être tourné vers les autres, partager, c'est quelque chose de fondamental pour vous ?
2: C'est là qu'est la plus grande joie. Hein. Il y a une joie
0: c'est
2: formidable.
0: Ça qui vous donne de la joie.
2: Une grande joie, bien sûr. D'ailleurs, vous voyez ces voyages. Nous, on essaie tous les ans, on amène tout le monde, tous nos enfants, toute la famille, peu enfants, petits-enfants. On est déjà la génération d'après. On a 12 petits-enfants. On les emmène pour voir des projets financés par la Fondation. Il y a une joie de partager sur les projets qui est extraordinaire. Et eux, ils se nourrissent. Voilà. Et donc, vous voyez dans le livre toutes ces photos, des photos où on prend tous un bonheur extraordinaire et un partage extraordinaire.
0: En tous les cas, j'ai noté que le dernier mot de votre livre que vous venez de publier aux éditions Les Arènes, Françoise et François Lemarchand en explorateur, le dernier mot, c'est confiance. Vous avez confiance pour l'avenir ?
2: Complètement.
1: C'est pas le dernier mot, c'est le premier mot.
0: Et le dernier. Ils se rejoignent, en fait.
1: Oui, je pense.
0: Le premier et le dernier. Merci de nous transmettre cette confiance. Je renvoie, bien sûr, à votre livre. Et puis, merci d'être venu nous transmettre votre joie et cet incroyable parcours de vie qui est le vôtre, ensemble, depuis 50 ans.
1: Merci.
2: Merci. Merci.
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0: Cette semaine, dans Témoins, je reçois l'avocate pénaliste Solange Doumic. Elle a participé au procès Guy Georges, le tueur de l'Est parisien, l'une des affaires criminelles les plus glaçantes de ces dernières décennies. Mais derrière les titres des journaux et les audiences médiatisées, il y a surtout une femme passionnée par la défense, fascinée par l'être humain, convaincue que même dans les situations les plus sombres, il demeure quelque chose à comprendre, à écouter et à faire entendre. Solange Doumic porte un regard singulier sur la justice, sur la responsabilité, sur la vérité et sur cette part d'humanité qui subsiste jusque dans le box des accusés. Solange Doumic, bonjour.
1: Bonjour Pauline.
0: Vous dites souvent que vous n'étiez pas destinée à faire du droit. Vous étiez comment, adolescente, quand vous étiez jeune ?
1: C'est-à-dire que je ne savais pas que je ferais du droit. Je savais que je ne voulais pas être juge parce que je trouvais trop difficile de juger ces contemporains. Et je pensais que je ne serais jamais avocate parce que ça me donnait l'impression d'être une profession où on passe son temps à être un peu mielleux.
0: Alors, vous avez grandi dans une famille assez littéraire. Il y a des livres qui vous ont marqué justement et qui ont peut-être façonné cette vocation future.
1: Le premier livre qui m'a beaucoup marqué, ce sont Les Misérables, que j'ai lu avec passion, d'abord en édition abrégée, et puis comme c'était coupé par des petits points au moment où étaient supprimées les longueurs, j'ai eu l'impression que j'avais été volée de l'essentiel. Et donc j'ai tout lu en version intégrale. Et j'étais très jeune, ça m'a énormément plu. Plus tard, quand j'étais adolescente, j'ai bien aimé Jane Eyre.
0: Dans Les Misérables ?
1: Il y avait beaucoup l'aventure. Je suis morte avec Gavroche. J'étais dans les égouts, j'ai traversé Waterloo. J'étais vraiment très, très attachée à cette aventure. Et puis oui, le fait que les petits puissent s'en sortir, je pense que la miséricorde, la rédemption, c'était des thèmes qui m'ont paru... qui m'ont habité.
0: Alors, vous racontez souvent cette première journée au palais de justice. Qu'est-ce que vous avez fait ce jour-là? Qu'est-ce que vous avez ressenti?
1: Ma première journée au palais, c'était merveilleux. J'accompagnais une avocate qui se chargeait du contentieux du cabinet de conseil juridique où je faisais mon premier stage après la fin de ma première année de droit. Et elle m'a emmenée, on est passé par la TOC, c'est-à-dire l'endroit où nous rangeons où on nous met notre courrier. Elle a rencontré des copains, elle a bavardé, j'ai trouvé que c'était super. Après, on a été dans une salle d'audience, demander un renvoi, l'audience était très rapide, mais elle a rencontré d'autres copains en robe. Puis après, elle m'a emmenée prendre un pot à la buvette, parce qu'à l'époque, il y avait une buvette. Et j'ai trouvé que ce métier de relation était vraiment une vie d'étudiante pour adultes. Et voilà, ça a déclenché ma vocation. Donc, c'était pas défendre la veuve et l'orphelin, c'était aller prendre des pots avec les copains.
0: Donc, c'est ça, c'est un bon prétexte déjà. Et puis, vous faites le concours de la conférence ?
1: J'ai passé le concours de la conférence du stage. Dès que j'ai prêté serment, j'ai été élue tout de suite. Et c'était une chance extraordinaire. Pour moi, ça a marqué ma vie professionnelle. Ça
0: Pourquoi ?
1: M'a permis de défendre, de connaître le pénal. De défendre les plus démunis, ceux pour lesquels on a besoin de commission d'office, dans les situations les plus graves, les assises. Et j'ai découvert une autre facette de la vie, une facette du métier que je n'ai jamais lâchée.
0: C'est à ce moment-là que vous découvrez, finalement, vous comprenez que le droit pénal, c'est là où vous allez vous orienter, c'est ce qui vous plaît ?
1: Je ne pense pas que j'ai jamais fait d'analyse particulière, mais j'ai su que le droit pénal, vraiment, était ce qui me plaisait le plus. Et effectivement, il a fait partie de ma vie à partir de ce moment-là et j'en ai fait de plus en plus. On me disait beaucoup que le droit pénal n'était pas fait pour les femmes. Je l'ai beaucoup entendu. À cause de ça, je me suis restreinte. Et pendant des années, je n'ai pas fait de pénal à temps plein. On m'avait dit que les femmes, c'était fait pour faire du droit de la famille. Ça ne me plaisait pas. Chacun ses goûts. Mais j'en ai fait quand même. Et voilà. Et ça fait assez peu de temps, en fait, que je ne fais que du pénal.
0: Et alors, justement, comment on s'impose, vous le dites, c'est pas fait pour les femmes, dans un milieu finalement assez masculin, dans le domaine pénal, dans le droit pénal. Comment est-ce qu'on s'impose? Alors, vous, on va reparler dans un instant de l'affaire Guy Georges, mais voilà, vous arrivez quand même à faire votre place. Qu'est-ce qui fait la différence?
1: Je pense que j'ai jamais cherché à m'imposer, mais en revanche...
0: En tout cas, qu'est-ce qu'on peut apporter de plus, peut-être, dans ce domaine-là, en tant que femme?
1: Je ne sais pas si on peut apporter quelque chose en plus ou en moins. Je crois que chacun est différent.
0: Une sensibilité.
1: Je crois qu'il est pas évident effectivement de faire sa place quand d'autres disent qu'on n'est pas à notre place, mais que heureusement maintenant c'est plus le cas, qu'il faut plus laisser dire des choses comme ça. Je pense qu'une femme peut très très bien plaider, tout à fait aussi bien qu'un homme, il n'y a aucun problème. Et que après chaque avocat a ses caractéristiques, il y a ceux qui sont en lutte, ceux qui sont en force, ceux qui sont plus en finesse. Voilà, chacun a sa manière d'être.
0: Témoin, Pauline de Torsiac. Et dans Témoin cette semaine, je reçois Solange Doumic, avocate pénaliste. Vous avez participé à l'une des plus grandes affaires judiciaires françaises, l'affaire Guy Georges, le tueur de l'Est parisien. C'est une affaire qui a évidemment marqué la France entière, qui a fait la une des journaux. Qu'est-ce qu'elle représente dans votre parcours, cette affaire? On peut peut-être rappeler qui vous défendiez.
1: Je défendais la famille de la première victime de Guy Georges, la famille de Pascal Escarfaille, qui avait été assassinée à 19 ans. Violée et assassinée. Un procès comme ça, c'est très difficile à cause de la lourdeur, la gravité des faits commis. Il y avait eu 7 jeunes femmes assassinées. C'était absolument atroce. Pour s'y préparer, pour m'y préparer, j'avais évidemment beaucoup travaillé le dossier. Cherché à comprendre les liens entre les différentes scènes de crime, parce que l'ADN de Guy Georges avait été retrouvé sur 3 scènes de crime, mais seulement, pas sur la scène d'assassinat de Pascal Escarfaille, et Guy Georges niait les faits. Donc il fallait qu'à l'audience, il finisse par avouer, ou en tout cas que les jurés soient complètement convaincus qu'il n'y avait aucun doute que c'était lui. Et on a toujours un peu peur dans ces cas-là, qu'il y ait un doute qui s'infiltre. Et que l'accusé soit relaxé ou acquitté pour certains des faits. Et ce qui s'est passé à l'audience, c'était quelque chose d'assez extraordinaire. Il y a eu un expert qui venait expliquer comment les vêtements avaient été découpés. Et il disait que le couteau avait été tenu par l'assassin par la main gauche. Et Guy Georges disait que ça ne pouvait pas être lui, puisque lui, il était droitier. Et j'ai remarqué à l'audience que Guy Georges bougeait le micro avec la main gauche et faisait passer les papiers avec la main gauche. C'est vrai qu'il tenait les choses qu'on lui tendait par la main droite, mais sinon c'était la main gauche. Donc il pouvait très bien être gaucher, comme le disait l'expert.
0: Donc vous observez ça toute l'audience, attentivement?
1: Oui, j'observe ça. Et ça faisait déjà une semaine d'audience, c'était la fin de la première semaine. Guy Georges se présentait de manière douloureuse, peinée. Il était désolé que les victimes soient mortes. Il y était pour rien. Il allait s'expliquer sur le fait qu'il y était pour rien. C'était une forme de complot. On ne savait pas très bien ce qui s'était passé pour que ce soit lui qui soit accusé. Mais en tout cas, voilà, l'ADN des scènes de crime avait été mis par les enquêteurs ou quelque chose de ce type. Il se défendait vraiment comme un innocent. Et c'était insupportable, franchement insupportable pour les familles des victimes de voir cet homme dont au plus profond de chacun, on savait qu'il était l'assassin, nier l'être. Et donc, en fin d'audience de la première semaine, je lui pose des questions.
0: C'est vendredi après-midi.
1: Oui,
0: tout le monde a envie de partir en week-end.
1: C'est ça, il est 18h, les journalistes ont commencé à partir, tout le monde voit la fin de l'audience, Guy Georges aussi est fatigué, et voilà, il se dit, allez, dans une heure, c'est terminé ce supplice, sûrement des questions répétées, etc. Et je lui fais remarquer que s'il prend bien les choses avec la main droite, en revanche, il se sert beaucoup de sa main gauche. Et là, pour se défendre d'être gaucher, il dit, mais non, mais c'est normal, c'est parce que ça, c'est avec la main gauche, mais sinon... Et pour se défendre mieux, il lève le poing droit et il mime un coup de couteau, en fait, de haut en bas, avec le poing droit. C'est glaçant. Et je lui dis, mais Guy Georges, ça veut dire que... Il dit, oui, quand je prends un couteau, c'est avec la main droite. Et il fait son geste avec une telle violence, une deuxième fois, enfin, en levant la main, que c'est manifeste qu'il a revécu devant nous ce qu'il a fait face aux victimes.
0: Et donc, là...
1: Et là...
0: Ça se retourne complètement. Enfin, il s'énerve, en plus, je crois.
1: Il s'énerve, il s'assied, en fait, il se glace lui-même, il fait le geste, et à ce moment-là, il se rend compte, en fait, il avait été projeté par mes questions, dans ce qu'il avait vécu. Il avait, c'est une sorte de réminiscence, m'a expliqué après un psychiatre, qui fait qu'il avait perdu la distance qu'il avait quand il expliquait ses actes. Il était remis dans son acte. Et en fait, pour se défendre, parce qu'effectivement, je suis persuadée que l'expert se trompait, les coups de couteau ont été donnés par sa main droite. Et pour se défendre, que ce soit lui, puisque l'expert disait que c'était un gaucher, donc c'est pas lui, il a mimé le geste pour montrer qu'il était bien un droitier. Et donc, c'était terrifiant, il y a eu un grand silence. Le président, moi j'ai juste dit merci, parce que c'était tellement dingue. Le président qui... Tout le monde était déboussolé, fait entrer le témoin d'après, qui n'avait rien à dire, qui repart. Et puis, l'avocate de Guy Georges veut le récupérer. Donc elle lui dit, ben, elle se lève, elle dit, Guy Georges, vous avez répondu trop vite à une question de partie civile, que vous frappiez par la main droite, qu'est-ce que vous voulez dire par là? Et là, tout le monde s'attend à ce qu'ils disent, ben oui, c'est parce que je ne suis pas un ange, il l'avait déjà dit à plusieurs reprises au sujet de son casier judiciaire, je ne suis pas un ange, donc ben, quand je bagarre, c'est avec la main droite. Mais pas du tout, il était encore tellement dans sa fureur. Il se lève, il hurle, il me menace, et il dit, c'est elle, c'est de sa faute, pour elle c'est un jeu. Et il me menace, mais vraiment tellement visiblement, en hurlant et en s'asseyant après, avec un regard qui fusillait, que autour de moi, j'ai eu une stagiaire qui s'est écartée, parce qu'en fait, ça lui a fait peur. Elle s'est écartée, mise plus loin. Et voilà. Et là, c'était à partir de ce moment-là, il a avoué. En fait, il avait avoué par ses gestes. Et le lundi matin d'après, il est revenu tout à fait différent. Il a reconnu tous ses crimes. Enfin bon, c'était plus pareil.
0: Et alors, vous avez conscience à ce moment-là que l'affaire prend un tournant et que ça y est,
1: le choc est énorme. Quand il dit ça, ça fait un tel choc dans la cour d'assises. Il y a eu d'abord un blanc, puis un murmure des jurés, puis après il y a une suspension d'audience. Enfin, c'était vraiment une cacophonie. Tout le monde sort et moi j'avais quand même vécu à la fois les questions, parce qu'avant cette question-là, j'avais posé d'autres questions. Évidemment, c'était pour progresser dans le fait de le mettre dans un entonnoir. Des questions dans une audience, c'est ça. On cherche à mettre celui qu'on veut coincer dans un entonnoir. Donc, ça faisait un quart d'heure que je le questionnais au moment où je suis arrivée à ces questions. J'étais moi-même fatiguée par cette semaine d'audience. Enfin bon, donc il y avait ce choc. Donc, toute la salle se vide. Et moi, je reste à l'intérieur de la salle un peu pour respirer. Et voilà. Puis, une fois que j'ai un peu respiré, que tout le monde est sorti, je me dis, ouf, là, il s'est passé quelque chose. J'appelle un copain pour dire, tu sais, il y a un truc à l'audience qui, Georges, a commencé à avouer sur mes questions. Et puis, je sors, et là, je tombe face à un mur de caméras, de micros, de gens qui me disent « Maître Doumic, Guy Georges avoue, alors qu'est-ce que ça vous fait ?» Bon. Et là, je me suis rendu compte qu'il y avait un truc énorme.
0: Là, vous avez quand même réalisé que vous aviez fait basculer cette affaire, et surtout aussi, ce que vous défendiez, ces familles de victimes. Vous avez déjà eu peur, justement, parce que vous l'avez dit, c'était glaçant, c'est impressionnant. Est-ce que vous avez déjà eu peur quand vous avez exercé votre métier, vous êtes retrouvé face à un criminel?
1: J'ai déjà eu peur une fois parce que un client en prison a voulu me taper dessus. Donc, quand on rencontre son client en détention, on est dans une petite salle avec lui. Et puis, bien sûr, c'est fermé. Donc, pour sortir, il faut appuyer sur un bouton et faire venir les gardiens. Et ce jour-là, les gardiens, quand j'appuyais sur le bouton, ont mis plus de 6 minutes à venir. Et c'était très, très long. Et voilà. Donc, ce jour-là, j'ai eu peur, oui.
0: Une peur physique. Est-ce qu'il y a un procès qui vous a transformé? Est-ce que c'est l'affaire Guy Georges? Est-ce que il y a des personnes qui vous ont touché, que vous avez dû défendre est-ce qu'il y a une personne qui vous a marqué dans votre carrière?
1: J'ai plusieurs clients qui m'ont beaucoup marqué. J'ai beaucoup appris grâce à mes clients. J'ai défendu des gens assez extraordinaires. Et ce qui m'a le plus marqué et fait avancer dans la vie, c'est toutes mes commissions d'office grâce à la conférence du stage. Au démarrage, mes commissions d'office criminelles. Là, la rencontre avec des gens qui sont...
0: Donc, c'est des clients que vous ne choisissez pas?
1: Non, ils nous sont attribués. On peut ne pas les garder si on ne veut pas. On peut... Mais et j'ai rencontré des personnalités formidables et des parcours de vie
0: Vous avez un exemple que vous pouvez révéler?
1: J'en ai beaucoup qui se bousculent, là. Celui qui a failli me taper dessus un jour, celui-là, j'aimais beaucoup. C'était un SDF qui avait à peu près 2 fois et demi mon âge, qui avait... Il avait déjà tué une fois, il avait tué une deuxième fois. Il était complètement perdu. Et en même temps, il avait parfois des réflexions avec plein de bon sens. Il n'avait jamais voulu tuer. Hein. C'était dans des bagarres où il ne se rendait pas compte. Il était super fort. Et bon. Voilà, bah lui, il m'a ouvert sur autre chose. Et en fait, quelle chance on a, nous, d'être assis ensemble dans ce studio et d'avoir cette vie-là. Voilà.
0: Ça bouscule, on vous sent ému ?
1: Bah oui, je trouve que c'est toujours quelque chose d'émouvant de se dire qu'est-ce que j'ai fait pour mériter ça ? Que ce soit dans un sens ou dans un autre, d'ailleurs. Voilà, c'est une question.
0: Alors, vous parlez de loyauté, souvent. Pourquoi cette valeur, elle est centrale pour vous ?
1: En fait, c'est la vérité qui est centrale. C'est la recherche de la vérité pour soi. Dire la vérité. Agir en vérité. Reconnaître la vérité. Avoir le courage de la voir, le courage de la dire. Je pense que c'est essentiel. Je pense que énormément de situations qui ne vont pas viennent à l'origine d'un défaut de reconnaissance de vérité. Voilà.
0: Donc la quête de vérité, elle est importante. Vous évoquiez cet exemple de ce SDF qui vous a marqué, que vous avez défendu, qui vous a beaucoup appris finalement. Qu'est-ce que vous apprenez sur la nature humaine en défendant parfois ce qui peut paraître indéfendable ?
1: Les actes sont souvent indéfendables, mais les gens jamais. Donc, ce qu'on apprend, c'est la pauvreté de chacun. Donc, j'apprends forcément sur ma pauvreté en voyant celle de l'autre. Et puis, voilà, j'apprends aussi sur la grandeur humaine. Le pénal, c'est un grand lieu d'humanité. On y découvre tellement chez les gens qu'on côtoie, qui ont une vision différente, qui nous apportent des choses différentes.
0: Alors, il n'y a pas de personne indéfendable, vous le dites. Bon, vous êtes avocate, ça tombe bien. Mais malgré tout, parfois, on peut se dire qu'il y a des choses qui sont tellement injustes que c'est, voilà, c'est pas possible.
1: Ah, bien sûr, il y a des actes commis que l'un ou l'autre d'entre nous, par exemple, avocat, ne voudra pas ou ne pourra pas défendre. Et c'est tout à fait normal parce que ça fera peut-être écho chez lui à quelque chose de particulier. Puis celui d'à côté pourra. Je pense qu'une défense, c'est d'abord une rencontre entre...
0: Qu'est-ce qui n'est pas possible pour vous ? Vous dites alors, d'accord.
1: C'est pour moi, c'est quand je ne m'entends pas avec mon client. Si je ne m'entends pas avec mon client, je ne peux pas défendre le client, quoi qu'il ait fait. Hein. Ça peut être quelque chose qui paraît rien du tout, mais si on ne s'entend pas du tout, ben voilà, c'est pas...
0: Il faut qu'il y ait un... Voilà, que vous sentiez...
1: Il faut qu'il y ait un rapport de confiance réciproque qui puisse se nouer, qu'on puisse porter... une parole, que le client ait confiance dans ce qu'on va faire aussi, parce que ça peut pas marcher sinon.
0: Est-ce que vous parlez de vérité, mais est-ce que les clients vous disent toujours toute la vérité ?
1: Non, bien sûr. C'est tout à fait leur droit. Mais il faut qu'il y ait... On n'est pas forcé de tout dire à tout le monde non plus. Nos clients nous disent pas tout, parce qu'ils disent pas tout à la justice. Donc, et puis parfois, ils nous disent tout, on peut pas généraliser. Mais la confiance en l'autre, ça dépasse ça. Il faut pas se mentir, en revanche. Voilà.
2: Témoin, Pauline de Torsiac.
0: Et cette semaine, le témoignage en vérité de l'avocate pénaliste Solange Doumic, qui a participé à l'affaire Guy Georges, qui a fait changer le cours de ce procès. Au fil de votre carrière, Solange Doumic, est-ce qu'il y a des grandes questions existentielles quand même qui vous ont accompagné ? Alors on a compris, il y a une question de une quête de vérité, une question de confiance, mais malgré tout, parfois, est-ce que vous n'avez pas des questions existentielles ?
1: Ah ben, des questions existentielles, j'en ai quand même tous les jours, je crois. Mais je pense que c'est un peu bateau, mais la grande question, c'est l'existence du mal. Pourquoi tout ce mal ? Pourquoi toute cette douleur ? Pourquoi ? Bon. Et c'était au moment où je préparais le dossier Guy Georges que j'étais envahie par cette horreur qu'il avait commise et je commençais à plus dormir bien la nuit, vraiment. Et un jour, j'ai pensé à Mère Teresa en me disant, mais elle a fait tellement de bien, elle était encore vivante en plus à l'époque, elle fait tellement de bien et ça m'empêche pas de dormir du tout. Et donc je me suis dit, voilà, ben... C'est ça le mystère de notre monde, ce bien et ce mal mêlés. D'où sort le bien ?
0: Alors justement, vous avez la foi, Solange Doumic, est-ce que ça a influencé peut-être votre manière de regarder les personnes que vous défendiez, justement, voir Alors, il y a cette part d'ombre, mais aussi une part plus lumineuse.
1: Oui, bien sûr, parce que je crois très profondément que chacun est aimé. Alors, quand il s'agit des criminels, il y a quelque chose de bon en eux, aussi mystérieux que ce soit, et aussi enfoui que ça puisse être. Quand il s'agit de victimes, je sais qu'elles peuvent s'en sortir. En fait, je crois profondément que le meilleur est devant. Voilà.
0: Le meilleur est devant pour les victimes, quel que soit...
1: Mais oui, et puis qu'elles...
0: Pourquoi ?
1: Voilà, qu'elles trouveront un chemin. Parce qu'une victime... Enfin, les victimes que j'ai rencontrées m'ont toujours impressionnée par leur force ou leur capacité de résilience, leur... déjà porter plainte, par exemple, c'est quelque chose d'énorme. Donc, voilà, je pense qu'il y a toujours une espérance à garder au cœur, qu'on peut trouver du bon devant et du bon dans l'homme.
0: La miséricorde, pour une avocate pénaliste comme vous, Solange Joumy, qu'est-ce que ça signifie ?
1: Non, c'est d'abord pour moi que je peux être pardonnée et que la miséricorde, c'est tellement grand, ça va tellement au-delà de tout ce qu'on peut rencontrer que c'est certainement là la source de l'espérance. C'est-à-dire que quoi qu'on traverse ou qu'on rencontre, il y a tellement plus grand.
0: Voilà. Et c'est ça qui compte. Et vous l'avez un petit peu évoqué tout à l'heure, mais vous croyez à la rédemption de chacun, voilà, quoi qu'il arrive, c'est quelque chose en laquelle vous croyez ? Est-ce que c'est possible pour tout le monde, la rédemption ?
1: Oui, je crois que...

0: plaidoiries que vous pouvez faire?
1: J'essaye, quand je plaide, de transmettre ce que j'ai compris d'un dossier, ce que je vois, ce qui peut se construire. J'essaye de voir le bon, en fait. J'essaye de voir le bien. Je pense que c'est essentiel que nous, avocats, nous essayons de mettre de la vie, c'est-à-dire d'apporter du positif, de la construction. Nous sommes auxiliaires de justice pour construire quelque chose. C'est pas pour... Le but n'est pas de détruire l'adversaire, mais bien d'apporter quelque chose qui fasse avancer. Et c'est comme ça qu'on peut aider nos clients. C'est ça aussi qui peut, je l'espère, convaincre les juges. C'est de voir tout ce qu'on peut apporter pour ceux qu'on défend. Maintenant, les juges ne sont pas toujours très ouverts. C'est normal aussi. Enfin, voilà.
0: Justement, vous portez quel regard sur la justice aujourd'hui? On sait qu'il y a beaucoup de défiance à l'égard de l'institution. C'est légitime, selon vous, ou pas?
1: Je pense qu'il y a parfois trop de vulnérabilité de la justice aux médias. Je pense qu'il faudrait qu'il y ait plus de solidarité entre tous les acteurs judiciaires, avocats et magistrats. Je pense que la justice fait ce qu'elle peut. Je crois aussi qu'elle ne va pas si mal que ça. Il y a aussi pas mal de bonnes choses qui se passent. Je pense qu'elle manque de moyens, qu'elle manque de recul, voilà, et qu'elle est perfectible.
0: Elle est perfectible. Vous avez souvent défendu les plus fragiles, Solange Doumic. Pourquoi vous avez cette attention finalement aux plus vulnérables, parce que voilà, même dans le mal, il y a de la vulnérabilité aussi. Pourquoi c'est important pour vous d'avoir cette sensibilité-là auprès des plus fragiles? Peut-être qu'on peut mettre ça en perspective avec votre foi.
1: Ça, c'est ma manière de croire en l'homme. Je crois que nous sommes là pour nous serrer les coudes. Donc, quand quelqu'un est plus fragile, il a plus besoin d'être épaulé. Il a plus besoin d'être soigné, d'être encouragé, d'être réconforté, d'être défendu. Et il me semble que c'est notre humanité, la grandeur de notre humanité, même indépendamment de toute foi ou de la grandeur de notre humanité, que de s'intéresser aux plus faibles et aux plus fragiles. Une société qui laisse tomber ses plus fragiles, c'est une société... totalitaire, c'est une société qui ne laisse rien. Sparte n'a rien laissé. Et donc, je pense qu'il faut impérativement que ces plus fragiles soient au cœur de nos préoccupations. D'ailleurs, nous avons tous une part de fragilité. Donc, c'est bien gentil de faire semblant qu'on n'en a pas, de la masquer, de ne faire attention qu'au pouvoir, au plus grand, au plus fort, etc. Ça mène à rien.
0: Et en plus, on est quand même dans une société un peu binaire où c'est soit c'est bien, soit c'est pas bien. Soit c'est, on est dans le bon camp, soit dans le mauvais camp. Vous le ressentez, ça aussi?
1: Ah ben oui, bien sûr, quand on est en défense, je peux vous dire que on ressent très très bien. Et je pense que c'est caricatural et par définition tellement réducteur. Et justement, ça nous écarte de l'humanité qui, elle, doit être fine, sensible, s'adapter, être capable de s'émerveiller de choses diverses et des petits points de lumière qu'il y a.
0: J'ai une dernière question qui m'est venue au cours de cette interview. Quelle est la personne la plus difficile à défendre?
1: C'est celui qui ne veut pas être défendu.
0: C'est celui qui ne veut pas être défendu, ça veut dire quoi? Ça veut dire qu'il ne veut pas...
1: Ben, qui dit que... Ben, c'est... puisque c'est comme ça, ben, je vais dire ça. Dans ces conditions, ça n'a pas d'importance, je vais me taire.
0: C'est quelqu'un de résigné.
1: Ben, j'expliquerai. Ou très en colère, souvent. Oui, trop résigné ou trop en colère.
0: Et la plus facile?
1: C'est toujours plus facile de défendre quelqu'un qui est, par exemple, défendu par tous les médias. Il n'y a pas de problème. Pour ça, défendre une victime de Guy Georges, c'est beaucoup plus facile que défendre un prévenu en pénal des affaires. Ça, c'est certain. C'est plus simple de hurler avec les loups. Hein.
0: Vous avez une raison d'espérer plus largement, Solange Doumic, et qui peut s'exprimer à travers votre métier?
1: Je pense que dans chaque homme, on peut trouver une pépite. Et ça, c'est magnifique.
0: Et ce sera le mot de la fin. Merci beaucoup, Solange Doumic. Vous êtes avocate pénaliste. Évidemment, on a beaucoup parlé de cette affaire Guy Georges. Vous avez défendu l'une des victimes et vous avez fait basculer le procès, mais vous avez beaucoup d'autres belles histoires à raconter dans le cadre de votre métier. Vous pouvez évidemment retrouver cette émission sur rcfnotredame.fr et sur toutes les plateformes. Merci.

0: Rendez-vous dans quelques instants pour la prière monastique.
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0: Retrouvons à présent la prière du soir. Prions avec les bénédictines de Notre-Dame de Vénières en Saône-et-Loire.

de l'Apocalypse de Saint Jean. Le salut est donné par notre Dieu, lui qui siège sur le trône et par l'agneau. Louange, gloire, sagesse et action de grâce, honneur, puissance et force à notre Dieu pour les siècles des siècles. Amen.

0: C'était la prière du soir avec les bénédictines de Notre-Dame de Vénières. Après la méditation, place à la réflexion. À 20h45, halte spirituelle sera présentée par Madeleine Vatel.
1: La ferveur d'un enseignant peut-il transformer sa façon de transmettre? Eh bien, pour le savoir, l'exemple de quelques grandes figures chrétiennes d'éducateurs est instructive. Ces fondateurs d'établissements religieux ont-ils encore quelque chose à nous dire sur ce qui fait grandir les enfants? Eh bien, sans être copiés à l'identique, ils peuvent peut-être être une source d'inspiration. À tout de suite dans Halte Spirituelle.

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1: Nous poursuivons notre réflexion autour de l'éducation avec cette question : l'école peut-elle conduire au salut ? Et vous essayez d'y répondre avec nous, Ambroise Tourniol-Duclos. Bonjour.
2: Bonjour.
1: Vous êtes professeur au lycée Claude Lebois de Saint-Chamond, près de Lyon, et vous êtes l'auteur de « Rien n'échappe à l'histoire » et aussi du livre « Transmettre ou disparaître, manifeste d'un prof artisan ». Les deux ouvrages sont publiés aux éditions Salvator et vous avez eu envie de nous partager la personnalité de Marcelin Champagnat. Il est de votre région d'ailleurs, c'est un prêtre du 19e siècle. Il est à l'origine de l'ordre des frères maristes qu'on retrouve aujourd'hui dans quelques écoles, ça reste une présence discrète. Mais Marcelin Champagnat est un homme que vous avez eu envie de faire découvrir. Il fait preuve d'un certain ascétisme. En quoi est-ce qu'il pourrait être inspirant aujourd'hui ?
2: Oui, alors c'est vrai que cet homme donc qui est le neuvième d'une fratrie de 10 enfants, naît le 20 mai 1789, ce qui est une date quand même assez importante puisque c'est celle du serment du jeu de paume. Donc il naît l'année sans pareil, l'année où commence la Révolution. 3 ans après Jean-Marie Vianney, le futur curé d'Ars. Donc il appartient à la même génération de prêtres post-révolutionnaires, si je puis dire, d'une famille de cultivateurs, donc très humble, hein, du village de Marles, dans le Pilat. Un petit massif juste avant la vallée du Rhône, entre Lyon et Saint-Étienne. Et donc, ce Marcelin Champagnat, qui n'est pas très doué pour les études, hein, il apprend à lire à l'âge de 14 ans, eh bien, entre au grand séminaire de Lyon, le séminaire Saint-Irénée, où il peut croiser d'ailleurs le chemin de Jean-Marie Vianney, au début du 19e siècle. Il est ordonné prêtre en 1816 et il va se confier à la Vierge, à Notre-Dame de Fourvière. Il va lui confier son sacerdoce. Voilà. Donc il entre dans cette démarche avec d'ailleurs d'autres frères prêtres de tout donner à Jésus par Marie. C'est sa devise, d'où le terme de mariste, des frères qui eh bien, se consacreront à la Vierge Marie.
1: Ambroise Tourniol-Duclos, en quoi est-ce qu'il était austère ?
2: Alors, l'austérité, d'abord, elle est liée à la pauvreté du Pilat. Vous voyez, le Pilat, ça n'est pas le Beaujolais. Dans le Beaujolais, il y a de la vigne, et avec la vigne, on capitalise. Dans le Pilat, c'est une terre d'élevage, de très beaux paysages, certes, des massifs de moyenne montagne, hein, qui montent jusqu'à 1400 mètres, mais les fermes sont pauvres, il y a beaucoup d'enfants, les circuits de commercialisation, bon, ce sont ceux de la vallée du Gier et de la vallée du Rhône de l'autre côté. On reste dans des niveaux de vie qui sont quand même assez fragiles. Et donc Marcelin, qui lui-même vient d'une famille eh bien assez modeste, est sans doute habité d'abord par cette conscience que on ne peut pas aider les pauvres si en quelque sorte on les domine. Il faut vivre à leur hauteur.
1: Alors, est-ce que justement il va adopter l'effort de ses enfants, la vie modeste, parfois difficile, est-ce qu'il va en prendre justement la couleur, entre guillemets ?
2: Alors oui, on sait qu'il dormait sur un lit de planches, qu'il se nourrissait très peu, qu'il dormait peu parce que c'est un prêtre très contemplatif. Donc on retrouve ici des traits qu'on aurait chez Jean-Baptiste de La Salle ou qu'on trouvera chez Jean-Marie Vianney, bien sûr, de manière encore plus impressionnante.
1: Qui devient le curé d'Ars.
2: Qui devient le futur curé d'Ars, voilà. Donc oui, il vit très pauvrement. C'est d'ailleurs au départ quelque chose qui peut paraître rebutant au premier prêtre qui le rejoigne, mais qui petit à petit eh bien, obtient une fécondité très importante pour cet ordre et lui vaut également, comme Jean-Baptiste de La Salle, des jugements un peu sourcilleux, notamment du curé de Saint-Chamond qui le prend pour un illuminé, voire pour un fanatique. Voilà. Mais Marcelin Champagnat trouve aussi des alliés, un évêque notamment, qui va lui permettre de fonder son œuvre et donc de donner naissance à ses frères maristes. Voilà, puisque donc l'Institut des Frères Maristes est créé le 2 janvier 1817.
1: Ambroise Tourniol-Duclos. Marcelin Champagnat, c'est aussi vraiment une figure de la prédication. Pourquoi est-ce que c'est important pour les professeurs de savoir parler à chacun, de faire ce que fera Marcelin, c'est-à-dire ne pas négliger l'émotion, essayer de toucher le cœur ?
2: Oui.
1: Est-ce que vous diriez que c'est sous-estimé aujourd'hui, peut-être, chez les professeurs, cet art oratoire ?
2: Alors, l'art oratoire aujourd'hui, oui, est sous-estimé parce que l'enseignement a trop souvent tendance à devenir une procédure, mais ça c'est lié à notre pédagogisme actuel qui nous fait croire qu'en ayant trouvé la bonne procédure, nous toucherons nos classes. Et c'est aussi lié à l'aspect collectif et beaucoup trop massif de nos salles de classe qui fait qu'on oublie la personne derrière la procédure. Mais ça n'empêche qu'il y a aussi beaucoup de collègues qui aiment ce qu'ils font et qui savent le faire avec enthousiasme et qui du coup continuent de croire dans l'importance de cet enthousiasme. Alors, pour ce qui est de Marcelin Champagnat, il est très touché, juste avant de créer les Frères Maristes, il est très touché par les derniers sacrements qu'il va administrer à un jeune garçon de 17 ans qui ne connaît absolument rien de son catéchisme. C'est un garçon de ferme, il s'appelle Jean-Baptiste Montagne et il est sur le point de mourir et sur son lit de mort, Marcelin Champagnat est effaré de voir qu'il ne sait rien. Il ne sait rien de Dieu, il ne sait rien de sa destinée, il ne sait pas qu'il est attendu et qu'il peut rejoindre cet amour qu'il précède. Et donc pendant 2 heures, il va lui faire un cours de catéchisme et en passant par des images très concrètes. Et puis il lui donne les derniers sacrements, le viatique, et ressort de cette expérience convaincu qu'il faut absolument nourrir les intelligences, nourrir les cœurs et que l'un ne peut pas se faire sans l'autre.

0: Ambroise Tourniol Duclos. Est-ce qu'on peut presque dire qu'il a aussi mesuré tout l'enjeu de la formation, alors de ceux qu'on appelle aujourd'hui des catéchistes, mais c'est-à-dire, est-ce qu'il est aussi celui qui vient révéler que il faut apprendre à parler de Dieu, ça s'apprend, que autour de nous, des personnes qui ne connaissent rien peuvent accéder à Dieu aussi parce qu'on saura trouver les mots?
1: Oui, il est très attentif à la formation de ses frères. Et d'ailleurs, il fait venir des frères des écoles chrétiennes pour former les premiers frères qui rejoignent son ordre, puisqu'il crée donc un noviciat en 1825 à l'Ermitage, près de Saint-Chamond. Et donc, ce sont des frères des écoles chrétiennes, hein, des frères qui héritent donc de la pédagogie de Jean-Baptiste de La Salle, qui vont aider les maristes à se former pour enseigner. Et oui, on retrouve cette conviction profonde que enseigner, ça s'apprend. Et que la formation des enseignants est décisive si on veut pouvoir toucher les cœurs et les intelligences qui leur sont confiés.
0: Alors, Marcellin, il a face à lui des professeurs dont certains peuvent être peut-être très proches de Dieu, d'autres plus éloignés. Comment est-ce qu'il arrive à susciter chez eux le désir d'en savoir plus et de le transmettre ?
1: Alors, je crois que ce désir naît d'un désir évangélique profond. Là encore, comme chez Jean-Baptiste de La Salle, ce qui est en jeu, c'est le salut. Et donc l'intelligence nourrie, c'est une intelligence qui permettra ensuite au cœur et à l'âme de faire des bons choix. Et Marcellin Champagnat n'a pas beaucoup écrit, ça n'est pas un intellectuel, mais il a cette phrase qu'on retient, pour élever les enfants, il faut les aimer et les aimer tous également. Donc Or, quelle est la source de la charité si ce n'est le cœur de Dieu? Donc, c'est dans ce cœur ardent qu'on va aller puiser dans la prière, dans la pratique des sacrements, les ressources pédagogiques qui nous permettront ensuite de mettre nos élèves debout et de leur permettre de faire des bons choix.
0: Alors, quand on vous écoute, on se dit que c'est peut-être quelque chose qui s'est perdu, c'est un peu étiolé. Où est aujourd'hui l'esprit mariste, justement? Est-ce que il y a la volonté, ne serait-ce que dans l'enseignement catholique, par exemple, de diffuser ces idées, ces pratiques, ces recherches qui ont été menées pendant des dizaines d'années aussi et marquées par l'expérience?
1: Alors, l'esprit mariste est partout où demeurent aujourd'hui des prêtres, des frères ou des laïcs persuadés que c'est dans le cœur du Christ qu'ils trouveront l'enthousiasme pédagogique nécessaire pour faire grandir l'intelligence et le cœur de ceux qui leur sont confiés. Et donc, on pourrait citer des établissements, mais évidemment, ça serait gênant de le faire. Mais j'en connais qui cultivent ce désir-là. Et certes, ils sont en but à la sécularisation, hein, qui est maintenant un processus qui s'étend et qui ne cesse de s'étendre. Mais ils étaient 12 au départ, rien d'impossible.
0: À sa mort, ils étaient 280 frères et 48 écoles, 7000 élèves, comme vous le releviez. Mais justement, Ambroise Tourniol Duclos, comment former une équipe enseignante? J'ai envie de vous dire aujourd'hui, mais pas simplement en s'inspirant aussi du frère Marcellin Champagnat.
1: Alors, je crois qu'il y a plusieurs domaines. Évidemment, il y a question disciplinaire qui n'était pas là précisément, qu'on n'a pas forcément approfondi par rapport à Marcellin Champagnat, même si on a parlé des frères des écoles chrétiennes, qui évidemment s'appliquaient à ce que les cours de grammaire, les cours de mathématiques soient bien faits. Donc, l'école, une bonne école catholique, c'est d'abord une bonne école où il faut, transmettre avec exigence et avec charité ce qu'on connaît. Et bien sûr, vient ensuite la dimension surnaturelle, et celle-ci, me semble-t-il, peut être nourrie de deux manières, à la fois par le cœur, c'est-à-dire par la prière, une prière active et fervente de la communauté éducative, et je crois que certains établissements parviennent à le faire. Dans une école catholique, les sacrements doivent occuper une place centrale, mais aussi bien sûr par l'intelligence, la formation, la connaissance de ce qu'on veut transmettre, même dans le domaine religieux. Le religieux n'est pas, réservé au sentimentalisme. Le religieux, et c'est la grande tradition chrétienne, doit entrer en relation avec la raison, et il doit y avoir une formation sur ces questions de culture religieuse, notamment, bien sûr pour ce qui concerne le christianisme, mais aussi pour le dialogue avec les autres confessions.
0: Merci beaucoup Ambroise Tourniol Duclos, professeur au lycée public Claude Lebois de Saint-Chamond, tout près de Lyon. On vous retrouve demain.
1: Merci.

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2: Bonjour et bienvenue dans Génération Laudato Si. Cette semaine, je vous retrouve en Dordogne, au centre orthodoxe de Sainte-Croix, pour découvrir les secrets d'une pratique millénaire, le jeûne. 3 semaines par an, le centre Sainte-Croix organise des retraites jeûne et spiritualité qui rassemblent plusieurs dizaines de participants. Alors, pourquoi jeûner aujourd'hui ? Quel lien entre jeûne et spiritualité ? Et est-ce que jeûner pourrait changer notre rapport à la création qui nous entoure ? Pour répondre à ces questions, je retrouve tout de suite le père Philippe Dautet, prêtre orthodoxe et fondateur du Centre Sainte-Croix, et le docteur Michel Solon, médecin accompagnateur des sessions de jeûne. C'est parti.
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1: Père Philippe, bonjour.
2: Bonjour.
1: Docteur Michel Solon, bonjour.
3: Bonjour mademoiselle.
1: Je suis très heureuse de vous retrouver tous les deux ici, chez vous, Père Philippe, au centre Sainte-Croix. On est vraiment dans un îlot de verdure dans la nature, c'est très agréable. Alors on se retrouve actuellement à l'extérieur du centre, on se balade un petit peu dans le centre ensemble, sur un des sentiers où marchent justement des jeunes jeûneurs qui viennent ici en retraite. Et un peu plus loin, derrière nous, on voit des bâtiments de la retraite, la salle à manger, et puis l'église un peu au loin. Père Philippe, vous êtes prêtre orthodoxe, et c'est vous qui avez fondé ce centre spirituel, Sainte-Croix. Et on imagine donc que vous-même, vous pratiquez le jeûne assez souvent ?
2: Oui, je pratique le jeûne strict une semaine par an avec Dr Michel Solon. Et puis, tous les ans, nous avons le jeûne de carême de Pâques, donc 40 jours en régime végétalien. Donc, pas de viande, pas de charcuterie, pas de laitage, pas d'œufs, pas de poisson en régime végétalien. Et c'est un grand bénéfice que nous en tirons. Et puis, nous avons un jeûne un peu moins pratiqué, mais quand même de 40 jours avant Noël.
1: Docteur Michel Solon, comment est-ce que vous avez rencontré le Père Philippe ?
3: Eh bien, j'ai rencontré le Père Philippe par l'intermédiaire d'un paroissien, de Sainte-Croix, un couple d'ailleurs qui était venu jeûner à la bergerie dans notre séjour de jeûne en Touraine. Et à la fin de la semaine, le couple me dit, Gabriella, pour dire son nom, et elle me dit, il faut absolument venir parce que il y a un aspect qu'on a découvert avec vous, c'est l'aspect d'accompagnement santé dans le cadre du jeûne. Et donc je suis venu, on s'est rencontrés et immanquablement, c'est comme si on se connaissait depuis longtemps déjà. Et nous collaborons maintenant, ici, dans l'organisation des jeûnes.
1: Alors en quelques mots, docteur Solon, comment est-ce que vous-même vous avez découvert les bienfaits du jeûne ?
3: Moi j'ai découvert le jeûne il y a 10 ans. Il y a 10 ans, j'ai eu l'occasion de faire un premier jeûne. J'étais médecin, j'ai été réservé parce que le corps médical dans son ensemble sur ce sujet est très timide et a tendance à considérer que c'est quelque chose qui ne serait pas médical parce que manquant de retour, ça c'est la considération française, c'est très différent à l'international. Donc je me suis dit, je romps avec cette directive quelque part psychologique, inconsciente, hein, et je décide de faire l'expérience du jeûne. Bien m'en a été, parce qu'en fait, j'ai découvert très vite, après une semaine, qu'une semaine c'était trop court. 3 mois plus tard, j'ai fait 14 jours. Et quand au 14e jour, dans les montagnes de la Drôme, sans avoir mangé pendant 15 jours, je peux finir les 500 derniers mètres d'une montée à 2000 mètres, en pouvant presque faire un sprint, alors que, voilà. Et à l'âge que j'avais déjà, je me suis dit, il s'est passé quelque chose dans ma physiologie qui nécessite au moins qu'on s'y intéresse et que je m'y intéresse.
1: Père Philippe, alors ça fait 4 ans, je crois, que le docteur Solon vous accompagne dans vos retraites. Quel est le rôle exactement de chacun, en quelques mots, durant ces retraites ?
2: Donc d'abord, c'est l'expérience du jeûne. Donc c'est accompagné médicalement, comme il a été dit. Et puis ensuite, c'est accompagné aussi la manière dont les personnes vivent le jeûne. Donc le docteur Solon propose aussi beaucoup d'étirements et puis de participation du corps pour que justement il y ait un certain drainage du corps à ce moment-là. Et puis nous développons aussi le sens spirituel du jeûne, c'est-à-dire quels sont les bénéfices et comment à l'occasion d'une semaine de jeûne ou de 2 semaines de jeûne, il y a une ouverture du regard, une autre manière d'approcher la réalité qui peut se développer et qui peut être tout à fait fondamental pour le bascule de la vie de la personne.
1: Alors on continue d'avancer à travers la propriété du centre Sainte-Croix. Il y a devant nous l'église. On voit quelques pieds de vigne aussi en face de nous. C'est vraiment un cadre magnifique. Père Philippe, est-ce que c'est important d'avoir un cadre comme celui-ci pour s'essayer aux jeunes ?
2: C'est toujours plus sympathique d'être en pleine campagne que d'être en ville, ça c'est clair. Donc le fait d'être dans un environnement naturel, avec le chant des oiseaux, avec le calme, c'est un moment de repos aussi, parce que c'est très important qu'il y ait du repos, de ressourcement. Et donc nous avons un cadre privilégié pour le ressourcement. Hein.
1: Eh bien, c'est pas un hasard, bien sûr, si des sessions de jeûne sont proposées ici, dans ce centre orthodoxe. On va justement essayer de comprendre tous les liens entre le jeûne, le respect de la création et notre relation à Dieu. Je vous propose qu'on aille s'installer dans une salle du centre pour continuer la discussion.
3: Avec plaisir.
1: Allons-y. Bon, merci. C'est parti, on vous suit, Père Philippe.
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1: Alors, on va d'abord essayer de comprendre avec vous, docteur Solon, les mécanismes du jeûne. En résumé, jeûner, c'est chercher à diminuer notre apport en sucre pour que notre corps se mette à brûler les graisses. Jeûner, c'est un peu comme si on changeait de carburant, en fait.
3: Alors, changer de carburant, changer de ressource nutritive, hein, parce que la ressource nutritive ordinaire, quand vous mangez, est une ressource qui va contenir les trois ressources alimentaires, glucides, protéines, lipides. Et vous posez la question du sucre là. Dans le jeûne tel que nous le faisons, qui est un jeûne méthode Boehringer, il y a très peu de sucre. Et il y a du jus le matin et il y a du bouillon le soir. Ne rentrons pas dans le jeûne à partir du sucre seulement. Mm-hmm. Disons que là, c'est les gens qui jeûnent le décident eux-mêmes. C'est une décision très importante sur leur propre décision. Et ils décident de ne pas avoir l'alimentation ordinaire. Ils rompent avec une habitude ancrée, quelqu'un qui ne l'a jamais fait la première fois. C'est étonnant. Il a toutes les dispositions physiologiques pour le faire, mais il ne l'a jamais fait. Et donc, c'est une découverte là. Et donc, c'est ne plus manger, décider de ne plus manger et de voir les effets que cela peut avoir.
1: Alors, on comprend qu'il y a plein de manières de jeûner différentes, en tout cas on l'imagine. Est-ce que vous pourriez nous parler des spécificités du jeûne que vous proposez dans le cadre de ces retraites ?
3: Alors, dans le cadre de ces retraites, le jeûne que nous faisons est un jeûne qui est... Les caractéristiques, c'est qu'il va y avoir un temps de jeûne. Il y a, avant le jeûne, une préparation, une descente alimentaire.
1: Combien de jours ?
3: De 15 jours. Et au début du jeûne, une purge pour vider l'intestin. Et puis, fait partie du jeûne aussi la réalimentation qui se fait en symétrie de ce qu'avait été la descente alimentaire. Voilà comment ça se passe. Et qu'est-ce qui se passe à l'intérieur ? À l'intérieur, c'est un jeûne de type Boehringer. Vous avez d'autres jeûnes, hein, des jeûnes où on ne boit que de l'eau et où en fait, on reste là, on fait ce qu'on peut, on s'allonge, on marche. On va. Alors que nous avons, nous... un séjour, j'optimise ma santé avec jeûne. C'est-à-dire qu'il y a un contenu, il y a un ensemble de choses. Pour rester sur la question de la simple ressource qui passe par la bouche, on a le jus le matin. Un jus qui est fait avec des légumes et des fruits et qui est composé de manière à ce que quand on le goûte, ce jus, on ait les cinq saveurs. Mmh. Cinq saveurs, acide, piquant, salé, amer, sucré. Que les cinq soient là, et quelque part, je viens moi-même corriger souvent, en attendant que la personne qui fait des jus devienne compétente, ce qui advient au bout d'un moment, pour que les cinq saveurs soient présentes.
1: Ce jus, c'est
3: le matin. Voilà. Et puis le soir, c'est un bouillon de légumes. Un bouillon de légumes qui est légèrement épaissi, hein, qui n'est pas clair, qui n'est pas un bouillon clair, salé ad libitum, selon ce que la personne sait pour elle, ressent pour elle ce qui est nécessaire. Donc ça, c'est le jeûne méthode Boehringer, qui a été développé par le docteur Boehringer en Allemagne dans les années 1920, par différence au jeûne à l'eau, d'autres types de jeûne. Et puis aussi des choses qu'on appelle jeûne aussi, par différence, c'est le jeûne intermittent, qui pourrait s'appeler aussi bien alimentation intermittente, mais que collectivement et de manière globale, dans la médiatisation générale, on a préféré dire jeûne, qui peut-être vient porter une petite confusion entre le jeûne tel que je viens de décrire là, et ce jeûne qui est moitié du jeûne, moitié de l'alimentation. Donc on l'appelle comme on veut, d'une certaine manière.
1: Dans le cadre de cette émission, on parle bien du jeûne Boehringer.
3: Méthode Boehringer.
1: Père Philippe, jeûner, c'est évidemment pas seulement ne pas manger. Qu'est-ce qu'on fait pendant une retraite de jeûne ici à Sainte-Croix ?
2: Il y a des offices auxquels ils peuvent participer, il y a des temps de méditation aussi auxquels ils peuvent participer. Et puis, il y a avec le docteur Michel Solon des marches, avec le fait qu'il s'applique aussi à marcher lentement, justement, être présent, à revenir dans son corps. Tout ça est extrêmement pédagogique et thérapeutique.
1: Docteur Michel Solon, concrètement, quel est le profil et l'état de santé des personnes qui participent à ces retraites ? Est-ce que ça vous arrive, par exemple, de refuser certaines demandes ?
3: Ça n'est pas ouvert seulement à des gens en bonne santé, dites soi-disant en bonne santé, et pour une semaine seulement. C'est-à-dire toute personne, dans la mesure où on utilise un bilan sanguin complet qui évalue la situation, et les personnes... on décide de s'ouvrir auprès du médecin qui va les accompagner, s'ouvrir sur leur état de santé, donne leur situation. Mmh. Et puis ensuite, c'est une chose très importante, c'est la pesée. c'est la pesée, c'est l'équilibre taille-poids, et surtout de pouvoir, grâce à notre balance à impédance, que j'utilise maintenant depuis très longtemps, depuis 5-6 ans.
1: Qu'est-ce que c'est une balance à impédance ?
3: Une balance à impédance, c'est une balance qui va vous définir tous les compartiments corporels. Le comportement, le poids total, bien sûr, les MC, ça c'est facile, toutes les balances le font, mais en plus, grâce au micro-courant qui passe dans la balance, eh bien, on va trouver la masse grasse, la masse maigre, et devant cette masse maigre, la masse maigre squelettique, et donc on va avoir un...
1: On va savoir
3: où en est la personne. Ça, c'est une caractéristique de sécurité et qui fait que peut-être même quelqu'un qui aurait commencé à jeûner et qui, parce qu'elle a mesuré en cours de jeûne avec une évolution, d'arrêter le jeûne comme il était et de transformer la situation en une alimentation.
1: Et de transformer. Voilà,
3: ou par un arrêt du jeûne. Ça peut aussi se faire dans la sécurisation. Masse maigre qui diminue trop ou une masse grasse qui était bonne au départ mais qui devient vraiment trop faible et qu'il faut donc arrêter le jeûne. Donc c'est sécurisé de cette manière.
1: Alors, pour encore mieux comprendre ce qu'est une semaine de jeûne et ce que cela peut apporter aux participants, je vous propose de nous immerger dans une de ces sessions au Centre Sainte-Croix. C'est un reportage de Violaine Attimon.
4: En cette fin d'après-midi au Centre Sainte-Croix, le temps de repos prend fin dans quelques minutes. Les participants à une semaine de jeûne vont se retrouver autour de Marie-Laurence Vella pour prendre part au cercle d'écoute, rendez-vous quotidien pour partager sur la journée qui vient de s'écouler.
5: 9 là, 10... 11, il manque deux personnes. Anne ?
6: Eh bien, nous voilà au terme de notre cinquième journée de jeûne. Je vais proposer maintenant à la personne qui souhaite commencer son partage. Le groupe est à l'écoute.
4: Infirmière de formation, Marie-Laurence est accompagnée d'un médecin pour encadrer médicalement les 13 jeûneurs qui participent à cette session de 6 jours. Son rôle de coordinatrice vise à tout mettre en œuvre pour permettre à chacun d'optimiser cette expérience si singulière de reconnexion à soi-même.
6: L'objectif, c'est déjà de faire une grande pause dans sa vie. Nous nous nourrissons de beauté, de nature, de mouvement, d'intériorité, puisque nous favorisons au maximum le retour à soi, le silence en soi, l'écoute de son corps, de ses sensations, de ses besoins. Après une semaine de jeûne, on peut constater qu'on a retrouvé une meilleure mémoire, qu'on cherche moins ses mots et qu'on a de nouveau une bonne lucidité si en arrivant on était fatigué, stressé, tendu pour mille raisons. Donc ça, c'est un atout énorme du jeûne. Le jeûne a toujours fait partie de tout temps, de toutes les démarches de spiritualité, de toutes les grandes religions. Et les jeûneurs, après leur expérience à Sainte-Croix, sont enthousiastes parce qu'ils disent, ils ressentent véritablement combien la nourriture spirituelle, cet enseignement, vient compléter la démarche.
4: Parmi les jeûneurs, on rencontre Isabelle. Elle n'est pas novice, elle a déjà effectué plusieurs fois 3 semaines de jeûne. Et si cette pratique l'aide à se soigner et stabiliser une maladie, ses bienfaits vont au-delà de la sensation physique.
7: Aujourd'hui, le jeûne m'apporte, oui, un bien-être intérieur, une désintoxication du corps, un renouveau. J'aime bien venir à Sainte-Croix. Nous avons la méditation, nous avons l'enseignement sur le sens de la spiritualité du jeûne. C'est très réconfortant. Je me sens mieux en présence avec Dieu, une certaine sensibilité.
4: Au Centre Sainte-Croix, le jeûne est une privation qui paradoxalement nourrit. Reconnexion, redécouverte intérieure, paix intérieure, un havre de paix dans un petit paradis de Dordogne.
1: Docteur Sanlon, je vous vois sourire. Isabelle nous dit qu'elle ressent un bien-être intérieur, un renouveau dans le cadre de ses retraites de jeûne. Pourquoi est-ce que nos corps réagissent ainsi ?
3: Alors, pour vous répondre rapidement, je voudrais vous dire qu'elle explique privation, mais en fait, c'est une décision. C'est une décision de ne pas manger, c'est pas une privation. C'est ça la grande différence entre le jeûne et la famine.
1: Et pour le mental, ça change tout.
3: Et bien entendu, pour le mental, ça change tout. Et c'est une décision qui... C'est parce que la décision est là qu'aussi, il y a une décision de participer, de ne pas subir quelque chose. On subit pas un manque, on décide d'organiser les choses. Et l'explication, elle est physiologique. Cette amélioration, elle est constatée, ce qui est merveilleux, et on ne le fait pas, on devrait le faire. C'est la prise de photo individuelle en début de jeûne et en fin de jeûne, il y a une clarification du visage, la peau devient mieux. Les gens disent souvent « j'ai les mains plus douces », et c'est énorme. Et quant aux pathologies, les pathologies, quand elles sont présentes, elles sont l'occasion de faire des grands, grands progrès, notamment en pathologie ostéo-articulaire d'inflammation bénigne, qui ne sont pas des maladies trop lourdes, il y a toujours un progrès. Alors, ça n'est pas le jeûne qui guérit. Le jeûne accompagne, crée un état particulier où le médicament est un meilleur et beaucoup plus efficace sur un terrain qui n'est pas saturé, surchargé. Et finalement, c'est un collaborateur des médicaments, quelles que soient les méthodes de médicaments.
1: Est-ce que les bienfaits sont durables d'un jeûne comme celui-ci d'une semaine, par exemple ?
3: Il y a un impact de la semaine de jeûne qui est réel, qui va contribuer, pour les personnes qui ne sont pas malades, à être en meilleur état, à optimiser leur santé quelque part. Et puis pour quelqu'un qui aurait une maladie chronique, ça va lui donner des outils supplémentaires, souvent pour modifier, améliorer sa manière de manger, sa manière de vivre, sa manière de bouger après.
1: Alors pour bien comprendre, vous nous dites que le jeûne a un effet sur nos corps, à la fois parce qu'on l'autorise, parce qu'on accepte cette démarche. Donc en fait, le mental a un rôle hyper important. Mais en quelques mots, de manière très schématique pour celles et ceux qui nous écoutent, comment est-ce que le corps se transforme ? Qu'est-ce que fait le jeûne à notre corps qui nous fait tant de bien ?
3: Eh bien, exactement ce qui va se passer, c'est qu'il était habitué à une forme de carburant. Le carburant qui est utilisé dans la vie courante, c'est un carburant avec le glucose. Mmh. Et en réalité, à partir du moment où nous sommes en jeûne de la manière dont je vous ai expliqué là, eh bien, vous n'avez plus de ressources de glucose. Et donc, vous avez un carburant de remplacement qu'on appelle le corps cétonique, qui trouve sa source dans les matières grasses. Voilà. Et donc, il y a un switch métabolique, c'est-à-dire qu'à un moment donné, les cellules sont habituées à avoir le carburant glucose, et à un moment donné, c'est le carburant corps cétonique qui va apparaître. Voilà. Et ces corps cétoniques proviennent de la matière grasse, ce qui fait qu'effectivement, les matières grasses et les lipides qui sont dans la graisse de la personne deviennent la ressource de carburant. L'alimentation se fait sur la ressource en matière grasse du corps. Mmh. Voilà.
1: Mmh. Père Philippe, outre les bienfaits physiques, Isabelle explique dans ce reportage qu'elle se sent mieux dans sa relation à Dieu. Comment est-ce que vous pourriez l'expliquer ?
2: D'abord, des personnes se sentent mieux dans la relation avec elles-mêmes, déjà. Ensuite, il y a le fait d'une hygiène du corps, mais d'une hygiène de la psyché aussi. Donc, il est important, effectivement, c'est une décision, mais il est important de ne pas se répéter qu'on jeûne. C'est important de vivre pleinement ce qui est donné dans la confiance et dans le constat chaque jour que ça va mieux, que le jeûne stimule les défenses immunitaires, qu'il y ait une régénération, que l'esprit devient plus clair, que dans les échanges, il y a quelque chose qui circule mieux. Donc, il y a plein de petits signaux qui font que les gens ressentent un mieux-être. Et donc, pour moi, je trouve cette expérience fondamentale parce que les personnes, à l'occasion du jeûne, s'aperçoivent qu'on peut d'abord avoir un mode alimentaire qui va être différent, un rapport à la nourriture qui va être différent, un rapport à soi-même qui va être différent, un rapport à l'autre qui va être différent, et que ça peut être, puisque les effets du jeûne, bien sûr, ils vont durer peut-être quelques semaines comme ça, mais il peut y avoir des effets durables par rapport au fait qu'on a découvert une autre manière de se vivre et de vivre une relation avec les autres. Et ça, ça va avoir un impact énorme. Il y a des gens qui ont changé leur vie grâce à une expérience du jeûne. Parce que là, évidemment, on est en situation, on n'est pas dans des discours. On vit quelque chose, et puis il y a la marche aussi, et puis il y a l'activité, et puis il y a la relation avec les autres. Tout ça, ça fait toute une ambiance et qui, tout d'un coup, peut faire revisiter notre manière de vivre et notre rapport à l'existence, qui peut avoir des effets vraiment durables avec des gens qui changent leur perspective de vie.
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1: Père Philippe, docteur Michel Solon, nous sommes ensemble au centre Sainte-Croix en Dordogne, chez vous, Père Philippe, pour parler ensemble du jeûne et des richesses encore méconnues qui se cachent derrière cette pratique. Père Philippe, Bartholomée Ier, le patriarche orthodoxe de Constantinople, a le premier parlé de péché écologique, c'est il y a presque 30 ans. Après lui, le pape François a repris cette notion de péché contre la création. Est-ce que, selon vous, jeûner peut nous aider à mieux éviter ces péchés contre la création ?
2: Qu'est-ce qu'on appelle péché ? Péché, dans les racines hébraïques, rata et grec, amartia, ça veut dire manquer la cible. Donc, péché, ça veut dire rompre avec le vivant, manquer la cible, manquer la communion qui est proposée avec le vivant. Et donc le jeûne, effectivement, nous réconcilie avec le vivant, nous réintroduit dans notre corps, puisqu'on est obligé d'investir plus son corps, nous réintroduit dans les rythmes du corps aussi, et finalement nous réconcilie avec toute la dimension biologique. Il faut rappeler quand même que la biologie, elle est intelligente. La biologie, c'est 13,8 milliards d'années. Et donc, le vivant est intelligent et on retrouve, à travers le jeûne, l'expérience de l'intelligence du vivant. Donc, il y a une réconciliation. Donc, on sort du péché dans le sens où on s'était éloigné, on avait fait une rupture avec le vivant. Et donc, c'est d'où cette terminologie qui est religieuse, mais qui dit, en fait, comment le contemporain, par un mode de vie qui est stressant, un mode de vie qui est bousculé, perd le contact avec les rythmes, perd le contact avec la respiration du vivant, et que là, le jeûne, c'est une manière de s'arrêter, de se retrouver avec soi-même, d'expérimenter quelque chose dans son corps, et de retrouver le contact avec la vie à l'intérieur, et par là, de découvrir que la vie vaut la peine d'être vécue si on est dans ce rapport de réconciliation avec le vivant en nous.
1: Est-ce que justement cette réconciliation intérieure qu'on vit peut permettre après, dans la suite, de mieux s'émerveiller, d'avoir davantage de gratitude, d'avoir davantage en capacité de voir la beauté de la création ?
2: Tout est disposé dans les sessions de jeûne, tout est disposé. Docteur Michel Solon nous emmène nous promener dans la forêt et puis nous invite à écouter les oiseaux, à regarder les feuilles pousser. Voilà, donc il y a toute une rééducation, c'est dire que nous avons à nous émerveiller et que, en fait, c'est important de se nourrir de beauté, que c'est très important pour la santé intérieure et que c'est un ensemble. La dimension thérapeutique n'est pas simplement une dimension médicale, c'est aussi toute une disposition intérieure, c'est un état d'esprit, et c'est dans tout cela que nous sommes entraînés par le docteur Michel Solon vers le fait d'une médecine globale et qui intègre tous les plans et qui aide les personnes à prendre leur santé en responsabilité. Parce que, comme il aime à le dire, en fait, un médecin accompagne quelqu'un

0: Et cette question du vivant qui reprend sa place dans un monde des écrans, de la vitesse, c'est fondamental. C'est presque une hygiène fondamentale de retrouver cette possibilité-là.
1: Père Philippe Dautet, est-ce que, pour le dire simplement, pour vous, jeûner, ça permet de changer le monde aujourd'hui ?
2: Et ça permet déjà de changer son rapport au vivant, de revenir vers une qualité de pleine présence, de savourer l'instant présent, de savourer la vie, et par là, d'ouvrir sur une dimension autre que la dimension de l'être. On parlait de la question de Dieu tout à l'heure, eh bien, ça nous rapproche de la dimension de l'être, et donc de la dimension de celui qui est plus grand que nous en nous-mêmes, de Dieu qui est présent là, et nous étions absents, et par le jeûne, nous revenons vers l'intimité, alors nous découvrons Dieu au cœur de notre intimité, comme l'a dit très bien saint Augustin, Dieu est plus intime à nous-mêmes que nous-mêmes. Et donc, réconciliation avec le vivant, c'est réconciliation avec celui qui est la vie au cœur du vivant. Donc, nous avons cette articulation entre le vivant que nous pouvons découvrir à travers toute la beauté de la création, et puis Dieu qui est l'auteur du vivant et celui qui fait vivre toute chose. Et donc, il y a toute la dimension spirituelle qui s'articule naturellement. Il n'y a pas besoin de faire un prêche. Mais ce qui est très beau dans le jeûne, c'est avant tout une expérience. Et dans cette expérience, les gens se rendent compte par eux-mêmes, ils s'ouvrent à une dimension qu'ils ont expérimentée. Comme ils l'ont expérimentée, ils savent que c'est vrai, ça a été vrai pour eux à un moment du jeûne. Et par là, ils peuvent s'y référer. Ce n'est pas quelque chose qu'ils ont compris intellectuellement du dehors, c'est quelque chose qu'ils ont vécu du dedans. Et par là, c'est une ouverture, encore une fois, qui peut être décisive pour eux.
1: Cette expérience, tout le monde n'ose pas la vivre aujourd'hui. Alors, Père Philippe Dautet, docteur Michel Solon, qu'est-ce que vous pourriez dire à nos auditeurs qui nous écoutent et qui n'osent pas jeûner parce qu'ils ont peur, ils hésitent, ils n'osent pas franchir le cap? Qu'est-ce que vous pourriez leur dire?
0: On a eu l'occasion d'avoir des personnes qui venaient avant qu'il y ait l'accompagnement spirituel et qui, à la fin du jeûne, dans leur débrief, expliquaient qu'il y avait quelque chose de riche, de chaleureux, comme une présence intérieure. Qui correspond à une qualité fondamentale qui semblait, de mon point de vue, on n'avait pas l'expérience spirituelle, l'entrée spirituelle dans le jeûne, mais quelque chose qui les ouvrait à plus grand. Et très vite, ils sont devenus capables de prières qu'ils ne priaient pas avant, etc. Et quand ils sont venus à Sainte-Croix, ils ont dit, ce qui se vient, se mettre, se dégager, se dévoiler dans le cœur de moi-même, au cœur de moi-même, ce qui se dévoile là, est quelque chose qui est en lien avec le divin, pourrait-on dire. Et il y a deux manières après de le faire, par la méditation, sans avoir la nourriture du rituel liturgique, mais le rituel liturgique, dans son intelligence première, notamment avec les pères du désert, il était de nourrir cette réalité-là, qui ne passait pas par la caboche, par le cerveau, d'une certaine manière, mais qui passait par l'être entier, notamment par le vivant de l'être.
1: Alors, Père Philippe, il faut oser, mais ce n'est pas facile. Comment on fait pour oser quand on a peur du jeûne ?
2: Eh bien, comment on fait pour oser, c'est là où le sens de ces semaines-là. C'est-à-dire, effectivement, on ne va pas conseiller aux gens de se lancer par eux-mêmes chez eux. Parce qu'il y a des situations différentes, peut-être que les gens ils ont des nourritures très carnées, etc. On ne peut pas se lancer comme ça, et ils ont raison d'avoir un peu de prudence. Donc ça, c'est très bien. Donc justement, c'est une bonne proposition de venir une semaine. Et de venir une semaine, accompagnement médical, sécurisé, avec le fait que tout est sous contrôle, si je puis dire, parce que tout est regardé pour voir si on ne perd pas des protéines, on ne perd pas du muscle, etc. Et puis d'expérimenter qu'effectivement, si on passe la semaine, il n'y a pas eu de catastrophe, et au contraire, on va mieux. Donc, parce qu'on a expérimenté cela, on pourra se permettre après de jeûner 2 jours, 3 jours chez soi, de faire du jeûne intermittent, etc., de demander conseil au médecin qui a été le référent. Et par là, on entre dans une expérience qui est vraiment magnifique et qui peut changer la vie, vraiment.
1: Merci beaucoup, Père Philippe Dautet, docteur Michel Solon, de nous avoir accueillis ici à Sainte-Croix pour parler de la manière dont le jeûne peut transformer notre rapport au vivant, aux autres, à soi-même et à Dieu. Merci beaucoup à Stéphanie Tesson et à Laurent Sarraoui pour la préparation de cette émission. Et merci à Raphaël Ferreira pour les moyens techniques. Et moi, je vous dis à la semaine prochaine.
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3: Bonjour Marion Combecave.
4: Bonjour Christophe Maury.
3: Alors aujourd'hui, nous recevons un auteur primé, célébré, fêté. On n'attend plus que l'Académie française. David Fenkino, selon le Figaro, fait partie des 5 plus gros vendeurs de romans traduits dans une quarantaine de langues. C'est dire si chaque nouveauté passe pour un événement, ça enchante ou ça agace, selon. Mais la pulsion de vie est indéniable et c'est sans doute ce que vient chercher le lecteur ou ce qui vient chercher le lecteur. Bonjour David Fenkino.
5: Bonjour.
3: Vous aimez bien placer le jeu dans vos titres, le potentiel érotique de Ma Femme en 2004. Qui se souvient de David Fenkino en 2007, faut être gonflé quand même. Nos Séparations en 2008, Je vais mieux en 2013 et là, Je suis drôle, toujours chez Gallimard. Le jeu importe dans le titre.
5: Oui, et en même temps, c'est jamais autobiographique. Hein. Même oui. Quand j'avais publié ce roman que j'aime pas trop, Le potentiel érotique de Ma Femme, on avait mis à l'époque un bandeau roman non autobiographique. Donc là, Je suis drôle, c'est le titre de mon dernier livre. Vous allez voir pendant une demi-heure que c'est pas du tout autobiographique, puisque j'espère, je compte être sinistre avec vous.
3: Mais je pense que vous êtes plus drôle que votre personnage. Vous signez un roman mélancolique, empli de tristesse, de doute, d'ennui de soi-même. Votre héros s'appelle Gustave Bonsoir, enfant adopté par Jean-Michel et Catherine, couple aimant et merveilleux. Il a une enfance heureuse, chérie. De ce foyer familial, il a tiré une joie de vivre, une envie de faire rire et une grande capacité à faire rire autour de lui. Pourquoi n'en ferait-il pas son métier? Alors à 19 ans, il quitte sa province, bien décidé à conquérir Paris. Il rencontre Margot et vit avec elle une véritable histoire d'amour dont il ignore la profondeur. De fil en aiguille, d'échec en échec, sa vie est un calvaire jusqu'à s'enfermer dans sa chambre de bonne sans avoir de quoi se nourrir, restant prostré en mal d'inspiration. N'est-ce pas la solitude qu'il gâte?
5: Quel beau résumé, hein. Bravo, c'est tout le début du livre, effectivement.
3: Attendez, j'ai pas fini parce que.
5: Ne racontez pas jusqu'à la fin, mais j'espère bien.
3: Et on va tout divulguer.
5: En tout cas, c'est l'histoire d'un.
3: Marion, on va tout divulguer.
5: C'est un roman d'éducation, c'est un roman d'apprentissage. Donc, oui. On suit le parcours de ce jeune homme, on va dire, il y a toute son enfance qui est traversée. Puis après, entre 20 et 25 ans, au moment où un jeune homme ou une jeune fille, voilà, cherche sa place dans la vie, dans la société, et veut s'épanouir. Lui, il a le sentiment que c'est par l'humour qu'il va pouvoir exister. Il va se rendre compte assez vite qu'à part lui, personne ne le trouve vraiment drôle. Donc oui, ça va créer une forme de solitude. Et puis, parfois, il est difficile de rater comme ça. C'est normal, ces années-là sont faites d'échecs, de brouillons, de désillusions. C'est difficile de rater, mais
3: et il faut dire,
5: encore plus quand on a le regard des autres sur nous, qui nous aiment. Donc c'est vrai qu'il va un peu se couper du monde, vous avez raison. Il y a une petite partie solitaire au début.
3: Oui, on a souvent dans la représentation romantique de l'artiste nimbé de solitude. Mais il n'y a pas d'art sans relation, vous le savez.
5: Ça dépend de quel art. La littérature, c'est assez solitaire. La peinture, sûrement aussi. Faire rire, monter sur scène, c'est quand même assez collectif. Et puis, on a besoin des autres. Et ce qui est magnifique avec le rire, c'est que c'est peut-être la façon la plus rapide, la plus immédiate de créer une attention chez l'autre. Et puis, il y a une vérité. C'est-à-dire que quand on est sur scène, on fait rire ou on ne fait pas rire. Il y a une validation immédiate.
3: Ça, on va en parler parce que c'est terrible, le Comedy Club, c'est absolument terrible. Et d'ailleurs, vous avez, on ne va pas raconter la suite, mais vous savez capter l'air du temps. Ce que vous racontez sur le stand-up et les Comedy Club est absolument d'actualité. C'est ce qu'on voit aujourd'hui en arpentant les clubs, je vous cite. En arpentant les clubs, Gustave avait repéré ce type de profil. Des gens qui, entre 30 et 50 ans, s'interrogeaient soudain sur leur véritable envie et prenaient la décision de bifurquer. Depuis le Covid, c'était même courant. Changer de vie, changer de vie semblait presque être devenue la norme. On s'était mis à regarder avec stupéfaction les existences linéaires. Parmi toutes ces orientations, on trouvait de nombreuses personnes qui devenaient coach ou professeur de yoga. Les métiers du bien-être attiraient les foules. La nouvelle tendance aujourd'hui, c'était de monter sur scène. Le monde entier était envahi de Max. Et peut-être plus encore la France, qui est un pays sinistre. Gustave avait à nouveau conscience de ne pas être original et d'arpenter un territoire surpeuplé, sans compter les réseaux sociaux, scène permanente et ouverte à tous. Max était l'un des soldats de cette nouvelle armée du rire, ayant quitté une position confortable pour se confronter à son désir profond. La vie heureuse demeurait impossible, oui. Il était tout sourire. Il acceptait tous les sacrifices pour ne pas passer à côté de son destin. Peut-être que le soir, dans la pénombre et la solitude, il regrettait son choix. Il en vantait les mérites un peu partout avec un apparent panache, mais il devait lui arriver d'être fatigué, de galérer. Un jour, il enfilerait à nouveau un costume et enchaînerait les réunions d'un ennui incommensurable. Il repenserait aux années où il avait tenté d'être un artiste avec une tristesse teintée de soulagement. Et il y a tous ces gens, justement, qui se convertissent. Et le stand-up, c'est absolument terrible. Le comedy club, c'est absolument terrible. Je suis allé en voir un samedi dernier pour préparer cette émission. Vous avez 10 personnes qui passent, un par un. Et il y en a toujours 3 qui sont mauvais.
5: Oui, et c'est terrible parce que là, on voit, enfin, ne pas faire rire,
3: c'est horrible.
5: Et puis en plus, j'ai dû écrire des blagues pas drôles pour mon personnage. Mais il y a quelque chose comme ça qui est assez touchant, comme ça, dans ce désir de monter sur scène. On a tous autour de nous le comique de la famille, le comique dans la vie professionnelle. Mais il y a une grande différence entre être drôle comme ça, faire des petites blagounettes,
4: avoir
5: de la répartie, ouais. Puis être sur scène avec les gens qui nous fixent, qui nous regardent et qui attendent de vous une injonction à vous faire rire.
3: Alors ce qui est incroyable dans le Comedy Club, c'est que c'est un partage d'énergie, c'est-à-dire que à la moindre vanne, il faut rire, et si on veut encore mieux renvoyer l'énergie aux comédiens, il faut applaudir. Donc quelquefois, on applaudit pour des trucs qui n'ont aucun sens, mais juste pour renvoyer l'énergie, puis pour que ça reparte. Cela dit, il y a aussi des flops, on vient d'en parler, et puis alors vous avez un personnage formidable, une fille qui monte sur scène et qui écrase tout, qui emporte le morceau.
5: Ah bah oui.
3: Mais alors lui, il passe tout de suite après elle.
5: Si vous êtes allé voir les Comedy Club, voilà, c'est les uns après les autres.
3: Mais oui.
5: Donc malheureusement, mon pauvre personnage principal, Gustave, bonsoir, passe juste après une fille.
3: C'est pas un pseudonyme, hein, je le dis bien, Gustave, bonsoir.
5: Il passe juste après une jeune fille extrêmement drôle.
4: Et c'est vrai que,
5: voilà, exactement. D'une manière générale, c'est mieux de passer après des gens médiocres, où qu'on soit, dans la vie amoureuse, dans la vie professionnelle. Envoyer des gens médiocres avant vous, c'est la meilleure des solutions. Mais c'est vrai que. Il y a une sorte de compétition, mais alors je parle beaucoup des comedy clubs et que c'est le nouvel Eldorado de la jeunesse qui veut à tout prix être drôle. Mais je me suis rendu compte que j'ai lu des articles, il y a des comedy clubs seniors. Je raconte un peu dans le livre qui ouvre. Il y a un désir comme ça, même dans les EHPAD. Maintenant, on n'en voit plus des chanteuses qui chantent Edith Piaf, mais on en voit des humoristes.
3: Oui.
5: Il y a quelque chose comme ça de cette excitation générale du rire,
4: la dictature du rire,
5: oui. Aussi. Puis ça fait du bien. Moi, je dis dans le livre, il y a des études qui montrent que ça réduit les maladies cardiovasculaires. Il y a le yoga du rire. Le bien-être se transforme maintenant progressivement en excitation générale du rire.
3: Le désir de rire s'emparait de toutes les générations. Je vous cite David Femkinos. On voyait éclore des comedy clubs dits seniors où des retraités montaient sur scène. Le temps des thés dansants semblait bien révolu. Jusqu'au dernier souffle, on voulait rire. Certains évoquaient même l'aspect thérapeutique de l'humour. On disait que cela faisait baisser la tension artérielle. Selon une étude récente japonaise, le rire diminuait le risque de devenir sénile. En un mot, rire conservait. Il n'était pas exclu que bientôt des stages de rire puissent être remboursés par des mutuelles à l'instar de certains thalassothérapies.
4: En fait, ce qui est très dur dans les comédie clubs, pour revenir aux comédie clubs, je pense que ce qui est très difficile, c'est qu'on ne vous attend pas. Quand on vient pour un spectacle de rire dont on connaît le personnage qui est à l'affiche, il est déjà acquis, oui. Le public est déjà acquis. Alors que pour les comédie clubs, c'est une compétition, comme vous disiez, il faut être le plus drôle, il faut se démarquer, parce que c'est là qu'on va pouvoir...
5: Mais en général, le public est plutôt sympathique, hein. Il y a une tendresse.
3: Oui.
5: Voilà, les gens se forcent même peut-être parfois à rire.
4: Vous croyez ?
5: Parce que, oui, par pitié ou par...
3: Parce qu'il y a quand même un
5: comique pas drôle, on a envie de l'aider, on a envie de le soutenir.
4: Parce que vous êtes empathique.
5: De lui tendre la main, voilà.
4: Moi, je ne suis pas sûr que tout le monde soit comme ça.
3: Je l'ai vécu samedi dernier.
5: Ah ben voilà, c'est ça, il y a quand même une tendresse.
3: Ah oui.
4: Alors moi, je suis beaucoup plus dur, alors parce que je
5: mais
4: me force pas.
5: Mais attention, parce qu'un comique pas drôle peut devenir drôle, finalement. Parce que la gêne, voilà, c'est dépend. Il y a plein de situations.
3: Alors David Femkinos, votre personnage, Gustave, bonsoir, ignore que les quatre points cardinaux de sa véritable boussole sont quatre femmes Catherine, sa mère adoptive, Mélanie, sa mère biologique, Margot, son amoureuse, et Géraldine Rose, vieil agent artistique qui le prend sous son aile. Cette boussole constitue la force du roman, j'ai trouvé.
5: Oui, tout à fait. En fait, c'est un livre, c'est ce que je disais tout à l'heure, sur un parcours initiatique, avec l'inquiétude que ça peut représenter pour des parents, de voir un jeune homme qui veut embrasser une carrière artistique est très incertaine. Mais c'est vrai que dans tout destin, on l'a tous vécu, on a deux, trois rencontres importantes dans une vie, des aiguilleurs du destin, si j'ose dire. Et c'est vrai que lui, il va avoir sa mère adoptive, il va avoir Margot, sa compagne, qui va le soutenir. Il va avoir une femme qui est un agent, qui est en fin de carrière, qui est un peu, qui fume tout le temps, plein de cigarettes, qui est un peu improbable. Elle va le voir sur scène, elle va lui dire « Toi, t'es vraiment pas drôle, mais je sens qu'il y a quelque chose en toi. » Et finalement, c'est ce qu'il y a de plus beau, quelqu'un qui croit en vous, qui voit en vous une promesse davantage que vous-même, vous pouvez croire en vous.
3: Et ils vont se sauver l'un l'autre.
5: Ils vont se, d'une certaine manière, oui. Ouais. C'est vrai qu'elle, elle va... Et d'ailleurs, lui, il est obsédé par l'idée d'être drôle, et jusqu'au bout... Il va croire, et c'est aussi un livre sur l'idée de croire en ses rêves.
3: C'est un peu le coûte.
5: Oui, d'une certaine manière, je ne l'avais pas vu comme ça, mais, mais en tout cas, il va croire en lui jusqu'au bout, et elle va le soutenir, bien sûr.
3: Alors, on passe du Comedy Club au musée. Et là, vous avez une description du musée et de la tendance muséale aujourd'hui qui me fait assez rire. On pourrait en parler dans l'une des émissions du lundi. Alors, il y a un type qui s'appelle Marco, et Marco Comeda.
4: Avec un K encore ?
3: Avec un K aussi.
5: J'aime bien les K, c'est vrai.
3: Oui. Et qui va monter une exposition incroyable, je vous cite encore. En observant le milieu dans lequel il évoluait, Marco Comeda fut bien obligé d'admettre l'immense mutation qui s'opérait. L'art devait moins faire réfléchir pour davantage divertir. C'était probablement le sens général de l'époque. Les expositions devenaient de plus en plus ludiques. On y emmenait les enfants pour qu'ils s'amusent avec des ballons gonflables, se jettent dans des piscines à balles. La frontière avec les parcs d'attractions devenait poreuse. Et bien sûr, les installations devaient être instagrammables. Comme dans tous les lieux touristiques, il fallait pousser le visiteur à prendre des photos et à les poster avec le hashtag de l'exposition. C'était une dynamique vertueuse. Chacun se faisait gratuitement l'attaché de presse du lieu dans une propagande joyeuse et colorée. Et à partir de ce constat, Marco se dit qu'il fallait aller encore plus loin.
5: Oui, et il va donc créer, c'est un concepteur d'art, il va créer le musée de la tristesse. Alors, il va avoir cette idée qui est inventée pour le roman en allant à Zagreb. Et là, il va visiter un vrai musée qui existe. Si vous avez la chance de la Zagreb, allez le voir. C'est le musée des séparations. C'est un endroit où on y découvre des lettres de rupture, des lettres d'agonie, des objets brisés liés à des disputes. Enfin, voilà, un vrai lieu de culte pour tous les dépressifs de la vie amoureuse. Et ce qui est assez marrant, c'est que de l'autre côté du trottoir, il y a un restaurant qui propose sa salle pour les mariages. Mais c'est vrai que c'est là que mon personnage va avoir l'idée du musée de la tristesse, qui est un musée sponsorisé par Kleenex et qui va consister à tenter de vous faire pleurer. C'est-à-dire, c'est une traversée de la mélancolie et du chagrin, des œuvres tristes, des œuvres cinématographiques, picturales, des chansons, des extraits littéraires, tout ce qui va essayer de vous rendre triste émotionnellement.
3: Alors, vous nous emmenez dans ce monde de l'art, vous concluez votre chapitre avec « Plus que jamais, le storytelling de l'acte créatif était plus important que la création elle-même », rappelant en bas de page, vos notes en bas de page sont formidables, que nous étions tout de même à une époque où une banane scotchée sur un mur avait été vendue 6 millions de dollars.
5: Ce qui est vrai.
3: Ce qui est vrai, vous savez qu'elle a été mangée.
5: Ah bon ?
3: Vous n'avez pas vu ça ?
5: Ah non, j'ai pas vu.
3: Il y a un visiteur qui est passé, qui l'a arraché, qui l'a mangé.
5: 6 millions de dollars la banane.
3: 6 millions de dollars la banane,
5: oui,
3: sans vouloir.
5: Oui, non, mais c'est vrai que c'est un sujet que j'aime bien, que j'avais un peu abordé dans mon livre Le mystère Henri Pic, c'est-à-dire l'idée que parfois tout ce qui est autour de la conception est parfois presque plus excitant que l'œuvre elle-même.
4: On favorise la forme au fond.
5: Exactement.
3: Sans vouloir juger ou accuser, vous aimez montrer du doigt les travers de l'époque, comme de vos personnages, parce que vos personnages sont le fruit d'une époque.
5: En tout cas, je réfléchis au moment, à l'époque, et particulièrement pour ce livre. C'est pas une obsession.
3: Vous faites mouche à tous les coups, David Felkinos.
5: Non, mais l'obsession contemporaine, elle n'est pas à tous les coups. C'est-à-dire que quand j'ai écrit La Délicatesse, une histoire d'amour entre une veuve et un Suédois dépressif, on peut pas dire que ça représente l'année 2009.
3: Non.
5: Mais ce livre-là, vous avez raison, particulièrement, raconte notre époque et cette tendance comme ça générale du rire.

0: Billy Joel, Just the Way You Are.
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0: Je suis avec David Fenkinos pour son nouveau roman « Je suis drôle », c'est le titre publié chez Gallimard. Et Marion Combecave, c'est votre moment maintenant.
2: Ah, c'est maintenant.
0: Oui, c'est maintenant.
2: Allons-y. Alors, commencer le nouveau Fenkinos, c'est plonger avec délice dans un nouveau roman d'apprentissage, une nouvelle histoire de renaissance, un habile tricotage de destins fragiles, et retrouver des personnages fantasques, mélancoliques, souvent des losers magnifiques. Vous avez ce don de peindre les sentiments avec minutie et un vrai goût des autres. C'est retrouver la patte Fenkinos aussi, cette petite musique caractéristique qui est l'apanage des grands, le sens de la formule juste, sans emphase, souvent même des aphorismes ciselés qui font mouche, un humour distillé avec subtilité, la délicatesse de l'émotion douce-amère qui nourrit des récits fluides, imprévisibles et truffés de références culturelles. Sans oublier une imagination malicieuse. Quelle poétique idée que ce musée de la tristesse, qui a failli être le titre du livre d'ailleurs, et qui m'a fait penser au génial Nuit de la déprime de Raphaël Mesrahi. Vous les aimez, ces lieux concepts propices à toutes les fantaisies narratives. On pense à la bibliothèque des livres oubliés dans le mystère Henri Pic, ou encore l'institut coréen Happy Life qui propose aux patients dépressifs de vivre de manière anticipée leur propre enterrement dans la vie heureuse. Comme Margot dans Les yeux de Gustave, vous avez cette façon de transformer n'importe quelle péripétie en une aventure trépidante et joyeuse. C'est exaltant de commencer l'un de vos romans, et on garde les yeux bien ouverts, en référence à la toute première phrase que vous ayez écrite. Car on sait que l'on ne décrochera pas avant la dernière page, les derniers mots, qui sont pour celui-ci, et sans vouloir rien dévoiler de majeur, les mêmes que ceux du titre « Je suis drôle ». Oh, je ne suis pas la seule à le penser. Non, pas que vous soyez drôle, puisque votre fille de 11 ans, Alice, future comédienne bientôt à l'affiche de Signaux, la comédie de Quentin Dupieux aux côtés d'Éric Ramsey, dit sans détour qu'à la maison, vous êtes totalement sinistre. Non, je ne suis pas la seule à attendre vos romans avec avidité. Et je subodore que vous aimiez jouer avec vos lecteurs, si nombreux depuis les succès de La Délicatesse, Charlotte et plus récemment, avec l'engouement, que dis-je, le buzz créé par les ados sur TikTok et pris de verre la beauté. Tant vous cherchez la connivence, les désopilantes notes de bas de page, les noms d'artistes comportant la lettre K qui ont votre préférence, la présence rassurante des deux Polonais qui vous ont porté chance depuis l'inversion de l'idiotie, sont autant de Madeleine de Proust pour tout fouenkinophile averti. Dans une récente interview, vous avez dit « C'est en écrivant mes livres que j'ai appris à mieux me connaître. Et nous, c'est peut-être en lisant celui-ci, dont la première personne du titre fait écho à « Je vais mieux », que l'on en apprend le plus sur vous. Peut-être parce que Gustave vous ressemble, ou l'inverse. Il tient déjà son prénom, certes ironiquement de son établissement scolaire Gustave Flaubert, mais aussi en référence à l'auteur sur lequel vous avez écrit votre mémoire. Il a presque l'âge de votre renaissance personnelle post-opération cardiaque, et vous partagez le même signe astrologique que lui, le scorpion, marqué par la dualité ombre-lumière que vous revendiquez. Comme lui, vous étiez un adolescent romantique fasciné par les femmes et leur force. Vous étiez également obsédé par l'humour dans vos premiers romans, et vous avez essuyé moult échecs. Vous avez aussi multiplié les petits boulots, dont celui de serveur, pour vous nourrir et surtout nourrir votre créativité. Gustave ne fait pas lire ses sketchs avant de les jouer, tout comme vous ne faites pas lire vos manuscrits avant leur sortie. Oui, Gustave, c'est un peu vous, un éternel jeune artiste qui doute, léger et grave, pour rester fidèle aux nombreux oxymores que vous égrenez dans vos pages. J'ose même imaginer que vous avez déjà préparé vos lecteurs à votre futur roman avec deux discrètes références musicales pas si anodines. Si, si, d'après mes recherches, votre prochain livre parlera d'un homme qui tombe fou amoureux de la femme de son meilleur ami et qui devra mener un combat intérieur entre loyauté et bonheur. Vous avez eu cette idée après avoir vu un documentaire, And So It Goes, où Billy Joel, puisque c'est de ce musicien dont il s'agit, révèle avoir fait des tentatives de suicide suite à sa liaison avec la femme de l'un de ses musiciens. On a déjà hâte de vous lire, mais ne nous avançons pas, car la meilleure manière d'être décevant n'est-elle pas d'être annoncé comme une personne formidable ?
3: Bravo, je suis très impressionné. Ben non, parce que là, je sais pas comment tu as fait, vous avez fait pour tout récolter comme ça, mais tout est, ça me touche beaucoup, vraiment.
2: Ah, merci. Merci.
0: Bravo, Marion.
3: Et puis c'est vrai que je me rends compte de la part personnelle avec
2: un peu, hein,
3: détail de, oui, du personnage de Gustave Bonsoir.
2: J'ai trouvé que
3: non,
2: pour
3: même
2: le
3: des éléments, j'étais même pas sûr de les avoir déjà dit. Donc bravo.
2: Mais c'est vrai pour
3: c'est
2: le prochain.
3: C'est ça. Hein.
0: C'est Madame Irma, c'est du vrai.
3: Ah non, mais
0: c'est du vrai journalisme.
2: Mais c'est de l'enquête. J'ai essayé de brosser votre portrait.
3: Je peux voir que c'est très très bossé. Hein.
0: C'est Marion Combecave sur RCF Notre-Dame.
3: Ouais, c'est beau.
0: Revenons à Gustave Bonsoir. Il va être employé au musée de la tristesse. Le succès d'une exposition tenant désormais à son potentiel instagrammable, je l'ai raconté tout à l'heure, il n'était pas question de rater cet aspect primordial. Il va être dans ce musée, comme on entre quelquefois. J'ai pensé à l'exposition Cléopâtre, vous savez, qui était
3: oui, au, à la Villette.
0: Non, au musée du monde arabe.
3: Oui.
0: À l'Institut du monde arabe. Oui. Et on arrivait et on tombait pile sur trois statues, enfin une statue qui était derrière des, enfin mmh. devant des miroirs et qui se reflétait comme ça, et on était pile devant le personnage. Et là, j'imaginais que dans ce musée de la tristesse, on arrive pile sur Gustave Bonsoir, qui est là, triste, comme, mais même pas comme une bête de foire. C'est... Ben,
3: oui, c'est ça. Alors, c'est ça qu'on n'a pas dit, c'est que ce jeune homme qui veut à tout prix être drôle et qui va enchaîner les désillusions et les ratages, va se retrouver d'une manière un peu improbable dans ce fameux musée de la tristesse qui est le nouveau lieu à la mode à Paris, et d'une certaine manière pour incarner, ou en tout cas pour avoir un lien avec la tristesse. Et pour moi, c'était extrêmement symbolique, puisque j'adore cette formule de l'humour comme la politesse du désespoir. Et c'est vrai que derrière tous les humoristes, souvent, il y a de la fêlure, de la mélancolie. On se rend bien compte dans la vie de Gustave qu'il va chercher le rire pour penser finalement un manque ou rassasier un manque d'amour, d'une certaine manière, ou une forme de consolation. Et donc, pour moi, l'humour et la tristesse étaient les deux versants d'une même émotion. Mmh. Donc, symboliquement, j'avais envie que quelqu'un qui veut être drôle va se révéler dans la tristesse, d'une certaine manière, tout en continuant à se dire « je suis drôle ». Écoute que coûte, je vais être drôle, vous allez voir.
2: D'où l'exergue de Samuel Beckett, d'ailleurs.
3: Exactement, ouais, exactement. C'est une phrase qui dit « rien n'est plus drôle que le malheur ».
0: Votre héros, Gustave Bonsoir, apprend à ses dépens à vivre et à goûter de la vie. Encore une fois, les quatre points cardinaux, strictement féminins, vont l'ouvrir à la joie. Et c'est vraiment la femme qui l'ouvre à la joie. Il va avoir un côté suicidaire en se séparant de Margot. Sur un truc débile, on va pas tout divulgâcher, mais quand même. Et finalement, c'est lorsque ces quatre femmes sont vraiment présentes dans sa vie que là, il s'ouvre à la joie et qu'il peut avancer.
3: Oui, mais par rapport à Margot, c'est un sujet qui m'a touché et m'intéressait. C'est-à-dire que c'est donc l'histoire de ce jeune homme comme ça dans ses plus jeunes années. Et c'est vrai que il va avoir du mal à s'épanouir, à réussir, on l'a bien compris, qu'il va enchaîner quelques étapes un peu difficiles. Mais ce qui est le plus difficile pour lui, c'est d'avoir le regard inquiet de sa mère, de sa compagne. Et donc, parfois, quand on a envie d'accomplir des choses, on a surtout peur de décevoir les gens qui nous aiment. Et donc, il va essayer de s'épargner un petit peu ça, quitte à se couper des personnes, quitte à les fuir, de peur de les décevoir.
2: C'est presque un geste d'amour aussi.
3: Alors,
2: pour la personne.
3: C'est exactement ce que j'allais dire. Pour moi, ça montre toute la tendresse de ce personnage. J'ai pas de la sympathie à degré égal pour tous les personnages que j'ai pu créer. Gustave Bonsoir me touche beaucoup.
0: Beaucoup de tendresse.
3: Oui, parce que c'est quelqu'un qui croit en lui, qui rate, qui souffre, mais qui n'est jamais agressif envers les autres.
0: Non.
3: Et donc, y compris quand il est confronté à des situations parfois un peu brutales, il va toujours faire un pas de côté, comme peuvent le faire les humoristes ou les gens qui ont de l'humour et qui ont une forme de pudeur, comme ça, de ne pas encombrer les autres.
0: Lorsqu'il est devant la tombe de sa mère, Mélanie, c'est un moment où on est presque dans l'irréel, dans le réel, on est presque dans le surnaturel. Et ça, c'est tout à fait, c'est apporté avec beaucoup, beaucoup de délicatesse. En plein mois d'août, sous un soleil timide, seul dans le cimetière, Gustave parla à Mélanie. Il la remercia pour les 5 années passées ensemble. Ce rapprochement continuerait par la suite. Il irait sur ses traces, sur le lieu de l'accident de voiture de ses parents, là où elle avait habité, chez sa tante, au restaurant, puis dans le laboratoire où elle avait travaillé. Il aurait le sentiment de la rencontrer en suivant ses pas, la sensation que l'âme imprègne les territoires arpentés. Gustave avait toujours conservé la lettre que sa mère avait écrite avant de mourir. Il avait dû la lire vers 7 ou 8 ans avant d'enfouir ce souvenir traumatisant. Il s'agissait d'une preuve de vie bien trop réelle. Il était temps pour lui de la relire, mais où était-elle? Il lui fallut chercher dans sa mémoire. Il l'avait placée entre les lattes de son lit d'enfant pour la regarder quand il dormait sous le sommier. Mélanie évoquait tout son amour en tentant de paraître presque légère dans ses mots. Il avait lu et relu une phrase. « Partout où tu iras, je serai avec toi. » Que voulait-elle dire? Qu'elle était un ange qui la protégeait? À cet instant précis, il sentit sur son visage comme un souffle. Il passa la main sur sa joue à la recherche d'un indice. Il lui était difficile d'expliquer ce qui venait de se passer. Gustave avait probablement rêvé la sensation d'une présence, et peut-être était-ce une façon de comprendre que les morts vivent en nous.
3: Oui, c'est vrai que
0: ce moment est délicieux.
3: Merci beaucoup. Je l'ai pas dit, mais c'est vrai que c'est un orphelin. Il a perdu sa maman et
0: il avait
3: sa mère. C'est sa mère adoptive. Il est et donc c'est vrai que souvent, d'ailleurs, comme ça, notamment chez ceux qui veulent être des artistes, en tout cas encore plus monter sur scène et encore plus dans l'humour, il y a quelque chose de cette fêlure comme ça qu'on essaye de combler d'une certaine manière. Je crois que pour pouvoir réussir, finalement, ce jeune homme va devoir recomposer avec son passé, c'est-à-dire qu'il va devoir comprendre qui il va devoir réintégrer l'estime de lui-même, et donc c'est une étape nécessaire. Il ne peut pas réussir tant qu'il n'essaie pas à regarder en face, et donc il y a toute une étape du livre où il va effectivement faire cette introspection, aller sur les traces de sa mère biologique, et se comprendre. Et c'est à partir de ce moment-là qu'il va être capable de s'aimer et peut-être de donner au public quelque chose de plus fort. Mais alors, je crois beaucoup en ça, moi, l'idée qu'on puisse... Je vais pas dire, c'était un peu le sujet de mon livre précédent, Tout le monde aime Clara, mais qu'on.
0: Alors, tout le monde aime Clara qui sort en folio la semaine prochaine. Oui, donc, faut pas rater ça.
3: Mais je veux pas dire aussi clairement que je peux croire qu'on puisse parler avec les morts, hein, mais j'ai le sentiment que de toute façon, il y a une mémoire des murs, il y a une mémoire du passé qui nous habite, il y a quelque chose de cet ordre-là. Pour moi, c'est. C'est ce qui me touche le plus, c'est le lien qu'on peut avoir
0: alors,
3: avec le passé.
0: Sa quête est une forme de tourbillon et vous transmettez l'impression du manque. Chacun se manque. Il manque à ses parents adoptifs, sa mère biologique lui manque, Margot lui manque, elle est sa vraie bouée de sauvetage. De même est-il le sauveur de Géraldine Rose. Tout le monde se court après comme dans un film de Bacri et vous savez accélérer le rythme de cette course.
3: Oui, parce que...
0: Vous aimez ça.
3: Oui, alors, surtout pour ce livre, j'avais envie que ce livre soit très romanesque. C'est-à-dire que c'est vraiment un roman, je disais tout à l'heure, d'apprentissage sur le destin de ce jeune homme qui va basculer, parce qu'il va faire des rencontres très importantes. Et jusqu'à la fin du livre, on sait, j'annonce au début qu'il va devenir connu. Mais comment est-ce que ce qui m'intéressait, c'est de dire voilà.
0: Merci Marion Courcave. Merci David Fenquino. Je rappelle votre roman Je suis triste qui est publié chez Gallimard.
3: Je suis drôle.
0: Oh,
3: c'est un beau lapsus.
0: Voilà. Je suis drôle. Merci à Cédric Coba pour la réalisation. Merci également à François Dieudonné, Philippe Malpeuch et Camille Meyer pour la réussite technique de notre rendez-vous. Demain, nous irons au cinéma. D'ici là, soyez heureux. C'est urgent. Je vous embrasse.

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0: Bonjour à tous, nous sommes très heureux de vous accueillir sur RCF Notre-Dame pour cette nouvelle édition de notre émission Où va la vie ? Au micro, Frédéric Mounier. Chaque semaine, je vous accompagne au long de cette conversation consacrée aux questions éthiques d'aujourd'hui. Et chaque semaine, nous sommes en partenariat avec les facultés Loyola Paris, les facultés jésuites de Paris. Notre thème aujourd'hui, c'est le deuxième épisode d'une série de trois épisodes d'Où va la vie consacrée à la transition écologique et plus particulièrement à la question des choix de transport, qu'il s'agisse de nos transports quotidiens, de notre temps libre pendant les loisirs le week-end ou plutôt du temps long des vacances, voire des longs déplacements professionnels à l'autre bout du monde. Eh bien, nous faisons déjà peut-être faire des choix, décider de priorités, peut-être vivre de façon plus sobre avec nos invités. Nous allons tenter d'y voir clair dans ces choix si difficiles à l'occasion de ce deuxième épisode de Où va la vie consacré à la transition énergétique. Avec nous, Dominique Coatanea, bonjour.
1: Bonjour.
0: Vous êtes enseignante-chercheur aux facultés de théologie Loyola Paris. Vous êtes par ailleurs présidente de l'Association œcuménique des théologiennes et théologiens pour l'étude de la morale. En duplex avec nous de Bretagne, Gabriel Paulet, bonjour.
2: Bonjour.
0: Vous êtes responsable de la transition écologique, mais dans un monde bien précis, puisqu'il s'agit des jésuites de la province d'Europe occidentale francophone. Nous allons découvrir dans un instant quel est le territoire couvert par cette fameuse province d'Europe occidentale francophone. Voilà notre thème aujourd'hui, face à la transition écologique, quel choix de transport ?
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0: Alors, Gabriel Paulet, vous êtes en duplex avec nous depuis la Bretagne. Vous êtes responsable, je le disais, de la transition écologique pour les jésuites de la province d'Europe occidentale francophone. Alors, on découvre que cette province d'Europe occidentale francophone, eh bien, elle couvre la France, la Belgique francophone, mais aussi, bien plus au sud, l'île Maurice. Alors, comment on fait quand on est jésuite et qu'on a des déplacements professionnels, des déplacements communautaires pour aller à l'île Maurice? Il n'y a pas de train pour aller à l'île Maurice, Gabriel Paulet. Quelle est votre préconisation?
2: Oui, alors effectivement, pour aller à l'île Maurice, il n'y a pas vraiment d'autre choix que de prendre l'avion, en tout cas quand on vient de France. Heureusement, c'est un petit nombre de jésuites qui sont amenés à faire ce trajet-là. La plupart des jésuites n'ont pas besoin de se rendre à l'île Maurice. Mais c'est vrai que c'est un grand défi, le fait que la province soit aussi étendue. Défi de manière générale pour les jésuites qui sont depuis leurs origines au XVIe siècle une congrégation qui est très internationale, les jésuites sont très encouragés à se déplacer.
0: Alors qu'est-ce qui fait que votre poste a été créé en quelque sorte? Qu'est-ce qui fait que le pilotage de la transition énergétique a fait l'objet d'un recrutement au sein de la Compagnie de Jésus pour cette province-là? Qu'est-ce qui fait que cette priorité a été érigée au sein de la Compagnie de Jésus, Gabriel Paulet? Rappelez-nous cet historique rapidement.
2: Oui, alors c'est le résultat d'une prise de conscience de l'importance des questions écologiques qui s'est faite au long cours de manière très liée à la préoccupation pour les plus pauvres, aux préoccupations de solidarité. Et l'attention s'est cristallisée, s'est renforcée avec l'encyclique Laudato Si du pape François en 2015. Et ça a mené quelques années plus tard à une grande priorité des jésuites, qu'on appelle une préférence apostolique universelle consacrée à la sauvegarde commune, qui a été adoptée en 2019. Donc ça, c'est à l'échelle du monde, de l'ensemble de la Compagnie de Jésus.
0: Et dans la province. Alors vous utilisez ce beau terme, Gabriel Paulet, préférence apostolique universelle. On imagine que derrière ce vote, cette décision au sein de la Compagnie de Jésus, il y a eu des semaines et des mois de réflexion, de partage entre les compagnons, y compris forcément à l'échelle internationale.
2: Oui, tout à fait. Alors moi, j'étais pas encore salariée des jésuites à ce moment-là, donc j'ai appris ça après. Mais on m'a expliqué qu'effectivement, il y avait eu tout un processus de concertation qui a impliqué chaque jésuite dans le monde pour aboutir au choix de ces quatre préférences apostoliques universelles, dont cette quatrième qui était une nouveauté sur la question écologique.
0: Alors, comment ça se passe concrètement? Je crois que vous avez publié des priorités, des sortes de fiches techniques, de modes d'emploi destinés à tous les jésuites pour leur dire, ça serait mieux de faire ça, de pas faire ça, de se transporter de telle façon. Comment vous travaillez, Gabriel Paulet?
2: Oui, alors ce point que vous évoquez, c'est ce qu'on appelle nos fiches éco-jésuites, qui sont des guides qui ont vocation à être des fiches très concises et en même temps assez riches pour mieux comprendre les enjeux écologiques et surtout ce qu'on peut faire chacun pour passer à l'action sur toute une série de sujets du quotidien, sur les déplacements dont on va parler aujourd'hui, sur d'autres, sur l'alimentation, la manière de chauffer, de mieux expliquer les enjeux aux jésuites et puis à toute personne intéressée. On les a publiées, ces fiches, en se disant qu'en fait, ça pouvait être utile à tous.
0: Donc voilà, ce qui est important, ce qui est utile aux jésuites peut l'être aussi pour chacun d'entre nous. Rappelez-nous, Gabriel Pollet, vous travaillez avec combien de communautés jésuites au sein de cette province francophone ?
2: Il s'agit d'une trentaine de communautés.
0: Mmh. Qui regroupe combien de compagnons ?
2: Qui regroupe un peu entre 350 et 400 jésuites. Donc, ça dépend comment on compte, parce qu'il y a les jésuites qui sont strictement de la province, il y a ceux qui sont en visite, il y a beaucoup de jésuites étrangers, enfin d'autres provinces qui viennent étudier, par exemple, au
0: Cité
2: Loyola.
0: Et qui prennent l'avion pour venir.
2: Alors, bah, pour un certain nombre d'entre eux, oui, parce qu'il y en a beaucoup qui viennent d'Inde, par exemple, ou d'Amérique du Sud, ou voilà, de loin.
0: Alors, qu'est-ce que vous leur dites ? Soyons pratiques, Gabriel Pollet, par exemple, la question des voitures gérées par une communauté jésuite. Quelles sont vos préconisations en matière de voitures ? J'ose pas dire de voitures individuelles, mais de voitures communautaires.
2: Oui, bah c'est tout à fait ça. On les appelle comme ça, des voitures de communauté, des voitures communautaires. Ce qu'on essaye de faire, et mes préconisations, c'est de réduire la flotte, le nombre de voitures. Il ne s'agit pas de ne plus utiliser de voiture du tout, mais de l'utiliser moins. Et si on l'utilise moins, on a besoin de moins de voitures. Et dans l'autre sens, on se rend compte aussi que quand on a moins de voitures et qu'on a un peu moins cet outil très facile à disposition, on est aussi amené à l'utiliser moins. Donc, moins de voitures, moins de kilomètres parcourus en voiture pour se resserrer sur les usages vraiment indispensables et pour un certain nombre d'usages actuels ou passer de la voiture, faire une transition pour utiliser plutôt le train pour les longs trajets et les transports en commun ou le vélo pour les trajets du quotidien toutes les fois où c'est possible.
0: Est-ce que vous avez dû, Gabriel Pollet, vous heurter à des réticences de la part des compagnons jésuites ? Soyons francs entre nous.
2: Oui, ben je pense que comme pour toute personne, oui, il y a des réticences parce qu'il y a quand même chez les jésuites beaucoup de bonne volonté sur ces sujets parce que beaucoup d'entre eux sont convaincus que c'est un enjeu très important sur lequel on doit agir et puis ben voilà, c'est comme je vous le disais une priorité de la compagnie et en même temps ça demande des changements d'habitude tels que il y a des résistances, certains se sentent démunis parce que vraiment ils ont l'impression qu'ils peuvent pas faire autrement. D'autres ont parfois un peu l'impression qu'on parle de ce sujet trop, trop souvent. Oui, voilà.
0: Ça peut être compliqué. Alors, je me tourne vers Dominique Coatanea. Je rappelle que vous êtes théologienne, enseignante-chercheure aux facultés de théologie Loyola Paris. Donc, vous travaillez avec des jésuites tous les jours. Ce que Gabriel Pollet est en train de nous décrire, ça vous paraît être une expérimentation prophétique ? C'est-à-dire que chacun d'entre nous, nous pourrions être amenés à en tirer profit, à faire des choix sur les déplacements indispensables, sur les changements d'habitude, Dominique Coatanea ?
1: Je voudrais remercier Gabriel de présenter les enjeux des quatre préférences apostoliques et notamment la reconfiguration au niveau de la compagnie de cette quatrième préférence pour vraiment dire que les congrégations religieuses, les jésuites en particulier, mais beaucoup d'autres congrégations religieuses...
0: Oui, ce qu'on dit là n'est pas vrai que des jésuites.
1: Absolument, il y a beaucoup de congrégations ignatiennes, mais beaucoup d'autres, je pense aux franciscains notamment, qui sont engagés dans ces enjeux-là et qui... d'une certaine manière, disent à l'ensemble des acteurs apostoliques avec lesquels ils sont engagés, et l'ensemble des fidèles chrétiens, et non chrétiens d'ailleurs, au fond, c'est intéressant de voir comment on s'y prend communautairement, collectivement, et d'assumer les tensions, les résistances, mais de le vivre avec... le poste de Gabriel, c'est-à-dire l'exigence d'un accompagnement. Parce qu'il me semble que ça fait aussi partie des imaginaires d'accompagnement, c'est-à-dire la justice sociale, c'est aussi aider ceux qui sont le plus en difficulté, et c'est ça les politiques publiques, mais dans un apostolat, c'est la même chose. Mmh. C'est-à-dire des compagnons vont être en difficulté pour rentrer dans cette nouvelle horizon.
0: C'est une mutation, conversion, pour utiliser un terme.
1: Oui, parce que c'est à la fois un enjeu qui est un enjeu porté pour l'ensemble de l'humanité, pour que ces conditions d'habitabilité de la planète soient meilleures pour tous, et que l'apostolat, c'est aussi de prendre sur soi ce qui est difficile pour tous, et de montrer...
0: Prendre sur soi ce qui est difficile pour tous.
1: Oui.
0: Est-ce que ça ne s'applique pas uniquement aux jésuites, ce que vous décrivez là, Dominique Coatanea?
1: Non.
0: Tous ceux qui nous écoutent, ceux et celles qui nous écoutent, peuvent comprendre cela.
1: Oui, ça peut s'appliquer à l'ensemble, on pourrait dire, des familles, de la famille humaine et des petites cellules familiales que nous vivons, et des entreprises, pour dire que c'est un enjeu structurel. Et que du coup, qu'une compagnie aussi importante que les jésuites s'engage avec d'autres dans cet enjeu structurel, ça manifeste la gravité, on pourrait dire, de l'aventure pour l'humanité, mais aussi...
0: La gravité au sens de l'importance.
1: Exactement, exactement. Et du coup, le poste de Gabriel, c'est un poste qui a été pris en charge par un jésuite précédemment, Xavier de Benazé. Et donc, ouvrir aussi et adjoindre les compétences des acteurs comme Gabriel, qui sont formés à ces enjeux de transition, permet aussi, on pourrait dire, une mixité, une ouverture,
0: voilà,
1: et un élargissement, si j'ai bien compris, de l'apostolat.
0: Gabriel Pollet, donc, qui est avec nous depuis la Bretagne en duplex. Je rappelle que vous êtes une femme, vous êtes une laïque et c'est vous qui pilotez la transition énergétique pour les communautés jésuites. Alors, comment ça se passe en pratique? On parlait du parc des voitures communautaires. Jusqu'à quel point encouragez-vous, Gabriel Pollet, l'électrification, le passage à la voiture électrique ou bien au covoiturage, ce qui, après tout, le covoiturage pour une communauté, c'est peut-être le béaba de la transition énergétique, non, Gabriel Pollet?
2: Oui, alors, et merci parce que tout à l'heure, en fait, ça vient compléter. Je disais que l'important, c'était de réduire la flotte de voitures et le deuxième temps, c'est ça, c'est passer à l'électrique. J'imagine que ça résonne un peu avec ce qu'Aurélien Bigot avait dit par ailleurs.
0: Absolument. Dans notre premier épisode la semaine dernière, oui.
2: Voilà. Ce besoin à la fois de passer à l'électrique, oui, mais à condition avant ou en parallèle de réduire la flotte, parce qu'on ne pourra pas juste remplacer à l'identique l'ensemble de voitures. Mais une fois qu'on a réduit l'usage de la voiture à son minimum, oui, la voiture électrique, c'est vraiment la solution à mes yeux, et c'est ce à quoi j'encourage les communautés jésuites. Et c'est ce qui se fait peu à peu. Pour l'instant, on a encore une minorité de voitures électriques, mais la proportion est en train d'augmenter peu à peu. Mmh. Et quant au covoiturage, oui, tout à fait. Alors, ce n'est pas ce sur quoi j'insiste le plus, pour la raison suivante, les jésuites font déjà pas mal de covoiturage. Quand ils se déplacent, ça peut être assez souvent, par exemple, pour un week-end de communauté où la voiture est relativement
0: pleine. Oui, et donc, par nature, ils sont ensemble.
2: Voilà, pas toujours, mais quand même assez fréquemment.
0: D'accord. Et alors, soyons pratiques. La voiture électrique, vous encouragez l'achat neuf, l'achat d'occasion, vous encouragez la location. Quelle est votre stratégie, Gabriel Pollet, pour être tout à fait pratique?
2: Oui, j'encourage, ce qui me semble le mieux, c'est l'achat d'occasion, effectivement, parce que à la fois, ça permet de baisser beaucoup le coût de l'achat d'une voiture électrique. Je vais sans citer de marque, mais on trouve parmi les voitures électriques qui ont été les plus communes sur le marché ces dernières années, on en trouve quand même beaucoup sur le marché de l'occasion. Ça reste un certain budget, bien sûr, mais c'est beaucoup moins cher qu'une voiture neuve. Et par ailleurs, ça améliore aussi le bilan écologique de la voiture électrique, puisqu'une voiture électrique, plus elle roule, plus on compense son impact écologique. Et donc, si on peut acheter une voiture électrique qui a déjà eu une vie auparavant, c'est encore mieux.
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0: Nous abordons aujourd'hui le deuxième épisode de notre série de trois Où va la vie, consacrée à la transition énergétique, plus particulièrement autour de la question des transports face à la transition écologique. Quel choix de transport? La semaine dernière, nous avons évoqué avec le chercheur Aurélien Bigot le cadre général de cette transition écologique en matière de transport. Et aujourd'hui, nous sommes en duplex depuis la Bretagne avec Gabriel Pollet, qui pilote une transition énergétique bien particulière, qui est celle qui est opérée par les communautés jésuites dans une logique tout à fait ignatienne. Gabriel Pollet a évoqué tout à l'heure cette préférence apostolique universelle qui a fait l'objet d'un vaste débat qu'on peut imaginer au sein de la Compagnie de Jésus. Et donc, nous parlions avec elle de façon très très précise de la question du parc des voitures, voitures électriques, voitures d'occasion, covoiturage, etc. Alors, revenons, si vous voulez bien, Gabriel Paulès, sur la question de l'avion. Quelles sont vos préconisations? Vous travaillez au sein d'un ordre religieux qui est, depuis sa naissance, international, qui voyage beaucoup. On a souvent l'image des religieux qui sont tout le temps dans les avions. Qu'en est-il en réalité et quelles sont vos préconisations, Gabriel Paulès, pour les jésuites et donc aussi un peu peut-être pour chacun d'entre nous?
2: Nous, ce qu'on a fait, c'est que quand je suis arrivée à mon poste, on a commencé par estimer le bilan carbone de la vie quotidienne des jésuites dans leur communauté. Et en cumulant tout ça, ça nous a donné le bilan carbone de la province jésuite dans son ensemble.
0: Et alors, quel a été le résultat? Est-ce qu'il était catastrophique? Est-ce que c'était peu mieux faire? Ou voilà, racontez-nous.
2: Il est pas catastrophique. Alors, les jésuites de la province ont un bilan carbone un peu inférieur, enfin relativement dans la moyenne, mais quand même un peu inférieur à la moyenne française ou belge, par exemple, ce qui est plutôt bon signe, et c'est lié à leur vœu de pauvreté, le fait qu'ils aient quand même une vie matérielle un peu plus simple que dans le sens où ils achètent moins de vêtements, moins d'équipements numériques, par exemple. En revanche, ils se déplacent beaucoup, et c'est vrai que pour ce qui est des déplacements, ils ont un bilan carbone relativement classique, mais plutôt quand même un peu conséquent. Après, dans le bilan carbone, ce qui est le plus intéressant, le plus important, c'est pas tellement la photo à l'instant T, c'est l'évolution dans le temps.
0: Et nous, pour l'instant, on a fait que... Expliquez-nous.
2: Ce qui est important, l'utilité vraiment du bilan carbone, c'est de mieux comprendre d'où viennent nos émissions et mieux comprendre, par exemple, si est-ce que moi, dans mon style de vie, mes émissions de CO2, elles viennent plutôt de la manière dont je me déplace ou de mon alimentation ou du gaz que j'utilise pour mon chauffage, etc. Mmh. Donc ça, c'est une première utilité, c'est de comprendre d'où viennent nos émissions pour un peu mettre nos priorités au bon endroit. Et se rendre compte que, par exemple, le fait d'éteindre la lumière en sortant, bon, c'est indispensable, hein, c'est la base, mais c'est tout petit dans le bilan carbone, et il va falloir s'attaquer à d'autres postes plus importants si on veut réduire notre bilan carbone. Et ensuite, ce qui est très intéressant, c'est de suivre le bilan carbone au cours des années, et par exemple, nous, on essaiera de le refaire dans 2-3 ans. Le but, c'est que ça soit un indicateur pour nous aider à vérifier que nos émissions baissent avec le temps.
0: D'accord. Donc, après le diagnostic, il faut passer à l'action. Je reprends ma question. Quelles sont vos préconisations en matière de transport en avion? Est-ce qu'il faut renoncer à l'avion? C'est ce qu'on entend. On rencontre tous les jours des gens qui disent « Moi, je ne prends plus l'avion ». Est-ce que c'est ça que vous dites aux jésuites, Gabriel Paulès?
2: Alors, je leur dis qu'il est indispensable de réduire très très fortement nos déplacements en avion parce que on sait bien que c'est une bombe climatique et voilà, on va devoir collectivement à l'échelle de l'humanité prendre beaucoup moins l'avion. Si j'évoquais le bilan carbone, c'est parce que un point qui a été très intéressant, c'est de voir que une bonne partie des vols de l'utilisation de l'avion par les jésuites concerne des courts courriers ou des moyens courriers. Alors, il y a des longs courriers, et en ce qui concerne les étudiants, soit les jésuites de notre province qui vont étudier à l'étranger plusieurs années, ou ceux de provinces lointaines, j'évoquais l'Inde par exemple, qui viennent étudier à Paris. Dans ces cas-là, on n'envisage pas de réduire ces vols-là parce que ça fait vraiment partie de l'essentiel de la vie de la compagnie de permettre ça. Mais en revanche, on peut prêter attention au fait que pour ceux des jésuites qui viennent de provinces où on a un niveau de vie relativement élevé, on se rend compte qu'il peut y avoir une nécessité de faire plus attention à limiter ces vols. Vraiment au strict minimum.
0: Alors, soyons pratiques, Gabriel Paulès. Pour ceux des compagnons jésuites qui souhaitent se rendre à Rome pour des raisons professionnelles, pour aller voir la maison générale ou pour rencontrer les dicastères à Rome, qu'est-ce que vous leur préconisez?
2: Bah là, moi, ma préconisation, c'est vraiment d'y aller en train.
0: D'accord.
2: C'est en cours. Il y a maintenant beaucoup de jésuites qui font ce choix-là. Mm-hmm. Mais c'est vraiment... on est au milieu de cette transition. Elle n'est pas encore faite pour tout le monde. Et donc, il y a encore du travail. Ce qui est encourageant, c'est que, par exemple, le provincial des jésuites fait le choix du train, par exemple, pour ce trajet Paris-Rome dès qu'il le peut.
0: D'accord.
2: Voilà.
0: Voilà. Donc, ce que je retiens de votre travail, Gabriel Paulet, c'est que il faut d'abord faire un diagnostic et ensuite il faut accepter la progressivité. C'est-à-dire que vous ne demandez pas aux compagnons jésuites de faire la révolution, vous leur demandez de prendre les moyens d'une conversion et d'y réfléchir et de la mettre en œuvre. C'est bien ça votre optique ?
2: Oui, tout à fait, tout à fait. Et juste au sujet de l'avion, j'ai peut-être pas été suffisamment précise, mais il y a la question des non-courriers, où on peut agir un peu, mais à la marge. Et ensuite, pour moi, les questions à se poser, c'est vraiment... Est-ce que ce trajet est indispensable quand, par exemple, on se déplace pour intervenir dans un colloque ou dans un certain nombre de cas, il y a des jésuites qui décident de ne pas y aller ou d'intervenir en visio. Ça, je crois que c'est une réflexion qu'il faut vraiment avoir. Et quand on se déplace dans un pays voisin ou européen, dans la plupart des cas, c'est possible d'y aller. C'est beaucoup plus long, ça peut être plus cher, mais nous, on encourage vraiment à faire ce choix-là toutes les fois où c'est possible.
0: Alors, Dominique Coatanea, on a là un prototype intéressant. Jusqu'à quel point ce prototype est-il transposable dans nos vies quotidiennes, de laïcs, engagés, professionnels, engagés dans la vie associative? Sommes-nous appelés tous à ce discernement-là qui est à l'œuvre au sein de la Compagnie de Jésus, Dominique Coatanea?
1: Alors, je vais prolonger ce que Gabriel vient d'expliciter parce que je travaille donc aux facultés Loyola Paris qui appartiennent à la compagnie et que nous avons nous aussi engagé comme beaucoup d'autres universités. Et je crois que c'est important d'entendre que dans la société civile, les pôles universitaires sont engagés dans ce qu'on appelle la responsabilité sociale des universités. C'est une responsabilité, on pourrait dire, sociale et environnementale des universités. Former des jeunes pour aujourd'hui et pour demain, c'est former des jeunes qui ont dans leur ADN, on pourrait dire, d'enseignement, la perspective qu'il nous faut tous avoir une conscience vive de l'environnement, de l'écosystème dans lequel nous coexistons, nous cohabitons, et que nos choix énergétiques, nos choix, on pourrait dire, d'impact, on a vu avec le bilan carbone comment on en devient conscient, permet de prendre des décisions collectives. Et donc, l'université Loyola Paris est petite, mais on est en lien, par exemple, avec l'université Dauphine, avec la Sorbonne, etc. Toutes les universités aujourd'hui, sur le territoire français, sont engagées dans cette dynamique de responsabilité sociale et environnementale des universités.
0: Autrement dit, pour être précis, je suis invité à un colloque en Pologne, je suis invité à un colloque aux États-Unis. Je dois réfléchir avant, avec d'autres, sur quel est le mode de transport le plus adapté en raison de ma responsabilité écologique. C'est ça, Dominique Coatanea ?
1: Et aussi des critères que l'université invite tous les enseignants-chercheurs. Il n'y a pas de contrainte, mais il y a simplement une incitation qui peut être une incitation assez forte parce que certaines universités ont décidé collectivement, démocratiquement, par concertation, que les remboursements pour des trajets, Gabriel parlait de Paris-Rome, seraient remboursés s'ils étaient en train et ne seraient pas remboursés s'ils étaient en avion.
0: Eh oui.
1: Alors nous, à Loyola, ce n'est pas encore une mesure qui a, été mise en route.
0: Mais on sent que ça va venir.
1: On est en train de travailler à la mise en œuvre de cette responsabilité avec une charte de responsabilité
0: sociale.
1: Et
0: puis après tout, un colloque, on peut y participer en vidéo également.
1: Absolument.
0: Voilà. Gabriel Paulet, on va arriver au terme de cette conversation tout à fait intéressante parce qu'elle touche non seulement les communautés religieuses ou universitaires, mais aussi, elle touche aussi les communautés familiales, les communautés professionnelles, ceux et celles qui nous écoutent. Je voudrais aborder avec vous un aspect peut-être collatéral qui ne touche pas exactement à la question des transports, mais qui touche cette histoire d'équilibre écologique. C'est au sein des communautés, quelles sont vos préconisations en matière d'alimentation, puisque l'alimentation, c'est aussi du transport, Gabriel Paulet.
2: Oui, tout à fait. Alors, et vous évoquiez tout à l'heure le...

0: pour moi, c'est plus important de faire en sorte qu'elles aient été cultivées de manière bio et selon les règles du commerce équitable. Mmh. Il faut quand même, pour un ensemble de raisons, c'est quand même complètement cohérent et important de chercher à s'approvisionner au plus près. Mais disons que ça ne suffit pas. Il y a un certain nombre de personnes qui pensent que acheter local suffit à acheter écologique, mmh. alors qu'en fait, acheter bio, c'est vraiment extrêmement important pour cesser de polluer les écosystèmes, de mettre en danger notre santé et celle des agriculteurs. Il y a la question du bio et la question de la végétalisation de notre alimentation, c'est-à-dire mieux équilibrer les protéines animales et les protéines végétales, continuer à manger de la viande, mais moins souvent que ce qu'on s'est mis à faire ces dernières décennies, et en achetant de la viande de bien meilleure qualité, qui a été produite dans des meilleures conditions, mmh. Pour les bêtes, pour les éleveurs, pour les écosystèmes.
1: Vous voulez dire, Gabriel Paulet, que si les jésuites suivent vos préconisations en tout domaine, ils seront en bien meilleure santé, c'est bien ça ?
0: Oui, également, parce qu'il y a vraiment beaucoup de liens en matière d'alimentation, mais c'est valable aussi pour les transports dont on parlait juste avant. Il y a beaucoup de liens entre écologie et santé. Beaucoup de changements de pratiques que nous sommes appelés à faire pour protéger la maison commune sont aussi vertueux pour notre santé, et parfois on peut même présenter ces changements-là d'abord sous l'angle de la santé. Ça peut être plus tout à fait pertinent et plus encourageant.
1: Un grand merci à vous, Gabriel Paulet. Je rappelle que vous êtes responsable de la transition écologique pour les jésuites de la province d'Europe occidentale francophone qui va de la France, la Belgique, le Luxembourg jusqu'à l'île Maurice. Un grand merci pour cet appel au discernement et ces exemples tout à fait concrets que vous nous avez donnés pour vivre cette transition énergétique qui est le thème de cette série de 3 épisodes de Où va la vie ? Et je tiens à vous remercier parce que tout ce que vous nous avez expliqué, en fait, semble tout à fait transposable dans la vie familiale, dans la vie professionnelle, dans la vie des auditeurs et des auditrices qui nous écoutent. Un grand merci également à Dominique Coatanea, enseignante-chercheur aux facultés de théologie Loyola Paris. 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Un grand merci à notre réalisateur Cédric Coba, qui nous a accompagnés dans cette réflexion sur la transition énergétique en matière de transport. Et la semaine prochaine, je vous donne rendez-vous pour le dernier épisode de cette série de 3. Les 2 précédents, écoutez, vous pouvez les écouter, les réécouter quand vous voulez, où vous voulez. Si vous êtes à vélo, si vous êtes en voiture, en covoiturage, si vous êtes en train, et peut-être même, pourquoi pas, si vous êtes en avion, mais attention, surtout sur des longs courriers. Merci à vous tous et à la semaine prochaine.

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0: Retrouvons à présent la prière du soir. Prions avec les bénédictines de Notre-Dame de Vénières en Saône-et-Loire.

De l'Apocalypse de Saint Jean. Le salut est donné par notre Dieu, lui qui siège sur le trône et par l'agneau. Louange, gloire, sagesse et action de grâce, honneur, puissance et force à notre Dieu pour les siècles des siècles. Amen.

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1: Foi et raison sont-elles compatibles? Ce débat ne date pas d'aujourd'hui et a nourri la réflexion des plus grands penseurs, philosophes. De Descartes à Pascal en passant par Voltaire, les arguments pèsent dans la balance en faveur ou contre cette articulation entre la foi et la raison. Mais que dit l'Église à ce sujet? Depuis quand apporte-t-elle une réflexion à ce débat? Que dit l'encyclique Fides et Ratio du pape Jean-Paul II à ce sujet? Comment la comprendre 27 ans après? Eh bien, on en parle cette semaine dans le béaba du christianisme avec frère Gonzague de Loncamp, frère de Saint-Jean, enseignant-chercheur à la faculté de théologie de l'Université catholique de Lyon, éditeur avec Camille de Belois de la Révélation aujourd'hui, foi et raison en dialogue aux éditions du Cerf.
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1: Frère Gonzague de Loncamp, bonjour.
2: Bonjour Pauline.
1: Alors, c'est un sujet, on l'a dit, qui ne date pas d'aujourd'hui. D'ailleurs, depuis quand l'Église s'intéresse à ce débat, à ce sujet?
2: Je dirais depuis le point de départ. Parce que si vous lisez l'Évangile, vous vous rendez compte que, en fait, l'Évangile n'est pas un simple reportage factuel de l'histoire de Jésus, mais vraiment une réflexion croyante. On le voit dans les Évangiles après Pâques, quand Jésus apparaît à ses disciples. Rappelez-vous de ce que je vous ai dit, où Jésus, avec les disciples d'Emmaüs, souvenez-vous, et puis en commençant de Moïse et de tous les prophètes, il leur expliqua dans l'Écriture ce qui le concernait. Ça veut dire que il n'y a pas de foi chrétienne et de foi en la résurrection du Christ qui ne fasse intervenir un effort de méditation croyante. Et saint Paul, il a fait ça dans toutes ses épîtres. Finalement, lui qui était versé dans les Écritures juives, eh bien, il a relu les Écritures à la lumière de Jésus pour faire jaillir cette théologie, cette contemplation du Christ. Donc, en fait, depuis le point de départ, cette interaction entre la foi et l'intelligence, elle est absolument et insurpassable et indispensable pour la foi.
1: Indispensable et donc dès l'origine, dès les textes de l'Évangile, dans la Bible. Qu'est-ce qu'elle dit l'Église plus précisément à ce sujet si on passe au-delà, si on essaie de comprendre au-delà du texte?
2: Alors, dans toute l'histoire de l'Église, il y a eu, je dirais, des crises, des rapports entre l'intelligence et la foi, parce que à chaque changement de culture, l'Église a été invitée à re-réfléchir sur sa foi pour la faire dialoguer avec la culture. On célèbre les 1700 ans du Concile de Nicée. Qu'est-ce qui s'est passé au Concile de Nicée? On passe d'une culture juive à une culture grecque, et du coup, faire comprendre le mystère trinitaire, c'est pas simple. Alors, on explore les mots et les concepts qu'on a à notre disposition, et pour essayer de faire comprendre l'égalité du Père et du Fils, le Concile de Nicée utilise le mot homo ousios. C'est un mot qui vient de la culture grecque. Et donc, dès ce moment-là, il y a ce dialogue entre la culture du moment et la foi, et à la fois cette confrontation, et j'allais dire, c'est un peu comme de la pâte à modeler, on essaie de modeler, de rendre malléable pour que les mots d'une culture deviennent adéquats pour exposer la foi. Et puis évidemment, alors si vous allez encore un peu plus loin, vous avez les grandes synthèses médiévales d'un Thomas d'Aquin ou d'un Bonaventure, mais même avant eux, un des précurseurs essentiels, c'est saint Anselme. Saint Anselme, ses frères lui demandent de rendre raison de sa foi indépendamment de l'Écriture. Ça, c'est un truc qu'on n'avait jamais fait. Essayez de... les pères de l'Église exposent l'Écriture et essayent de comprendre l'Écriture. Et là, Anselme, il essaye de rendre raison de sa foi. D'ailleurs, En cela, il répond à l'injonction de Saint-Pierre, dans la première épître de Saint-Pierre, être prêt à rendre compte de son espérance. Et ça, donc, les théologiens l'ont fait pendant toute l'histoire de l'Église. Et Saint-Anselme, il essaye de comprendre le mystère du Christ, comprendre l'incarnation, comprendre le salut, comprendre la Vierge Marie, avec les forces de son intelligence, et en entrant dans un espèce de dialogue entre sa foi et son intelligence.
1: Et donc parfois c'est rationaliser, essayer de rationaliser des faits, des choses, des mystères, comme vous l'avez dit, qui sont parfois un peu irrationnels, justement, c'est tout l'enjeu.
2: Alors, je ne sais pas si c'est irrationnel, je pense que c'est...
1: Qui sont en tout cas difficilement compréhensibles par la raison.
2: Ben oui, parce que finalement, Dieu nous dépasse. Le problème, c'est d'arriver à... entrer en dialogue avec Dieu, puisque Dieu fait alliance avec nous. Et donc, il s'agit d'entrer en dialogue avec Dieu, et on ne dialogue qu'avec quelqu'un qu'on connaît, et quelqu'un dont on connaît le langage, finalement, pour arriver à dialoguer. Mais la personne avec qui on dialogue, c'est vrai avec Dieu, mais c'est vrai entre nous, la personne qu'on rencontre est toujours plus que ce qu'on en comprend. Et donc, c'est ça où il faut essayer de marcher sur deux pieds ou de voler avec deux ailes, comme dit le Concile Vatican I, d'essayer de se dire, j'essaye de comprendre la personne que j'ai en face de moi, tout en me disant que cette personne, elle est toujours plus que moi.
1: Et la raison n'explique pas tout, ce qui donne finalement raison aussi à la foi.
2: Alors, après, il serait intéressant de comprendre les mots, parce que quand on dit « intelligence », et raison, on dit pas forcément la même chose. Et peut-être que au fur et à mesure de l'histoire de la pensée, la rationalité est devenue quelque chose de plus étranger à la foi, et on a fini par opposer raison et foi, ce qui dans les premiers siècles de l'Église jusqu'au Moyen Âge était absolument pas une opposition.
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1: Cette semaine, dans le béaba du christianisme, on se pose la question, foi et raison sont-elles compatibles? On en parle avec frère Gonzague de Loncan, frère de Saint-Jean, enseignant-chercheur à la faculté de théologie de l'Université catholique de Lyon. Vous venez d'éditer, ça tombe bien, avec Camille de Belois, la révélation aujourd'hui, foi et raison en dialogue aux éditions du Cerf. Alors justement, vous revenez sur dans ce livre, sur cette encyclique Fides et Ratio du pape Jean-Paul II, qu'est-ce qu'elle dit, cette encyclique, justement, sur ce dialogue entre foi et raison?
2: Alors, le point de départ, c'est quelque chose qui a déjà été affirmé par le Concile Vatican I. Le Concile Vatican I, c'est 1870-1871, où le Concile affirme il y a deux ailes par lesquelles l'homme peut s'élever vers Dieu, l'intelligence et la foi. Et il faut se remettre dans le contexte en 1870, c'est quand même les philosophies athées, vous avez des Nietzsche, des Hegel, et vous avez une contestation vraiment de la rationalité, de la foi, de la capacité de l'intelligence à atteindre Dieu, et vous avez même tout simplement une négation de Dieu chez tous ceux qu'on a appelés les maîtres du soupçon. Alors évidemment, pour le Concile Vatican I, affirmer non, il n'y a pas d'opposition, mais c'est deux manières différentes, c'est deux chemins différents, c'était quelque chose d'essentiel. Et Jean-Paul II essaye de dire, en fait, ça ne suffit pas de dire qu'il y a deux ailes, comme s'il y avait deux choses qui se faisaient face. D'un côté, la foi, de l'autre côté, la raison. Ce que Jean-Paul II affirme, c'est qu'il y a une circularité entre la foi et la raison. La foi enrichit la raison enrichit la foi. C'est d'ailleurs cette circularité qui a fait un petit peu l'objet de notre travail, puisque le livre auquel vous faites référence, c'est l'édition d'actes d'un colloque qui s'est tenu en novembre 2023. 23 déjà, oui, ça passe trop vite, pour fêter les 25 ans de l'encyclique Fides et Ratio. Et où on a justement essayé de dire comment est-ce qu'on peut comprendre cet enrichissement mutuel de l'intelligence et de la foi. Parce que Jean-Paul II va dire, la foi, ça ouvre à l'homme des horizons, et des horizons de rationalité, des horizons d'intelligence, des horizons de compréhension de lui-même, du sens de sa vie, du sens de l'autre, du sens de la relation. Parce que c'est vrai qu'aujourd'hui, on a tendance à rejeter la foi, et pas seulement la foi catholique, mais toutes les expressions de la foi dans le domaine du subjectif, de l'affectif, de l'irrationnel. Or, justement...
1: Il faut pouvoir tout expliquer aujourd'hui.
2: Il faut... Alors, je pense qu'il y a une nouvelle exigence de rendre compte de sa foi. Ça c'est vrai, beaucoup de gens nous demandent de rendre compte de notre foi. Mais il me semble qu'un des défis d'aujourd'hui, c'est la question du dialogue. Du dialogue avec l'islam, du dialogue avec les autres religions. Si on cantonne la religion à du subjectif... alors on peut avoir aucun vocabulaire commun, on ne peut pas se rencontrer et ce sera de pire en pire. Et moins on pourra se rencontrer, moins on pourra mettre des mots sur notre foi, plus les crispations et plus les communautarismes, comme on les dénonce souvent, seront exacerbés. Et ça, je pense que c'est grave pour notre monde.
1: Cette complémentarité qui ressort de cette encyclique Fides et Ratio, elle doit être réinterrogée par conséquent aujourd'hui, puisque finalement elle a été réfléchie à un moment donné où justement il y avait cette négation de Dieu. Est-ce qu'on est dans une époque où il faudrait réinterroger ce dialogue, notamment par l'Église?
2: Mais ce qu'on disait au début de l'émission, c'est que souvent le dialogue entre la foi et la raison s'est fait à des changements de culture. Et le pape François a dit clairement, on n'est pas à une époque de changement, mais un changement d'époque. Et je trouve que du coup, la théologie et l'Église se trouvent devant un grand défi, devant cette nouvelle époque, ces nouvelles questions que pose l'intelligence artificielle, que pose le développement exponentiel des réseaux. Est-ce que on va se contenter de dénoncer? Est-ce qu'on va se contenter de déplorer? Ou est-ce qu'on va entrer en dialogue avec cette culture? Je crois qu'on a beaucoup parlé de l'exculturation du christianisme. Bah oui, je pense qu'on est dans une culture post-chrétienne. Bah c'est là où, du coup, il y a un nouveau défi du dialogue entre la foi et la raison, entre l'histoire de l'Église et la culture d'aujourd'hui qui nous interroge à fond.
1: Merci, frère Gonzague de Loncamp. Je rappelle que vous venez d'éditer avec Camille de Belloy La Révélation aujourd'hui, foi et raison, en dialogue aux éditions du CERF. Merci pour cet échange stimulant. À bientôt.
2: Au revoir.
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0: bienvenue à Pointe-à-Pitre. 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Il est 18h05 en heure locale. Vous pouvez dès à présent vous activer de votre avion. Votre ceinture de sécurité est attachée.
1: Nous comptons Voisotes, bienvenue en Guadeloupe.
2: Suivez le guide est en France, la France d'outre-mer, nous sommes aux Antilles, dans les Caraïbes. La Guadeloupe est un archipel constitué de 7 îles, l'île continent en forme de papillon, avec la Grande Terre à l'est et Basse-Terre à l'ouest. La capitale économique est Pointe-à-Pitre. Administrativement, la Guadeloupe est un département français, le 971. La Guadeloupe, bordée par la mer des Caraïbes à l'ouest et l'océan Atlantique à l'est, à 575 km au nord des côtes du Venezuela, 2176 au sud-est de Miami et 6732 km de Paris. La région se compose de plusieurs îles et îlets, la Guadeloupe continentale et ses dépendances, l'archipel des Saintes, la Désirade, Marie-Galante et d'autres îles inhabitées. À moins 3000 avant Jésus-Christ, la Guadeloupe est peuplée de populations amérindiennes, puis s'installent les Arawaks, dont il sera question dans cette émission. Peuple pacifique d'agriculteurs et de pêcheurs, vers le 8e siècle, ils sont décimés par de nouveaux venus, des Indiens Caraïbes. C'est à eux que la Guadeloupe doit son nom, Carouquera, l'île aux belles eaux. En novembre 93, 1400, Christophe Colomb débarque à Sainte-Marie, dans l'île qu'il nomme Guadeloupe, en référence au monastère de Santa Maria de Guadalupe d'Estrémadour. Néanmoins, ce ne sont pas les Espagnols, mais les Français qui en prennent possession le 28 juin 1635. C'est notre huitième rendez-vous en Guadeloupe, sur la Grande Terre, l'aile gauche du papillon à l'envers, avec deux personnalités. L'écrivaine Simone Schwarzbart, enregistrée à La Souvenance. Simone fut l'épouse d'André Schwarzbart, Messin, prix Goncourt 1959, pour Le Dernier des Justes. La Souvenance, classée maison des illustres, fut leur paradis guadeloupéen. Mais avant, découvrons l'écomusée Créole Art.
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2: Nouvelle visite en Guadeloupe, dans la campagne. Je sais pas très bien où on est, a priori tout près de la commune de Sainte-Rose. Mais c'est une route départementale. Et puis il y a cet écomusée qu'on aperçoit facilement sur le bord de la route. L'écomusée Créolard, qui est, je pense, une initiative privée. C'est même écrit en anglais « Welcome to the Eco Museum of Guadeloupe », ouvert du mardi au dimanche de 9h à 16h30. Nous allons découvrir l'écomusée avec Jocelyn Wombo. On peut même y déjeuner, on peut réserver un plat avant la visite. Et le plat du jour, c'est une roucouillade de poisson et son riz parfumé. Et si on traduit du créole, la roucouillade, c'est un filet de dorade poché au roucou. Alors j'avoue, je ne sais pas ce qu'est le roucou. Bonjour, Thierry Georges.
4: D'accord, enchantée de vous connaître. Virginie,
2: enchantée. Donc Jocelyn, c'est le père fondateur.
4: Le père fondateur.
2: Et vous êtes la mère fondatrice?
4: Un petit peu, mais bon.
5: En attendant que Jocelyn arrive, je vais vous offrir un petit cacao façon grand-mère.
2: Un cacao façon grand-mère.
5: Donc c'est de l'eau, du sucre et du cacao. Il n'y a pas de lait dedans. Et c'est comme ça qu'ils le préparaient autrefois.
2: Et c'est un cacao chaud?
4: Chaud, il est très chaud même.
2: Chaud, chaud cacao.
5: Voilà.
2: Ah bah merci beaucoup. C'est un cacao bien noir. Hein. Mmh.
4: Bon hein?
2: Mais finalement, on a l'impression de boire du chocolat fondu. Puis là, il est 10h30, c'est un petit peu tôt pour le punch. Hein.
4: Vous n'en avez pas pour qui?

0: Bonjour.
1: Bonjour.
0: Jocelyn.
1: Soyez les bienvenus à l'Écomusée Créole de la Guadeloupe.
0: Ah bah merci. C'est vous qui êtes, je le disais, le père fondateur du musée.
1: Oui, créateur, oui. Et puis ça fait une trentaine d'années maintenant.
0: Une trentaine.
1: Ah ouais, une trentaine d'années. Et puis l'objectif, c'est prouver qu'avec le moyen du beau, on peut vivre en autarcie comme avant. C'est un peu ça l'esprit.
0: Traditionnellement, les familles mangeaient ce qu'elles faisaient pousser, ou alors peut-être le fruit de la pêche si ils allaient pêcher, ou des animaux qu'ils élevaient. C'était un peu comme ça, non?
1: Oui, c'est un peu ça. C'est que les gens vivaient avec tout autour d'eux. Ils avaient leur petite case, et puis autour de la case, ils avaient tout pour se nourrir et se soigner.
0: Il n'y avait pas de supermarché?
1: Pas du tout, il n'y avait pas ça.
0: Et on pouvait s'en sortir?
1: Aujourd'hui, il y a l'Écomusée créole de la Guadeloupe, au niveau pédagogique, au niveau éducation nationale, qui réapprend les enfants à vivent avec tout ce qui est autour d'eux. Parce que le plus souvent, ils ne savent pas que, par exemple, le poivron peut pousser ici, puisqu'ils n'en voient jamais.
0: Ils en voient sous plastique voilà. Ou au supermarché.
1: Donc c'est un peu ça l'esprit. Et puis, on a commencé, ça s'appelait Jardin Créole, et après, on a évolué en écomusée, c'est-à-dire on a ajouté l'histoire, les traditions, parce que c'est un peu ça l'esprit d'un écomusée.
0: Des personnes viennent chez vous pas juste visiter, mais viennent apprendre?
1: Oui, beaucoup, beaucoup.
0: L'idée, c'est ça?
1: Les associations, un peu, c'est ça l'esprit, pour qu'ils reprennent un peu des choses qui existent. Alors, il y a beaucoup d'associations en Guadeloupe qui le font, mais c'est ponctuel. Ici, c'est permanent.
0: Et je vois qu'on vous a décerné les bravos de l'accueil à Jocelyn Rombaud, oui, jardin créole de la Guadeloupe, à Sainte-Rose.
1: Nous faisons les choses dans la simplicité. C'est peut-être pour ça qu'ils ont décerné ces bravos de l'accueil.
0: Qu'est-ce qui a déclenché votre envie de créer cet écomusée?
1: Je suis parti à Bordeaux, puis à Bayonne, les services militaires. J'étais en qualité de parachutiste à Bordeaux. Et puis, je suis passé à Bayonne, à Anglette, Biarritz, tout ça. Je connais bien ce coin-là. Et là, j'ai fait quelques formations comme cuisinier, comme peintre et tout ça. J'ai fait plusieurs formations là-bas. Je suis rentré 2 ans pour l'horticulture. Et c'est là que j'ai compris qu'on peut associer ce qu'on apprend avec les plantes de là-bas en leur faisant une conversion avec nos plantes à nous. Et c'est comme ça, on a dit, si on fait un petit restaurant avec les techniques culinaires que j'ai apprises à Dijon, et à partir de là, on peut nourrir juste sa petite famille, c'est déjà pas mal.
0: Et aujourd'hui, vous ne nourrissez pas que la petite famille, ou alors, les visiteurs font partie de la famille aussi, et la petite famille des visiteurs aussi.
1: Autour de ça, dans l'année, on peut faire vivre plusieurs centaines de bus. Voilà, ça fait l'économie fonctionner. Et plusieurs d'autres, les pêcheurs, puisque les gens ont besoin de poisson.
0: Aujourd'hui, il y a du poisson au menu. Hein.
1: Quelqu'un ne peut pas tout faire. Donc, c'est une chaîne d'économie qu'on a mis en place. Si chacun fait un petit pas, eh ben, c'est bon.
0: C'est une visite en partie en plein air, hein, parce que la végétation est tout autour de nous. On est à combien de kilomètres du centre de Sainte-Rose, ici?
1: Et de là, vous avez à peu près 4 à 5 kilomètres du port.
0: On peut démarrer, on peut aller voir.
1: Donc, si vous souhaitez, on peut partir.
0: C'est vous le guide. L'émission s'appelle Suivez le guide, c'est vous le guide. Hein.
1: Ah bon, d'accord.

0: On va démarrer la visite à partir de plantes médicinales, mais les enfants ne connaissent pas tous les oiseaux d'ici. Et puis on a une grande erreur en Guadeloupe, c'est qu'on connaît tout, mais on ne connaît pas leur nom. Il y a ça chez ma maman, comment ça s'appelle?
1: Quel est l'oiseau qu'on croise le plus souvent?
0: Ben celui-là, vous le voyez tout le temps, le pique-bœuf. Alors chaque oiseau a son environnement. Hein. Les oiseaux que vous allez trouver dans la forêt humide, eh ben, ça va être le héron vert, par exemple. Le pic de Guadeloupe qui est, lui, protégé. Très rare, parce que uniquement, on dit pic de Guadeloupe, parce qu'on trouve cet oiseau-là uniquement en Guadeloupe. Il n'y en a pas en Martinique, il n'y a pas... Alors c'est celui-là, vous allez trouver un peu partout, dans les fleurs en train de bitumer, le sucrier. Quand vous êtes en train de manger le petit déjeuner, il est le premier à arriver.
1: Ah, le sucrier, il aime le sucre.
0: Ouais. Le tigeon, il commence à devenir un petit peu rare. Les merles... Mâles, on les voit, les femelles.
1: Alors, est-ce que chaque oiseau a un nom en créole?
0: Ah ben oui, et il y a un qui est très bien en créole, celui-là. Quand vous dites, vous envoyez un mail. Je vous envoie un email.
1: Un email.
0: En créole, on vous dit, je vous envoie un cancagnan. Puisque le mail, ça s'appelle un cancagnan. Donc la personne a compris, vous n'avez rien compris. Oui, il faut décoder, c'est comme quand on...
1: Parce que là, je lis le mâle.
0: Oui, voilà. Donc je t'envoie un mail.
1: Le merle, alors oui, parce que c'est un merle, oui. Le mâle du merle, voilà. Le cancagnan.
0: Vous avez vu, lorsqu'un enfant commence à gazouiller, on ne comprend pas ce qu'il dit, on dit qu'il parle comme un cancagnan, donc il gazouille. Au sommet, celui-là, vous voyez un peu partout, lui.
1: Le colibri.
0: Le colibri, mais il y en a plusieurs. Vous avez le vert, vous avez le huppé que tout le monde connaît avec son petit...
1: Hein, que tout le monde ne connaît pas forcément non plus. Hein. Le colibri, en créole, on dit comment?
0: Colibri, vous allez appeler ça un foufou.
1: Un foufou.
0: Oui, puisqu'il part, vous avez vu à la vitesse qu'il part. Et c'est quand même dessus que les savants ont fait l'avion qui se lève tout droit.
1: Ah oui.
0: 36 000 battements minutes.
1: Ah, oui, hein. Oui, c'est vrai, c'est spectaculaire ça. Voilà. Ah donc on dit un foufou. C'est plus facile à retenir qu'un nom latin, hein, un foufou. Hein.
0: Bah, bien sûr, pour les enfants, ils appellent ça comme ça.

0: On est dans la partie médicinale où il y a des chercheurs, il y a beaucoup de supports, des chercheurs internationaux qui nous disent qu'est-ce qu'il y a dans ces plantes-là, voilà. Donc c'est quand même assez sérieux. Et il y a des plantes aussi que vous pouvez manger comme celui-là.
1: C'est quoi
0: La bégonia blanc, on met ça dans la salade. Oui, c'est un peu acide, ça va quand même...
1: Parce que les fleurs, c'est bon, hein.
0: C'est bon,
1: dans la salade.
0: Ça, c'est une plante qu'au lieu de manger la viande, la protéine, vous avez protéine végétale. Pour les vitamines C, vous avez l'herbe indien.
1: Donc ça, c'est rouge. Tout ça, vous avez appris ou vous le saviez, vous aviez appris dans votre enfance?
0: Je connaissais, mais je ne pouvais pas dire qu'est-ce qu'il y a dedans. Aujourd'hui, les chercheurs nous apprennent à reconnaître et reconnaître tout ce qu'il y a dans ces plantes-là.
1: Voilà.
0: Ah oui.
1: C'est quoi ça? C'est la citronnelle?
0: Là, c'est la citronnelle. C'est à partir de l'huile essentielle qu'on va faire.
1: Je sens la citronnelle, c'est bon. Hein.
0: Là-bas, vous voyez les grains, là, c'est les grains de poivre.
1: Poivrier.
0: Le steak au poivre vert. Ah ben, c'est ça, le poivre.
1: Donc, vous avez le poivre, il n'y a plus qu'à ajouter le steak.
0: Alors, c'est toujours le même poivrier qui donne toutes les poivres souhaitées. Il faut surveiller les stades de maturité en fonction du poivre qu'on veut. Le poivre vert, on le prend, on le laisse sous le pied, il devient rouge. On fixe la couleur. Hein, lyophilisé, fixer la couleur, là vous avez le poivre rose, on fait sécher au soleil noir aussi. Vous avez le poivre noir et pour avoir le blanc, il faut éplucher le poivre et le noyau est tout blanc. C'est des stades de maturité différentes qui donnent chaque poivre et chaque goût différent aussi.
1: Eh bien vous voyez, moi j'ai appris quelque chose déjà.
0: Oui, c'est important de mourir le soir, on a toute la journée pour apprendre.
1: Mais oui, c'est vrai, il faut apprendre quelque chose tous les jours, hein. Tous ça les c'est jours. Important.
0: Ça c'est des hibiscus qu'on va boire comme le carcadé, on va boire un jus, la fleur. Vous voyez les fruits jaunes, des grappes de fruits tout en haut là.
1: Ah oui, ça y est, assez gros comme ça.
0: C'est des pamplemousses de Guadeloupe qu'on appelle le chadec. Cette variété, on mange la peau en fruits confits. On appelle ça chadec cristallisé en criole.
1: Mais c'est un jardin extraordinaire, Jocelyn.
0: Oui, si. Mais c'est un jardin pour vivre en autant aussi. Les couilles que vous connaissez, les calebassons là.
1: Ah oui.
0: Mais quand c'est coupé, c'est un contenant. Les arawak déjà s'en servaient. Voilà encore une plante qu'on appelle l'ikaki. Eh bien, cette plante-là, vous mettez le feu, ça fait de la fumée, mais il ne s'enflamme pas. Donc, c'est une plante unifugée. Donc, on peut faire des haies pour éviter que les forêts s'embrasent. Eh bien, à Cuba, ils s'en servent déjà en haies.
1: Ça fait un coupe-feu, voilà, c'est ça, coupe-feu.

0: Et on continue, on est sur ce chemin. Il faut faire cette visite guidée. Hein. Sinon, on passe à côté et on voit pas. Hein.
1: Oui, mais il faut payer le guide. Parce qu'avant, je faisais cette visite-là gratuitement. Et là, maintenant, il faut qu'il paye le guide, puisqu'on ne peut pas rester 2 heures, 3 heures. Parfois, je reste comme j'aime ça, je vois même pas l'heure. C'est fini, ça.
0: Ou alors, il faut un audio guide.
1: Voilà, ça, c'est du high-tech, ça. Là, on prend juste une goutte d'eau. Vous mettez dans la main avec cette feuille-là. Donc voilà, avec la plante que nos grands-parents faisaient du savon pour se laver les mains.
0: Ah, manger sa mousse.
1: C'est comme ça, ils se lavaient les mains pendant longtemps. Donc quand je vous dis autosuffisante, c'est vraiment autosuffisant.
0: Donc là, vous avez cueilli des feuilles de cette plante qui s'appelle le...
1: Le Clidéumia iota.
0: Vous avez cueilli les feuilles de la plante, vous avez mis sous l'eau, dans vos mains, vous frottez et ça mousse.
1: Et quand nos grands-parents nettoyaient le poisson, il y a les mains qui sentent le poisson. Mais ils n'ont déjà pas dépensé un sou. C'est ça l'objectif d'un jardin créole, l'écomusée créole. C'est-à-dire vivre en autarcie. Et donc, à partir de ce moment-là, comme c'est du poisson, ils vont prendre une plante dans la nature. Hein. Là, ici, c'est celui-là qui est là, je prends celui-là. Je frotte mes mains et mes mains sont parfumées. Maintenant, ils ne sentent plus le poisson.
0: Vous, par exemple, vous prenez votre douche avec cette plante le matin?
1: Je peux changer. Je peux prendre du citron, je peux prendre une forme de basilicum qu'on a ici qui est formidable.
0: Donc, pas de gel douche?
1: Non, on n'a pas besoin, puisqu'on parle d'autosuffisance.
0: Oui.
1: Parce qu'on ne sait pas tout ce qu'il y a dedans. Ça, cette variété d'haricots qui remplaçait la viande dans longtemps. On se demande comment les gens s'équilibraient. Eh bien, c'était ces variétés de pois. On dit en créole, hein, on ne dit pas haricot, on dit pois. Pois savon, alors il y a plusieurs variétés. Et toute cette partie en bas, là, que vous voyez, les tomates, toute cette partie qui est en bas, les patates douces, tout ça, jusqu'en haut, c'est les écoles, tout au fond. Tout ça, c'est la partie réservée aux écoles où ils viennent planter. Ils ont des supports, des projets avec les professeurs, voilà.
0: Et ils s'occupent de l'entretien?
1: Non, non, ça c'est moi.
0: Ça c'est vous.
1: Mais... Oui, ils me laissent le boulot, ils vont à l'école. Alors voilà ce qu'on appelle la plante que le monsieur de Marseille en parlait. Ben, c'est la chloroquine. Ben, c'est, voilà, là-bas, c'est la quinine.
0: Professeur Raoult.
1: Voilà, c'est quinine. Alors donc, c'est à partir de cette plante-là, c'est très important parce qu'on peut faire des opérations avec le Schweppes, ça rentre dans la composition, la quintonine, plein de médicaments. Voilà. Là encore, vous avez une plante et on peut mettre dans la vinaigrette le même parfum que la coriandre que vous avez en Europe. Regardez, vous faire une petite soupe chinoise.
0: Vraiment le même?
1: Ah, ouais, hey.
0: Comment ça s'appelle?
1: Iridium, le nom latin.
0: Iridium.
1: Et en créole, c'est zébafer. Zeb, comme herbe, affaire.
0: Zéba.
1: Parce qu'il est chargé en fer aussi.
0: Ah, Zeb à fer.
1: Ouais. On prononce pas les R ici.
0: Ah oui, j'avais compris, c'est parfait. Mais Zeb a fait.

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1: Vous souvenez-vous qu'en début d'émission, le roucou ne m'a pas fait roucouler? Je n'aurais pas su répondre au jeu des 1000 euros. Le roucou est une épice à la saveur légère de muscade poivrée. Nous sommes toujours avec Jocelyn Rombeau à l'écomusée Créole Art à Sainte-Rose en Guadeloupe. Alors dans la cuisine, ici, vous intégrez tout ça, toutes ces plantes?
2: Association.
1: Oh là là, ça donne envie.
2: C'est important, ça. Là, vous avez l'abricotier des Antilles, c'est pas pareil que ça qui est d'Europe. Vous voyez comment ils sont? Ils sont bébés, là, pour l'instant.
1: Là, ce sont des abricots?
2: Oui, abricots pays.
1: Ils sont, alors, ils sont gros. Gros comme une orange, à peu
2: là,
1: près.
2: Ils sont bébés, encore.
1: Ils sont bébés.
2: Aussi, au juillet, août, ils vont être comme ça. Et ça va être la période pour les manger.
1: Mais ça va faire comme un pamplemousse, plus gros encore?
2: Ah oui, à peu près comme ça. C'est imposant, ouais.
1: Le goût est celui d'un abricot?
2: Pas l'abricot d'Europe. Hein.
1: Ça, ah non, c'est un autre goût.
2: À quoi? Plutôt à une mangue.
1: Ah, ça ressemble plutôt à une mangue.
2: Le goût, il faut attendre qu'il soit bien mûr hein, pour pouvoir l'apprécier.
1: Vous, vous êtes heureux tous les jours ici, dans ce jardin?
2: Comme un poisson dans l'eau. Voilà une variété, quoi. Vous voyez, les petits Guadeloupéens qui sont là, ils ne savent pas comment les manger, prune café ou prune cochon. Alors ça, il faut les rouler dans les mains pour les manger. Ou les rouler,
1: Dire un peu, ça ressemble, alors, ça ressemble à quoi? Ça ressemble
2: à un raisin.
1: À un grain de raisin, effectivement.
2: Ben, nous, ouais. Ici, les enfants d'ici appellent ça raisin parce qu'ils ne connaissent pas.
1: C'est un arbre, hein.
2: Oui, c'est carrément.
1: Donc, c'est pas un pied de vigne. Hein.
2: Non, nous, les vignes, on a des belles lianes, mais on n'a pas beaucoup de raisins.
1: On peut le manger.
2: Ah oui, vous pouvez le manger, ça ne tue pas tout de suite.
1: Un peu plus tard.
2: Il faut le rouler, hein. C'est important de le rouler.
1: Ah, mais peut-être pas
2: si vous ne le roulez pas, il est acide.
1: Alors, nous, dans la région d'où je viens, on a les couetches. C'est un peu un cousin, non?
2: C'est une variété de prune comme ça, mais le couetch est plus gros.
1: Plus gros.
2: Plus violacé. Vous êtes alors dans l'est de la France alors?
1: Oui.
2: Le couetch, ça vient de l'est de la France.
1: On est au pays des couetches et des mirabelles.
2: Ah ouais, donc c'est Nancy, Lorraine, dans ces coins-là.
1: Oui, Metz, etc.
2: C'est cette plante-là, la giroflier, qui va vous donner les clous de girofle. Et les clous, c'est les pistils de la plante qui nous donnent ce fameux pour piquer dans l'oignon, pour faire notre petit pot-au-feu. Et la vie est belle.
1: Et la vie est belle. Et là, il y a du soleil, en plus, il fait beau aujourd'hui.
2: Voilà une plante encore que Sanofi travaille dessus, Lipia alba. C'est une plante où on peut traiter le staphylocoque l'oïus. Et nous, on fait ça en tisane.
1: Mais c'est très parfumé. Hein.
2: Ah, le parfum,
1: je précise que Jocelyn froisse les feuilles tout au long de la visite pour que les parfums
2: puissent jaillir.
1: Bah oui, c'est ça.
2: En parlant de parfum, voilà cette plante qui est immense là.
1: Alors là, on est très haut, on regarde vraiment au-dessus de nos têtes.
2: Pour l'instant, ce n'est pas la période des fleurs, mais c'est quand même avec ces fleurs qu'on nous fait le Chanel numéro 5, puisque c'est le Ylang Ylang.
1: Alors ça, vous avez un arbre Chanel numéro 5. Alors l'Ylang Ylang, c'est un arbre énorme. Hein.

0: Nous retrouverons Jocelyn Rombaud à l'Écomusée créole de Guadeloupe en fin d'émission après cette nouvelle rencontre.
1: Nous commandons des autres, suivez le guide là qui est sorti de la Guadeloupe. Suivez le guide en Guadeloupe.
2: Prendre à droite sur chemin de Bonaire, puis votre destination se trouvera sur la droite. Votre destination se trouve sur la droite.
0: Et nous voici devant un haut portail vert et un panneau sur lequel nous pouvons lire Maison des Illustres, André Schwarzbart, 1828-2006, écrivain prix Goncourt 1959. L'auteur du Dernier des Justes et de la mulâtresse Solitude s'installe à La Souvenance en 1972. Ministère de la Culture et de la Communication. Donc on est bel et bien à la bonne adresse de la maison Schwarzbart. Le pays dépend bien souvent du cœur de l'homme. Il est minuscule si le cœur est petit et immense si le cœur est grand. Je n'ai jamais souffert de l'exiguïté de mon pays sans pour autant prétendre que j'ai un grand cœur. Si on m'en donnait le pouvoir, c'est ici même, en Guadeloupe, que je choisirais de renaître, souffrir et mourir. Pourtant, il n'y a guère, mes ancêtres furent esclaves en cette île à volcans, à cyclones et moustiques, à mauvaise mentalité. Simone Schwarzbart, c'est vous qui avez écrit ce roman « Pluie et vent sur tes lumières miracles ». Ce sont les premières phrases, les premières lignes du roman. Mais ces mots, bien sûr, sont les vôtres. Dans la bouche, pourrait-on dire, de Télumé Miracle.
3: Ce sont les miens, ce sont les siens, ce sont les miens. Et il n'y a pas de différence. C'était une femme qui habitait tout à côté, vous voyez, ces lieux. Avant, ce n'était pas du tout de cette façon agencé. Il y avait beaucoup de petites cases plus proches. D'ailleurs, cette maison n'était pas telle. C'était une toute petite maison que mes parents avaient fait construire pour que nous y passions les vacances. Et quand nous avons décidé de venir nous installer, nous l'avons agencée de telle sorte qu'elle devienne une maison familiale où des enfants peuvent se sentir bien et où nous aussi, nous pourrions écrire et nous isoler. Donc, voyez-vous, c'est un lieu pour moi qui m'est très cher et je ne vois pas comment m'en détacher puisque tous mes fantômes y sont.
0: Maison alors, dans laquelle vous vous êtes installée, si je ne dis pas de bêtises, il y a 50 ans?
3: Ah, vous savez, je ne compte pas. Je ne compte pas. Les années, pour moi, ne se comptent pas en cinquantaine ou en centaine d'années. Pour moi, c'est tout autre chose. Ce sont les arbres que j'ai plantés, qui ont poussé. Ce sont ceux que j'ai trouvés et qui maintenant ne sont plus. C'est cela, pour moi, qui représente le changement du temps, le changement des temps.
0: Alors si La Souvenance est une case créole, on pourrait dire que c'est une immense case créole.
3: Oui, c'est une case, non, c'est une maison créole où il fait bon vivre, où il y a aussi un certain esprit. Dès lors qu'on arrive ici, on sent bien que c'est une petite île dans une île, qu'il y a un esprit qui habite les lieux, parce que la toute première fois que j'ai visité l'endroit sans qu'il n'y ait encore aucune construction, il y avait un vieil homme qui y vivait, qui avait construit comme une espèce de grotte, la même où nous nous trouvons, et qui y vivait tout nu, dans la plus simple expression, avec la nature, avec en fait tout un monde qui existait avant, dans l'avant de notre présence au monde, si vous voulez. C'est pourquoi cet endroit m'est tellement cher, parce qu'il est chargé. Il est chargé non seulement de la présence d'André, de mes enfants, de ma maman, parce que ma mère y a habité avec moi, mon père, etc. Mais il est chargé de tous ceux qui ont habité à côté de l'endroit. C'était vraiment comme un shtetl, si vous voulez. Et c'est peut-être pour ça que mon mari André s'y est senti si bien.
4: Détention.

0: problème à nous.
1: André, alors, si on remonte vos histoires à tous les deux, bah lui, André, juif, il y a eu la Shoah et le prix Goncourt pour son roman. Et puis pour vous, c'est toute cette histoire de l'esclavage que vous avez redécouverte, Simone, finalement, à travers celle d'André.
2: Vous savez, les histoires de souffrance devraient se répondre. Les histoires

0: je recevais toute cette histoire de déshumanisation à travers quelqu'un de vivant et à travers quelqu'un qui vraiment a été quelqu'un, je pense, qui a embrassé d'autres souffrances que les siennes et qui m'a justement ébloui par cette générosité à embrasser les histoires d'autrui.
1: 30 000 personnes déjà ont acheté ce livre. C'est pourtant lundi seulement que le prix Goncourt sera décerné officiellement à André Schwarzbart. Jusque-là, il se cache. Depuis que les Goncourt en ont fait officieusement leur lauréat, André Schwarzbart a disparu. Mais pour vous, il a bien voulu nous recevoir dans cette grande maison de Montmorency, appelée le Renouveau, où en 1945, une centaine d'enfants juifs furent accueillis, qui tous étaient orphelins du fait des persécutions nazies.
2: Pour continuer à décrire la souvenance, cette grande maison, alors on n'est pas au bord de l'eau, on n'est pas au bord de la mer, ici on est plutôt dans un environnement de nature, de végétation, d'arbres, d'espèces de variétés différentes. Donc on est vraiment dans un environnement de nature qui a presque un côté un peu sauvage.
0: Oui, évidemment, nous ne sommes pas dans un paysage à l'anglaise ou à la française, un jardin bien arrangé, mais c'est un jardin extraordinaire en soi par le fait que justement, il est complètement préservé, que les arbres y poussent comme ils l'entendent. Ce sont des arbres qui ont aussi une histoire, qui ont souffert lors de cyclones, qui se sont refaits, qui ont donc souffert eux aussi et qui ont su se redresser et revenir plus bellement. Tous ces arbres-là me parlent et comme vous pouvez l'entendre, le vent qui passe dans la feuillure des bambous avec ses craquements, ses plaintes, ses soupirs, tout cela vraiment vous incite et crée une espèce d'environnement magique dans lequel on se glisse, quoi, voilà.
2: Vous en parlez d'ailleurs de la magie, hein, de cette île magique finalement, la Guadeloupe.
0: La Guadeloupe a plusieurs magies, hein, si vous voulez, oui. Mais en tous les cas, je pense que, évidemment, peut-être que c'est la magie principale de la Guadeloupe, c'est surtout le rapport des Antillais avec la mort, avec les ancêtres, avec les disparus, pas du tout dans une attitude de tristesse, de lamentation, mais juste dans une espèce d'attitude où les morts ne sont pas morts, tant qu'il y a leur chaise, tant qu'il y a quelqu'un qui en parle, tant que voilà, il y a un arbre qui les a vus.

0: quand on y est depuis quelques minutes, on se dit que c'est forcément ce lieu, cette maison, son environnement, forcément un cadre inspirant.
1: Oui, bien sûr. C'est ici que m'est venue l'histoire de ce conte fantastique qu'est Jean l'Horizon. C'est ici également que la mulâtresse Solitude, avec cette histoire de résistante farouche, c'est dans ces lieux qu'elle a évolué. La nature est chargée, si vous voulez. Elle est chargée de l'avant, elle est chargée du présent. On est évidemment entre passé, présent et puis projection dans l'arrière, dans l'avant, enfin dans le futur.
0: Quand vous avez décidé de vous ancrer vraiment quelque part en un lieu avec André, votre mari, a-t-il été évident que ce serait ici sur cette terre de Guadeloupe, vous qui êtes né à Saintes, non pas les Saintes, il y a les Saintes ici, ces petites îles en Guadeloupe, mais vous êtes né à Saintes, en Charente-Maritime, bon, vous n'y avez pas passé beaucoup de temps, quelques mois tout au plus, hein.
1: Oui, bien sûr, 3 mois. Je suis née à Saintes, tout à fait par hasard. En tous les cas, je me sens complètement issue de cette terre, issue de cette histoire. Et puis voilà, quoi, oui.
0: Mais André le Messin, lui, donc, qui est né en Moselle, qui est né à Metz, il n'a pas passé sa vie en Moselle non plus, d'ailleurs, a eu envie de s'ancrer avec vous ici.
1: Ce n'était pas évident.

0: je pense que lui et moi, nous sommes devenus des errants. Juifs errants, juives errantes, je n'en sais rien. En tous les cas, on est venu ici, mais je pense qu'on se serait senti très bien à Jérusalem. On serait très bien à Metz ou à Montpellier ou à Java, qu'on a visité.
1: Au Sénégal, voilà, voyagé aussi.
0: Au Sénégal ou en une autre contrée d'Afrique. Je pense que tout ciel m'est un et lui également. Mais on a une petite préférence pour le ciel des Antilles parce que mes parents s'y trouvaient, que lui, l'orphelin, il y avait ce désir de ne pas me soustraire à ma famille, de me laisser avec elle. Et moi aussi, étant enfant unique, je souhaitais évidemment être aux côtés de mes parents lors de leurs vieux jours. Parce que ici, peut-être que cette tradition se perd de plus en plus, mais on ne laisse pas ses parents, ses anciens, les anciens. Au contraire, on les honore. On les respecte, on les honore, on leur rend ce qu'ils nous ont donné. C'est ainsi que j'ai été élevée et c'est cela que je ressens comme quelque chose de bien et de juste.
1: Voilà, et on ne cherche pas un EHPAD dans lequel les placer. Pourtant, il y en a quand même des EHPAD en Guadeloupe.
0: Ah, mais il y en a pas mal d'EHPAD. Mais combien y en a-t-il de vraiment bien, où les personnes se sentent bien aimées? Bien aimé. C'est cela qui importe à un certain âge, qu'on soit bien entouré et bienvenu, et non pas qu'on soit malvenu là où l'on se trouve. Mais il y en a. En tout cas, j'en connais au moins un. Voilà.
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1: Dans cette grande maison, la Souvenance, qu'on va découvrir, on va pouvoir entrer avec vous, Simone. Cela dit, aujourd'hui, vous n'y vivez plus. C'est une maison qui vit, dans laquelle vous êtes, je pense, souvent. Il y a des animations. Beaucoup de monde passe ici, je suppose. Je crois qu'elle est ouverte à tous maintenant. Sinon, elle était ouverte avant, pendant les Journées du Patrimoine, notamment. Mais ce n'est plus la maison dans laquelle vous dormez chaque soir.
0: Non, ce n'est plus la maison dans laquelle je dors chaque soir, physiquement. Mais je dors chaque soir dans ma maison. Et chaque matin, quand je bois mon café, je ne bois pas mon café en solitaire. Je bois mon café avec ma maman. Chaque matin, je dois boire mon café avec ma mère. Je dois boire un second café avec mon mari, qui n'est plus. Et je dois boire un troisième café pour moi-même. Vous voyez, là-bas, je fais mes libations. Là-bas, je suis ici. Et ici, je suis là-bas. Parce que l'autre maison me parle aussi. C'est la maison de mon enfance. C'est la maison de ma mère, avec mes fantômes, et je m'en trouve fort bien.
1: Alors le matin pour le café, est-ce que le soir c'est pour un petit punch? Un peu pareil, le même rituel?
0: Bon, ça pourrait l'être, mais malheureusement, j'aurais tellement aimé supporter l'alcool, mais malheureusement, je ne supporte pas l'alcool, je prends autre chose. Mais quelquefois, il m'arrive quand même de pousser l'affaire, parce qu'il faut vraiment marquer un événement. Je prends un petit punch, je me laisse aller, mais malheureusement, je le paye cher parce que je ne supporte pas l'alcool. Ah oui.
1: Mais sinon, parfois, peut-être un peu de champagne aussi, parce qu'il paraît que les Guadeloupéens adorent le champagne.
0: Oui, il paraît que les Guadeloupéens adorent le champagne, mais moi, je n'aime pas le champagne. J'avais un oncle qui était d'Épernay et qui nous emmenait de très, très bonnes bouteilles de champagne. Mais tout le monde le trouvait excellent. Peut-être que, mes papilles gustatives ne sont pas encore rodées à cela, mais non. Tandis que mon grand-père, lui, c'était le vin, le Saint-Émilion, parce qu'il était bordelais et qu'il était négociant en vin, ici, à l'époque, voilà.
1: Juste un petit mot encore pour repréciser. André, votre mari, donc vous aviez 18 ans, c'est ça, quand vous l'avez connu?
0: Peut-être que j'avais 20 ans.
1: Non, je pense moins.
0: Un peu plus.
1: Moins. Oh, je crois pas.
0: Je ne sais pas très bien.
1: Enfin, bref, c'est à Paris.
0: C'était à Paris. Comme d'habitude, j'ai un désordre effréné. J'avais perdu naturellement ma convocation au bac et j'allais chercher un duplicata pour pouvoir me présenter à l'examen. Et voilà que ce jour-là, il se trouvait juste à la station de métro Cardinal Lemoine, où je n'aurais pas dû descendre d'ailleurs, puisque là encore, je me suis perdue. Comme quoi, vous voyez, quand on doit rencontrer celui qui deviendra votre âme, votre âme seconde ou première d'ailleurs, ça peut se faire même quand on a perdu sa route. On retrouve autre chose.

0: cette maison, Simone, est donc dans le réseau, elle est classée, enfin c'est dans ce réseau Maison des Illustres depuis 2012. Alors il y a des centaines de Maisons des Illustres. Par exemple, je vais juste citer celles qui sont à Metz, puisque on parle aussi de Metz et c'est lié au lieu de naissance de votre mari, d'André. À Metz, il y a par exemple, ou en région Messine, la maison de Robert Schumann, qui fait aussi partie de ce réseau de Maisons des Illustres, l'appartement de Verlaine à Metz. Mais la grande différence, c'est que, bon, bien sûr, même si leur esprit est peut-être dans leur maison toujours, en revanche, on ne les rencontre pas physiquement. Ici, à la Maison des Illustres, la souvenance, il y a là aussi l'esprit d'André, mais en revanche, physiquement, il y a Simone, vous êtes finalement l'une des deux illustres de la maison et vous êtes là physiquement.
1: En tous les cas, je pense qu'il n'y a pas beaucoup de Maisons des Illustres où l'auteur publie encore après qu'il soit parti.
0: Je suis sûr que vous êtes peut-être la seule et l'unique.
1: Parce que, après le décès d'André, il y a eu l'inédit Morningstar, l'étoile du matin. Il y a eu L'ancêtre en solitude, il y a eu Adieu Bogota, et maintenant, je suis en train de terminer un autre tome de la saga antillaise de la mulâtrice solitude. La maison, elle est encore plus vivante, parce que quand il avait décidé de ne pas publier, après qu'il soit parti, j'ai trouvé trop dommage de laisser comme cela ce travail que nous avions fait et qui me rapprochait de lui, en fait. Nous avons toujours travaillé ensemble. Et c'est par la reprise du travail que j'ai pu le reconvoquer à mes côtés. Ce qui fait que cette maison est plus vivante encore que jamais et je ne pense pas encore qu'il y ait énormément de Maisons des Illustres où ça se passe.

0: sachant quand même que pour celle-ci, on peut dire quand même, Simone, que vous représentez, vous, à peu près 50% dans le pourcentage illustre de la maison. André, 50% et vous, 50%, non?
1: Non, je n'en demanderai pas tant, vous savez. Non, vraiment, c'est pas mon propos. Mon propos, c'est de rendre cette maison vivante. C'est qu'on n'oublie pas qu'il y a cette personne d'exception. Bon, cet enchanté et cet enchanteur qui a vécu dans ces lieux qui n'étaient pas de ce pays et qui a voulu être là et mourir là, vivre et mourir, ce n'est pas rien. C'est la preuve qu'on peut dépasser son histoire, que les histoires se greffent, les histoires humaines se greffent les unes aux autres, et c'est un témoignage vivant de ce que un destin hors norme peut donc se développer, même dans un petit grenier, comme on va le voir tout à l'heure.
0: Cela dit, cette maison a toujours porté ce nom, la Souvenance, depuis vos premiers jours ici, parce que ça correspond assez bien à ce que vous nous dites, finalement, le sens de vos propos depuis qu'on a commencé notre conversation.
1: Non. C'est quand André est parti que j'ai décidé que ces lieux-là s'appelleraient la Souvenance. Avant, il y avait deux appellations, c'est toujours la même chose, c'était canapé vert, puisque comme vous voyez, c'est un beau canapé là dans la verdure, et il y avait aussi palais feuilles, parce que feuilles vertes et feuilles d'écriture. Le même lieu peut porter trois noms, peut-être qu'il en portera un quatrième, je n'en sais rien. En tous les cas, plus il y a de noms, et plus on peut voir les différentes facettes et développements des lieux.
0: Mais c'est un beau mot, souvenance. Un mot qu'on utilise peu, me semble-t-il, ce mot de souvenance. Bon, on est proche de souvenir, mais quand même, c'est un mot qui sonne bien, souvenance.
1: Ah oui, c'est un mot qui résonne. C'est un mot qui parle, c'est un mot qui est tout de suite signifiant et qui vous interpelle. Souvenance, souvenance de qui, de quoi? De quoi peut-on se souvenir ici? Pourquoi souvenance? C'est un peu l'interrogation que l'on doit se poser, que je voulais en tous les cas que les gens puissent se poser, souvenance d'un homme qui est passé par là.

0: Nous aurons à nouveau rendez-vous avec Simone Schwarzbart dans le prochain et dernier Suivez le Guide en Guadeloupe. Terminons celui-ci avec Jocelyn, il y a du rumbo dans l'air à l'écomusée créole de Guadeloupe.
1: Alors, nous comme des autres, Suivez le Guide là, qui a sorti de la Guadeloupe. Suivez le Guide en Guadeloupe. Yeah!
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3: Là, ici, à partir d'ici, nous avons voulu...
0: avec. Descends, alors là, il y a des petites armoires, enfin des...
3: Oui, c'est une vitrine, là.
0: Des vitrines, plutôt, oui.
3: Nous avons créé...
0: Pas des armoires, des vitrines.
3: C'est pour la mise en valeur des 32 communes. C'est pour ça qu'il y a 32 vitrines, là. Nous avons écrit aux maires de chaque commune de venir agencer leurs vitrines.
0: Et donc, chaque commune de Guadeloupe...
3: Oui, les 32 communes.
0: 32 communes.
3: En Guadeloupe, il y a 32 communes.
0: 32 communes.
3: Et donc,
0: à sa vitrine, et on est responsable.
3: Et c'est chaque maire qui est responsable de venir dire ce qu'il veut sur sa commune, et c'est pour ça.
0: Entrée de sa commune.
3: Comme par exemple, vieux habitants, il doit expliquer pourquoi vieux habitants s'appellent vieux habitants, quels sont les côtés économiques de vieux habitants, par exemple. Hein. Et la vanille, le café, le cacao, et tout ça, c'est vieux habitants au départ.
0: Voilà. Et moi, qui ne suis jamais allé à vieux habitants, eh ben maintenant, je peux le dire, puisque vieux habitants a été fondé en 1636, c'est la plus ancienne paroisse et commune de Guadeloupe et des Antilles françaises.
3: Ils apprennent tout ça ici. Et donc, pour les enfants même de Guadeloupe, on a mis l'orientation. Ouais, le petit point dit où
0: le fameux papillon
3: est situé la commune. Comme par exemple Capesterre-Belle, très belle commune. Capesterre-Belle, c'était là, parce qu'il y a encore une petite bataille dessus, l'arrivée de Christophe Colomb. Vous voyez, c'était là-bas, à Sainte-Marie. C'est pour ça qu'il a donné son bateau, la Santa Maria. Ça explique un peu la vie de chaque commune. C'est ça, les 32 communes.
0: Si on n'a pas le temps d'aller dans les 32 communes, on reste ici, en une heure, on connaît toutes les communes de Guadeloupe. Il y a des noms incroyables, je me disais ça en roulant tout à l'heure. Il y a des noms incroyables quand même, ici en Guadeloupe. Le Boucan, par exemple.
3: La Boucan.
0: La Boucan, pardon. Le Boucan, c'est autre chose, mais
3: oui,
0: la Boucan.
3: C'est très connu, la Boucan. C'est très, très, très connu aujourd'hui, puisque souvent les barrages, ça se passe là-dessus. Ah. Mais c'est quand même l'entrée de Sainte-Rose, la plus belle ville de la Guadeloupe.
0: Ah, Sainte-Rose, c'est la plus belle ville de Guadeloupe?
3: C'est moi qui ai décidé ça.
0: C'est la vôtre.
3: J'habite là, donc c'est normal, je suis né à Sainte-Rose. Pointe-Noire, ah, ça c'est intéressant. Regardez, ils ont fait Pointe-Noire en sable. Le tableau est en sable. Hein. Toutes les couleurs, c'est du sable. Hein.
0: C'est le maire qui a fait ça. À Pointe-Noire, il y a une tradition de faire des tableaux de sable. Avec des sables de couleurs, bien sûr. Hein. Ah, Air France.
3: Oui, on a mis Air France ici, parce que regardez bien ce qui s'est passé là. Le 22 juin, j'étais tout petit.
0: Et 1962.
3: En 1962, le Boeing 707 d'Air France est tombé avec combien de personnes ?
0: 113 morts.
3: 103 passagers.
0: Oui, plus l'équipage. Un Boeing 707 qui est tombé le 22 juin 1962. Le nom de l'avion était Château de Chantilly et il est tombé dans la forêt de Caféère.
3: Voilà. On a cité que deux ou trois personnes. Justin Cataillé, que les gens peuvent aller chercher. Paul Niger, on a cité.
0: Un écrivain guadeloupéen qui était à bord de cet avion.
3: Voilà. On a cité que ces deux-là. Mais c'était 66 matières grises de Guadeloupe qui étaient dedans. Et c'est pour ça que l'avion est tombé par hasard.
0: Le crash du vol Air France 117, le 22 juin 1962, a alimenté de nombreux débats, discussions et polémiques. Vous trouverez facilement en ligne les compléments d'information.

0: Et aujourd'hui, comme par hasard, ils l'ont classé affaire d'État. Il ne faut pas le couper, ça. Ça, il faut le laisser. Ah, oui. Ça.
1: Donc, c'était pas... ouais, on peut penser que c'était...
0: Souvent, quand on dit ça, les gens le coupent.
1: Ouais, non, on va le laisser.
0: Ça, c'est du vrai, ça. Ah. 66 matières grises guadeloupéennes qui étaient dedans. Et pourquoi l'avion est tombé? Parce qu'avant de venir en Guadeloupe, quand ils ont fini leurs études, ils ont été donnés de la force en Afrique à l'indépendance de la Cameroun, là, ou je ne sais pas quoi. C'est classé affaire d'État. Et normalement, lorsque c'est classé affaire d'État, en 50 ans, on doit le déclasser. Au lieu de le déclasser, on nous a donné un Memorial Act.
1: Le fameux Memorial Act.
0: C'est ça qu'on a fait.
1: Vous pensez que c'était en échange?
0: Peut-être.
1: Ah, mais c'est une sacrée affaire, ça.
0: Mais tout ça, vous n'allez pas la prendre. Ils vont vous dire, il y a, comme vous dites, là, il fait beau en Guadeloupe, le sable est bleu, la vie est belle.
1: Le sable est bleu?
0: Oui, on en a, vous l'avez vu.
1: Ah, bah oui.
0: Les couleurs de sable. On a toutes les couleurs de sable ici.
1: C'est pas lié au tipon. Si on a bu quelques petits ponches, après, on voit le sable bleu.
0: On nous montre le Guadeloupe Champagne, quoi. C'est joli, c'est beau. Mais il y a aussi la vraie Guadeloupe. La Guadeloupe qui a subi depuis 1635. Souvent, on dit c'est des feignants, ils ne veulent pas travailler. Ce n'est pas ça du tout. Ils veulent travailler, mais plus n'importe comment. Comme par exemple, si vous venez là.
1: À Sainte-Anne.
0: À Sainte-Anne, en juillet-août, vous aurez le festival de cas international.
1: En percussion.
0: Ah oui, là, le cas, le gros cas. Vous voyez, ils ont le podium sur la plage. Et ça fait encore, toujours. Jeunesse Guadeloupe.

0: là, Hans Bertrand, il y a quelqu'un en photo qui vous ressemble. Hein.
1: Mais il habite là-bas, lui.
0: Il est là-bas. Avec vous. Hein.
1: Il est né là-bas, c'est monsieur.
0: Et c'est Lilian Thuram, en photo.
1: Qui sait qui ne connaît pas l'ancien défenseur de l'équipe de France de football qui a gagné, grâce à ses buts, qui a gagné la Coupe du Monde en 98.
0: Ça, okay, et il est de Hans Bertrand.
1: Bah oui, voilà, ça c'est des choses qu'on oublie vite. Là aussi, vieux fort, c'est intéressant parce que là, c'est le seul endroit où vous allez voir où il y a beaucoup de dames en train de faire les broderies de Guadeloupe, les vraies broderies. Morne à l'eau, là aussi.
0: Morne à l'eau.
1: Morne à l'eau, parce qu'il y a de l'eau sous le Morne.
0: Mais le Morne, c'est quoi?
1: Morne. Un Morne, c'est un, comment vous dites, au sommet.
0: J'entends Mornebourg, enfin, etc.
1: Oui,
0: morne,
1: oui,
0: c'est
1: ça. Morne.
0: Parce qu'on dit morne, c'est un peu triste, quand, d'un côté morne, me semble-t-il.
1: Ah oui, dans la langue française, oui.
0: Oui, c'est pas du tout ça.
1: Non, non, une morne, c'est quand sommet. Vous montez. Vous êtes un sommet, vous grimpez. Oui. C'est un morne. En créole, nous avons monté un morne. Nous avons monté morne. Alors, morne rouge.
0: Et morne à l'eau.
1: Morne à l'eau, là, il y a de l'eau. Et là, surtout, voilà, c'est l'emblème, les crabes.
0: Le crabe.
1: Il y a la fête du crabe, on mange des crabes dans tous ces états. Les attrapes à crabes, en créole, on attrape à crabes. Ça veut dire
0: un piège à crabe.
1: Piège à crabe. Et c'est là, vous avez vu, quand vous êtes passé, c'est là où il y a le plus beau cimetière du monde. Ce cimetière, quand on le voit, il est tellement beau, on a envie de mourir tout de suite, quoi.
0: On a envie d'y être enterré.
1: Ah oui. Là aussi, c'est intéressant d'aller voir, puisqu'il y a une sacrée histoire épais, là. Petit canal.
0: Petit canal.
1: Les marches des esclaves, quand ils descendaient du bateau, on les faisait tous passer là. C'est encore là, les Wolofs et tout ça. Alors là aussi, petit canal, il y a une très belle histoire. La flamme qui devrait fonctionner en permanence, comme ce que vous avez sous la...
0: Comme pour le soldat inconnu.
1: Voilà, l'Arc de Triomphe, l'on gaspille une énergie, parce qu'on en parle toute l'année. Mais là, on devrait en avoir un aussi, qui est en train d'allumer pour tous ces gens-là.
0: Comme on peut voir la porte des esclaves sur l'île de Gorée au Sénégal, et ben, oui. Là, on a le point de départ là-bas, et là, on a l'arrivée.
1: Voilà. Par contre, avant tout, parce que là aussi, il faut faire une seule histoire de France.
0: Est-il vrai? Alors, est-ce que ça, c'est une légende ou c'était vrai que dans le passé, mais il y a longtemps, enfin j'espère il y a longtemps, les petits Guadeloupéens apprenaient nos ancêtres les Gaulois?
1: Oui, oui, même vos présidents en train de répéter ça tout le temps. Mais ça, c'est...
0: Alors déjà, que ce sont même pas, probablement pas les ancêtres du tout de la plupart des Français.
1: Pas du tout.
0: Pas du tout.
1: Mais nous, on était obligés de répéter ça, sinon on pointe des coups. Hein. Ouais, j'ai répété ça. Hein. Et c'est un peu ça qui a fait que j'ai recréé l'histoire comme ça s'est passé. Hein.
0: C'est pour ça que vous avez la moustache, une moustache un peu gauloise alors.
1: Parce qu'ils nous ont jamais dit qu'en moins 3500, ici, il y avait des Arawaks qui étaient ici, les Amérindiens, les Kalinago.
0: Donc le peuple premier.
1: Donc les Français même ne sont pas au courant de ces trucs-là, puisqu'on ne leur a pas montré ça. Mais nous, on nous a ignoré tout ça, et on nous a dit que c'est, nos ancêtres sont des Gaulois, et on répétait ça. J'étais obligé, le seul cahier que ma mère m'avait acheté de 25 centimes dans le temps, les petits cahiers tout neufs, avec du mal, elle avait du mal pour m'acheter ces cahiers-là. Eh bien, j'étais obligé de prendre ce cahier-là parce que la maîtresse m'a demandé de copier 250 fois vers Saint-Jotou, il s'appelle le Gaulois aux hommes, il lutte vaillamment pour chasser les Romains. Et j'ai pas besoin de ça pour vivre, j'arrive à vivre sans ça. Eh bien, j'ai gaspillé mes cahiers à cause de ça. Ouais. Et les maîtresses, dans le temps, m'ont fait ça.
0: Et la maîtresse, elle était guadeloupéenne.
1: Mais ça peut être n'importe quoi.
0: Mais elle y croyait pas non plus. Elle appliquait les textes.
1: On lui a dit de faire ça. C'est comme les gens maintenant, quoi. Ils reçoivent des ordres, quoi. Et ils nous donnent des coups pour ça. Et ça, ça s'est passé pendant longtemps.
0: C'est pour ça que vous avez... Alors, je vous redis,
1: vous avez trois rivières, vous avez les Amérindiens qui vivaient la plupart là-bas, qui ont dit les roches gravées. Ils écrivaient sous les roches, mais personne aujourd'hui, c'est comme les hiéroglyphes, n'arrive pas encore
0: à déchiffrer
1: réellement ce qu'ils disaient, hein, les Amérindiens. Ouais. Alors vous en trouvez un peu partout sous la Guadeloupe, sous Sainte-Rose, sous Saint-François, un peu partout, il y a des traces des Amérindiens. Mais ça, on ne nous a jamais parlé.
0: Bon, mais ça, c'est fini quand même maintenant.
1: Non, il ne faut pas dire que c'est fini.
0: C'est pas fini, nos ancêtres les Gaulois, c'est pas fini.
1: Non, mais nous, on s'est débarrassés, on ne nous a pas encore dit que ce n'était pas vrai.
0: Mais vous avez évacué les Gaulois.
1: En France, ils appellent ça la repentance si vous dites ça. Ah bon, d'accord. Alors, donc, c'est pour ça.
0: Goyave.
1: Goyave, qu'on connaît, le pont Eiffel qui est là-bas, on l'a mis en valeur. Enfin, c'est eux qui ont mis. Là, vous avez la Désirade. C'est là, lorsque un esclave, on allait le mettre, les produits, il avait la lèpre et tout ça, on allait le déposer sous l'île de la Désirade, qui est très jolie aujourd'hui. Hein. Eh bien, tout ça, c'était là-bas.
0: Et on l'exilait, en fait,
1: et
0: comme ça.
1: Hein. Ça, vous voyez là, il y a les vestiges. Donc, on a reproduit les vestiges qui mettaient les gens.
0: Et vous rendez hommage à votre grand-père. Hein.
1: Ah, ça, c'est très important. Ouais. Il a tout appris là-bas.

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1: Alors, il y a des plantes qui vont avec l'histoire. Vous voyez ce fruit, vous le voyez là? Physiquement, vous voyez que c'est un fruit qui ressemble à un bonnet d'évêque. Vous ne le voyez pas?
2: Ah, le fameux bonnet d'évêque, j'ai vu ça à l'entrée. Mais je ne le vois pas, le bonnet d'évêque.
1: Ah oui, oui, les touristes, ils n'ont pas des yeux.
2: Mais non, les touristes, ils regardent, mais ils ne voient rien, vous savez.
1: Oui, je sais, ouais. Je sais, ils n'ont pas l'œil, parce qu'ils ont toujours tout devant.
2: Ah, c'est le... Non, ce n'est pas le tout petit. Ah là, voilà.
1: Mais il y a des très gros, mais je les vois tous. Je les...
2: Mais c'est une forme de cœur aussi.
1: Oui, mais quand il est tourné, c'est un bonnet d'évêque.
2: À l'envers, de l'autre côté.
1: La mythe. Les arrois qui vont le couper, et à l'intérieur, il y a un copois comme la noix de coco. Il est râpé à grande échelle et il met là où il y a le poisson et ça saoule le poisson. Technique de pêche des arrois.
2: Pêcher, on saoule le poisson.
1: C'est comme ils font en Guyane avec la liane.
2: Mais les arrois ne l'appelaient pas bonnet d'évêque. Hein.
1: Ah non, ils ont appelé un autre nom.
2: Ça. Mais vous l'utilisez en cuisine, le bonnet d'évêque?
1: Non, non, pas du tout.
2: Non, pas du tout.
1: Non, sinon tout le monde dort ici.
2: Alors si on le consomme,
1: oui,
2: parce que bon, le poisson il est saoulé et l'humain.
1: Il est un peu soporifique. Mais quand on a fait cuire, il n'y a plus cet effet.
2: Ouais. Alors là, vous avez reconstitué.
1: Donc là, vous avez ce qu'il devrait nous dire avant. Christophe Colomb est arrivé, d'accord? En 1492 en Guadeloupe, je suis d'accord. Mais quand il est arrivé dans un environnement arawak, ce qu'on ne nous a pas dit. Comme c'est les colons, les blancs qui sont arrivés, c'est pour eux, c'est à eux. Et voilà, c'est les arawak, les voilà. Ils étaient déjà là, regarde. L'enfant dit à ses parents, regardez, il y a quelqu'un qui arrive. Donc il n'a pas découvert quoi que ce soit, il est arrivé en Guadeloupe. Et il n'a pas découvert, puisqu'ils étaient là. Ils étaient là depuis longtemps, en moins 3500, nous parlons, à l'heure andine. Vous connaissez l'heure andine? L'heure andine, c'est celui qui n'a pas connu l'écriture.
2: L'heure
1: andine.
2: Mais c'est lié aux Andes.
1: Voilà. Mmh. Hein, petit à petit, on a
2: vu. Enfin, les Awawak, eux, venaient d'où? Est-ce qu'ils venaient de...
1: Alors, c'est pour ça qu'on a fait le plan là, à l'échelle. Regardez les flèches rouges et les flèches blanches. Eh bien, c'est un bois poirier. Hein, tout ça, vous voyez, autosuffisant, ça. Tout est en bois. Hein, mmh. Vous voyez, ça existe, hein, du sable bleu. Regarde. La mer et tout. Ils venaient du détroit de Bering.
2: Ah, ils sont passés par le détroit de Bering.
1: Et après, quand ils sont arrivés, les premières immigrations, c'est pour ça qu'ils vous donnent la migration paléolithique. Ils sont rouges, vous voyez, quand ils sont arrivés. Et après, la migration au cours du 15e siècle. Et c'est comme ça, ils ont resté dans les grandes Antilles. Et vous voyez, on a grossi. Ce qui est tout petit là-dedans, on l'a grossi. C'est pour ça qu'on te dit, la Guadeloupe est dans une botte. C'est pour bien voir la botte. Dans la botte, il y a les grandes Antilles et toute la chaînée des îles que tout le monde connaît. Guadeloupe, Martinique, Antigua, ta.
2: Et les Amérindiens des États-Unis sont arrivés aussi par le détroit de Bering.
1: Voilà.
2: Vraisemblablement.
1: Donc voilà, c'est ça.
2: Alors, certains sont descendus plus bas que d'autres.
1: Voilà, c'est exactement ça. Les outils que vous voyez ici, c'est ça qu'on appelle le karakouli. Le karakouli, il y avait des restaurants qui s'appelaient comme ça, mais il faut savoir, le karakouli, c'était une décoration. Et plus que le karakouli est grand, plus que l'amérindien est gradé. C'est un ordre de grade.
2: C'est en forme de croissant de lune, comme ça.
1: Voilà, ça c'est amérindien. Alors, vous savez, les sabacanes, ils avaient déjà trouvé ça. Le lit que vous voyez là, ce que vous appelez...
2: Amak.
1: Ben, c'est les Awawak aussi. Le mot...
2: Amak, hein, vient de Awawak.
1: Awawak, des amérindiens.
2: C'est transformé en hamac.
1: Voilà, et ils étaient cool, voilà. Dans leur...
2: Mais ils étaient tranquilles.
1: Voilà, ça c'est des outils de pêche, vous voyez là.
2: Oui, oui.
1: Hein, ça s'appelle un lopé.
2: C'est toujours utilisé hein, dans certains pays.
1: Oui,
2: dans hein.
1: L'Amérique latine, vous le retrouvez. Alors, ils mettaient ça sous des chutes d'eau et les poissons sont à l'envers, ils ne peuvent pas retourner.
2: C'est ça, ils sont prisonniers.
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2: Le truc c'est qu'il faut dire, c'est que si on vient en Guadeloupe, il faut venir chez vous. Il faut commencer en venant chez vous pour avoir une idée vraiment complète de tout.
1: Pour
2: de
1: connaître
2: tout.
1: La Guadeloupe, c'est ici.
2: Pour connaître l'île. Hein.
1: Regardez dans l'ordre, Christophe Colomb, là les Amérindiens, Christophe
2: Colomb. C'est vous qui avez construit tout ça?
1: Oui, tout a été construit de mes mains.
2: Des cases.
1: Et ça c'est donc, vous voyez, dans l'ordre, les colons se sont installés. Ça, c'est un fauteuil colon avec les dégrangeants, là, il mettait ses bottes colon.
2: Pour retirer les bottes, maintenant,
1: pour retirer les bottes et tout ça. Et voilà la Guadeloupe, la première fois qui a été dessinée. Là, nous sommes en 1659. Je trouve ça chapeau parce que là...
2: On voit bien le papillon à l'envers.
1: Voilà, vous voyez, un petit peu comme ça. Et on voit aussi qu'il n'y avait pas encore de Google Maps. Ben, c'est pas possible. Donc ça aussi, c'est pas mauvais. C'est...
2: Oui, on n'est pas loin. Hein. C'est voilà. Presque aussi bien que Google Maps.
1: Voilà,
2: hein.
1: Ce bouquin qu'ils nous ont appris. C'est pour ça que je l'ai mis là, celui-là.
2: David Ferré, Poitevin, voilà, Histoire.
1: C'est ça qu'on nous met. Il est où notre livre d'histoire, nous? Où est les Amérindiens?
2: Les gamins, alors vous réagissez comment, vous, gamins, à ça?
1: Mais nous, on prend des coups, c'est tout. Nous, on était petits, on doit faire ça et c'est tout. Hein. C'est ça qu'on vous apprend.
2: C'est donc nos ancêtres, les Gaulois.
1: Et puis on croit aussi. Et ça, c'est mettre un pays en retard, ça. La loi coloniale, c'est ça qui fait. Il met un pays en retard. Après, on nous dit, on est des cons, on est des bêtes, on ne savent pas parler la langue. Mais c'est normal, parce que c'était même interdit de parler créole à la maison. On nous donnait des cours pour parler français. Interdit, c'est comme les Allemands, les Alsaciens. Un moment, il doit parler français, un moment, il doit parler alsacien. Il ne savait pas où mettre... Ah ben voilà, c'est...
2: Oui, allemand,
1: c'est
2: français.
1: Pareil. Ça vous rend dyslexique, comme moi.
2: C'est ça, parfois cinq fois.
1: J'ai pris des cours pour écrire avec l'autre main. Parce que si tu es gaucher, tu ne vas pas travailler à la banque, tu ne vas pas travailler ça. Donc, des cours. Alors voilà un peu la vie. Alors là, c'est déjà...
2: Parce que, précisons-le, vers Saint-Gétorix, ce n'est pas venu en Guadeloupe. Hein.
1: Ah ben non, pas du tout. Mais là, on ne savait pas, nous. Ce qu'on vous dit, vous êtes une feuille blanche, on écrit n'importe quoi sur vous. Eh ben c'est comme ça, c'est ça qu'il faut savoir. Eh ben voilà.
2: Et bien voilà, c'est la fin de ce 8e et avant-dernier Suivez le Guide sur les îles de Guadeloupe. Grand merci Simone Schwarzbach et Jocelyn Rombaud, Francine Marguerite pour le prêt de sa voix. Merci William Lozéa pour les contacts en Guadeloupe et Daniel Flagel d'avoir permis une première rencontre à Metz avec Simone Schwarzbach. Réalisation Romane Feocchio, le site lesilesdeguadeloupe.com. 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
3: La 47e édition du Festival d'Ambronay dans l'Ain vous mènera sous des latitudes baroques du 11 au 27 septembre avec un répertoire de musique ancienne, mais aussi des musiques du monde et des spectacles pour les familles. De beaux moments en perspective à découvrir dans un instant.
4: 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Écoutons le psaume 127, « Heureux qui craint le Seigneur ».
5: Heureux qui craint le Seigneur et marche selon ses voies. Tu te nourriras du travail de tes mains. Heureux es-tu, à toi le bonheur. Voilà comment sera béni l'homme qui craint le Seigneur. De Sion, que le Seigneur te bénisse. Tu verras le bonheur de Jérusalem tous les jours de ta vie. »

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L'attitude baroque au programme de la 47e édition du Festival d'Ambronay dans l'Ain du 11 au 27 septembre. Pour nous en parler, Isabelle Battioni, directrice générale du Centre culturel de rencontre d'Ambronay, et Marina Rochleka, directrice du pôle territoire et participation. Nous ouvrons cette émission avec un extrait du Requiem imaginaire de Charles Quint.

0: Isabelle Battioni, quoi de mieux pour ouvrir une émission et un festival qu'avec cette procession d'entrée du Requiem imaginaire de Charles Quint qui pourrait imaginer ses propres funérailles.
1: Effectivement, c'est impressionnant, n'est-ce pas ? On est vraiment sur l'essence même de ce qu'on a voulu porter pour ce festival, avec l'idée de prendre toute latitude, tout en étant informé des circonstances historiques, des sources, et de pouvoir laisser la place aux artistes de développer un imaginaire. Et cet imaginaire s'appuie effectivement sur la petite histoire, hein, parce qu'on raconte vraiment que Charles Quint avait fait répéter ses funérailles, c'était quand même un des très très grands empereurs à son époque, et on raconte même qu'il se serait relevé pour donner un cierge au prêtre à un moment donné. Donc, cette anecdote, ce que l'on a, c'est finalement une évocation par un artiste actuel, qui est très formé, qui fait vraiment de la musique baroque, mais qui évoque ce passé qui était finalement le moment où on était en communauté, je dirais aussi, entre les chrétiens, toute la civilisation arabe, la civilisation séfarade dans Al-Andalus, et où il y avait ce métissage culturel qui ensuite, un plus arbitrairement, s'est scindé, je dirais. Et on est dans cette période de l'entre-deux. Et l'attitude baroque, c'est se donner en fait la latitude de pouvoir parler de ce vivre ensemble, de pouvoir parler aussi des moments de joie, des moments d'imaginaire, des moments d'ailleurs et des spatialisations, parce qu'à l'époque, la musique n'était pas conçue comme des spectacles, c'était vraiment au service à la fois de la cour, des processions, des banquets, ou dans les tavernes, des moments dans les champs. Donc c'était une musique qui était plus fonctionnelle, même si on se divertissait avec. Mais on n'allait certainement pas acheter des billets pour aller dans un concert, quoi. Et c'était l'idée d'essayer de retrouver cette petite fonction-là à travers notre programmation.
0: Alors, l'attitude baroque, donc c'est le thème choisi pour cette 47e édition. Vous nous l'avez expliqué, Isabelle Battioni, vous qui êtes directrice générale du Centre culturel de rencontres d'Ambronay. Un festival qui va se dérouler sur 3 week-ends, du 11 au 27 septembre, avec différents thèmes. On ne va pas décliner très chronologiquement le festival, puisque de toute façon, on retrouve toute la programmation sur le site ambronay.org. Mais vous avez souhaité permettre au public une respiration poétique et paisible dans ce monde marqué par la division. Vous nous l'avez dit lors de la présentation du festival.
1: Oui, il nous semble que la musique en fait est encore un lieu où on peut se retrouver. Le monde est dur pour tout le monde en ce moment. Hein. Il est dur au moment où on enregistre cette émission, on est dans l'été. Il y a plein d'incendies, il y a eu des morts, il y a des personnes qui sont évacuées, il y a la guerre. À la fois aux portes de l'Europe et au Proche-Orient. On ne sait pas, il y a une dette française importante. Les incertitudes sont nombreuses au niveau national, international, géopolitique, mais au niveau personnel aussi. Et on comprend parfaitement que parfois la culture ne puisse passer après, tout simplement. Par contre, notre conviction, c'est que ces moments de culture, ces moments d'être ensemble, nous permettent aussi de mieux supporter ces moments difficiles, de garder une part d'humanité que l'on a en soi, un peu aussi de joie, de courage pour aborder des moments difficiles et que finalement, c'est ce qui nous permet de rester dans un monde et d'entrevoir des perspectives ensemble. Parce que quoi qu'on fasse, finalement, on est sur une seule planète. Hein. Ce n'est pas parce qu'on fait de la musique de patrimoine qu'on est hors sol. Au contraire, c'est en connaissant le passé, en ayant aussi nos références anciennes et de pouvoir aborder le monde en interrogeant finalement dans les questions qui se posent à la fois l'enfance, la santé. On aura Marina Roche-Lécart en parlera, par exemple. On a un parcours qui a été conçu avec la communauté sourde. Des éléments qui sont sur l'accessibilité, sur les territoires. Enfin, voilà, tout ça compte pour nous. Et l'idée, c'est de pouvoir partager.
0: Avec des nouveautés,
1: oui,
0: pour cette édition.
1: De trois types, je dirais. On a d'abord des partenariats. On va hors les murs. Et je vais laisser Marina en parler.
2: Allez, ouais, moi je veux bien vous parler effectivement de ce premier projet qu'on a en co-réalisation avec l'équipe de la Chapelle de la Trinité à Lyon. On est très heureux de pouvoir accueillir au plateau à la fois les percussions de Tréfort et Kevan Chemirani et Alain Goudard, voilà, avec d'autres musiciens qui viennent d'horizons divers, pour un voyage musical entre l'Orient et l'Occident. C'est un joli programme qu'ils ont imaginé avant même la situation qu'on traverse aussi aujourd'hui. Un joli projet vraiment très sensible dont le point de départ sont des poésies en fait de Farouk Farouzad, iranienne, qui a été un peu leur rampe, j'ai envie de dire, de lancement pour de nouvelles compositions contemporaines bien sûr, mais aussi inspirées des musiques traditionnelles. Donc ça va être un joli programme et qui sera donné donc le 17 septembre à la Chapelle de la Trinité.
0: Ouais. Alors, évidemment, on n'a pas de musique puisque c'est une création, mais on peut entendre Kevan, l'un des artistes, nous expliquer la démarche.
3: Le parfum et la tempête, c'est un travail autour de l'immense poétesse iranienne Folour. Suite à ce mouvement Femmes vie liberté en Iran il y a quelques années, ce soulèvement d'abord des femmes et puis du peuple tout entier, on a eu envie avec Alain Goudard, le directeur artistique des percussions de Tréfort, de faire un travail ensemble autour donc des textes de cette immense poétesse qui est la première en Iran à avoir parlé vraiment du statut de la femme, de sa condition, de son corps, de son désir. J'ai trouvé vraiment intéressant de mettre en commun des éléments de langage différents. D'un côté, la musique savante persane avec cette immense chanteuse Aïda Nosrat et une magnifique musicienne aussi qui joue du tol, un instrument à cordes qui est utilisé dans la musique savante iranienne. Et de l'autre côté, donc, l'ensemble des percussions de Tréfort.
0: On entendait Kevan expliquer ce projet de création à la Chapelle de la Trinité à Lyon, donc une rencontre avec Résonance Contemporaine, dirigée par Alain Goudard, et les percussions de Tréfort, qui sont un ensemble indinois. Alors, autre ensemble en résidence, puisque Résonance Contemporaine a été en résidence au Centre culturel de rencontre d'Ambronay. C'est un centre qui accueille très régulièrement des artistes en résidence, oui. Isabelle Battioni.
1: Oui, c'est notre cœur de métier. On les a tout au long de l'année. Et là, une des nouveautés aussi, c'est qu'on a décidé de développer, avec certains ensembles que l'on suit, des résidences pendant le festival qui permettent d'être dans de bonnes conditions de création, d'expérimentation pour des projets qui sont nouveaux. Donc, on a un projet, par exemple, qui se passe à Pusignan, grâce à la Fondation Arboretum et au groupe Tebior, avec l'ensemble Colloquio, qu'on entendra après, donc je ne pourrai pas l'entendre tout de suite. Mais c'est un spectacle pour enfants autour de la flûte enchantée qui est réduite en une heure avec un film d'animation. Donc en gros, on peut y être en famille, s'asseoir et pendant une heure, on regarde un film qui raconte l'histoire d'un opéra avec de la musique qui est faite par de jeunes ensembles où ils sont 6. Et ça, c'est le 16 septembre à 18h à Pusignan, à l'Odyssée.
0: Alors, autre découverte ou nouveauté, c'est le test, vous le disiez tout à l'heure, de la spatialisation au cours du festival.
1: Oui, on a plusieurs concerts, c'est surtout dans l'abbatiale à l'heure actuelle, qui donne une part, en fait, comme on a entendu, c'était la procession, l'ouverture,
0: oui,
1: ça sera les premières notes du festival. On va avoir Nisi Dominus avec Vincent Dumestre et Eva Zajcik qui vont aussi parler de la musique à Venise. Et pour le Il Caravaggio, on a installé des scènes supplémentaires pour pouvoir donner la messe à quatre chœurs de Charpentier. Alors, comme c'est un programme qu'ils composent et qu'ils font pour nous, on n'a pas effectivement de son d'Il Caravaggio dans cette messe à quatre chœurs. Par contre, on a Sébastien Dossé qui l'a donné une fois il y a très très longtemps à Ambronay.
0: Et qu'on écoute maintenant.

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1: Latitude baroque, nous découvrons la 47e édition du Festival d'Ambronay dans l'Ain avec la directrice générale du Centre culturel de rencontre d'Ambronay, Isabelle Battioni, et Marina Rochleka, directrice du pôle territoire et participation. Alors, autre nouveauté pour cette édition 2026, c'est un bal.
2: Oui,
1: Marina Rochleka.
2: Ben, au tout début, pour vous dire la vérité, on souhaitait avec Isabelle organiser des bals tous les week-ends. Bon, ensuite, on a eu, principe de réalité, on a eu les moyens de l'organiser seulement sur ce week-end des Journées européennes du patrimoine. Et c'était important pour nous d'avoir ce moment aussi de convivialité en écho un peu à ce qu'Isabelle pouvait dire en introduction de cette émission. Ça nous semblait intéressant de pouvoir aussi proposer une activité, un moment musical, un moment artistique qui soit pas celui du concert pour se retrouver et partager ensemble. Et comme nous avons entamé un cycle justement sur l'accessibilité depuis une année en fait, non pas que nous ne fassions rien avant ou que nous ne ferons rien après ce cycle sur l'accessibilité, on essaie là sur 3-4 ans en tout cas de prendre davantage notre part sur le sujet. Et on travaille notamment sur la culture sourde, aussi sur la santé mentale, il y a différentes entrées. Et du coup, pour nous, le festival étant l'endroit le plus visible de notre activité, ça nous semble important de pouvoir, dans le cadre de ce festival, organiser des moments de musique et artistiques.
1: Inclusifs.
2: Ouais. Exactement, voilà, qui nous permettent en tout cas de nous rassembler et puis de valoriser en fait cette culture sourde qu'on méconnaît. Et du coup, on s'est rapproché de la compagnie On Off, Anthony Guillon notamment. On a un parcours sourd, en fait, il y a ce bal chorégraphié, effectivement, qui sera en bilingue, en LSF et en français. Mais on a aussi, avec Anthony, une visite uniquement en LSF.
1: Donc, langue des signes.
2: Ouais, tout à fait, merci. Et ça, c'est tout nouveau, voilà. Et maintenant, en fait, cette visite fera partie de notre palette de visites tout au long de l'année également. Donc, c'est pas juste au moment d'une festival, c'est un travail qu'on mène au long cours. Et ce bal, donc du coup, ce sera le 19 septembre, en soirée. Ce sera avec un violon, un beatboxer, et puis Denis Plassard, dans la joie, évidemment. Il est connu pour ça, sa générosité. C'est une belle invitation, en tout cas, à partager. On n'a pas besoin de savoir danser, il faut juste avoir envie de se laisser aller, de se laisser guider.
1: Alors donc, des découvertes, mais aussi cette édition 2026 permettra de retrouver des amis fidèles du festival avec les concerts dans l'abbatiale, Isabelle Battioni.
3: Oui, ça c'est la 47e édition, donc on a des amis de longue date. On a effectivement William Christie qui va revenir pour le 12 septembre à 20h30. Alors, William Christie, il est venu pour la première fois, je crois, en 82. C'était vraiment la toute première formation, hein. Et on le retrouve effectivement dans le programme avec lequel il a fêté ses 80 ans. Des opéras de poche, entre guillemets, de Charpentier. Amandine Bayer, qui a dirigé l'Académie il y a 2 ans, qui vient dans sa formation avec Linconity dans du Bach, qu'elle avait vraiment abordé dans toute sa vie de musicienne. Vincent Dumestre, j'en ai un peu parlé. On va avoir une journée comme ça consacrée à Venise. Vraiment. Donc c'est pendant les journées européennes du patrimoine et pendant la journée aussi du parcours avec le bal. Donc vous pouvez tout faire. Donc on va retrouver par exemple Irini à 15h et les processions et la musique dedans, dehors, je dirais, de Vincent Demestre, parce que le religieux se passait parfois sur le parvis de l'église et dans les fêtes populaires en même temps que dans l'église. Et c'est un peu l'esprit dans lequel il est, même si on aura le fameux Nisi Dominus avec Eva Zajcik qui est magnifique. Capella Mediterranea avec Roma, toujours le même week-end, avec le fameux Miserere d'Allegri que Leonardo Garcia Alarcón aborde là dans cette acoustique qu'il connaît si bien. Donc c'est pour ça qu'on s'attend à beaucoup de belles choses. Et on finit avec Jordi Savall.
1: Autre fidèle.
3: Et oui, qu'on a aussi connu très très jeune et qui a lancé l'Académie en 92 pour clôturer ce festival. Pour l'illustrer, en fait, on nous a proposé pas forcément
1: les morceaux habituels,
3: mais on a un extrait d'Amandine Bayer dans un concerto brandebourgeois qui sera joué.

0: Le festival d'Ambronay est l'un des festivals de musique ancienne les plus réputés en Europe. Alors, en plus des concerts de musique baroque organisés dans l'abbatiale, le festival propose aussi une ouverture vers d'autres répertoires comme les musiques du monde, les musiques improvisées ou les spectacles musicaux familiaux. On y a déjà fait allusion et là on va voir avec vous, Marina Rochleka, cette programmation autour de la musique du monde. Et c'est à l'espace Benassi.
1: Oui, l'espace Benassi, donc il y a un équipement de la commune d'Ambronay, au pied du village. On accueille tous les vendredis soirs à 21h, donc trois concerts, des artistes qui viennent nous parler de diversité, de dialogue interculturel, d'humanisme aussi. Et c'est vraiment ce qui les relie tous les trois. Donc sur le premier vendredi, on a Nosfell, sur le second, on a Sandra Nkake, et sur le troisième, on a Dom La Niña. Donc tous viennent avec des musiciens, ils sont accompagnés. Et sur Nosfell, enfin, si je peux commencer peut-être à dire quelques mots sur cet artiste-là. On a déjà en fait un artiste qui vient à nouveau en fait avec un projet plus personnel. Ça fait 9 ans en fait qu'il n'avait pas sorti un album lui-même. En fait, voilà, et il avait été repéré en 2004 au Printemps de Bourges. Ensuite, il a commencé une jolie carrière autour d'un univers tout à fait imaginaire et une langue qu'il a inventée, qu'il a créée. Et ce concert sera intégralement en clocobets. Et ensuite,
0: on l'apprend pas au lycée. Hein.
1: Non, on l'apprend pas au lycée. On l'apprend en allant écouter Nosfell et en se laissant porter par cet artiste. Ouais, vraiment, voilà, il y a une cartographie, il y a une langue, il y a beaucoup de choses qui nous embarquent vraiment dans un monde tout à fait alternatif.
0: Pour le vendredi 11 septembre.

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1: S'évader en musique à l'occasion du festival d'Ambrenais qui se déroule du 11 au 27 septembre avec ses concerts Musique du Monde programmés à l'espace Benassi le vendredi soir. Donc là, on vient d'entendre un extrait de ce qu'on pourra entendre le vendredi 11 septembre. Il y a aussi le vendredi 18 et le vendredi 25 septembre. Marina Rochleka.
2: Oui, alors le 18, ce sera avec Sandra Nkake, donc qui est en trio. Un joli projet aussi sur la sororité et elle nous partage des chansons, voilà, des musiques ou des pièces écrites par des femmes, chantées par des femmes, qui nous donnent une belle énergie, en tout cas, pour vivre ensemble. Et on finit sur le dernier vendredi soir avec Dom La Niña, qui vient en quintette avec Léon, son violoncelle. On a des pièces instrumentales dans ce concert, mais aussi beaucoup de chansons de son enfance, des chants qu'elle aime. C'est un concert qui promet vraiment d'être joyeux. C'est une artiste qui est très généreuse au plateau, qui communique très bien aussi avec la salle, ça va être un bon moment.

0: Dom La Nenia, programmé au Festival d'Ambronay à l'espace Benassi le vendredi 25 septembre. On peut rappeler qu'elle est compositrice de musique de film.
1: Également, et je trouve que ça s'entend sur cette pièce qu'on vient d'écouter ensemble. Oui, elle a fait notamment la musique du dernier Vincent Munier, Le Chant des Forêts. Elle est dans des univers assez différents. Voilà, elle a travaillé pour des réalisateurs, des auteurs français également. Et là, ce concert, donc on est sur des réarrangements pour son quatuor à cordes. Et puis aussi, je trouve qu'elle voyage avec les collaborations qu'elle a pu faire auparavant, que ce soit avec Philippe Jarouski, Pierre Sfaccini. On ressent beaucoup d'influence, je trouve, dans sa musique. Et voilà.
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0: Le 47e festival de musique d'Ambronay programme aussi des concerts avec des pépites à découvrir, Isabelle Battioni.
3: Tout à fait, on va retrouver un univers qui est beaucoup plus baroque, je dirais. Notamment, on a des Vêpres de la Vierge de Monteverdi. Vous me direz, c'est pas nouveau? Certes, ce n'est pas nouveau. Simplement, on les fait avec l'ensemble In Alto et Lambert Colson, qui s'est penché sur les sources. Et il se trouve que ça fait partie une des œuvres les plus jouées et les plus sur lesquelles il y a le moins de consensus sur son exécution. Donc, au départ, elle était conçue pour la chapelle du duc de Mantoue. Et on a une version qui est faite pour la chapelle du duc de Mantoue, avec les Vêpres de Mantoue en elle-même, vraiment, et avec un orgue qu'il a fait reconstruire à l'identique, qui date de la fin du XVIe siècle. Donc on va avoir une version qui est très différente, même sur un répertoire que l'on connaît très bien. Donc ça fait partie des découvertes. Et parmi les autres découvertes, on a déjà évoqué La Tempête, par exemple, avec ce Requiem imaginaire. Il reprend à sa manière des répertoires de l'époque, comme le Magnificat de Cabezon, par exemple, ou du Jeannequin. Voilà, on est sur cette musique des Flandres que Charles Quint a amenée en Espagne. On a d'autres répertoires avec l'ensemble Irini qui vient pour la première fois à Ambronay, comme La Tempête d'ailleurs. L'ensemble Irini, dirigé par Lila Ajosi, va donner un programme qui vient de finaliser autour du renouveau de la musique à Constantinople après la chute qui a donné un siècle de silence et l'émergence à Venise de Gabrielli. Donc ils l'ont intitulé Post Tenebras Spero Lucem, J'espère la lumière après les ténèbres, qui correspondait vraiment à l'époque. Et il parle en fait de ce renouveau. Une autre ensemble qu'on reçoit pour la première fois à Ambronay, c'est Les Passions de l'âme, avec Meret Luthi, qui va nous donner une magnifique interprétation des sonates du Rosaire, notamment les mystères glorieux avec l'ange gardien. Donc on est sur la fin du sonate des Rosaires, qui s'était constitué, que Bieber avait écrit de manière extrêmement virtuose pour le violon, pour illustrer finalement musicalement le Rosaire. Et on est, par exemple, sur tout un cycle et les mystères glorieux, avec la question de la Pentecôte notamment, qu'on va pouvoir entendre, et la descente de l'Esprit-Saint.
0: Voilà, qui nous donne de la force pour aller vers la lumière, pour faire le lien entre les deux.
3: Exactement.

0: Latitude baroque, la 47e édition du festival d'Ambronay se déroule dans l'Ain du 11 au 27 septembre. Le centre culturel de rencontre d'Ambronay accueille très régulièrement de jeunes artistes et une pépinière d'artistes musiciens, Isabelle Battioni.
1: Tout à fait, ça fait partie vraiment de notre ADN depuis 1992 avec la création de l'Académie baroque européenne qu'avait lancée Alain Brunet. Et on a continué depuis avec vigueur, je dirais. On reçoit des résidences toute l'année. On est coordinateur d'un programme européen, le programme Seamerging. On travaille sur la soutenabilité des carrières des jeunes artistes et avec 12 autres partenaires en Europe et soutenu aussi par l'Union européenne. Et le festival, c'est le moment en fait d'un parcours et de montrer un parcours. On a effectivement des très jeunes ensembles que l'on a à la salle Monteverdi, qui fait à peu près 160 places, et qu'on va pouvoir découvrir, qu'ils soient européens ou français, avec aussi des partenaires que l'on a à cet endroit-là. On a des ensembles qui ont déjà beaucoup avancé dans leur carrière, qui sont programmés, comme les Ministers of Pastime, que l'on va retrouver le samedi 26 septembre à 15h. Et qui montent ce programme. Alors eux, ils ont enregistré un disque à Ambronay qui va sortir en 2027. Et ils ont en fait dans l'idée de travailler autour des saisons. Donc ils vont nous faire entendre l'été et l'automne de Vivaldi. Mais pas que de Vivaldi, de Guido aussi. Parce qu'il y a énormément de musiciens qui ont écrit sur le climat en fait. Ou sur les saisons, sur les tempêtes, sur les ruisseaux, etc. Et leur idée de jeunes à l'heure actuelle, pour aborder les évolutions du temps, c'est de se pencher dans ce qui fait leur métier, qui est la musique ancienne, et comment les compositeurs parlaient du climat au temps jadis.

0: Alors, autre jeune talent à découvrir à l'occasion de ce festival d'Ambronay, 47e du nom, Isabelle Battioni.
1: Oui, on a l'ensemble Colloquio 6, qui est une formation tout à fait inhabituelle, qui rejoint en fait les formations d'harmonie. On a deux clarinettes, deux cors et deux bassons, ce qui était très courant fin 18e, début 19e, et qui ensuite s'est transformé dans des harmonies pures et dures que l'on connaît encore ici, hein. Donc on est en fait dans les ancêtres d'harmonie, avec des instruments qui sont pas ceux d'aujourd'hui, mais qui sonnent un peu pareil, qui étaient très en vogue dans les cours aristocratiques, puisque c'était la manière de diffuser de la musique. On n'avait pas de MP3, on n'avait pas Internet, et il fallait jouer pour pouvoir savoir ce qui était à la mode. Et là, vous allez entendre un extrait de la flûte enchantée, donc qu'ils vont donner à Pusignan. Ils ont eux-mêmes enregistré un disque, et ça fait partie de ce disque qui sera disponible au festival pour leur concert qui aura lieu en salle Monteverdi le vendredi 18 septembre à 18h.

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1: Le festival d'Ambronnais, c'est aussi l'occasion d'accueillir des artistes en résidence. On y a fait aussi allusion tout à l'heure. C'est encore le cas pour cette année 2026, Isabelle Battioni.
2: Oui, nous avons encore deux autres ensembles qui vont être en résidence pendant le festival. L'ensemble La Palatine, que l'on connaît bien parce qu'il s'est formé dans le programme européen de Emerging Plus il y a déjà quelques années et qui revient cette année avec un nouveau programme, une passion italienne autour d'un oratorio de Rossi. Ils ont brossé en fait des tableaux autour de cette figure, de cette mère finalement qui comprend qu'elle va perdre son enfant. Donc c'est vraiment l'idée de la passion, mais sur dans le rapport émotionnel. Et on est vraiment à Rome avec tout ce que la vocalité romaine a de plus élancé, je dirais, avec Marie Théolaire qui va chanter également et avec d'autres solistes de renom sous la direction de Guillaume Aldenwang au clavecin. Et je vous propose d'écouter un extrait, non pas de ce programme parce qu'il est en cours de montage, mais de leur dernier disque avec un extrait de Guido, le compositeur même que va jouer par ailleurs The Ministers of Pastime.

0: L'attitude baroque pour la 47e édition du festival d'Ambrenais dans l'Ain. Et nous en parlons avec Isabelle Battioni, directrice générale du Centre culturel de rencontre d'Ambrenais, et Marina Rochleka, directrice du pôle territoire et participation. Et Marina, vous allez nous parler de la programmation famille, parce que le public d'Ambrenais se forme tout petit finalement.
1: C'est hyper important d'aller au spectacle dès le plus jeune âge et de vivre ses émotions en live. Ouais. Donc on y tient et on a trois rendez-vous pour cela, le dimanche matin à 11h. Il y en a pour tous les âges, pour les tout petits avec les intempéries de Samy, pour plutôt les 8-12 ans, je dirais, autour de la lampe avec le collectif Ubique, et pour les ados ou jeunes ados avec Nuit Noire sur le dernier week-end. Tous ces spectacles font aussi l'objet de représentations scolaires le lundi, voilà, juste après. Et pour nous, voilà, c'est vraiment effectivement une mission importante que de s'adresser aux plus jeunes et à la jeunesse.
0: Ouais. Et là, vous nous proposez d'entendre un extrait de Nuit Noire.
1: Oui, un concert dessiné qui trace un petit peu ce road trip océanique de Bernard Moitessier, un grand navigateur qui, en tout cas en 1968, décide de refuser les honneurs du Golden Globe pour suivre son itinéraire plus personnel et se perdre dans les mers pour voilà, un voyage initiatique.
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1: On l'a entendu au cours de cette émission, la programmation du festival eh bien, est ouverte vraiment au plus large public possible. Spectacles familiaux, musique du monde, bien sûr musique ancienne et musique baroque, des voix, des instruments. C'est vraiment très large, c'est un festival ouvert à tous, Isabelle Battioni.
2: Exactement, c'est aussi un site patrimonial que l'on veut vivant. Donc pendant le festival, on a énormément d'activités qui sont organisées à l'espace festivalier, qui sont portées par l'équipe, par les bénévoles que je remercie, parce que sans eux, ce festival aurait bien des difficultés à se poursuivre. Et ils continueront à tenir le bar par ailleurs. Et on a énormément donc d'ateliers qui sont faits en interne, mais aussi avec des artistes. Et je vais laisser Marina poursuivre.
3: Oui, des ateliers avec les artistes, avec des partenaires locaux. Vraiment, c'est très riche, cet espace festivalier. Et on y retrouve des rendez-vous comme les bords de scène déjà. Voilà, c'est ce moment où on peut retrouver les artistes qu'on a entendus en concert avec Isabelle. Voilà, on se retrouve sous les tentes pour discuter un petit peu plus de ce qu'on a partagé. Des ateliers avec les artistes du dimanche matin. On les retrouve sur des ateliers donc parents-enfants les dimanches après-midi. On a des scènes amateurs qui permettent aussi aux groupes indinois ou de la région Auvergne-Rhône-Alpes d'avoir un moment rien que pour eux. Et cette année, donc, on a trois moments avec Tournebout autour du folk. On aura une batucada sur le week-end des Journées européennes du patrimoine, Batucalamas, et le chœur Inspiration, que des jeunes artistes aussi qui viendront à Ambronay. On a deux rendez-vous before qui sont des concerts de musique d'ici et d'ailleurs, dans deux esthétiques assez différentes, du folk acadien avec le trio Cocagne et le duo Esquinas sur le troisième week-end, dans une esthétique vraiment différente. On est sur du jazz et du choro brésilien.
2: On a énormément de visites qui peuvent être des visites flash. Vous avez 20 minutes, vous venez, où il y a des visites, vous pouvez vous inscrire et vous avez quelque chose de complémentaire. On a des balades patrimoniales qui seront faites avec les habitants du village. C'est leur patrimoine, comment est-ce qu'ils en parlent. Et on a aussi, par exemple, des clés d'écoute où on retrouve finalement des explications autour de la musique sur le concert qu'on va entendre le samedi soir.
1: Voilà, c'est un festival qui joue la carte de la parité aussi.
2: Oui, Isabelle. C'est important quand même de se dire que ben il y a autant de femmes que d'hommes sur Terre, donc il n'y a pas de raison que ça ne soit pas pareil au plateau ou dans les salles d'ailleurs. Il se trouve qu'on ne cherche pas forcément la parité en tant que telle, on cherche avant tout de bons artistes. Il se trouve que dans ces bons artistes, il peut y avoir des femmes. Ce festival, notre idée, c'est vraiment de l'ouvrir, vous l'aurez entendu, il y a des spectacles qui sont gratuits, on a des accessibilités à partir de 8 euros en tarif réduit partout, on a des tarifs jeunes jusqu'à 28 ans maintenant. On a une billetterie solidaire qui fonctionne avec les travailleurs sociaux. Donc l'idée, c'était vraiment que le plus grand nombre en fait, puisse déjà en profiter. On a aussi beaucoup de partenaires qui nous soutiennent. Et ça, c'est très important de les remercier. On a des partenaires qui sont des partenaires financiers, des mécènes. Mais on a aussi des partenaires qui sont en nature et qui sont à nos côtés, engagés sur les territoires. Et je pense que le point commun, en fait, c'est l'envie de pouvoir faire vivre un territoire que l'on aime tous. Et voilà.
1: Et voilà, et on termine avec ce numéro de téléphone, le 04 74 38 74 04, et le site internet, puisque beaucoup fonctionnent avec internet aujourd'hui, ambronay.org, et on se quitte en musique. Merci mesdames, merci. Isabelle Battioni et Marina Rochleka. L'extrait musical,
2: c'est du William Christie.
1: Un fidèle parmi les fidèles.
2: Exactement.
1: Merci.

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1: Comment et pourquoi enseigner la Shoah aujourd'hui avec des lycéens? Nous allons le voir avec un prof d'histoire, Frédéric Salé, originaire du village de Vernoux en Vivarais, dans le Vivarais, comme son nom l'indique. Eh bien, il a mené l'enquête sur une rafle qui a eu lieu sur la place de ce village en avril 1944. Et c'est le résultat de cette enquête qu'il a partagé avec ses élèves. Et vous allez voir, son livre chez Flammarion et la conversation que nous avons ensemble est absolument passionnante.
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1: Bonjour à tous, bienvenue dans ce studio pour cette nouvelle édition des Racines du présent, comme chaque semaine, en partenariat avec le quotidien La Croix. Et cette émission a le bonheur d'être diffusée sur l'ensemble des radios chrétiennes sur tout le territoire. Alors peut-être vous l'avez remarqué, parfois l'historien, à force de chercher, eh bien il bute sur sa propre histoire. Et c'est le cas de notre invité aujourd'hui, Frédéric Salé, bonjour.
3: Bonjour.
1: Merci beaucoup d'avoir accepté notre invitation. Vous êtes agrégé docteur en histoire contemporaine, vous êtes professeur d'histoire en lycée, quelque part entre Grenoble et Chambéry, plus précisément à Villars-Bonneau. Et votre livre publié chez Flammarion s'intitule « Les enfants du pays, histoire intime d'une rafle ». Et au fil de ces pages, vous racontez, on va l'entendre, non seulement votre enquête que vous avez mené sur les traces de votre cousin Georges, un jeune Ardéchois de 17 ans qui a été raflé par la Gestapo le 13 avril 1944 à Vernoux en Vivarais, sur les contreforts du Massif Central, au-dessus de Valence. Mais vous allez bien au-delà, on va l'entendre dans quelques instants, vous méditez sur votre relation d'enseignant avec vos élèves de terminale, vous réfléchissez sur la perception de la Shoah par ces jeunes générations. Bref, votre tentative d'une égo-histoire croise les chemins d'hier à aujourd'hui de la grande histoire. C'est ce que nous allons, durant notre conversation, partager avec vous à partir de notre thème « Comment enseigner la Shoah aujourd'hui ?»
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1: Alors Frédéric Salé, je le rappelle, vous êtes professeur d'histoire en lycée, vous êtes originaire du Haut-Vivarais en Ardèche. Et vous vous êtes passionné pour le village de Vernoux en Vivarais, à partir d'une photo de famille, celle de votre, oui on peut le dire, de votre cousin, Georges, 17 ans, en 1944. Et puis pour répondre aux questions de vos élèves, on va l'entendre, qui sont très nombreuses, eh bien, vous vous interrogez sur la place de l'intime dans le cours de l'histoire et surtout la transmission de la mémoire entre les générations. Alors, on va parler dans un instant de Vernoux en Vivarais, mais j'aimerais vous entendre parler de vos élèves de terminale. On sent en vous lisant que vous êtes très attaché à vos élèves, que vous faites tout pour leur transmettre votre passion, qu'ils vous écoutent, qu'eux-mêmes sont attachés à vous. Qui sont-ils ?
3: Alors mes élèves de terminale, ils sont fantastiques déjà, puisqu'ils sont très, très diverses par leur origine, par leurs intérêts aussi par rapport à l'histoire. Tous ne sont pas des passionnés d'histoire. Alors certes, moi je le suis, mais c'est extrêmement compliqué pour quelqu'un de passionné de faire transmettre sa passion dans des classes de 35 pour qui certains sont plus tentés de partir dans des études scientifiques. Mmh. Et le principal défi est de faire en sorte qu'à la fin de leurs années de lycée et de manière générale de leur année de secondaire, ils comprennent le sens de l'histoire, plus que d'avoir accumulé des connaissances.
1: Vos élèves sont en quelle section?
3: Alors maintenant, on ne parle plus... Alors c'est une section générale, mais la division scientifique, littéraire, économique, sociale est terminée. Maintenant, ils peuvent choisir des spécialités d'enseignement. Mmh. Et certains qui sont des passionnés, ou en tout cas de futurs passionnés d'histoire, font le choix de se spécialiser dans l'histoire-géographie en se rajoutant 6 heures en classe de terminale. Mmh. C'est une possibilité maintenant.
1: Alors donc, vos élèves, eh bien, vous tentez de leur enseigner l'histoire de la Shoah. Et d'emblée, vous nous expliquez, je vous cite, qu'il s'agit pour eux d'une tragédie hors du temps pour ces jeunes qui sont nés au 21e siècle. C'est vraiment aussi loin que le roi Dagobert pour eux ?
3: Je le pense. Oui. Je le pense par expérience. Ça va faire bientôt une vingtaine d'années que j'enseigne en lycée. Et j'ai déjà vu, à 20 ans, c'est pratiquement une génération. Et j'ai vu le décalage entre les tout premiers élèves que j'avais et les élèves que j'ai aujourd'hui. Alors. C'est quelque chose qui est effectivement désincarné, qui ne fait pas forcément sens, non seulement par la chronologie et par les territoires. Alors évidemment, on leur parle de l'occupation, de la résistance et de la Shoah en France, mais comme on fait un cours d'enseignement beaucoup plus large qui englobe toute l'Europe et la destruction des Juifs d'Europe, mm-hmm. quand on leur parle des Juifs ukrainiens, des Juifs biélorusses, polonais, c'est quelque chose qui est extrêmement vague pour eux. C'est des territoires extrêmement lointains et ça ne s'est pas joué dans leur sphère directe, familiale et intime comme je l'évoque dans le sous-titre de l'ouvrage. Donc il y a cette distance géographique et il y a cette distance temporelle où, bah, pour certains, c'est la période déjà de leurs arrière-grands-parents et non plus de leurs grands-parents.
1: Et oui. Alors, donc, vous citez notamment une certaine Roxane et vous expliquez tout à fait au début de votre livre que vous avez été paralysé par une question de Roxane. Quelle était cette question ? Et qui était Roxane ?
3: Alors, Roxane est une élève de terminale que j'ai eu le plaisir d'avoir pendant plusieurs années au lycée, une élève extrêmement fine, percutante, qui n'avait pas vocation de toute façon à faire des études d'histoire, mais qui était passionnée par l'histoire, pour des raisons personnelles et familiales, je le crois. Et effectivement, pendant un cours de terminale, comme je le fais chaque année, je projette des photos, mm-hmm. et notamment sur une où on voit plusieurs individus, une femme, un enfant. Je travaille la photo avec eux, je dégrossis un petit peu le travail, et puis arrive cette fameuse question à laquelle je n'étais absolument pas préparé, de savoir, est-ce que, monsieur, vous pouvez me dire qui sont ces personnes sur la photo ?
1: Alors, il faut préciser ce qui se passe sur la photo. Quand même.
3: Sur la photo, oui, c'est une photographie qui est prise en Ukraine, au moment d'un épisode mené par les Einsatzgruppen, qui sont ces groupes mobiles de tuerie de policiers et d'auxiliaires nazis qui ratissent le front de l'Est à partir de l'été 41 et qui vont commencer l'entreprise génocidaire des Juifs d'Europe. Et sur cette
1: c'est
3: photo,
1: ce qu'on appelle la Shoah par balle.
3: On appelle la Shoah par balle, effectivement, mm-hmm. Durant la deuxième partie de l'année 41. Et sur cette photo, on voit des membres des Einsatzgruppen qui sont littéralement en train de fusiller une femme qui porte un enfant dans ses bras. Mm-hmm. C'est une photo qui est devenue un classique de l'étude des Einsatzgruppen. Et elle était tellement devenue un classique que moi-même, je m'en étais en fait complètement éloigné du point de vue de l'intime, mmh. puisque je leur montrais ça comme une scène classique des Einsatzgruppen. Et Roxane pose cette fameuse question. Qui sont ces personnes sur la photo et surtout, qu'est-ce qu'elles sont devenues? Puisqu'on sait que dans la seconde qui va suivre cette photographie, ces personnes-là, de toute façon, ont été assassinées.
1: Alors, j'imagine que vous avez été pris au dépourvu, même si vous êtes un professeur d'histoire expérimenté.
3: Oui. Alors, ça m'arrive de rester sans réponse, bien évidemment, face à certaines questions d'élèves. Mais là, pour le coup, cette question, j'y étais absolument pas préparé. Elle était totalement inattendue. Souvent, les questions d'élèves, même en terminale, sont parfois assez convenues et on peut s'y attendre un petit peu. Et là, cette question de Roxane, c'est une question qui n'était absolument pas là pour me déstabiliser, mais qui venait clairement du cœur. C'est-à-dire, vous êtes bien gentil, monsieur, vous nous enseignez l'histoire. Mais au final, les documents que vous nous proposez, qui est-ce qui anime et qui incarne ces documents? Et ça, en fait, j'ai été incapable de répondre à cela.
1: Mais cette photo vous a, en quelque sorte, percuté et vous a renvoyé vers une autre photo qui, elle, vous touche intimement.
3: Oui. Alors ça aussi, c'était quelque chose qui était probablement enfoui dans un inconscient. C'est qu'en réfléchissant sur l'identité des personnes sur les photographies que je pouvais présenter en classe, bah, ça m'a rapporté aussi à ma propre histoire, c'est-à-dire que moi aussi, je ne suis pas un peu déconnecté de l'histoire que j'enseigne et que j'enseigne depuis 20 ans maintenant. Et je me suis rappelé, effectivement, alors je n'ai pas eu besoin de fouiller beaucoup dans mon cerveau, puisque c'est quelque chose qui était quand même très présent, d'une et de deux photographies qui étaient présentes dans la famille, la photo du fameux cousin Georges, le cousin germain de ma mère, qui a été raflé en avril 44.
1: On va revenir sur cet événement. Il faut préciser que ces deux photos montrent au sens propre deux visages très différents de votre cousin Georges.
3: Absolument. Photos qui ont été prises en seulement un an d'intervalle, une première photo à l'âge de 17 ans où il pose dans son costume de communiant, les cheveux gominés, le sourire pincé aux lèvres, et une photo prise un an plus tard, probablement à l'hôpital Tenon en juin 45, où là le visage est absolument méconnaissable. Et je me suis rendu compte que ces deux photos, j'étais capable de les décrire, mais j'étais absolument pas capable de savoir ce qui s'était passé pendant cet intervalle de temps qui est extrêmement court, c'est-à-dire 12 mois.
1: Et c'est l'enquête que vous avez menée. C'est une enquête donc qui vous a mené, Frédéric Salé, au cœur de votre région d'origine, le village de Vernoux en Vivarais. Alors peut-être quelques mots pour préciser qu'est-ce qui caractérise ce haut Vivarais. C'est pas tout à fait les Cévennes, c'est pas tout à fait la Provence, c'est pas tout à fait le Massif central, c'est un peu tout ça à la fois. Décrivez-nous.
3: Oui, c'est tout ça à la fois. C'est un carrefour un peu qu'on pourrait qualifier de bout du monde. Mais effectivement, c'est pas tout à fait ce que vous décrivez, mais un petit peu quand même, puisqu'on entend un petit peu les cigales, on voit un peu les, ce qu'on appelle les sucs, hein, les monts qui se dessinent, les contreforts du Massif central. On est loin de la civilisation urbaine et en même temps, pas tant que ça, puisqu'il y a Valence, il y a Privas. Il y a le Puy-en-Velay qui ne sont pas très loin. Mais c'est une sorte de refuge pour les habitants et pour les différents individus qui ont peuplé Vernoux au fur et à mesure des siècles. Quand on pense au Vivarais ou aux Cévennes de manière générale, en histoire, on a tout fait de se rappeler une descendance camisarde huguenote.
1: Sous le règne de Louis XIV.
3: Absolument. Mais ça n'est pas que ça. Ça a été une terre d'accueil. Alors, bien évidemment, c'est le village du Chambon-sur-Lignon qui emporte tout. Hein, dans
1: qui
3: les
1: est
3: années
1: à 40 km de Vernoux.
3: Exactement. Voilà, c'est tout proche. On est dans le département voisin de la Haute-Loire, mais on est vraiment à quelques encablures de Vernoux. Mais autour du Chambon-sur-Lignon, gravite en fait une... Voilà, ce territoire-là qui pour la plupart des individus pendant la guerre, a en fait été une terre de refuge et parfois une terre dramatique, notamment en avril 44.
1: Et puis, vous le rappelez aussi, Frédéric Salé, une terre qui a été historiquement fracturée entre catholiques et protestants, une terre qui a vu le sang couler à l'occasion des dragonnades sous Louis XIV, une terre qui, vous le rappelez, a voté majoritairement à droite. Vous rappelez que votre famille n'était ni communiste ni fasciste, mais plutôt adepte de la démocratie chrétienne sociale, c'est ça ?
3: Oui, c'est ça. Je suis une famille où on parle relativement peu de politique, ce qui fait que les repères étaient un peu troublés pendant l'adolescence et l'âge où on commence à se former intellectuellement et politiquement. Mais j'ai toujours su effectivement que chez moi, on n'était pas communiste, on n'était pas d'extrême droite, on n'était pas fasciste. Mais ça laisse un prisme quand même assez conséquent dans cet intervalle. Et ça m'a permis, j'ai été curieux de savoir un petit peu, dans un village comme Vernoux, pendant l'entre-deux-guerres et les années 40, finalement, quelle était la sociologie politique de ce type de territoire. Et effectivement, je me suis rendu compte que globalement, on votait plutôt à droite, et parfois même très à droite, avec une figure, notamment celle de Xavier Vallat.
1: Alors voilà, vous soulignez la figure de Xavier Vallat, qui a été sénateur de l'Ardèche pendant longtemps, et qui a été commissaire aux affaires juives. C'est à Xavier Vallat qu'on doit cette fameuse... apostrophe le 6 juin 1936, lorsque Léon Blum est devenu président du Conseil, Xavier Vallat a expliqué « Pour la première fois, ce vieux pays gallo-romain va être gouverné par un juif. » Et donc, en mars 41, il était nommé par Philippe Pétain commissaire général aux questions juives. Alors, avant de poursuivre cette conversation, Frédéric Salé, avec vous, et de rentrer dans la logique et dans cet événement, cette rafle qui a eu lieu le 13 avril 1944, et dont votre cousin Georges, entre autres victimes, a été victime, je voudrais vous faire écouter une chanson que vous évoquez dans votre livre, une chanson de Jean Ferrat, qui a joué un rôle important dans votre enfance.
3: Oui, Jean Ferrat, c'était l'un des repères culturels de ma famille, bien que j'ignorais absolument tout de son engagement politique. C'est le chanteur préféré de mon père, tout simplement. Et deux chansons revenaient fréquemment dans la maison. C'était La Montagne, en bon ardéchois que nous sommes, nous écoutions La Montagne. Et Nuit et brouillard, des paroles qui, à cette époque de l'enfance, me paraissaient certes sombres, mais très, très éloignées de ce que j'allais découvrir par la suite.
1: Alors qu'en fait, Vernoux-en-Vivarais a été, d'une certaine façon, l'un des lieux de nuit et brouillard. On va le voir dans quelques instants, mais d'abord on écoute La Montagne de Jean Ferrat, et peut-être en quelques secondes après vous nous direz jusqu'à quel point cette chanson raconte-t-elle peut-être l'histoire d'une partie de votre famille. On écoute Jean Ferrat.

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0: Alors Philippe Salé, je rappelle que vous êtes professeur d'histoire, vous publiez Les enfants du pays, histoire intime d'une rafle chez Flammarion. Cette montagne chantée par Jean Ferrat, c'est un peu votre montagne, votre famille, votre pays?
1: Oui, le fait de réentendre les paroles, là, ça fait sens. L'âme
0: Oui.
1: noueuse comme un pied de vigne. Oui, c'est ma famille, c'est mes parents. Et puis, on sera flic ou fonctionnaire. Bah oui, moi, je suis devenu fonctionnaire.
0: Voilà.
1: Donc, ça raconte en quelques phrases l'histoire de ma famille, mais en fait, l'histoire de nombreuses familles
0: Oui.
1: ardéchoises et de manière plus générale, les familles du Vivarais ou des milieux ruraux. Et effectivement, je n'étais absolument pas promis à faire des études d'histoire, à devenir fonctionnaire et professeur. Et je le suis. Je me suis extirpé de ce territoire qui est effectivement un territoire qui est malgré tout rude. On connaît l'Ardèche, ça évoque beaucoup de choses en termes de vacances, en termes de plaisir, mais pour l'éprouver au quotidien, quand on est agriculteur ou fils d'agriculteur, c'est effectivement des conditions qui sont parfois un petit peu difficiles.
0: Alors, vous avez quitté l'Ardèche, le Haut-Vivarais, et pourtant, ce pays ne vous a pas quitté, puisque vous écrivez donc Les enfants du pays chez Flammarion. Alors, donc nous nous transportons avec vous, Frédéric Salé. Nous sommes le jeudi 13 avril 1944. C'est un jour de marché, c'est un jour de repos. C'était le repos scolaire, le jeudi à l'époque. C'est le jour aussi du catéchisme, vous le rappelez, dans cette paroisse qui est partagée entre catholiques et protestants. Et nous sommes au café de la gare, c'est-à-dire au centre de ce village de Vernon-Vivarais qui comptait quoi, 2000 habitants à
1: Oui,
0: l'époque?
1: c'est ça,
0: Voilà.
1: quelques milliers d'habitants.
0: Et là, l'impensable va se produire parce que ce village est quand même éloigné, vous l'avez dit, des grands centres. La Gestapo va débarquer. Alors racontez-nous, qu'est-ce qui se passe ce 13 avril 1944 à Vernon-en-Vivarais?
1: Alors effectivement, on est au printemps 44 et on a un débarquement, alors déjà un débarquement assez étrange. Cette histoire est faite de beaucoup d'anomalies comme ça quand on le regarde de plus près, qui ne correspond pas au code classique des rafles ou des arrestations. On va avoir, vous l'avez justement dit, des membres de la Gestapo, on a des miliciens qui arrivent à Vernou et un détachement, ce qu'on appelle la Feldgendarmerie, c'est-à-dire un corps d'élite, c'est un peu exagéré, mais un corps spécifique de la gendarmerie allemande qui était installé rue de la Mutualité à Privas. Donc, c'est-à-dire il y a une vraie volonté de venir à Vernou ce jour-là, ce matin-là du 13 avril 44, pour rafler, pour arrêter, comme c'est le cas le plus souvent, des personnes qui ont été listées au préalable par les services qui vont être en charge de
0: Lister, c'est-à-dire dénoncer.
1: Voilà, ça c'était une des interrogations pendant le livre. Comment ont été faites ces listes? Qui est-ce que l'on est venu chercher réellement? J'apprendrai un peu plus tard dans l'enquête que le cousin Georges n'était probablement pas la cible. C'était une des cibles, mais pas la cible première. Sa mère, donc la tante de ma mère, était également recherchée. Il y a de la dénonciation, de la délation là-dessous, effectivement. Oui.
0: Mais personne ne s'y attendait.
1: Personne ne s'y attendait. Alors, il y a des choses dans l'air depuis mars 44 où on voit que les exactions se multiplient sur la route qui va de Valence à Vernou, notamment autour d'une ville, enfin d'un village à l'époque qui s'appelle Saint-Péret, où on a des membres actifs de la résistance du plateau ardéchois, comme quelqu'un qui s'appelle Sully Arnal, qui va être arrêté, qui va être exécuté au bord de la route de Saint-Péret. Donc les exactions se multiplient, mais de là à voir que une arrestation majeure, massive, va se passer le 13 avril, où on a 11 personnes au total qui vont être raflées. Ça, c'est durant la matinée. Et l'après-midi, on va dire, cet escadron mortifère continue sa route vers Lamastre, un petit peu plus loin que vers nous, et va là également rafler des personnes juives.
0: Et donc, vous avez mené l'enquête autour de ces 11 personnes. Alors, je donne leur nom et leur qualité. Pierre Ponton, jeune instituteur. Le curé, le père Augustin Rioux, 65 ans, son vicaire, Pierre Malburet, 27 ans, le couple de pharmaciens, Raymond et Marie-Thérèse Étienne, et puis des personnes juives, Yann Braun, sa femme Anne-Marie Kratochville, Gerson Agenauer et Maurice Amburger, médecin réputé mais démis de sa fonction par le statut des juifs depuis octobre 1940, et enfin André Nantaz, postier et résistant. Et puis votre cousin Georges Faure, 17 ans. Alors qui étaient tous ces gens-là? Que faisait votre cousin Georges au café de la gare le jeudi 13 avril 1944?
1: Alors déjà, merci d'avoir rappelé les noms et les prénoms. C'est quelque chose qui est extrêmement rare, mais en fait, le temps que vous évoquiez ces noms, on a vu la liste. Et ça, ça fait quelque chose d'entendre ces noms, de voir que ce sont des individus avec des noms, des prénoms, des fonctions. Et le fait que vous énumériez tout ça, ça montre un certain temps de prise de parole. Et donc, il y a l'effet de la masse. Hein. 10, 11 personnes raflées, ça n'est pas rien. Alors, qui sont ces gens? Déjà, vous avez rappelé les fonctions. On se rend compte qu'en fait, c'est une sorte de monde en miniature, de monde en réduction, où on a la jeunesse, on a des migrants, juifs, polonais.
0: Ils sont venus se réfugier
1: ouais. vers nous.
0: Ils pensaient être en sécurité.
1: Absolument. Passer de la Pologne par la Tchécoslovaquie, pensant que la Tchécoslovaquie était un havre de paix, puis de la Tchécoslovaquie vers la France et enfin des différentes zones de France jusqu'à Vernoux, pensant trouver dans Vernoux un refuge. Et puis on a des notables, on a des religieux. Donc c'est une multitude de profils qui sont raflés. Et le cas de Georges Faure, qui a 17 ans, est intéressant puisqu'il travaillait pour le comte des époux Étienne, dont vous avez rappelé la fonction. Ils étaient pharmaciens. Et il est arrêté au café de la gare, qui est tenu par ses parents, et notamment un personnage central qui est sa mère, Évodie Faure, qui ce jour-là n'est pas là.
0: Évodie Faure, qui est la sœur de votre grand-mère.
1: Exactement, qui est la sœur de ma grand-mère, qui tenait le café, et elle rend elle-même visite à ses propres parents, un peu plus bas dans la vallée, aux Ollières, les Ollières sur Erieux. Elle n'est donc pas là ce matin du 13 avril. Et quand j'ai pu retrouver ça dans les différentes archives et les différents témoignages, quand les gestapistes arrivent à Vernoux, il semblerait que la préoccupation première soit d'arrêter la mère. La raison est assez simple au fur et à mesure de l'enquête et que les archives se déroulent sous mes yeux, c'est que le café de la gare va être en fait un des centres, ce qu'on appelle une boîte aux lettres, hein, pour la résistance, un lieu en fait d'information qui vient de l'ensemble du plateau Ardéchois.
0: Mais a priori, celui que vous appelez le cousin Georges, donc Georges Faure, 17 ans, n'était pas un résistant actif.
1: Ça n'était pas un résistant actif, ça c'est ce que je croyais au début de l'enquête, effectivement. Je voyais ça comme quelqu'un étant là au mauvais endroit, au mauvais moment, et en tant que fils d'eux, il était en fait en quelque sorte pris en otage le jour où les miliciens et les membres de la Gestapo reviendraient chercher la mère. Et puis, chemin faisant, je me rends compte qu'en fait, ce personnage de Georges Faure prend une place de plus en plus active dans l'étude de la résistance locale. Et ce serait ce qu'on appelle aujourd'hui en fait tout simplement un agent de liaison, à l'image de Pierre Ponton, le chef du réseau.
0: Pierre Ponton, donc instituteur.
1: Instituteur, effectivement, un jeune instituteur trentenaire de Vernoux, qui lui aussi va avoir un destin singulier puisqu'il sera raflé le même jour que Georges Faure.
0: Donc Georges Faure était protestant. C'est une famille protestante.
1: Famille protestante, effectivement. Comme il y en a des dizaines et des centaines de.

0: Le nom, hein, dans les familles protestantes, les familles huguenotes, ça c'est indéniable. Je parlais de l'exemple du Chambon-sur-Lignon, du pasteur Trogmé et de sa femme Magda est assez significatif, hein, où on voit qu'il y a effectivement un lien entre l'engagement résistant et la foi protestante. Dans le cas de ma famille et du cousin Georges, ce serait faire une extrapolation peut-être un peu rapide en faisant une filiation directe entre la foi et l'engagement résistant. Le fait est que c'est une réalité. C'est une famille protestante qui est engagée en résistance.
1: Mais alors, je vous pose la même question pour le curé et son vicaire. Le père Augustin Rioux, 65 ans, et le vicaire Pierre Malburet, 27 ans, étaient-ils résistants?
0: Alors là encore, c'est un cas qui est un petit peu compliqué. Je ne peux pas l'affirmer à 100%. La seule chose dont je suis certaine, c'est en regardant le parcours de déportation du curé qui va finir à Dachau, donc Dachau, hein,
1: Comme
0: communément,
1: beaucoup de prêtres, du
0: comme
1: reste.
0: beaucoup de prêtres, effectivement, qui vont être mis dans un bloc spécifique dans le camp de concentration, qui est un bloc réservé donc aux prêtres pour les empêcher de faire du prosélytisme à la fois religieux, mais également de tenir des propos résistants, antifascistes et antinazis. Donc le fait qu'il soit intégré spécifiquement dès son arrivée à Dachau dans ce bloc-là me laisse à penser qu'il y a de toute façon un engagement résistant dans le cas du curé et de son vicaire. Oui.
1: Donc on le comprend, vous avez mené l'enquête sur les parcours personnels, les parcours de déportation de chacun de ces 11 personnes. Mais on a envie de vous demander, Frédéric Salé, est-ce que vous avez pu déterminer s'il y a eu une réaction sur place face à cette rafle, ou bien est-ce que le déploiement de force était tel que la sidération a prévalu ce 13 avril 1944 à Vernou-en-Vivarais?
0: Alors le jour même, il n'y a eu pratiquement aucune réaction, en tout cas aucune réaction de la population civile pour empêcher que la rafle ait lieu. Alors on peut bien le comprendre, hein, il y a l'effet de surprise, il y a la sidération et puis il y a tout simplement la peur. J'ai pu lire les archives préfectorales, notamment la correspondance privée du préfet de l'époque, Jules André Mariachi, et Mariachi est en fait absolument satisfait de l'opération menée, puisqu'elle se passe selon lui dans le calme et sans aucune manifestation d'hostilité de la part de la population. La réalité sur les semaines, enfin les jours et les semaines qui suivent est un petit peu différente, puisque de manière hebdomadaire, les renseignements généraux produisent aussi des rapports que l'on a dans les archives départementales de l'Ardèche. Et là, ce qu'on appelle l'état de l'opinion, hein, puisque c'est le titre de ces archives, l'état de l'opinion montre une population qui est de plus en plus hostile à la politique maréchaliste et également à la politique menée par le préfet Mariachi.
1: Il faut rappeler qu'en avril 44, nous sommes 2 mois avant le débarquement du 6 juin. Encore un mot, Frédéric Salé, sur les personnalités des Juifs qui ont été raflés, notamment Maurice Amburger, médecin.
0: Alors oui, ça c'est un personnage essentiel de cette journée-là du 13 avril 1944. Parcours totalement atypique, hein. C'est un médecin déjà d'un certain âge, qui a participé à la guerre de 14, qui a été décoré, qui a reçu la Légion d'honneur. Donc c'est quelque chose dont on se
1: Ancien
0: glorifie.
1: combattant.
0: Ancien combattant, ouais, tout à fait. Donc Légion d'honneur, service rendu à la nation, et qui va voir en fait sa vie basculer, vous l'avez justement rappelé, à partir d'octobre 40, puisqu'on est dans le premier statut des Juifs à partir du 7 octobre 1940. Donc il fait partie de cette cohorte de médecins qui ont été tout simplement déchus, et à laquelle on va aussi retirer donc hormis le fait de pouvoir exercer sa profession, on va également lui retirer sa Légion d'honneur. Et il va en fait passer donc de l'Alsace à Paris, de Paris à Vernou avec sa famille, et il pensait effectivement être en paix à Vernou. Et le fait qu'il soit juif, il a participé au recensement, et donc on va assez facilement, malheureusement, le retrouver.
1: Alors donc, ces 11 personnes sont raflées. Quelle est la première étape de leur parcours?
0: Alors les étapes sont assez connues et assez facilement identifiables. Elles ne sont pas surprises pour le début de la déportation, puisque ce sont des étapes classiques. Quand on est dans le nord de l'Ardèche, les points de chute après une rafle sont systématiquement les mêmes. C'est soit Clermont-Ferrand, Saint-Étienne ou Lyon. Là, en l'occurrence, ils ont été emmenés dans les bureaux de la Gestapo à Saint-Étienne. Et après, parcours classique, ils vont être internés à Lyon. Pour la plupart, au fort de Montluc, qui est un point de chute assez classique. Et après Lyon, c'est là où les parcours vont commencer à être différenciés, puisque les Juifs vont suivre le chemin de déportation classique.

0: qui est le camp d'internement et de transit de Drancy, en banlieue parisienne. Et on va avoir d'autres camps. On va avoir le camp de Romainville. On va avoir le camp de Compiègne pour le cousin Georges. Donc c'est là où les parcours commencent à se différencier et où ce groupe de 11 qui était homogène, eh ben, va commencer en fait à se séparer pour la plupart d'entre eux ne jamais se retrouver au fur et à mesure de la déportation.
1: Et ils vont tous être emmenés en Allemagne. Il faut bien le rappeler, et on le comprend par défaut en vous lisant, Frédéric Sallet, dans votre livre Les enfants du pays chez Flammarion, il n'y a eu évidemment aucun traitement judiciaire.
0: Aucun traitement judiciaire et la particularité, c'est la temporalité, la chronologie, une fois que les différents raflés vont quitter la France. Certains vont aller en Allemagne, la plupart passent par l'Allemagne, vous l'avez justement dit, mais pour certaines personnalités qui ont été raflées juste après la rafle de Vernou, la rafle de Lamastre, pendant que les raflés de Vernou continuent leur périple, certains sont déjà en train en fait, d'être exterminés à Auschwitz-Birkenau, en Pologne. Donc aucun traitement judiciaire et un enchaînement des faits qui, pour certains, est d'une rapidité extrême.
1: Oui, tout ça va très vite.
0: Très, très vite. Très, très vite. C'est ce qui est singulier. C'est en l'espace de quelques jours, quelques semaines tout au plus, on va se retrouver dans des territoires totalement inconnus. L'Allemagne, c'est vaste. C'est très vaste, mais on arrive dans des territoires qui sont bien loin et bien méconnus de Vernou, comme le camp de Neuengamme, à côté de Hambourg.
1: Alors, on va en parler dans un instant, mais d'abord, je voudrais vous faire écouter, évidemment, Frédéric Sallet, une autre chanson de Jean Ferrat. Vous l'avez dit tout à l'heure au début de cette conversation, une chanson qui a rythmé votre enfance, et peut-être, vous nous le direz dans un instant, peut-elle a-t-elle déterminé votre vocation d'historien, votre désir de vous retrouver peut-être devant des élèves pour leur expliquer ses parcours de déportation. On écoute Jean Ferrat, Nuit et brouillard.
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0: C'était Jean Ferrat, Nuée et brouillard.
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0: Au micro, Frédéric Mounier. Notre invité aujourd'hui, Frédéric Salé, professeur d'histoire, qui signe chez Flammarion un livre passionnant intitulé « Les enfants du pays ». C'est un récit, et ce pays, c'est le pays de Vernoux en Vivarais, qui est votre pays, Frédéric Salé. Vous enseignez l'histoire quelque part entre Grenoble et Chambéry, au lycée de Villars-Bonneau, et vous faites travailler vos élèves sur la Shoah, et vous avez voulu les faire travailler sur, pas seulement sur des documents, disons, officiels de la Shoah, mais aussi sur des documents qui touchent et qui viennent de l'histoire de votre famille, notamment à partir de ce fameux cousin Georges, qui est le héros de ce livre, Georges Faure, 17 ans, le jeudi 13 avril 1944, sur la place du Café de la Gare, à Vernoux-en-Vivarais. Il a fait partie des 11 personnes qui ont été raflées par la Gestapo et la Feld de Gendarmerie. Et donc, à travers votre livre, Frédéric Salé, vous retracez les portraits de ces 11 personnes et leur parcours de déportation. Alors d'abord, avant de revenir sur le parcours de déportation, peut-être un mot sur cette chanson de Jean Ferrat, « Nuit et brouillard ». A-t-elle joué un rôle dans votre vocation de prof d'histoire? Je n'hésite pas à utiliser ce terme parce que manifestement, vous avez cette vocation d'historien enseignant, Frédéric Salé.
2: Oui, sur la vocation, il n'y a aucun doute. J'aurais un doute un peu plus prononcé sur la place de cette chanson dans la vocation d'historien. Cette chanson, elle m'a toujours intrigué quand j'étais enfant, même là en la réécoutant, là, cet ostinato qui monte, le poids des mots, cette phrase magnifique que je ne comprenais pas à l'époque, la lune se taisait comme vous vous taisiez, c'est une phrase que je fais étudier à mes élèves de terminale maintenant. Je trouvais ces paroles absolument magnifiques sans savoir le tragique qui s'y cachait derrière. Donc en tout cas, ces paroles m'ont depuis toujours interpellé. C'est peut-être un peu plus tard, en ayant déjà un peu d'expérience dans l'enseignement, où je suis revenu à cette chanson et où effectivement je me suis dit que finalement la boucle était bouclée, cette chanson que j'entendais étant enfant. Maintenant c'est une chanson qui me tient à cœur et que j'utilise dans mes cours.
0: Alors revenons sur ces 11 personnes raflées donc sur la place de Vernoux-en-Vivarais le jeudi 13 avril 1944. En quelques mots, quel a été leur parcours et en particulier celui de votre cousin Georges Faure, 17 ans, Frédéric Salé?
2: Alors les parcours sont très divers, mais pour le cas de Georges Faure, effectivement, dès qu'il va quitter la France, il va pénétrer dans l'univers concentrationnaire nazi, dans un camp un petit peu particulier, qui est le camp de Neuengamme, qui n'est pas le camp de concentration le plus connu, tout simplement parce qu'il écrit un peu tardivement, il écrit en décembre 1938, alors que les premiers camps de concentration ouvrent dès le printemps 1933. On est dans la banlieue de Hambourg, donc un territoire bien évidemment totalement inconnu pour un gamin de 17 ans, fils de cafetier ardéchois. Donc un déracinement absolu, et il va passer dans ce camp. Et ce qui est intéressant, c'est que son passage dans le camp de Neuengamme permet, alors pour ceux qui s'intéressent à l'histoire et aussi avec les étudiants, les lycéens, de comprendre ce qu'est un camp de concentration dans l'Allemagne nazie. Puisqu'il y a le camp souche, le camp principal, mais en fait on va se rendre compte que Georges Faure passe très peu de temps dans ce camp principal et il va être, comme la plupart de ses codisciples, baladé dans ce qu'on appelle des commandos, c'est-à-dire des sous-camps, des camps un petit peu plus petits, tout aussi terrifiants par le travail qui est mené, mais qui couvrent en fait une superficie absolument démentielle et on se rend compte là de l'appareil répressif nazi qui est colossal.
0: Donc il va être travailleur esclave avec des centaines de milliers d'autres.
2: Voilà, exactement. La part des Français qui sont passés dans cet archipel, voilà, comme un terme qu'on utilise plutôt pour le goulag, mais je le reprends à dessein pour l'univers concentrationnaire nazi, cet archipel de Neuengamme va voir passer 11 500 Français, avec un taux de mortalité absolument terrifiant qui est de l'ordre de 52% sur l'ensemble de la période. Donc voilà, vous rentrez à Neuengamme, vous avez une chance sur deux de ne pas en sortir. Et oui, vous avez raison, le terme de travailleur esclave est totalement propre à cette destinée qui s'est jouée pendant toute cette fin d'année 44, début 45. Et ça veut donc dire qu'il y a eu un hiver au passage, hein, l'hiver 44-45 absolument terrible d'un point de vue climatique. Et les taux de mortalité augmentent à cette occasion.
0: Alors, il faut rappeler que simultanément, les Juifs qui ont été raflés à Vernoux ce 13 avril 44, dont je rappelle les noms, Jan Braun, Anne-Marie Kratochville, Gerson Agenauer, Maurice Amburger, eux ont été exterminés.
2: Alors, ils sont partis, je perds leur trace à Drancy. À Drancy, on se rend compte que des convois partent vers l'Est. on a les listings des convois, je retrouve les noms des différents convois, et là encore, autre anomalie de l'histoire, globalement, quand vous êtes juif, que vous partez de Drancy, le point d'arrivée, le terminus, pour les 80 convois qui sont partis, c'est Auschwitz-Birkenau. Et dans le cas de Maurice Hamburger et de Gerson Eisenhower, ils ne sont sur aucun listing pour Auschwitz-Birkenau. Donc il y a 3 convois qui ne sont pas allés à Auschwitz. On en connaît 2 assez savamment et documentés qui sont allés à Sobibor. Et puis, en fait, ils font partie du dernier, qui est le moins connu, un convoi qui va prendre la route des Pays-Baltes, voilà, qui va aller se perdre en Lettonie et en Estonie. On connaît ce convoi-là, pour les amateurs d'histoire, puisque c'est là aussi le convoi qu'a pris le frère et le père de Simone Veil. Donc ils se sont retrouvés à Reval, l'actuel Tallinn, en Estonie. Et là, à partir de là, commence un autre type d'histoire qui est l'histoire du potentiel, du contrefactuel, comme on le dit aujourd'hui en histoire. C'est-à-dire le champ des possibles a fait avec des miettes de l'histoire, hein, pour prendre les termes de François Doss. On fait ce qu'on peut avec le peu d'archives que l'on a. Et je me suis rendu compte que oui, Gerson Eisenhower a bien été exterminé. Pour Maurice Hamburger, c'est beaucoup plus compliqué puisque je vais retrouver sa trace dans le goulag sibérien.
0: Alors voilà, c'est ça qui est fascinant. C'est qu'à partir de Vernou-en-Vivarais, Frédéric Salé, vous évoquez des destins hallucinants avec des personnes qui passent de l'univers concentrationnaire nazi à l'univers concentrationnaire stalinien.
2: Oui. Quelque chose qui n'est pas une exception, mais qui est quand même assez rare quand on étudie une rafle précisément, avoir quelqu'un qui à la fois a connu le système concentrationnaire nazi et qui va finir ses jours dans le système concentrationnaire.
0: Des années après,
2: voilà, puisque on, sur le cas du médecin Hamburger, on a sa trace assez facilement identifiée dans les années 1950, de nouveau en Lettonie. Et puis après, on va le trouver dans les steppes du Karaganda. Donc là, on est au Kazakhstan, dans les années 60. C'est complètement délirant de savoir que 20 ans après avoir échappé à la mort au moment de la Shoah, un médecin juif qui se trouve à Vernou va en fait être en plein milieu du Kazakhstan. Et on a des témoignages. Alors là, c'est toujours pareil. On va y aller avec des pincettes pour la véracité de ses propos. Mais un témoignage l'aurait aperçu au début des années 80, au fin fond de la Sibérie, dans des archipels.
0: Au début des années 80.
2: Voilà. Ce qui voudrait dire qu'il y a au moins 35 ans passés dans le goulag sibérien après avoir affronté le système concentrationnaire nazi.
0: Tant de livres restent à écrire, Frédéric Salé. Alors maintenant, venons-en. On a compris que vous avez mené l'enquête, vous avez documenté le destin hors du commun de ces 11 personnes. Venons-en à votre passion enseignante. Vous avez décidé de faire travailler vos élèves sur la rafle de Vernou. Comment ça s'est passé? Parce qu'on a entendu ensemble les paroles de Jean Ferrat dans Nuit et brouillard qui dit « les mots n'ont plus cours ». Vous avez essayé de faire revivre les mots, Frédéric Salé.
2: Oui, faire revivre les mots et faire revivre les archives. Puisque, voilà, c'est une réflexion que je n'avais pas au début de mon enseignement. J'enseignais benoîtement l'histoire comme on nous l'a appris dans les formations, c'est-à-dire on part de documents et puis on travaille sur les documents. Et puis petit à petit, je me suis rendu compte que les documents qu'on proposait, notamment dans les manuels scolaires, c'est des documents qui sont totalement désincarnés, quelque chose d'extrêmement simple à comprendre. Quand vous avez un document dans un manuel scolaire, ben il est tapé, il est mis en page, déjà rien que ça, il est mis en page d'une manière complètement différente de ce que va proposer l'archive. Et moi, j'avais été fasciné quand j'étais étudiant par un ouvrage d'Arlette Farge qui s'appelle le goût de l'archive. Il faut avoir le goût de l'archive et du document initial. Donc, j'ai fait quelque chose d'extrêmement simple. Je suis allé dans les archives départementales, j'ai pris en photo des documents d'archives et je leur ai proposé tel quel. Avec des photos de
0: mauvaise qualité. Par exemple, c'était quel type de document?
2: Je vous parlais par exemple des archives du préfet Mariachi. C'est écrit sur du papier bible avec de l'encre baveuse, parfois illisible. Mais c'est pas grave, je le prends en photo, je vais l'imprimer ou le projeter sur le vidéoprojecteur et puis on va essayer de faire ce que fait en fait l'historien, c'est-à-dire déchiffrer l'archive et ne pas avoir quelque chose d'un peu aseptisé comme on peut le trouver dans les manuels scolaires. Donc déjà, ça a été une porte d'entrée pour moi qui était satisfaisante, c'était de montrer comment se fabriquait l'histoire à mes élèves.
0: Alors, comment ont-ils réagi? On peut citer leurs prénoms, de même qu'on donne les noms des 11 personnes raflées à Vernou. Vous aviez devant vous Roxane, Tristan, Antonin, Diolet. Comment ont-ils réagi?
2: Alors, ils ont été un peu déroutés. Alors après, ça ne les a pas surpris outre mesure, puisque il savait que je passais beaucoup de temps dans les archives, donc il se doutait bien qu'un jour ou l'autre, je leur montrerais des documents originels. Là où ça a été un peu déroutant pour eux et pour moi aussi, c'est d'un point de vue purement logistique, c'est le temps qui est nécessaire pour étudier ces documents-là. Si les professeurs nous écoutent, oui, ils se reconnaîtront dans ce que je dis. Le temps et l'obsession de l'historien et du professeur, on court après le temps pour pouvoir faire entrer le programme dans des cases horaires. Et passer du temps à déchiffrer des archives, c'est quelque chose qui, effectivement, n'est pas très conseillé.
0: Donc, alors, est-ce que vous y êtes arrivé ?
2: Vraie belle question. Est-ce que j'y suis arrivé ? Il faudrait poser la question aux élèves. Je pense que je ne suis peut-être pas arrivé à la finalité qui a été de comprendre l'ensemble, peut-être, de ce que nous demandait de faire le programme. Mais en tout cas, j'ai une satisfaction qui est celle de montrer comment on écrit, comment on fabrique l'histoire. Et surtout, un petit peu d'humilité dans la façon dont on traite l'histoire. C'est-à-dire, on ne peut pas tout comprendre, on ne peut pas tout savoir.
0: Et donc ça, il a fallu que les élèves l'acceptent.
2: Il a fallu que les élèves l'acceptent. Je pense qu'ils en sont sortis grandis de voir que l'histoire, ce n'était pas juste une succession de dates ingurgitées, d'événements sur une frise du temps, d'avoir des chronologies parfois un peu rébarbatives. J'ai le souvenir, quand j'avais commencé en collège, d'élèves qui me disaient à la fin de leur année de troisième: monsieur, c'était bien vos cours, mais à quoi ça sert ? À quoi ça sert appris des dates ?
0: Et puis, ils vous ont fait des reproches aussi. Oui. Ils vous ont dit, on n'a pas que ça à bosser, il ne faut pas toujours ressasser le passé. Vous racontez ça dans votre livre, Frédéric Salé.
2: Oui, il y a comme une sorte de hiérarchie, de hiérarchie implicite dans le cerveau des élèves, des matières importantes et de matières un peu moins importantes en fonction des études qui vont être faites après dans l'enseignement supérieur. Et force est de constater que pour les trois quarts des élèves, l'histoire n'est absolument pas la priorité. C'est une matière qui est globalement est plutôt aimée, plutôt appréciée, mais ça n'est absolument pas la priorité dans le travail personnel mené par les élèves. Donc, vu l'investissement que je leur proposais et que je leur demandais surtout, certains voyaient là un déficit d'intérêt par rapport à leur poursuite d'études, effectivement.
0: Et puis, vous avez décidé d'élargir votre vision, Frédéric Salé. Vous avez travaillé sur le génocide du Rwanda. Vous avez travaillé notamment avec Stéphane Audouin-Rouzeau, que nous avons reçu à ce micro déjà, l'un des grands spécialistes du Rwanda. Et d'une certaine façon, en vous lisant, on a le sentiment que votre expérience rwandaise vous a plus touché, bouleversé, que l'expérience que vous avez vécue de façon pourtant intime à travers cette enquête sur le cousin Georges, Frédéric Salé.
2: Oui, ça a été comme une révélation, même une déflagration d'aller sur place au Rwanda. Alors à rebours, je me l'explique assez facilement, c'est qu'à force de travailler sur la Shoah et d'avoir parcouru les territoires de la Shoah, dans différentes formations, différentes conférences, que ce soit en Biélorussie, en Pologne, dans les territoires baltes, il y avait une forme de distance qui s'était mise comme vide d'émotion. C'est-à-dire, je ne sais pas si consciemment ou inconsciemment, je souhaitais être un petit peu déconnecté de la réalité de ce qui s'était passé et d'analyser ça juste comme un objet scientifique. Je crois que c'est ce qui s'est passé pendant plus de 15 ans sur ce sujet d'étude. Et le fait d'aller sur d'autres territoires, et en l'occurrence le territoire rwandais, et de voir que le génocide était quelque chose de présent, d'actuel, c'est ça qui m'a fasciné, qui m'a en fait fait comprendre ce qu'était réellement un génocide et ce qu'était aussi réellement la guerre. Et j'en suis revenu absolument bouleversé. Et c'est pour ça que j'ai sous-titré l'ouvrage « Histoire intime d'une rafle ». C'est que jusque-là, j'étais persuadé que les émotions étaient un parasite pour la compréhension de l'histoire. Et en revenant du Rwanda, je me suis dit qu'en fait, c'était une force. Il est tout à fait légitime de travailler en tant qu'historien sans forcément mettre une chape de plomb sur les émotions de son objet d'étude.
0: Alors, on va faire une petite pause musicale, si vous le voulez bien, parce que nous traitons des thèmes extrêmement légers. Mais on va rester dans le Haut-Vivarais, on va rester sur le plateau de Vernoux-en-Vivarais avec l'un de ses enfants, qui s'appelle Vincent Dindy, compositeur à la fin du 19e siècle. On va écouter quelques mesure de sa petite sonate dans la forme classique. C'est aussi un air de Vernoux-en-Vivarais.

0: Voilà, nous étions avec Vincent Dindy, un fils de Vernou-en-Vivarais. Petite sonate dans la forme classique.
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0: Nous arrivons au terme de cette conversation passionnante avec l'historien enseignant d'histoire Frédéric Salé, autour de son livre publié chez Flammarion, Les enfants du pays, histoire intime d'une rafle. Dans ce livre, Frédéric Salé nous livre à la fois une part de son égo-histoire, de son histoire intime, à partir de la rafle dont son petit cousin Georges Faure a été victime à 17 ans au printemps 1944, le jeudi 13 avril précisément, au Café de la Gare à Vernou-en-Vivarais. Frédéric Salé a retracé son parcours de déportation et puis il a fait travailler ses élèves là-dessus. Et donc vos élèves que vous citez, Frédéric Salé, je rappelle leurs prénoms, Roxane, Tristan, Jolet, Antonin, etc. Vous leur avez fait regarder aussi les magnifiques documentaires proposés par France Télévisions en ce moment autour du procès Barbie, le procès Barbie, le procès Touvier, le procès Papon, qui sont à eux seuls de véritables monuments d'histoire qu'il faut absolument regarder. Comment vos élèves ont-ils réagi, puisque on y voit des extraits du procès, de l'intérieur du procès, avec des grands moments de tension, d'émotion politique et historique. Comment vos élèves ont-ils réagi ?
2: Alors, ils ont été pour la plupart assez sidérés à la vue de ces images, parce que ce sont des images qu'ils ne connaissaient pas, y compris celles du procès Barbie, qui sont un petit peu plus connues, hein, parce que le procès a été intégralement filmé, donc c'est des choses que pour nos générations, on connaît un petit peu mieux. Mais ils ont été complètement sidérés pour deux raisons, c'est la force du témoignage résistant et la force du témoignage dans l'engagement qui est mis au moment de la prise de parole. Je citerai juste deux exemples. Une vieille dame de 86 ans qui s'appelle Lise Le Sèvre au procès Barbie et qui est originaire du village voisin du lycée où j'enseigne. Et la proximité géographique, on a inauguré l'émission avec cette prise de distance de la part de certains élèves vis-à-vis de l'histoire. Mais là, en fait, cette prise de distance, elle s'est complètement raccourcie, puisqu'on a vu que quelqu'un qui était en fait possiblement une voisine venait témoigner avec humilité des horreurs qu'elle avait vécues. Et puis, bien évidemment, la force de Sabine Zlatin, la directrice de la colonie des enfants d'Izieux, un témoignage qui est connu, mais qui pour eux était totalement étranger et qui pour beaucoup ont effectivement fait mouiller un peu les yeux des élèves. Et ça n'est pas grave. Voilà. Ça n'est pas grave. Jusqu'à il y a quelques années, j'aurais dit bon, j'ai raté mon cours puisque les élèves pleurent. Mais en fait, c'est pas grave. Voilà. C'est Spinoza qui disait on n'est pas là pour rire, on n'est pas là pour pleurer, on est là pour comprendre. On peut tout à fait comprendre en riant ou en pleurant.
0: Et puis, il y a aussi toute cette ambiguïté qu'on voit à travers ces images au procès, notamment au procès Papon, cette ambiguïté où on voit des personnes qui sont aujourd'hui des femmes respectables, enfin qui, à l'époque du procès, il y a 25 ans, étaient des femmes respectables, mais qui avaient 18-20 ans et qui travaillaient au service des affaires juives à la préfecture de Bordeaux et qui donc faisaient les listes, faisaient les fiches. Et ces dames extrêmement respectables ne comprennent pas aujourd'hui que tous les regards se tournent vers elle. Et cette ambiguïté me fait penser aussi à une partie de l'enquête que vous avez menée à Vernou-en-Vivarais. Vous avez exhumé des archives le rôle joué par un certain Adrien Juston, qui était collaborateur notoire, semble-t-il, mais qui était en même temps un ami de l'instituteur Ponton, qui lui-même était raflé. Et donc cette ambiguïté de la population française, comment vous, l'historien, vous la faites partager à vos élèves, Frédéric Salé?
2: C'est la partie la plus compliquée dans l'enseignement de cette période. C'est cette bivalence au sein des différents acteurs de l'histoire. Le temps qui nous est contraint pendant un cours d'histoire fait qu'on a tendance à caricaturer, c'est-à-dire soit on est collabo, soit on est résistant. La plupart du temps, on n'est ni l'un ni l'autre. Mais y compris chez certains collaborateurs, les collaborateurs sont aussi des hommes et des femmes qui ont des familles, qui ont des relations sociales. Et la guerre a fait en fait a complètement éclaté tous les repères et toutes les valeurs morales. Donc on peut très bien être un collaborateur, comme le cas d'Adrien Juston qui travaille au service de l'intendance, en gros au ravitaillement, hein, pour faire simple, à Lyon, mais qui étant très proche de la famille Ponton, et la famille Ponton sont des membres actifs de la résistance. Donc là, on se retrouve dans un cas de figure et un cas de conscience extrêmement complexe. Et si les élèves arrivent à comprendre ça, que c'est pas tout noir, c'est pas tout blanc, finalement, le cours d'histoire, on parlait de la difficulté pour les élèves de comprendre pourquoi apprendre des dates. Les dates, c'est une chose, c'est l'outil premier, mais s'ils arrivent à comprendre que l'histoire est un ensemble et un amalgame de nuances, là, on aura gagné.
0: Juste en quelques secondes, Frédéric Salé, un tout dernier mot. Vous avez exhumé des archives une lettre tout à fait inattendue. C'est une Américaine installée à Vernon-en-Vivarais qui, en 1945, a écrit à Eisenhower pour lui demander des nouvelles de l'une ou l'autre de ces personnes raflées. Est-ce que cette démarche a connu un aboutissement ?
2: Alors cette démarche, donc cette Américaine s'appelle Daisy Jérôme Latouche, une Américaine à Vernou, c'est assez improbable, mais c'est une réalité. C'est une célébrité, hein, une danseuse et une chanteuse. Et alors, est-ce que ça aboutit ? Oui, puisqu'elle a eu, des réponses du commandement américain, pas d'Eisenhower directement, mais en tout cas, on trouve trace dans les archives de réponses, oui.
0: Un grand merci à vous, Frédéric Salé. Je rappelle que vous êtes professeur d'histoire, on l'a bien compris, en vous entendant et dans votre livre vraiment remarquable publié chez Flammarion, « Les enfants du pays, histoire intime d'une rafle ». Donc vous livrez à la fois votre enquête sur la rafle du 13 avril 1944 au Café de la Gare à Vernon-en-Vivarais et en même temps vos réflexions intimes, personnelles, professionnelles d'enseignants d'histoire aujourd'hui et notamment sur un thème absolument essentiel, comment enseigner la Shoah aujourd'hui. Un grand merci à vous, Frédéric Salé. Un grand merci également à Guillaume Nougaret qui a réalisé cette émission que vous pouvez retrouver ainsi que les références du livre de Frédéric Salé sur les sites de RCF et de Radio Notre-Dame. Et vous pouvez évidemment écouter et réécouter ad libitum en balado-diffusion, en podcast, cette émission, celles qui l'ont précédée et celles qui vont les suivre à partir de toutes les plateformes de podcast et également du site de RCF Radio Notre-Dame. Un grand merci à vous tous pour votre fidélité. À la semaine prochaine.

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3: Bonjour à tous. Pour ce nouveau portrait sur RCF Notre-Dame, mon invité est une figure singulière de la chanson française qui nous revient avec un livre plein de tendresse.
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3: Bonjour Thomas Fersen.
5: Bonjour.
3: Figure singulière de la chanson française. Figure, je devrais dire, que j'aime beaucoup. D'ailleurs, ma tête était un peu rêveuse en vous attendant et j'avais presque envie d'en sortir une pièce montée des grands jours. Clin d'œil passé à quelques-uns de vos titres. Comment allez-vous, cher Thomas Fersen? Vous êtes trop rare pour nous qui vous apprécions tellement.
5: Écoutez, ma rareté, j'en ai pas conscience, en tout cas, heureusement. J'ai l'impression d'être toujours très actif, ma foi. De l'intérieur, c'est l'impression que j'en ai. Alors, je fais des spectacles, j'écris des chansons, j'écris des spectacles, j'apprends mes textes.